0: Soyons fermes dans la confession de notre espérance. C'est ça que l'apôtre, c'est ça que l'écrivain aux Hébreux est en train de nous dire. Retenons fermement ce que nous sommes en train de prononcer. Parce que ce que nous sommes en train de prononcer, si c'est conforme à la parole de Dieu, Dieu va réaliser ces choses parce que lorsqu'il parle, il ne parle pas en vain. Il ne parle pas pour le plaisir de parler. Ce qu'il dit doit s'accomplir. Il veille sur sa parole. Ce sont les promesses qu'il est en train de donner à Jérémie des temps de la fin. Vous êtes, je suis un Jérémie des temps de la fin. Dieu nous appelle à une mission, pas forcément être prédicateur. Vous pouvez être appelé être chef d'entreprise. Vous pouvez être appelé à être un grand chef militaire, un chef d'État, un premier ministre. C'est un appel. Mais ça ne veut pas dire que quand on est dans ce domaine-là, qu'on n'a pas de problème. On a des problèmes, on a des combats. Mais Dieu nous dit, je suis avec vous. Tant que vous marchez avec moi, je marche avec vous. Et l'ennemi ne pourra rien vous faire parce que je suis fidèle. C'est ça que la Bible est en train de nous dire sur la personne de Jésus. Mon frère et ma sœur, Dieu veille sur ses enfants. Mais il veut que ceux qui ne sont pas ses enfants en Jésus-Christ le deviennent aujourd'hui parce qu'il a aussi un plan pour votre vie. Il a aussi des projets. Il a vous êtes des solutions aux problèmes de ce monde. Si vous venez à Jésus-Christ et que vous vous laissez conduire par Jésus-Christ et que vous embrassez la vocation de Jésus-Christ dans votre vie, Dieu non seulement vous établit, vous consacre, mais va s'arranger pour que vous portiez du fruit et que vous portiez du fruit en grande quantité. Dieu vous aime, il vous connaît, il a permis que vous écoutiez cette émission pour que le plan de Dieu s'accomplisse dans votre vie. Alors, qu'est-ce que vous allez décider? Moi, à votre place, je donnerai ma vie à Jésus-Christ. Et si vous voulez donner votre vie à Jésus-Christ, c'est très simple. Baissez la tête dans la prière et répétez ces simples mots après moi. Père éternel, au nom de ton Fils Jésus-Christ, je viens à toi. J'ai entendu ton appel, j'ai entendu ton message, j'ai entendu que tu as un plan pour ma vie, mais que ce plan ne s'accomplira que en Jésus-Christ. J'ouvre les portes de mon cœur à Jésus-Christ. Je le reçois comme mon Seigneur et mon Sauveur. Je prends l'engagement de le suivre tous les jours de ma vie et dans tous les domaines de ma vie. Au nom de ton Fils Jésus-Christ, j'ai ainsi prié. Amen. Si vous avez fait cette prière, croyez que par la foi, Dieu vous a entendu. Je suis Raphaël Mambou. Le nom de cette émission est Venez à Jésus. Nous nous retrouvons la fois prochaine, toujours sur le même thème, la vocation de Jérémie. Que Jésus continue de vous bénir, que Jésus continue de vous garder. À la fois prochaine. Amen.
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1: Bonjour à tous, je suis Raphaël Mambou. Que Jésus vous bénisse, qui que vous soyez, où que vous soyez. Le nom de cette émission est Venez à Jésus. C'est une grâce, c'est un honneur, c'est un privilège de pouvoir vous retrouver encore aujourd'hui autour de la parole de Dieu pour partager quelques versets bibliques, toujours sur le thème, le baptême d'eau. Avant d'aller plus loin, je voudrais vous inviter à baisser la tête dans la prière pour dédier le reste des 30 minutes entre les mains du Seigneur. Prions. Père éternel, au nom de ton Fils Jésus-Christ, merci pour le souffle de vie. Merci pour cette opportunité que tu nous donnes d'entendre ta parole. Merci pour cette opportunité que tu nous donnes de pouvoir marcher à la lumière de ta parole. Seigneur, dispose nos cœurs à comprendre. Dispose nos cœurs à accepter ta parole. Dispose nos cœurs à vivre ta parole. Bénis ces millions d'hommes et de femmes qui nous écoutent au travers de la radio, sur FM, sur Internet, sur des supports informatiques, Seigneur. Bénis ces hommes, bénis ces femmes. Mais bénis aussi ce message, Seigneur. Permets que ce message touche des millions d'hommes et

multiplie des liaisons, hein, pour se satisfaire sexuellement. Et on les marie comme ça. Alors, quelles sont les valeurs que nous véhiculons aujourd'hui en tant que restaurateurs, en tant que personnes parlant du réveil dans l'église? De quoi parlons-nous? Est-ce que c'est la restauration selon Dieu? Quel était ce que Dieu avait mis à la base au départ? Qu'est-ce que Dieu avait posé avec Adam et Ève? Il y a un procédé qui est là, qui est pourtant visible au commencement. Comment Dieu avait débuté avec l'homme et la femme avant de les mettre ensemble dans le cadre familial? Ah, donc c'est bon de parler du réveil. Mais qu'en est-il de la cellule familiale selon Dieu? Quelles sont les valeurs que nous mettons devant aujourd'hui pour célébrer les unions, pour se lancer dans des unions? Quelles sont les valeurs qui nous régissent, qui nous régule en tant que chrétien? Moi, je pense que le problème vient de là. Qu'est-ce que Dieu avait dit? Quelle est la pensée de Dieu au sujet du mariage? Pourquoi doit-on se marier? Alléluia! Je reprends. Il était question aujourd'hui de parler, de poser sur la fondation de Christ. Je suis un chrétien, je suis une chrétienne. Comment je dois poser? On a dit, premièrement, qu'il y a trois fondements. Il y a trois choses essentielles. La première, c'est que je me marie pour révéler la nature de Dieu et son fonctionnement, son mode de vie. Deuxièmement, donc, j'ai besoin, d'accord, on va parler alors de la maturité spirituelle. Parce que pour révéler le mode de vie de Dieu, j'ai besoin d'être un homme fait. Pour révéler le fonctionnement de Dieu, j'ai besoin d'être un homme fait. Alléluia. Pour révéler la nature divine, pour révéler la statue parfaite de Christ, il faut que je croisse en esprit. Donc, premièrement, c'est cela. Pour poser sur Jésus-Christ, il me faut de la maturité, la croissance spirituelle afin de révéler la nature de Dieu. La deuxième chose, je me marie ou bien je fais le choix et je pose sur Christ lorsque je choisis en fonction ou je laisse le Saint-Esprit me conduire et je prends la personne qui a les aptitudes. Donc, je fais attention à la destinée prophétique. Donc, je choisis en fonction de la destinée prophétique que j'ai au préalable connu dans mon célibat durant ma croissance spirituelle. Alléluia. La troisième chose, donc, je dois savoir que je crée une famille à Dieu. Les enfants que je fais, je dois révéler une éducation. Dieu veut des éducateurs. Ah là là. Troisième chose, l'éducation. Dieu compte sur... Il m'a dit, la famille chrétienne est la stratégie de Dieu pour restaurer les valeurs dans les nations. C'est la première stratégie de Dieu, c'est de restaurer les valeurs dans les nations. Donc, je fais attention, d'accord, aux valeurs que véhicule une personne qui veut se marier. Les valeurs concernant la famille de Dieu, c'est-à-dire le code de la famille de Dieu, je dois le connaître. En tant qu'homme, en tant que femme, il me faut connaître le code de la famille selon Dieu. Amen. Donc, je fais attention à trois choses. Je pose sur Christ sur trois choses. Premièrement, la maturité. Je suis mûr. Je suis sûr parce que le Saint-Esprit me conduit. Je m'appuie sur les recommandations de l'Esprit. Donc, j'ai posé sur le Christ. Je commence à poser sur le Christ. La maturité. La deuxième chose, le projet divin. Je le connais déjà. Donc, je choisis en fonction des aptitudes de la personne qui est en face de moi, de son tempérament. La troisième chose maintenant, je choisis par rapport aux valeurs que véhicule la personne selon, c'est-à-dire la personne qui connaît le code de la famille ou le code qui régit. Amen. Dieu connaît aussi le français. Hein? Le code qui régit la famille selon Dieu. Est-ce que cette personne connaît ou bien s'intéresse ou bien assimile les valeurs du code de la famille selon Dieu, ou les valeurs qui régulent le code de la famille? En tout cas, tu sais ce que je veux dire. Alléluia. Les lois qui régulent la famille selon Dieu. Je répète, les lois qui régulent la famille selon Dieu. Alléluia. Trois choses pour poser sur la fondation de Christ. Et je dis, je répète, au préalable, ma relation avec le Saint-Esprit est établi. Ma communion avec lui est intacte. Alors, je peux bien poser sur la fondation de Christ, l'excellente fondation de Christ, parce que j'ai été conduit pleinement par le Saint-Esprit. J'ai suivi ses indications. J'ai suivi et j'ai eu cette paix intérieure qui m'a donné l'assurance que Dieu est avec moi. Alléluia!

0: peut alors poser sur l'excellente fondation de Christ. En résumé, c'est simplement suivre les orientations du Saint-Esprit. Amen. Il y a mon mari qui veut ajouter quelque chose.
1: C'est vraiment puissant. Vraiment, nous bénissons le nom du Seigneur pour ces révélations qu'il donne. Et le réveil ne peut vraiment se faire sans que l'institution du mariage soit restaurée véritablement. Non pas une restauration superficielle, mais une restauration à la base. Et ce que je voulais ajouter, c'est le point sur lequel la personne qui veut faire un choix elle doit aussi insister, c'est, je vais appeler ça la croyance. La
0: amen.
1: Croyance de la personne.
0: Amen, amen.
1: C'est très important parce que mes actions sont fonction de ce que je crois. Mes décisions sont fonction de ce que je crois. Mes pensées sont fonction de ce que je crois. Donc, si je ne fais pas attention à ce que l'autre croit, j'aurai des problèmes après. Quand je vais prendre des décisions, quand Dieu va donner une instruction dans le foyer et que nous devons ensemble obéir à cela, je vais voir que mon partenaire va me combattre. Mon partenaire va résister à cette décision ou bien à cette instruction-là. Parce que sa foi ou bien sa façon de penser est selon une doctrine donnée, est selon une croyance donnée. Je vous donne un exemple pour illustrer cela. Vous voyez, Abraham a commencé à marcher avec Dieu. À un moment donné, Dieu lui révèle que je vais te donner une postérité qui viendra de toi. Alors Dieu va lui donner une vision. Il sort et Dieu lui montre les étoiles du ciel. Dieu lui montre les sables de la terre. Et il lui dit que voici comment ta descendance sera. La Bible dit que Abraham eut confiance en Dieu. Abraham crut en Dieu. Il a commencé à marcher. Alors Abraham vient maintenant dans la maison et il fait part de cette instruction-là, de cette révélation à son épouse Sarah. Voici comment Sarah va réagir. Sarah dit, c'est bien, Dieu a parlé ainsi, mais tu oublies que c'est ce même Dieu qui m'a rendu stérile. Vous voyez, Abraham qui était en haut, qui commençait à marcher selon l'instruction de Dieu, la Bible dit que Abraham accepta la pensée de Sarah parce que Sarah lui montra sa faiblesse et elle lui propose maintenant, non, tu sais, c'est bien ce que Dieu a dit, mais voici ce que moi je pense. Il faut que tu sortes avec Agar, ma servante, et on aura aussi un enfant. Et cette solution, Abraham va l'épouser. Et la Bible dit que pendant 13 ans, Dieu ne va plus leur parler. 13 ans, Dieu va se taire. 13 ans, le foyer d'Abraham va être dans des problèmes, dans des disputes, dans des conflits, dans l'incompréhension. Parce que une certaine façon de voir n'a pas été concordante. Donc c'est très important aussi, lorsque nous voulons faire le choix de notre partenaire, nous puissions regarder de près cet aspect-là. Donc c'est ce que je voulais ajouter à tout ce que maman a dit. Donc nous bénissons vraiment le nom du Seigneur pour ce moment très enrichissant. Que son nom soit loué au nom de Jésus. Amen.
0: Amen. Amen. Vous voyez que nous, on marche de paix. Nous sommes une paix. Voilà, il vient ajouter. En tout cas, nous avons été ravis d'être en votre compagnie. Que Dieu vous bénisse. La prochaine fois, nous parlerons du non-respect des fondements divins par les époux, ce qui crée des problèmes. Ok, que Dieu vous bénisse et nous nous retrouverons la prochaine fois. Amen.
2: Jésus est ressuscité. Ressuscité. Est-ce que nous pouvons acclamer le ressuscité?
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1: Bonjour à tous, je suis Raphaël Mambou. Que Jésus vous bénisse, qui que vous soyez, où que vous soyez. Le nom de cette émission est Venez à Jésus. C'est une grâce, c'est un honneur, c'est un privilège de pouvoir vous retrouver encore une fois aujourd'hui autour d'un nouveau thème que j'appelle la parabole du fils prodigue. Pas que j'appelle, mais que l'on appelle la parabole du fils prodigue. Dans d'autres versions, il est parlé de la parabole du fils perdu. Ma prière est que ce message, cette étude biblique sur ce fils prodigue ou ce fils perdu, vous enseigne, m'enseigne moi aussi. Vous savez que des fois quand je vous enseigne la parole de Dieu, des fois j'ai des choses, des fois je dis des choses que je n'avais pas préparées, parce que c'est Dieu qui parle au travers de moi, et moi-même, j'apprends beaucoup de choses. Avant d'aller plus loin, je voulais baisser la tête dans la prière pour dédier le reste des 30 minutes entre les mains du Seigneur. Prions. Père éternel, au nom de ton Fils Jésus-Christ, nous voici devant toi pour entendre ta parole, pour entendre ton enseignement sur le Fils perdu. Père, parle à chacun d'entre nous. Lorsque j'étais en train de préparer ce message, j'étais en train de me dire que ce texte est beaucoup plus pour les enfants de Dieu que pour les inconvertis. Parle à chacun d'entre nous, Père. Bénis ce message. Bénis les différents partenaires. Bénis les différentes radios. Bénis tous ceux et toutes celles qui écoutent ce message. Au nom de ton Fils Jésus-Christ, nous avons ainsi prié. Amen. La parabole du Fils perdu. Je vous invite à lire dans Luc 15, à partir du verset 11 jusqu'au verset 24. En fait, l'histoire de cette parabole va de 11 jusqu'à 32 parce que c'est deux histoires. Mais pour parler que du fils perdu ou du fils prodigue, nous allons nous limiter jusqu'au verset 24. Jésus dit, « Un homme avait deux fils. Le plus jeune dit à son père, « Mon père, donne-moi la part de bien qui doit me revenir. » Et leur père leur partagea son bien. Peu de jours après, le plus jeune, ayant tout ramassé, partit pour un pays éloigné, où il dissipa son bien en vivant dans la débauche. Lorsqu'il eut tout dépensé, une grande famine survint dans ce pays, et il commença à se retrouver dans le besoin. Il alla se mettre au service d'un habitant du pays, qu'il envoya dans ses champs garder les pourceaux. Il aurait bien voulu se rassasier des carouges que mangeaient les pourceaux, mais personne ne lui en donnait. Étant rentré en lui-même, il se dit, « Combien de mercenaires chez mon père ont du pain en abondance, et moi ici je meurs de faim. Je me lèverai, j'irai vers mon père, et je lui dirai, « Mon père, j'ai péché contre le ciel et contre toi. » Je ne suis plus digne d'être appelé ton fils, traite-moi comme l'un de tes mercenaires. Et il se leva et alla vers son père. Comme il était encore loin, son père le vit et fut ému de compassion. Il courut se jeter à son cou et le baisa, ou l'embrassa. Le fils lui dit, « Mon père, j'ai péché contre le ciel et contre toi, je ne suis plus digne d'être appelé ton fils. » Mais le père dit à ses serviteurs, apportez vite la plus belle robe et l'en revêtez. Mettez-lui un anneau au doigt et des souliers aux pieds. Amenez le veau gras et tuez-le, mangeant et réjouissons-nous. Car mon fils que voici était mort et il est revenu à la vie. Il était perdu et il est retrouvé. Et ils commencèrent à se réjouir. Ça finit vraiment très bien ce texte. C'est vraiment très très beau. Car mon fils que voici était mort est revenu à la vie et il était perdu et il est retrouvé et ils commencèrent à se réjouir. C'était un très beau texte. Je sais que beaucoup de prédicateurs, de pasteurs, d'évangélistes, de prophètes ont enseigné des enseignements merveilleux sur ce texte. Des histoires vraiment extraordinaires. Des prédications extraordinaires. Mais j'aimerais quand même partager avec vous quelques enseignements que le Seigneur m'a montrés. Non pas que je veux apporter un plus, non pas que je veux corriger les autres, mais je suis convaincu que dans notre ministère, Dieu nous a fait aussi une petite grâce. Dieu nous a fait aussi une grâce. Et je suis convaincu que cet enseignement va aussi faire du bien à des hommes et à des femmes dans le monde francophone. Un homme avait deux fils. Le plus jeune dit à son père, « Mon père, donne-moi ma part de bien qui doit me revenir. » Et le papa, sans discuter, sans brancher, va leur donner à chacun leur part d'héritage. Comme nous l'avons dit dans les différents enseignements sur les paraboles, nous avons dit qu'une parabole est un enseignement spirituel tiré à partir des faits de notre vie de tous les jours. Jésus-Christ nous enseigne les vérités spirituelles en se basant des histoires que nous connaissons, des faits que nous connaissons. Le matériel didactique que Jésus utilise sont des choses que nous rencontrons dans notre vie de tous les jours. Ici, il est parlé d'un homme, de deux enfants, d'un maître quelque part, des pourceaux, des biens qui sont partagés en deux, des biens qui sont dilapidés dans la débauche, avec des prostituées, avec des femmes légères. Jésus-Christ veut nous enseigner de grandes vérités. Et ma prière, mon frère, ma sœur, est que cet enseignement vous fasse grandir spirituellement. Lorsqu'on parle d'une parabole, on parle d'un enseignement qui peut être appliqué dans tous les domaines de notre vie et dans toutes sortes de classes sociales. Les paraboles peuvent être appliquées aux chrétiens comme aux païens. Lorsque j'étais en train de relire ce texte, j'étais en train de dire, mais l'histoire du fils prodigue apparemment s'applique beaucoup plus aux enfants de Dieu, à ceux qui se prétendent être des enfants de Dieu maintenant, beaucoup plus qu'à des inconvertis. Ça va peut-être vous choquer, je comprends, mais j'aimerais quand même que vous compreniez mon analyse. Qu'est-ce qu'il est dit? Il est parlé d'un homme, qui était certainement très riche, qui avait deux fils dans sa maison. Il n'est pas dit qu'un des fils était en dehors de la maison. Non, non, non, non. Les deux étaient dans la maison, sous l'autorité de leur père. Parce que le plus jeune va voir son père et parler avec son père. Il va dire à son père, « Écoute papa, je suis fatigué d'être sous ton autorité. Je suis fatigué d'être sous ton toit. Donne-moi mes biens et je pars. » Dans beaucoup de sociétés aujourd'hui, lorsque l'enfant atteint un âge adulte, il trouve un travail, il veut se marier, il quitte le toit paternel. Mais à l'époque de Jésus, c'était un tout petit peu différent. Vous voyez? Donc il faut vraiment qu'on rentre dans le contexte. Un fils qui quittait le toit paternel, qui voulait aller habiter ailleurs, c'était un problème. Quand un enfant était devenu mature, qui voulait se marier, c'était le père qui payait la dot, c'était le père qui construisait sa maison, hein, pour les nobles, les riches de cette époque-là. C'est pour ça que vous allez retrouver des textes comme dans le Nouveau Testament, Jésus qui dit, « Je m'en vais auprès du Père, je viendrai vous chercher, nous sommes en train de construire des demeures, et que s'il n'y avait pas, je ne vous l'aurais pas dit. » Vous voyez? Donc en fait, c'était le Père qui construisait les maisons pour ses enfants. Et plus il était riche, plus il construisait des choses merveilleuses pour ses enfants. C'était le Père qui payait la dot. Mon frère, ma sœur, je ne remets pas en question les autres enseignements. Gloire à Dieu pour tous les autres enseignements qui ont été donnés sur la parabole du fils perdu, la parabole du fils prodigue. Mais j'aimerais que nous regardions cet aspect que cette parabole s'applique premièrement d'abord à ceux et celles qui se disent être des chrétiens. Qu'est-ce qui se passe? Ce jeune homme dit à son père, « Je ne veux plus de toi. Je suis fatigué. » Ce n'est pas un petit enfant. Il est parlé de fils. Et dans le contexte judaïque de l'époque, tout enfant n'était pas considéré comme étant un fils. Quand on considérait quelqu'un comme étant un fils, ça veut dire qu'il avait atteint un degré de confiance et de maturité auprès de son père. Quelqu'un de 30 ans, mais qui n'était pas considéré comme étant un fils, qui était considéré comme étant toujours un enfant. Donc il n'était pas prêt à gérer les biens de son père. Voilà pourquoi quand le fils cadet demande sa part d'héritage, son père lui donne sans problème. Parce qu'il sait que son fils, le plus jeune, a atteint un niveau de degré, a atteint un degré de spiritualité, de maturité, où il peut gérer ses biens. Mais malheureusement, ce n'était pas le cas. Lorsque le plus jeune prend ses biens, va dans un pays éloigné, il va tout perdre. Et nous allons le voir, qu'est-ce qui s'est exactement passé. Le plus jeune, en ce moment, à partir du verset 12 et du verset 13, est considéré comme étant un fils de la rébellion. En fait, il est en train de dire à son père, « Papa, je suis fatigué d'être sous ton autorité. » Combien de chrétiens dans l'église de Jésus-Christ ne le disent pas de leur bouche, mais le font avec des gestes. Ne le disent pas avec leur bouche, mais le disent avec leurs gestes. Ils disent, oh non, moi j'aime toujours Jésus-Christ. Jésus-Christ est mon Seigneur. Jésus-Christ est mon Sauveur. Jésus-Christ est mon Maître. Je suis passé par les eaux du baptême. Je suis passé par le baptême du Saint-Esprit. J'ai ma Bible. Mais leurs actes montrent toujours qu'ils sont revenus, si je puis dire, à un monde de péché. Ils vivent dans la débauche, dans la prostitution, dans la pornographie, dans l'homosexualité, dans le vol, dans le meurtre, dans le mensonge, dans l'idolâtrie, dans la cupidité, dans la convoitise, dans la jalousie, dans le mensonge. Ils sont en train de dire, avec leurs gestes, « Jésus, je ne veux plus de toi. » Mon frère, ma sœur, vous qui m'écoutez, vous qui dites que vous allez à l'église, regardez votre vie, observez votre vie, examinez votre vie. Est-ce que votre vie est conforme à la parole de Dieu? Ou vous donnez une apparence de conformité à la parole de Dieu? Et dimanche, vous allez à l'église, c'est pas une mauvaise chose. Le mercredi, vous allez à des études bibliques. Le jeudi, vous allez à des intercessions, à des journées de prière. Vendredi, vous allez aux réunions des hommes, aux réunions des femmes. Samedi, vous allez à la réunion des jeunes, des grands jeunes. Il n'y a pas de problème. Vous avez des versets bibliques dans la bouche, il n'y a pas de problème. Mais quand vous êtes en secret, qu'est-ce que vous faites? Ce jeune homme ici, lui au moins, il n'a pas été hypocrite. Il s'est fatigué, il a dit à son père, « Je suis fatigué de ton autorité. » C'était une manière de dire aussi, « J'aurais voulu que tu meures, que je prenne ma part et que je m'en aille. Puisque tu n'es pas en train de mourir, fais-moi gagner en temps. » Mon frère, ma sœur, cette parabole s'applique aussi aux enfants de Dieu. Je sais qu'il y a eu de très bons messages qu'on a prêchés sur ça, des messages très émouvants qui venaient de la part du Saint-Esprit, mais j'aimerais que nous regardions aussi l'aspect que cette parabole s'applique aux chrétiens. Comment est-ce qu'un enfant de Dieu, comment est-ce qu'un fils de Dieu en Jésus-Christ peut se permettre de dire des mensonges, peut se permettre de vivre dans l'impudicité, dans l'adultère, dans la pornographie? Je ne condamne personne. Mais nous devons nous remettre en question. Et plus particulièrement nous qui sommes en République démocratique du Congo, où on dit que nous sommes chrétiens à plus de 95%. Nous sommes, pour beaucoup, comme ce fils cadet, ce fils perdu. Nous ne le disons peut-être pas avec notre bouche, mais nous le disons avec des gestes. Nous sommes tous les jours en train de pécher et nous sommes tous les jours en train de nous éloigner de la présence de Dieu. Parce que c'est ce qui va arriver au verset 13. Peu de jours après, le plus jeune, ayant tout ramassé, partit pour un pays éloigné. Il est devenu un fils de la rébellion. Le verset 13 n'est que la conséquence du verset 12. Le verset 12 nous relate, nous montre ses intentions dans le cœur. Ce qu'il est réellement. Son père croyait qu'il était un de ses fils. Mais il se rend compte que c'est un fils de la rébellion. Dans Éphésiens 2, verset 2, il nous est dit ceci. Éphésiens 2, verset 2. Vous y êtes? Commençons verset 1. Vous étiez morts par vos offenses et par vos péchés, dans lequel vous marchiez autrefois selon le train de ce monde, selon le prince de la puissance de l'air, de l'esprit qui agit maintenant dans les fils de la rébellion. C'est la partie qui m'intéresse. Les fils de la rébellion, peut-être vous allez vous dire, mais mes frères Raph, les fils de la rébellion, ça sort d'où ça? C'est biblique. C'est quoi un rebelle? Un rebelle, c'est un homme ou une femme qui ne reconnaît pas l'autorité en place. Un rebelle, c'est qui? C'est quelqu'un qui s'oppose à l'autorité en place, à l'autorité établie, à l'autorité reconnue. Je ne parle pas de la rébellion que nous connaissons dans ce monde. Non, je parle d'une rébellion face à Dieu. Ce fils perdu est devenu un rebelle, un fils de la rébellion. Comme pour dire que le rebelle par excellence, c'est Satan. Et que tous ceux qui marchent dans la rébellion face à Dieu sont ses fils. Oui, mon frère, oui, ma sœur, même si vous dites « Non, je ne suis pas de Satan », il n'y a pas de problème. Mais vos actes montrent qui est votre père. Vos actes montrent qui vous servez. Vos actes montrent qui vous a inspiré. Attention, mon frère. Attention, ma sœur. Dieu ne bénit pas la rébellion. Dieu punit la rébellion. Dieu n'est pas pour la désobéissance à sa parole. Observez que même dans l'histoire que nous avons lue, dans Luc 15, 11, 12 et 13, le père n'a pas fait un problème de donner des biens à son fils, était digne de les recevoir, était digne de les gérer. Il leur faisait confiance, mais il y avait un dans le cœur, était déjà éloigné du père. Dieu n'est pas contre de bénir ses enfants, de leur donner des voitures, de leur donner des maisons, de leur donner du travail, de leur donner des entreprises, de leur donner la gestion du pays. Dieu n'est pas contre. Au contraire, il approuve cela. Mais qu'est-ce qui se cache dans notre cœur? Dieu voit tout. Vous savez, Dieu n'est pas un enfant. On ne peut pas mentir à Dieu. Dieu n'est pas stupide. Il sait ce qui se cache dans nos cœurs. Mais il veut que ce que vous avez dans le cœur s'exprime devant tout le monde. Que ça s'exprime devant tout le monde. Vous voulez une voiture? Ok. Vous priez, vous jeûnez, Seigneur, donne-moi une voiture. Ok, Dieu vous donne une voiture. Mais il sait que quand il vous donne cette voiture, le but est de sortir avec des jeunes filles. Le but est de séduire des hommes. Le but est de faire des choses qui ne sont pas en règle. Il sait cela, mais il vous donne quand même. Parce qu'il estime que le nombre d'années que vous avez passées dans l'église, les enseignements que vous avez passés dans l'église, doivent porter du fruit. Il vous donne la voiture, mais il sait que vous n'allez pas porter du fruit. Alors quand vous ne portez pas les fruits maintenant, vous revenez, il vous montre que vous n'étiez pas encore digne d'être considéré comme étant un fils de Dieu, comme étant considéré un chrétien. Dieu ne nous condamne pas, au contraire, il nous aime. Mais il veut que ce qu'il y a de plus caché en nous sorte. Ce fils prodigue, ce fils perdu, lui au moins n'a pas été hypocrite. On parle dans la Bible, ne soyons pas des rebelles. Dans Nombre 14, verset 9, Nombre 14, verset 9, il est dit ceci. Nombre 14, verset 9. Je voudrais commencer au verset 8, je m'excuse. Si l'Éternel nous est favorable, il nous mènera dans ce pays et nous le donnera. C'est un pays où coule le lait et le miel. Seulement, ne soyez point rebelles contre l'Éternel et ne craignez point les gens de ce pays, car ils nous serviront de pâture et ils n'ont plus d'ombrage pour les couvrir. L'Éternel est avec nous, ne les craignez pas. Seulement, ne soyez point rebelles contre l'Éternel. On peut être rebelle contre Dieu. On est dans l'assemblée des enfants de Dieu, mais on est un rebelle. Voilà pourquoi moi je pense que cette parabole, on doit d'abord l'appliquer aux enfants de Dieu. Ils étaient dans la présence du Père. Ils étaient sous l'autorité du Père. Mais il y a un qui était rebelle, le fils de la rébellion. Ici, il nous est dit, par rapport à l'histoire du rapport que les espions ont fait par rapport à Canaan, quand ils sont venus, il y a eu des murmures. Alors les deux, Josué et Caleb, se sont plaints. Ils ont dit, non, ne faites pas ça. Ne soyons pas rebelles contre Dieu. Mais à qui Josué et Caleb sont en train de parler? Ils sont en train de parler aux enfants de Dieu, aux Israélites, à ceux qui connaissent, qui ont vu la gloire de Dieu, la puissance de Dieu, l'autorité de Dieu, la force de Dieu. Ils ont vu les miracles de Dieu. Ils ont mangé la manne qui descendait du ciel. Ils ont vu les 10 plaies que Dieu a frappées contre l'Égypte pour les libérer. Et vous savez, mon frère, ma soeur, ces 10 plaies, ce n'était pas seulement pour punir l'Égypte, mais c'était pour montrer à Israël qu'en dehors du Dieu de la Bible, en dehors du Dieu d'Abraham, d'Isaac et de Jacob, il n'y a pas un Dieu plus grand, il n'y a pas un Dieu plus fort. Parce qu'à cette époque-là, c'était l'Égypte qui dominait le monde. Tant dans la science, dans l'occultisme, dans la magie, c'était l'Égypte. Et Dieu frappe, punit, bat, renverse les dieux égyptiens pour montrer aussi à Israël qu'en dehors de moi, il n'y a pas d'autre. Mais dès qu'il y a une difficulté, ils deviennent des rebelles. Dès qu'il y a une difficulté, ils murmurent. Voilà pourquoi Josué et Caleb le disent. Seulement ne soyez point des rebelles contre l'Éternel. Il parle aux Israélites, le peuple de Dieu dans l'Ancien Testament. Et nous pouvons le prendre aujourd'hui et l'actualiser dans le Nouveau Testament. Vous qui connaissez Jésus-Christ, vous qui prétendez être des chrétiens, ne soyez pas des rebelles. Ne soyez pas des rebelles face à Dieu. Quoi qu'il vous ait donné, ne devenez pas un rebelle. Marcher dans ça. Un rebelle, c'est quelqu'un qui, comme j'ai dit, qui s'oppose à l'ordre établi. Il refuse les commandements. Il refuse les ordres qu'on lui donne par l'autorité qui est établie. Tu ne mentiras pas, tu ne voleras pas, tu ne commettras pas d'adultère. Plein de commandements. Ils disent non. Attendez, la vie est bien meilleure sans ça. Depuis que je suis venu à Jésus-Christ, je n'avance plus, je ne progresse plus. Je suis devenu comme un moins que rien. Des fois, on a cette impression. Mais nous devons lui faire confiance. Or, je n'ai plus le droit de coucher avec des filles, c'est vrai. Dieu nous interdit cela. Nous devons avoir des relations sexuelles qu'avec notre conjoint, avec qui nous nous sommes mariés. En dehors du mariage, on n'a pas le droit d'avoir des relations sexuelles. Et encore, le mariage, c'est entre un homme et une femme. Je répète, le mariage, c'est entre un homme et une femme. Aujourd'hui, vous avez d'autres qui disent, non! On veut plus que cela. On veut aller au-delà de ce que Dieu a établi. On veut aller au-delà des limites que Dieu a établies. Parce qu'ils sont inspirés par le diable. Attention, mon frère. Attention, ma sœur. Ne soyez pas rebelles. Ne soyez pas rebelles contre l'Éternel. Le psaume 106, verset 7. Psaume 106, verset 7. Il est dit ceci. Le psaume 106, verset 7. J'y suis presque. Nos pères en Égypte ne furent pas attentifs à tes miracles. Ils ne se rappelèrent pas la multitude de tes grâces. Ils furent rebelles près de la mer rouge. C'est un psalmiste qui chante. Nos pères ne furent pas attentifs aux miracles de Dieu en Égypte. Ils ne furent pas attentifs aux grâces que Dieu leur a faites. Ils furent des rebelles près de la mer rouge. Comme pour dire, Dieu n'approuve pas la rébellion. La rébellion contre Dieu, Dieu n'approuve pas. Mon frère, ma sœur, n'allez pas au-delà de ce que Dieu a tracé. C'est dans notre propre intérêt. N'allons pas au-delà de ce que Dieu a tracé. Regardons l'histoire de ces hommes et de ces femmes qui n'ont pas marché avec Dieu, comment ils ont fini. De ces hommes et de ces femmes qui ont marché dans l'hypocrisie avec Dieu, comment ils ont fini. Qu'est-ce qui est arrivé à leurs enfants? Qu'est-ce qui est arrivé à leur famille? Qu'est-ce qui est arrivé à leurs biens? Nous avons des témoins autour de nous. Regardons dans la Bible ceux qui n'ont pas marché avec Dieu. Comment ils ont fini? Si vous vous dites chrétien, vous devez examiner votre vie, mon frère, ma sœur. Au moment où nous sommes en train de finir l'émission d'aujourd'hui, je vous invite à examiner votre vie. Si elle n'est pas en règle, c'est l'opportunité que Dieu vous donne aujourd'hui de demander pardon. Si votre désir est de demander pardon, c'est très simple. Baissez la tête dans la prière et répétez ces simples mots après moi.
2: Père éternel, au nom de ton Fils Jésus-Christ, j'ai entendu ton message et je te demande pardon. Pardon parce que, quoique enfant de Dieu, je suis rebelle. Quoique enfant de Dieu, je suis allé au-delà des limites que tu avais tracées. Purifie-moi avec le sang de Jésus-Christ. Lave-moi avec le sang de Jésus-Christ. Père, merci pour ton amour. Merci pour ton message. Merci pour ton pardon. Donne-moi la force, le courage et l'honnêteté de marcher droitement devant toi. Au nom de ton Fils Jésus-Christ, j'ai ainsi prié. Amen. Je suis Raphaël Mambou. Nous nous retrouvons dans quelques instants après ce message publicitaire.
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2: Bon retour à l'émission « Venez à Jésus ». Je suis Raphaël Mambou. Je suis convaincu au plus profond de mon cœur que le message que vous êtes en train d'écouter maintenant sur la parabole du Fils prodigue va changer votre vie. Pas parce que c'est la parabole du Fils prodigue, mais parce que c'est la parole de Dieu. Mon frère, mon ami, ma sœur, n'abandonnez pas Christ à cause des biens de ce monde. N'abandonnez pas Christ à cause des souffrances. Au contraire, persévérez avec Jésus-Christ. Je suis convaincu que Dieu a un plan pour votre vie. Ma prière est que vous puissiez écouter tout ce thème en entièreté. Vous pouvez nous contacter, aller sur notre site internet et télécharger gratuitement tous ces enseignements. Je suis Raphaël Mambou. Nous nous retrouvons la fois prochaine, toujours sur le même thème, la parabole du Fils prodigue. Que Jésus continue de vous bénir, que Jésus continue de vous garder. À la fois prochaine. Amen.
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2: Bon, on va aujourd'hui revenir un peu en arrière sur le catholicisme. Parce que finalement, c'est la question des saints et la question du salut d'une manière générale. Salut par la foi ou salut par les œuvres. Parce que finalement, vous savez que c'est une des parades du catholicisme aujourd'hui, que de prétendre que finalement, il a toujours professé le salut par la foi. Et précisément, je crois qu'il est bon de creuser un petit peu la question d'une manière plus profonde. Alors, tout d'abord, dans le prolongement de notre réflexion sur la Vierge Marie, nous allons aborder une première question, celle justement des saints. Dans la mesure où les saints sont présentés comme des médiateurs entre le croyant et le Seigneur. Je crois que la première remarque que l'on peut faire, c'est que cette définition d'un saint, ou des saints d'une manière générale, sœur immédiatement à 1 Timothée 2, verset 5, où l'apôtre Paul nous dit qu'il y a un seul médiateur entre Dieu et les hommes, Jésus-Christ propre. Donc déjà, rien qu'à ce niveau-là, il y a un premier problème. Pour Rome, au contraire, il n'y a pas un seul médiateur, mais il y a de nombreux médiateurs qui ne sont pas évidemment désignés comme des médiateurs, car les catholiques, les théologiens catholiques connaissent quand même 1 Timothée 2, 5. Par contre, ils sont présentés comme des intercesseurs. Nous avons déjà vu que c'était un des rôles que Marie remplissait, mais elle n'est pas la seule. Marie est la tête, le sommet de ce que nous pourrions appeler le panthéon catholique, mais en dessous d'elle, il y a des intercesseurs d'un rang quelque peu inférieur, mais qui n'en ont pas moins un rôle souvent précis et souvent spécialisé. Qu'est-ce que c'est qu'un saint ? Quelle est la définition que Rome nous donne d'un saint ? C'est un personnage, homme ou femme, qui a mené sur la terre une vie particulièrement exemplaire, qui a été à cause de ses mérites, revêtu d'un certain nombre de grâces particulières, qu'il a déjà pu de son vivant faire partager avec ses contemporains, et qu'il continue à distribuer après sa mort. Ce qui est important, justement, dans la définition que le catholicisme donne du saint, c'est que c'est un personnage qui continue à agir au-delà de la mort. Les grâces dont le saint était revêtu pendant sa vie terrestre étaient souvent, d'après la définition catholique, de nature que nous pourrions appeler charismatique entre guillemets, dans ce sens que les saints étaient souvent des faiseurs, sont souvent des faiseurs de miracles. Et précisément, la marque de la vraie sainteté pour Rome, c'est justement la capacité de faire des miracles de son vivant, et surtout, si ces miracles-là se poursuivent après la mort. Car il ne suffit pas de faire des miracles de son vivant pour être saint, à ce moment-là, il y en aurait pas mal, mais c'est bien plus charismatique, mais il est surtout indispensable de continuer à faire des miracles après sa mort. Alors là, évidemment, quand on continue après sa mort à faire des miracles, c'est sûr qu'on est un saint. Là, il n'y a aucun problème, aucune hésitation possible, immédiatement. Là, il y a des preuves sérieuses. Seulement, pardon, comment ils font pour faire des miracles après la mort? Eh bien, tout simplement, en ceci, c'est que dans les lieux où ils ont vécu, par exemple, ou à leur tombeau, très souvent c'est dans leur tombeau, il y a des personnes qui vont prier sur le tombeau de quelqu'un qui est réputé comme saint. Automatiquement, il y a des guérisons, il y a des choses extraordinaires, il y a des exaucements à des prières qui ont été adressées. Bon. Oui, justement, on va y venir dans quelques instants. Enfin, toujours est-il qu'il doit y avoir des faits tangibles qui prouvent que nous avons affaire à un personnage qui sort de l'ordinaire. Maintenant, il faut que l'authenticité de ces preuves soit vérifiée. Et bien entendu, c'est Rome qui a le dernier mot dans l'affaire et qui est capable de déclarer si quelqu'un est véritablement saint ou non. Pour cela, il y a un véritable procès qui a lieu, qu'on appelle la caution canonisation, qui dure un certain nombre d'années. Rome est très, très prudente dans sa manière de canoniser les gens. Et il y a un certain nombre de gens qui sont préposés pour faire des recherches sur la vie du personnage en question. Il interroge des témoins, il fouille des archives, ça dure des années et des années. Et quand il a rassemblé une sorte de documentation importante sur la manière dont le personnage a vécu, sur la manière dont il est mort, car d'après la tradition catholique, quand un saint meurt, il y a une odeur particulière qui se dégage, l'odeur de sainteté, et par conséquent, les personnes qui ont assisté à la mort du saint doivent rendre témoignage de cette odeur particulière, d'où l'expression d'ailleurs qu'on trouve encore aujourd'hui dans la pensée populaire, mourir en odeur de sainteté. Mais c'est quelque chose à prendre au sens littéral, d'après la tradition catholique, paraît-il qu'il y aurait une odeur de sainteté particulière qui se dégage dans un saint. Bien. Lorsque le dossier est instruit, le procès a lieu. Et alors là, il y a, c'est un procès en bonne et due forme, c'est-à-dire qu'il y a un avocat de la défense et un avocat de l'accusation, l'avocat du diable, qui essaye de trouver le défaut de la cuirasse, qui essaye de prouver que l'individu en question est loin d'être saint, mais de trouver toutes les failles qui dans sa vie peuvent aller à l'encontre de la canonisation. Et puis si après ce réquisitoire émouvant et passionné, les responsables de la canonisation trouvent que l'avocat de la défense a été plus brillant que l'avocat de l'accusation, les preuves qu'il a apportées sont plus convaincantes que les preuves du contraire, l'individu est d'abord proclamé bienheureux. Alors ça, c'est déjà un premier degré. Il y a deux degrés, en fait, dans la canonisation. D'abord, c'est ce qu'on appelle la béatification. Il est proclamé bienheureux. Bienheureux, ça veut dire qu'il n'est pas obligatoire, il est au ciel, il est dans la présence du Seigneur, et déjà, il bénéficie là-bas d'un certain nombre de privilèges en faveur des vivants. Mais c'est encore un saint de deuxième ordre, si je veux dire. Il faut qu'il puisse passer à un stade supérieur. Et là, alors là, c'est la canonisation, soit de l'uniforme, qui est proclamée par le pape. C'est une déclaration urbi et orbi, que tout le monde sache que désormais, ce personnage, urbi et orbi, c'est-à-dire public, c'est ça, et que non seulement, par conséquent, ce personnage est monté au ciel, mais il a reçu de Dieu le pouvoir d'intercéder en faveur des vivants. Alors, arrivé à ce stade-là, on peut donc s'adresser à lui, maintenant, à partir du moment où le pape a proclamé qu'il est saint, sa canonisation, on peut s'adresser à lui pour qu'il intercède auprès de Dieu, un petit peu comme on le fait à la Vierge Marie. C'est-à-dire, pour parler franc, pour parler clair, qu'à partir de ce moment-là, il y a un culte qu'il est possible d'adresser à ce saint. Alors bien entendu, comme pour ce qui concerne la Vierge Marie, Rome est très attentif à faire une nuance entre la latrie et l'adulie. C'est la terminologie catholique. La latrie, c'est l'adoration. Et d'après la doctrine catholique, manière de faire tombe sous le coup du commandement, du deuxième des commandements, tu n'adoreras pas, soit tu ne te prosterneras pas devant les idoles, etc. Par conséquent, ce culte-là est initié d'après la tradition catholique. Par contre, à côté de la latrie, qui doit être le culte qui est rendu à Dieu seul. Il y a la dulie, qui est elle mystique, qui est un culte mystique, je pense, et qui, alors, c'est une vénération, c'est la vénération. En fait, disons, la nuance est surtout dans les mots. Je crois qu'il faut, voir les choses à ce niveau-là. Oui, et dans les fêtes et dans la pratique, finalement, ça revient au même. En fait, la nuance serait que le saint intercède plutôt qu'il n'intervient directement en faveur des vivants. En fait, dans la piété populaire, c'est souvent, n'est-ce pas, le saint lui-même qui intervient, et c'est lui que l'on remercie lorsque l'on pense avoir été exaucé après lui avoir adressé une prière. En tout cas, ce qui est certain, c'est que l'acte de lui, il y a un culte qui lui est rendu. Or, à partir du moment où il y a un culte qui est offert à un autre, quelqu'un d'autre qu'à Dieu, et bien automatiquement, on est en idolâtrie. D'un point de vue biblique, la Bible ne connaît pas toutes les distinctions entre l'acte et lui, et en fait, la Bible connaît le culte qui est rendu à Dieu seul, et les autres cultes qui sont des idolâtries, qui sont des cultes illicites. Alors, à partir du moment où ce personnage est canonisé, on va développer un certain nombre de pratiques cultuelles autour de ce personnage. D'abord, les images et les statues. Rome fait un grand usage de ce genre de représentation. Et ceci depuis les premiers siècles de l'Église. Quand nous verrons l'époque byzantine en particulier, nous verrons qu'il y a un moment grave, une crise grave dans l'Église primitive, qu'on appelle la querelle iconoclaste. En effet, dès les premiers siècles, les images, les statues de représentant le Seigneur, Dieu lui-même et les saints, se multiplient d'une manière telle qu'un certain nombre de chrétiens dans les mœurs reprennent la Bible et déclarent que le culte des images et des statues n'est pas licite d'après la Bible. Et c'est alors qu'une très grave crise éclate dans l'Église byzantine entre partisans et adversaires du culte des images. Après des péripéties extrêmement nombreuses sur lesquelles nous aurons l'occasion de revenir, les partisans du culte des images triomphent. Il y a à cette époque-là toute une théologie de l'image qui se fait jour dans l'église de Byzance en particulier, qui reste d'ailleurs le support du culte des images aujourd'hui dans les deux branches de l'église, de la grande église, c'est-à-dire l'église catholique et l'église orthodoxe. D'après cette théologie, l'image représente la personne que l'on invoque, qu'elle représente. À partir du moment où on prie devant une statue de Jésus, par exemple, ou d'un saint quelconque, eh bien, on se trouve en communion d'une manière beaucoup plus directe, beaucoup plus immédiate, avec cette réalité, la réalité qui est invoquée. Alors évidemment, les iconoclastes disaient oui, mais le deuxième commandement exclut d'une manière explicite un tel culte, c'est justement l'idolâtrie. Tu ne feras pas de représentation de choses qui sont ici-bas dans le ciel, en haut dans le ciel, ici-bas sur la terre, sur les eaux qui battent sur la terre. Et on a commencé depuis un petit moment, comme on était un petit peu en avance, mais c'est pas grave. On va se tirer, hein. On avait repris la question des saints, quoi. Parce que dans le contexte actuel, c'est important. En principe, on avait fini le catholicisme, mais on avait abordé le féminisme, mais là, on a décidé de revenir en arrière un peu. pour revoir cette question des saints. Alors on a juste vu ici la définition d'un saint. Alors on a juste vu ici la définition d'un saint, un personnage

surtout de l'interruption d'offrir un culte à quelque chose d'autre ou quelqu'un d'autre que Dieu. Et nous étions arrivés à cette idée que, à partir du moment où un saint est canonisé, après un procès extrêmement long, il est licite de créer autour de son personnage un certain nombre de rites et notamment de représentations, statues, images, idées, etc. D'ailleurs, c'est ce qui immédiatement, en général, la proclamation de la canonisation d'un personnage quelconque. Automatiquement, il y a immédiatement des images de ce saint qui sont en vente, qui sont en fait à la vie de ce personnage. Or, nous disons que c'est tombé sous le coup du commandement, qu'il ne sera pas de représentation des choses qui sont du bas du ciel. Alors, les partisans du culte des images, en général, la querelle byzantine, sur les statues, disaient que, dans le fond, ils ne tombaient pas sous le coup du commandement parce qu'ils ne rendaient pas un culte à la statue ou à l'image. Ils savaient bien que l'image et la statue n'étaient que la représentation du personnage, mais non pas le personnage lui-même. Et que la Bible, si on en croit, par exemple, les invectives des prophètes contre l'idolâtrie, ne s'en prenait qu'à des images qui était représentée comme ayant une puissance en elle-même. Le fait d'adorer un morceau de bois, ou un morceau de pierre, ou une peinture, ça, disaient les Byzantins, c'est effectivement une idolâtrie. C'est effectivement tombé sous le coup du deuxième commandement. Mais nous ne disons pas que l'image a une puissance, mais quel est le véhicule de la puissance. Elle est le relais par lequel le personnage invoqué, le saint invoqué, se rend présent et distribue ses grâces. Il n'y avait pas aujourd'hui une certaine théologie, à cette époque-là, une certaine théologie pentecôtiste, mais vous avez certains grands évangélistes pentecôtistes qui reprennent un petit peu cette idée en disant que l'objet matériel, c'est pas, on ne dit pas que c'est statue, on ne dit pas que c'est statue, on ne dit pas que c'est statue, ça va. Mais des objets matériels, par exemple des morceaux de bois, des torches diverses, tout ça, eh bien, est un point de contact pour la foi. À partir du moment où on entre en contact, soit par la contemplation, soit par le toucher avec l'objet qui représente le saint, eh bien, on entre en contact avec la puissance de ce saint. Et dans la mesure où, effectivement, le saint est quelqu'un qui fait des miracles, qui a une puissance après sa mort, eh bien, toucher l'image, toucher la statue, toucher ou contempler la statue ou l'image du saint, eh bien, c'est se mettre dans une situation où nous pouvons recevoir les grâces que le saint transmet. Peut-être que quelqu'un pourrait l'allumer, peut-être que... En fait, c'est toute la théologie de l'icône. Les Byzantins, c'est-à-dire le rite oriental, les orthodoxes, ont développé encore beaucoup plus loin que les catholiques cette théologie de l'icône. Une théologie que, finalement, on peut démonter très facilement, en disant qu'effectivement, la Bible ne connaît pas cette subtile distinction entre le personnage représenté et la statue qu'il représente. En pourquoi, pour une simple raison, c'est qu'effectivement, les hommes de la Bible n'étaient pas des idolâtres. Ils ne connaissaient pas la pensée des idolâtres. La théologie des idolâtres leur échappait, effectivement. La théologie des statues leur échappait. Mais en fait, lorsque les Grecs, lorsque les Romains, lorsque les Babyloniens, lorsque les Assyriens, lorsque les Cananéens se prosternaient devant les statues de leur Dieu, ils n'avaient pas un instant la pensée que la statue était le Dieu. Mais la statue ne faisait que représenter le Dieu pour eux. Si on avait interrogé un Cananéen en lui disant « Mais tu te prosternes devant une statue de Baal, mais c'est un morceau de bois ta statue, c'est un morceau de pierre. » Je leur ai dit, mais bien sûr, mais elle représente mon Dieu,

0: Et mon Dieu transmet sa puissance par l'intermédiaire de sa statue. C'est exactement ce que disent aujourd'hui les catholiques et les orthodoxes concernant leur statue. Il y a aujourd'hui d'autres idolâtres dans le monde. Par exemple, en Inde. L'Inde est un peuple où les dieux païens pullulent avec des statues. Cette utilisation, non, je ne connaissais pas d'une part. Et d'autre part, la Bible partait d'un fait, d'une constatation. C'est que c'est vrai quand on plonge, quand on discute avec l'idolâtre, il dira qu'effectivement, il n'adore pas le bois de la pierre. Mais dans la pratique, c'est la pratique qu'il faut voir. Et c'est sur le plan de la pratique que la Bible se situe. Dans la pratique, c'est toujours la représentation qui gagne. C'est toujours la représentation qui est première. Donc c'est toujours le moi et la pierre qui est première. D'où justement la matérialisation de plus en plus grande, la ritualisation de tout culte qui est centré sur les images et sur les représentations visibles. Car on ne s'arrête pas là. À partir du moment où on a représenté le personnage que l'on veut adorer, on va développer aussi justement toute cette théologie qu'on voit actuellement apparaître au milieu pentecôtiste ou charismatique. C'est le culte des objets de piété. Tout ce qui a appartenu au saint, tout ce qui a été touché, porté par lui, va être pieusement recueilli par son entourage et va recevoir une valeur. Parce qu'il va être un moyen, un point de contact pour la transmission de la vertu, des mérites et de la puissance du saint. Par exemple, c'est aussi à partir de cette idée, de cette pensée, que le tombeau du saint va avoir une très grande importance. Non seulement le tombeau du saint, mais le corps du saint. Notamment ses restes. Là, on rentre en plein un truc assez macabre. Mais c'est justement la notion des reliques. Qu'est-ce que c'est que les reliques? Ce sont les restes du corps du saint ou bien des objets intimes du saint qui sont les dépositaires de la puissance que ce dernier a acquis par ses mérites. Si bien que celui qui possède les reliques en question, ou qui entre en contact avec les reliques, eh bien, se met en contact avec la source de la puissance du saint. Aujourd'hui encore, toutes les églises catholiques qui sont construites sur des reliques d'un saint quelconque, d'un saint, en général, à laquelle l'église est dédiée. Il y avait, à l'époque du Moyen-Âge, un trafic de reliques assez mouvant, disons, dans ce sens que vous aviez des objets les plus hétéroclites, par exemple les chevaliers au Moyen-Âge aussi avaient des reliques sur eux, qu'ils portaient au combat pour se porter bonheur, pour être protégés dans les combats. Dans leur épée, par exemple, il y avait des reliques. Une dent de quelques saints, par exemple la chanson de Roland, vous voyez comment Roland dit que dans son épée, la fameuse Durandal, il y avait de nombreuses reliques, une dent de ses chaussures, un os du petit doigt de tel autre. Bon. Les reliques évidemment les plus cherchées étaient celles des saints les plus vénérés. Si on pouvait avoir directement, n'est-ce pas, par exemple un ossement de Saint-Pierre, alors là, justement, c'est extraordinaire. Si on pouvait avoir une des reliques la plus recherchée aussi au Moyen-Âge, c'était les reliques de la vraie croix. Alors, un petit morceau de bois comme ça, de la vraie croix, hein, ça, c'était très, très, très précieux si on pouvait avoir ça. Ça. Tant et si bien que toutes les reliques de la croix qui sont actuellement dans le monde, de la vraie croix, si on les rassemblait ensemble, ce serait un arbre ou ce serait une forêt. Ces reliques miraculeuses avaient entre autres choses la propriété de se multiplier à l'infini. Je ne sais pas si vous semblez trop du crâne de certains singes, j'aurais une tête énorme.
1: Tous les crânes.
0: Tous les crânes, les jambes, les tibias, etc. Enfin bref. Oui, c'est ça, il y avait des reliques qui étaient vraies, qui étaient fausses, ça donnait lieu à un trafic qui était absolument éhonté. Mais on a un peu mis quelques bémols aujourd'hui à ce genre de choses, mais ça reste quand même dans la piété catholique quelque chose de très très important. Les reliques, n'est-ce pas, ont des images. Il y a des puissants. Il y a quelques années de cela, un an ou deux, très récemment, il avait eu lieu en grande pompe le transfert d'un os du bras, je ne sais plus, ou d'un tibia, de Saint Vincent Ferrier, qui se trouvait ici, donc, dans l'église Saint Vincent Ferrier de Vannes, et qui a été transféré en grande pompe en Espagne. Alors, il y a eu un quart entier d'Espagnols qui sont venus, il y a eu des cérémonies émouvantes et grandioses. Le tibia en question, qui était dans un espèce de tube en verre comme ça, a été sorti en grande pompe, exposé à la piété des fidèles qui ont pu venir le vénérer, qui ont pu venir obtenir des mérites par la vénération de cet objet extraordinaire, qui ont pu transférer en grande pompe là-bas en Espagne. Aussi une relique extrêmement importante, c'est le fameux linceul de Turin, qui est exposé de temps en temps à la vénération des fidèles, qui peuvent aussi aller de Saint-Suaire, c'est ça, oui. De Saint-Suaire. Alors là, c'est un nombre de mérites qui sont acquis par ceux qui vénèrent le Saint-Suaire. Alors, quand on réfléchit, on dit, mais c'est quand même énorme, ce qui se passe, c'est pas incroyable, mais c'est quelque chose qui va très très vite. Parce que dans les milieux évangéliques et charismatiques, on voit ce que c'est celui-là. Ce sont, par exemple, je vais citer un cas, un grand évangéliste avait prêché, avait fait une campagne d'évangélisation en Afrique, des coffres, des missions. Ça peut être compris là. Pourquoi il a besoin d'un morceau de coffre qui est très bon. Allez, maintenant, que demander à tous les pays de venir faire une réunion de prière spéciale dans la chambre de voir les apôtres. Au beau milieu de la réunion de prière, il sort son truc là, il l'étale par terre, il dit maintenant on va prier pour que le Seigneur bénisse ce morceau de temps. Elle a commencé à prier, on a besoin de main ce morceau de temps. Il dit mais vous n'avez pas lu que l'apôtre Paul, les linges qui avaient touché la corde de l'apôtre Paul, on les appliquait sur le corps des malades, et les malades étaient guéris. En fait, il s'est tourné, la réunion est terminée, il a fait son truc, il s'est levé, il a commencé à l'écouter sur l'apôtre Paul. Je les ai envoyés à tous mes partenaires en disant que j'ai prié spécialement pour ce morceau de temps.
2: Bonjour à tous, je suis Raphaël Mambou, que Jésus vous bénisse, qui que vous soyez, où que vous soyez. Le nom de cette émission s'appelle « Venez à Jésus ». 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C'est une grâce, c'est une bénédiction, c'est un sujet de joie pour moi de pouvoir me retrouver avec vous aujourd'hui, partager la Bible, partager quelques versets bibliques, prier avec vous, vous exhorter, car croyez-moi, frères et sœurs, ce n'est pas parce que nous sommes meilleurs, mais simplement parce que Dieu a fait grâce. Il y a tant de personnes aujourd'hui qui voudraient entendre la parole de Dieu, à qui l'occasion ne leur fut pas donnée. Mais vous avez cette occasion aujourd'hui. Alors c'est un sujet, pour moi c'est un sujet de grâce, car Dieu nous parle tous les jours au travers de sa parole. Avant que nous puissions continuer sur notre sujet, qui est les clés de la guérison biblique, je voudrais que nous prions un peu, afin de rendre gloire à Dieu. pour ce jour qu'ils connaissaient depuis l'éternité. Père éternel, je voudrais te dire merci. Je voudrais te bénir aussi, Seigneur, pour ces hommes et ces femmes qui sont en ce moment près de leur poste de radio, qui entendent cette parole. Certains ont mis la chaîne par hasard, Seigneur, mais il n'existe pas de hasard pour toi. Tu as un plan, tu as un message pour chacun d'entre nous. Bénis ta parole. Que je disparaisse, Seigneur, et que tu paraisses seul, que tu parles, car tu as toujours cherché des occasions pour parler à ton peuple. Tu as toujours cherché des occasions pour toucher, exhorter ton peuple. Voilà ces 30 minutes que nous te donnons, Seigneur, que tu parles, que tu nous parles, que tu nous guérisses, que tu nous sauves, que tu nous redresses. Et nous avons ainsi prié, au nom de ton Fils Jésus-Christ. Amen. Nous sommes en train de partager sur les clés de la guérison biblique. Nous avons commencé à dire que, dans les émissions précédentes, que la guérison est toujours dans la volonté de Dieu, et que Dieu n'a pas changé. Jésus-Christ, lorsqu'il était venu sur terre, guérissait tous les malades, guérissait tous les infirmes. Peu importe le lieu où lui se trouvait, dès qu'un homme ou une femme acceptait Jésus-Christ, venait à Jésus-Christ, Jésus-Christ ne repoussait personne. Au contraire, il accueillait ces personnes, il les guérissait. Nous avons même vu que dans une foule, Jésus-Christ imposait les mains à chacun d'entre eux, afin que chacun d'entre eux reçoive la guérison. Et nous avons dit que Jésus n'a pas changé, quoique physiquement, il n'est plus avec nous sur cette terre, mais au travers de son esprit, au travers de son Église, Jésus-Christ a une plus grande extension dans son ministère. Mon frère, ma sœur, je ne sais pas de quoi vous êtes en train de souffrir, mais ce que je sais, c'est que votre solution, c'est Jésus-Christ. Il ne vous a pas abandonné. Il ne vous a pas rejeté. Et c'est pour cela qu'il a pourvu à cette émission aujourd'hui et ce sujet de guérison qu'il a mis dans notre cœur afin de partager avec vous pour que vous soyez guéris. Nous avons vu aussi que la guérison n'est pas dans la volonté de Dieu. Nous avons vu aussi que la guérison n'est pas plus normale que le péché. Le péché est entré par la désobéissance de l'homme et comme conséquence du péché, la maladie est venue. Mon frère, ma sœur, c'est une bonne nouvelle que nous sommes venus vous annoncer ce matin. Jésus-Christ vous veut en bonne santé. Jésus-Christ vous veut guéri. Il a porté sur lui vos maladies, vos infirmités. Pourquoi? Parce qu'il vous aime. Par les meurtrissures de Christ, nous sommes guéris, nous dit l'apôtre Pierre. Nous rappelle l'évangéliste Matthieu, qui est une promesse qui avait été faite par Ésaïe le prophète. Oh mon frère, oh ma sœur, ne vous découragez pas. Au contraire, soyez plein de foi, soyez plein de confiance en Jésus-Christ, car c'est par lui, que nous sommes guéris. Par ses meurtrissures, lorsqu'il est mort sur la croix, il est mort pour les péchés et pour les conséquences du péché. Il est venu détruire les œuvres du diable, et nous avons vu que la maladie est l'œuvre du diable. Dieu ne veut pas que vous soyez malade. Dieu ne veut pas que vous soyez infirme. Au contraire, il veut que vous soyez en bonne santé. Il veut que vous jouissiez de toutes vos capacités mentales, physiques et intellectuelles. Il veut que vous le serviez avec toute l'énergie possible. Mon frère, ma sœur, n'est-ce pas une bonne nouvelle? Moi, je crois que c'est une bonne nouvelle. Et nous allons continuer dans cette voie. Ma prière est que votre cœur soit ouvert, que votre esprit soit ouvert, que votre intelligence, votre entendement soit ouvert. 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Méditez, reméditez ces passages, afin que ça devienne un avec vous. Car Jésus-Christ vous veut en bonne santé. il frappe à votre porte. N'acceptez pas seulement Jésus-Christ comme le Sauveur, celui qui vous emmène au ciel, mais acceptez aussi Jésus-Christ comme celui qui vous guérit. Il frappe à la porte. Vous savez qu'on peut mettre Jésus-Christ, on peut accepter Jésus-Christ comme le Sauveur du péché, comme le Sauveur du jugement dernier, mais on peut mettre Jésus-Christ comme celui qui guérit à la porte. Donc on peut connaître un aspect, recevoir un aspect de Jésus-Christ, mais l'autre aspect, le mettre dehors. Nous allons continuer dans cette voie. Et aujourd'hui, je voudrais vous proposer de partager sur une troisième clé. C'est-à-dire savoir que la guérison n'est pas toujours instantanée, mais elle peut être progressive. Je répète, la troisième clé, c'est de savoir que la guérison n'est pas toujours instantanée, mais elle peut être progressive. C'est-à-dire que lorsqu'on prie pour vous, ne vous attendez pas toujours à être guéri dans l'instant. Mais acceptez aussi l'idée que la guérison peut se manifester petit à petit. Elle peut prendre du temps. Pour certains, elle peut prendre un jour. D'autres une heure, d'autres une semaine, d'autres un mois, d'autres un semestre, d'autres un an. Mais peu importe le temps que ça prendra, la guérison, lorsqu'elle a commencé, nous devons continuer à ce qu'elle se manifeste dans notre vie. Certains pensent qu'à l'époque de Jésus-Christ, lorsque Jésus-Christ imposait les mains aux malades, lorsque Jésus-Christ guérissait les malades, tout était de façon instantanée. Ce n'est pas vrai. Du reste, le mot guérison, le verbe guérir, veut dire recouvrer la santé. Je disais, le verbe guérir veut dire recouvrir la santé. Ça veut dire que c'est reprendre petit à petit la santé. Reprendre petit à petit la santé. Je me rappelle d'un livre que j'ai lu où un monsieur disait qu'à l'époque de Jésus, tout était instantané. Ce n'est pas vrai. La guérison n'est pas toujours instantanée. Elle est parfois progressive. Gloire à Dieu. Si on vous impose les mains, si on prie pour vous, vous êtes guéri de façon instantanée. Gloire à Dieu. C'est dans le plan de Dieu pour votre vie. Mais si on prie pour vous et que vous n'êtes pas guéri de façon instantanée, cela ne veut pas dire que Dieu ne veut pas vous guérir. Non, cela veut dire qu'un processus de guérison a commencé dans votre vie. Et nous allons le voir avec des versets bibliques. Nous allons partager ça avec vous ce matin. Nous allons commencer par la première histoire, si je peux dire, dans Luc 17, verset 11. Je disais Luc 17, verset 11. Ou plutôt, nous allons commencer, oui, Luc 17, verset 11. Jésus, se rendant à Jérusalem, passait entre la Samarie et la Galilée. Comme il entrait dans un village, 10 lépreux vinrent à sa rencontre. Se tenant à distance, ils élevèrent la voix et dirent, « Jésus, maître, aie pitié de nous. » Dès qu'il les eut vus, il leur dit, « Allez vous montrer au sacrificateur. » Et pendant qu'ils y allaient, il arriva qu'ils furent guéris. L'un d'eux, se voyant guéri, revint sur ses pas, glorifiant Dieu à haute voix. Il tomba sur sa face aux pieds de Jésus et lui rendit grâce. C'était un Samaritain. Jésus, prenant la parole, dit, « Les 10 n'ont-ils pas été guéris? Et les 9 autres, où sont-ils? » Ne s'est trouvé que cet étranger pour revenir et donner gloire à Dieu. Puis il lui dit, « Lève-toi, va, ta foi t'a sauvé. » Revenons au verset 14. Dès qu'il les a vus, il leur dit, « Allez vous montrer au sacrificateur. » Et pendant qu'ils y allaient, il arriva qu'ils furent guéris. Donc l'histoire que Jésus a vécu dans ces versets nous dit ceci, que 10 personnes qui étaient malades, c'était des lépreux, des hommes qui étaient rejetés de la société à cause de cette maladie, ils sont arrivés près de Jésus. Ils ont dit, Seigneur Jésus, aie pitié de nous. Cela sous-entend, Seigneur, guéris-nous. Redonne-nous la santé. Chasse cette maladie, car ce n'est pas dans ta volonté. Jésus leur regarde, Jésus leur dit, ok, allez vous présenter au sacrificateur, ce qui était conforme à la loi. En d'autres termes, lorsque Jésus leur a prononcé ces paroles, c'était comme pour dire, d'accord, je vous donne ce que vous voulez, vous êtes guéri. Et puisque la loi dit que lorsque un lépreux est guéri et qu'il doit être rendu à la société, c'est le souverain sacrificateur, c'est le sacrificateur qui devait attester de cette guérison. Lorsque Jésus parle, la guérison est encore, la maladie, la lèpre est encore visible dans leur corps. Mais à l'intérieur a commencé un processus de guérison. Et ces hommes ont cru en ce que Jésus-Christ a dit. Lorsqu'ils commençaient à aller vers le sacrificateur, ils voyaient que la maladie était encore visible dans leur corps. Combien de temps ça a pris? Combien de mètres ils ont fait? Combien de kilomètres ils ont fait avant de voir physiquement qu'ils étaient guéris? La Bible ne nous dit pas. La Bible nous dit simplement que pendant qu'ils étaient en train de partir, la guérison s'est manifestée. Mais elle avait commencé lorsque Jésus-Christ a commencé à prononcer ses paroles en disant « Allez vous montrer chez le sacrificateur ». Donc mon frère, donc ma sœur, lorsque on prie pour vous, lorsque une parole sort sur vous, il n'est pas toujours dit que vous devez voir la guérison instantanée. Non, elle a commencé. Et c'est pour ça que j'aime donner cette image d'une femme enceinte. Lorsqu'une femme tombe enceinte, d'abord elle ne le sait pas. Ensuite, elle commence à sentir dans son corps certaines caractéristiques d'une grossesse. Ensuite, le monde commence à voir physiquement les caractéristiques d'une grossesse. Et ensuite, on voit au bout de quelques mois un enfant. Ce n'est pas instantané, c'est progressif, nous sommes d'accord. C'est la même chose dans le domaine de guérison. Si on prie pour vous, si vous demandez à Jésus-Christ de vous guérir et que vous vous rendez compte que ce n'est pas instantané, sachez que c'est un processus de guérison qui commence. C'est progressif, c'est ça que je veux dire. Et nous le voyons dans le premier cas ici avec les 10 lépreux. Lorsqu'ils ont commencé à marcher, lorsqu'ils ont commencé à se diriger vers le sacrificateur, ils se sont rendus compte que la maladie n'était plus physique, la maladie n'était plus visible, pardon, dans leur corps. Au moment où ils quittaient Jésus-Christ, la lèpre était encore visible dans leur corps, sur leur corps. Mais au moment où ils ont commencé à partir, les choses ont commencé à changer. C'était en chemin. Combien de temps? On ne sait pas. Peut-être ça a pris 15 minutes, peut-être que ça a pris une heure, peut-être que ça a pris deux heures, on ne sait pas. Mais une chose est sûre, c'est que ce n'était pas au moment où Jésus-Christ a parlé, que physiquement ils ont été guéris, que visiblement ils ont été guéris. Mais elle a commencé. Ayez toujours l'image d'une femme enceinte. Ayez aussi l'image d'une graine qu'on sème. On la sème aujourd'hui. Ce n'est pas toujours dans l'instant que nous avons les fruits, non. Elle pousse, elle donne un arbre, et cet arbre va donner des fruits. C'est la même chose avec la guérison. C'est la même chose avec la prière. C'est la prière de la foi aussi. Lorsque vous demandez quelque chose à Dieu, quand vous savez que c'est conforme, c'est pour ça que nous avons commencé à être sûr que la guérison est dans la volonté de Dieu. Lorsque vous êtes convaincu de cela, vous êtes convaincu que lorsqu'on vous a prié pour vous, lorsque vous avez demandé à Jésus-Christ de vous guérir, lorsque vous avez demandé au Père de vous guérir au nom de Jésus-Christ, parce que c'est sa volonté, Peu importe le temps que ça prend, vous êtes convaincu que c'est dans la volonté de Christ, c'est dans la volonté de Dieu de vous guérir, et que la guérison a commencé petit à petit dans votre vie, dans votre corps. Et ça peut être applicable dans tous les autres domaines, dans le domaine de l'argent, dans le domaine de la carrière, dans le domaine du mariage. Même si vous êtes stérile, vous pouvez appliquer ce principe. Vous demandez à Jésus-Christ de vous guérir aujourd'hui, croyez que vous n'êtes plus parmi les femmes stériles du monde. Du reste, dans sa parole, il est dit, dans la maison, ni celles qui avortent, ni celles qui sont stériles. Croyez en cela. Pourquoi ? Parce que c'est la volonté de Dieu que vous ayez des enfants. Ce n'est pas la volonté de Dieu que vous ayez un cancer. Ce n'est pas dans la volonté de Dieu que vous soyez limité. Et nous le voyons clairement avec l'exemple des 10 lépreux. Jésus dit, allez vous montrer au sacrificateur. Et pendant qu'ils y allaient, il arriva qu'ils furent guéris. En fait, la guérison a commencé dès que Jésus a prononcé la parole. Mais elle s'est manifestée quelques minutes, quelques heures après, nous ne savons pas. Mais c'était pendant qu'ils partaient. C'est une bonne nouvelle, mon frère, c'est une bonne nouvelle, ma sœur. Tout n'est pas instantané. Mais c'est parfois progressif. Que Dieu choisisse de vous guérir de façon instantanée, ou que Dieu vous guérisse de façon progressive, cela ne doit pas faire une différence pour nous. Au contraire, ça doit nous stimuler à avoir foi en Jésus-Christ, à être convaincu que c'est toujours sa volonté. Et c'est là que nous parlons du combat de la foi. Dieu a dit que par ses meurtrissures, je suis guéri. Donc, je le suis. Ce n'est pas parce que la maladie est encore visible que je vais douter de Dieu. Non. Je ne vais pas non plus nier que physiquement, je suis malade. Non. Mais je vais croire et confesser que par ses meurtrissures, je suis guéri. Et qu'elle est en train de se manifester petit à petit. Oh, gloire à Dieu. Ma prière est que vous acceptiez cela. Ma prière est que vous compreniez cela. Car la guérison peut être progressive dans votre vie. Voyons maintenant un deuxième cas. Nous lisons dans Jean 4. Je disais dans Jean 4. Jean 4. À partir du verset 46, il nous est dit ceci. Il y avait à Capernaum un officier du roi dont le fils était malade. Ayant appris que Jésus était venu de Judée en Galilée, il alla vers lui et le pria de descendre et de guérir son fils qui était près de mourir. Jésus lui dit, « Si vous ne voyez des miracles et des prodiges, vous ne croirez point. » L'officier du roi lui dit, « Seigneur, descends avant que mon fils meure. »« Va, lui dit Jésus, ton fils vit. » Et cet homme crut à la parole que Jésus lui avait dite et s'en alla. Et comme il descendait, ses serviteurs, venant à sa rencontre, lui apportèrent cette nouvelle, « Ton fils vit. » Et il leur demanda à quelle heure il s'était trouvé mieux. Et lui dire, hier, à la septième heure, la fièvre l'a quitté. Le père reconnut que c'était à cette heure-là que Jésus lui avait dit, « Ton fils vit, et il crut, lui et toute sa maison. » Jésus fit encore ce second miracle lorsqu'il fut venu de Judée en Galilée. Un homme va voir Jésus-Christ et lui dit, « Seigneur, j'ai un fils qui est malade, qui est sur le point de mourir. Viens et guéris-le. » Jésus lui dit, « Va, ton fils vit. » Le monsieur ne rentre pas à la maison tout de suite. C'est le lendemain qu'il rentre à la maison et qu'on lui annonce cette nouvelle. « Ton fils est en bonne santé. » Et il pose la question, « À quelle heure s'est-il trouvé mieux ?» Il n'est pas dit, « À quelle heure a-t-il été guéri ?» Non, à quel moment il a commencé à aller mieux? On lui dit vers la septième heure. Et c'est la même heure où Jésus lui avait dit, ton fils vit. Le fils a commencé à se sentir mieux. Le fils a commencé à recouvrer la santé. Le fils a commencé à retrouver la santé. Il a commencé à se sentir mieux, à être soulagé, pas complètement guéri. Comme pour dire encore que ce n'est pas toujours instantané. Et c'est le deuxième exemple. Ce n'est pas toujours instantané la guérison. Elle peut être progressive. Et c'est dans le deuxième cas que nous voyons. Le lendemain, à quelle heure? À telle heure précise, ton fils a commencé à aller de mieux en mieux. Mon frère, ma sœur, ne vous découragez pas parce que lorsqu'on a prié pour vous, lorsque vous avez demandé la guérison à Dieu, lorsque vous avez prié, lorsque vous avez jeûné, que physiquement, vous vous voyez toujours dans le même état. Ne marchez pas par la vue, marchez par la foi. Si vous êtes toujours dans le même état physique, à l'intérieur a commencé un processus de guérison. Vous allez commencer à vous sentir de mieux en mieux. C'est ça le principe de la guérison. C'est lorsque vous êtes malade, que vous avez la malaria, vous prenez des médicaments, peu importe les médicaments que l'homme est en train d'inventer aujourd'hui, des doses uniques, vous n'êtes pas toujours guéri à la première dose. Des fois même, vous tombez plus que malade qu'avant parce que vous êtes en train de prendre des médicaments. C'est un processus pour recouvrir la santé. C'est la même chose dans le domaine de la prière pour les malades. Lorsqu'on prie pour vous et que vous n'êtes pas guéri de façon instantanée, croyez que petit à petit, vous êtes en train de cheminer vers la guérison. Et c'est pour ça qu'il faut garder le témoignage de la foi en disant que je crois et je confesse que par les meurtrissures de Christ, je suis guéri. Je crois et je confesse que par les meurtrissures de Christ, je suis en train de recouvrir la santé. Je suis en train de guérir. Nous devons le croire, nous devons le confesser et laisser à Dieu la souveraineté pour le temps et la manière dont va se manifester la guérison. Dans le cas des 10 lépreux, ça aurait pu être fait dans l'instant. Du reste, Jésus est souverain sacrificateur, mais il leur dit « Allez vous présenter au sacrificateur ». Tout aurait pu se limiter au niveau de Jésus-Christ, mais Jésus-Christ leur dit « Allez ». Et pendant qu'ils partaient, la guérison s'est manifestée. Oh mon frère, oh ma sœur, c'est une bonne nouvelle. Vous pouvez être guéri aujourd'hui. C'est à vous de choisir. Je veux dire d'une autre manière, Dieu vous laisse la possibilité de guérir. Mais laissez à Christ le chemin qu'il décide pour faire manifester votre guérison, soit aujourd'hui, soit dans les minutes qui suivent, dans les heures, dans les jours, dans les semaines qui suivent. Mais vous gardez la parole de foi, le témoignage, continuez à combattre dans la foi en disant que vous êtes guéri. Et laissez à Dieu manifester cette guérison dans votre vie. Mon frère, ma sœur, c'est merveilleux. C'est extraordinaire. Dieu vous veut en bonne santé. Ne soyons pas figés sur une méthode, sur une durée précise. Si Dieu ne me guérit pas dans les minutes qui suivent, je ne croirai pas que je suis guéri. Non! Pourquoi est-ce qu'il guérit certains de façon instantanée, d'autres de façon progressive? Je ne saurais pas vous dire précisément, mais ce que je peux vous dire avec exactitude, c'est que, en général, les hommes et les femmes qui ont compris ce principe, ceux qui acceptent qu'on peut être guéri de façon progressive, vivent une vie chrétienne plus victorieuse que ceux qui, de façon instantanée, sont guéris. Pourquoi? Parce que ceux qui gardent les yeux fixés sur tout ce qui est instantané n'ont pas tendance à marcher par la foi. Quand ils n'ont pas tout de suite et maintenant, ils ne croient pas que Dieu les a exaucés. Mais ceux qui ont compris que des fois ça peut être progressif, ne se laissent jamais influencer par Satan, ni par la vue, mais ils marchent par la foi. Et ça, c'est merveilleux. Nous allons terminer cette émission aujourd'hui. Nous allons continuer la prochaine fois. Mais je voudrais prier pour ceux qui sont malades, qui ont accepté, qui ont compris ce principe, qui voudraient qu'on prie pour eux. Posez simplement la main là où vous êtes malade et croyez par la foi que maintenant la guérison va commencer dans votre vie. Et je vais prier pour vous. Père éternel, je te présente ces hommes et ces femmes qui sont malades. J'ordonne à tout esprit de maladie, à tout esprit d'infirmité, d'arrêter leur oppression maintenant au nom de Jésus-Christ. Je proclame qu'ils sont guéris, je proclame qu'ils sont restaurés, je proclame qu'ils vont mieux de mieux en mieux au nom de Jésus-Christ. Je lis leur foi, je proclame qu'ils ne vont pas faiblir dans leur foi maintenant au nom de Jésus-Christ. Et je crois que dans les jours, dans les semaines qui viennent, ils vont témoigner que tu les as guéris et que tu as manifesté leur guérison. Au nom de Jésus-Christ. Amen. Croyez mon frère, croyez ma sœur, que vous êtes guéris. Et que même si ça ne se manifeste pas maintenant, croyez que c'est progressif. 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Je suis Raphaël Mambou. Que Jésus vous bénisse. À la prochaine. Amen.
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3: Bonjour à tous, je suis Raphaël Mambou, que Jésus vous bénisse, qui que vous soyez, où que vous soyez. Le nom de cette émission est Venez à Jésus. C'est une grâce, c'est un honneur, c'est un privilège de pouvoir vous retrouver encore une fois autour de la parole de Dieu pour partager quelques versets bibliques sur le thème « Le disciple et la souffrance ». Toujours avec notre invitée, Marie Perpétue Mukulu. Que Jésus te bénisse, sœur.
4: Que Dieu te bénisse aussi, mon frère. Que Dieu bénisse tous ceux qui sont en train de nous suivre à travers le monde.
3: Merci d'avoir répondu à notre invitation. Avant d'aller plus loin, je voudrais t'inviter, Perpétue, à baisser la tête dans la prière pour dédier le reste des 30 minutes entre les mains du Seigneur. Prions.
4: Tendre Père, c'est un privilège pour nous, ensemble avec nos bien-aimés qui nous suivent en ce moment-ci, de parler de ce thème, les disciples et la souffrance. Cette grâce que tu nous as accordée de comprendre qu'avec toi, nous avons la facilité de vaincre la souffrance et de continuer à marcher la tête haute pour ta gloire. Nous bénissons ton Saint-Esprit qui est déjà en action au milieu de nous et dans la vie de chacun de ceux qui nous suivent. Et nous nous remettons à toi de tout cœur au nom de Jésus-Christ. Amen.
3: Amen. Nous sommes toujours en train de parler sur le disciple et la souffrance. Nous nous sommes servis du livre écrit par ma grande sœur, Marie Perpétue Mukulu. Le titre, c'est « La formation des disciples ». Elle a écrit en collaboration avec le pasteur Sita Luemba. Nous sommes en train de parler sur ça. Alors, un passage sur lequel on va continuer, que j'aurais pu lire l'émission précédente, mais on n'a pas eu le temps. C'est 1 Pierre 4. Verset 16. Si quelqu'un souffre comme chrétien, qui n'en ait point honte et que plutôt il glorifie Dieu à cause de ce nom. Perpétue, qu'est-ce que tu peux nous dire aujourd'hui de la part de Dieu sur la souffrance du chrétien, la souffrance du disciple de Christ?
4: Les disciples du Christ doivent comprendre qu'il part de l'immaturité spirituelle à la maturité spirituelle que nous allons atteindre au ciel. Alors, ce passage de l'immaturité spirituelle à la maturité spirituelle, c'est un processus. C'est un processus pendant lequel il y a beaucoup d'accrochages, il y a beaucoup de faits qui entrent en coalition. Et alors, la souffrance ne peut pas l'étonner. Si quelqu'un souffre comme chrétien, si quelqu'un souffre à cause de sa foi, il doit trouver ça normal. Parce que Christ lui-même n'a pas été compris pendant qu'il était sur cette terre. Et c'est pratiquement normal que nous, chrétiens, qu'on ne soit pas compris. Parce que la vue du monde est pratiquement différente de la marche chrétienne. Je donne un exemple. Un travailleur qui n'a pas un bon salaire, est obligé de se servir malhonnêtement pour vivre. Et est obligé, se sent coincé, poussé à mentir. Alors, un chrétien qui découvre une telle tentative peut bloquer la tentative ou même dénoncer la chose. Alors, ce chrétien va subir des souffrances parce que le travailleur qui voudrait en profiter trouvera qu'il est contre lui, qu'il n'aime pas. Alors, dans ce cas, il souffre comme chrétien. Il doit accepter cette souffrance-là parce que c'est une façon pour lui de modeler la vraie vie chrétienne. S'il n'en souffre pas, s'il collabore avec son ami, au cas où le Seigneur accordait cette grâce, la grâce à cet ami de devenir Christ, et que l'ami se souvenait de ce que lui devait jouer comme rôle qu'il n'a pas joué, il va se moquer de lui. Ah, mais à cette époque-là, il était chrétien. Mais comment il m'a laissé tricher? Comment il m'a laissé voler? Alors, c'était un mauvais chrétien. Les chrétiens doivent profiter de la souffrance pour apporter l'amour, la lumière du Christ à travers le monde. N'est-ce pas, la Bible nous dit que nous sommes la lumière du monde. Oui. Nous sommes les sels de la terre. Si le sel perd sa saveur, mais on n'a plus besoin de ça. Les chrétiens doivent apporter des percées à travers la vie du monde. Et ces percées-là vont lui causer de souffrance, mais il doit accepter avec beaucoup de joie. Il ne doit pas en avoir honte. Il ne doit pas cacher son identité chrétienne pour vivre comme s'il était païen. Il doit au contraire profiter de ces moments-là pour glorifier le Seigneur, pour partager sa vie, sa foi avec ceux qui ne connaissent pas le Seigneur.
3: 1 Pierre 4, verset 1. Ainsi donc, Christ ayant souffert dans la chair, vous aussi, armez-vous de la pensée, de la même pensée. Car celui qui souffre dans la chair en a fini avec le péché. Tu sais ce que j'aime avec les écrits de Pierre dans ses épîtres, c'est qu'il s'adresse à des chrétiens qui passent par des temps de souffrance. Alors, je ne sais pas les contextes dans lesquels Pierre avait écrit. Est-ce qu'on avait écrit des lettres à Pierre? Je ne sais pas. Mais quelques commentaires bibliques disent que, en fait, Pierre avait écrit ses épîtres pour les encourager. Il dit, Christ a aussi souffert. Christ, le chef de l'Église, hein? Pas Christ, le pied de l'Église, non. Christ, le chef de l'Église. Quand il est venu sur cette terre, comme tu as dit, à un moment, il n'a pas été compris. Pourquoi il n'a pas été compris? Parce que Christ venait avec une autre mentalité. Et il a rencontré des gens qui vivaient avec une autre mentalité, mais qui ne voulaient pas se mettre d'accord avec lui. La Bible dit que la lumière est venue parmi les siens, et les siens ne l'ont pas reconnu. Pourquoi ne l'ont pas reconnu? Parce qu'ils se sont plus dans les ténèbres. Est-ce que tu imagines, Perpétue, tu es dans les ténèbres, mais tu as des gens qui te font souffrir. Tu quittes les ténèbres. Mais attends, tous ceux qui sont dans les ténèbres ne vont pas apprécier ce que tu es en train de faire, parce qu'à un moment, tu vas commencer à vivre différemment d'eux. Un musicien qui était dans le monde occulte, qui pratiquait des sciences occultes, qui pratiquait la magie, qui pratiquait des trucs bizarres. Il abandonne cette vie de péché, il se tourne à Christ. Mais il va dénoncer, peut-être même sans citer les noms des gens avec précision, mais il va dénoncer les pratiques qu'il faisait. Quand nous étions dans ces pratiques, pour avoir du succès dans la musique, Nous couchions avec des morts, nous couchions avec nos parents, nous mangions des excréments de ceci, des excréments de cela. Maintenant, quand c'est dénoncé, ben, les gens des ténèbres vont se dire, mais celui-là, là, il est en train de nous dévoiler au monde. Christ n'a pratiqué aucune mauvaise œuvre, mais Christ a dénoncé, a montré, et par son enseignement, et par sa façon,
4: son vécu,
3: il a montré aux autres que non, vous êtes dans le péché, vous êtes dans l'erreur. Et puisque les autres n'ont pas voulu reconnaître, ils ont voulu tuer Jésus, mais en fait, ils ne comprenaient pas qu'ils étaient en train d'accomplir le plan de Dieu. Comme pour dire, mon frère, ma sœur, la souffrance du chrétien doit faire partie, on doit le comprendre comme étant un élément du plan de Dieu. On ne doit pas se dire que non, la souffrance, c'est seulement l'arme de Satan. Non.
4: Exactement.
3: La souffrance fait partie du plan de Dieu. Dieu sait. Dieu sait que vous allez être persécuté. Dieu sait que vous allez souffrir. S'il a permis avec Jésus-Christ, pourquoi est-ce qu'il ne le permettrait pas avec nous? Voilà pourquoi Pierre est en train de dire au verset 16, si quelqu'un souffre comme chrétien, donc il y a la souffrance qui n'est pas liée au chrétien, mais il y a la souffrance qui est liée au chrétien. Le chrétien, okay, c'est qui? En tant que chrétien. Parce qu'il marche dans la justice, il marche dans la crainte, il marche dans le respect, il marche dans l'amour, il marche dans la soumission à la parole de Dieu. Ça lui crée une forme de persécution, ça lui crée une souffrance qui est liée à sa personne. Mais ce qui est bien, c'est quoi? C'est que nous ne sommes pas seuls.
4: Christ est
3: avec nous.
4: Exactement. Tu vois pourquoi Jésus a souffert? Jésus a souffert parce qu'il nous a ramené la vraie vie selon Dieu. La vraie vie que Dieu nous a donnée depuis le jardin d'Éden à pécher. Le péché a, si vous permettez le terme, endommagé la vie humaine. Et l'être humain, c'est plus à marcher dans le péché, dans les ténèbres, comme tu venais de le dire. Mais Jésus vient nous dire, attention, la vie que Dieu a préparée pour vous n'est pas celle-ci. C'est la vie en tant qu'enfant de lumière. C'est pourquoi Jésus a subi des souffrances. Parce qu'il voulait amener nos cœurs vers Dieu. Alors, pourquoi les chrétiens doivent souffrir? Mais si Dieu pouvait nous dire, une fois que vous vous convertissez, vous êtes nés de nouveau, ok, je vous prends. Où Jésus pouvait dire, il fait de toutes les nations à son époque, quand il était sur terre, ses disciples, et puis il les emporte, ils partent
3: avec eux.
4: Non, il s'est focalisé à 12 personnes et à 72 disciples. En rentrant au ciel, il leur demande de faire ce qu'eux l'ont vu faire. Parce que lui, tout en étant sur terre, il faisait ce qu'il a vu faire le Père. Alors, les disciples nous ont transmis ce qu'ils ont vu Jésus faire. Les chrétiens devraient continuer à jouer le même rôle. Partager l'évangile à d'autres personnes. En d'autres termes, dire à d'autres au monde que ce style de vie qui est humain, qui est mondain, n'est pas le style de vie que Dieu aimerait que nous puissions vivre. Alors, ce fait d'apporter la lumière dans le ténèbre, ce fait de donner le goût du sel dans un repas où on n'a jamais eu du sel, ne peut que recevoir de conséquences que nous appelons souffrance. Parce que Jésus qui a fait ça a enduré des souffrances et c'est normal que nous puissions endurer des souffrances. Je vois comme des brebis au milieu de loups a dit, je vous envoie souffrir comme j'ai souffert. De la même façon que d'amener des gens de l'immaturité spirituelle à la maturité spirituelle, c'est un processus très difficile, j'en ai souffert. C'est l'ordre que je vous donne. C'est la mission que je vous laisse, que je vous confie. Faites ce que j'ai fait. Alors, en faisant ce qu'il a fait, nous sommes obligés de nous préparer à souffrir, mais à ne pas souffrir seul, à souffrir. Christ est avec nous, qu'il a vaincu le monde, qu'il a vaincu la souffrance, qu'il a dominé le diable, qu'il a mis en nous ce pouvoir-là. Alors, nous souffrons en ayant la victoire. En victorieux avec Christ.
3: La souffrance, revenons un peu à la définition, c'est ce que ressent une personne soumise à la douleur ou à l'affliction. Elle peut être d'ordre physique, moral, émotionnel ou spirituel. Nous avons dit qu'elle est universelle, elle touche tous les hommes, toutes les catégories d'hommes, hommes, femmes, le blanc, le noir, le Sud-Américain, le Nord-Américain, le Japonais, le Chinois, elle touche tout le monde. Il y a la souffrance en tant que chrétien, et il y a la souffrance en tant que non-chrétien. Dans Acte 14, verset 22, Acte 14, verset 22, il nous est dit ceci. Commençons au verset 21. Quand ils eurent évangélisé cette ville et fait un certain nombre de disciples, ils retournèrent à Lystre, à Icône et à Antioche, fortifiant l'esprit des disciples, les exhortant à persévérer dans la foi et disant que c'est par beaucoup de tribulations qu'il nous faut entrer dans le royaume de Dieu. C'est drôle, Perpétue, parce que des fois, quand on regarde la télé, quand on écoute beaucoup de prédications, nous ne sommes pas en train de critiquer qui que ce soit, on a l'impression qu'aujourd'hui, l'évangile d'aujourd'hui est un évangile bonbon, un évangile
4: de facilité.
3: On oublie de donner ce détail aux gens, que non. Écoute, ici, Paul et ses compagnons, après avoir évangélisé une ville, ils ont fait des disciples. Maintenant, ils retournent dans d'autres villes, là où ils avaient fait des disciples. Ils arrivent là-bas et ils ont rencontré des situations. Mm-hmm. Quelles étaient ces situations? C'était, on leur fait rapport de persécution. On leur fait rapport de souffrance. On leur fait rapport de formes de racisme religieux. Non, Paul, depuis que nous sommes devenus chrétiens, rien ne marche dans notre vie. Depuis que nous sommes devenus chrétiens, je suis rejeté par ma femme, je suis rejeté par mes enfants, je suis rejeté par la société, mon patron ne veut plus entendre parler de moi, mon chef du quartier, dès qu'il me voit, il me jette des pierres. Alors Paul leur dit, ne changez pas d'avis, mais sachez que pour entrer dans le royaume de Dieu, c'est vrai que c'est par grâce, c'est vrai que c'est en ayant foi en Jésus-Christ, mais il faut aussi savoir que ce Christ-là qui vous a sauvé par grâce, a souffert. C'est comme tu as dit, il est venu emmener les gens d'une immaturité spirituelle vers une maturité spirituelle, mais cette transition-là, il y a eu une période de souffrance pour lui. Alors, Paul est en train de le répéter avec d'autres mots. Vous voulez devenir mature spirituel? Il faut payer le prix. Il faut vous attendre à des formes de persécution. Il faut vous attendre à des formes de souffrance. Il faut vous attendre à des formes de rejet de la part des autres, parce qu'en fait, vous n'êtes plus du même monde. Eux, ils sont ténèbres, vous êtes lumière. Eux sont royaume de Satan, vous êtes royaume de Dieu. Vous êtes le sel de la terre, eux, ce sont juste des cailloux.
4: Ils n'ont pas de saveur.
3: Et c'est normal que quand vous êtes en contact d'eux, ils sentent en vous que vous êtes différent. Vous êtes une odeur agréable à Dieu, eux, ce sont des odeurs de mort. Vous êtes la vie, eux, ils sont la mort. Tu sais, Perpétue, des fois, on ne se rend pas compte de ça. Des fois, certaines personnes nous voient et nous connaissent mieux que nous-mêmes qui sommes en Christ. Ouais. Il te suffit des fois, je ne sais pas si ça t'est déjà arrivé, il te suffit des fois d'entrer dans une pièce. Et tu entends des gens qui parlaient, qui deviennent silencieux. Tu vas peut-être croire qu'au début, ils se moquaient de toi. Non, peut-être qu'ils disaient des choses pour lesquelles, si toi, tu es là, ils ne peuvent pas dire ça. Il arrive aussi des fois, quelqu'un parle de vous, il vous a seulement rencontré une seule fois, il vous dit, non, cet homme est différent. J'ai confiance en cet homme. En fait, ce n'est pas nous, c'est l'Esprit de Dieu qui est en nous, qui a témoigné à cette personne-là qu'on peut nous faire confiance. A reçu le témoignage de Dieu qu'il peut nous faire confiance. Alors c'est aussi l'inverse. On peut aussi entrer dans un endroit, dans une pièce, et l'Esprit de Dieu est en conflit avec l'Esprit de ce monde qui se trouve dans ces personnes-là. Et des fois, puisque évidemment l'Esprit de Dieu est supérieur à ces petits esprits, ça crée des problèmes. Et on leur dit, tant que cette personne est dans cette pièce, vous n'aurez pas de succès. Donc arrangez-vous pour chasser cette personne. Ou arrangez-vous pour que cette personne entre dans le péché, ou soit en colère, bref, que sa communion avec Dieu soit brisée, pour que vous puissiez continuer ce que vous avez à faire. Fortifiant l'esprit des disciples, les exhortant à persévérer dans la foi et en disant que c'est par beaucoup de tribulations qu'il nous faut entrer dans le royaume de Dieu. Mm-hmm. Pour entrer dans le royaume de Dieu, on entre par la grâce. Mais le chemin est parchemé de difficultés. Mmh. Satan ne va pas nous laisser facilement.
4: Non.
3: Il sait que tant que nous sommes ici sur cette terre, c'est un combat et qu'il peut gagner. Quelqu'un un jour m'a dit que la créature qui a le plus foi, c'est Satan. Parce qu'il sait que s'il tente une première fois, tu ne tombes pas, une deuxième fois, il se dit...
4: Il persévère.
3: Il va persévérer parce qu'il est sûr que tu vas tomber un jour.
4: Il finira par t'avoir, par t'affaiblir. Nous avons parlé tantôt de l'or, du craisé. Nous pouvons aussi parler d'une matière. Nous sommes une matière. Nous entrons comme une matière première dans l'industrie de Dieu. Nous entrons comme une matière première dans l'industrie de Dieu, industrie de fabrication de l'être à l'image du Christ.

0: cette transformation de la matière jusqu'à devenir produit fini. Mais c'est pas une chose facile. Franchement, la matière doit subir des transformations. Alors, bien des fois, il y a des chrétiens qui sont désillusionnés. Ils viennent au Christ, malheureusement, pour recevoir ce dont ils ont besoin. Et c'est là aussi, c'est une erreur qui part de nous, serviteurs de Dieu. Venez au Seigneur, vous n'allez plus souffrir, il va vous faire du bien. Les gens viennent au Seigneur pour arracher. On ne sait pas si on peut arracher quelque chose de main de Dieu, ou de main de diable. Alors, qu'est-ce que Jésus est venu faire? Et nous croyons que Jésus est venu tout arracher du main de diable.
1: Tout accomplir.
0: Alors, s'il est resté quelque chose dont nous avons besoin, qui serait entre les mains du diable, franchement, Jésus n'a pas achevé
1: son œuvre.
0: Mission. Mais il dit qu'il a tout accompli. C'est qu'il a tout pris de main du diable, il a tout entre ses mains. Alors, est-ce que c'est de main de Dieu qu'on doit arracher? Je ne pense pas. Je crois que Dieu nous aime, nous devons croire à l'amour de Dieu, nous devons comprendre que tout va bien entre les mains de Dieu, même si nous souffrons. Alors, dans ces cas-là, nous allons persévérer dans la foi. Et tout en sachant que ces tribulations nous façonnent, nous amènent à l'image du Christ. Parce qu'au ciel, Dieu a besoin des êtres semblables à l'image du Christ. Alors, les chrétiens ne peuvent pas perdre sa foi à cause des souffrances qu'il endure. Les chrétiens ne peuvent pas être désillusionnés, rétrogradés. Mais si les chrétiens traversent des moments très difficiles et s'il arrivait qu'il n'est même pas compris par le membre de son église, par le membre de son ministère, par son pasteur et tout, il peut ne serait-ce revenir au Seigneur dans la prière. Dire au Seigneur, je t'ai accepté pour le meilleur et pour le pire. Et c'est même pas jusqu'à ce que la mort ne sait pas. C'est jusqu'au-delà de la mort. Donc notre mariage avec le Seigneur, c'est un mariage qui ne peut pas connaître des divorces. Les chrétiens doivent se remettre au Seigneur. La vie chrétienne doit être une vie de prière plus intense, plus sujet de moments de souffrance, plus ma vie de prière doit être très intensifiée. Parce que je veux me confier au Seigneur pour comprendre. Serait-ce une façon pour le Seigneur de me reprocher, de me reprendre, de me corriger? Serait-ce une façon pour le Seigneur de me parfaire? Serait-ce une façon pour le Seigneur de m'aider à comprendre ma vraie nature? Tu sais quoi, mon frère? Si tu traverses des temps où tout est rose, tu ne sais pas te découvrir.
1: Tout à fait.
0: L'homme se mesure face aux obstacles.
1: Aux obstacles difficiles.
0: Si tu traverses des moments difficiles, X a triché, X a volé, tu le critiques facilement. Mais si tu traverses des moments difficiles comme X, tu sauras est-ce que tu peux tricher ou pas.
1: Est-ce que tu peux tricher
0: Alors,
1: ou pas.
0: C'est toujours mieux de se remettre au Seigneur. Seigneur, tu veux me corriger? Tu veux me façonner? Qu'est-ce qu'il y a? Qu'est-ce que tu veux que je comprenne? Alors, une bonne vie de prière très intense, une vie de lecture et méditation de la parole de Dieu peut nous aider à ne pas rétrograder à cause des difficultés que nous traversons dans notre vie chrétienne. Donc, chrétien, la vie est un combat. Chrétien, la persévérance, c'est ce que la vie, la Bible nous demande de faire. Notre modèle en persévérance serait un bon encouragement à ceux que nous amenons au Seigneur. Aussi, si nous amenons les gens au Seigneur, c'est mieux d'être clair comme Jésus l'a été pour nous. Vous allez traverser des moments durs, vous allez souffrir, mais prenez courage, j'ai vaincu le monde. Soyons sincères, soyons clairs. Dès le début, quand nous amenons nos bien-aimés à Christ, et préparons-les par des enseignements afin d'affronter les souffrances qu'ils pourront rencontrer dans leur vie. Mais surtout, nous-mêmes, soyons de modèles pendant nos temps de souffrance. De la même façon que Jésus a enduré des souffrances, il n'a pas reculé, Paul a enduré des souffrances, et tous les apôtres du Christ ont vraiment subi des souffrances, ils n'ont pas reculé. Suivons ces modèles-là, ça va encourager le bien-aimé qui nous suit à affronter les souffrances avec succès, avec victoire

0: Jésus-Christ, parce que nous ne serons jamais seuls. Christ va les tamiser. Il ne permettra dans nos vies que les souffrances qui vont nous apporter un plus, et non des souffrances qui peuvent nous détruire.
1: Mon frère, ma sœur, les souffrances du chrétien ont pour but de façonner. Cela me fait penser un peu à la souffrance de Joseph, qui est vendu par ses frères. Tu vois, il reçoit une vision, on lui dit, tu seras tellement élevé que ton père, ta mère, tes frères et sœurs vont se prosterner devant toi. Ah, le gars aurait pu s'imaginer, bon, donc c'est que je vais certainement être dans de grandes écoles, je vais fréquenter les grands de ce monde qui vont m'enseigner des grandes vérités. Eh ben non, le monsieur va se retrouver esclave chez Potiphar.
0: La grande école de souffrance.
1: Dans la grande école. Et quand on lit très bien l'histoire de Joseph, il a à peu près 17 ans. Hein. Et quand il devient premier ministre ou numéro 2 de l'Égypte, il a à peu près 30 ans. Donc, il a passé 13 années.
0: Université.
1: 13 années.
0: Maîtrise, doctorat en souffrance.
1: En souffrance. Et encore, nous lisons ça rapidement en quelques versets, mais lui, il ne savait pas dire. Il le vivait, il ne savait pas dire l'année prochaine s'il allait vivre. Il ne savait pas.
0: Un lendemain obscur.
1: Et tu imagines quand on vient l'accuser injustement, tu as tenté de coucher avec la femme de ton maître et qu'il entre dans les prisons de Pharaon. J'essaie un peu d'imaginer la première nuit. Il dort et puis il se réveille, il se dit, c'est vraiment moi, Joseph, dans la prison du roi d'Égypte, moi qui Dieu a dit qui je serai, une grande autorité. D'abord, je suis en prison, ce gars-là ne sait même pas que je suis ici. Et puis si on me tue, qui saura?
0: Est-ce que je pourrais revoir encore cette famille qui doit se prosterner devant moi?
1: Je suis étranger, sur une terre étrangère.
0: Très loin de...
1: C'est encore mieux de faire la prison chez soi. Mais faire la prison dans une terre étrangère,
0: personne
1: ne sait que tu es même là. Personne ne
0: t'apporte pas de consolation familiale.
1: C'est ça la grande école de souffrance. Mais est-ce que les messes de Dieu ne se sont pas accomplies? Si, elles se sont accomplies. Elles se sont accomplies parce que celui qui a fait la promesse est fidèle. La Bible nous dit que Jésus est le même hier, aujourd'hui et éternellement. La Bible dit que l'Éternel ne change pas. Donc, s'il a fait avec les autres, il le fera aussi. Il le fera avec vous, il le fera avec moi, il le fera avec tous ceux et toutes celles qui ont mis leur foi en Jésus-Christ. Mais la condition est de persévérer avec lui, de continuer à s'attacher avec lui. J'aime un peu l'histoire de Paul, quand on lit les quelques versets sur la vie de Paul. J'étais en péril face aux païens. J'étais en péril face aux juifs. En mer, je suis en péril. Sur terre, je suis en péril. Quand on m'attrape, on me fouette. Quand on me fouette pas, on me jette des pieds. J'ai des repos nulle part.
0: Mais il a continué de travailler. Il n'a pas cessé de travailler pour le Seigneur.
1: Exposé au froid, exposé à la nudité, exposé à la souffrance, à la faim. Mais est-ce qu'il a abandonné? Non. C'était une école. Il apprenait. Et grâce à ses souffrances, il a découvert un Jésus qui était le même Jésus, mais il l'a découvert d'une manière que les autres n'avaient pas découvert. Parce que tu sais, quand on lit, c'est vrai que Pierre a passé 3 ans avec Jésus. Mais quand tu lis le livre des Actes des Apôtres, Pierre n'a pas eu les mêmes nombres de fois de révélation, d'apparition que Paul. Or, Paul a accepté tout pour Christ. Pierre aussi avait accepté. Mais Pierre est allé bien au-delà. Mon frère, ma sœur, Jésus vous aime. La souffrance n'est pas une destruction. La souffrance est une école. Au moment où nous allons finir maintenant, j'aimerais que la sœur, l'émission d'aujourd'hui, j'aimerais que la sœur Perpétue prie pour tous ceux et toutes celles qui passent par des moments difficiles de souffrance.
0: Oui, mon frère, ma sœur, tu passes peut-être par des moments difficiles. Tu t'es dit, je souffre, mais je ne suis pas chrétien. Mais comment faire les types de prières que les chrétiens sont en train de faire? C'est simple. Accepte que Jésus qui t'a créé a un modèle de comment tu dois utiliser ta vie. Tu donnes ta vie au Seigneur Jésus, tu lui apportes toutes tes déceptions, toutes tes souffrances, et lui va t'aider à marcher, à vivre le reste de ta vie avec lui. C'est question de prier avec moi. Tu dis, Seigneur Jésus, je te suis reconnaissant pour cette opportunité que tu m'accordes d'entendre ta parole. Je te confie toute ma vie. Fais-en ce que tu aimerais que je sois. Je te reçois comme mon Seigneur et Sauveur personnel. Amen. Mais si tu dis que tu es déjà chrétien, mais tu traverses le moment difficile, peut-être que tu as rétrogradé, c'est simple. Demande pardon au Seigneur pour les reculs que tu as fait dans la foi et remets le reste de ta vie entre ses mains. Tu pries avec moi. Seigneur Jésus, je te remercie pour le message d'aujourd'hui. J'en profite pour te demander pardon pour mon attitude, pour ma réaction face aux souffrances que tu as permises dans ma vie. Je remets ma confiance totalement entre tes mains. Aide-moi à mener ma vie de façon victorieuse avec toi. Nous avons ainsi prié au nom de Jésus. Amen.
1: Amen. Si vous avez fait cette prière, croyez que par la foi, Dieu vous a entendu. Je suis Raphaël Mambou, le nom de cette émission est Venez à Jésus. Nous nous retrouvons la fois prochaine, toujours sur le même thème, le disciple et la souffrance, toujours avec notre invité, Perpétue Mukulu. Que Jésus continue de vous bénir, que Jésus continue de vous garder. À la fois prochaine. Amen.
0: Amen.
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Bonjour à tous, je suis Raphaël Mambou, que Jésus vous bénisse, qui que vous soyez, où que vous soyez. Le nom de cette émission est « Venez à Jésus ». C'est une grâce de pouvoir vous retrouver encore ce jour pour partager la parole de Dieu, autour de la parole de Dieu. Ce n'est pas parce que nous sommes meilleurs, ce n'est pas parce que nous sommes plus spirituels, ce n'est pas parce que nous sommes plus excellents que Dieu a ouvert certaines portes, c'est simplement que Dieu nous a fait grâce. Et nous voulons profiter de cette grâce au maximum. C'est une manière aussi de vous dire, de vous inviter à profiter de la grâce de Dieu au maximum. Car tant qu'il est jour, travaillons. Beaucoup auraient voulu entendre l'évangile aujourd'hui. Beaucoup auraient voulu avoir l'opportunité de se repentir aujourd'hui. Mais malheureusement, ils n'ont pas cette opportunité. Mais vous et moi, Dieu nous donne cette possibilité, cette grâce, aujourd'hui encore. Depuis quelques semaines, nous sommes en train d'étudier sur « Tu aimeras ton prochain ». Aujourd'hui, c'est notre 8e émission. Mais avant de commencer cette 8e émission, je voudrais que nous prions pour rendre gloire à Dieu, car c'est une grâce, nous ne le méritons pas. Père éternel, merci pour ta grâce, merci pour ton amour, merci pour ta patience, merci pour ta disponibilité, Seigneur. Merci pour tous ces partenaires qui sont autour de notre ministère, qui nous soutiennent par la prière, matériellement, financièrement, par les partenariats, Seigneur, nous te disons merci. Aujourd'hui, nous voyons le fruit de nos prières, le fruit de beaucoup d'années de prière, Seigneur. C'est parce que tu as fait grâce que tu as permis. Seigneur, aujourd'hui, nous voulons encore parler sur... Tu aimeras ton prochain. Seigneur, aide-nous à comprendre, aide-nous à nous façonner, aide-nous à nous modeler. Nous ne sommes pas meilleurs. C'est toi qui es le parfait. Aide-nous, rends-nous comme toi, au nom de ton Fils Jésus-Christ. Amen. Tu aimeras ton prochain. Luc 10, versets 27 à 36. Jésus répondit, « Tu aimeras le Seigneur ton Dieu de tout ton cœur, de toute ton âme, de toute ta force et de toute ta pensée, et ton prochain comme toi-même. » Tu as bien répondu, lui dit Jésus. Fais cela et tu vivras. Pardon, c'est le docteur qui disait tu aimeras le Seigneur. Verset 28. Tu as bien répondu, lui dit Jésus. Fais cela et tu vivras. Mais lui, voulant se justifier, dit à Jésus. Et qui est mon prochain? Jésus reprit la parole et dit, « Un homme descendait de Jérusalem à Jéricho. Il tomba au milieu des brigands qui le dépouillèrent, le chargèrent de coups et s'en allèrent et le sang à demi-mort. Un sacrificateur qui, par hasard, descendait par le même chemin, ayant vu cet homme, passa outre. Un lévite qui arriva aussi dans ce chemin, dans ce lieu, l'ayant vu, passa outre. Mais un samaritain qui voyageait, étant venu là, fut ému de compassion lorsqu'il le vit. Il s'approcha, il banda ses plaies en y versant de l'huile et du vin, puis le mit sur sa propre monture et le conduisit à une hôtellerie et prit soin de lui. Le lendemain, il tira 2 deniers, les donna à l'hôte et dit « Aie soin de lui, et ce que tu dépenseras de plus, je te le rendrai à mon retour. Lequel de ces 3 te semble avoir été le prochain de celui qui est tombé au milieu des brigands? » C'est celui qui a exercé la miséricorde envers lui, lui répondit le docteur de la loi. Et Jésus lui dit, « Va et toi, fais de même. » Tu aimeras ton prochain comme toi-même. Une discussion commence entre un docteur de la loi et Jésus-Christ. Le monsieur veut savoir qu'est-ce qu'il faut faire pour être sauvé. Jésus lui dit, « Mais qu'est-ce qui est écrit dans la loi? Qu'est-ce qui est écrit dans le Saint-Livre ?» Et le monsieur répondra, « Tu aimeras le Seigneur ton Dieu de tout ton cœur, de toute ton âme, de ta force, de toute ta pensée, et ton prochain comme toi-même. » Bref, l'amour. Tu aimeras Dieu et tu aimeras ton prochain. Nous avons dit que aimer son prochain consistait à s'identifier à son prochain, à se retrouver dans son prochain. Nous avons dit que le prochain pouvait être un blanc, un noir, pouvait être un Français, un Belge, pouvait être un Américain, un Sud-Américain, pouvait être un Asiatique. Bref, notre prochain, ce sont ces hommes et ces femmes que nous croisons dans notre vie de tous les jours. Ça peut être mon collègue de travail,
ça peut être mon subalterne, ça peut être mon supérieur, ça peut être celui simplement qui ouvre la porte lorsque je passe, le huissier, ça peut être le facteur, ça peut être le chauffeur de taxi, ça peut être mon employé de maison, ça peut être le fils de mon employé. Mon prochain, c'est celui ou celle que je croise dans ma vie de tous les jours. Et Jésus nous demande de nous identifier à ces personnes-là. Ce que j'aurais voulu qu'on fasse pour moi, que je le fasse aussi aux autres. Et ce docteur, pour se justifier, dit, mais c'est qui mon prochain? Alors Jésus raconte une histoire, parle d'une parabole. Rappelons-nous toujours qu'une parabole est un enseignement spirituel illustré avec les choses de tous les jours. Donc une parabole peut très bien s'appliquer aux inconvertis comme aux convertis. Donc cette parabole peut s'appliquer aussi au monde dit chrétien. Vous êtes chrétien, Jésus-Christ peut appliquer cette parabole à chacun d'entre nous. Nous pouvons appliquer cette parabole dans notre vie. Nous devons aimer notre prochain comme nous-mêmes. Et Jésus veut nous faire ressentir l'aspect de l'amour dans cette parabole. Il veut nous montrer qui est notre prochain. Ce n'est pas parce que nous sommes pasteurs que forcément nous aurons de l'amour pour notre prochain. Ce n'est pas parce que nous sommes évangélistes, prédicateurs de l'évangile, diacres dans l'église, anciens dans l'église. Non. Ce n'est pas parce qu'on occupe ces fonctions dans l'église qu'on est plus spirituel ou qu'on a un degré de maturité spirituelle très élevé. Non. Nous le voyons. Ce sont des hommes de loi, le sacrificateur et le lévite, qui passent outre, qui ne veulent pas porter assistance à quelqu'un qui est en danger. Ils s'en fichent complètement. L'aspect que je voudrais ressortir aujourd'hui sur la parabole du Samaritain est l'aspect de l'humilité. Il nous est dit que c'était un voyageur, un Samaritain qui voyageait. Il était sur une monture, certainement un cheval, peut-être un âne, mais peut-être un cheval. La Bible n'est pas très claire dessus. Mais il nous est dit que cet homme, pour porter assistance à cette personne qui s'est retrouvée dépouillée par des brigands, devait descendre de son cheval. Il devait quitter sa position et se rabaisser au niveau de la personne qui est blessée. C'est l'humilité. Celui qui prétend aimer son prochain doit exprimer dans sa vie de tous les jours de l'humilité envers son prochain. L'humilité est une preuve d'amour envers son prochain. Sans humilité, il n'y a pas d'amour. Ce Samaritain descend de sa monture. Ce n'était pas un homme ordinaire, ce n'était pas un homme commun, un homme de tous les jours. C'était certainement un homme très riche, un homme d'un haut rang au niveau des Samaritains. Il s'est humilié pour porter assistance. Il s'est rabaissé pour venir en aide à cette personne. Nous rencontrons dans notre vie de tous les jours des gens qui n'ont peut-être pas le même niveau de foi, qui n'ont peut-être pas le même niveau intellectuel que nous, qui n'ont peut-être pas le même niveau de rang social. Mais si nous voulons leur prouver notre amour, nous devons nous humilier devant eux. Ils sont peut-être moins intelligents que nous, mais il n'est pas dit forcément qu'ils ont toujours tort dans ce qu'ils disent. Ils ne sont pas forcément aussi riches que nous, mais il n'est pas dit forcément qu'ils ne peuvent pas nous assister. Nous devons nous humilier dans notre vie de tous les jours face à notre prochain. Peut-être que vous avez un patron, un supérieur, moins gradé que vous, mais c'est votre patron. Peut-être que vous êtes sous l'autorité d'un jeune homme, d'un homme ou d'une femme moins âgée que vous. Votre preuve d'amour envers cette personne est de vous humilier.
que des conflits de génération, parce que celui qui est en dessous de moi est plus âgé, il veut me prouver que je n'ai pas le droit, je n'ai pas la possibilité, je n'ai pas la capacité de diriger quoi que ce soit, et ça crée des confusions, ça crée des étincelles, des chocs. Quelqu'un parlerait même de choc de génération. Lui et moi, nous devons nous prouver notre amour mutuel en nous humiliant l'un sous l'autre. Philippiens 2, verset 3, nous dit ceci. Philippiens 2, verset 3. Ne faites rien par esprit de parti ou par vaine gloire, mais que l'humilité vous fasse regarder les autres comme étant au-dessus de vous. Que l'humilité, qui est une partie du fruit du Saint-Esprit, nous fasse regarder les autres. Les autres, c'est qui? C'est mon pasteur. Les autres, c'est qui? C'est mon subalterne. Les autres, c'est qui? C'est le président de la République. Les autres, c'est qui? C'est mon employé de maison. C'est mon collègue de travail, celui qui a le même rang que moi. Les autres, c'est qui? C'est le diacre dans l'église, c'est un autre évangéliste, c'est un autre pasteur, c'est ma femme, ce sont mes enfants, ce sont mes frères, mes jeunes frères, mes frères d'une autre mère, mes frères et sœurs d'une autre mère, peut-être mes frères et sœurs d'un autre père. L'apôtre Paul nous recommande de regarder les autres comme étant au-dessus de nous. Comment ? Que chacun de vous, verset 4, au lieu de considérer ses propres intérêts, considère aussi ceux des autres. L'humilité doit nous pousser à chercher d'abord les intérêts des autres. Est-ce que l'autre gagne dans ce que je fais? L'humilité doit nous pousser à regarder les autres comme étant supérieurs à nous. Pas forcément pour qu'ils nous écrasent. Pas forcément pour qu'il nous dénigre, non. Mais la même attitude que j'aurai face à mon supérieur, je dois l'avoir face à mon subalterne ou à celui qui est du même rang que moi. Donc quand je l'écoute avec attention. Donc quand je lui parle avec respect. Quand je lui parle avec amour. Il n'est point nécessaire de le crier dessus. Il n'est point nécessaire de l'humilier devant les autres. Il n'est point nécessaire de le rabaisser. S'il fait quelque chose de mal, il faut le prendre à part et lui faire la remarque. Je dois regarder les autres comme étant au-dessus de moi, comme ayant une plus grande valeur que la mienne. Dans Galates 5, verset 13, Galates 5, verset 13, il nous est dit ceci. Frères, vous avez été appelés à la liberté. Seulement, ne faites pas de cette liberté un prétexte de vivre selon la chair. Mais rendez-vous par l'amour ou par la charité, serviteurs les uns des autres. Car toute la loi est accomplie dans une seule parole, dans celle-ci, tu aimeras ton prochain comme toi-même. Celui qui aime son prochain doit aussi exprimer dans sa manière de vivre, doit se rendre serviteur. Il est grand, il est supérieur, c'est mon égal, mais nous devons nous rendre serviteurs des autres. Serviteurs les uns des autres, nous rendre mutuellement service. Ce n'est pas mon problème si les autres ne veulent pas me rendre service. Ce n'est pas mon problème si les autres ne veulent pas m'accompagner, ne veulent pas me faire du bien. Mais moi, ce que Jésus me demande, c'est d'être le serviteur des autres. Porter assistance aux autres. Sans rien demander en retour.
Je ne rends pas service pour qu'on puisse me rendre service. Je ne fais pas plaisir aux autres pour qu'on puisse me faire plaisir aussi. Je ne prête pas pour qu'on puisse me prêter. Je ne donne pas pour qu'un jour on puisse me donner. Non. Nous devons être serviteurs des uns des autres. Si les autres ne veulent pas être mon serviteur, ça c'est pas mon problème. Mais ce que moi, Jésus-Christ, me demande, c'est d'être serviteur des autres. Je ne serai pas jugé devant le tribunal de Christ pour les attitudes des autres envers moi. Non. Je serai jugé devant le tribunal de Christ pour ma réaction face aux attitudes des autres. Ma manière de réagir quand les autres me font quelque chose. C'est pour cela que moi je serai jugé. Mais rendez-vous par l'amour ou par la charité serviteurs les uns des autres. L'humilité, qui est une partie du fruit du Saint-Esprit, nous va nous assister dans cette tâche, nous aider à voir les autres plus grands, plus importants, prioritaires dans notre vie. Ce que l'autre pense, ce que l'autre demande, ce que l'autre désire doit être l'objet de ma quête de bonheur pour lui, si je puis dire, de ma quête de bonheur ou de joie pour lui. Bien sûr, nous ne ferons pas n'importe quoi. Nous resterons dans le cadre de la parole de Dieu. Je tiens à le préciser. Ce n'est pas parce qu'un homme veut vouloir, un homme ou une femme veut vouloir coucher avec moi, que bon, je vais dire, bon, le Seigneur a dit, nous devons nous aimer les uns les autres et que je dois être son serviteur, donc je vais accepter. Non. Nous restons dans le cadre de la parole de Dieu. Ce n'est pas parce que quelqu'un me demande d'aller voler quelque chose chez un autre, sous prétexte que ça serait lui rendre service que je vais le faire. Non, nous restons dans le cadre de la parole de Dieu, dans le cadre des commandements de Dieu et de ce qui est bien, de ce qui est juste, approuvé par Dieu. Je ne parle pas de faire n'importe quoi. Attention. Sous prétexte que nous parlons d'amour, que nous allons faire n'importe quoi. Non, non, non, non. Ce n'est pas ça dont nous sommes en train de parler. L'amour consiste à garder la parole de Dieu, à s'identifier dans le prochain, de ne pas le faire de mal. Donc, si quelqu'un me demande de faire quelque chose qui va faire du mal à un autre, ce n'est pas de l'amour. Si quelqu'un me demande de commettre un meurtre, ce qui veut dire que je rends service à celui qui me demande de commettre un meurtre, mais qui veut dire que je fais du mal à quelqu'un d'autre, ce n'est pas de l'amour. Rendons-nous serviteurs les uns les autres. Et le fruit de l'amour et l'amour, l'humilité qui est un fruit de l'amour, va nous assister à nous humilier, à nous rabaisser. Dans Philippiens 2, verset 7, il nous est dit ceci. Philippiens 2, verset 7. S'étant dépouillé lui-même, il s'agit de Jésus, en prenant une forme de serviteur, en devenant semblable aux hommes, et apparu comme un simple homme. Verset 8. Il s'est humilié lui-même en se rendant obéissant jusqu'à la mort, même jusqu'à la mort de la croix. Jésus-Christ est le serviteur par excellence. L'homme le plus humble que l'humanité ait connu. Et pourtant, il est le créateur de toutes choses. Il est le créateur du ciel et de la terre, des choses visibles et des choses invisibles. Mais par amour pour nous, donc on va dire par amour pour son prochain, Jésus-Christ s'est humilié en prenant d'abord la forme d'un serviteur, d'un homme, et en devenant serviteur des hommes, il est devenu aussi le sacrifice pour le salut des hommes. Il a accepté de mourir sur la croix, la mort la plus humiliante, la mort la plus rabaissante, la mort la plus, je ne sais pas quel mot je pourrais utiliser, celle qui était réservée aux brigands, comme s'il était un brigand. En fait, Jésus-Christ a pris notre place.
Il s'est humilié en prenant notre place. Écoutez, si le roi des rois, le seigneur des seigneurs, n'a pas hésité à être serviteur des autres, pourquoi est-ce que moi, Raphaël, j'aurais du mal ou j'hésiterais à devenir le serviteur des autres? Pourquoi, si le roi des rois, le seigneur des seigneurs, le créateur du ciel et de la terre, n'a pas hésité à se sacrifier pour les autres, pourquoi est-ce que moi je devrais hésiter à me sacrifier pour les autres? Ça ne devrait pas être ainsi parmi le peuple de Dieu. Vous occupez peut-être une fonction de président de la République, une fonction de premier ministre, une fonction de gouverneur, une fonction de bourgmestre, de maire, de ministre dans un gouvernement, de responsable dans une entreprise. Nous devons toujours nous rappeler qu'il y a plus grand que nous, c'est-à-dire Dieu, et qui n'a pas hésité à s'humilier pour être serviteur. Nous le voyons, Jésus-Christ a lavé les pieds de ses disciples. Nous le voyons, Jésus-Christ, lorsqu'on lui demandait un service, il ne refusait pas. Viens, tu vas guérir ma fille, qui est sur le point de mourir. Jésus partait. Ah, je voudrais te demander un conseil. Jésus n'hésitait pas à donner des conseils. Je voudrais te demander un conseil. Ceux qui demandaient des conseils auprès de Jésus, Jésus n'hésitait pas. Quand on avait besoin de Jésus-Christ, Jésus-Christ allait. Je n'ai pas lu dans la Bible quelque part où Jésus-Christ a refusé un service. Tant que ça restait conforme à la parole de Dieu, j'insiste encore, Jésus-Christ n'a pas refusé de rendre service. Jésus-Christ a pris soin de ses brebis. Jésus-Christ a pris soin de ses premiers disciples, comme il a toujours pris soin jusqu'à aujourd'hui, de tous ses disciples. Il est le Dieu, il est le Maître. Mais il n'a pas hésité à prendre la place du serviteur chaque jour de sa vie lorsqu'il était ici sur terre. Il n'a pas hésité à nous servir de sacrifice pour moi et pour vous. Alors pourquoi devions-nous hésiter à servir les autres? Il a tout fait pour la gloire de Dieu. Une personne qui marche dans l'humilité cherche la gloire de Dieu dans ce qu'il fait. 1 Corinthiens 10, verset 31 nous dit, soit donc que vous mangiez, soit donc que vous buviez, soit que vous fassiez quelque chose, quelque autre chose, faites tout pour la gloire de Dieu. Dans notre humilité, nous devons chercher la gloire de Dieu. En fait, qu'est-ce que Dieu gagne d'abord dans ce que je fais et qu'est-ce que mon prochain gagne dans ce que je fais? Tu aimeras ton prochain comme toi-même. Et c'est ce qu'a fait ce Samaritain lorsqu'il est descendu de son cheval. Il s'est humilié. Quelqu'un, il ne le connaissait pas, il ne connaissait pas cette personne. Il a vu blessé, il a vu inconscient. Il aurait pu passer comme le sacrificateur, comme le Lévite. Qu'est-ce que ça aurait changé? Personne n'aurait su. Mais il a accepté de s'humilier, il a accepté de descendre, il a accepté de s'identifier, il a accepté de que l'autre prenne sa place et que lui souffre un peu de temps, du moment que ça pouvait soulager la souffrance de son prochain. Mon frère, ma sœur, Jésus-Christ qui est Dieu n'a pas hésité à s'humilier, à servir les hommes. Nous aussi, nous ne devons pas hésiter à nous humilier et à servir les hommes. Nous devons regarder les autres comme supérieurs à nous. Dans la remarque que nous faisons, dans la manière dont nous les dirigeons, dans la manière dont nous les conduisons. Qu'ils soient plus intelligents ou moins intelligents, qu'ils soient plus âgés ou moins âgés, qu'ils soient plus riche ou moins riche, ça n'a pas d'importance. Quand nous dirigeons les autres, nous devons nous humilier en sachant que nous devons les mettre au-dessus de nous, dans la manière de faire la remarque, dans la manière de les conduire. Sinon, nous ne serons pas une preuve d'amour de Jésus-Christ envers les autres. Mon frère, ma sœur,
tu aimeras ton prochain comme toi-même. Si ce message vous a touché aujourd'hui, si ce message vous a rappelé à l'ordre, rappelez-vous ceci, que cet enseignement n'est pas pour vous condamner, mais pour vous aider à vous redresser, pour vous aider à vous relever. Et si vous voulez demander pardon à Jésus-Christ, baissons simplement la tête dans la prière et répétez ces simples mots après moi. Dites, Père éternel, au nom de ton Fils Jésus-Christ, je te demande pardon. Pardon parce que je me suis cru au-dessus des autres. Pardon parce que je me suis cru supérieur aux autres. Pardon parce que j'ai dénigré ceux qui sont en dessous de moi. Je n'ai pas été humble et je te demande pardon. Père, au nom de ton Fils Jésus-Christ, purifie-moi avec ton sang. Lave-moi avec ton sang. Je te demande pardon. Je crois que maintenant, je suis lavé, justifié avec le sang de ton Fils Jésus-Christ. Je m'engage maintenant à marcher conformément à la parole de Dieu, à considérer les autres comme étant au-dessus de moi, à considérer les autres comme étant supérieurs à ma propre personne, peu importe leur titre, peu importe leur niveau social. Merci Père, au nom de ton Fils Jésus-Christ. Amen. Si vous avez fait cette prière, croyez que par la foi, toutes choses sont devenues nouvelles. Les choses passées sont effacées et oubliées devant Dieu par le sang de Jésus-Christ. C'est couvert par le sang de Jésus-Christ. Si vous avez besoin de prière, si vous avez besoin de conseils, si vous avez besoin d'être dirigé vers une église vivante, basée sur la parole de Dieu, si vous avez besoin de réécouter ce message, si vous voulez connaître les heures de diffusion sur votre radio préférée, vous pouvez joindre notre ministère, le ministère Jésus pour tous, au plus 243. 819, 910, 910. Je répète, au plus 243, 819, 910, 910. Le nom de cette émission est Venez à Jésus. Je suis Raphaël Mambo. Nous nous retrouvons la fois prochaine sur le même thème. Tu aimeras ton prochain. Que Jésus continue de vous garder. Que Jésus continue de vous bénir. À la fois prochaine. Amen. Bonjour à tous. Je suis Raphaël Mambo. Que Jésus vous bénisse. Qui que vous soyez ou que vous soyez. Le nom de cette émission est « Venez à Jésus ». Nous diffusons tous les lundis, mercredis, 10h30, 11h sur Shalom Africa, 103.1 FM. C'est une grâce, c'est un privilège, c'est un honneur de pouvoir partager Christ avec vous, d'entendre Jésus-Christ, de pouvoir témoigner Jésus-Christ autour de nous. Ce n'est pas parce que nous sommes meilleurs, plus excellents. Non, c'est simplement une grâce que Dieu a faite. Et je voudrais profiter de cette grâce que Dieu me fait ce matin pour parler au travers des médias, pour remercier chaque partenaire de notre ministère, que ce soit les partenaires financiers, dans la prière, dans l'intercession, ceux qui nous soutiennent d'une manière ou d'une autre, car sans leur soutien, ces émissions ne seraient pas possibles, parce que Dieu les utilise pour que nous puissions influencer un grand nombre d'hommes et de femmes pour le royaume de Dieu. Donc que Dieu vous bénisse. Si vous priez pour nous, quand vous nous soutenez financièrement, que Dieu vous bénisse encore, encore, encore et encore. Car Dieu fait de grandes choses. Même ceux qui nous bipent, ceux qui nous appellent, que Dieu vous bénisse aussi. Ceux qui nous appellent pour témoigner, ceux qui nous appellent pour demander des prières, des conseils, ceux qui nous appellent aussi pour demander qu'on leur dirige vers des églises vivantes, que Dieu vous bénisse aussi. Que Jésus continue de vous bénir. Aujourd'hui, nous allons continuer encore notre thème sur le cœur de l'homme. C'est notre 10e émission. Je voudrais vous encourager, si vous avez besoin de ces émissions, de nous contacter, de contacter notre ministère, le ministère Jésus pour tous, afin de pouvoir entrer en possession de ces enseignements. Avant que nous puissions continuer, je voudrais que nous prions, que nous rendions gloire à Dieu. Père éternel, je voudrais te remercier pour la chaîne Shalom Africa, pour ces hommes et ces femmes qui travaillent dans cette œuvre, que tu les bénisses. Seigneur, que tu bénisses ces moments, que tu bénisses l'instrument que tu t'es choisi, que tu bénisses ceux et celles qui entendent ce message en ce moment. Que je disparaisse, Seigneur. Que entende que ta voix, car tu veux parler à ton peuple. Tu n'as pas financé ces émissions pour simplement parler. Tu as un but, tu poursuis un but. Au travers de ce ministère, au travers de cette chaîne Shalom Africa,
et tu as quelque chose à faire avec ton peuple aujourd'hui. Tu as quelque chose à enseigner. Tu as quelque chose à corriger. Tu as des hommes à appeler à la repentance. Je te remercie pour ce jour. Au nom de ton Fils Jésus-Christ. Amen. Comme je le disais, c'est notre 10e émission sur le cœur de l'homme. Notre texte de base, nous allons lire dans Joël 2, versets 12 à 13. Joël 2, versets 12 à 13. Joël vient après le livre de Osée et il vient avant le livre de Amos dans l'Ancien Testament. Il nous est dit ceci. Joël 2, versets 12 à 13. « Maintenant encore, dit l'Éternel, revenez à moi de tout votre cœur, avec des jeûnes, avec des pleurs et des lamentations. Déchirez vos cœurs et non vos vêtements. Revenez à l'Éternel votre Dieu, car il est compatissant et miséricordieux, riche à la colère, lent à la colère et riche en bonté. Il ne se repent pas des maux et il se répand des maux qu'il envoie. Maintenant encore, dit l'Éternel, revenez à moi de tout votre cœur avec des jeûnes, avec des pleurs et des lamentations. Déchirez vos cœurs et non vos vêtements. Revenez à l'Éternel votre Dieu, car il est compatissant et miséricordieux, lent à la colère et riche en bonté. Et il se répand des maux qu'il envoie. » Nous avons dit que Dieu nous aime. De toute façon, c'est ce que je dis, c'est ce que nous disons depuis le début de ces émissions, depuis à peu près presque un an et un mois. Nous le disons, que Dieu vous aime. Dieu veut changer votre vie. Dieu veut transformer votre vie au travers de la personne de Jésus-Christ. Maintenant encore, peut-être traduit par aujourd'hui encore, Dieu vous dit, revenez à moi de tout votre cœur. C'est étonnant que Dieu ne dise pas, revenez à moi au travers de la religion, au travers du judaïsme, du protestantisme, du catholicisme. Il dit, revenez à moi et à moi seul, de tout votre cœur. Déchirez votre cœur. Et non vos vêtements. N'impressionnez pas les hommes dans vos prières. Ne faites pas les choses pour que les hommes voient que vous êtes un homme spirituel. Bien sûr, il y a des actes que nous faisons lorsque nous sommes nés de nouveau qui doivent prouver notre foi. Mais ce n'est pas les œuvres qui doivent prouver que nous croyons en Dieu. Ça doit être une repentance sincère dans notre vie intérieure. Nous avons vu dans les émissions précédentes, et c'est ça le plus important que je voudrais que vous reteniez, que lorsqu'on parle du cœur, on parle de l'homme intérieur, de le vrai vous. J'ai dit souvent qu'il y a deux théologies. La théologie, il y a une première théologie qui dit que l'homme est corps, âme et esprit. Une deuxième théologie qui dit que l'homme est esprit, il vit dans un corps et il possède un âme et une âme. Pourquoi ? Parce que nous sommes créés à l'image et à la ressemblance de Dieu. Dieu est esprit. Voilà pourquoi moi, je m'attache un peu plus à cette deuxième école. Je suis esprit, je vis dans un corps et je possède une âme. Donc, lorsque Dieu dit « revenez de tout votre cœur », c'est l'homme intérieur, c'est votre esprit qui doit revenir totalement et entièrement à Dieu au travers de Jésus-Christ. Nous avons commencé à voir dans Jérémie 3, c'est quoi déchirer son cœur. Nous avons dit que déchirer son cœur, dans Jérémie 3, versets 12 à 13, il nous est dit ceci, « Va, crie ces paroles vers le septentrion et dis, reviens infidèle Israël, dit l'Éternel, je ne jetterai pas sur vous un regard sévère, car je suis miséricordieux, dit l'Éternel, je ne garde pas ma colère à toujours. Reconnais seulement ton iniquité. Reconnais que tu as été infidèle à l'Éternel, ton Dieu, que tu as dirigé ça et là tes pas vers des dieux étrangers. Que tu as dirigé ça et là tes pas vers des dieux étrangers, sur tout arbre vert,
et que tu n'as pas écouté ma voix, dit l'Éternel. Déchirer son cœur devant Dieu, c'est reconnaître son péché. C'est reconnaître sa vie de péché. C'est reconnaître son infidélité envers Dieu. Mon frère, ma sœur, nous l'avons vu dans les textes. Dieu n'est pas en colère. Dieu ne garde pas sa colère éternellement contre vous. Il connaît votre vie mieux que vous-même. Il sait ce qui vous fait tomber mieux que vous-même. Mais ce qu'il ne veut pas, que vous tolériez dans votre vie, c'est une vie de péché. C'est pour cela qu'il vous appelle à la repentance. C'est pour cela qu'il vous dit, déchirez votre cœur. Revenez avec lui, revenez vers lui de tout votre cœur. Reconnaissez seulement. C'est ce que nous dit le verset 13. Reconnais seulement ton iniquité, ton péché, ton infidélité. Reconnais que tu n'as pas été correct avec Dieu. Reconnaissez que vous n'avez pas été correct avec Dieu. Que vous avez eu le cœur partagé entre Dieu et l'argent, entre Dieu et la gloire, entre Dieu et le succès, entre Dieu et le mariage. Que vous avez fait des alliances inadmissibles pour posséder quelque chose. Peut-être que vous êtes allé avec votre patron. Peut-être que vous avez couché avec votre patron. Peut-être que vous avez commis l'adultère pour avoir un peu plus d'argent. Peut-être qu'il y a eu la convoitise dans votre cœur qui vous a poussé à commettre la fornication, l'adultère. Peut-être que vous avez été envieux et vous avez volé. Vous avez même tué. Mais ce que Dieu vous demande ce matin, c'est de reconnaître que ces chemins n'ont pas été corrects. Ce que Dieu vous demande, c'est de reconnaître que vous n'avez pas été fidèle envers les engagements que vous avez pris envers Dieu. Ne soyez pas fidèle à votre épouse parce que vous avez fait vœu de fidélité. Non, soyez fidèle à votre épouse, à votre époux, parce que Dieu aime la fidélité. Ne soyez pas honnête devant votre patron parce que vous voulez attirer ses grâces, ses faveurs, mais soyez honnête envers tous les hommes parce que Dieu bénit les hommes et les femmes honnêtes. Et Dieu dit, si vous n'avez pas été honnête, si vous n'avez pas été fidèle envers lui, aujourd'hui, c'est encore possible pour avoir son pardon et de commencer un nouveau style de vie. Déchirer son cœur devant Dieu, c'est aussi s'humilier devant Dieu. Je voudrais que vous lisiez avec moi dans Proverbe 18, verset 12. Il nous est dit ceci. Proverbe 18, verset 12. Proverbe 18, verset 12. Avant la ruine, le cœur de l'homme s'élève, mais l'humilité précède la gloire. C'est quoi l'humilité? C'est aussi reconnaître. C'est quoi l'humilité? C'est aussi déchirer son cœur devant Dieu. L'humilité précède la gloire. L'humilité, reconnaissez vos fautes devant Dieu. Reconnaissez que vous avez été infidèle dans les dîmes, infidèle dans les offrandes, infidèle dans votre engagement, infidèle dans votre marche chrétienne. Reconnaissez-les devant Dieu. Reconnaissez votre infidélité. C'est tout ce que Dieu vous demande. L'humilité, c'est reconnaître aussi. Reconnaître, c'est déchirer son cœur devant Dieu. Reconnaître ses fautes, c'est déchirer son cœur. Dieu n'a pas besoin que vous déchiriez vos vêtements, comme le souverain sacrificateur à l'époque de Jésus, lorsque Jésus avait été arrêté. Nous l'avons lu dans Matthieu 26, verset 65. Lorsque Jésus dit qu'il est le Fils de Dieu, que Jésus dit qu'il est Dieu, le monsieur déchire ses vêtements, il dit c'est un blasphème. Ce n'est pas ce dont Dieu a besoin. Ce Dieu a besoin, c'est d'un homme qui reconnaît ses péchés. Le souverain sacrificateur à l'époque de Jésus aurait dû dire, si Dieu a accepté de prendre cette forme, si Dieu a accepté de s'humilier, de venir comme un homme semblable à moi, au lieu de déchirer mes vêtements, je devrais déchirer mon cœur. Rependre mon cœur parce que je suis pécheur. Non,
Il a voulu impressionner les hommes et il a déchiré les vêtements. Ce n'est pas ça dont Dieu a besoin. Ce Dieu a besoin, c'est d'un cœur déchiré, un cœur brisé, un cœur humilié, un cœur qui reconnaît ses fautes, qui reconnaît qu'il ne marche pas correctement. Ah, mon frère, ah, ma sœur, si vous êtes de ceux et de celles qui ne marchez pas selon la fidélité de Dieu, c'est une grâce que Dieu vous fait ce matin d'entendre sa voix, parce que Dieu ne parle pas en vain. Dieu n'envoie pas ses messagers en vain. Ne regardez pas l'homme, n'écoutez pas l'homme que je suis, car je ne suis qu'un homme, un instrument que Dieu utilise. Mais regardez au-delà de cet instrument. Voyez, Dieu est en train de vous appeler à la repentance au travers de Jésus-Christ. D'où le nom de cette émission, Venez à Jésus. Ne lui résistez pas. Ne soyez pas orgueilleux, car le contraire d'un homme humble, c'est un homme orgueilleux. Le contraire de l'humilité, c'est l'orgueil. L'orgueil, c'est le refus de reconnaître qu'on a mal agi. Le refus de reconnaître qu'on est sur une mauvaise voie. Oh mon frère, je lisais cette semaine un livre sur une dame qui a visité l'enfer. Et Jésus-Christ qui faisait visiter cette jeune dame de 18 ans, lui faisait montrer des grands hommes de Dieu, des grands hommes de Dieu entre guillemets, qui sont passés dans les années passées. Et Jésus lui montrait le style de vie que menait cet homme de Dieu, un très grand homme de Dieu, je ne vais simplement pas citer le nom de cet homme, reconnu mondialement, qui avait des portes ouvertes parmi tous les chefs d'État. Cet homme était intouchable. Et cet homme disait à Jésus, « Si tu me donnes l'opportunité de revenir sur terre, je vais me repentir de mes péchés. » Jésus lui disait, « Tu as eu plusieurs opportunités pour te repentir sur la terre, mais tu as préféré l'idolâtrie, tu as préféré l'argent, tu as préféré la fornication. » Et Jésus montrait à cette jeune dame de 18 ans le style de vie que cet homme avait mené sur cette terre. Oh mon frère, oh ma sœur, il ne faut pas que cela soit ainsi pour vous. Ne soyez pas un cœur, n'ayez pas un cœur partagé, mais ayez un cœur repentant, déchiré, qui appartient à un seul Sauveur qui s'appelle Jésus-Christ. Revenez de tout votre cœur, ayez un cœur déchiré devant Dieu. Dans Jacques 4, qui se trouve dans le Nouveau Testament, verset 10, Dieu nous dit ceci. Dans l'épître de Jacques, verset 10, Jacques 4, verset 10, « Humiliez-vous devant le Seigneur et il vous élèvera. Abaissez-vous devant le Seigneur. » Nous avons lu, « L'humilité précède la gloire. » Vous voulez la gloire. Soyez humble devant Dieu. Reconnaissez vos fautes devant Dieu. Car celui qui est humble est humilié devant, est élevé devant Dieu. Jacques 4, verset 10. Humiliez-vous devant le Seigneur et il vous élèvera. Humiliez-vous, reconnaissez vos fautes. Reconnaissez que vous êtes pécheur. Reconnaissez qu'il est saint. Reconnaissez que vous êtes perdu. Reconnaissez que c'est le Sauveur. Et Dieu vous sauvera. Dieu va vous élever. Dieu va vous glorifier en Jésus-Christ. Ne soyez pas orgueilleux, ne soyez pas résistant. C'est comme un peu David, lorsque le prophète Nathan vient lui dire, il lui donne d'abord une parabole, il dit un homme avait des brebis, mais il a préféré tuer la brebis d'un homme qui n'avait qu'une seule brebis, parce qu'un étranger était venu. David

Êtes-vous de cette race d'hommes et de femmes croyants lorsque Dieu leur parle? Ils sont suffisamment humbles pour dire « Oui, Seigneur, je reconnais mes fautes. Oui, Seigneur, je déchire mon cœur devant toi. » Et c'est ce que Dieu est en train de vous faire ce matin. Il est en train de vous parler, vous dire « Abandonnez le style de vie de péché. Reconnaissez votre péché. Reconnaissez vos transgressions. Reconnaissez. » C'est tout ce qu'il vous demande. Il ne vous demande pas de l'argent. Il ne vous demande pas de sacrifier une vache, car Christ a été sacrifié pour chacun d'entre nous. Ô mon frère, ô ma sœur, Christ est mort à la croix pour chacun d'entre nous. Voilà le sacrifice de Dieu pour nous ôter le péché de notre vie. Son sang a coulé pour chacun d'entre nous et son sang est encore disponible en ce moment pour vous purifier de vos fautes. Mais est-ce que vous serez assez humble pour reconnaître vos fautes? Comme David, est-ce que vous serez assez humble? Déchirer son cœur devant Dieu, c'est aussi accepter d'être brisé devant Dieu. Dans Matthieu 21, verset 44, il est dit ceci. Matthieu 21, verset 44. Celui qui tombera sur cette pierre s'y brisera, et celui sur qui elle tombera sera écrasé. Celui qui tombera sur cette pierre, Jésus-Christ, la pierre angulaire, celui qui va tomber sur Jésus-Christ, qui va accepter volontairement de se briser devant Jésus-Christ. Mais celui qui, sur qui la pierre, c'est-à-dire sur qui Jésus-Christ va tomber, celui-là sera écrasé. En fait, Dieu nous propose soit de nous briser devant la pierre angulaire, ou soit d'être écrasé sous la pierre angulaire. Que préférez-vous? Être brisé ou être écrasé? Moi, je préférerais être brisé. Mais pour être brisé, il faut reconnaître, il faut être assez humble pour reconnaître qu'on a mal agi. Ça fait mal le brisement. Ah oui. Lorsque Jésus-Christ brise quelque chose dans la vie d'un homme, ça fait mal. Qu'est-ce qu'il faut briser? Il faut briser la mentalité de péché, la mentalité mondaine, la mentalité adultère. Il faut briser. Vous possédez des choses qui ne sont pas à vous. Il faut mettre ces choses-là dehors. C'est un brisement. Vous êtes plein d'orgueil, il faut briser cet orgueil. Vous êtes plein d'adultère, il faut briser ces actes d'adultère. Il faut reconnaître votre faute. Aller vers l'autre et demander pardon, ce n'est pas facile. Et c'est ça, déchirer son cœur devant Dieu. C'est reconnaître, c'est accepter que Christ nous brise. C'est un peu comme un monsieur qui achète une nouvelle parcelle ou une nouvelle maison, voilà, plutôt une nouvelle maison qui a déjà été bâtie. C'est ça le style de vie avant la conversion. Nous avons bâti notre propre maison. Et lorsque Christ achète cette maison, elle n'est pas à son image. Il doit briser, il doit casser des murs, il doit refaire des plafonds, il doit ajouter certaines choses. C'est un brisement. Et ce brisement-là fait mal. Ce brisement-là, fait couler des larmes. Mais lorsque Christ vous brise, ce n'est pas seulement pour vous détruire. Il ne brise pas pour détruire. Nous avons vu, l'humilité précède la gloire. Celui qui est humilié devant le Seigneur sera élevé. Si vous acceptez de devenir un nouveau cœur, si vous acceptez de briser votre cœur devant Dieu, que Dieu change votre cœur, il va vous élever, il va vous glorifier. Quand je parle de glorifier, ce n'est pas la même gloire que celle de Dieu. Mais Dieu va vous mettre au-dessus de beaucoup d'hommes et de femmes. Vous deviendrez un modèle, pas forcément un prédicateur comme beaucoup le pensent. Peut-être un grand homme d'affaires, peut-être une très grande femme politique. Peut-être aussi un grand prédicateur, pourquoi pas. Mais pour cela, il faut accepter que Christ change votre cœur. Il faut accepter que vous reveniez

0: de tout votre cœur, que vous déchiriez votre cœur devant Dieu. C'est le seul chemin, c'est la seule possibilité. Christ est le seul chemin qui mène au salut. Christ est le seul chemin qui mène à la repentance. L'œuvre de Christ à la croix, elle est parfaite. Il n'y a rien à ajouter. Il faut l'accepter. Il faut passer par la croix. Jésus-Christ lui-même a accepté d'être brisé pour chacun d'entre nous. Pourquoi devrions-nous hésiter à ce que Christ nous brise pour qu'il puisse nous utiliser? Il a été arrêté, humilié, battu, flagellé, fouetté, insulté, mort à la croix à côté de deux brigands, lui qui était juste comme un brigand, alors qu'il était juste. Il est mort comme un brigand alors qu'il était juste. C'est une forme d'humilité, c'est une forme de brisement. Si nous reconnaissons, si nous voulons Jésus-Christ dans notre vie, nous devons aussi accepter le brisement. Est-ce que vous êtes prêt à reconnaître? Est-ce que vous êtes prêt à accepter ce brisement de Christ dans votre vie? Je vous conseille d'accepter. J'aime ce verset biblique où Dieu dit « Je mets devant toi la vie et la mort ». Je te conseille de choisir la vie. La vie, c'est Jésus-Christ. Mais par moments, avec Christ, la vie, c'est le brisement. C'est l'humiliation. C'est reconnaître ses fautes. C'est reconnaître ses transgressions devant Dieu. Mais il vaut mieux passer par là que se retrouver rejeté par Christ, parce que nous n'avons pas voulu reconnaître nos fautes, nous n'avons pas voulu être brisés, nous avons été écrasés. Christ veut vous donner un corps nouveau ce matin. Si vous êtes de ceux et de celles qui voulaient faire cette prière pour accepter Christ, pour que Christ change votre cœur, baissez la tête dans la prière et faites cette prière avec moi. Et dites, Père éternel, au nom de ton Fils Jésus-Christ, j'ai entendu ta parole. Je viens devant toi. Je reconnais mes fautes. Je reconnais mes péchés. Je reconnais mes transgressions. Je te demande pardon au nom de ton Fils Jésus-Christ. J'accepte Jésus-Christ comme mon Sauveur et mon Seigneur personnel. J'accepte de ce que Christ me donne un cœur nouveau en ce matin. J'accepte de devenir une nouvelle créature. Je dis non aux œuvres des ténèbres. Je dis non au péché. Je dis oui à Jésus-Christ. Je crois et je confesse qu'en ce moment, je suis une nouvelle créature, changée et transformée par le sang de Jésus-Christ. Amen. Mon frère, ma sœur, si vous avez fait cette prière, croyez par la foi que Jésus-Christ vous a changé, que Jésus-Christ vous a donné un cœur nouveau. Si vous avez besoin de réécouter ces messages, ou si vous avez besoin de conseils, si vous avez besoin de prières, si vous avez besoin d'être dirigé vers une église vivante, vous pouvez joindre notre ministère, qui s'appelle le ministère Jésus pour tous. 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Le nom de cette émission est Venez à Jésus. 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Je suis Raphaël Mamou. Nous nous retrouvons la fois prochaine pour la suite, toujours sur le même thème, le cœur de l'homme. Que Jésus vous bénisse encore, qu'il bénisse vos activités, qu'il bénisse vos familles, qu'il bénisse votre nation, qu'il bénisse votre foyer, qu'il bénisse chacun d'entre vous, encore une fois, au nom de Jésus-Christ. Amen.
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3: Bonjour à tous, je suis Raphaël Bambou, que Jésus vous bénisse, qui que vous soyez, où que vous soyez. Le nom de cette émission est Venez à Jésus. C'est une grâce, c'est un honneur, c'est un privilège de pouvoir vous retrouver encore aujourd'hui autour de la parole de Dieu pour partager quelques versets bibliques sur le thème la persévérance. Et aujourd'hui, nous recevons encore une fois Jonathan Junior Bambou. Bonjour Jonathan.
4: Bonjour et bonjour à vous tous qui nous suivez.
3: D'accord. Avant d'aller plus loin, je voudrais t'inviter, Jonathan, à baisser la tête dans la prière, à nous conduire dans la prière quelques instants afin de dédier le reste des 30 minutes entre les mains du Seigneur.
4: Prions le Seigneur. Éternel notre Dieu, nous te bénissons et nous te recommandons ce moment. Il est écrit, Seigneur, je suis le chemin, la vérité et la vie. Nul ne va au Père que par moi. Laisse que, Seigneur, au travers de ce message, que ceux qui nous suivent puissent te retrouver, toi qui es le chemin. Que la gloire et l'honneur te reviennent. Au nom puissant de Jésus, nous avons ainsi prié. Amen.
3: Amen. La persévérance, c'est notre troisième émission. Je vous invite à lire dans Hébreux 6. Hébreux 6, verset 12. Hébreux 6, verset 12. Il dit ceci. Pardon, commençons au verset 11. Nous désirons que chacun de vous montre le même zèle pour conserver jusqu'à la fin une pleine espérance, en sorte que vous ne vous relâchiez point et que vous imitiez ceux qui, par la foi et la persévérance, héritent des promesses. Jonathan, qu'est-ce que tu peux nous dire aujourd'hui sur la persévérance?
4: La persévérance, comme on l'a dit dans les émissions précédentes, eh bien, elle fait face à des difficultés, elle fait face à des réalités qui viennent s'opposer à l'homme, au chrétien, ce qui demande à l'homme de pouvoir avancer, de ne pas se relâcher. Je voudrais toujours faire ce commentaire par rapport à ce texte que tu viens de lire, c'est que lorsqu'on voit même les chrétiens de l'époque, ces chrétiens qui avaient cru au Seigneur, ils persévéraient parce qu'ils savaient qu'il y avait quelque chose de merveilleux qui les attendait devant. Je me rappelle encore de ce texte de Jean 14, où le Seigneur dit aux apôtres, « Je m'en vais vous préparer une place. Il y a plusieurs demeures dans la maison de mon Père. » Si cela n'était pas, je vous l'aurais dit. Cette promesse-là était si merveilleuse que les disciples, après la séparation de avec le Seigneur.
3: Il faut préciser les premiers disciples. Hein,
4: oui,
3: les premiers. Ce ne sont pas les seuls disciples.
4: Ok. Disons ça quand même, Jean chapitre 14, commence au premier verset. Que votre cœur ne se trouble point. Croyez en Dieu et croyez en moi. Il y a plusieurs demeures dans la maison de mon Père. Si cela n'était pas, je vous l'aurais dit. Je vais vous préparer une place. Lorsque je m'en serai allé et que je vous aurai préparé une place, je reviendrai et je vous prendrai avec moi afin que là où je suis, vous y soyez aussi. Ça, c'était une promesse qui est restée comme une marque dans leur pensée.
3: En fait, c'est comme si tu essaies de dire que promesse et persévérance sont attachées.
4: Oui.
3: Parce que justement, parce que celui qui a fait la promesse est fidèle.
4: Oui.
3: Voilà pourquoi nous devons persévérer dans les promesses qu'il nous a faites, dans l'espérance qu'il nous a faite. Nous marchons dans notre vie de tous les jours, nous avons des difficultés, nous avons des problèmes, nous avons des obstacles, nous avons des découragements. Mais parce que le Seigneur a promis, nous persévérons dans le chemin qu'il nous a montré. C'est bien ce que tu dis. Il est parti nous préparer une maison, des demeures. Dans le contexte juif où Jésus parle ici, à l'époque de Jésus, lorsqu'un homme avait pris, mais il n'était pas obligé de la prendre tout de suite. Il pouvait la prendre quelques temps plus tard. Il retournait dans sa maison familiale où on lui préparait un lieu où il allait venir recevoir, où il allait habiter avec sa femme. Et quand tout était prêt, il revenait prendre son église. Il venait reprendre sa femme. Des fois, il pouvait le faire secrètement, ou carrément en public, mais bref, avant d'arriver, il a envoyé des amis à lui pour demander à sa femme de se préparer et il venait la prendre. Tu vois, c'est un peu l'enlèvement de l'Église. C'est l'image de l'enlèvement de l'Église. Et c'est ce que Jésus-Christ est en train de nous faire comprendre ici. Donc, il prépare une demeure et il vient, mais il faut que celui qui attend Jésus-Christ persévère dans le chemin de l'attente et du retour de son Seigneur. Parce que, qu'on ne se cache pas à la face, qu'on ne se voile pas, dès l'instant où on a donné notre vie à Jésus-Christ, nous ne sommes pas tout de suite allés au ciel. C'est ça. Nous sommes encore ici sur cette terre, avec ce corps, avec ses difficultés, avec ses problèmes. Et Jésus-Christ fait la promesse, je viens vous prendre. Certains diront, ça fait 2000 ans qu'il promet. Oui, ça fait 2000 ans qu'il a promis. Mais il vient réellement prendre son Église.
4: Amen.
3: Il viendra récupérer les morts en Christ, vont ressusciter. Les vivants en Christ vont être transformés, changés. Et ensemble, nous allons monter à la rencontre de l'Époux, à la rencontre de notre Seigneur et Sauveur. Mais pour que cela soit fait, il faut une persévérance. Il faut lutter. Parce qu'il y a des gens qui ont abandonné la foi. Nous allons en parler dans les émissions précédentes. Il y a l'abandon de la foi. Voilà pourquoi Jésus parle, voilà pourquoi la Bible nous parle de persévérance.
4: Et c'est très important, la pensée selon laquelle de ne pas oublier qu'il y a un lien direct entre la promesse et la persévérance. Parce qu'en fait, là, ça montre que le chrétien a un objectif qu'il poursuit. Il y a quelque chose de merveilleux qu'il ne voudrait pas rater, et il doit le poursuivre avec persévérance. C'était ça ce qui motivait les chrétiens. Et on a commencé par ce verset de Jean 14, pour que cela soit en fait ancré en nous, que c'est ça l'espérance des chrétiens. Nous avons une espérance glorieuse. Regardez par exemple la même attitude qui commence dans les Actes des Apôtres. Jésus-Christ qui vit la salle part. On est dans Actes chapitre 1, verset 11. Je commence au verset 9 pour donner une idée à nos bien-aimés qui nous suivent. Après avoir dit cela, il fut élevé pendant qu'ils le regardaient et une nuée le dérobait à leurs yeux. Et comme ils avaient les regards fixés vers le ciel, pendant qu'ils s'en allaient, voici deux hommes vêtus de blanc leur apparurent et dirent, hommes galiléens, pourquoi vous arrêtez-vous à regarder au ciel? Ce Jésus qui est enlevé au ciel, du milieu de vous, reviendra de la même manière que vous l'avez vu. Alors au ciel, je vais continuer. Là déjà je vois des apôtres qui ne veulent pas la séparation. Ils restent là à regarder au ciel. Mais là, on vient leur dire non. Ne restez pas là, il reviendra. Voilà, ça vient en fait marteler encore ce qu'on a lu dans Jean 14. Je continue. Il rentre. On est au verset 12. Acte 1, 12. Alors ils retournèrent à Jérusalem, de la montagne appelée des Oliviers, qui est près de Jérusalem, à la distance d'un chemin de sabbat. Quand ils furent arrivés, ils montèrent dans la chambre haute, où ils se tenaient d'ordinaire. C'était Pierre, Jean, Jacques, André, Philippe, Thomas, Barthélemy, Matthieu, Jacques, fils d'Alphée, Simon le Zélote, et Jude, fils de Jacques. Verset 14. Tous d'un commun accord, persévéraient dans la prière, avec les femmes et Marie, mère de Jésus, et avec les frères de Jésus. Vous voyez, la promesse qu'ils avaient a suscité, je dirais même, a créé en eux une envie de persévérer pour vivre cette réalité. Ils se sont dit, bientôt il va encore revenir, on doit persévérer. Il faut que quand il revienne, qu'il nous trouve en étant persévérant, en avançant. Donc, il y a une promesse qui s'accomplira. Comme tu l'as dit tantôt, Jésus a dit « Je viens bientôt » et beaucoup de gens se disent « Mais finalement, il vient bientôt. » Il a dit « Je viens bientôt, mais jusqu'à ce jour. »
3: Depuis 2000 ans.
4: Il ne revient pas. Hein, c'est bien que ce n'est pas notre sujet aujourd'hui.
3: Et tu sais que dans les différentes théories qui ont été annoncées ou proclamées par rapport au retour de Jésus, le fait qu'il dise « Je viens bientôt » il y a des choses, à mon humble avis, qui ne sont pas du tout bibliques. Certains disent que le retour de Jésus, le fait qu'il a dit « je reviens bientôt », quand il a envoyé le Saint-Esprit, c'était le retour de Jésus. Il y a des gens qui pensent comme ça.
4: Voilà.
3: Ce sont des erreurs.
4: Il viendra.
3: Il viendra physiquement. J'aime ce verset quand, juste pour faire une parenthèse,
4: oui.
3: lorsqu'ils sont restés au verset 11, en train de, au verset 10, en train de regarder le ciel. Et il dit, deux hommes vêtus de blanc, c'était des anges, dirent, homme galiléen, pourquoi vous êtes-vous arrêté à regarder au ciel? Ce Jésus qui a été enlevé au milieu de vous reviendra de la même manière que vous avez vu aller au ciel. Il est monté physiquement, on l'a vu. Et physiquement aussi, on le verra. Peut-être que Pierre, certainement que Pierre ne le verra pas de ses propres yeux. Non, qu'est-ce que je dis? Peut-être que l'époque est différente. Mais nous le verrons descendre du ciel et poser physiquement ses pieds sur le sol, tel qu'il était monté. Ce ne sera pas un esprit. Ça sera pas sous une autre forme, non. Un homme physique va descendre. Mais pour que nous puissions le voir, nous devons persévérer dans la marche chrétienne et demeurer ensemble d'un commun accord et persévérer dans la prière, dans l'enseignement des apôtres, dans la marche, malgré les difficultés, malgré les souffrances, malgré les moqueries. Ils ne se sont pas relâchés dans leur foi.
4: Nous avons des raisons de persévérer. Je viens bientôt. Et c'est pas bien que c'est une parenthèse, c'est même pas vraiment notre point de développement par rapport à ce thème. Mais je voudrais juste attirer l'attention de ceux qui nous suivent que quand Jésus-Christ a dit « Je viens bientôt », il a dit parmi les sept églises de l'Apocalypse, il l'a dit à la sixième église. Pas à la première, pas à la deuxième, pas à la troisième, pas à la quatrième, mais à la sixième qui précédait la dernière église. En fait, cette église, elle préfigurait l'évolution, comment l'église allait évoluer, jusqu'au jour où le Seigneur allait revenir. Et pour le dire, il le dit à la sixième église qui précède lui, parce que notre église actuelle, c'est-à-dire notre génération aujourd'hui, elle est en fait bien expliquée par la dernière église qui préfigurait, montrer un peu comment cette génération allait se comporter. Une église qui n'est ni chaud, ni froid, qui est tiède. Et déjà, le Seigneur avait pris le temps de l'annoncer à l'avance. Déjà, voilà, je viens bientôt. C'est-à-dire, après la septième église, je viens. Et il l'a dit à la sixième église. On en parlera peut-être une autre fois. Mais cette promesse-là est vraie. Il viendra. Et pourquoi il le dit, je viens bientôt? Pour nous amener à persévérer. Pour nous amener à ne pas nous relâcher. Parce qu'en fait, le relâchement, c'est vraiment l'ennemi de la persévérance. Je lis par exemple les encouragements des apôtres. Prenons par exemple Pierre, dans 2 Pierre chapitre 3, verset 9. Le fait de marteler sur une promesse du retour du Seigneur devait être un sujet qui devait les amener à persévérer, à ne pas regretter, à ne pas reculer. Eu égard à tout ce qu'ils pouvaient vivre sur terre. Je lis 2 Pierre chapitre 3 verset 9. La Bible dit ceci à ce Pierre. Le Seigneur ne tarde pas dans l'accomplissement de la promesse, comme quelques-uns le croient, mais il use de patience envers vous, ne voulant pas qu'aucun périsse, mais voulant que tous arrivent à la persévérance. Vous voyez? Pourquoi
3: à la repentance,
4: je voulais dire. Pourquoi commence-t-il à dire le Seigneur ne tarde pas? Parce que sûrement, il y a eu des chrétiens qui ont commencé à dire en tout cas le Seigneur tarde. Le Seigneur tarde. Et d'ailleurs, il l'a évoqué. Hein? Il l'a évoqué au verset 4, 2 Pierre 3, verset 4. Et disant, où est la promesse de son avènement? Depuis que les pères sont morts, tout demeure comme dès le commencement de la création. Voilà. C'est-à-dire, il évoque cette pensée selon laquelle les gens disent, mais voilà, il a dit, je viens bientôt, je viens, mais où est-il depuis qu'il est parti? Le fait de réfléchir comme ça peut amener quelqu'un à ne plus persévérer, à recourir à des méthodes qui ne sont pas de Dieu. Non, Dieu veut que nous puissions persévérer dans ce qui est bon. Dieu veut que nous puissions persévérer à utiliser les armes de la lumière. Dieu veut que nous puissions persévérer à nous attacher à ses méthodes, à lui. Parce que les méthodes de Dieu sont merveilleuses, sont puissantes, sont les méthodes qu'il faut utiliser pour les enfants de Dieu. Nous devons dire qu'il accomplit toujours. En venant à Christ, Dieu nous montre le chemin. Nous devons nous accrocher à ces chemins-là. Ce chemin est merveilleux, ce chemin est vrai. Et lorsque nous nous tiendrons devant le Seigneur, quand il reviendra enlever son épouse, c'est-à-dire son Église, ces jours-là, nous dirons, ah oui, on avait raison de s'attacher à Dieu. Ah oui, on avait raison de persévérer dans les choses de Dieu, car Dieu ne trompe pas. Voilà pourquoi nous insistons sur la persévérance. Parce que beaucoup de ceux qui ne vont pas persévérer vont pleurer. Pourquoi? Parce que de même que nous insistons, demandons à ce que les chrétiens persévèrent dans ce qui est bon, eh bien, il y a aussi le contraire qui se fait, c'est-à-dire qu'il y a aussi des gens qui persévèrent dans le mal, dans le péché, voilà, qui consacrent leur vie à faire ce qui n'est pas bien. Mais Dieu vous demande, à vous et moi, à pouvoir persévérer dans le bien, à persévérer dans ce qui glorifie Dieu, à penser aux choses d'en haut. Je voudrais lire cet encouragement de Paul. Il martelait toujours, montrant que les choses célestes sont merveilleuses, sont dignes de nous amener à persévérer. Je suis dans Colossiens chapitre 3, le verset, je commence au premier verset. Ça, ce sont des textes qui nous édifient beaucoup. Je lis la parole de Dieu.
3: Colossiens 3,
4: 1 à 4, disons ça. Si donc vous êtes ressuscité avec Christ, cherchez les choses d'en haut, où Christ est assis à la droite de Dieu. Vous voyez, chercher. Comment pouvons-nous chercher si on ne persévère pas? Le mot chercher est même attaché à la persévérance. Il faut chercher. Chercher les choses d'en haut, où Christ est assis à la droite de Dieu. Affectionnez-vous aux choses d'en haut et non à celles qui sont sur la terre. Car vous êtes mort et votre vie est cachée en Christ, en Dieu. Regardez le verset 4. Quand Christ, votre vie paraîtra, alors vous paraîtrez aussi avec lui dans la gloire. Toujours une façon de marteler, de dire, en fait, persévérez. Quand le Seigneur paraîtra, vous aussi vous allez paraître. En fait, c'est pas pour dire que nous n'existons pas. Non, nous existons avec des corps corruptibles, avec des corps qui souffrent des fois, avec des corps qui tombent malades. Mais ce jour-là, quand le Seigneur paraîtra, nous également nous paraîtrons. En d'autres termes, la gloire d'un corps merveilleux va apparaître. Nous aurons un corps incorruptible, un corps merveilleux, nous serons glorifiés. Alors nous nous dirons, oui, on avait raison de persévérer, mon frère. On avait raison de nous attacher à Dieu. Persévérance est très important. Le relâchement, je voudrais quand même parler du relâchement. Comme ennemi de ces choses, ennemi de la persévérance. Jésus a martelé là-dessus. Je voudrais lire Luc chapitre 18. Jésus a donné des paraboles où il voulait juste que ses enfants ne puissent pas se relâcher, mais qu'ils puissent persévérer. Luc chapitre 18, une parabole que beaucoup connaissent très bien. On va quand même la lire. Je commence au premier verset. Jésus leur adressa une parabole pour montrer qu'il faut toujours prier et ne point se relâcher. Voilà. C'est-à-dire, quand je lis cette parabole, je me suis toujours dit, sûrement Christ, ce jour-là, il a constaté que ceux qui le suivaient allaient se relâcher. Ah, il s'est dit, bon, il faut que je leur dise quelque chose pour les amener à ne pas se relâcher. Voilà. Jésus leur dit une parabole pour montrer qu'il faut toujours prier. Il faut toujours prier.
3: Mais quand tu lis même le texte dans son contexte, par exemple dans Luc 17, comment ce verset 30, il en sera de même le jour où le Fils de l'homme paraîtra. En ce jour-là, celui qui sera sur le toit et qui aura ses effets dans la maison ne descend pas pour les prendre. Et que celui qui sera dans les champs ne retourne pas non plus en arrière. Souvenez-vous de la femme de Lot. Pourquoi je prends ce texte? La femme de Lot est sortie de Sodome et de Gomorrhe. Elle a regardé en arrière pendant qu'elle marchait. On va dire d'une certaine manière que sa persévérance n'était pas totale.
4: Voilà.
3: On la sort d'une ville de péché qui va être détruite. Mais au lieu de persévérer dans cette marche, de suivre Dieu, vers un lieu de salut, elle s'arrête. Elle retourne, elle se retourne et elle regarde. Parce que son cœur était encore attaché à Sodome et Gomorrhe. Certainement qu'elle pensait à ses richesses, qu'elle pensait à ses amis, qu'elle pensait à tout le bien qu'elle avait pu avoir du côté positif de Sodome et Gomorrhe. Sodome et Gomorrhe représente le monde. Lorsque nous sortons du monde, nous devons comprendre que le monde va être détruit par Dieu. Et nous n'avons pas à nous détourner dans notre chemin. Nous ne devons pas nous arrêter. Elle s'est arrêtée. Le relâchement, le sommeil sont des synonymes de arrêter, de s'arrêter dans la mer. Elle a stoppé sa croissance spirituelle. Pourquoi ? Pour les choses qu'elle avait laissées. Et malheureusement, la pauvre dame, elle est morte. Donc le chrétien qui ne persévère pas, le chrétien qui ne continue pas dans sa marche, dans son chemin, va finir par tout perdre. Et c'est ce que Jésus veut certainement dire dans la parabole du juge unique. Vous avez besoin de quelque chose. Persévérez dans la prière. Ne vous arrêtez pas jusqu'à ce que vous soyez arrivé. Bien sûr, ça c'est une des formes de prière. Ne vous arrêtez pas jusqu'à ce que vous ayez obtenu ce pourquoi vous avez commencé à prier. Ne vous dites pas, ah non, ça prend du temps. Ah, ça fait des semaines que je suis en train de prier pour la conversion de mon mari, de mon père, de mon frère, de mes soeurs, de mon épouse, de mes enfants. Ça ne marche pas, ça fait des années que je prie. Non, persévérez. Parce que celui qui a fait la promesse, celui qui a dit continuer dans ce chemin-là, est fidèle. Amen. Il sait Amen. Que ce qu'il promet va se réaliser.
4: Amen. Ça, c'est une réalité. Et d'où le chrétien doit avoir confiance en la parole de Dieu. Croire que ce que Dieu dit, il l'accomplit. Il n'est pas un homme pour mentir. Les hommes peuvent mentir. Un homme peut promettre et puis il meurt.
3: Pour plusieurs raisons, un voilà. homme peut ne pas réaliser ses promesses.
4: Ouais.
3: Les bonnes intentions, oui. mais il vous dit, je ne sais plus tenir ma promesse parce oui. que telle situation. Lui, qui est fidèle, qui est le maître de tout, du ciel et de la terre, de l'univers visible et invisible, quand il promet, il accomplira ce qu'il a promis. C'est ça que nous avons besoin de persévérance.
4: Oui.
3: Foi et persévérance égale héritage des promesses de Dieu.
4: Et Christ même dans cette parabole finit par demander, est-ce que quand le Fils de l'homme viendra, trouvera-t-il la foi sur la terre? Luc 18, verset 8. Est-ce qu'il va trouver des gens qui continuent à croire en sa parole et qui continuent à persévérer comme la veuve devant le juge inique? Notre Dieu est tout-puissant, bien-aimé. Le Dieu en qui nous avons cru, il est tout-puissant. Nous devons persévérer. Nous devons croire en ses paroles, croire en ses méthodes. Ses méthodes sont grandes, sont capables d'ouvrir toutes les portes fermées. Mais c'est notre part. Notre part est de croire. La parole est capable de tout. Et Jésus-Christ n'a pas raconté cette parabole pour raconter. Ah, ça je le dis. Il l'a raconté pour nous dire que vous voyez ce que cette femme a fait. Elle ne s'est pas relâchée, mais elle a persévéré. Un peu pour dire par rapport à cette promesse, ce texte, je voulais dire de Hébreux chapitre 12, où il est dit, les yeux fixés sur Jésus, l'auteur et le consommateur de la foi. Nous, chrétiens, nous devons avoir les yeux fixés sur Jésus. Hébreux chapitre 12, je suis au verset, je lis le verset 1 à 2, je commence là. Nous donc aussi, puisque nous sommes environnés d'une si grande nuée de témoins, rejetons tout fardeau et le péché qui nous enveloppe si facilement, et courons avec persévérance dans la carrière qui nous est ouverte. Voilà. Courons avec persévérance. Courons avec persévérance. Ayant les regards sur Jésus, le chef et le consommateur de la foi. Ayant les yeux vers Jésus. Jésus c'est qui? Jésus la parole. Même quand tu trouves que, en tout cas, j'en ai marre, regarde simplement Jésus, tu vas persévérer. Ayant les regards sur la parole, nous persévérerons et nous remporterons beaucoup de choses. Que le Seigneur vous fortifie, mes frères.
3: Persévérance. Nous devons persévérer dans notre marche chrétienne. ne pas se décourager, ne pas abandonner le combat, ne pas abandonner Jésus-Christ. Peut-être que, à l'écoute de ce message, ça vous a réveillé. Pour une raison ou pour une autre, vous étiez relâché de Christ. Vous avez relâché la main de Christ. Vous avez lâché la main de Christ à cause des difficultés. La bonne nouvelle, c'est que Dieu continue à vous aimer. S'il a permis que vous écoutiez ce message aujourd'hui, c'est parce qu'il veut vous reprendre avec lui. C'est parce qu'il veut continuer à marcher avec vous. Il vous aime, il ne tient pas compte de votre vie, il ne tient pas compte de vos difficultés, pardon, il ne tient pas compte de votre manquement, de votre faiblesse. Mais il vous dit, je vous aime et j'ai un plan pour votre vie. Je vous aime, je suis mort pour vous à la croix il y a 2000 ans et je viens bientôt vous reprendre. Mais j'ai besoin que vous soyez dans la persévérance, mon frère, ma sœur. Vous voulez dire, frère, priez avec moi, soutenez-moi dans la prière parce que je suis faible ou parce que je me relâche souvent. Aujourd'hui, l'opportunité vous est donnée de revenir à Christ. Si vous êtes d'accord, c'est très simple. Baissez la tête dans la prière et je vais prier pour vous. Et vous vous direz simplement Amen à la fin de la prière. Prions. Père éternel, au nom de ton Fils Jésus-Christ, je viens te présenter mon frère, je viens te présenter ma sœur, qui a écouté ton message aujourd'hui, Seigneur, et qui reconnaît qu'il a relâché. Qui reconnaît qu'il n'a pas été persévérant, mais qui veut continuer la marche avec Jésus-Christ, malgré les difficultés, malgré les peines, malgré les douleurs. Seigneur, tu sais que c'est difficile. Ô Père éternel, fais grâce à cet homme, fais grâce à cette femme, de tenir debout jusqu'au retour de Jésus-Christ. Père, soutiens-les parce que sans ton soutien, personne ne pourra continuer le combat. Sans ton soutien, personne ne pourra continuer à persévérer dans la marche chrétienne. Nous avons besoin de ta grâce. Au nom de ton Fils Jésus-Christ, nous avons cette prière. Amen.
5: Amen.
3: Si vous avez fait cette prière, croyez que Dieu vous a entendu. Vous avez besoin de persévérance, vous avez besoin de continuer le chemin. Ne vous découragez pas parce que Dieu vous aime. Je suis Raphaël Mambou et le nom de cette émission est « Venez à Jésus ». Nous nous retrouvons la fois prochaine, toujours sur le même thème, la persévérance. Que Jésus continue de vous bénir, que Jésus continue de vous garder. À la fois prochaine.
4: À la fois prochaine, que Dieu vous bénisse.
3: Amen.
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7: Dans l'évangile de Jean, au chapitre 14, le verset 27 nous dit « Je pars, mais je vous laisse la paix. C'est ma paix que je vous donne. Je ne vous la donne pas comme le monde la donne. C'est pourquoi ne soyez pas troublés, ne craignez rien. » La paix venue de Dieu est toute différente des accords fragiles du monde. Elle est une paix intérieure, une sérénité profonde. C'est cette paix, avant tout, que nous devons rechercher en nous et entre nous.
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2: Dans l'évangile de Marc, au verset 7 du chapitre 6, Jésus appelle les 12. Et on nous dit ceci, « Il commença à les envoyer en mission deux par deux. Il leur donnait autorité sur les esprits impurs. » Ce verset possède un enseignement très important. Pour avoir autorité sur un esprit impur, il ne s'agit pas d'être seul. Tout seul, on ne va pas bien loin et on ne porte pas nécessairement de fruits. Il s'agit d'être au moins deux par deux, car c'est ainsi que Jésus a envoyé les apôtres. Veillons sur nos compagnons de route en ce jour.
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3: Bonjour à tous, je suis Raphaël Mambou. Que Jésus vous bénisse, qui que vous soyez, où que vous soyez. Le nom de cette émission est « Venez à Jésus ». C'est une grâce, c'est un honneur, c'est un privilège de pouvoir vous retrouver pendant 30 minutes, partager quelques versets bibliques avec vous, lire la parole de Dieu, donner la pensée de Dieu. Ce n'est pas parce que nous sommes meilleurs, ce n'est pas parce que nous sommes plus excellents, ce n'est pas parce que nous sommes plus spirituels ou plus intelligents ou quoi que ce soit. C'est simplement que Dieu a fait grâce. Et ma prière est que vous et moi, nous puissions profiter au maximum de la grâce de Dieu dans nos vies. Depuis déjà quelques jours, nous avons commencé un nouveau thème, les compromis de Pharaon. Mais avant de commencer, je voudrais faire deux choses. Premièrement, bénir et remercier tous les partenaires de notre ministère, le ministère Jésus pour tous. Tous ceux qui nous soutiennent matériellement, financièrement, spirituellement, ceux qui prient pour nous, ceux qui intercèdent pour nous, ceux qui nous appellent pour nous donner des conseils, ceux qui nous appellent pour nous dire que ces émissions leur font du bien, que Jésus continue de vous bénir. Et la deuxième chose que je voudrais faire, avant de continuer sur les compromis de Pharaon, c'est prier, remercier Dieu, lui dire merci, lui dire simplement merci, prier avec moi. Père éternel, je viens te dire merci. Merci pour ce jour, merci pour ces 30 minutes. Merci pour ces hommes et ces femmes qui écoutent ta parole maintenant dans le monde entier. Je ne sais pas qui ils sont, je ne sais pas où ils sont exactement, mais je sais que toi, tu es vivant. Je sais que toi, tu es présent. Je sais que toi, tu vas maintenant parler, que moi je vais disparaître. Et que toi tu vas parler, que tu vas sauver, guérir, délivrer, que tu vas faire du bien à quelqu'un, que tu vas réveiller quelqu'un. Père, ces 30 minutes, je te les dédie. Parle-nous, au nom de ton Fils Jésus-Christ. Amen. Les compromis de Pharaon. Lisez avec moi dans notre texte de base, dans Exode 8. Exode 8, 21-22. Exode 8, 21. Pharaon appela Moïse et Aaron et dit, « Allez, offrez des sacrifices à votre Dieu dans le pays. » Moïse répondit, « Il n'est point convenable de faire ainsi, car nous offrirons à l'Éternel notre Dieu des sacrifices qui sont en abomination aux Égyptiens. » Et si nous offrons sous leurs yeux des sacrifices qui sont en abomination aux Égyptiens, ne nous lapideront-ils pas ? Les compromis. Nous avons dit qu'un compromis est un arrangement dans lequel deux ou plusieurs parties font des concessions mutuelles dans le but d'arriver à une collaboration ou en vue d'obtenir une majorité dans un groupe. Mais la partie qui nous intéresse plus, est un arrangement dans lequel deux ou plusieurs parties font des concessions mutuelles dans le but d'arriver à une collaboration. Pharaon représente le Dieu de ce monde, le Dieu de ce siècle. Et Pharaon propose, ou le Dieu de ce monde, propose aux chrétiens un compromis. Il dit, d'accord, vous voulez naître de nouveau, ok, je ne peux pas vous empêcher de naître de nouveau. Il y a des régions, il y a des pays dans lesquels Satan ne sait pas empêcher les gens de prier, empêcher les gens de donner leur vie à Jésus-Christ. Il ne peut pas les empêcher, parce que les constitutions de ces pays-là les protègent. La liberté d'expression, la liberté de religion n'est pas si mauvais que ça. Hein, cette expression, cette liberté n'est pas si mauvaise que ça. Donc quand un homme donne sa vie à Christ dans ce genre de pays, Satan ne peut rien faire que accepter. Mais il va proposer, de façon subtile, un compromis à ce chrétien-là. Il va lui dire, écoute, donne ta vie à Jésus-Christ, sois baptisé du Saint-Esprit, il n'y a pas de problème. Mais offre des sacrifices à ton Dieu en Égypte. L'Égypte représente le monde. La mission de Moïse, comme nous l'avons vu la dernière fois dans Exode 7, 1 à 2, Exode 3, verset 10, la mission de Moïse est de sortir Israël du monde. La mission de Jésus-Christ est de sortir du monde le peuple de Dieu. 1 Timothée 1, verset 15, l'apôtre Paul nous dit ceci. 1 Timothée 1, verset 15. C'est une parole certaine et entièrement digne d'être reçue, que Jésus-Christ est venu dans le monde pour sauver les pécheurs, dont je suis le premier. Jésus-Christ est venu dans le monde pour sauver les pécheurs, sauver les impudiques, sauver les adultères, sauver les idolâtres, sauver les esclaves de la boisson, sauver les esclaves de la drogue, sauver les esclaves du sexe, sauver les esclaves de la cigarette, sauver les esclaves des péchés immoraux, des malédictions. Jésus-Christ est venu sauver. Moïse, dans l'Ancien Testament, est une image de la personne de Jésus-Christ. Moïse est venu sauver. Dieu sauve au travers de Moïse son peuple en Égypte du monde. C'est une image de ce que Jésus-Christ a fait pour chacun d'entre nous à la croix. Mourir et sauver les pécheurs. Pharaon représente le Dieu de ce monde, le Dieu de ce siècle. Pharaon représente Satan. Nous avons lu dans 1 Jean 5, verset 19, que le monde est sous la puissance du diable. Jésus-Christ est venu sauver les pécheurs de la puissance du diable. C'est extraordinaire. J'aime acte 26. Lisons acte 26. Verset 18. La partie 18, c'est plutôt la partie 18 qui nous intéresse. Acte 26, verset 18. Afin que tu leur ouvres les yeux, pour qu'ils passent des ténèbres à la lumière, de la puissance de Satan à Dieu, pour qu'ils reçoivent par la foi en moi le pardon des péchés et l'héritage avec les sanctifiés. C'est l'apôtre Paul qui est en train de résumer sa conversion, le message que Jésus-Christ lui donne. Et Jésus-Christ lui dit, au verset 17, « Je t'ai choisi du milieu de ce peuple et du milieu des païens vers qui je t'envoie. Afin que tu leur ouvres les yeux, pour qu'ils passent des ténèbres à la lumière, de la puissance de Satan à Dieu. Pour qu'ils reçoivent par la foi en moi, en Jésus-Christ, le pardon des péchés et l'héritage avec les sanctifiés. Jésus-Christ est venu sauver, Jésus-Christ est venu dans le monde pour sauver les pécheurs. Si le pécheur veut passer de la puissance de Satan à la puissance de Dieu, le chemin c'est Jésus-Christ. Si le pécheur veut passer du monde au royaume de Dieu, le chemin c'est Jésus-Christ. À l'époque de Moïse, c'était Moïse. Mais Jésus-Christ est plus grand, et plus fort, et plus puissant que Moïse. Jésus-Christ est le chemin, la vérité et la vie de Dieu. Si vous voulez connaître Dieu, si vous voulez avoir une relation personnelle avec Dieu, si vous voulez être sauvé, le chemin, c'est Jésus-Christ. Mais Satan propose un compromis. Il dit, ok, il n'y a pas de problème. Mais sers ton Jésus-Christ dans le monde, alors que la mission de Jésus-Christ est de sortir le pécheur du monde. Satan lui dit, ok, sers Jésus-Christ dans le monde. En d'autres termes, Jésus-Christ vous demande de sortir du monde, mais Satan vous demande, vous propose de revenir dans le monde. Ah, c'est très dangereux. Il faut faire attention à ce que Satan propose. Il vous dit d'accord, allez à l'église, d'accord, priez, d'accord, donnez votre vie à Christ, d'accord, priez en langue, d'accord, mais revenez dans le monde. Nous avons dit la fois passée que Jésus-Christ n'est pas venu introduire une religion. Jésus-Christ est venu introduire le royaume de Dieu. Il existe le royaume de Satan et le royaume de Dieu. Et pour passer du royaume de Satan au royaume de Dieu, le pont c'est Jésus-Christ. Mais certains sont dans le royaume de Dieu, Satan leur propose de revenir dans le royaume de Satan. De revenir selon les mentalités du monde. Voilà pourquoi, selon moi, il est plus facile de gagner une âme à Christ que d'affermir une âme dans le Christ. Parce qu'il faut changer sa mentalité. Romains 12, verset 2. Commençons verset 1. « Je vous exhorte donc, frères, par les compassions de Dieu, à offrir à votre corps comme un sacrifice vivant, saint, agréable à Dieu, ce qui sera de votre part un culte raisonnable. Ne vous conformez pas au siècle présent, ou ne vous conformez pas au monde présent, mais soyez transformés par le renouvellement de l'intelligence, afin que vous discerniez quelle est la volonté de Dieu, ce qui est bon, agréable et parfait. » Paul s'adresse à des chrétiens, mais il leur dit « Offrez vos corps comme des sacrifices vivants. » Il leur dit ensuite « Ne vous conformez pas, ne vous confondez pas au monde, mais soyez transformés, soyez changés. » Comment ? Par le renouvellement de l'intelligence. Afin que vous discerniez quelle est la volonté de Dieu. Combien de chrétiens ne savent pas discerner quelle est la volonté de Dieu dans cette affaire, dans telle autre affaire? Pourquoi? Parce qu'ils ne connaissent pas ce que Dieu leur a dit de faire. Si vous voulez connaître la volonté de Dieu, vous devez lire la Bible, de Genèse à Apocalypse. C'est Dieu qui nous parle au travers de la Bible. Et Dieu parle dans la Bible au travers de ses saintes écritures. Rappelez-vous, Jésus-Christ est venu sauver le pécheur du monde. Satan propose un compromis. Rappelez-vous, le compromis est un arrangement entre deux parties. En faisant des concessions. D'accord, je te laisse aller à l'église. Mais toi, garde en toi la mentalité du monde. Sache, c'est ce que Satan propose, garde cette idée que ton Jésus-Christ n'est en rien différent des autres dieux. Jésus-Christ est Dieu, et il n'y a pas d'autre Dieu. Il n'y a pas deux dieux, il n'y a pas trois dieux, il n'y a pas cinq dieux, il n'y a pas dix. le Dieu est unique. Ésaïe 45, Ésaïe 45, verset 18 nous dit ceci. Car ainsi parle l'Éternel, le Créateur des cieux, le seul Dieu, qui a formé la terre, qui l'a faite et qui l'a affermie, qui l'a créée pour qu'elle ne fût pas déserte, qui l'a formée pour qu'elle fût habitée. Je suis l'Éternel et il n'y en a point d'autre. Ésaïe 45, verset 22. Tournez-vous vers moi et vous serez sauvés. Vous tous qui êtes aux extrémités de la terre, car je suis Dieu et il n'y en a point d'autre. Il n'y a pas d'autre Dieu, il n'y a pas deux, trois, quatre, cinq dieux, il n'y en a qu'un seul. Et ce Dieu est venu vous sauver du monde. Mais le faux Dieu, le rebelle, le faux Dieu, le rebelle, le prince de ce monde, le Dieu.

de protection. Comme si le Dieu unique ne pouvait pas vous protéger. Comme si Jésus-Christ était dans l'incapacité de vous protéger face au danger. Jésus-Christ est Dieu et il a la puissance de protéger quiconque croit en lui. La Bible dit, celui qui prendra pour appui l'Éternel n'aura pas hâte de fuir, ne sera pas dans la confusion. Mais Satan propose des compromis. Il dit, d'accord, c'est vrai, tu veux Jésus-Christ, c'est vrai, tu veux passer par les eaux du baptême, c'est vrai, tu veux avoir une carte de membre d'une église, c'est vrai, d'accord, il n'y a pas de problème, donne ta vie à Jésus-Christ, mais continue à mentir. De temps en temps, mens un tout petit peu pour te sortir des problèmes. Ce sont des compromis. Offrez des sacrifices à votre Dieu, mais dans le monde. Conformez-vous au monde. D'accord, servez Christ, servez Dieu, mais continuez où il n'y a pas de mal à convoiter quelque chose chez le voisin. Ce sont les compromis de Satan. Continuez à vous enivrer. Ça, il n'y a pas de mal, c'est ça que Satan propose. Attention, attention. Le diable est un menteur, c'est le père du mensonge. Du reste, alors que la mission de Jésus-Christ est de sortir le pécheur du monde, Satan vous propose de rester dans le monde. Et écoutez ce que la Bible dit du monde. C'est très important. 1 Jean 2, 15 à 17. 1 Jean 2, 15 à 17. N'aimez point le monde, ni les choses qui sont dans le monde. Si quelqu'un aime le monde, l'amour du Père n'est point en lui. Car tout ce qui est dans le monde, virgule, la convoitise de la chair, la convoitise des yeux et l'orgueil de la vie ne vient point du Père, mais vient du monde. Verset 17. Le monde passe et sa convoitise aussi, mais celui qui fait la volonté de Dieu demeure éternellement. Voilà le compromis du diable. Aimez le monde, conformez-vous au monde, suivez le monde. Mais un monde qui va passer, un monde qui va être détruit, un monde qui est en rébellion contre Dieu. Mais Satan vous propose, il dit, ok, pas de problème, va à l'église, mais suis le monde. La Bible dit, j'ai mis devant toi le chemin de la vie et de la mort. Choisis la vie. Le monde, c'est la mort. Vous ne pouvez pas servir deux maîtres à la fois. Jésus est le monde. Jésus est l'argent. Vous ne pouvez pas servir. Soit c'est Jésus, soit c'est le monde. Et la Bible est claire, le monde passe et sa convoitise aussi. Mais ceux qui font la volonté de Dieu demeurent éternellement. C'est quoi la volonté de Dieu? C'est de suivre Jésus-Christ. Suivez Jésus-Christ dans votre mariage. Suivez Jésus-Christ dans votre entreprise. Suivez Jésus-Christ dans vos études. Suivez Jésus-Christ dans votre ministère. Suivez Jésus-Christ dans votre carrière professionnelle, dans votre carrière politique. Suivez Jésus-Christ. Ne suivez pas le monde. Vous ne pouvez pas servir Dieu. Vous ne pouvez pas servir Jésus-Christ en suivant le monde, en vous conformant au monde. Ce n'est pas possible. Car le monde est en inimitié et en rébellion contre Dieu. Si quelqu'un aime le monde, l'amour du Père n'est pas en lui. C'est ce que nous dit la Bible. Mon frère, ma sœur, Jésus-Christ est venu sauver le pécheur du monde. Satan propose toutes sortes de compromis. Satan veut faire croire que le christianisme est une religion. Le christianisme n'est pas une religion. Le christianisme est un style de vie. Le christianisme est un mode de vie. Chrétien.

veut dire celui qui imite Christ. Chrétien ne veut pas dire celui qui imite le catholicisme, celui qui imite le protestantisme. Non, chrétien, c'est celui qui imite Jésus-Christ. Jésus-Christ a fait la volonté du Père. Et si nous sommes chrétiens, nous devons faire la volonté du Père, c'est-à-dire suivre Jésus-Christ. Suivre Jésus-Christ dans tous les domaines de notre vie, sans compromis. Il faut du courage, il faut de la foi pour dire à Pharaon, « Non, nous ne servirons pas Jésus-Christ dans le système du monde. Nous sortirons du monde et nous servirons Christ. » 2 Corinthiens 6, je voudrais que nous lisions ça. 2 Corinthiens 6, verset 14. Ne vous mettez pas avec les infidèles sous un joug étranger. Car quel rapport y a-t-il entre la justice et l'iniquité? Ou qu'y a-t-il de commun entre la lumière et les ténèbres? Quel accord y a-t-il entre Christ et Bélial? Ou quelle part a le fidèle avec l'infidèle? Quel rapport y a-t-il entre le temple de Dieu et les idoles? Car nous sommes le temple de Dieu. Comme Dieu l'a dit, j'habiterai et je marcherai au milieu d'eux. Je serai leur Dieu et ils seront mon peuple. Verset 17. C'est pourquoi, sortez du milieu d'eux et séparez-vous, dit le Seigneur. Ne touchez pas ce qui est impur. Et je vous accueillerai. Je serai pour vous un père, et vous serez pour moi des fils et des filles, dit le Seigneur Tout-Puissant. Paul nous dit quel rapport il y a entre le temple de Dieu, car nous sommes le temple de Dieu, si nous avons reçu Jésus-Christ, nous avons reçu son Esprit. Quel rapport il y a entre le temple de Dieu et les idoles? Du reste, Dieu dit « Sortez du milieu d'eux ». D'où? Du monde. Sortez du monde. Séparez-vous, que l'on voie que vous êtes la lumière et que eux, ils sont les ténèbres. Mais maintenant, Satan propose, écoutez, restez dans le monde. En fait, qu'il y ait confusion entre lumière et ténèbres. Non, Dieu dit « Il faut qu'il y ait une séparation ». Une séparation, une distinction. Il faut qu'on distingue dans votre façon de parler, dans votre façon de vous habiller, dans votre façon de travailler, dans votre façon de vous comporter, que vous êtes de Dieu. On ne doit pas trouver le chrétien dans la magouille. On ne doit pas trouver le chrétien dans la tricherie. On ne doit pas trouver le chrétien dans l'adultère. On ne doit pas trouver le chrétien dans le mensonge. On ne doit pas trouver le chrétien dans l'idolâtrie. On ne doit pas trouver le chrétien dans le fétichisme. On ne doit pas trouver le chrétien dans les fétiches. On ne doit pas trouver le chrétien dans des sciences occultes. Dans des loges secrètes. Non, ce n'est pas la place du chrétien. Dieu dit, sortez du milieu d'eux et séparez-vous. Ne touchez pas ce qui est impur. Mais Satan dit, venez et restez avec nous. C'est un mensonge parce qu'il sait qu'au contact d'eux, vous allez vous souiller. Refusez les compromis de Satan. Refusez les compromis de Pharaon. Si vous êtes de Dieu, séparez-vous. On doit sentir la distinction en vous. Vous devez être, nous devons être, en tant qu'enfants de Dieu, des exemples, des modèles, car nous suivons Jésus-Christ. Nous sommes saints de position au travers de Jésus-Christ. Et toute notre vie, nous devons marcher dans la sainteté, dans la pureté, dans la justice, dans la droiture. Ce ne sont pas les œuvres qui sauvent. La foi en Jésus-Christ sauve.
mais les œuvres, nous devons les pratiquer. Parce que Dieu nous a appelés à faire des bonnes choses en Jésus-Christ. Mon frère, ma sœur, Dieu vous aime. Si vous avez marché dans le compromis, Jésus-Christ vous dit aujourd'hui, c'est le jour de vous réveiller. Il vous dit, réveillez-vous. Je vous aime. Ne soyez pas endormis, mais brillez de toute la flamme de Christ. Mon frère, ma sœur, si vous voulez demander pardon, c'est très simple. Priez après moi. Dites, Père éternel, au nom de ton Fils Jésus-Christ, j'ai entendu ta parole. Je viens devant toi et je te demande pardon. Pardon d'avoir accepté des compromis dans ma vie. Pardon d'avoir accepté le monde dans ma vie, alors que tu m'as dit de me séparer du monde, de sortir du monde. Purifie-moi avec le sang de ton Fils Jésus-Christ. Lave-moi avec le sang de ton Fils Jésus-Christ. Merci pour ton pardon et ton amour. Au nom de ton Fils Jésus-Christ. Amen. Si vous avez fait cette prière, croyez que par la foi, vous commencez un nouveau départ avec Jésus-Christ. 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Le nom de cette émission est « Venez à Jésus ». Je suis Raphaël Mambou. Que Jésus continue de vous bénir, que Jésus continue de vous garder, que Jésus continue de vous sanctifier par sa toute-puissance. Nous nous retrouvons la fois prochaine sur le même thème, les compromis de Pharaon. Que Jésus continue de vous bénir et de vous garder. Amen et à la fois prochaine. Merci.

0: 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Bonjour à tous, je suis Raphaël Mambou, que Jésus vous bénisse, qui que vous soyez, où que vous soyez. Le nom de cette émission est Venez à Jésus. C'est une grâce, c'est un honneur, c'est un privilège de pouvoir vous retrouver encore aujourd'hui autour de la parole de Dieu pour partager quelques versets bibliques sur le bon berger. Et c'est notre troisième émission. Avant d'aller plus loin, je voudrais vous inviter à prier quelques instants, quelques secondes, afin de dédier le reste des 30 minutes entre les mains du Seigneur. Pourquoi? Parce que moi, je pense que comme c'est quelque chose de spirituel, comme c'est quelque chose de biblique, permettons à Dieu de nous parler, de nous inspirer, de nous instruire, de nous guider, de nous relever sur le bon berger, nous instruire sur le bon berger. Prions. Père éternel, au nom de ton Fils Jésus-Christ, nous te disons d'abord merci. Merci pour le souffle de vie, merci pour ton amour, merci pour ta grâce, merci pour ton pardon, merci pour ton salut qui se trouve en Jésus-Christ, Père. Merci pour ces hommes et ces femmes qui nous écoutent en ce moment, qui écoutent cette émission en ce moment. Père, c'est toi qui as permis que ces hommes soient attirés à Christ. C'est toi qui as permis que cette émission existe. C'est toi qui as permis que nos différents partenaires acceptent de diffuser ce message aujourd'hui. Père, sois au milieu de nous. Parle. Dirige-nous, guide-nous, fais tomber ce voile qui nous empêche de mieux comprendre le divin berger, le bon berger. Père, nous avons ainsi prié au nom de ton Fils Jésus-Christ. Amen. Je vous invite à lire avec moi dans le psaume 23, versets 1 à 2, le très célèbre psaume 23. Cantique de David. L'Éternel est mon berger. Je ne manquerai de rien. Il me fait reposer dans de verts pâturages. Il me dirige près des eaux paisibles. Jésus dira dans Jean 10, verset 11, « Je suis le bon berger. » David chante « L'Éternel est mon berger. Je ne manquerai de rien. » Lorsque Jésus dit à ses interlocuteurs, lorsque Jésus parle à ses auditeurs et qu'il dit que je suis le bon berger, je suis le divin berger, je suis le bon pasteur, je suis le divin pasteur, ses auditeurs comprennent qu'il est en train de parler du psaume 23, du très célèbre psaume 23. Et que par cette liaison, si je peux dire, il s'identifie à Dieu. Jésus-Christ nous fait comprendre qu'il est Dieu et qu'en tant que Dieu, il est le pasteur d'hommes et de femmes qui le suivent. Nous avons dit qu'il fallait avoir une relation personnelle afin de devenir la brebis, une des brebis du Seigneur, faire partie de son troupeau, car c'est lui seul qui peut nous racheter. Et il l'a fait il y a 2000 ans en mourant à la croix. David ajoute « Je ne manquerai de rien ». Et j'aimerais un peu m'attarder sur cette phrase. « Je ne manquerai de rien ». Dieu est mon berger. Jésus-Christ est mon berger et je ne manquerai de rien dans ma vie de tous les jours. Permettez-moi de vous dire que ce sont le type de versets que nous devons confesser dans notre vie de tous les jours. Que nous soyons au vert dans notre compte bancaire ou au rouge, voilà le genre de versets que nous devons prononcer. « L'Éternel est mon berger, je ne manquerai de rien. » Moi, j'aime bien dire souvent, « En Jésus-Christ, l'Éternel est mon berger et je ne manquerai de rien. » Manquer de rien signifie quoi? Absolument manquer de rien. Vous êtes célibataire, votre mariage se trouve en Jésus-Christ. Vous avez besoin de travail, votre travail se trouve en Jésus-Christ. Vous avez besoin d'argent, cet argent se trouve en Jésus-Christ. Vous avez besoin de victoire, cette victoire se trouve en Jésus-Christ. Vous avez besoin de succès, ce succès se trouve en Jésus-Christ. Vous avez besoin de prospérité, cette prospérité se trouve en Jésus-Christ. Il ne faut pas qu'on se voile la face. Tant que nous serons dans ce monde, tant que nous serons dans ce corps, tant qu'il y aura ce système, vous aurez besoin, j'aurai besoin d'argent pour payer mes factures d'eau, pour payer mes factures d'électricité, pour payer le minerval des enfants, les frais scolaires, pour payer le matériel, par exemple le matériel que nous utilisons au ministère Jésus pour tous, dans notre studio Genèse. Nous avons dû dépenser de l'argent. On a dû sortir de l'argent. Et même pour s'acheter une Bible, aujourd'hui, pour avoir une Bible, quelquefois, il faut acheter. Donc, nous ne nous voilons pas la face. La Bible dit que l'argent répond à tout. Bien sûr, tout dans le temps, dans le sens matériel. Pour être sauvé, on n'a pas besoin d'argent. Mais nous avons besoin d'argent pour payer certaines choses dont nous avons besoin ici sur Terre. Jésus-Christ, en tant que divin berger, s'engage à prendre soin de nous dans tous les domaines. Dans tous les domaines. Dans Marc 16, verset 15, quand Jésus donne l'ordre missionnaire, il ne parle pas d'argent. Il dit, allez dans le monde entier, prêchez la bonne nouvelle. Mais écoutez, aujourd'hui, pour que nous puissions aller dans le monde entier, il faut faire un plan. Il faut de l'argent pour payer le billet, les frais de logement, même pour bâtir une église, il faut acheter un terrain, avoir l'argent pour acheter les matériaux. Il faut de l'argent. Mais Jésus dit qu'il est notre berger et qu'il prendra soin de nous. Je suis le bon berger, nous dit Jésus dans Jean 10, verset 11. Il est le bon berger. Et David chante en disant que je ne manquerai de rien. Vous ne manquerez de rien si Jésus-Christ est votre Seigneur et votre Sauveur personnel. Si vous prenez l'engagement de le suivre dans votre vie de tous les jours. Philippiens 4. Philippiens 4, verset 19 nous dit. Philippiens 4, verset 19. David dit, mon Dieu pourvoira à tous vos besoins selon sa richesse avec gloire en Jésus-Christ. Dieu pourvoira à tous nos besoins selon sa richesse avec gloire en Jésus-Christ. En d'autres termes, Dieu va prendre soin de nous lorsque nous avons reçu Jésus-Christ comme Seigneur et comme Sauveur personnel. Nous n'avons pas besoin de nous inquiéter. C'est vrai que l'inquiétude peut venir. C'est vrai que les difficultés peuvent venir. Mais nous devons croire que Dieu est celui qui prend soin de nous au travers de Jésus-Christ. Et que Jésus-Christ étant un bon berger, je ne manquerai de rien. Je ne manquerai de rien parce que Jésus-Christ est celui qui dirige ma vie. C'est vrai que je peux passer par le désert. C'est normal en tant qu'enfant de Dieu que des fois nous passions par le désert. C'est vrai que je peux passer par le rouge au niveau de la banque. C'est vrai que je peux passer par des difficultés, par des tempêtes, par des nuits obscures, par des difficultés. Mais je ne manquerai de rien. Le secours de Dieu viendra toujours au bon moment. Même si on me chasse de ma maison, même si je perds mon travail. Je ne manquerai de rien parce que en Jésus-Christ, Dieu prend soin de moi. Dieu prend soin de moi. Permettez-moi de vous raconter ce petit témoignage. Quelque temps après que j'ai perdu mon premier emploi, j'étais surpris. J'étais un tout petit peu inquiet. Il y a à peu près cela 3 ou 4 ans. J'étais quand même un tout petit peu inquiet. Le premier mois, je me demandais comment j'allais faire. Le deuxième mois, quelqu'un a pensé à moi. On m'a donné de l'argent. Je n'ai pas demandé de l'argent. Le deuxième mois, le troisième mois, le quatrième, le cinquième, le sixième, le septième, jusqu'à ce que j'ai repris du travail. Je ne demandais de l'argent à personne. Mais il y avait toujours quelqu'un qui pensait à moi, qui m'appelait, qui me disait, frère, passe tel jour à telle agence et prends telle somme d'argent. Je préfère garder secret le nom de cette personne. Mais cette personne pensait toujours à moi. Je ne manquerai de rien parce que Dieu a promis de prendre soin de nous. Mon Dieu pourvoira à tous vos besoins selon sa richesse avec gloire en Jésus-Christ. Dieu a promis, par les promesses, j'allais dire, Dieu a promis. Dieu a promis au travers des Écritures qu'il prendra soin de nous. Le psaume 34, psaume 34, verset 10. Revenons au psaume 34, verset 10. Craignez l'Éternel, vous ses saints, car rien ne manque à ceux qui le craignent. Deux fois, c'est David qui le chante. Au psaume 23, au psaume 34. Craignez l'Éternel, vous ses saints. Qui sont saints? Ceux et celles qui ont accepté de faire partie de la bergerie de Jésus-Christ. Parce que Jésus-Christ est l'Éternel. Parce que Jésus-Christ est le divin berger. Parce que Jésus-Christ est le bon pasteur. Et il dit, ceux qui suivent Jésus-Christ sont saints. Saints par grâce. Parce que l'œuvre rédemptrice a été accomplie par Jésus-Christ pour chacun d'entre nous. Ceux qui ont accepté de devenir des serviteurs de Christ, ceux qui ont accepté de devenir des enfants de Dieu au travers de Jésus-Christ, le sont par grâce. Et David chante. Rien ne manque à ceux qui le craignent. Le travail, le mariage, les enfants, les factures à payer, les entreprises, la prospérité, la santé, les directives. Parce que des fois, nous avons besoin que le Seigneur nous dise si nous devons aller à gauche ou devons aller à droite. Invoque-moi, je te répondrai et je te montrerai des choses que tu ne connais pas, nous dit la Bible. Rien ne manque à ceux qui craignent l'Éternel des armées. Rien ne manque à ceux qui suivent Jésus-Christ. Rien ne manque aux brebis du Seigneur. Ceux qui appartiennent à Jésus-Christ ont des besoins et leurs besoins seront toujours satisfaits au moment opportun. Craignez l'Éternel, car rien ne manque à ceux qui servent l'Éternel. Pourquoi craindre d'abord? Vous savez qu'il y a un groupe d'hommes et de femmes, si je puis dire un groupe d'hommes et de femmes. Ils connaissent le Seigneur, ils aiment le Seigneur, mais face à des difficultés, ils emploient des techniques et des méthodes d'une autre bergerie. Ils ont besoin d'argent pour payer des factures, et bien des fois ils volent. Ils ont besoin d'argent pour vivre, des fois ils se prostituent. Ils sortent avec des hommes mariés. Ils sortent avec des femmes mariées. Elles sortent avec des hommes mariés et des femmes mariées. Ils n'en ont pas envie, mais parce qu'ils n'ont pas compris que Dieu a promis de prendre soin d'eux. Ce n'est pas parce que vous passez par des difficultés que Dieu n'est plus là. Dieu a promis, je prendrai soin de vous. Il a promis. Dans Luc 22, verset 35, Jésus posera une question. Verset 35. Luc 22, verset 35. Il leur dit encore, quand je vous ai envoyé sans bourse, sans sac et sans souliers, avez-vous manqué de quelque chose? Ils répondirent, de rien. C'est vrai qu'il y a le verset 36 qui suit. Mais essayez d'imaginer la scène. Jésus envoie ses disciples dans une mission assez courte. Il leur dit, allez, prêchez l'évangile, guérissez les malades et puis revenez me voir. Je ne sais pas combien de temps il s'est passé. Mais Jésus leur pose la question. Quand vous êtes partis, est-ce que vous avez manqué de quelque chose? Donc, il peut arriver dans notre marche chrétienne que lorsque nous sommes en train d'exécuter le plan de Dieu dans notre vie, Dieu prend soin de nous de façon direct, dans l'instant. Mais il peut aussi arriver que parce que le Seigneur nous a envoyés, dans les moments qui suivent, nous manquons de tout. Vous manquez d'argent pour payer le loyer, l'électricité, l'eau, le téléphone, l'internet, le carburant pour le véhicule. Vous manquez. Ça peut arriver pendant une période de temps. Mais ça ne dit pas que Dieu n'est pas avec vous. Ça ne dit pas que le psaume 23, verset 1, l'Éternel est mon berger, je ne manquerai de rien, est devenu faux. Non! C'est dans ces moments-là qu'il faut confesser que l'Éternel est mon berger, je ne manquerai de rien. David, lorsqu'il est oint, lorsque Samuel, le prophète Samuel vient le oindre, David a à peu près 17 ans. Mais lorsqu'il devient un roi effectif, lorsqu'il est roi sur tout Israël, David a l'âge de 30 ans. Entre 17 ans et 30 ans, on peut dire que David pouvait manquer de beaucoup de choses. Mais c'est lui-même qui chante. L'Éternel est mon berger, je ne manquerai de rien. Il analyse certainement sa vie. Il se rend compte qu'en fait, ce n'est pas parce qu'il a passé une nuit dans le froid qu'il devait dire que Dieu n'était pas avec lui. Parce qu'il a vu que Dieu l'a protégé. C'est vrai. On dort à l'extérieur. On est chassé de sa maison. Mais Dieu prendra toujours soin de nous. Dieu prendra toujours soin de nous. Je me rappelle du témoignage de ce défunt pasteur qui disait que lorsque la mission qu'il avait envoyée dans une ville à Brazzaville ne prenait plus soin de lui et que lui, Dieu lui montrait la vision de venir travailler dans la ville de Kinshasa, pendant une période de 7 ans, il ne recevait plus d'argent de l'organisation qu'il avait envoyée. Et il était toujours surpris. Il y avait toujours quelqu'un qui pensait à lui, chaque fin de mois. Ce n'était pas toujours la même personne. Et ses enfants ont étudié dans des bonnes conditions. Il disait, je ne peux pas vous dire le nombre de fois qu'on a menacé de chasser nos enfants de l'école. Mais il y avait toujours quelqu'un qui venait, qui payait. Pas forcément quelqu'un qu'il connaissait, mais quelqu'un venait payer. Pourquoi? Parce que l'Éternel était son berger, parce qu'il est, il est, enfin, l'Éternel est toujours son berger, et que l'Éternel prenait soin de lui. Si vous suivez Jésus-Christ, il y aura des hauts, il y aura des bas, mais vous direz avec force, avec foi, que l'Éternel est votre berger et que vous n'avez manqué de rien, parce qu'il prendra toujours soin de vous. Parce qu'il prendra toujours soin de vous. Notre propre ministère, le ministère Jésus pour tous, nous voyons la grâce et la main de Dieu dans ce ministère. Il a ouvert des portes extraordinaires que l'on ne pouvait pas imaginer. Dieu nous donne des partenaires que nous ne pouvions pas imaginer. Dieu est en train de faire des choses extraordinaires au travers de cette petite émission de 30 minutes que nous ne pouvions pas imaginer au départ. Et pourtant, c'était une vision qu'il nous avait donnée il y a quelques années en arrière. Il prend soin de nous. Il ouvre des portes. Et je suis convaincu que dans les jours qui viennent, il ouvrira aussi les portes pour la télévision. J'en suis pleinement convaincu. Je n'en doute même plus. C'est juste question d'être patient. Je le crois et je le confesse que Dieu ouvre encore d'autres portes afin que l'Évangile parvienne au monde francophone, au monde francophone. Je le crois. Je le crois et je le confesse. Je voudrais vous donner un exemple biblique d'un homme qui n'a manqué de rien. Genèse 26, versets 1 à 5. Genèse, le premier livre de la Bible, 26. Genèse 26, l'histoire de Isaac. Il y eut une famine dans le pays, outre la première famine qui eut lieu au temps d'Abraham. Et Isaac alla vers Abimélec, roi des Philistins, à Guéra. L'Éternel lui apparut et dit, « Ne descends pas en Égypte, demeure dans le pays que je te dirai. Séjourne dans ce pays-ci, je serai avec toi, et je te bénirai, car je donnerai toutes ces contrées à toi et à ta postérité. » Et je tiendrai le serment que j'ai fait à Abraham ton père. Je multiplierai ta postérité comme les étoiles du ciel. Je donnerai à ta postérité toutes ces contrées et toutes les nations de la terre seront bénies en ta postérité parce qu'Abraham a obéi à ma voix et qu'il a observé mes ordres, mes commandements, mes statuts et mes lois. Il y a une difficulté, il y a une tempête, il y a un désert, il y a une famine, il y a une sécheresse. Isaac est en train de traverser. Dieu lui dit, je suis avec toi. En d'autres termes, je suis ton berger. Je suis avec toi, je marche avec toi. C'est moi qui t'ai emmené jusqu'ici. Et il lui donne des recommandations. Ne va pas ailleurs. Toujours comme en lui disant, je suis ton berger. Je prends soin de toi. Je prends soin de ta femme. Je prends soin de tes enfants. Je prends soin de tes brebis, de tes serviteurs. Des femmes de tes serviteurs. Des enfants de tes serviteurs. Reste dans ce pays. Séjourne dans ce pays, vis dans ce pays, ne va pas en Égypte. Et vous savez que l'Égypte, c'est l'image du monde. Ne retourne pas aux vieilles méthodes. Reste dans ma bergerie. Continue à marcher avec moi. Comme ton père Abraham a fait. Je te bénirai parce que tu es descendant d'Abraham. Écoutez, en Jésus-Christ, nous sommes aussi descendants d'Abraham. Si Abraham, si Isaac a été béni parce que Abraham a marché avec Dieu, nous, en Jésus-Christ, nous sommes bénis parce qu'Abraham aussi a marché avec Dieu. Toutes les nations de la terre seront bénies en toi, en Abraham. Et cette promesse est accomplie dans la personne de Jésus-Christ. Maintenant, allons au verset 12, à partir du verset 12. Isaac sema dans ce pays, et il recueillit cette année le centuple, car l'Éternel le bénit. Cet homme devint riche, et il alla s'enrichissant de plus en plus, jusqu'à ce qu'il devint fort riche. Il avait des troupeaux de menu bétail, et des troupeaux de gros bétail, et un grand nombre de serviteurs aussi, les Philistins lui portèrent envie. Vous imaginez? La jalousie a commencé parce que Isaac a commencé à prospérer, à avoir tellement de richesses, tellement de biens. Pourquoi? Parce que l'Éternel était son berger, parce que l'Éternel est le berger d'Isaac. Qui est votre berger? Qui est celui qui dirige votre vie? Ne retournons pas aux méthodes anciennes, ne retournons pas à l'Égypte, ne retournons pas au péché pour satisfaire nos besoins. C'est vrai qu'aujourd'hui, on peut manquer de chaussures. C'est vrai qu'aujourd'hui, on peut manquer d'un costume. Je connais même des histoires d'hommes et de femmes qui ont servi le Seigneur, qui n'avaient qu'une seule chemise, qu'un seul pantalon. Je me rappelle moi-même à une certaine époque, voulant vraiment m'attacher davantage au Seigneur. Je ne voulais rien demander à qui que ce soit. J'avais une paire de babouches. J'allais à l'église avec une paire de babouches. Je me souviens encore de cette histoire. Une fois à 23 heures, je suis sorti, je marchais dans la rue, je pleurais, je disais: Seigneur, est-ce que j'ai mal fait de te servir? Pourquoi autant de difficultés? Dieu est mon berger, Jésus-Christ est mon berger. Et aujourd'hui, je peux dire: je ne manquerai de rien, parce que l'Éternel est mon berger. L'Éternel est mon berger, et je ne manquerai de rien. Il a pris soin de moi. Je passais par une école. Il m'apprenait à avoir davantage confiance en lui. Ayons davantage confiance en Dieu, en Jésus-Christ. Je connais mes brebis et elles me connaissent. C'est ça que Jésus-Christ nous dit. Je connais mes brebis. Êtes-vous parmi les brebis du Seigneur? La plus grande bénédiction que Dieu nous donne, la bénédiction ultime, la bénédiction finale, la plus grande, c'est d'abord d'être brebis dans le troupeau de Jésus-Christ. La Bible dit dans le livre de Proverbes, Proverbes 10, verset 6. Proverbes 10, verset 6. Il y a des bénédictions sur la tête du juste. Jésus-Christ est le juste par excellence. Nous sommes, en tant que chrétiens, en tant qu'enfants de Dieu, nous sommes membres de ce corps. Si la tête fait une expérience de bénédiction, une expérience de succès, une expérience de prospérité, le reste du corps le fait aussi. Si la tête est malade, le corps est malade. Si le corps est malade, la tête est malade aussi. Jésus-Christ est la tête de l'Église. Et si Dieu dit, si Jésus-Christ nous dit au travers de la Bible qu'il y a des bénédictions sur sa tête, alors nous aussi nous sommes bénis. Il y a des bénédictions sur la tête du juste. Le juste, c'est celui aussi qui croit en Jésus-Christ, qui s'attache en Jésus-Christ, qui vit avec Jésus-Christ, qui s'engage à suivre Jésus-Christ dans tous les domaines de sa vie. Le juste, c'est celui qui a accepté Jésus-Christ comme Seigneur et Sauveur personnel. Et la Bible dit, il y a des bénédictions. Il n'y a pas qu'une seule. Il y en a plusieurs. Il y en a plusieurs. Il y a des bénédictions sur la tête du juste. Proverbe 10, verset 22. C'est la bénédiction de l'Éternel qui enrichit et qui ne la fait suivre d'aucun chagrin. Jésus-Christ, en Jésus-Christ, nous sommes bénis de toutes sortes de bénédictions, nous dit le livre d'Éphésiens 1, verset 3. Nous sommes bénis de toutes sortes de bénédictions en Jésus-Christ. Celui qui écrit ça, l'apôtre Paul, est passé de prison en prison, de fouet en fouet. Il dit même qu'il a été retrouvé presque mort, il a failli mourir, qu'il était en péril quand il est en Israël, en péril face aux païens, en péril face à des situations difficiles. Mais il dit que nous sommes bénis en Jésus-Christ. Et aujourd'hui, Paul est considéré comme étant le champion de l'évangélisation. Ne regardez pas les difficultés pour dire que Dieu n'est pas avec vous. Ne regardez pas les difficultés pour dire que Dieu vous a abandonné. Non, Dieu n'abandonne personne. Dieu ne délaisse personne. en Jésus-Christ, l'Éternel est mon berger et je ne manquerai de rien. Il y a des bénédictions sur la tête de tous ceux et de toutes celles qui ont donné leur vie à Jésus-Christ. Ce sont des versets bibliques que nous devons confesser dans notre vie de tous les jours. Je ne manque de rien. Je ne manque de rien. J'ai de quoi payer les factures. J'ai de quoi honorer mes factures, mes engagements. Parce qu'en Jésus-Christ, Dieu a promis de prendre soin de moi. J'ai de quoi honorer mes factures parce qu'en Jésus-Christ, Dieu pourvoit à tous mes besoins. Dieu pourvoit à vos besoins, aujourd'hui encore, mais en Jésus-Christ et en Jésus-Christ seul. Jésus-Christ a dit, je suis le bon berger. Est-ce que Jésus-Christ est le berger de votre vie? Est-ce que Jésus-Christ vous connaît comme étant une de ses brebis? Jésus-Christ connaît tout le monde, il est Dieu. Mais en tant que son serviteur, en tant que son enfant, en tant que son soldat, en tant que son ambassadeur, en tant que son témoin, est-ce que vous êtes connu par Jésus-Christ? Si ce n'est pas le cas, ce verset ne s'applique pas à vous. Elle ne s'applique pas à vous parce que ce verset s'applique seulement à ceux et celles qui ont donné leur vie à Jésus-Christ. Mais Jésus-Christ vous dit aujourd'hui qu'il y a d'autres brebis qui ne sont pas encore rentrées dans sa bergerie. Et peut-être que vous êtes parmi ces hommes et ces femmes. Et aujourd'hui, vous voulez dire, je veux rentrer à la bergerie de Dieu. Je veux rentrer dans la bergerie de Jésus-Christ. Je veux faire partie de son troupeau. C'est très simple. C'est très simple. L'invitation est encore valable. Il a dit, venez à moi, vous tous qui êtes fatigués et chargés, et je vous donnerai du repos. En d'autres termes, vous ne manquerez de rien. Si c'est votre cas, et que vous voulez dire, Seigneur Jésus-Christ, je te veux comme Seigneur et Sauveur. C'est très simple. Baissons la tête dans la prière et répétez ces simples mots après moi. Dites, Père éternel, au nom de ton Fils Jésus-Christ, je viens devant toi. J'accepte Jésus-Christ comme mon Seigneur et mon Sauveur personnel. J'accepte Jésus-Christ comme le berger de ma vie. Je prends l'engagement aujourd'hui et jusqu'à la fin de ma vie de toujours suivre Jésus-Christ, tous les jours de ma vie et dans tous les domaines de ma vie. Je demande pardon pour mes péchés. Je demande pardon parce que j'ai suivi un autre berger, autre que Jésus-Christ. Mais aujourd'hui, je prends l'engagement de suivre Jésus-Christ dans tous les domaines de ma vie. J'ai ainsi prié au nom de Jésus-Christ. Amen. Si vous avez fait cette prière, croyez par la foi que vous êtes maintenant membre de la famille de Dieu. Vous êtes un chrétien. Vous êtes un disciple de Christ. Vous êtes une brebis du Seigneur. 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Je suis Raphaël Mambou et le nom de cette émission était Venez à Jésus. Nous nous retrouvons la fois prochaine, toujours sous le même thème, le bon berger. Que Jésus continue de vous bénir, que Jésus continue de vous garder. À la fois prochaine. Amen.
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0: Mon frère, ma sœur, ton combat contre le péché est perdu d'avance si tu ne combats pas avec Dieu. Une vraie repentance, c'est rechercher Dieu, prendre du temps avec lui, le mettre en premier dans ta vie. C'est ça le vrai combat.

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1: Et de célébrer la victoire que tu as acquise à la croix pour nous. Car oui, il y a 2000 ans, tu as dépouillé les principautés, les dominations, les esprits méchants dans les lieux célestes. Tu les as traînés dans ton cortège triomphal par la croix. 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

Amen, amen, amen. Nous sommes encore reconnaissants à Dieu qui nous a donné d'être en connexion avec vous encore ce matin. Je ne sais pas si ça sera le matin là où vous êtes ou ce sera le soir ou la nuit. Je ne sais pas, mais en tout cas, il y a une chose, c'est que Dieu a voulu que vous soyez connectés. Alors, avant toute chose, nous allons tout remettre entre les mains du Seigneur. C'est très important que le Seigneur conduise tout ce que nous faisons. Éternel Père Tout-Puissant, l'Alpha et l'Oméga, celui qui a tout planifié avant que les choses ne soient. Nous te disons merci pour l'opportunité que tu nous donnes d'être ici ce soir. Seigneur, nous ne sommes personne. Nous voulons simplement, ô Dieu, nous laisser conduire afin que la vie d'une personne soit renouvelé, que un couple retrouve la guérison et que un ministère soit restauré. Merci, parce que quand tu commences quelque chose, Père, tu le parachèves. Et nous savons que tu parachèveras ce qui a commencé pour la seule gloire de ton nom. Au nom de Jésus-Christ, nous assujettissons tout ce qui peut s'opposer à la volonté suprême de Dieu de restaurer un couple. Je ne sais pas où sont, où vous êtes en ce moment dans le monde, mais je sais une chose, c'est que Dieu a décidé de restaurer les choses dans votre vie. Au nom de Jésus-Christ, nous avons prié et rendu grâce et invoqué le sang de Jésus en ce moment dans nos familles, sur nos mariages, au nom de Jésus-Christ. Amen. Amen, amen, amen. Bon, on ne va pas juste dire amen et puis on commence. Il était important de prier, de remettre tout, d'honorer le Seigneur avant toute chose. Nous savons que c'est l'émission Famille en Éden. Famille en Éden traite d'une question très importante à mon sens, parce que sans ça, il y a beaucoup de choses qui ne seraient pas réalisées dans les nations. Et donc, le titre de ce grand thème que nous développons dans Famille en Éden, le grand thème, c'est identifier les origines des problèmes conjugaux pour une restauration efficace. Je répète, identifier les origines des problèmes conjugaux pour une restauration efficace. Et nous sommes à la troisième, si je peux dire, le troisième sous-thème qui parle des mauvaises fondations. Les mauvaises fondations. Donc, je ne vais pas revenir, s'il vous plaît. Vous pourrez vous procurer les supports. Donc, on a déjà parlé des deux premières mauvaises fondations. D'accord? Donc, je ne vais pas à chaque fois revenir. Si vraiment ça vous êtes préoccupé par la situation qui prévaut dans votre vie, alors procurez-vous le document qu'il faut pour cela. Contactez-nous à travers les coordonnées qu'on vous donne à la fin de l'émission. D'accord? Donc, je ne vais pas revenir, s'il vous plaît. Je vais juste continuer. On a énuméré deux mauvaises fondations, l'immaturité spirituelle ou l'impatience ou encore l'anticipation, qui sont une mauvaise fondation sur laquelle un chrétien ou une chrétienne peut poser son union. On a parlé également du mauvais choix de conjoint. D'accord? Mais je vais revenir un petit peu sur le mauvais choix de conjoint parce que c'est très important à mon sens de parler du mauvais choix du conjoint. Ensuite, nous allons continuer parce qu'il y a plusieurs mauvaises fondations sur lesquelles les chrétiens posent leurs unions. Bien-aimés, je disais la dernière fois que le chrétien est une personne qui est née de nouveau, c'est-à-dire qui est régénérée par l'esprit et qui a reçu un cœur nouveau. C'est une nouvelle création. Bon, moi, je n'ai pas reçu de révélation sur les réclamations familiales ou autres,
mais Dieu m'a dit que le chrétien est en partie responsable des choses, que le chrétien est en partie responsable des choses qui arrivent dans les

tendre de manière à vous faire entrer dans ces unions-là et à la fin, lui vient s'asseoir sur votre foyer. Donc, aujourd'hui, nous continuons avec le mauvais choix de conjoint d'abord. On avait dit l'autre fois qu'il était important parce qu'il y a, bon, avant de continuer, je vais lire toujours sur le passage qui nous importe ici. On parle depuis trois séances d'un passage. C'est Matthieu 7, versets 24 à 28. Nous allons le relire. C'est très important de se positionner à partir de la parole. Ça dit ceci. C'est pourquoi quiconque entend ces paroles que je dis et les met en pratique sera semblable à un homme prudent qui a bâti sa maison sur le roc. La pluie est venue, les torrents sont venus, les vents ont soufflé et se sont jetés contre cette maison. Elle n'est point tombée parce qu'elle était fondée sur le roc. Mais quiconque entend ces paroles que je dis et ne les met pas en pratique sera semblable à un homme insensé qui a bâti sa maison sur le sable. La pluie est tombée, les torrents sont venus, les vents ont soufflé et ont battu cette maison. Elle est tombée et sa ruine a été grande. Je rappelle toujours que ici, le Seigneur Jésus s'adresse aux personnes qui communient avec lui. Les personnes qui sont connectées à lui, ce sont ses disciples. Il est en train de révéler que quelle que soit l'entreprise qu'un chrétien veuille mettre en place, il est important de se positionner sur le roc qu'il est parce que il y a une autre fondation. Le roc, c'est en fait, la fondation même. Maintenant, le sable, c'est une autre fondation qu'il est en train de révéler ici. Et ici, ça indique, en fait, le sable indique ici tout ce qui est chair. Tout ce qui est chair. Tout ce qui a rapport avec le diable, tout ce qui a rapport avec la pensée humaine, tout ce qui a rapport avec ce qui ne vient pas de Dieu. C'est ce qu'on a indiqué ici par le sable. C'est-à-dire que si Dieu n'est pas la base, il y a de fortes chances que l'entreprise qui sera mise en place soit renversée. Pourquoi? Parce que tout part de Dieu. Et tout ce qui n'est pas basé sur Dieu, sur sa parole, sur ses instructions, est susceptible de tomber et de ne pas aboutir. D'accord? Alors, donc, c'est pas moi qui l'ai dit. Et donc, la dernière fois, il était question de l'immaturité spirituelle. On a suffisamment parlé de ça. Maintenant, on termine avec le mauvais choix de conjoint. Le mauvais choix de conjoint, la séance dernière, nous avions dit qu'il était important que le chrétien fasse attention au choix. Pourquoi? Parce que au début, nous chrétiens qui devons calquer sur le modèle d'Adam et Ève avant la chute, pourquoi? Parce que le chrétien est reparti dans la présence de Dieu, donc il est conduit par le Saint-Esprit. Ce n'est plus quelqu'un comme vous voyez en Israël. Ce n'est pas comme ça. Ce n'est pas non plus un païen, mais c'est quelqu'un qui est régi par la loi de Dieu, qui est conduit sous le parapluie du Saint-Esprit. Donc, il doit repartir à la Genèse, à la fondation. Le Seigneur Jésus a tout restauré à la croix. Donc, nous nous calquons sur le modèle d'Adam et Ève avant la chute. C'était le début de toute chose. Et donc, comment le Seigneur a procédé? Il a dit à Adam, c'est pas Adam, hein? Excusez-moi, c'est pas Adam. Dans la préscience de Dieu, le Seigneur devait amener Ève également à l'existence. Je disais que c'est pas parce que, Adam est venu en premier que Dieu a vu qu'il est seul et maintenant il va créer l'être semblable. Non. Dieu a toujours eu dans sa préscience de faire venir à l'existence Ève. Pourquoi? Parce que l'homme et la femme, les deux révèlent l'entité pleine de Dieu. Chacun révèle un aspect de Dieu. Amen. Lequel aspect? L'autorité, la justice, et l'autre révèle le cœur, c'est-à-dire la compassion, l'amour. Les deux ensemble forment l'entité pleine que Dieu est. Alors quand Dieu dit, je vais créer une aide semblable à Adam, ça voulait simplement dire, je vais créer un autre Adam.
là-dedans sous une autre forme, une personne qui lui ressemble, qui est capable de réfléchir, qui est capable de penser comme le premier, comme, je vais dire, comme le Adam. Excusez-moi du terme, je vais dire le mâle. J'emploie souvent ça, hein, le mâle et la femelle. Donc, le

0: percer, avec qui trouver les mots et pour pouvoir conduire ou bien amener à l'existence les projets que Dieu avait conçus avant l'existence d'Adam et Ève, c'est-à-dire l'homme et la femme. Donc Dieu dit, je fais une aide semblable. Et nous verrons que dans Genèse 2, ceci, vous le trouvez dans Genèse 2, et nous allons voir comment il a tiré Ève d'Adam. C'est-à-dire que les deux doivent avoir une même nature. C'est pourquoi un chrétien, une chrétienne ne peut pas épouser un païen. Pourquoi? Parce qu'ils n'ont plus la même nature. Et donc ici, dans le cas d'Adam et Ève, c'était la même nature, la même espèce, d'accord? Et certainement que Dieu a doté Ève du même caractère, du niveau de vie, des principes de vie qui régissaient d'abord Adam le mâle. Donc, écoutez-moi, quand on parle de semblable, c'est d'abord au niveau de l'identité, c'est-à-dire leur provenance. La deuxième chose que nous avons ici, c'est le caractère, le système de pensée. Est-ce que la personne que vous avez choisie avait le même système de pensée que vous? Les principes de vie. Est-ce que la personne voyait les choses comme vous? Est-ce que la personne est dans la même sphère spirituelle que vous? Est-ce que vous n'étiez pas mature et l'autre était un bébé spirituel? Est-ce que les caractères, ce qu'on appelle la personnalité, parce que quand Dieu parle de semblable, il parle également de la personnalité, la personne qui vous correspond, qui vous ressemble. Quand on parle de ressemblance, on parle des mêmes aptitudes. Alléluia. Donc ici, est-ce que quand vous avez bâti votre union, vous avez fait la somme de tout cela avant de faire le choix? Vous pouvez aussi faire attention. Vous voyez, quand on parle de mauvais choix ou bien quand on parle de semblable plutôt, on fait également attention à la vision, c'est-à-dire le projet ou la destinée prophétique, le but pour lequel vous êtes né. Chacun est né avec une aptitude, un talent, un don. Est-ce que ce don-là, la chose divine que vous avez en vous, correspond avec ce que l'autre a, la personne qui est en face de vous? Est-ce que la personne révèle exactement ces choses, ce dont vous avez besoin? Est-ce qu'elle le révèle? Ou bien, le jour-là, quand vous l'avez vu, qu'est-ce qui vous a poussé à faire le choix? Parce que ici, Dieu a parlé de semblable. Donc, je viens de citer d'abord l'identité, c'est-à-dire la même origine. Est-ce que quand vous avez fait le choix, c'était la personne qui vient de votre église, de votre, maison, voilà, la maison spirituelle. Est-ce que c'était une personne qui pensait comme vous? Est-ce que c'était une personne en qui vous avez vu les aptitudes? Quelqu'un avec qui vous avez, quand vous parlez, vous sentez là une personne qui est en symbiose avec vous, hein? Une personne qui vous donnait la paix quand vous êtes dans sa présence. Est-ce que c'est comme ça que ça s'est passé? Quand on parle de semblable, on parle, je répète, de l'identité, la même origine, la personnalité, la vision, ou on peut dire encore le caractère si vous voulez. D'accord? Est-ce que c'était ça? Est-ce que c'est ce que vous avez vu chez la personne? Qu'est-ce qui vous avait motivé? Est-ce que la personne était semblable, ou quand vous-même vous avez vu au départ, est-ce qu'elle était semblable à vous? C'est de cela dont il est question. Semblable. Amen. Donc, une personne qui a les capacités dont vous avez besoin pour vous propulser au-delà. C'est ça. Voyez, Adam, on a tiré Ève d'Adam. Vous voyez, non? Dieu n'a pas conçu un autre être et puis, non, il a tiré. Ça veut dire quoi? Il y a une même sève qui coule dans les deux. Alléluia. Spirituellement, est-ce que c'est la même sève? Est-ce que vous avez bu les mêmes, vous avez mangé les mêmes enseignements, la même nourriture spirituelle? Qu'est-ce qui vous a uni? Le mauvais choix de conjoint est monnaie courante dans les églises. Et donc, j'ai l'habitude de dire ceci. Écoutez, c'est pas parce que vous êtes chrétien que vous correspondez forcément avec une femme ou avec un garçon ou avec une fille. Non, c'est pas parce que vous êtes chrétien. Parce que malgré que nous sommes chrétiens, à cause du péché, la petite corruption là a fait que, bon, écoutez, chacun aussi a son ADN. c'est-à-dire l'empreinte là, chacun c'est unique dans de 7 milliards de personnes sur la Terre. Les scientifiques révèlent que chacun a son ADN. Est-ce que vous comprenez? C'est-à-dire l'identité même de la personne, sa personnalité, c'est unique, génétique là. La personne. Quand vous étiez face à la personne, qu'est-ce que vous avez vu? Donc, c'est pas parce que vous êtes chrétien, je répète, que vous correspondez forcément. Parce que les personnalités ne sont pas les mêmes. D'accord? Et la vision des choses n'est pas la même. La portée prophétique n'est pas la même. D'accord? Mais donc, quand vous avez été appelé à manifester le plan de Dieu, vous avez la personne qui est votre équipier. Donc, on appelle ça comment? Le compagnon d'œuvre que Dieu vous a préparé. Compagnon d'œuvre. Donc, c'est une personne qui a les aptitudes qui doit vous aider dans l'accomplissement de la vision de Dieu pour votre vie. Donc, un chrétien ne doit pas non plus faire le choix en désordre. Un chrétien ne fait pas le choix en désordre. Même dans l'église, au sein de la même assemblée, vous ne devez pas choisir n'importe qui. Il faut que la personne soit votre semblable. Donc, et nous avons énuméré la dernière fois les conséquences du fait de ne pas avoir fait un bon choix. Nous avions dit qu'en fait, le premier danger de ça, c'est que il y a une tension qui s'installe dans ce genre de couple-là. Les gens, puisque spirituellement, au départ, ils ne se correspondaient pas, ils n'étaient pas dans la même sphère spirituelle. Donc, en esprit, c'est déjà décadent. Donc, quand vous ne vous correspondez pas, quand vous n'êtes pas une symbiose en esprit, quand vous ne faites pas une fusion, qu'est-ce qui se passe? Chacun vit sa vie de prière, chacun a sa façon de prier, chacun mène sa vie de prière de son côté. Il y a déjà un déphasage. Et la deuxième chose qui va se produire, c'est que vos caractères ne correspondent pas. Donc, vous allez tout le temps avoir des altercations. C'est pas parce que la personne qui est en face de vous est mauvaise. C'est simplement parce que vos caractères ne correspondent pas. C'est ça. Donc, c'est un désavantage pour vous ici. Le fait de ne pas correspondre dans le caractère, c'est un désavantage. Donc, voilà les dangers. Et votre foi peut être touchée avec le temps. Pourquoi nous avons pris l'exemple de Salomon qui finalement, parce qu'il a embrassé la foi d'une femme qui n'était pas israélite, il a fini mal sa vie. Nous avons pris le cas de Akab, le mari de Jézabel, lui aussi, finalement, son mauvais choix l'a tué. Nous avons pris le cas de Samson qui également, sa vie a été écourtée et le plan de Dieu pour sa vie n'a pas abouti. Totalement. Pourquoi? Parce qu'il avait fait un mauvais choix de conjoint. Donc, vous voyez, il y a la destinée, le danger, le grand danger que nous voyons et nous tirons vraiment l'alarme là-bas, c'est que la destinée prophétique peut en pâtir. Votre destinée peut ne pas aboutir parce que vous avez fait un mauvais choix de conjoint. Et votre vie sera infernale parce que vous ne correspondez pas dans les idées. Donc, vous n'aurez pas de discussion harmonieuse entre les époux. Donc, c'est un foyer qui connaît tout le temps l'affliction. Donc, les conséquences, c'est ça, c'est que vous avez une affliction permanente. Les idées, c'est-à-dire que les années passent, malgré cela, il y a toujours de l'affliction parce que vous n'arrivez pas à avoir les mêmes idées. Vous n'arrivez pas à faire élaborer des projets ensemble parce que chacun pense à sa manière. Ce n'est pas que vous êtes mauvaise comme personne, mais simplement, vous n'êtes pas semblable. Vous n'êtes pas analogue, vous n'êtes pas similaire. Amen. C'est de cela qu'on avait parlé la séance dernière. Et donc, on va simplement conclure un peu aujourd'hui et tirer encore une sonnette d'alarme pour dire que, vous voyez, les ministères, on prend les cas des ministères. Quand vous êtes devant un mauvais choix, on répète encore le mauvais choix de conjoint. On a d'abord parlé de l'immaturité spirituelle, première mauvaise fondation sur laquelle les chrétiens posent leur union. Le mauvais choix de conjoint, deuxième fondation sur laquelle les chrétiens posent leur union. Et j'avais résumé ce qu'on avait dit la dernière fois. Donc, troisième mauvaise fondation qu'on peut aussi identifier, c'est s'engager malgré les prières non exaucées. C'est-à-dire qu'au départ, quand vous avez décidé de vous marier, je suis sûr qu'en tant que chrétien, vous avez mené une vie de prière. D'accord? Vous demandez à Dieu, vraiment, montre-moi que c'est la personne, vraiment, vous jeûnez 40 jours, est-ce que je sais, Dieu parle-moi, voilà, comme, voyez-vous, le serviteur d'Abraham, dans Genèse 24, lui, il a prié à Dieu, il a dit, Dieu, la fille qui va m'aider à donner de l'eau à mes chameaux, je saurai que c'est la femme que tu as préparée pour Isaac. Et donc, vous voyez, il a fait la prière. Je suis sûr que vous aussi, vous avez fait la prière. Vous avez cherché les voies de Dieu. Vous avez cherché la pensée de Dieu. Et voilà, Dieu ne vous a rien dit. Il ne vous a pas répondu. Il n'a rien alerté. Et malgré cela, quand vous avez vu cela, vous-même, vous êtes inventé des moyens, vous voyez. Parce que quand vous ne recevez pas, vos pensées peuvent vous jouer des tours. L'ennemi aussi peut vous jouer des tours. Est-ce que vous comprenez? Donc, quand vous ne recevez pas de signe de Dieu, frère, sœur, Dieu n'était pas avec toi. Parce que Dieu doit te parler, il doit t'approuver. D'accord? Tu n'as rien reçu de Dieu malgré ça. Et tu voyais même que lors de vos fiançailles, tu voyais bien qu'il y a un dysfonctionnement au niveau du système de pensée. Tu voyais ça très bien. Mais bon, comme tu aimes la fille, ou bien tu as aimé la fille physiquement, bien tu as aimé le garçon, ou bien sa classe sociale, ou bien parce que la personne était zélée, c'est la personne qui tenait la valise du pasteur, la personne était aimée dans l'assemblée. Est-ce que c'est ça? Et bon, on a sauté le pas. Et est-ce que c'était ça? Est-ce que c'était ça? Vous voyez? Et donc, vous priez, vous priez, vous priez, vous priez, vous priez, Dieu ne répond pas. Ce n'était pas, je veux dire, Dieu n'était pas avec vous. Et quand Dieu n'est pas avec vous, c'est très grave. C'est pas au milieu, pendant que vous aurez des problèmes, que vous allez l'appeler. Il mettra du temps avant de venir. Pourquoi? Parce que vous avez ignoré sa personne. Et quand vous avez ignoré sa personne, et lui ne va pas venir au secours. Il ne viendra pas parce que simplement, dès le début, il ne vous a pas attesté. Donc, le fait de ne pas avoir entendu de manière très claire l'approbation de Dieu et que vous êtes entré dans cette union-là, c'est une mauvaise, mais c'est dramatique. Parce que vos prières en tant qu'époux sont stériles. Ça ne produit rien du tout. Vous pouvez prier, vous jeûnez ensemble, vous faites rien. Il y a une stérilité pas possible, une infertilité. C'est-à-dire qu'il y a une promesse. D'accord? Qui est contenu dans l'institution du mariage. C'est-à-dire que quand vous vous mariez, automatiquement, il y a des choses, des bénédictions qui doivent en découler. Mais lorsque vous n'avez pas, Dieu ne vous a pas donné son OK là, et que vous vous êtes lancé, ces bénédictions de Genèse 1, verset 28 là, en fait, elles vous fuient. Vous ne pouvez pas jouir de cela. Pourquoi? Parce que c'est Dieu qui débloque. Et comme vous avez ignoré Dieu, vous avez fait comme s'il n'existe pas, donc il est resté inexistant. Et donc le foyer est improductif. Improductif pour la personne, pour les époux là, improductif pour le royaume de Dieu. Est-ce que vous voyez? Donc le fait d'avoir ignoré la vie de Dieu ou bien les prières non exaucées, Dieu voulait simplement vous dire, je ne suis pas dedans. Il fallait laisser. Et donc, vraiment, si vous êtes dans ce cas-là, c'est la grâce de Dieu. C'est comme les gens qui sont dans les mauvais choix de conjoint. C'est la grâce de Dieu qui va vous. Bon, parce que vous êtes des chrétiens, vous êtes déjà favorisés à cause de Jésus-Christ. Est-ce que vous voyez ça? Donc, il y a encore une quatrième mauvaise fondation dont on va parler ici, c'est le brisement de la virginité. Vous voyez, la liste n'est pas exhaustive. Je dis, la liste n'est pas exhaustive. Tout ce qui est indiqué mauvaise fondation, tout ce qui sort du cadre de Dieu, tout ce qui n'a pas été agréé par Dieu, c'est cela qui constitue la mauvaise fondation, les mauvais critères de choix, tout ce qui sort du rangement de Dieu, c'est ça la mauvaise fondation. Donc, quand vous avez brisé, quatrième ici que nous allons citer, le brisement de la loi de la virginité. le brisement de la loi de la virginité. Vous voyez, ça, je vous dis la vérité, hein. C'est pas le diable qui est le problème des foyers chrétiens. C'est vraiment le chrétien lui-même et l'ignorance qui sont à la base des problèmes qui gangrènent les foyers chrétiens. Vous voyez, je sais une chose, j'ai le concubinage. Ah! Vous voyez, frère, le concubinage dans l'église. Donc, vous êtes même assis dans le viol de la loi de la virginité. Vous êtes même assis dedans. Ça dit que vous vivez maintenant ensemble, même vous êtes des chrétiens. Vous êtes connus dans l'église. Et là, vous installez carrément. L'enfant est venu et puis vous vivez ensemble. Regardez! Quand on unit ces personnes-là, c'est un problème par la suite parce qu'on n'est même pas sûr que ce sont des partenaires de destinée que Dieu lui-même a préparés. Non, on n'est pas sûr. Elles se sont unies seules. Et elles vivent comme ça depuis des années et les enfants sont sortis de ce genre d'adaptation. Et donc, ça crée un problème dans le fonctionnement de l'accomplissement des œuvres de Dieu, du plan de Dieu, de ses desseins. Vous voyez? Donc, c'est parti du brisement de la loi de la virginité. Ça, c'est le cas du concubinage. Vous voyez? C'est monnaie courante dans l'église, le concubinage, la vie, vivre en tant que chrétien avant ensemble. Qui est pire, c'est qu'on mène des prières de combat, le combat spirituel. Et ces gens-là qui vont mener des combats spirituels et reçoivent des coups, des attaques de l'ennemi. Nous savons de quoi nous parlons. Donc, ces gens-là tombent sous les coups de l'ennemi parce que vous êtes vous-même en disgrâce, si je peux dire ça comme ça, parce qu'il y a des faveurs qui vous sont privées lorsque vous vivez en concubinage. Vous voyez, je vais même dire, la plupart des faveurs divines vous sont privées. Il n'y a que le salut qui est sur vous et Dieu veille à sa parole. Donc, là, vous êtes livrés. L'ennemi tombe sur vous. Vos enfants sont exposés. Vos activités sont exposées. Est-ce que vous voyez le risque de tout cela? Donc, le brisement de la loi de la virginité. Et maintenant, même, on vous a unis. Donc, vous avez, on dit ça souvent. Bon, il y en a qui disent légaliser. Et voilà, on n'est même pas sûr que jusque-là, c'est la personne que Dieu vous a destinée. Est-ce que vous voyez? C'est ça un peu le problème. Donc, le brisement de la loi de la virginité, c'est un problème. Et d'autres personnes, elles étaient vraiment dans la volonté de Dieu. Et oui, elles étaient dans la volonté de Dieu. Et qu'est-ce qui s'est passé? Elles cheminaient ensemble durant les fiançailles. Et bon, un soir, on est parti au restaurant un peu. Et puis, on vient plus. Ça passe très vite, hein. Et puis, on se retrouve de l'autre côté. Quand on se retrouve de l'autre côté, et bon, on se rend compte qu'il y a quelque chose qu'on a fait. Et puis bon, si vous n'êtes pas vigilant spirituellement, vous allez recommencer et recommencer. Et là, l'ennemi, quand c'est comme ça, là, il voit, il met sur vos têtes là, fornicateur spirituellement, c'est comme ça que vous avancez. Vous-même, vous ne savez pas où. Et donc, il y a des conséquences à ça. Vous voyez, certains, j'ai écouté certains témoignages. Quand c'est comme ça, quand vous avez brisé la loi de la virginité, qu'est-ce qui se passe? Il y a maintenant des attaques. Vous n'arrivez plus à vous unir normalement. Il y a, quand vous voulez entreprendre quelque chose, ça ne marche pas. Quand vous voulez choisir une date de mariage, ça ne marche pas. Quand vous voulez aller à la coutume, rien ne marche parce que maintenant vous êtes attaqué. Pourtant, au départ, Dieu vous a donné son OK. Vous voyez, vous êtes maintenant attaqué de toutes parts. Pourquoi? C'est parce que vous avez enfreint à une loi spirituelle. Et comme vous avez enfreint à une loi, ça vous crée des problèmes. Et malgré tout, si vous vous unissez, pour un pasteur qui est avisé, qu'est-ce qu'il va faire? Le Saint-Esprit va l'aviser et on va prier avec vous avant que vous n'entriez dans le mariage. Parce que rien que cela, vous allez souffrir parce que vous êtes entré dans le mariage, dans le mensonge. Vous avez menti. Est-ce que vous voyez? On vous a imposé les mains, mais devant Dieu, ce mariage-là est problématique parce que d'abord, vous ne vous êtes pas repenti. Ensuite, vous êtes parti devant l'autel, on vous a imposé les mains. Regardez cette mauvaise fondation-là. Et plusieurs, je vous assure que certains sont tombés malades. D'autres ont eu des affaires qui ont chuté. C'est-à-dire que vous vous êtes trouvé devant des malheurs après la célébration nuptiale. C'est une série de malheurs qui s'abat sur ce foyer. Pourquoi? Parce que les personnes ont enfreint à la loi de la virginité, c'est-à-dire avoir des rapports avant que on ne vous ait établi d'abord par la dot et également à l'église, l'imposition des mains des autorités spirituelles. Donc, on n'a pas amené à l'existence, on n'a pas créé dans le spirituel votre union. C'est pas créé parce que lorsqu'on parle sur votre union, lorsque par exemple les deux familles s'unissent pour proclamer des bénédictions sur vous, on est en train d'amener votre union à l'existence dans le monde spirituel. Donc, parce que quoi? Les deux familles, ce sont des autorités. Les parents sont les premières autorités spirituelles de ces époux-là. Donc, ils parlent sur la vie des personnes. Le papa parle, la maman parle et tout le monde tombe d'accord. Donc, on amène à la création votre union. Et donc, à l'église, c'est pareil. Mais voilà que c'est sur quelque chose qu'on a bâti. Est-ce que vous voyez? On a fait tout ça. Vous, vous étiez dans le mensonge, vous avez fait quelque chose, c'est vous seul qui le savez. Mais Dieu le sait. Et donc, le diable aussi le sait. Donc, lui, il vous attend. Quand vous allez finir la célébration, là, il va vous envoyer des vents. C'est ce qu'on a vu tout à l'heure, là. On dit, les vents vont venir. Le Seigneur Jésus sait que dans les foyers, il y aura des vents qui vont se soulever. C'est pourquoi il demande de poser sur le roc. Il y aura des torrents qui viendront. Il y aura des ouragans que l'ennemi vous enverra. Mais si vous n'avez pas posé sur la base du roc et bien, bien sur la base que Jésus-Christ est, et en respectant ses principes, vous serez secoué. Il a même dit à la fin de ce passage-là que la ruine a été grande. Est-ce que vous voyez? C'est terrible. Donc, ça fait la quatrième mauvaise fondation. La cinquième mauvaise fondation, je répète bien, vous pouvez vous procurer le livre, d'accord? Parce que là, je ne peux pas tout dire. Et la liste est longue. Vous-même, Dieu vous parlera, le Saint-Esprit vous révélera les choses que je ne pourrais pas dire ici. Là où il y a eu la mauvaise fondation, la mauvaise base sur laquelle vous avez posé. La cinquième mauvaise fondation, le mensonge. Tu n'as pas dit la vérité. Tu as fait des choses avant. Et tu es entré dans l'alliance du mariage avec une personne sans lui dire la vérité. Quand je prêchais, je me souviens au Gabon en 2015, on m'a posé une question comme ça. La fille a découvert par la suite que le monsieur avait un enfant. Il ne lui a pas dit depuis les fiançailles jusqu'au mariage. C'est après des années que l'homme va révéler à la femme qu'il a un enfant. Et ça a créé des problèmes jusqu'à ce que la fille va dire qu'elle veut, elle veut. C'est pas tant l'enfant qui était le problème, mais c'est le fait qu'elle a découvert que depuis des années, son mari lui mentait et elle était choquée. Donc, le mari a détruit tout ce que elle avait comme amour en elle. Et donc, le soupçon est entré dans ce foyer. Vous voyez l'esprit de soupçon là. Et donc, il n'y a plus de confiance. La confiance est brisée. Pourquoi? Parce que vous êtes entré avec le mensonge. Vous n'avez pas dit tout à votre conjoint, à votre épouse ou bien à votre fiancé. Vous ne lui avez pas tout dit. Vous avez porté le gros mensonge là. Vous êtes entré. Ça, c'est une mauvaise fondation encore sur laquelle nous, les chrétiens, nous posons des unions. Le mensonge, on ne dit pas la vérité. Il faut toujours dire la vérité et demander à Dieu la sagesse de pouvoir la transmettre. Mais il faut dire pour que votre confiance ne soit pas brisée. Quand la confiance est brisée, il n'y a pas prière là-bas. Vous pouvez tout faire, il n'y a pas prière. Ce sera tout le temps les soupçons. Ça va devenir, les esprits vont vous contrôler. Les démons vous contrôleront parce que quoi? Il n'y a plus de confiance. Donc, ils mettront des idées dans la tête de la personne qui s'est sentie trahie. C'est ça. Et plusieurs sont assis dans ce type d'union-là. C'est-à-dire que c'est après que la personne a découvert. Il y a même pire. Il y a des choses que je ne peux pas dire sur le micro ici. Il y a des choses pires que les personnes découvrent après. Et donc, c'est une mauvaise fondation. Vous voyez? Donc, il y a tellement de choses qui sont ici. D'accord? Il y a la différence des centres d'intérêt. une autre mauvaise fondation, les centres d'intérêt, vous voyez. Vous avez bien vu depuis la base que la personne n'a pas les mêmes centres d'intérêt que vous. Qu'est-ce que j'appelle les centres d'intérêt? Moi, j'aime les enfants. Je veux faire 5 enfants. L'autre dit, moi, c'est 2 enfants. Vous voyez, ça commence petit à petit haut. Et puis, ça va devenir un conflit. Vous voyez, les centres d'intérêt. Moi, j'aime la prière. Je suis une personne passionnée. J'aime les choses de Dieu. Quand il s'agit du service à l'église, je suis toujours devant. Et voilà l'autre, elle était dans la nonchalance. Quand vous l'avez rencontrée, elle manifestait déjà cette nonchalance-là. Elle traînait. D'accord? Vous avez tout fait pour l'attirer parce que vous vouliez vous marier. Mais qu'est-ce qui s'est passé? Elle est restée nonchalante, froide. Donc, quand vous êtes entré dans l'union, dans cet état-là, chacun a ses... Donc, elle, là, quand vous êtes dans le royaume, l'autre personne est sur la terre. Donc, quand vous faites des projets pour l'accomplissement des œuvres de Dieu dans le foyer, elle est dans la construction de la maison. Je ne dis pas que la construction de la maison est mauvaise, c'est pas ça. C'est que les choses terrestres, là, c'est ce qui est... Oh, les voyages, les habits, la bonne bouffe, la construit des grandes maisons, c'est ce qui l'intéresse, le confort. Il faut aller louer là où c'est très bon. Je vais m'habiller avec de beaux habits tout le temps. Je dépense beaucoup. Voilà, c'est l'argent. Regardez, l'argent. Et donc, alors que l'autre, lui, c'était le royaume. C'était quoi? C'est le royaume de Dieu qui l'intéresse. Est-ce que vous voyez? Donc, la personne est charnelle, vous êtes spirituel. C'est comme ça. La personne est religieuse, c'était un fréquentateur d'église, vous étiez un passionné. Et donc, avec le temps, quand les centres d'intérêt sont opposés, celui qui était froid là, par exemple, va tuer l'autre avec le temps. Donc, c'est votre foi qui connaîtra des problèmes. C'est votre marche avec le Saint-Esprit qui connaîtra un problème. Même l'accomplissement de la destinée prophétique connaîtra un problème parce que la personne n'est pas chaude, n'est pas passionnée, n'est pas aimée. Elle est froide, elle est tiède comme le Seigneur a reproché à l'église de Laodicée. Vous voyez les centres d'intérêt. Il y a également la négligence de la dot. Faut pas négliger la dot parce que c'est l'alliance. C'est une alliance. Les parents, vous voyez, l'exemple est encore dans Genèse 24. Vous voyez quand le serviteur d'Abraham est parti. On dit qu'il a amené des présents. Et nous savons que Abraham était riche. Vous voyez? Donc, c'est pas des présents. Je ne suis pas d'accord non plus avec les gens qui font des abus. Lorsqu'il faut aller doter une femme. Non, je suis pas d'accord avec les abus. Mais je fais partie des personnes qui estiment qu'un homme doit aller doter la femme. Pourquoi? C'est parce que c'est le chef là. Il doit payer le prix. Regardez, Christ a payé la dot de l'église. Il a donné sa vie. Il a payé la dot pour l'église. Adam a payé la dot. Voilà, il a dû subir une intervention chirurgicale de Dieu pour amener Ève à l'existence. Chaque homme doit payer le prix. Tu dois payer le prix. Tu dois aller doter ton épouse. Le papa doit être content. Voilà, nous ne sommes... Ce n'est pas une affaire d'Occident. Ce n'est pas une affaire d'Afrique. C'est une affaire de Bible. Genèse 24 indique bien qu'on est allé doter, on est allé donner des présents. On ne nous a pas cité lesquels présents exactement. Mais nous savons que Abraham ne peut pas prendre quelqu'un pour aller épouser une femme. Et puis, c'est des petites choses, des parfums qu'on a amenés. Ce n'est pas vrai. Ce n'était pas des parfums. Ce n'était pas 2 régimes de bananes. Si vous êtes si vous êtes africain. Donc, c'était pas ça. C'était pas aller au restaurant. Non, c'était pas ça. Non, c'est vraiment qu'ils se sont préparés pour ça. Donc, l'homme doit donner la dot. Il est le chef. Il n'est pas le chef pour rien. Il paye le prix pour ça. Voilà. Il va donner la dot. Il épouse sa femme. C'est ça. Et le papa est content et le papa voit. En fait, vous êtes en train d'honorer la femme qui va partager votre vie. Vous êtes en train de l'honorer en la dotant. Voilà. On ne vit pas en concubinage. Donc, nous avons cité 6 six mauvaises fondations sur lesquelles les chrétiens posent les unions. Et vous voyez, dans mon livre, il y a tant de mauvaises mauvaises motivations, mauvaises bases, mauvaises fondations. Donc, vous pourrez vous procurer le livre, d'accord, à la fin ou bien en appelant au numéro de téléphone qu'on vous donnera. Ou bien nous contacter à travers les coordonnées qu'on vous donnera à la fin. Donc, il y a beaucoup, beaucoup de mauvaises fondations. Parfois, c'est le confort financier. J'ai assisté à quelque chose comme ça. Ma petite sœur était venue un soir. Elle était choquée. Elle me dit, il faut que je prenne ton livre. J'ai dit, pourquoi? Parce que j'ai une amie. Cette fille-là, c'est un haut cadre d'une banque. Elle dit que elle est très joviale. Elle est très zélée à l'église. Elle soutient le ministère. Mais cette fille-là dit qu'elle en a marre de rester seule. Elle veut que l'homme vienne l'aider à payer les factures. Donc, elle, là, c'était ça, sa motivation. Le confort financier. Je suis fatiguée de payer les factures. Mais tu as un problème parce que c'est toi-même, tu as été à l'école pour payer les factures. C'est pas ça. Tu perçois un salaire. C'est pas l'homme qui viendra payer tes factures ou tes habits ou faire tes grands voyages. Dieu est capable de te donner ces choses-là. Il est capable de pourvoir à tes besoins. C'est pas l'homme. Même si c'est la responsabilité de l'homme. Mais c'est d'abord que tu dois te satisfaire avec Dieu. Donc, tu es fatigué. Tu dis non, il faut maintenant que j'ai quelqu'un qui va venir m'aider vraiment dans mes désirs, hein, de confort. Donc, c'est ça. Vous voyez, ça, c'est encore une autre mauvaise fondation. Donc, épouser quelqu'un parce que la personne a l'argent. Vous avez un problème. Vous avez un problème parce que la personne a des moyens. Vous voyez, ça, c'est une autre mauvaise fondation. Ça fait sept fondations. Je recommence. Nous avons parlé, d'accord, de sept fondations mauvaises. Je répète que la fondation ici, c'est la base sur laquelle vous avez posé l'union. La base, le mauvais critère de choix que vous avez eu là, la pensée que vous avez eue là. Donc, vous étiez comme ça en train de donner une base à votre union. D'accord? Donc, on a cité comme mauvaise première fondation, l'immaturité spirituelle ou l'anticipation. La deuxième chose qu'on a citée, c'est le mauvais choix de conjoint. La troisième chose que nous avons citée, c'est le fait d'ignorer, d'accord, les prières non exaucées. Donc, Dieu ne vous répond pas, malgré tout. Quatrièmement, nous avons parlé du brisement de la virginité. Cinquièmement, nous avons parlé du fait des centres d'intérêt différents. Sixièmement, nous venons de parler de la dot, du fait de ne pas payer la dot. Les hommes qui ne veulent pas donner la dot, aller doter leur femme là, et puis vivre dans le concubinage. Voilà, ça c'est des choses qu'on vit dans l'église. Est-ce que vous voyez? Et le mensonge, vous n'avez pas dit la vérité dès le départ. Je répète, la liste n'est pas exhaustive. On a parlé d'une autre fondation même, le confort financier. Donc, on se marie parce qu'on veut l'argent de l'autre là. Ça là, c'est pas seulement les femmes qui le font. Les hommes aussi, eux. Écoutez, il y a des gens dans les églises, eux, ils calculent seulement le portefeuille de l'autre. C'est ça. Donc, vous vous êtes marié sur la base du portefeuille de l'autre. C'est ce que vous avez vu. Et vous avez été motivé, vous avez fait, d'accord, des complots. Voilà, une huitième mauvaise fondation. Est-ce que vous voyez? Il y a beaucoup de choses comme ça. Je suis sûr que le Saint-Esprit continuera de vous révéler ce que vous avez posé au départ de votre union. Est-ce que vous voyez? Donc, j'identifie d'abord les mauvaises bases. Et donc, ces mauvaises bases-là sont le véritable problème que les chrétiens connaissent. Et voyez-vous, quand vous avez posé sur ces mauvaises bases, vous pouvez tout faire. Et le pire, c'est lorsque vous allez livrer combat. Regardez toutes ces mauvaises bases, ces désobéissances avec lesquelles nous entrons dans les unions. Et voyez-vous, quand on dit, Aujourd'hui, c'est prière sur la montagne de où, sur aux États-Unis, tu cherches le bishop, on doit t'imposer les mains. C'est pas de cela dont tu as besoin, l'imposition des mains. On peut faire les restaurations. Lorsque un chrétien ou une chrétienne se trouve dans une désobéissance, les mauvaises fondations, les mauvais critères de choix, le sable dont le Seigneur Jésus a parlé, ce sont les mauvaises raisons qui nous poussent à nous marier et qui sont devenues des problèmes, des gangrènes dans les foyers chrétiens. Et lorsqu'un problème devient gangrène dans les foyers, on peut vous imposer les mains, même si c'est papa Karambiri, ça ne marchera pas. Pourquoi? Parce que même papa Karambiri se pose sur la parole de Dieu, c'est mon père. Je sais comment il prêche, donc il pose sur la parole. Et si vous avez été désobéissant et vous êtes entré dans une union, vous pouvez aller n'importe où dans le monde. Si le pasteur n'est pas éveillé pour que le Saint-Esprit lui révèle que la personne était dans la désobéissance depuis la base, la fondation de l'union, ça ne sert à rien. D'accord? Ce qu'il faut pour toutes ces mauvaises fondations, la première chose dont vous avez besoin, c'est de la repentance. Vous devez vous prosterner, vous sais pas, agenouiller dans votre chambre, pleurer devant Dieu. Parce que quand c'est la désobéissance, frère, sœur, là-bas là, Dieu ne joue pas avec ça, il ne va pas descendre. Il n'y a rien qui sera effectué dans ta vie si tu ne commences pas par la repentance. Les mauvaises bases là, là-bas c'est pas le combat spirituel. C'est pas, mais vous voyez dans les églises, si on n'enseigne pas aux gens, si on n'identifie pas, aujourd'hui le Saint-Esprit me posait la question de savoir, je dis, les restaurations que vous faites là, vous dites que vous soignez les couples, vous allez restaurer les couples, mais vous restaurez les couples, vous ne regardez pas la structure même du mariage. Ce qu'est l'institution, qu'est le mariage avec les lois. Est-ce que vous regardez ces lois-là? C'est ça qui a un problème. C'est ça le problème même. C'est pas les problèmes que les chrétiens présentent sont des symptômes. Et les symptômes, on ne soigne pas les symptômes. Ça veut dire quoi? Si vous soignez un symptôme aujourd'hui, demain là, ça va revenir sous une autre forme. Et donc, nous faisons des restaurations à base des symptômes qui sont ressentis dans les couples chrétiens. Et donc, vous voyez que ces restaurations-là ne sont pas efficaces. Pourquoi? Parce que ça continue. Ça continue. On vous impose la main. On vous dit non, vous devez aimer l'autre. Vous devez vous soumettre. Et la soumission va être comment? Si vous êtes vous-même à la base désobéissant, soumission comment? Vous êtes, par exemple, dans le cas des personnes qui se sont mariées dans l'immaturité spirituelle. Là-bas, c'est pas... Non, là-bas, c'est la parole de Dieu. Donc, la première chose que chacun de vous va faire, d'accord, c'est de se repentir. La repentance pour Dieu au Seigneur. Et donc, c'était moi-même qui avais ouvert la brèche à ma vie de foi. C'est moi-même qui avais ouvert la fissure et l'ennemi est entré. Maintenant, je vis depuis près de 10 ans, 15 ans. Parce que quand c'est ça, je vous assure, hein, quand c'est la désobéissance, c'est vraiment la désobéissance. Et le pire que j'ai constaté dans les églises, c'est que quand ce sont les mauvaises fondations, on finit par penser que c'est comme ça le mariage. Et finalement, le modèle du monde est assis dans l'église sans que nous ne soyons conscients que le monde est venu s'asseoir dans l'église par les façons que nous avons importées. Est-ce que vous voyez? Et c'est ce qui crée les problèmes. C'est ce fonctionnement du monde-là qui a infiltré l'église par le système de pensée, par la désobéissance. C'est ça qui est venu s'implanter dans l'église. Et ça crée l'affliction. Le sable dont le Seigneur Jésus a parlé, le fondement du sable-là, c'est la chair qui est remplie dans les chrétiens. Et c'est ça qui conduit aux mauvaises fondations. Ça fait que on prie, on fait des restaurations, il n'y a rien. Frère, sœur, il n'y a rien. Il n'y aura rien. Je t'assure, même si tu fais les enfants, oui, c'est vrai, ce sont les enfants que Dieu va plus tard, il va les utiliser. Mais tu vas souffrir. Et je tiens à dire quelque chose aux chrétiens, même si Dieu va restaurer ton foyer qui est parti à partir d'une mauvaise fondation, il ne va pas t'épargner les souffrances. Tu vas souffrir et il va te laisser dans la souffrance. Tu vas souffrir pour que tu apprennes l'obéissance, pour que tu saches que la désobéissance là, c'est pas bon. Et que tu ne dises pas dans tout, tu ne répandes pas dans toute l'église que c'est comme ça, le mariage c'est comme ça. Et donc les foyers chrétiens, les foyers dits chrétiens là, entre guillemets, c'est en fait, c'est des foyers païens. Vous voyez, ce sont des foyers païens qui se sont infiltrés dans les églises. C'est comme ça. Et donc, on veut restaurer avec les moyens de Dieu. Ça ne marche pas. Ça ne marche pas comme ça. Je reviens tout à l'heure. Je vais laisser mon mari intervenir. Que Dieu vous bénisse.
1: Alléluia. Amen, amen, amen. En tout cas, les mauvaises fondations, c'est vraiment un sujet très important et nous devons vraiment le cerner parce que ça cause vraiment des problèmes dans le corps du Christ. Ce sont des choses banales que nous pensons insignifiantes, qui peut-être nous pensons que ça ne peut pas causer des problèmes, mais c'est ça l'origine de nos souffrances. Donc, vraiment que le Saint-Esprit nous aide à comprendre ces choses-là. Donc, parmi les quelques exemples qu'elle a donnés, j'ai essayé aussi de relever certains. Par exemple, pour une femme, très souvent, les jeunes filles la voient que l'âge est en train d'avancer. Tu vois?
0: Alléluia! J'ai oublié! Amen!
1: L'âge est en train d'avancer. Oui. Elles se disent qu'elles ne peuvent plus concevoir. Pour ça, coûte que coûte, il faut faire un enfant. Il faut trouver rapidement un homme là, et puis il faut se marier. Ah, et on tombe dans des pièges de l'ennemi. C'est très grave. Ah, ou bien l'homme, c'est l'incontinence. Elle a expliqué ça la dernière fois. Ah, non, la vie de sanctification, je n'arrive pas vraiment à me retenir. Ah, il faut que je me marie, ou bien j'ai des problèmes, je me masturbe, tout ça là. Non, il faut que je me marie, ça va finir. Ah, c'est un faux problème, mon frère. C'est un faux problème. Elle est passée de loin en large là-dessus. Donc, si vous voulez bien comprendre, prenez le CD, vous allez bien saisir. D'autres aussi, c'est lorsque un incident est arrivé, une grossesse est venue et puis un enfant a surgi. On impose au frère et à la sœur de se marier. C'est un danger. S'il y a un problème qui est arrivé, il faut le résoudre. Mais il ne faut pas unir les gens comme ça. Qui a dit que c'est sa femme ou c'est son mari? Et très souvent, les gens vont même prendre un verset dans l'Ancien Testament pour justifier cela. C'est un danger. Donc, nous devons faire attention à cela. Sinon, nous sommes en train de briser les destinées. Il y a un frère comme ça qui aujourd'hui souffre. Un frère très dynamique dans l'église, très zélé. Mais malheureusement, il est tombé et on l'a exigé de se marier. Aujourd'hui, il n'arrive pas à se retrouver dans sa vie, dans sa relation avec Dieu. Tant de problèmes. D'autres fois, c'est des femmes qui veulent être heureuses. Elles disent, ah, si je trouve un mari, si je rentre dans le foyer, c'est fini. Mon bonheur sera assuré. Il y a tellement de mauvaises fondations. Alors, les mauvaises fondations, c'est quoi? Elle a bien expliqué cela. Et je voulais juste ajouter ceci. C'est lorsque le mariage est ôté de son environnement initial. Lorsque le mariage est ôté de son environnement spirituel, il finira par mourir. Et nous avons parlé, qu'est-ce qui caractérise l'environnement spirituel? Dans quel environnement Dieu avait créé le mariage? Nous avons parlé de ça la dernière fois rapidement. Il y a l'image et la ressemblance de Dieu. Et il y a la présence de Dieu. Il y a la pensée de Dieu pour le mariage. La maturité ou la responsabilité, la vision. Donc, lorsque le mariage est ôté de son environnement, là, ça ne marche plus. Toutes les grâces, toutes les bénédictions prévues par Dieu dans le cadre du mariage ne nous accompagnent plus. Vous voyez, lorsque je prends le cas, par exemple, de la construction d'une maison, quand est-ce qu'on va dire qu'une maison est mal bâtie? Parce que le mariage, c'est aussi un édifice que nous bâtissons. Alors, quand est-ce qu'on dira que cette maison-là est mal bâtie? C'est lorsque le maître d'œuvre où le bâtisseur a mal compris sa mission. Ça, c'est le premier point. Les spécifications techniques qu'on lui donne, il ne scène pas bien cela, ça veut dire qu'il va reproduire autre chose. Pourtant, il est performant, il est diplômé, il est rempli de beaucoup de potentiel. Mais s'il ne saisit pas clairement les spécifications techniques, il va construire une maison non conforme. Donc, lorsque nous ne saisissons pas la pensée de Dieu clair sur le mariage, nous reproduisons autre chose. Deuxième point, le fondement est mal posé. Donc, lorsque le fondement est mal posé également, c'est sûr que la maison aura des problèmes. Donc, lorsque le fondement est mal posé, tout ce qu'on peut faire comme restauration, ça ne peut pas marcher. Parce que la maison est posée sur quoi? Sur des piliers. Vous allez voir une maison, lorsqu'on la construit, il y a peut-être 4 ou 5 piliers qui soutiennent cette maison. Si ces piliers-là sont touchés, tout ce que vous pouvez faire comme restauration, là, ça ne marchera pas. Ça finira par tomber lorsqu'il y aura la pluie ou bien lorsqu'il y aura le vent. Alors, lorsque nous bâtissons notre maison, qui est le mariage, sur les mauvaises fondations, la prière ne peut plus marcher. Le pardon ne peut plus marcher. Le jeûne ne marche pas. Même lorsque nous voulons appliquer l'amour, ça ne peut pas marcher. Celui qui a le caractère, celui qui n'a pas le caractère de Christ, comment il va manifester l'amour? Il n'a pas l'amour agapaon en lui. Donc, ce genre de restauration-là ne marche pas, c'est superficiel. Il faut aller en profondeur. Troisième point, les mauvais matériaux. Donc, lorsque nous utilisons aussi les mauvais matériaux pour construire la maison, vous allez voir que la maison aussi, avec le temps, a des problèmes. Donc, si une œuvre a été bâtie avec de la paille, vous comprenez que quand le feu viendra, certainement que ça va brûler. Le quatrième point, c'est lorsque la construction est non conforme. On demande par exemple, je ne sais pas, un rez-de-chaussée, la personne va carrément construire un pont. Vous voyez que ça ne correspond pas à ce qu'on lui a demandé. Donc, il faut carrément faire quoi? Il faut carrément détruire et reconstruire. Et c'est le cas des mauvais choix. Des mauvais choix de partenaires. Alléluia. Le cinquième point, c'est lorsque la maison est bâtie carrément sur un mauvais sol. On a essayé de respecter les spécifications, mais le sol, c'est un mauvais sol. Ah, cette maison-là ne peut pas subsister aussi. Donc, c'est très important. Vous comprenez pourquoi c'est dangereux, ces choses-là. Et enfin, il y a ce qu'on appelle l'étanchéité. Donc, si cette maison-là n'est pas étanche, quand l'eau viendra, ça va s'infiltrer également. Donc, c'est très important, les mauvaises fondations. Je m'en vais terminer en disant que les mauvaises fondations, c'est lorsque nous rejetons Dieu. C'est lorsque nous refusons de l'honorer. Et la Bible dit dans Proverbes 1, versets 23 à 33, et je vais lire rapidement, on dit, « Tournez-vous pour écouter mes réprimandes. Voici, je répandrai sur vous mon esprit, et je vous ferai connaître mes paroles. Puisque j'appelle et que vous résistez, puisque j'étends ma main et que personne n'y prend garde, puisque vous rejetez tous mes conseils et que vous n'aimez pas mes réprimandes, moi aussi je rirai quand vous serez dans le malheur. Je me moquerai quand la terreur vous saisira, quand la terreur vous saisira comme une tempête et que malheur vous enveloppera comme un tourbillon. Quand la détresse et l'angoisse fondront sur vous, alors ils m'appelleront et je ne répondrai pas. Ils me chercheront et ils ne me trouveront pas, parce qu'ils ont haï la science, qu'ils n'ont pas choisi la crainte de l'Éternel, parce qu'ils n'ont point aimé mes conseils et qu'ils ont dédaigné toutes mes réprimandes. Ils se nourriront du fruit de leur voix et ils se rassasieront de leurs propres conseils. Car la résistance des stupides les tue et la sécurité des insensés les perd. Mais celui qui m'écoute reposera avec assurance. Il vivra tranquille et sans craindre aucun mal. Alléluia.
0: Amen,
1: amen, amen.
0: Amen.
1: Soyez bénis au nom de Jésus.
0: Amen. Et aujourd'hui, nous allons nous arrêter là. La prochaine séance, nous allons parler, nous allons conclure sur... Là, il avait entamé la conclusion là. Donc, la prochaine séance, nous allons conclure. Nous allons prendre tout le temps pour conclure, expliquer et donner les solutions. Comment maintenant, lorsqu'on a posé sur les mauvaises fondations, comment vous pouvez vous relever? Parce que c'est le but de l'émission Famille en Éden, c'est d'identifier les problèmes, c'est d'essayer d'attirer l'attention des chrétiens sur le danger des mauvais fondements, c'est-à-dire les mauvaises valeurs avec lesquelles nous entrons dans les unions. Donc, nous allons conclure la prochaine fois et dans la suite des séances, on parlera de comment maintenant poser sur de bonnes bases en tant que chrétien. D'accord? Donc, que Dieu vous bénisse. On se retrouve la prochaine fois. Restez connectés. Que Dieu vous bénisse. Que sa grâce demeure sur chacun de nous. Au nom de Jésus. Amen.
1: Amen, amen.
2: Jésus. tu es ressuscité. Est-ce que nous pouvons acclamer le ressuscité?
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1: Dans la deuxième épître aux Corinthiens, chapitre 9, verset 7. Que chacun donne ce qu'il aura décidé en son cœur, sans regret ni contrainte, car Dieu aime celui qui donne avec joie. Donner selon son cœur, voilà un beau programme pour notre journée d'aujourd'hui. Mais apprenons aussi à recevoir ce que nous donnent les autres de tout leur cœur.
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1: On va parler ce soir des dons spirituels, poursuivre dans l'étude des 9 dons qui nous sont cités dans la première épître aux Corinthiens, au chapitre 12. Ces dons spirituels ou encore charismes sont classés, nous l'avons vu, par ordre d'importance, les deux premiers étant le don d'une parole de sagesse et le don d'une parole de connaissance. Viennent ensuite trois dons qui sont proches les uns des autres, la foi, le don des guérisons et le don d'opérer des miracles. Ce sont ce que l'on appelle les dons de puissance. Les autres étant les dons de révélation, ces trois dons-là appartiennent au domaine des dons de puissance. Ils sont, comme les autres charismes, la manifestation de la toute-puissance de Dieu, si vous le voulez, ce que les théologiens appellent l'omnipotence de Dieu. Nous allons envisager successivement ces trois dons. Le premier est le don de foi, du moins dans la liste qui est donnée par l'apôtre dans la première aux Corinthiens, chapitre 12. De la même manière qu'il ne faut pas confondre la foi, plutôt qu'il ne faut pas confondre la sagesse normale, la sagesse qui peut être communiquée par le Saint-Esprit avec la parole de sagesse, et encore moins, bien entendu, avec la sagesse naturelle, la sagesse humaine. De la même manière qu'il ne faut pas confondre la connaissance naturelle de l'homme avec le don d'une parole de connaissance, il ne faut pas non plus confondre la foi avec le don de foi. La foi, c'est la base de toutes les relations de l'enfant de Dieu avec le Seigneur. Et par conséquent, tout enfant de Dieu est quelqu'un qui a la foi, quelqu'un qui croit. Sinon, sans la foi, nous dit l'apôtre qui écrit l'Épître aux Hébreux, il est impossible d'être agréable à Dieu, car il faut que celui qui s'approche de Dieu croit que Dieu existe et qu'il se laisse trouver par ceux qui le cherchent. Par conséquent, il y a une foi qui est le partage de tout enfant de Dieu. Ça, c'est une évidence. Deuxièmement, toute bénédiction, toute victoire, toute grâce que nous pouvons recevoir de la part du Seigneur s'obtient par un acte de foi. Ceci non plus n'a rien à voir avec le don de foi tel qu'il est décrit.

ici. Il y a, finalement, on pourrait dire, une certaine foi, et une foi certaine, même chez les incroyants. Seulement, le problème, c'est que la foi n'est pas placée en Dieu chez les incroyants. Elle est placée en eux-mêmes, elle est placée dans le monde, elle est placée dans les idoles de ce temps, comme elle l'était dans les idoles d'autres temps. Et par conséquent, tout homme a une dose plus ou moins grande de foi. Le problème, c'est de savoir en quoi et en qui il met cette foi. Mais là, nous sommes dans une toute autre dimension. Nous savons, par exemple, qu'on peut croire au mensonge. Satan est celui qui s'ingénie à faire en sorte que les hommes croient au mensonge. Et à l'inverse, il fait en sorte que lorsque Dieu parle, on ne le croit pas. Ceci n'a rien à voir avec la foi en tant que don spirituel. Ici, nous avons affaire à un charisme. Et comme tous les charismes, il s'agit d'une réalité d'une autre nature que la foi normale, que la foi naturelle. Il s'agit ici d'une foi qui est donnée instantanément. C'est le propre du charisme d'être instantané. En même temps aussi pour un temps limité. Et c'est pourquoi aussi il faut distinguer ce don de foi de la foi nécessaire pour exercer les dons spirituels. Les dons spirituels, les charismes s'exercent par la foi. Selon la mesure de la foi qui est impartie à chacun. On ne peut pas exercer les dons spirituels autrement que dans la foi. Mais cette foi qui permet d'exercer les dons spirituels ne peut pas non plus être confondue avec le don de foi. Et c'est pourquoi Donald G. cite une traduction qui lui a semblé heureuse, qu'il a trouvée quelque part, et qui est celle-ci, une foi spéciale. Le don de foi est réellement une foi spéciale. Cette foi, c'est un attribut de la toute-puissance de Dieu. Il s'agit encore une fois ici d'une parole. Une parole, car on peut avoir potentiellement toute la foi du monde, mais pour que cette foi soit victorieuse, il faut qu'elle s'exerce et qu'elle s'exprime dans des paroles ou dans des actes. La foi, c'est un acte. Il y a une autre dimension de la foi, c'est la prière de la foi. Mais là aussi, c'est encore une autre manière de vivre la foi. Nous verrons, quand nous parlerons du don des guérisons, qu'il y a une guérison qui est donnée en réponse à la prière de la foi. Ici, il s'agit d'une foi surnaturelle. D'une foi qui dépasse l'entendement humain et qui est donnée à un individu dans certains moments et dans certaines conditions particulières de son existence. Soudain, l'Esprit du Seigneur saisit cet homme à l'heure d'un grave danger ou dans une situation particulièrement difficile et soudain, il y a une certitude inébranlable qui remplit son cœur, qui remplit sa vie, et il est alors capable d'affronter des situations extraordinaires et exceptionnelles. Ce don de foi s'exprime en effet dans des conditions exceptionnelles de notre existence. Prenons, si vous le voulez, un certain nombre d'exemples. Le premier exemple,
C'est celui d'Élie quand il était au torrent de Crite. Il avait été envoyé par Dieu là-bas, à cette époque de famine, et qui plus est, alors qu'il était recherché par la reine pour le faire périr, et Dieu lui avait dit « J'ordonnerai au corbeau de te nourrir ». Et Élie avait eu la foi pour se rendre dans cette région qui était absolument déserte, où logiquement il devait mourir, mais où il s'attendait au secours de Dieu. Je pense que le cas le plus caractéristique de l'opération du don de foi se trouve dans le récit bien connu de Daniel dans la fosse aux lions. Logiquement, là aussi, dans cette fosse aux lions, Daniel aurait dû périr, et il a été miraculeusement protégé par le Seigneur. Il a fallu qu'il soit revêtu d'une foi spéciale, d'une foi exceptionnelle, pour pouvoir rester calme au milieu de ces lions. On peut aussi prendre l'exemple de ces trois amis qui s'étaient trouvés dans une circonstance quelque peu semblable après avoir été jetés dans la fournaise ardente pour avoir refusé de se prosterner devant la statue du roi. Là aussi, il y avait eu une foi spéciale qui leur avait été accordée pour affronter ces situations exceptionnelles. Maintenant, dans les deux cas, il y a un autre élément tout à fait intéressant à noter. Quand le matin, le roi vient vers la fosse aux lions, tout triste, sans trop penser trouver Daniel encore vivant, il lui adresse la parole. Daniel, serviteur du Dieu vivant, etc. Vous connaissez le texte. Et Daniel répond ceci. Le Seigneur a envoyé son ange et il a fermé la gueule des lions. Dans le cas des trois amis de Daniel qui avaient été jetés dans la fournaise, le roi, soudain, voit quatre hommes, et non pas trois, qui marchent au milieu du feu, sans lien. Et le quatrième a l'aspect d'un fils de Dieu, d'un être divin, d'un ange. Et c'est pourquoi nous pouvons dire que le don de foi est en relation avec le ministère des anges. Le don de foi est donné particulièrement dans les cas où il y a une intervention angélique. Je vous donnerai un exemple actuel de l'opération de ce don de foi. J'ai déjà raconté cet épisode. Où un missionnaire en Afrique devait transporter dans un village à une certaine distance du lieu où il se trouvait une somme d'argent importante. Et bien sûr, avant de partir pour ce voyage, il devait traverser la brousse tout seul, il pouvait donc être victime de brigands, il s'en était remis à la grâce de Dieu, demandant au Seigneur de le protéger. Et il était parti. Il avait dû s'arrêter le soir, dresser son camp, passer la nuit dans l'endroit où il se trouvait pour poursuivre son voyage le lendemain matin. Il ne s'était pas rendu compte qu'il avait été espionné par, effectivement, des brigands qui avaient projeté de se jeter sur lui pendant son sommeil et de le détrousser de la somme d'argent qu'il avait sur lui. Et voilà que, dans le même temps, le même jour, le même soir, en Angleterre, dans son pays d'origine, dans l'église dont il était originaire, se tenait une réunion de prière dans laquelle il y avait, si ma mémoire est bonne, 26 personnes. Et soudain, pendant ce moment de prière, le pasteur s'est adressé à cette église en disant « Voilà, je ne sais pas ce qui se passe, le Seigneur me met un fardeau de prière pour notre frère untel qui était ce missionnaire. » Quelque chose, c'est comme si je sentais qu'il était en danger. Et le Seigneur veut que nous prions pour lui avec foi. Et voilà, toute l'assemblée s'est mise à prier avec foi, avec ardeur, avec persévérance, pendant la majeure partie de cette réunion pour ce missionnaire, qui lui ignorait tout de ce qui se passait.
Et le lendemain matin, il a poursuivi son voyage sans se rendre compte qu'il avait failli être détroussé. Et quelques jours après, à sa grande surprise, il a vu 3 ou 4 individus venir chez lui, disant « Voilà, nous venons nous convertir. » Ah bon ? Il connaissait ces gens-là pour être des schnappants. C'était quelques jeunes gens, et ils avaient une mauvaise réputation. Ah bon ? Il dit « Oui. » Et voilà, ils ont été convaincus de la puissance de Dieu quand on vous a vu, quand le Seigneur vous a protégé l'autre jour. L'autre jour, oui. Vous vous souvenez quand vous êtes allé là-bas, dans tel village, et vous avez une telle somme d'argent sur vous ? Oui. On vous a suivi, on avait l'intention de vous voler. Et on n'a pas réussi à le faire, parce qu'il y avait 26 personnes qui vous gardaient. Comment ? Il dit 26 personnes ? Mais pas du tout, j'étais tout seul. Si. 26 personnes, et des personnes qui étaient vraiment drôles. On n'a pas osé s'approcher tellement elles étaient terribles. Et elles nous ont fait peur, ces personnes. Ah, le missionnaire a compris que le Seigneur avait envoyé ses anges. Quelques mois plus tard, il était de retour en Angleterre, dans cette église dont il était originaire, et il racontait cet épisode. Il dit, voilà, il y avait donc 26 personnes autour de moi. Et le pasteur l'a interrompu, lui dit, mais est-ce que vous pouvez nous dire précisément quel jour c'était ? Alors le missionnaire a réfléchi, dit, oui, c'était tel jour. Et le pasteur a dit, bien, c'était ce jour-là, nous étions 26 personnes au culte, à la réunion de prière, pardon, et nous avons eu à cœur de prier pour vous. Voyez-vous, le Seigneur envoie ses anges. Et le Seigneur ainsi délivre du danger. Le don de foi, c'est un don qui s'exerce à l'heure du danger, quand Dieu envoie son ange pour délivrer ses enfants du danger. Et alors, la grande différence entre le don de foi et le don d'opérer des miracles, vous allez me dire, c'est presque pareil, mais dans le don de foi, on est passif. Daniel, quand il était dans la fosse aux lions, n'avait rien à faire, sinon croire. Mais il n'y avait aucun doute, il n'y avait aucune anxiété dans son cœur, parce qu'il était revêtu de cette foi particulière. Pendant tout le temps, il était dans cette fosse aux lions. Ça ne veut pas dire que de lui-même, il aurait pu entrer dans cette fosse aux lions. Les 3 amis qui ont été jetés dans la fournaise ardente, ils étaient passifs jusqu'à ce que le roi leur demande de sortir. Élie au torrent de Crite, il était passif pendant que les corbeaux lui apportaient à manger. Deuxièmement, le don de foi peut être aussi lié à une bénédiction de Dieu. Bénédiction de Dieu pour laquelle Dieu donne une foi spéciale. Nous avons par exemple le cas typique de Anne, la mère du prophète Samuel, qui, vous savez, souffrait énormément d'être stérile et qui, à l'occasion d'un voyage à Silo, avait fait devant le Seigneur une prière dans laquelle elle avait demandé au Seigneur de lui donner un enfant. Vous savez comment le vieux prêtre Élie croyait qu'elle était ivre et bon, l'avait rabrouée un peu rudement. Et puis, Anne avait expliqué ce qu'était son problème. Et Élie avait compris qu'il avait s'était trompé, qu'il avait fauté. Et il lui dit, bon, ben, que le Seigneur te bénisse et que le Seigneur te donne ce que ton cœur désire. Et à ce moment-là, nous est-il dit, est venue dans le cœur de cette femme une foi spéciale. Elle a mangé, elle a bu, son visage n'était plus pareil. Elle a su qu'elle était exaucée. Rien n'était changé apparemment. Et il a fallu encore du temps pour que la promesse de Dieu se produise. Mais maintenant, plus rien ne pouvait l'ébranler. Ni les colibés de sa rivale, ni le temps qui passait, ni quoi que ce soit, elle savait. Elle avait reçu une conviction, elle avait reçu la certitude au travers de la parole d'Élie. La parole d'Élie avait été le moyen par lequel cette foi spéciale lui avait été communiquée. Et ainsi, elle a pu entrer en possession de la bénédiction du Seigneur. Ainsi, nous voyons que le don de foi
intervient dans ces deux circonstances essentielles, lorsqu'il y a danger, lorsqu'il y a un élément de danger, ou bien lorsqu'il y a une bénédiction particulière que Dieu veut donner à son enfant. Et si maintenant nous voulons résumer ces trois premiers dons, nous dirons que le don d'une parole de sagesse communique une direction surnaturelle. Que le don d'une parole de connaissance communique une lumière surnaturelle. Et que le don de foi communique une protection surnaturelle. Voilà. Le don qui vient immédiatement dans la liste de 1 Corinthiens 12 est un don important, c'est un don qui est souvent évoqué, le don des guérisons. J'insiste d'abord sur le fait qu'il s'agit des guérisons au pluriel. Alors on peut se demander pourquoi ce pluriel. Nous verrons pourquoi dans un instant. Bon, la guérison, bien sûr, était un aspect important du ministère de Jésus. Ça, il suffit de lire les évangiles pour s'en rendre compte. Et c'était aussi un élément important du ministère des apôtres, ainsi que nous le voyons dans le livre des Actes. Dans la finale de Marc, dans chapitre 16, nous lisons ce verset bien connu, « Voici les miracles qui accompagneront ceux qui auront cru ». Et parmi ces miracles, il y a cette promesse, ils imposeront les mains aux malades, et littéralement, le grec dit, les malades seront bien, seront guéris, on traduit généralement, littéralement, le grec dit, ils seront bien. Jésus et les apôtres guérissaient donc les malades, et contrairement à ce qu'affirme la théologie du manque, le temps des miracles n'est pas passé, et le temps pour la guérison non plus. Ceci étant dit, il y a également danger dans certains milieux charismatiques ou pentecôtistes à hypertrophier le phénomène de la guérison. Le Seigneur guérit les malades, mais ce n'est pas quelque chose de systématique. Il y a une relation qui a été faite à juste raison entre le pardon des péchés et la guérison. Il est certain que ce n'était pas dans le plan de Dieu que l'homme puisse être atteint par la maladie au commencement. L'entrée de la maladie dans le monde est la conséquence du péché. Il y a maladie parce qu'il y a péché. Et dans Isaïe 53, il nous est dit, il a porté nos péchés et il s'est chargé de nos maladies. Et plus loin, dans le même texte, il est dit, c'est par ses meurtrissures que nous sommes guéris. Texte que l'apôtre Pierre reprend dans sa deuxième épître. Par conséquent, les pentecôtistes sont fondés de dire que la guérison du corps est dans les meurtrissures du Seigneur, dans l'expiation de la croix. L'œuvre de la guérison se trouve dans l'œuvre de la croix. Néanmoins, s'il est vrai que le pardon du péché est un absolu, dans ce sens, que chacun de ceux qui se repent reçoit immédiatement et sans condition, autre que la foi, le pardon de ses péchés, il n'en va pas de même de la maladie. Certes, Jésus aussi a établi une relation entre le péché et la maladie. Nous connaissons le texte de la guérison du paralytique de Capernaum, que ses camarades avaient amené au pied de Jésus, perçant un trou dans le toit, et auquel Jésus commence par déclarer « Mon enfant, tes péchés te sont pardonnés ». Vous connaissez la suite,
les murmures de ceux qui sont là, mais qui peut pardonner si ce n'est Dieu seul? Et Jésus dit, pour que vous sachiez que le Fils de l'homme a sur la terre le pouvoir de pardonner les péchés, lève-toi et marche, dit-il au paralytique. Parce que cet homme a reçu le pardon de ses péchés, il peut aussi être guéri de ses maladies. Et le miracle visible de la guérison du corps est le signe du miracle invisible du pardon des péchés. Et Jésus le souligne bien, qu'est-il plus facile de dire à cet homme, tes péchés te sont pardonnés, ou prends ton lit et marche? La réponse est évidente. On peut toujours dire « tes péchés sont pardonnés », ça n'engage pas grand-chose. Personne ne peut le vérifier si ce n'est Dieu. Mais dire à quelqu'un qui est paralytique « lève-toi et marche, tu es guéri », engage. Car si cet homme ne se met pas debout sur ses pieds, ne se met pas à marcher, l'imposture saute aux yeux. Or, justement, pour qu'il y ait une certitude que Jésus, le Fils de Dieu, qui va mourir sur la croix, a le pouvoir de pardonner les péchés de tous ceux qui se tournent vers lui, Jésus guérissait les malades. C'est aussi ce qu'il disait à Jean-Baptiste, ou à ses messagers. Quand vous savez, Jean-Baptiste, dans sa prison, disait « Est-ce que tu es celui qui doit venir, ou devons-nous en attendre un autre ?» Jésus dit « Allez dire à Jean-Baptiste ce que vous voyez, les aveugles voient, les sourds entendent, les paralytiques marchent. » C'est donc que le royaume de Dieu s'est approché. C'est donc que les réalités dernières sont là, que le pardon des péchés est donné. Bien sûr, il ne faudrait pas penser que toute maladie particulière est la conséquence d'un péché particulier. Et cela, contre cela aussi, Jésus nous met en garde. Vous connaissez l'épisode de l'aveugle né, duquel... Jésus dit, plutôt les disciples demandent à Jésus, « Seigneur, qui a péché, cet homme ou ses parents, pour qu'il soit né aveugle ?» Bon, quelqu'un qui est aveugle vous dit, bah « Oui, bah, il a péché. » Mais quelqu'un qui est né aveugle, ce n'est pas pour son propre péché qu'il est malade. Alors c'est le péché de ses parents. Jésus répond, « Non, ce n'est pas que lui ou ses parents aient péché. » Mais c'est afin que la gloire de Dieu soit manifestée en lui. Donc Jésus refuse de lier ici un péché particulier, une maladie particulière à un péché particulier. Ça peut être. Ça n'est pas à exclure. Mais ça n'est pas systématique. La maladie en général est la conséquence du péché en général. C'est parce que tous les hommes sont pécheurs qu'ils sont vulnérables à la maladie. Ça ne veut pas dire que celui qui a davantage de maux physiques est plus pécheur que quelqu'un qui n'en a pas, qui en a moins. Et ça serait une épouvantable erreur que de le prétendre. C'était, vous le savez, l'erreur des amis de Job, qui lui disait qu'il était malade parce qu'il avait péché, qu'il cherche bien. Mais Job savait que ce n'était pas pour ça qu'il était malade. Et d'ailleurs, c'est intéressant de noter que dans ce cas-là, Job n'était pas malade parce qu'il avait péché, mais il était malade parce qu'il n'avait pas péché, justement. C'est exactement l'inverse. Seulement, pour Job aussi, on peut dire que la maladie était une conséquence du péché. La maladie, en général, et la conséquence du péché en général. Et parce que le Seigneur a fait l'expiation du péché sur la croix, il a donné aussi la possibilité d'être guéri de ses maladies. Mais encore une fois, alors que le pardon du péché est total, sans limite, pour ce qui est de la guérison, il en va autrement. Pourquoi ? Parce que la guérison du corps touche à des réalités terrestres. Or, les réalités terrestres ne seront pleinement transformées qu'au retour de Jésus. Et s'il est vrai que
Le Seigneur a anéanti la puissance de la maladie en même temps qu'il a anéanti la puissance du péché. Eh bien, les conséquences de cette victoire ne seront pleinement manifestées qu'au dernier jour, quand la mort même aura disparu. Et c'est la raison pour laquelle, si nous devons nous attendre avec foi à la guérison de nos corps et à la guérison de ceux pour lesquels nous prions, nous ne devons pas nous attendre à ce que ce don-là opère d'une manière absolue et systématique. Lorsque nous prions pour un pécheur qui se repent, nous pouvons lui dire avec certitude « Tes péchés te sont pardonnés ». Mais lorsque nous prions pour un malade qui, à la fois, a moins d'une direction de Dieu, nous ne pouvons pas lui dire avec certitude « Tu es guéri de ta maladie ». Il y a des cas qui nous sont cités dans la parole de Dieu de gens qui n'ont pas été guéris. Peu, c'est vrai. Mais il y en a. Il y a notamment ce verset sur lequel Donald G. a écrit tout un petit livre, précisément pour combattre l'excès qu'il y avait dans le mouvement de Pentecôte, l'hypertrophie de la guérison. J'ai laissé Trophime malade à Milet. Il est bien évident que Trophime, ce compagnon de l'apôtre Paul, n'est pas resté sans que Paul ne prie pour lui, sans que Paul n'invoque le Seigneur pour lui. Nous entendons aussi parler d'un autre homme qui est resté malade, que Paul avait laissé malade. C'était Épaphrodite dont il est question dans l'Épître aux Philippiens. Et Paul a intercédé pour lui pendant des jours et des jours. Et finalement, Dieu a eu pitié de lui. Dieu l'a relevé, mais pas instantanément. Or, nous savons que Paul a eu aussi des guérisons instantanées. Donc ici, nous voyons qu'il n'y a pas un caractère absolu de la guérison. Et il est extrêmement dangereux d'accuser un malade pour lequel on a prié, en disant « Tu n'es pas guéri parce que tu n'as pas la foi. » Butler a dit des choses très pertinentes dans ce domaine-là. Et je me souviens de cas tragiques qui auraient pu se terminer fort tragiquement. Dans le début du réveil, de gens qui s'approchaient de l'imposition des mains pour être guéris de leur maladie et qui, après, bien que leur état n'ait subi aucune amélioration, refusaient de se soigner, refusaient d'aller voir le médecin, parce qu'ils croyaient qu'aller voir le médecin ou continuer à prendre des médicaments serait de leur part un manque de foi. Et c'est pourquoi, justement, avec beaucoup de bon sens, Donald G. rappelle que Paul aussi a laissé Trophime malade à Milet. Nous entendons parler de Timothée, qui était affligé de fréquentes indispositions d'estomac. Et Paul ne va pas prier pour lui en lui imposant les mains, ce qui ne veut pas dire qu'il ne l'ait pas fait. Mais si Paul l'avait fait, il ne semble pas que Timothée ait été guéri. Car Paul lui donne un autre conseil, « Prends un peu de vin pour ton estomac ». Donc, encore une fois ici, le don de guérison n'agit pas d'une manière absolue. Il y a donc des limites à l'opération de ce don. Maintenant, d'où vient la maladie ? De Dieu ou de Satan ? La réponse de la Bible est claire. La maladie ne vient pas de Dieu. De Dieu, qui est Père des Lumières, ne descendent que toute grâce excellente et tout don parfait, dira l'apôtre Jacques. Par conséquent, manifestement, Satan est celui qui afflige. Et dans le cas de Job, c'est très clair. C'est Satan qui, avec la permission de Dieu, vient frapper Job d'un ulcère malin.
Et par conséquent, la maladie est le signe de la domination de Satan sur l'homme. Le signe du règne de Satan. Et tout ce qui est marqué du sceau de Satan a la caractéristique de ce dernier, la cruauté. Or, Jésus apparu, nous est-il dit, pour détruire les œuvres du diable. Et l'Évangile nous montre Jésus qui avait envoyé ses disciples avec le pouvoir de guérir les malades. Et les disciples, vous savez, reviennent en disant « Seigneur, c'est merveilleux, les démons même nous sont soumis ». Et Jésus répond « Je voyais Satan tomber du ciel comme dans un éclair ». Ça veut dire que chaque fois que, par la puissance de Dieu, un malade est guéri, eh bien, c'est le signe que le règne de Satan est ébranlé, que son règne est en train de passer, qu'il est déjà un ennemi qui est déchu, un roi qui est déchu de sa puissance, de sa couronne, que quelqu'un de plus fort est venu le lier. Et c'est pourquoi la guérison des malades est le signe que le royaume de Dieu s'est approché. La guérison des malades est le signe de la royauté de Jésus. C'est d'ailleurs l'expression que Jean emploie quand il parle des guérisons. L'évangile de Jean emploie un mot tout à fait particulier, qui n'est pas le mot habituel. Il emploie le mot « séméion », les signes. Les miracles de Jésus sont qualifiés par Jean de signes. Signes de quoi ? De sa puissance, de sa royauté, signe que le royaume de Satan est ébranlé, qu'il est en train de passer. Donc, au moment de partir, Jésus ordonne à ses disciples d'aller prêcher la bonne nouvelle à toute la création. Et il continue en disant « Voici les signes qui accompagneront la prédication de l'Évangile. » Voici les signes qui authentifieront la prédication de l'Évangile. Il y a différentes choses. Ils parleront des nouvelles langues, ils saisiront des serpents, ils boiront des breuvages mortels, sans que ça leur fasse de mal, et ils imposeront les mains malades pour que les malades soient guéris. Donc ici, la guérison est manifestement un signe. Ça ne veut pas dire que en tant qu'enfants de Dieu, nous ne serons jamais malades. Ça veut encore moins dire qu'en tant qu'enfants de Dieu, nous ne mourrons pas, à moins que le Seigneur revienne. Et dans l'Ancien Testament, il est question du prophète Élisée, dont il nous est dit qu'il était atteint de la maladie dont il mourut. Pourtant, le prophète Élisée était un homme qui avait eu des miracles extraordinaires dans le domaine de la guérison. Il avait même ressuscité des morts, et pourtant il est mort d'une maladie. Il était atteint de la maladie dont il mourut. Et c'est pourquoi la guérison est un signe. Par conséquent, il est à la discrétion du Seigneur. Et il est des cas où le Seigneur ne répond pas à la prière sans que l'on comprenne et que l'on sache pourquoi. On a souvent épilogué sur la fameuse écharde dans la chair de Paul. Il est hasardeux de trop tirer de conclusion de cet épisode, car nous ne savons pas quelle était exactement cette écharde dans la chair. S'agissait-il d'une maladie, ou bien s'agissait-il d'une épreuve d'un autre type ? Par exemple, dans l'Église ou dans un tout autre domaine, Paul ne le dit pas, donc on ne peut pas conclure. Mais, encore une fois, il y a d'autres cas, comme Trophime ou d'autres, ou Épaphrodite, ou Élisée, pour montrer que la guérison non plus n'est pas un absolu. Ceci dit, nous devons prier pour les malades, et nous devons nous attendre à ce que le Seigneur guérisse les malades, comme signe qui confirme l'authenticité de la prédication de l'Évangile. C'était le grand évangéliste anglais Smith Wigglesworth qui
avait cette manière, cette méthode de prédication. Quand il arrivait dans un lieu, il disait, écoutez, je suis venu pour vous prêcher l'évangile, mais vous n'êtes pas obligé de me croire sur parole. Je peux être un menteur, je peux être un imposteur. Alors, pour vous prouver que le message que je vais ensuite proclamer est exact, qu'il est vrai, eh bien, de la part du Seigneur, je fais ce serment que la première personne, le premier malade qui s'approchera ici de cette estrade et pour lequel je prierai sera guéri, quelle que soit sa maladie. Enfin, une singulière dose de foi pour dire ça. Et ceux qui étaient avec lui racontaient que quand il voyait parfois certains malades plutôt s'approcher, des paralytiques, des gens qui étaient complètement tordus, oh là là, il disait là comment ça va tourner. Mais jamais le Seigneur n'a été infidèle à la foi de son serviteur. Bien entendu, ce n'est pas à la portée de n'importe qui. C'était un très très grand évangéliste. Mais c'est ainsi, c'est la place effectivement de la guérison. Et dans le livre des Actes, nous voyons quelque chose de semblable au moment de la prédication de Paul au gouverneur romain Sergius Paulus qui l'écoutait. C'est dans un autre domaine, remarquez, c'est l'inverse. Mais enfin, ce faux prophète qui essayait de détourner la foi du proconsul, au moment où Paul s'est tourné vers lui, et Limas, le magicien, et puis l'a frappé d'aveuglement. Il nous a dit, frappé par la puissance du Seigneur, eh bien, le proconsul se convertit. Donc, il y a des signes qui sont là pour confirmer l'authenticité de la prédication de l'Évangile. Et alors, comment s'opèrent justement ces guérisons? Bon, il y a deux manières, bibliquement. La première, c'est celle que nous trouvons dans Marc 16. Voici les miracles qui accompagneront ceux qui auront cru. Ils imposeront les mains aux malades et les malades seront guéris. On a souvent remarqué, avec raison, que ce geste d'imposition des mains, qui représente la transmission de quelque chose, vous savez, c'était exactement ce que disaient Pierre et Jean aux paralytiques, « Je n'ai ni argent ni or, mais ce que j'ai, je te le donne. Au nom de Jésus, lève-toi et marche. » Donc, le geste de l'imposition des mains implique la transmission de quelque chose. « Ce que j'ai, je te le donne. » Et par conséquent, c'est un geste qui s'applique davantage aux inconvertis. À ceux qui s'approchent du Seigneur sans d'abord avoir fait une expérience avec Dieu. D'une manière générale, ne pas dire qu'il n'y a de règle absolue dans le domaine de la guérison, car il y a manifestement dans ce domaine une très très grande souveraineté de Dieu. Mais, néanmoins, il est clair que sauf des cas comme celui de Suisse-Libersur, ce que j'évoquais il y a un instant, il y a une dimension de foi de la part de celui qui prie, mais il y a une dimension de foi nécessaire aussi de la part du malade. Et dans le cas de Aîné, le paralytique qui se trouvait à Jaffa, cela est particulièrement typique. Pierre, vous vous souvenez, était descendu dans cette ville de Jaffa, alors qu'il faisait une tournée dans toutes les églises de Judée. Il y avait un homme paralytique qui se nommait Aîné et qui écoutait attentivement ce que Pierre disait. Et soudain, Pierre discerne qu'il a la foi pour être guéri. Et il lui dit, Aîné, lève-toi. Il vit qu'il avait la foi pour être guéri. Et par conséquent, ici, il y a toute une attitude intérieure qui dispose à la bénédiction de Dieu et qu'éventuellement, celui qui prie doit discerner. À l'inverse, il y a ceux qui viennent à l'imposition des mains sans aucune foi, comme cette femme dont j'ai entendu le témoignage plutôt lamentable, qui, après l'imposition des mains, n'était pas guéri. Il dit « Ah, mais je savais bien qu'il ne serait pas guéri. » Alors, le serviteur de Dieu qui avait prié pour elle l'a repris vertement en disant « Madame, si vous saviez que vous n'étiez pas guéri, il vous a été fait selon votre foi, et ce n'était pas la peine de venir à l'imposition des mains, vous êtes moqué de Dieu. » Il est certain que le fait de réclamer l'imposition des mains implique déjà une démarche de foi. Il y a une foi victorieuse qui pratiquement toujours atteindra son objet. Et il est certain que quand on prie pour les malades, il faut exhorter le malade
à mettre sa foi dans le Seigneur. Maintenant, il y a des réalités qui peuvent faire obstacle à la foi. Comment pouvez-vous croire, disait Jésus aux pharisiens, vous qui tirez votre gloire les uns des autres? La présence du péché dans la vie d'un homme ou d'une femme est évidemment un obstacle à la guérison. Et ça, c'est l'expérience que, notamment, le réveil d'Afrique du Sud a mis en évidence. Erl Oettingen, par exemple, a pris à cette méthode de ne pas prier pour un malade sans d'abord lui avoir demandé de confesser éventuellement ses péchés. Et quand l'individu s'est repenti de son péché, alors à ce moment-là, il prie pour lui, pour la guérison de son corps. Et il est certain que lorsque quelqu'un a pris une décision pour le Seigneur, pour le salut de son âme, quand il a reçu, il a la certitude d'avoir reçu le pardon de ses péchés, alors dans l'élan de foi qu'il vient de manifester, il est beaucoup plus disponible pour recevoir la guérison de son corps. Et c'est pourquoi le don des guérisons est souvent lié au ministère d'évangéliste. Pour les deux raisons que j'ai indiquées, premièrement parce qu'il est le signe de la vérité de l'Évangile, et deuxièmement parce que la guérison par l'imposition des mains suit naturellement la conversion de celui qui vient juste de recevoir le Seigneur, qui alors est plus disponible qu'à aucun autre moment pour recevoir la guérison de son corps. Et souvent, on fait cette expérience, nombreux sont ceux qui exercent le don de guérison, qui disent « mais c'est plus facile d'obtenir des guérisons de la part des inconvertis que de la part des chrétiens ». Ben oui. Parce que l'inconverti qui vient juste de se convertir est dans un élan de foi dans lequel il vient soudain de saisir le pardon de ses péchés et la nouvelle naissance. Et tout naturellement, c'est comme vous savez, quand on est lancé dans une course à toutes jambes, on a couru 100 mètres, on peut en courir encore 20 après. Hein. Rien que sur l'élan, rien que sur la lancée. Et c'est la même chose dans le domaine de la guérison. Et puis, nous voyons dans Jacques 5 qu'il y a une autre manière d'exercer le ministère des guérisons, qui cette fois-ci s'applique davantage aux chrétiens. L'apôtre Jacques dit ceci, « Quelqu'un est-il malade, qu'il appelle les anciens de l'Église, et que les anciens de l'Église loignent d'huile au nom du Seigneur ? La prière de la foi sauvera le malade, et le Seigneur le relèvera. S'il a commis des péchés, lui seront pardonnés. Confessez donc vos péchés les uns aux autres, et priez les uns pour les autres, afin que vous soyez guéris. » Donc ici, nous trouvons le cas où un chrétien est malade. Et nous retrouvons le même processus. Confesser ses péchés, mettre en règle ce qui doit l'être dans sa vie, éventuellement, s'il a commis des péchés. Ça ne veut pas dire qu'il a commis des péchés systématiquement. Et alors, les anciens prieront pour lui en l'oignon d'huile. Ça veut dire l'image du Saint-Esprit. L'huile, c'est l'image du Saint-Esprit. La prière de la foi, et là il y a un mot très important, non pas guérira le malade, mais sauvera le malade. C'est-à-dire, c'est tout son être. S'il a commis des péchés, ils lui seront pardonnés. Il est restauré dans son esprit, son âme et son corps. La prière de la foi sauvera le malade et le Seigneur, non pas le guérira, mais le relèvera. Et vous, ça va plus loin que la simple guérison. Et c'est pourquoi, entre parenthèses, l'onction d'huile n'est pas une super imposition des mains. Vous avez parfois des gens qui commencent par l'imposition des mains, ils sont malades, puis ça ne marche pas, alors on passe à l'onction d'huile. C'est une démarche différente. L'onction d'huile est une démarche dans laquelle on s'examine soi-même. Et on ne doit s'approcher de l'onction d'huile qu'après avoir fait, en quelque sorte, un examen profond de sa vie
avoir mis en ordre ce qui a besoin de l'être. Et à ce moment-là, le malade et les anciens de l'Église adressent au Seigneur la prière de la foi. Et nous revenions tout à l'heure, nous parlions tout à l'heure de la foi en tant que don spirituel. Là, nous sommes dans la prière de la foi, qu'il prie avec foi. Et l'apôtre prend l'exemple d'Élie, qui était de la même manière que nous, qui a prié avec ardeur pour qu'il ne tombe pas de pluie, et puis qui a prié ensuite pour qu'il tombe de la pluie. Il a prié avec foi. Ce qui veut dire que pour pouvoir faire monter vers le Seigneur cette prière de la foi, il n'est pas nécessaire d'avoir un don de guérison. La prière de la foi n'a rien à voir avec le don des guérisons. C'est à la portée de n'importe qui. Du moment que c'est une prière qui monte vers Dieu avec foi. Et l'on connaît le cas de gens qui ont été guéris dans des milieux non charismatiques après que des gens qui n'étaient pas baptisés dans le Saint-Esprit aient prié pour eux. Parce qu'ils ont prié avec foi. Même de la part de gens qui n'étaient pas baptisés dans le Saint-Esprit. D'ailleurs, les apôtres mêmes n'ont-ils pas exercé le ministère de guérison avant d'être baptisés dans le Saint-Esprit ? Voyez-vous, ici, nous sommes dans un domaine qui est à la portée de chaque enfant de Dieu qui prie avec foi. Si vous voulez, on retrouve là le même phénomène que lorsque nous parlons de la sagesse. Chacun peut demander au Seigneur la sagesse dans sa propre vie. C'est pas pour ça, c'est pas parce qu'il aura reçu la sagesse qu'il aura le don d'une parole de sagesse. Chacun peut demander au Seigneur la connaissance. C'est pas pour ça qu'il aura le don d'une parole de connaissance. Chacun peut prier, Seigneur, augmente-moi la foi. C'est pas pour ça qu'il aura le don de foi. Chacun peut prier avec foi pour la guérison des malades. Ce n'est pas pour ça qu'il aura un don de guérison. Et à côté de cette prière de la foi pour les malades, alors nous trouvons le don des guérisons. Et comme je disais il y a un instant, le don des guérisons est souvent lié au ministère d'évangéliste. Et là, c'est aussi quelque chose d'instantané. C'est quelque chose qui se manifeste à la souveraineté de Dieu, de la même manière qu'on ne prophétise pas quand on a envie. On n'a pas une parole de sagesse quand on en a envie, mais quand le Seigneur le veut, soudain, le don des guérisons opère. Branham, par exemple, qui avait un don de guérison extraordinaire, connaissait bien ça, et je vous ai raconté le cas de cette petite fille qui avait été renversée par un train et qui était donc à l'hôpital. Sa petite sœur, qui avait été tuée sur le coup, avait été miraculeusement ressuscitée presque sur place par Branham. Mais l'autre qui était blessé était à l'hôpital. Et la mère disait, mais vous avez ressuscité ma fille, vous ne pouvez pas guérir la deuxième. Et Branham disait, je peux aller prier pour elle à l'hôpital, mais je sais que ça ne servira à rien. Si le Seigneur ne m'a pas montré, si le Seigneur n'a pas donné le don, si le don des guérisons n'opère pas, je ne peux rien faire. Et il est resté dans sa chambre jusqu'au moment où le Seigneur lui a montré, soudain le Seigneur l'a revêtu, n'est-ce pas, de cette certitude que maintenant le temps était venu d'aller guérir la petite fille. Alors il a appelé la maman, il a dit, je vais à l'hôpital, j'ai prié pour votre petite fille, elle a été guérie. Voyez-vous ici, nous sommes dans une autre dimension. Il aurait pu adresser au Seigneur la prière de la foi, mais c'était un homme qui avait un don de guérison, il agissait autrement. Le cas le plus amusant que j'ai entendu, c'est celui que Duplessis racontait, d'un médecin justement. Un médecin qui, un soir, dans une réunion, avait été baptisé dans le Saint-Esprit. Ah pardon, excusez-moi, c'est pas ça. Il était venu dans une réunion où il avait entendu Duplessis parler du baptême dans le Saint-Esprit, rechercher le baptême dans le Saint-Esprit. Et puis ce soir-là, rentré chez lui, de nuit, un appel, une dame dit « Mon mari est malade, il est à la mort, vite, vite, vite, venez, venez, d'urgence !» Alors le médecin s'habille, il saute dans sa voiture, le voilà parti. Puis voilà, là, il priait au volant de sa voiture, disant « Seigneur,
faudrait bien que tu me baptises dans le Saint-Esprit. Puis à ce moment-là, boum, c'est comme si le plafond de la voiture lui tombait sur la tête. Voilà, baptisé dans le Saint-Esprit, se mettant à parler en langue, louer le Seigneur dans sa voiture, une joie extraordinaire le saisit. Et puis il était là, roulant dans sa voiture dans la nuit, jusqu'au moment où il arrive chez la dame. Il saute de sa voiture dans la joie, n'est-ce pas? Puis il va frapper à la porte de la dame. La dame vient lui ouvrir avec une tête d'enterrement, mais lui voit rien. Madame, c'est extraordinaire, hein, le Seigneur. Oh, je vois la tête de la dame. C'est peut-être un petit peu gaffé. Il dit, madame, je viens, le médecin, oui, mon mari n'est pas bien du tout, vous savez. Ah oui, c'est vrai, votre mari n'est pas bien. Oui, votre mari, ben voilà, la chambre, etc. Il rentre, le mari était là, effectivement, sur le lit. Et le médecin prend la main du malade, il dit, monsieur, ça va pas trop. Et à ce moment-là, le monsieur se relève, il dit, mais non, ça n'allait pas, mais... Je ne sais pas ce qui se passe, je me sens bien tout d'un coup. Il a été guéri instantanément. Quand le médecin lui avait pris la main, comme vous savez, quand Jésus avait saisi la belle-mère de Pierre qui était malade de la fièvre, n'est-ce pas? Ça, c'est le don de guérison. Ça, c'est le don qui agit instantanément. Voyez-vous? Alors, pour terminer l'histoire de ce médecin, il était tout embêté. Il dit, je vais faire payer à ce malade alors que c'est pas moi qui l'ai guéri. Bon, c'était son problème. Alors, c'est ça le don des guérisons. Hein? Cette possibilité, soudain, où le Seigneur intervient. Je me souviens, par exemple, d'un homme comme Scott, Douglas Scott, qui était l'apôtre de la Pentecôte en France, qui avait ce don de guérison. Eh bien, bien sûr, après chaque réunion, il invitait les malades à s'approcher. Et puis, je me souviens, je l'ai vu une fois ou deux faire. Alors, il priait systématiquement, les uns après les autres, comme ça, prière de la foi, quoi. Puis soudain, il disait, « Ah, madame, vous, le Seigneur vous guérit, hein. Vous sentez la puissance du Seigneur, hein. » Et il pouvait lui dire, « Là, vous êtes guéri. » Soudain, le don des guérisons opérait. Ou alors, il avait une autre manière tout à fait extraordinaire. C'était les premiers pionniers de la Pentecôte. Ils étaient pas, s'embarrassaient pas tellement de protocole. Hein. Et ça, ils avaient parfois des manières un peu directes, quoi. Hein. Scott, par exemple, il lui arrivait très souvent, en arrivant dans une ville, il était au volant d'une voiture avec un frère qui le conduisait, là, qui le cherchait à la gare, qui l'emmenait, tout ça. Il passait dans la rue, tout d'un coup, il disait « Arrêtez-vous, arrêtez-vous !» Il descendait, il abordait une personne qui passait « Monsieur, madame, vous êtes malade ?»« Ouais. Vous avez telle maladie ?»« Ouais. Mettez-vous à genoux, là. J'ai prié pour vous, vous allez être guéri. » Et sur le trottoir, il obligeait la personne à se mettre à genoux, prier pour elle, était guéri. Dit-il de vous dire que le soir, à la réunion, la salle était pleine. Et les curés et tout ça avaient beau faire de la contre-propagande parce que qu'est-ce qu'il était attaqué, eh bien, il n'y a rien à faire. Hein. Le réveil se répandait. Bon, ça, c'était le don des guérisons. Le don des guérisons qui opérait. Hein. On pourrait montrer d'autres exemples comme ça qui manifestent cette action du don des guérisons. Comme il nous est dit, vous savez, de Jésus, une force qui sortait de Jésus et qui les guérissait. Hein. Vous savez, cette femme qui touchait le manteau de Jésus et qui a été guérie, ou bien les malades qui se jetaient sur Jésus pour qu'il puisse toucher son vêtement et tous ceux qui les touchaient étaient donc guéris. Bon, il y a un autre exemple aussi de cette puissance de guérison, c'est, vous savez, dans le réveil de Jérusalem, lorsque l'ombre de Pierre couvrait les malades et les malades étaient guéris, ou bien un autre cas à Éphèse, quand on prenait les vêtements de Paul et on les mettait sur les malades et ils étaient guéris. Bon, alors évidemment, on a ensuite institutionnalisé ça dans certains milieux et on prit sur des mouchoirs et des choses comme ça. Je ne pense pas que ce soit du tout ça ce que ça veut dire. Mais ça montrait justement qu'il y avait dans ce réveil une telle puissance de guérison que même dans des cas extrêmes comme cela, eh bien, la puissance de guérison du Seigneur se manifestait. Bon, maintenant, il y a manifestement ici, dans l'opération du don des guérisons, un élément de révélation de Dieu. On a vu Scott qui pouvait dire, bien, le Seigneur vous guérit. Hein. Je me souviens de ce que racontait le frère Kosek, qui jusqu'à maintenant, depuis sa plus tendre jeunesse, souffre de terribles crises d'asthme. C'était héréditaire, son père était déjà comme ça. Et c'est ce qui les a attirés à l'évangile, parce que son père était tellement, tellement affligé de cette maladie qu'il avait entendu parler de Scott qui passait justement, c'était Jeffreys, qui était au Havre. Passé au Havre dans le début des années 30, le mouvement Pentecôte en France.
Et donc, dans le fond, il n'y avait rien à perdre. Il s'était dit, je vais aller là-bas, peut-être que le Seigneur va me guérir. Donc, le père et le fils se suivaient dans la ligne des malades, là pour lesquels Jeffreys priait. Et Jeffreys a prié pour le père de M. le Cossack. Il a été instantanément guéri. Plus jamais, il n'a souffert du moindre soupçon d'une crise d'asthme. Le frère le Cossack, donc, son fils, est passé juste après lui. Le même homme a prié avec la même foi. Et jusqu'à aujourd'hui, le frère Cossack est malade. Allez comprendre. C'est le don des guérisons. Le Seigneur agit souverainement. Allez comprendre. C'est le don des guérisons. Le Seigneur agit souverainement. Dans son,

objection à ce que on aille consulter un médecin. Maintenant, évidemment, on constate aussi une autre chose, dans nos pays en particulier, c'est que le nombre de guérisons a tendance à diminuer, les guérisons miraculeuses. Pourquoi ? Justement parce que, au moindre petit bobo, les gens, chrétiens ou non, se précipitent chez le premier médecin venu. Au lieu de se tourner vers le Seigneur, quand on est malade, on commence par se tourner vers le médecin. Et quand ça vraiment, ça, le médecin n'a rien pu faire, alors on se tourne vers le Seigneur. Alors ça devrait être l'inverse. On devrait d'abord chercher la face du Seigneur, et puis si le Seigneur n'intervient pas, à ce moment-là, aller voir un médecin. Ça devrait être la démarche inverse. Maintenant, nous voyons les cas bibliques de l'intervention du don des guérisons d'une manière particulière à certains moments. À Jérusalem, quand l'ombre de Pierre passait sur les malades, à Éphèse, au moment du réveil d'Éphèse. Et nous voyons que le don des guérisons a tendance à se manifester d'une manière plus puissante dans une atmosphère spirituelle, dans une atmosphère de foi, dans une atmosphère de réveil. Et chaque réveil est marqué par des guérisons. C'est pourquoi, par exemple, en Afrique, les guérisons sont beaucoup plus nombreuses que dans nos pays. Pourquoi ? Parce que bien, les gens là-bas ont moins recours à la médecine. C'est pourquoi, dans les pays de l'Est, là aussi où la médecine est extrêmement primitive, les cas de guérison sont nettement plus nombreux que dans nos pays. Et là, nous voyons l'importance qu'il y a que l'Église tout entière soit associée au ministère de guérison. Et tous les évangélistes qui ont ce ministère de guérison le disent. C'est dans la mesure où il y a un combat de prière de l'Église que leur don peut s'épanouir et se manifester. C'est dans la mesure où il y a une atmosphère de foi dans la guérison que le Seigneur peut étendre ses mains, comme l'avait prié l'Église de Jérusalem, « Étends tes mains pour qu'il se fasse des signes, des miracles et des prodiges au nom de ton saint serviteur Jésus. » Les dons se manifestent plus facilement dans certaines circonstances, dans les temps de réveil, lorsque l'Église du Seigneur s'unit et prie pour cela, comme à Jérusalem, jeûne aux besoins pour cela. Et alors, eh bien, le Seigneur étend ses mains et se fait des signes, des miracles et des prodiges. Alors évidemment, dans notre époque moderne, où la médecine est tellement répandue, les dons de guérison dans nos pays impressionnent moins qu'au début du réveil, par exemple, ou dans des pays, comme j'ai évoqué, l'Afrique ou les pays de l'Est. Néanmoins, il est certain que les dons de guérison sont extrêmement précieux, comme signe, encore une fois, dans un monde qui, de plus en plus, est incrédule en face du message de l'Évangile. Et c'est pourquoi nous devrions rechercher les dons des guérisons. C'est pourquoi nous devrions prier pour que le Seigneur répande des dons de guérison au milieu de son peuple. Et lorsque le Seigneur a répondu, porter ces dons de guérison dans la prière pour que ce don se manifeste avec puissance. Et enfin, une dernière parenthèse que je voudrais ouvrir. C'est que ces dons spirituels, tous, les 9 dons, donc y compris le don des guérisons, sont accessibles aux femmes. Les femmes peuvent avoir des dons de guérison. Alors évidemment, elles l'exerceront d'une manière différente des hommes. Mais les femmes aussi peuvent avoir des dons de guérison. Tout comme une femme peut prophétiser, tout comme une femme peut avoir un don de parole de sagesse, etc. Voilà, si vous voulez, ce qu'on peut dire ce soir sur ces dons de puissance que sont le don de foi et le don des guérisons. 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
1: Bonjour à tous, je suis Raphaël Mambou, que Jésus vous bénisse, qui que vous soyez, où que vous soyez. Le nom de cette émission est Venez à Jésus, c'est une grâce, c'est un honneur, c'est un privilège de pouvoir vous retrouver encore aujourd'hui autour de la parole de Dieu pour partager quelques versets bibliques sur le thème, le baptême d'eau. Avant d'aller plus loin, je voudrais vous inviter à baisser la tête dans la prière pour dédier le reste des 30 minutes entre les mains du Seigneur. Prions. Père éternel, au nom de ton Fils Jésus-Christ, nous voici devant toi. Pour entendre ta parole, pour entendre ton message, pour entendre ta parole, Seigneur. Nous ne sommes pas meilleurs, nous ne sommes pas meilleurs que les autres, nous ne sommes pas plus spirituels, nous ne sommes pas plus intelligents. Simplement, Seigneur, tu nous as fait grâce. Et nous voulons profiter de cette grâce et faire profiter de cette grâce au maximum d'hommes et de femmes. Seigneur, ta parole est la vie, ta parole est la vérité, ta parole est le bon chemin, Seigneur. Bénisse ces différents hommes et femmes qui nous écoutent en ce moment, au travers de la radio sur FM, radio sur Internet, sur un support informatique, Seigneur, bénis ces hommes et ces femmes. Permets que ces enseignements soient gravés dans nos cœurs. Seigneur, sors-nous des ténèbres. Nous voulons marcher dans la lumière. Peut-être que ça va faire mal, je ne sais pas. Mais aide-nous, Seigneur, à accepter ta parole, à vivre ta parole, à vivre sur ta parole, dans ta parole, à être conduit par ta parole dans notre vie de tous les jours. Au nom de ton Fils Jésus-Christ, nous avons ainsi prié. Amen. Le baptême d'eau. Dans Hébreux 6, versets 1 à 2, Hébreux 6, versets 1 à 2, il est dit, « C'est pourquoi, laissant les éléments de la parole de Christ, tendons à ce qui est parfait, sans poser de nouveau le fondement du renoncement aux œuvres mortes, de la foi en Dieu, de la doctrine des baptêmes, de l'imposition des mains, de la résurrection des morts et du jugement éternel. » Ici, l'écrivain, quoique inconnu, nous fait savoir qu'il y a 6 doctrines fondamentales pour la croissance spirituelle. Il y a la doctrine du renoncement aux œuvres mortes, la doctrine de la foi en Dieu, la doctrine des baptêmes, la doctrine de l'imposition des mains, la doctrine de la résurrection des morts et la doctrine du jugement éternel. Ces 6 doctrines sont importantes pour chacun d'entre nous. Mais dans l'étude que nous sommes en train de faire, que vous êtes en train d'écouter en ce moment, nous sommes en train de traiter sur la doctrine du baptême d'eau. Le baptême d'eau. Le baptême est la troisième doctrine, la troisième enseignement, la troisième doctrine que l'écrivain veut nous faire connaître. Le baptême, il a parlé du baptême au pluriel. Le Nouveau Testament nous parle de 4 sortes de baptême. Le baptême du Saint-Esprit, le baptême de souffrance, le baptême de Jean et le baptême du chrétien. Nous sommes en train de parler du baptême d'eau, donc le baptême du chrétien. Nous avons défini le mot baptême comme étant le fait de tremper quelque chose dans un liquide, puis le retirer ensuite. Dans le Nouveau Testament, le mot baptême, dans le Nouveau Testament, on le retrouve dans plusieurs passages, parce que le mot baptême n'était pas un mot français au départ. Ce mot est devenu français, nous l'avons récupéré en français, mais ça n'existait pas en français. Alors, dans la Bible, on retrouve plusieurs passages qui font trait au baptême. Nous l'avons lu dans Apocalypse, j'aimerais que nous le lisions encore, Apocalypse 19, le verset 13, commençons au verset 12. Ses yeux étaient comme une flamme de feu, sur sa tête étaient plusieurs diadèmes. Il y avait un nom écrit que personne ne connaît, si ce n'est lui-même. Il était revêtu d'un vêtement teint de sang, son nom est la parole de Dieu. Jésus-Christ, dont on parle dans ce verset, il nous est dit qu'il a un vêtement qui était teint de sang. Ou, on pourrait dire, Jésus-Christ qui avait été baptisé dans le sang. C'est le même mot, vous retrouvez le mot baptême dans le Nouveau Testament, mais en fait, comme je l'ai dit, n'était pas un mot français au départ. Ça a été récupéré. À l'époque où on écrivait la Bible, où on écrivait le Nouveau Testament, le mot baptême était un mot grec qui a été récupéré en français. Et lorsqu'on parlait de baptême, logiquement, on aurait dû traduire par teint, par tremper. Le vêtement de Jésus a été trempé dans le sang, a été baptisé dans le sang, a été retiré de ce liquide. Donc, si vous êtes d'accord avec moi, voyons maintenant son institution. Comme je le disais l'émission précédente, peu de temps avant son ascension, avant que Jésus nous quitte, Jésus a demandé, a commandé à ses disciples d'aller dans le monde entier, de prêcher la bonne nouvelle et de baptiser, de prendre des hommes et des femmes qui ont accepté le message de l'Évangile, de les plonger dans de l'eau et de les retirer. Nous avons dit que le baptême est à la fois une ordonnance et une institution. Une ordonnance, c'est un rite extérieur commandé par Christ pour prouver la foi salvatrice, la confiance dans l'œuvre rédemptrice de Christ à la croix pour un individu. Donc, lorsqu'on se fait baptiser, c'est pour prouver à l'extérieur, aux hommes et aux femmes, que nous avons pris un nouveau départ en Jésus-Christ. Un chrétien, une personne née de nouveau, une personne qui a donné sa vie à Jésus-Christ, mais qui ne passe pas par les eaux du baptême, il y a quelque chose qui ne va pas. Mais nous pouvons retrouver dans l'Église de Jésus-Christ, quand je parle dans l'Église de Jésus-Christ, je vois l'Église locale, on peut retrouver un homme qui n'est pas sauvé, mais qui est passé par les eaux du baptême. Pour cet homme-là, bibliquement, ce qu'il a fait, c'est un bain. C'est un bain. Il est passé par un bain. Il n'a pas été baptisé comme la Bible souhaite qu'il soit baptisé. Parce qu'il y a des préalables à accomplir avant d'être baptisé. Nous le verrons dans les prochaines émissions. Lorsque les disciples de Jésus ont commencé leur ministère, ont commencé à propager l'Évangile sur toute la terre, dans tous les lieux où ils allaient, ils baptisaient d'eau. Nous allons voir aussi les types de baptême et ce que la Bible comprend ou qu'est-ce que la Bible dit au sujet du vrai baptême d'eau. Parce qu'aujourd'hui, nous avons toutes sortes de baptêmes. Nous avons des baptêmes dans la rivière, nous avons des baptêmes dans la piscine, nous avons des baptêmes avec des gouttes d'eau, on parle même de baptême sous un drapeau. Certains baptisent au nom du Père, du Fils et du Saint-Esprit, d'autres disent on ne baptise que au nom de Jésus-Christ. Toutes sortes de baptêmes, nous allons voir dans les prochaines émissions ce que la Bible dit sur quel type de baptême est correct. Pourquoi cet enseignement aujourd'hui? J'ai eu à cœur cela parce que il est quand même important de comprendre ou il est quand même important d'obéir à la parole de Dieu. C'est très important parce que derrière chaque obéissance se cache une bénédiction pour nous. Toute personne qui obéit à la parole de Dieu se retrouve sous la bénédiction de Dieu. On ne mérite pas la bénédiction de Dieu, mais on peut quand même devenir, quoique enfant de Dieu, on peut quand même être désobéissant et freiner les bénédictions de Dieu dans notre vie. J'ai vu de mes propres yeux des gens se faire baptiser d'eau, être baptisés aussi du Saint-Esprit ce jour-là, ou être guéris de certaines maladies, ou recevoir des visions de la part du Seigneur. Bien sûr, je n'ai pas vu ces visions, mais ces personnes ont témoigné lorsqu'elles étaient baptisées de ce que Dieu a fait pour elles lorsqu'elles ont été plongées dans l'eau, lorsqu'elles ont été baptisées. Et c'est comme ça que j'ai eu à cœur, je me suis dit, s'il y a des hommes et des femmes qui hésitent, des chrétiens qui hésitent à prendre le baptême d'eau, peut-être qu'il serait temps qu'on leur enseigne qu'est-ce que la Bible dit par baptême d'eau et qu'est-ce que Dieu réserve pour nous après un baptême d'eau. C'est très important. Donc, dès que les disciples ont commencé leur ministère, Pierre, Jean, Paul, je suis même tenté de dire Marc, Luc, dès qu'ils ont commencé leur ministère, dès que des gens répondaient à l'évangile, répondaient au salut de Jésus-Christ, acceptaient Jésus-Christ comme leur sauveur et leur Seigneur personnel, le baptême d'eau se faisait suivre normalement. Alors, nous nous étions arrêtés à Acte 8, verset 37. Acte 8, verset 37. Commençons verset 34. L'eunuque dit à Philippe, « Je te prie, de qui le prophète parle-t-il ainsi? Est-ce de lui-même ou de quelqu'un d'autre ?» Alors Philippe, ouvrant la bouche et commençant par ce passage, lui annonça la bonne nouvelle de Jésus-Christ. Pas la bonne nouvelle de l'Église catholique, de l'Église protestante, de l'Église kimbanguiste, témoin de Jéhovah. Pas du grand Pierre, du grand apôtre Pierre, du grand apôtre Jean, du grand apôtre Jacques, non. Mais la bonne nouvelle de Jésus-Christ. C'est Jésus-Christ qui doit être le centre de notre vie. C'est Jésus-Christ qui sauve, c'est Jésus-Christ qui délivre, c'est Jésus-Christ qui nous réconcilie avec le Dieu vivant. Lui annonçant la bonne nouvelle de Jésus-Christ. Comme ils continuaient sur leur chemin, ils rencontrèrent de l'eau ordinaire, pas quelque chose de spécial, pas une eau qui est venue d'une ville particulière, pas une eau qui est venue d'un lieu particulier, pas une eau même pour laquelle on a fait des tours de tour dessus, on a prié, on a jeûné pour que cette eau devienne spéciale. Non, non. Ils ont rencontré sur leur chemin de l'eau. Et l'eunuque éthiopien dit, voici de l'eau. Qu'est-ce qui empêche que je sois baptisé? Le monsieur à qui Philippe est en train d'apporter l'évangile se rend compte qu'il y a de l'eau sur la route. Il dit, mais Philippe, tu me parles de Jésus-Christ. Tu me dis que Jésus-Christ est mort pour mes péchés. Tu me dis que Jésus-Christ a demandé que tous ceux qui croiraient en son nom soient baptisés. Mais voici de l'eau. Qu'est-ce qui empêche que tu me donnes le baptême d'eau? Philippe lui dit, verset 37, « Si tu crois de tout ton cœur, cela est possible. » L'eunuque éthiopien répondit, « Je crois que Jésus-Christ est le Fils de Dieu. » Il fit arrêter le char. Philippe et l'eunuque descendirent tous deux dans l'eau et Philippe baptisa l'eunuque éthiopien. Vous voyez, le mot « baptiser » est utilisé ici. Mais en fait, si le mot « baptiser » n'avait pas été récupéré en français, on aurait dû « Philippe a trempé l'eunuque éthiopien dans de l'eau et l'a refait sortir ». Quand ils furent sortis de l'eau, l'Esprit du Seigneur enleva Philippe et l'eunuque ne le vit plus, tandis que joyeux, il poursuivait sa route. Dès que le monsieur a accepté Jésus-Christ, dès que le monsieur a compris, a accepté l'Évangile, il s'est suivi du baptême d'eau. Normal. Je suis même tenté de dire que quand, à l'époque de la Bible, quand quelqu'un acceptait Jésus-Christ comme Seigneur et Sauveur, on ne lui faisait pas faire des séances de 10 semaines d'affermissement avant de prendre le baptême d'eau. Je ne dis pas que ce n'est pas biblique. Je ne dis pas ça. Mais que quelqu'un accepte Jésus-Christ aujourd'hui et qu'on le baptise d'eau, tout de suite après qu'il a accepté l'Évangile, ça ne devrait pas poser un problème, puisque nous avons ce modèle déjà dans la Bible. Et observez, qui baptise d'eau un monsieur qui croise dans la rue, Philippe, qui pour ce moment-ci, dans ce chapitre ici, n'est même pas encore reconnu comme étant évangéliste. C'est un diacre dans son église. C'est un diacre. Il a été le seul ministère qui lui a été reconnu officiellement, c'est le ministère de diacre. Mais Philippe a eu l'autorisation de baptiser. Mon frère, ma sœur, vous qui m'écoutez en ce moment, si vous avez donné votre vie à Jésus-Christ, il est important pour vous de prendre aussi le baptême d'eau, selon le modèle biblique. Et vous qui avez pris le baptême d'eau sans avoir donné votre vie à Jésus-Christ, c'est une anomalie. Ce monsieur, l'énuque éthiopien, après avoir reçu Jésus-Christ, a pris le baptême d'eau. Donc, tout ce qui s'est fait avant votre nouvelle naissance n'a aucune signification spirituelle. C'est juste un bain. C'est juste un bain. Ça ne compte pas aux yeux de Dieu. Peut-être que ça compte pour votre pasteur. Peut-être que ça compte pour votre famille, peut-être que ça compte pour votre communauté, peut-être que ça compte même pour votre nation. Peut-être à cause de votre rang social, vous ne savez pas faire marche arrière. Mais la question que j'aimerais vous poser, voulez-vous faire plaisir à Dieu ou voulez-vous faire plaisir aux hommes? Voulez-vous marcher selon la volonté de Dieu ou selon la volonté des hommes? Jésus dira dans les évangiles que il y a des ordonnances que les hommes ont créées. Il y a des choses que les hommes ont créées, mais qui ne viennent pas de Dieu. Qui ne viennent pas de Dieu. Examinez votre vie au travers de la parole de Dieu. Si vous avez donné votre vie à Jésus-Christ, après que vous ayez reçu une sorte de baptême d'eau, ce baptême d'eau-là, c'est un bain. Et si vous avez reçu Jésus-Christ et que vous n'avez pas encore pris un baptême d'eau, Dieu vous encourage au travers de cette émission à prendre le baptême d'eau. Il y a toujours une bénédiction. L'énuque éthiopien l'a vécu. De qui parle-t-il? Il est en train de lire le livre d'Ésaïe. Philippe s'est servi de ce passage pour lui annoncer la bonne nouvelle, pour lui annoncer l'évangile, le salut par grâce en Jésus-Christ. Et l'ordonnance, l'institution de prendre le baptême d'eau. Le monsieur dit, mais maintenant que tu me parles de tout ça, voici de l'eau, baptise-moi. Philippe lui dit, ok, si tu acceptes Jésus-Christ, il n'y a pas de problème, je te donne ce baptême d'eau. C'est très important. Dans Acte 10, verset 44, verset 43, tous les prophètes rendent de Jésus le témoignage que quiconque croit en lui reçoit par son nom le pardon des péchés. Et comme Pierre prononçait encore ces mots, le Saint-Esprit descendit sur tous ceux qui écoutaient la parole. Tous les fidèles circoncis qui étaient venus avec Pierre furent étonnés de ce que le don du Saint-Esprit était aussi répandu sur les païens. Car il les entendait parler en langue et glorifier Dieu. Alors Pierre dit, peut-on refuser l'eau du baptême à ceux qui ont reçu le Saint-Esprit aussi bien que nous? Et il ordonna qu'ils fussent baptisés au nom du Seigneur, sur quoi ils le prièrent de rester quelques jours auprès d'eux. Philippe est appelé dans la maison d'un militaire romain. Ce monsieur a eu des visions. qu'on devait lui annoncer l'évangile par un certain Pierre. Pendant que Pierre est en train de parler de Jésus-Christ, de ce que Jésus-Christ a fait, de comment il est mort et il est ressuscité, ces messieurs ont, dans leur cœur, ils ont accepté l'évangile. Et pendant leur conversion, Dieu leur fait grâce d'être baptisés du Saint-Esprit. Tous ceux qui étaient avec Pierre ont vu ces hommes et ces femmes commencer à glorifier et à parler en d'autres langues. Alors Pierre dit, mais si ces hommes ont reçu, si ces païens, selon la nation juive, ont reçu le Saint-Esprit, ont été baptisés du Saint-Esprit, se sont convertis, est-ce qu'il faut leur refuser le baptême d'eau? Non, Pierre, tu ne peux pas leur refuser le baptême d'eau parce que Jésus t'avait dit aller dans le monde entier. La France, la Belgique, la Suisse, le Congo, l'Afrique du Sud, les États-Unis, l'Argentine, le Brésil, le Japon, la Chine font partie du monde. Quand vous leur annoncez l'évangile et qu'ils donnent leur vie à Jésus-Christ, ils doivent recevoir le baptême. C'est très important. Mon frère, ma sœur, vous qui êtes en train de m'écouter en ce moment. Alors Pierre dit, peut-on refuser l'eau du baptême à ceux qui ont reçu le Saint-Esprit aussi bien que nous? Il ordonna qu'ils fussent baptisés au nom du Seigneur, sur quoi ils le prièrent de rester quelques jours auprès d'eux. Tout de suite après, Pierre ordonne qu'on leur baptise d'eau. Mon frère, ma sœur, le baptême d'eau vient tout de suite après la conversion. Le baptême d'eau ne vient pas avant la conversion. Le baptême d'eau, c'est pour les Blancs, c'est pour les Noirs, c'est pour les Asiatiques, c'est pour les Sud-Américains, c'est pour tous ceux et toutes celles qui ont accepté Jésus-Christ dans leur vie comme Sauveur et Seigneur personnel. Dans Actes 16, versets 14 à 15, à partir du verset 14. Verset 13. Le jour du sabbat, nous nous rendîmes hors de la porte, vers une rivière, et nous pensions que se trouvait un lieu de prière. Nous nous assîmes et nous parlâmes aux femmes qui étaient réunies. L'une d'elles, nommée Lydie, marchande de pourpre de la ville de Thyatire, était une femme craignant Dieu, et elle l'écoutait. Le Seigneur lui ouvrit le cœur pour qu'elle fût attentive à ce que disait Paul. Lorsqu'elle eut été baptisée avec sa famille, elle nous fit cette recommandation. « Si vous me jugez fidèle au Seigneur, entrez dans ma maison et demeurez-y. » Elle nous pressa par ses instances. Dès que quelqu'un entend l'évangile, cette dame, Lydie, elle a entendu parler de Jésus-Christ. Elle aimait Jésus-Christ. Elle est passée par les eaux du baptême. Elle a accepté de passer par... Elle n'a pas attendu, elle n'a pas tergiversé, elle n'a pas discuté. Elle n'a pas dit, mais c'est quoi ça? Comment... C'est vrai qu'on doit enseigner sur le baptême. Mais aujourd'hui, nous nous retrouvons avec des discoureurs. Quelqu'un un jour m'a dit, plutôt le Saint-Esprit m'a dit un jour, il est plus facile de gagner une personne à Christ que d'affermir une personne dans le Seigneur Jésus-Christ. Annoncer l'évangile, gagner des âmes à Christ, c'est quelque chose de très facile. C'est plus facile que de faire asseoir la parole de Dieu, de faire asseoir les enseignements de Christ dans le cœur, dans les pensées des hommes et des femmes qui ont donné leur vie à Jésus-Christ. Pourquoi? Parce qu'ils doivent accepter d'oublier leur mentalité passée. Ils doivent casser cette mentalité-là de leur vieille nature. S'ils acceptent, ça devient plus facile. Mais en général, pour beaucoup d'hommes et de femmes, malheureusement, c'est un peu plus compliqué. D'autres voient dans le baptême d'eau le fait seulement de devenir membre d'une église. Or, il quitte l'église X sans se convertir, il va dans l'église Y et on chante bien dans cette chorale, le pasteur prêche bien, il veut adhérer dans cette église, alors on lui dit, bon écoute, pour être membre chez nous, il faut que tu passes par le baptême d'eau. Et il accepte de passer par le baptême d'eau, mais en fait, il ne s'est jamais converti. Je me rappelle d'un, d'un monsieur, un ami, il chante jusqu'à aujourd'hui, il a une très belle voix. Il ne s'est jamais converti. Une très belle voix. Alors une église protestante voulait le retirer d'une autre église à cause de sa voix pour qu'il vienne uniquement chanter dans la chorale. Et ça m'intriguait parce que je me disais, mais qu'est-ce qui se passe? Ce monsieur ne connaît pas Jésus-Christ. Mais attention mon frère, attention ma sœur. C'est vrai qu'on peut retrouver dans le monde des hommes et des femmes qui ont de grands talents. Mais s'ils n'ont pas donné leur vie à Jésus-Christ, leurs talents là, ils vont pas les mettre au service de Christ, puisqu'ils ne connaissent pas Jésus-Christ comme Seigneur et Sauveur personnel. On l'aurait simplement fait passer par la piscine, ça aurait pas été un baptême d'eau, ça aurait été juste un bain et puis on leur a donné une carte et puis ils seraient devenus membres de cette église et puis ils auraient chanté et puis peut-être qu'un jour il y aurait eu un scandale. Dieu merci, cette chose n'est jamais arrivée, il n'a pas accepté. Mais peut-être que vous qui m'écoutez en ce moment, vous avez fait ça. Vous avez pris le baptême sans avoir donné votre vie à Jésus-Christ. Ou vous avez donné votre vie à Jésus-Christ, mais vous vous dites que le baptême d'eau que vous avez pris avant a son importance. Alors que le baptême vient après la nouvelle naissance. Ouais. C'est comme cette dame. Le Seigneur lui ouvrit le cœur pour qu'elle fût attentive à ce que disait Paul lorsqu'elle eut été baptisée. Le baptême est venu après qu'elle ait accepté le message de Jésus-Christ prêché par Paul. Mon frère, ma sœur, au moment où je suis en train de finir l'émission d'aujourd'hui, j'aimerais vous poser cette question. Que décidez-vous de faire, vous, aujourd'hui? Qu'est-ce que vous décidez de faire? De prendre le baptême d'eau en ayant donné votre vie à Jésus-Christ ou bien de continuer? Né de nouveau, mais vous n'avez pas pris le baptême d'eau parce que vous pensez que le baptême d'eau d'avant a son importance. Non. J'aimerais prier pour vous. Père éternel, je te présente cet homme et cette femme, Seigneur, qui a été touché par ce message sur le baptême d'eau. Seigneur, parle à leur cœur. C'est vrai que j'ai parlé, mais toi continue de parler dans leur cœur. Continue à toucher leur cœur. Il y a des bénédictions à marcher selon ta parole. Touche leur cœur, touche leur intelligence et donne-leur la force de prendre la bonne décision. Car le baptême vient après la nouvelle naissance. Le baptême ne vient pas avant la nouvelle naissance. Au nom de ton Fils Jésus-Christ, j'ai ainsi prié. Amen. Je suis Raphaël Mambou. Le nom de cette émission est Venez à Jésus. Nous nous retrouvons la fois prochaine, toujours sur le même thème, le baptême d'eau. Que Jésus continue de vous bénir, que Jésus continue de vous garder.
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3: Bonjour les amis de Radio Air, je suis Jean-Pierre Junot, j'ai un ministère pastoral franco-suisse dans la région de Valorbe et aussi en dessus des rives du lac Léman dans la région du Pied du Jura à Ballon. Je voudrais vous parler des 10 jours qui séparent l'ascension de Jésus au ciel et la descente de ce même ciel du Saint-Esprit le jour de la Pentecôte. Pentecôte veut dire cinquantaine, littéralement, 50 jours après la résurrection de Jésus-Christ, le Saint-Esprit est venu. Juste avant son ascension, 40 jours après résurrection, Jésus a dit, dans le livre des Actes, c'est l'évangéliste Luc qui nous rapporte ça, au chapitre 1, les versets 4, 5 et 8. Comme il se trouvait avec ses disciples, il leur recommanda de ne pas s'éloigner de Jérusalem, mais d'attendre ce que le Père avait promis. « Ce que je vous ai annoncé, leur dit-il, car Jean-Baptiste a baptisé d'eau, mais vous, dans peu de jours, vous serez baptisés du Saint-Esprit. » vous recevrez une puissance, le Saint-Esprit survenant sur vous, et vous serez mes témoins à Jérusalem, dans toute la Judée, dans la Samarie et jusqu'aux extrémités de la terre. » Donc Jésus leur promet une puissance pour les aider à témoigner, une puissance pour remplir leur mission, pour les équiper. C'est pas trop, vous savez, je crois que même quand on est convaincu du message de l'Évangile, c'est pas, vous l'avez expérimenté, toujours facile de témoigner à son voisin, ses collègues de travail, à quelqu'un, au restaurant, au fitness, en promenade, c'est pas, ou dans l'avion. C'est pas toujours facile. Déjà que peut-être vous êtes comme moi, un peu timide, comme moi, un peu trouillard, inexpérimenté, incompétent peut-être, maladroit. À vous de mettre l'adjectif ou les adjectifs qui conviennent à votre personnalité. Vous savez, trouillard, on peut être trouillard à mi-temps. Oser parler de Jésus à des gens avec lesquels on est en confiance et puis ne pas oser avec d'autres, voilà. Alors, je ne sais pas si vous êtes des trouillards à mi-temps ou bien des trouillards à temps partiel, que sais-je. Vous savez, des fois, il ne faut pas avoir peur de mettre des mots sur les choses. C'est comme ça qu'on les combat le mieux. Et puis, quand bien même vous auriez essayé de témoigner, eh bien, vous avez remarqué que ce n'est pas facile de supporter le rejet, l'agressivité, la calomnie, la persécution. Pire aussi, dans un sens, l'indifférence. On a vu que Paul en a beaucoup souffert à Athènes. La moquerie, le ridicule. Je crois qu'il faut, voilà, il faut faire face à ces choses, à ces réalités, pas les fuir. Voilà. Alors, moi, je trouve que la Pentecôte, c'est aussi un message stop à la culpabilité. Parce que c'est comme si Dieu nous disait, mais je sais vos faiblesses. Et c'est justement pour ça que je veux vous équiper, vous armer et vous donner ce Saint-Esprit. Alors, on se réjouit. Or donc, voilà la réaction des disciples. Je suis toujours dans le livre des Actes des Apôtres, au chapitre 1, au verset 12 à 15. Alors, ils retournèrent à Jérusalem, de la montagne appelée les Oliviers, qui est près de Jérusalem, à la distance d'un chemin de Saba, 1100 mètres à peu près, en quart d'heure de marche. Quand ils furent arrivés, ils montèrent dans la chambre haute où ils se tenaient d'ordinaire. C'était Pierre, Jean, Jacques, André, Philippe, Thomas, Barthélemy, Matthieu, Jacques, fils d'Alphée, Simon le Zélote et Jude, fils de Jacques, vous l'aurez compris, les 11 apôtres. Tous, dont comme en accord, persévéraient dans la prière avec les femmes. Alors les femmes, mis à part la suite, hein, et Marie, mère de Jésus, il y avait Suzanne, il y avait Jeanne, Marie de Magdala, d'autres Marie, les femmes qui ont embaumé le corps de Christ, qui étaient là à sa résurrection, il y avait pas mal de dames. Et avec les frères de Jésus, en effet, Jésus nous dit l'Évangile, avait 4 frères, et il avait des sœurs, elles ne sont pas citées là, à moins qu'elles soient comprises dans l'appellation « les femmes ». En tout, finalement, si je continue encore avec le verset 15, en ces jours-là, Pierre se leva au milieu des frères. Le nombre des personnes réunies était d'environ 120. Une jolie petite assemblée. Ces 120 personnes sont en train d'attendre le Saint-Esprit. Ils ne savent pas vraiment à quoi s'attendre, c'est une personne, mais une personne puissante qui est là encore une fois pour les aider, les équiper. Ils attendent cette promesse que Dieu a fixée, a donnée et que Jésus a répétée. Et, nous dit le texte, ils décident, d'un commun accord, de persévérer dans la prière. Quel mystère, la prière ! Est-ce que Dieu a besoin de nous ? Est-ce que Dieu a besoin de nos prières ? La Bible dit même qu'il sait à l'avance ce qu'on va dire. Alors, à quoi bon, vous me direz ? Pourtant, la Bible est remplie de prières, d'appels à la prière, d'enseignements sur la prière. Jacques, d'ailleurs, le frère de Jésus, présent dans ces 120 personnes, dira dans sa lettre, son épître, que la prière du juste a une grande efficacité. Il cite d'ailleurs le prophète Élie qui pria pour la sécheresse, puis pour la pluie et qui fut exaucée. Quoi qu'il en soit, nul doute, il faut prier, intercéder, adorer, combattre là aussi contre notre adversaire et ses méfaits. Et vous aurez noté, Jésus leur dit simplement d'attendre. Eux, ils comprennent prier. Et je crois que là, ils ont tout compris. Et il y a déjà un petit message pour nous. Jésus leur dit d'attendre et ils décident de persévérer dans la prière. Alors, les amis, prions. Priez en tout temps, dit la Bible. Et ne cherchons pas à trop intellectualiser la prière, la mettre en boîte crânienne. mais au contraire, prie en toute simplicité, comme on parle à un ami, et faire confiance à Dieu. Moi, en première lecture, quand je lis ce texte, je les vois prier jour et nuit pendant 10 jours. Persévère donc, comme un accord jusqu'à la Pentecôte. Pourtant, quand l'Esprit Saint va descendre, en chapitre suivant, on nous le relate, en les Actes des Apôtres, chapitre 2, verset 2, il nous est dit qu'ils étaient assis lorsque le Saint-Esprit descend sur eux. Alors, assis, ce n'est pas la position de prière traditionnelle à cette époque-là. On priait debout ou prosterné, voyez. Mais assis, non. Alors, qu'est-ce que ça veut dire? Mais ça veut dire qu'ils étaient en pause, en tout cas, à ce moment-là. Ils buvaient peut-être en jus, ils discutaient, je ne sais pas. Et c'est là que le Saint-Esprit descend. Ce n'est pas lorsqu'ils sont en transe, comme ça. C'est comme si Dieu, qui veut pourtant qu'on prie et qui apprécie nos prières, montrait qu'il était toujours, malgré tout, souverain. On verra ça, par exemple, dans Corinthiens, quand l'apôtre Paul va parler des dons spirituels, des dons de l'esprit. Au chapitre 12, verset 31, il est dit « aspirer » ou, dans d'autres versions, « désirer ardemment les dons de l'esprit ». Pourtant, dans Corinthiens, toujours dans le même chapitre 12, verset 11, l'apôtre Paul nous rappelle que le Saint-Esprit distribue les dons à chacun en particulier comme il veut. Peut-être aussi pour nous garder de l'orgueil. « C'est grâce à ma prière. Et tu sais quoi, au moment où j'ai prié, boum, il s'est passé ça. » Personnellement, j'ai remarqué que certains exaucements que j'attendais, bien sûr, Dieu peut exaucer en tout temps, mais je les ai vus s'accomplir après, en certains temps que j'avais passé dans la prière, ou après un temps de jeûne et pas pendant. Qui sait? De toute façon, Dieu fait comme il veut et c'est tant mieux. Nous, il nous a demandé de prier. Donc, je les voyais prier 10 jours. Et là, on voit déjà qu'ils avaient des pauses. Et en fait, pourquoi ce délai de 10 jours? Pourquoi ce délai de 10 jours? D'abord, eux, finalement, on ne leur a pas dit d'attendre 10 jours. Vous avez vu le texte, quelques jours. Mais bon, vous me direz, ils auraient pu se méfier. Sachant que la fête de Pentecôte allait arriver dans 10 jours, justement, qu'est-on aussi nommé fête des prémices, fête de la moisson, ça aurait été pas mal que Dieu, symboliquement, fasse coïncider la venue du Saint-Esprit et en ce jour-là, en vue de la moisson des âmes, par exemple. Mais voilà, vous le savez, vous l'avez remarqué, on est toujours plus malin après. Et ce n'était pas facile pour eux. Mais revenons à ce délai. C'est ça, quand je priais pour préparer ce message de Pentecôte, c'est là-dessus, je crois que le Saint-Esprit m'a rendu attentif, parce que ça m'obsédait encore cette nuit. C'est aussi peut-être dû à ma nature humaine. Hein. Mais je me dis, mais alors que la Pentecôte arrive 50 jours après, c'est normal, c'est son nom, 50e, hein, et c'était une fête juive, donc c'est obligé. Mais que Jésus monte au ciel, il aurait pu monter peut-être le 49e jour. Et puis paf, on reçoit le Saint-Esprit retour, hein, l'aller-retour. Jésus monte au ciel, le Saint-Esprit descend, puis voilà, la vie est belle. Non, 10 jours. 10 jours comme ça, c'est long, hein. 10 jours. Ça revient toujours à se poser la question de ces délais avec Dieu. Pourquoi il nous met des délais comme ça? Vous voyez, quand on identifie un besoin, ben on aimerait que le Seigneur l'exauce. Il y a toujours cette plaisanterie qui dit « Seigneur, j'ai besoin de la patience tout de suite !» Bref, c'est jamais par hasard que Dieu donne des délais. La question, c'est plutôt « qu'est-ce qu'on en fait ?» Or donc, il n'y avait pas seulement des pauses. Par exemple, on l'a vu, on l'a entrevu, Pierre se lève. Et qu'est-ce qu'il fait quand il va se lever? Pas prier, il va simplement leur dire qu'il a une révélation, qu'il a réfléchi, que d'après les Écritures, il lui semble qu'on doit remplacer Judas. Et il va les unir dans sa réflexion et ils vont décider de trouver un remplaçant qui s'appelle Matthias. Et voilà, tout ça s'est fait, peut-être pas en 5 minutes comme Luc nous le rappelle. Il y a peut-être eu un temps de réflexion, de prière, de discussion, de partage, de débat. On a choisi les candidats, on a prié pour eux, on a même tiré au sort à l'époque. Et voilà, ça s'est fait aussi pendant les 10 jours. Donc vous voyez, ils n'ont pas seulement prié, c'était certainement une bonne partie de leur motivation et de leur temps, mais ils ont aussi vécu, ils ont fait des pauses, ils ont parlé, ils ont scruté les Écritures, ils ont parlé entre eux, pris des décisions. Et dans le cas de remplacement de Judas, c'était super important. Vraiment, Pierre a en trait de génie, bien sûr, guidé par Dieu, mais ouf, avant la venue du Saint-Esprit, il fallait que l'équipe soit au complet et prête. Donc voyez, dans ce délai, dans nos délais, Dieu laboure, Dieu prépare la terre pour recevoir ce qu'il veut y planter et semer. Et c'est pas tout. En effet, le verset 14 disait que dans commun accord, ils avaient décidé de persévérer dans la prière. Ils se sont accordés. Comme on accorde les cordes d'une guitare pour que ça marche, pour que ça fonctionne, pour qu'il y ait une harmonie, pour qu'il y ait le bon son. En fait, si on réfléchit bien, jusque-là, il y a eu des désaccords entre eux. Ce délai de 10 jours va leur permettre de mettre les choses à plat et à l'image de Pierre qui les unit sur le remplacement de Judas, ils ont, grâce à ce délai, le temps de s'accorder, justement. Un peu pour dire qu'on ne reçoit pas les grâces de Dieu comme ça, d'un coup. Il faut faire le ménage, il faut faire de la place, il faut demander pardon, régler des choses. Les disciples, rappelez-vous, dans les évangiles, ont eu des tensions, voire des rivalités entre eux. Et peut-être des blessures, peut-être des besoins d'éclaircissement, de mise à jour des choses, de pardon à demander. Rappelez, il y en a deux qui voulaient être à droite et à gauche de Jésus dans le ciel, des choses comme ça, ça indignait les uns les autres. Il y a eu l'affaire Judas, enfin, des choses pas faciles à gérer. Les frères de Jésus aussi, qui étaient présents dans ces 120, ils n'ont pas été tendres avec les disciples. Avec Marie, déjà Marie, eu de la peine à gérer le ministère de Jésus, sa divinité, c'était pas simple. Et avec ses frères, avec ses fils, donc les frères de Jésus, l'évangile nous dit que par moments, ils disaient « mais il est hors de sens » et s'englobaient les disciples avec. Et l'apôtre Paul nous dit que, dans 1 Corinthiens chapitre 15, verset 7, Jésus a apparu à Jacques dans ses 40 jours, et plutôt dans la deuxième partie d'ailleurs de ses 40 jours, en tout cas pas tout de suite, pour se révéler à son frère Jacques, afin qu'il devienne finalement le ministre qu'il est devenu en étant le chef de l'église de Jérusalem et l'auteur de l'épître qui porte son nom. Donc c'était assez frais d'avoir ce Jacques parmi ses 120 convaincus et qui persévère dans la prière, avoir Marie enfin convaincue qui prie avec eux. Donc voilà, il y avait de la mésestime, à des choses comme ça à régler. Vous savez ce que ça signifie. Et puis ils étaient 120. Ah bon ? Et puis les autres ? L'apôtre Paul, dans le même chapitre que j'ai cité en Corinthiens chapitre 15, juste au verset 6, nous dit qu'avant d'apparaître à Jacques, Jésus était apparu à 500 frères, personnes à la fois. 500 personnes à la fois. Elles sont où ces personnes ? Là, on nous parle de 120. Elles sont où ? Alors, comment interpréter ça ? Peut-être une église en proie au doute, au désaccord. Le troupeau était peut-être divisé, affaibli ou éparpillé. Ces 10 jours, en tout cas, leur ont bien été utiles. On le comprend d'autant mieux. Moi, ce que j'ai envie de dire à ce moment-là, c'est une prière, dire merci Seigneur pour tous tes délais qui nous permettent de rentrer en nous-mêmes, de nous mettre en règle avec toi et les autres, qui nous aident à comprendre l'Écriture comme Pierre et à la mettre en pratique. On ne sera jamais tous d'accord sur tout, mais sur Jésus ressuscité, sur la mission de l'Église et sur le besoin de l'aide du Saint-Esprit, oui, on doit se mettre d'accord. Dans ce sens-là, le Seigneur l'avait déjà appris à ses disciples. Ils ont pu le mettre en pratique là. Au chapitre 18 de l'évangile de Matthieu, les versets 19 à 20. Je vous dis encore que si deux d'entre vous s'accordent sur la terre pour demander une chose quelconque, elle leur sera accordée par mon Père qui est dans les cieux. Car là où deux ou trois sont assemblés en mon nom, ou littéralement pour mon nom, je suis au milieu d'eux. L'union fait la force. Vous connaissez l'adage « un pour tous, tous pour un ». On remplace le « un » par Jésus. Jésus pour tous, tous pour Jésus. En conclusion, les amis, ne murmurez pas contre les délais. Ces délais, ils sont du Seigneur et ils sont notre salut. Utilisez-les au contraire, à bon escient, en recherchant sa face et ses directives. Bye bye.
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1: Bonjour à tous, je suis Raphaël Mambou, que Jésus vous bénisse, qui que vous soyez, où que vous soyez. Ah, c'est un honneur, c'est un privilège, parole de Dieu, pour partager quelques versets bibliques sur le thème « L'invocation de Jérémie ». Avant d'aller plus loin, je voudrais vous inviter à baisser la tête dans la prière pour dédier le reste des 30 minutes entre les mains du Seigneur. Prions. Père éternel, au nom de ton Fils Jésus-Christ, nous voici devant toi pour entendre ta parole, pour entendre ton enseignement, pour entendre ton appel, pour entendre tes directives, Seigneur. Nous croyons au plus profond de notre que ta parole est esprit, que ta parole est vie, que lorsque tu envoies ta parole délivre, guérit. Seigneur, je le crois au plus profond de mon cœur. Voilà pourquoi je te demande de bénir cette parole, Seigneur. Les hommes et les femmes qui vont aimer le message. Nous sommes dans les temps de la fin. Nous sommes, nous qui avons choisi Jésus-Christ, des Jérémie des temps de la fin. Et tu as quelque chose d'important à faire avec nous. Père, au nom de ton Fils Jésus-Christ, nous avons ainsi prié. Amen. La vocation de Jérémie. Aujourd'hui, je voudrais lire trois versets, dans Jérémie 1, à partir du verset 11 jusqu'au verset 12, de 11 à 12. La parole de l'Éternel me fut adressée en ces mots. « Que vois-tu, Jérémie ?» Je répondis, « Je vois une branche d'amandier. » Et l'Éternel me dit, « Tu as bien vu, car je veille sur ma parole pour l'exécuter. » Une autre version dit, « Tu as bien vu, car je veille sur ma parole pour accomplir ce qui est sorti de ma bouche. » Aujourd'hui, je voudrais partager avec vous, toujours sur la vocation de Jérémie, mais sur l'importance d'être fidèle à Dieu, parce que ses paroles vont s'accomplir dans votre vie. Jérémie, nous sommes dans la vocation, l'appel de Jérémie dans sa vie. Jérémie, Dieu dit à Jérémie que avant que le monde soit, avant que Adam et Ève soient, avant que tes parents se connaissent, Jérémie, je te connaissais. Jérémie, je t'appelais par ton nom. Jérémie, je t'ai établi. Jérémie, je t'ai consacré. Jérémie, j'ai des projets pour ta vie. Jérémie, j'ai un plan pour ta vie. Le nom Jérémie peut être très bien remplacé par Raphaël, par Rose, par Jonathan, par Nancy, par Huguette, par Rossi, par Marie-Juliette, par Natacha. Peut être remplacé par Cédou, par votre propre nom. Comme pour vous dire, mon frère, ma sœur, que premièrement, Dieu vous connaît. Dieu vous connaît. J'aime comment Dieu dit, « Que vois-tu, Jérémie ?» Bien sûr, ce n'est pas ce que j'avais prévu, mais je suis en train de penser à ça. Vous voyez, il cite le nom de Jérémie, comme pour dire « Je te connais, je t'appelle par ton nom », nous l'avons vu dans les émissions précédentes. Mon frère, ma sœur, Dieu vous connaît. Dieu vous appelle par votre nom. Oh, vous pouvez être au fin fond d'un village en République démocratique du Congo, où il n'y a ni eau, ni l'électricité. Et vous vous demandez si Dieu vous connaît. Le président de la République ne peut ne pas vous connaître, mais Dieu, lui, vous connaît. Jésus a dit dans Jean 15, verset 16, « Ce n'est pas vous qui m'avez choisi, c'est moi qui vous ai choisi, c'est moi qui vous ai établi, afin que vous alliez, que vous portiez du fruit et que votre fruit demeure. » C'est Jésus qui vous a choisi. Oui, vous allez me dire, « Mes frères, nous sommes plus de 6 milliards d'hommes et de femmes dans ce monde. Comment est-ce que tu en es sûr que Dieu me connaît ?» Parce que vous êtes sa créature. Vous avez été créé à son image et à sa ressemblance. Il vous connaît. Il vous appelle par votre nom. Et il a un plan pour votre vie. Il a des projets pour votre vie. Et les projets qu'il a pour votre vie ne dépendent pas des facteurs extérieurs à sa personne. Lorsque Jésus vous a choisi, lorsque Jésus a financé cette émission, Lorsque Jésus m'a choisi pour porter ce message que vous écoutez aujourd'hui, Jésus n'a pas tenu compte de ma famille. Jésus n'a pas tenu compte de mon niveau social. Jésus n'a pas tenu compte de mon niveau intellectuel. Jésus n'a pas tenu compte de mon compte bancaire. Non, il m'avait choisi avant. Et vous qui êtes en train d'écouter ce message en ce moment, Jésus vous dit et qui vous a aussi choisi. Et il ne regarde pas votre couleur de peau. Il ne regarde pas votre âge. Il ne regarde pas votre sexe. Il ne regarde pas votre compte bancaire. Il ne regarde pas votre lieu géographique. Il vous a choisi. Les plans et les projets qu'il a pour votre vie ne dépendent pas de votre famille. C'est ce qu'il est en train de dire à Jérémie ici dans son appel. Parce que Jérémie va lui dire, « Ah Seigneur éternel, voici je ne sais point parler car je suis un enfant. » Dieu lui dit, « Ne dis pas que tu es un enfant. » Parce que quand je te regarde, moi je ne vois pas une personne faible. Quand je te regarde, quand je te choisis, je ne vois pas une personne faible. Je vois ma créature, mon extension sur cette terre, par qui je vais faire de très grandes choses dans ce monde. C'est ça que Dieu est en train de dire, mon frère. C'est ça que Dieu est en train de dire, ma sœur. Vous êtes des Jérémie des temps de la fin. Peu importe le lieu dans lequel vous vivez, peu importe les circonstances que vous êtes en train de traverser. On vous a chassé de l'école, on vous a chassé de la maison, on vous a chassé de l'université, on vous a chassé du travail. On veut pas de vous, on vous dit que vous êtes un incompétent. Vous ne savez parler aucune langue internationale. Et là, je parle du français, de l'anglais, de l'espagnol. Vous ne savez pas parler ces langues. C'est pas ça qui va empêcher Dieu de faire de grandes choses dans votre vie. Ma propre vie à moi-même, je peux témoigner de cela. Je me rappelle, je suis allé passer une interview, on m'avait dit qu'il fallait parler soit l'anglais, soit une des langues nationales de mon pays. À part le français et le lingala, je ne parlais pas les autres langues. Mais j'ai été surpris d'être pris. J'ai été surpris de la grandeur de la puissance de Dieu. J'ai été recruté. Mon frère, ma sœur, ne doutez pas du Dieu que je suis en train de vous prêcher, du Dieu de la Bible. Ne doutez pas de Jésus-Christ. C'est vrai, quand il fait des grandes choses dans notre vie, quand il promet de faire des grandes choses, nous nous posons des fois la question, mais comment il va réaliser cela? Comment il va le faire? Comment il va le faire n'est pas important. Quand va-t-il le faire n'est pas important. Ce qui est important aux yeux de Dieu, c'est de croire qu'il est en train de le faire. Dieu dit à Jérémie, qu'est-ce que tu vois? Dieu donne une vision à Jérémie. Qu'est-ce que tu es en train de voir? Dieu donne un objectif à Jérémie. Qu'est-ce que tu es en train de voir? Jérémie dit, je vois une branche d'amandier. Et l'Éternel lui dit, tu as bien vu, Jérémie. Tu as bien vu, car je veille sur ma parole pour l'exécuter. Je veille sur ma parole pour l'accomplir. Dans ma Bible, à moi, je l'ai souligné. Je vous recommande aussi de souligner dans votre Bible. Parce que ce sont des promesses de Dieu. Dieu dit, je veille sur ma parole pour l'exécuter, pour l'accomplir. Un homme de Dieu a dit une fois, dans une de ses prédications, dans un des messages écrits, j'ai beaucoup aimé, il a dit, Dieu, dans le livre de Genèse, a promis un Rédempteur. Dans tout l'Ancien Testament, il promet que le Rédempteur va venir. Il promet que le Messie va venir. Il promet et il promet. Et puis, nous retrouvons dans Jean-Baptiste, dans les évangiles, Jean-Baptiste qui se lève, qui dit, « Voici l'agneau de Dieu. » En d'autres termes, il voulait dire ceci. Quand Dieu a parlé, quelques siècles plus tard, la parole de Dieu a pris forme. Parce que rappelons-nous, Jésus est la parole de Dieu. Jésus est Dieu. La parole de Dieu a pris forme. Et elle a habité parmi nous. Ce que Dieu avait promis, ce que Dieu avait prononcé dans le jardin d'Éden, s'est accompli dans la personne de Jésus-Christ. Jésus-Christ est la parole de Dieu. Je suis venu dire à un homme, je dis à un homme ou à une femme qui m'écoute en ce moment, ce que Dieu a promis, ce que Dieu a prononcé dans votre vie, va s'accomplir. Je ne sais pas quand, je ne sais pas comment, je peux dire quand même quand. Ça sera certainement avant que vous mouriez. Comment, je ne sais pas. Mais ce que je sais, c'est que si vous croyez dans la promesse de Dieu, si vous croyez dans la parole,

va s'accomplir, ma sœur. Romains 4, verset 21. Romains 4, verset 21, il est dit ceci. Commençons vers... On parle d'Abraham, en fait. Hein? Il ne douta point, verset 20, il ne douta point par incrédulité au sujet de la promesse de Dieu. Mais il fut fortifié par la foi, donnant gloire à Dieu, et ayant la pleine conviction que ce qu'il promet, il peut aussi l'accomplir. Ça, c'est Abraham. Il était pleinement convaincu que ce que Dieu lui avait promis, il avait la force, il avait la puissance, il avait l'autorité de l'accomplir. Et que ce n'était pas le nombre d'années qui faisait que Dieu allait changer. Hébreux 13, verset 8 nous dit, Jésus est le même hier, aujourd'hui et éternellement. Il ne change pas. Nous les hommes, nous changeons. Et des fois, indépendamment de notre propre volonté. Nous faisons des promesses, nous disons, bah écoutez, je vous promets ça, je vous promets ça, je vous promets ça. Quelques semaines, quelques mois après, quand vous rappelez la promesse à cette personne-là, bah cette personne vous dit, écoutez, je n'ai plus les moyens de ma politique. Moi-même, dans ce ministère, le ministère Jésus pour tous, combien j'ai eu de promesses. Ah, mes frères, certains ont réalisé leurs promesses et que Dieu les bénisse. D'autres n'ont pas encore réalisé leurs promesses, mais c'est pas grave. C'est pas pour ça que je vais pas croire dans les promesses de Dieu pour ma vie. Non! Moi, j'y crois personnellement que Dieu fera du ministère Jésus pour tous un plus grand ministère dans ce monde francophone. J'en suis pleinement convaincu et je le crois au plus profond de mon cœur. Que Dieu ouvre et est en train d'ouvrir des portes encore pour d'autres partenaires, pour d'autres radios. Je suis convaincu qu'au plus profond de mon cœur, que Dieu va nous donner, Dieu est en train de nous donner des studios d'enregistrement, tant audio que visuel. Et nous allons faire avec Dieu des exploits. Nous allons prêcher l'évangile à des endroits, par les médias, où nous ne pouvions pas. Écoutez, il y a quelque temps en arrière, j'ai reçu un email et un appel d'Algérie. Des pays, entre guillemets, musulmans, fermés. Mais j'ai reçu un appel de là-bas. Et je suis convaincu que ce n'est que le début. Parce que Dieu a promis. Dieu est en train de réaliser. Mais qui est Raphaël pour que Dieu se préoccupe plus de Raphaël que des autres? Non, non mon frère, non ma sœur. Dieu s'intéresse aussi à vous. Et c'est ce qu'il est en train de dire au fait à Jérémie. Il dit à Jérémie, ce que je dis va s'accomplir. Et tu as bien vu, tu ne t'es pas trompé. Je veille sur ma parole. Vous voyez, c'est comme pour dire que ce que Dieu a prononcé, Dieu maintenant travaille pour que ce qu'il a dit voyez le jour, que ce qu'il a dit s'accomplisse. Lorsqu'on parle de certains termes grecs traduits, c'est-à-dire que quand Dieu parle, Dieu est en train de semer. Et quand il sème, mais il s'attend à ce que la semence plantée grandisse et porte du fruit. Porte du fruit. Nous devons nous aligner sur la parole de Dieu. Mon frère, ma sœur, ce n'est pas le feu que vous traversez qui doit vous faire douter de la parole de Dieu. Ce n'est pas les tempêtes de mer que vous traversez qui doivent vous faire douter de la parole de Dieu. Ce n'est pas les crises financières, ce n'est pas le chômage, ce n'est pas la stérilité, ça ne doit pas être la maladie, ça ne doit pas être la pauvreté, ça ne doit pas être parce que votre mission auprès d'une tribu, vous êtes loin, vous êtes abandonné, on vous souvient. Non, les organismes de mission ne peuvent ne plus se souvenir de vous, ça ne change rien. Dieu, lui, du haut des cieux, regarde et sait qui vous êtes. Il vous appelle par votre nom et il a un plan pour votre vie. Et ce qu'il a prononcé va s'accomplir. C'est pour cela que moi, je vous recommanderais de toujours faire les choses selon la volonté de Dieu, selon la parole de Dieu. Voilà pourquoi il faut lire et connaître la Bible de Genèse 1:1 à Apocalypse 22:21. Parce que ce qu'il promet, il va l'accomplir. Ce qu'il n'a pas promis, il ne va pas l'accomplir. Vous savez qu'il y a de ces hommes et de ces femmes qui font des projets et puis qui demandent à Dieu de les suivre. Ça n'a pas de sens. Moi, je préfère que nous fassions des projets avec Dieu parce que Dieu, là, va nous accompagner.
Là, Dieu va nous accompagner, mon frère.

0: ma sœur. Abraham ne douta pas. Vous imaginez, il a reçu l'appel à 75 ans ou 75 ans. Il a vu la promesse s'accomplir à 100 ans. Est-ce que vous pouvez imaginer 25 ans. Nous allons le voir certainement dans les prochaines émissions. Nous allons étudier un peu, par exemple, la promesse dans la vie d'Abraham. 25 ans. Vous imaginez? On pouvait dire à Abraham, écoute, tu es devenu trop vieux. Rien que pour avoir le désir d'une femme, ça serait un miracle. Rien que pour avoir le désir d'une femme, ça devrait être un miracle. Donc avant d'avoir un enfant, tu dois d'abord avoir le désir d'une femme. Et pour avoir le désir d'une femme, ça doit être un miracle. Mais nous savons qu'Isaac est venu. Isaac, c'est le fils de la promesse. Isaac, c'est l'enfant de la promesse. C'est le fils de la promesse. C'est ce que Dieu avait promis à Abraham. Tu auras un fils. Abraham, ma maman lui a dit, mais écoute, apparemment c'est seulement tel de ma famille. Non, il dit non. Celui-là, je le bénis. Il va même dire pour Ismaël, je le bénis aussi. Mais tu auras un Isaac. Celui qui va te rendre la joie. Voilà ce que veut dire Isaac. Celui qui rend la joie. Mon frère, ma sœur, je suis convaincu que si vous vous attachez à Dieu, vous aurez des Isaac. Mais à votre place, j'aurais dit amen. J'en suis pleinement convaincu. Mais vous devez vous accrocher à Dieu. Vous devez croire dans la parole de Dieu. Vous devez croire dans la promesse que Dieu vous a faite. Et je vous recommande de croire ce que Dieu vous a dit dans la Bible. Dans la Bible. Je ne suis pas contre les prophéties. Au contraire, les prophéties sont là pour nous encourager. Mais certains ont commencé à prendre des décisions, des directives, ont commencé à prendre des directions de leur vie à partir des prophéties. Non. La prophétie doit venir vous encourager dans ce que Dieu vous avait dit à vous-même déjà au départ. Il ne douta point par incrédulité au sujet de la promesse de Dieu, pas la promesse des hommes. Mais il fut fortifié par la foi en donnant gloire à Dieu, ayant la pleine conviction que ce qu'il promet, il peut aussi l'accomplir. Abraham croyait que ce que Dieu a promis, il va le faire. Il n'est pas un homme pour mentir, ni un fils d'homme pour se repentir. Ce qu'il promet, il l'accomplit. Oh, gloire à Dieu. Gloire à Dieu, mon frère. Gloire à Dieu, ma sœur. Ce que Dieu promet, il accomplit. Je voudrais vous inviter à aller un peu dans Ézéchiel 12. Verset 25. Ézéchiel 12, verset 25. Ézéchiel, c'est un prophète de l'Ancien Testament, un grand prophète de l'Ancien Testament. Je me suis toujours dit qu'on les appelle grands prophètes parce que certainement ils ont écrit plus par rapport aux autres. Ézéchiel 12, verset 25. Il nous est dit ceci. Car moi, l'Éternel, je parlerai. Ce que je dirai s'accomplira. Et ne sera plus différé, oui, de vos jours, famille de rebelles. Je prononcerai une parole et je l'accomplirai, dit le Seigneur l'Éternel. La parole de l'Éternel me fut adressée en ces mots. Fils de l'homme, voici la maison d'Israël dit, les visions qu'il a ne sont pas près de s'accomplir. Il prophétise pour des temps éloignés. C'est pourquoi, dis-leur, ainsi parle le Seigneur l'Éternel, il n'y aura plus de délai dans l'accomplissement de mes paroles. La parole que je prononcerai s'accomplira, dit le Seigneur l'Éternel. Analysons ces quatre versets. Ézéchiel prophétise de la part de Dieu. Ézéchiel donne un message de la part de Dieu. Israël écoute. Israël se met à réfléchir sur comment ces choses vont s'accomplir. Alors ils se disent, ah, certainement, c'est pour des temps éloignés. Ce n'est pas pour notre époque. Après tout, c'est un prophète. Certainement, il n'a pas bien compris. C'est sûrement dans 40 ans, dans 50 ans, dans 60 ans. Dieu entend. Dieu va dire à son prophète, va leur dire que quand ils entendent la parole de Dieu, qu'ils ne réfléchissent pas de cette manière-là en disant c'est pour des temps éloignés, c'est pour des générations futures. Non ! C'est pour vous de cette époque. C'est pour cela que je disais, mon frère, ma sœur, ce ne sont pas vos enfants qui verront la parole de Dieu s'accomplir dans votre vie. Ils le verront, gloire à Dieu, mais ils ne seront pas les seuls. Vous aussi, vous verrez les promesses de Dieu s'accomplir dans votre vie. Vous savez, aujourd'hui j'ai à peu près 10, 12, 13 ans de marche chrétienne. Et les mois passés, les mois, disons, depuis le mois d'octobre, j'étais préoccupé par une certaine injustice. Par une certaine injustice que je voyais autour de moi. Et je disais, mais Seigneur, ta parole, ta parole, ta parole. Et subitement, il y a quelques semaines, il y a quelques mois en arrière, j'ai vu la parole de Dieu s'accomplir dans la vie d'une personne qui vivait dans l'injustice. Ce n'est pas que je me réjouis. Au contraire, je suis brisé, j'ai mal dans mon cœur. Mais ça me reconforte dans ce sens que j'ai vu Dieu accomplir ce qu'il avait dit. Tu marches avec Christ, tu auras une fin heureuse. Tu ne marches pas avec Christ, tu verras une fin triste. J'ai vu un homme qui ne marchait pas avec Dieu, s'en fichait de Dieu. Et subitement, les choses ont basculé. Oh, plaise à Dieu que cet homme revienne à Christ. Parce que s'il meurt, il va en enfer. Plaise à Dieu qu'il se convertisse et qu'il revienne à Christ. Mais ce que j'ai vu, c'est que j'ai vu qu'on ne peut pas se moquer de Dieu. Ce qu'un homme a semé, il doit le moissonner. Mon frère, c'est ce que Dieu est en train de dire au travers d'Ézéchiel à chacun d'entre nous. Ne dites pas que ces paroles, c'est pour d'autres personnes. Non, même vous qui écoutez, même si vous volez un tout petit peu, même si vous volez seulement $1, même si vous volez un euro, Dieu est en train de vous dire que vous êtes en train d'accumuler des péchés sur votre vie et qu'il y aura un jour, il faudra passer à la caisse pour toucher au salaire de votre péché. Et Dieu ne veut pas ça dans votre vie. Il ne veut pas que vous touchiez au salaire du péché. Vous êtes jeune aujourd'hui, vous êtes fort, vous avez la vie devant vous, vous croquez la vie à pleines dents. Dieu dit c'est bien, mais attention, la vie de péché entraîne un salaire de péché. J'aime ce que Paul dit dans le livre des Galates. On ne se moque pas de Dieu. Ce qu'un homme a semé, il le moissonnera. Si vous avez semé pour la chair, vous allez moissonner la chair, les œuvres de la chair. Si vous moissonnez pour l'esprit, si vous semez pour l'esprit, vous allez moissonner la vie éternelle. Alors moi, je vous recommande de semer la vie éternelle dans votre vie de tous les jours. Parce qu'il dit, c'est pourquoi dis-le, ainsi parle le Seigneur l'Éternel, il n'y aura plus de délai dans l'accomplissement de mes paroles. La parole que je prononcerai s'accomplira, dit le Seigneur l'Éternel. Et je suis même en train de penser à un grand chef d'État qui était dans nos pays africains, qui pactisait avec le diable à un niveau extraordinaire. Mais il est quand même parti. Il est quand même parti, on l'a chassé du pouvoir. Alors qu'il faisait asseoir son pouvoir dans la peur, dans la terreur, dans l'occultisme, il a fait des sacrifices humains pour faire asseoir son pouvoir. Mais il est quand même parti. Et quand je parle de partir, c'est pas qu'il est mort, non. On l'a chassé. Il est parti mourir quelques mois plus tard, ou je crois presque 1 an ou 2 ans, je ne sais plus très bien, dans un autre pays africain. Mon frère, ma sœur, on peut voir les promesses de Dieu de deux côtés. Soit elles s'accomplissent positivement pour nous, et là je parle de la bénédiction, je parle de la vie éternelle, soit négativement, c'est-à-dire la malédiction, la mort éternelle et l'enfer. Parce que Dieu a promis, si tu marches avec moi, je te bénirai. Si tu marches contre moi, je te détruirai. C'est ce que Dieu a dit. Je mets devant toi la vie et la mort. Choisis la vie afin que tu vives. Mais comment ? En suivant Jésus-Christ. Je ne parle pas d'être membre d'une église. C'est bien d'être membre d'une église. Gloire à Dieu si vous êtes membre d'une église. Mais je parle d'avoir un nouveau style de vie. De suivre vraiment Jésus-Christ dans tous les domaines de notre vie. Personne n'est parfait. Personne n'est parfait. Mais ne tolérons pas le péché dans notre vie. Parce que si nous tolérons le péché dans notre vie, il y aura un jour où nous devons passer à la caisse. Nous devons passer à la caisse. Et qu'est-ce qu'on aura comme salaire? Moi, je préfère, si je dois dire passer à la caisse au jour du jugement, Dieu me dit, mais écoute, mon enfant, tu n'étais pas parfait, c'est vrai. Mais tu as fait un bon travail sur la terre. Tu as cru en ma parole. Tu as persévéré dans ma parole. C'est vrai que tu es tombé, mais tu t'es relevé. Tu ne t'es pas plu à vivre dans le péché. Et chaque jour, tu as imploré ma grâce. Et maintenant, tu es debout devant moi. Viens, entre dans la paix de ton Seigneur, de ton Père. Que plutôt d'entendre, écoutez, Tu as préféré le péché, tu as cru dans le péché, eh bien voilà le salaire du péché, toi et le diable et tous vos copains du péché, allez en enfer. Mon frère, ma sœur, Dieu accomplira les promesses qu'il a faites dans votre vie. Les promesses de bénédiction, mais aussi les promesses de malédiction. Tout dépend de la manière dont vous voulez marcher avec Dieu. Si vous marchez dans l'hypocrisie, vous allez avoir un salaire d'hypocrite. Si vous marchez dans la sanctification, ben vous aurez un salaire de sanctification. On ne se moque pas de Dieu. Ce que vous semez, vous allez le moissonner. Regardons la vie des autres dans le passé. Ceux qui ont marché avant nous. Ceux qui n'ont pas marché avec Christ. Comment ils ont fini leur vie? Ceux qui ont marché avec Christ. Comment ils ont fini leur vie? Mon frère, ma sœur, c'est ce livre, la Bible, c'est l'histoire et à la fois de Dieu, mais aussi l'histoire de ceux et de celles qui ont marché avec Dieu et de ceux qui n'ont pas marché avec Dieu. Regardons leur fin de vie et choisissons. La Bible nous dit, choisis la vie. La vie, c'est Jésus-Christ. Et Jésus dit aujourd'hui, si quiconque vient à lui, il ne le mettra pas dehors. Venez à Jésus parce qu'il vous aime. Il a un plan pour votre vie. Si c'est cela votre désir, c'est très simple. Baissez la tête dans la prière et répétez ces simples mots après moi. Père éternel, au nom de ton Fils Jésus-Christ, je viens à toi. Je te demande pardon pour mes péchés. Je te demande pardon d'avoir marché selon ma propre voie. Seigneur, je crois que tu accomplis tes promesses dans ma vie. Je crois que tu accomplis ta parole. Et je préfère maintenant être avec Jésus-Christ pour que le jour où tu accomplis les paroles que tu as prononcées sur ma vie, que ce soit des paroles de bénédiction, des promesses de bénédiction. Au nom de ton Fils Jésus-Christ, j'ai ainsi prié. Amen. Si vous avez fait cette prière, croyez que par la foi, Dieu vous a entendu. Je suis Raphaël Mambou. Le nom de cette émission est Venez à Jésus. Nous nous retrouvons la fois prochaine, toujours sur le même thème, la vocation de Jérémie. Que Jésus continue de vous bénir, que Jésus continue de vous garder. À la fois prochaine. Amen.
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1: Bonjour à tous, je suis Raphaël Mambou, que Jésus vous bénisse, qui que vous soyez, où que vous soyez. Le nom de cette émission est Venez à Jésus. C'est une grâce, c'est un honneur, c'est un privilège de pouvoir vous retrouver encore aujourd'hui autour de la parole de Dieu pour partager quelques versets bibliques. Ce n'est pas parce que nous sommes meilleurs, ce n'est pas parce que nous sommes plus spirituels, plus intelligents ou quoi que ce soit. C'est simplement que Dieu nous a fait grâce en Jésus-Christ. Et nous voulons profiter de cette grâce au maximum. Vous aussi, Dieu vous a fait grâce en Jésus, vous qui m'écoutez en ce moment. Ce n'est pas parce que vous êtes meilleurs, plus spirituels, parce qu'il y a eu des hommes bien meilleurs que nous qui ne sont plus. Et il y a des hommes et des femmes qui auraient bien voulu entendre l'évangile aujourd'hui, mais qui n'ont pas la possibilité d'entendre. Alors, vous et moi, nous devons profiter au maximum. Depuis quelque temps, nous sommes en train de partager sur l'identité du croyant en Christ. Aujourd'hui, c'est notre 11e émission. Je bénis grandement le Seigneur pour ce thème, parce que personnellement, ça me fait du bien, ça me permet encore de redécouvrir qui nous sommes en Jésus-Christ, de mieux méditer encore, de mieux m'appréhender de ces réalités. Je voudrais vous inviter à prier quelques instants, remercier Dieu, mettre ces 30 minutes entre les mains du Seigneur pour que nous puissions être en communion pleinement avec lui. Prions avec moi, priez avec moi. Père éternel, merci. Merci pour ta parole, merci pour ton amour, merci pour ta grâce, merci pour ta bonté, merci pour ta fidélité, merci pour la vie, le salut qui se trouve en Jésus-Christ. Je te bénis grandement pour cela, Père éternel. Et je voudrais qu'au moment où nous allons parler, que tu sois présent, que je disparaisse et que tu parles à ton peuple, Seigneur. Que tu nous fasses du bien, que nous puissions comprendre c'est quoi l'identité du chrétien ? Qui nous sommes en Jésus-Christ, ce que nous possédons en Jésus-Christ et ce que nous pouvons faire en Jésus-Christ. Merci Père, au nom de ton Fils Jésus-Christ. Amen. L'identité du croyant en Christ. Comme je le disais, c'est notre 11e émission. Je vous invite très rapidement à lire avec moi dans Romains 8. Romains 8, verset 37. Romains 8, verset 37. Mais dans toutes ces choses, nous sommes plus que vainqueurs par celui qui nous a aimés. Mais par toutes ces choses, nous sommes plus que vainqueurs par celui qui nous a aimés, c'est-à-dire Dieu. Nous avons défini l'identité comme étant la possibilité de regrouper plusieurs personnes sous une même idée, un même concept, une même valeur, de regrouper plusieurs personnes ayant les mêmes caractéristiques. L'identité est ce qui permet de différencier sans confusion possible un groupe d'individus des autres. Donc, par identité, nous sous-entendons que nous retrouvons les mêmes caractéristiques du croyant en Jésus-Christ chez le blanc, chez le noir, chez l'Asiatique, le Sud-Américain, le Nord-Américain, le Bantou, le Hutu, le Nilotique, peu importe qui vous êtes, peu importe où vous écoutez ce message, vous avez une identité en Jésus-Christ. C'est-à-dire que, en tant qu'enfant de Dieu, si Jésus-Christ est votre Seigneur et votre Sauveur personnel, vous possédez les mêmes caractéristiques que les autres. Du reste, nous le disons dans notre vie de tous les jours, lorsque nous connaissons un monsieur et son épouse, et lorsque nous regardons leurs enfants, nous retrouvons dans ces enfants les caractéristiques des parents. Peut-être le nez, les yeux, l'expression, le sourire, les oreilles, la manière de parler, la manière de marcher, des fois même la manière de rire. Mais dans l'identité, nous retrouvons un groupe d'individus qui possèdent les mêmes caractéristiques. Donc, Un chrétien européen est le même chrétien africain, a les mêmes caractéristiques que le chrétien africain. Le chrétien américain a les mêmes caractéristiques que le chrétien américain, sud-américain, chinois, pakistanais, iranien. Je parle du chrétien. Donc, personne ne peut se sous-estimer. Personne ne peut dire « je n'ai pas de grande valeur ». C'est vrai que j'ai donné ma vie à Jésus-Christ, mais comme je ne suis pas comme tel, je n'ai pas d'importance. C'est faux. C'est faux. En Jésus-Christ, Dieu nous donne les mêmes caractéristiques. Nous avons commencé par voir que nous sommes bénis en Jésus-Christ. Éphésiens 1, verset 3. Nous avons vu que nous sommes rachetés de la malédiction de la loi. Galates 3, verset 13. Nous avons commencé à voir, nous avons vu aussi que nous sommes délivrés de la puissance des ténèbres. Colossiens 1, verset 13. Et nous avons commencé à voir que nous sommes plus que vainqueurs en Jésus-Christ. 2 Corinthiens 2, 2 Corinthiens 2, verset 14. 2 Corinthiens 2, verset 14. Grâce soit rendue à Dieu qui nous fait toujours triompher en Christ et qui répond par nous en tout lieu l'odeur de sa connaissance. C'est le même verset, mais avec d'autres mots. C'est la même idée, avec d'autres mots, que Romains 8, verset 37. Dans Romains 8, verset 37, il est dit « Nous sommes plus que vainqueurs en Jésus-Christ ». 2 Corinthiens 2, verset 14 dit « Dieu nous fait toujours, pas de temps en temps, pas quelques fois, pas 2 fois sur 10, 3 fois sur 10, non, 10 sur 10, Dieu nous fait triompher en Jésus-Christ ». Je ne sais pas qui est votre ennemi, je ne sais pas qu'est-ce qui vous trouble, mais en Jésus-Christ, je sais que la victoire est certaine. Je sais qu'en Jésus-Christ, le triomphe est quotidien pour celui qui a donné sa vie à Jésus-Christ. Il n'y a pas de victoire par hasard pour nous les enfants de Dieu. Il n'y a pas de victoire de temps en temps. Il y a toujours la victoire, il y a toujours le triomphe en Jésus-Christ. Jésus-Christ nous a donné sa victoire face à Satan et à ses démons. Et nous, nous écrasons davantage Satan à partir de la victoire de Jésus-Christ. Et voilà pourquoi la Bible parle de triompher. Dieu nous fait toujours triompher en Jésus-Christ. Au fait, lorsqu'on vous combat en tant qu'enfant de Dieu, en tant que chrétien, ce n'est pas vous seul qui êtes combattu. C'est Dieu aussi qui est combattu au travers de vous. Croyez-vous que quelqu'un soit plus fort que Dieu ? Romains 8, verset 31 dit « Si Dieu est pour nous, qui sera contre nous ? Si Dieu est pour moi, si Dieu est avec moi, si Dieu est sur moi, sur Dieu veille, si Dieu veille sur moi, qui peut me vaincre ? Qui peut me combattre ? Qui peut me tuer ? Alors que Dieu, le Créateur de toutes choses, vit en moi au travers de Jésus-Christ. » Ce n'est pas possible. Nous sommes toujours triomphants. Écoutez, même si on vous donnait un coup et que vous tombiez, ne dites pas que vous êtes vaincu, parce que c'est impossible d'être vaincu en Jésus-Christ. C'est vous qui êtes triomphant en Jésus-Christ. Le diable peut vous arracher votre entreprise. Le diable peut vous arracher la santé. Le diable peut vous créer des problèmes, vous perdez votre emploi. Le diable peut s'arranger pour que votre divorce éclate. Ça ne change rien. Vous êtes toujours triomphant en Jésus-Christ. Relevez-vous et continuez le combat. Et c'est comme ça que Satan va vivre une plus grande défaite avec l'Église de Jésus-Christ. Arrêtons de nous lamenter, arrêtons de pleurer comme si nous n'avions pas un Dieu qui avait fait quelque chose pour nous il y a 2000 ans à la croix. Certaines personnes, quand vous les écoutez exposer leurs problèmes, vous avez l'impression que Dieu n'existe pas, que Jésus-Christ n'a rien fait pour eux. Et ils le disent des fois avec leurs propres paroles. Dieu ne me connaît pas. Dieu, Dieu ne me regarde jamais, Dieu ne m'a jamais béni. C'est faux. Voilà pourquoi nous devons connaître notre identité en Jésus-Christ. Et le seul moyen de le connaître, ce n'est pas seulement en allant dans des cours de catéchisme, ce n'est pas en allant à l'institut biblique, ce n'est pas seulement en écoutant des prédications, mais c'est en lisant la parole de Dieu, en lisant la Bible, de Genèse à Apocalypse. Soulignez les versets qui vous identifient. Soulignez les versets bibliques qui donnent des caractéristiques de votre vie en Jésus-Christ. Croyez-le, confessez-le, méditez ces versets. Dieu ne fait rien en dehors de sa parole. Sa parole doit être l'autorité finale. J'aime ce que le psalmiste dit dans le psaume 119. Ta parole est une lampe à mes pieds. Toujours dans le psaume 119, quelque part il est dit: je suis plus instruit que mes maîtres parce que ta parole est l'objet de ma méditation. Combien de chrétiens lisent la Bible? Vous qui m'écoutez aujourd'hui, combien de fois dans votre marche vous avez lu la Bible de Genèse à Apocalypse? Je me souviens quand j'étais tout petit, un peu plus jeune, quand j'étais tout jeune, un ami nous disait que si on lisait la Bible de Genèse à Apocalypse, on allait devenir fou. Eh bien c'est faux, je ne sais plus combien de fois j'ai lu de Genèse à Apocalypse la Bible. Je ne suis pas fou, non. Non mon frère, non ma sœur, ne soyons pas entre guillemets des fainéants. Lisons la Bible, découvrons qui nous sommes en Jésus-Christ. Alors nous pourrons tenir face à l'ennemi parce que nous savons qui nous sommes. Nous savons qui nous sommes. Essayez d'imaginer si on essayait de vous convaincre que vous n'êtes pas la personne que vous êtes. Prenons un exemple. Je m'appelle Raphaël Mambou. Quelqu'un vient me dire: non, tu ne t'appelles pas Raphaël Mambou. Je dirais: non, c'est faux. Je m'appelle Raphaël Mambou. Je connais mon père, je connais ma mère, je connais mes frères et sœurs. Voilà ma carte d'identité. Et que cette personne insiste disant: non, tu n'es pas Raphaël Mambou. Tu es monsieur XY. Non! J'ai mes documents, j'ai mes diplômes qui attestent qui je suis. Au niveau de la commune, on me connaît. Du reste, mes identités définissent qui je suis, si je puis dire ainsi. Mais que quelqu'un me dise: tu n'es pas Raphaël Mambou, tu es un autre, je dirais que non seulement la personne est un menteur, mais en plus cette personne est folle. Et c'est ça que nous devons dire à Satan. Non, je suis ce que la Bible dit que je suis. Si Jésus-Christ dit, si Dieu me dit que en Jésus-Christ il me fait toujours triompher, alors je triomphe tous les jours. Peu importe les difficultés que je rencontre, peu importe les obstacles que je rencontre, je triomphe toujours en Jésus-Christ. Et pourquoi je triomphe toujours en Jésus-Christ? Parce que Jésus-Christ m'a donné sa victoire, acquise à la croix il y a 2000 ans. Psaume 27, disons-le, psaume 27, verset 1. De David: l'Éternel est ma lumière et mon salut. De qui aurais-je crainte? L'Éternel est le soutien de ma vie. De qui aurais-je peur? En d'autres termes, Dieu est celui qui me soutient tous les jours. Qui peut triompher de moi alors que Dieu me donne le triomphe en Jésus-Christ? Est-ce que c'est le péché? Non! Est-ce que c'est l'alcool? Non! Le tabac? Non! La drogue? Non! Le sexe? Non! Ça ne peut pas triompher de moi parce que j'ai triomphé en Jésus-Christ. Dieu me fait triompher en Jésus-Christ. Voilà pourquoi le chrétien est délivré du péché. Voilà pourquoi le chrétien est racheté de la malédiction de la loi. Voilà pourquoi le chrétien est béni. Voilà pourquoi le chrétien est plus que vainqueur. Parce que Dieu vit au travers du chrétien, du vrai chrétien. Dieu ne vit pas au travers d'un non-chrétien. Dieu ne vit pas en dehors de Christ dans l'individu. Quelle que soit votre religion, Dieu n'est pas en vous si vous n'avez pas Jésus-Christ comme sauveur et Seigneur personnel. David qui était un guerrier, David qui était un soldat, David qui était un militaire, qui a conduit des guerres, qui a mené des troupes dans des guerres, dit que l'Éternel est le soutien de ma vie. Il ne dit pas que les Américains sont les soutiens de ma vie, que la Syrie est le soutien de ma vie. Il ne dit pas que les Babyloniens sont ma force. Il ne dit pas, si je peux actualiser, que l'Union européenne est mon bouclier et le soutien de ma vie. Il dit Dieu. Il ne dit même pas que ce sont les anges qui combattent pour lui. Il ne dit même pas que ce sont les anges qui le gardent. Il ne dit même pas que ce sont les anges qui sont sa force. Il dit l'Éternel est le soutien de ma vie. De qui devrais-je avoir peur? Peur de qui? Peur des sorciers? Peur des occultistes? Peur des marabouts? Peur des Assyriens? Des Babyloniens? Peur des ennemis en plein jour ou des ennemis en pleine nuit? De qui devrais-je avoir peur, puisque le Créateur du ciel et de la terre est le soutien de ma vie? Et moi, je pourrais actualiser comme ceci. Puisque le Créateur du ciel et de la terre me fait triompher en Jésus-Christ. Et pas que quelquefois, et pas que partiellement, toujours en Jésus-Christ, le croyant triomphe par la grâce de Dieu. Mon frère, ma sœur, ce sont des versets que nous devons connaître. Ce sont des versets que nous devons accepter. Ce sont des versets que nous devons confesser. En Jésus-Christ, je triomphe toujours par Dieu. Dieu me fait toujours triompher en Jésus-Christ. Dans mon commerce, je fais des exploits. Dans mon commerce, je fais des percées. Dans mon commerce, en Jésus-Christ, Dieu me donne la victoire face à mes ennemis. Alléluia. Psaume 28, verset 7. Toujours de David. L'Éternel est ma force et mon bouclier. En lui, mon cœur se confie et je suis secouru. J'ai de l'allégresse dans le cœur et je le loue par mes chants. Alléluia. L'Éternel est ma force. Ma force, ce n'est pas les Américains. Ma force, ce n'est pas l'OTAN. Ma force, ce n'est pas l'Union africaine. Ma force, ce n'est pas mes gardes du corps. Ma force, ce n'est pas mes services de renseignement. Ma force, ce n'est pas les pactes que j'ai faits avec Satan. Ma force, ce n'est pas les anges qui m'accompagnent. Ma force, ce n'est pas mes muscles. Ma force, ce n'est pas mon argent, mes diplômes, mes connaissances intellectuelles. Ma force est l'Éternel. En d'autres termes, ce n'est pas mes études qui me font triompher dans la vie. Ce ne sont pas les Américains qui m'aident à réussir dans la vie. Ce n'est pas l'OTAN, mais c'est Dieu en Jésus-Christ. Je suis même tenté de dire que, en Jésus-Christ, l'Éternel est ma force. C'est lui qui combat pour moi. C'est lui qui me donne la victoire. C'est lui qui met hors course mes ennemis. J'aime ce que le verset de Deutéronome 28 dit. Si l'ennemi vient contre toi par un chemin, il fuira par sept chemins. Écoutez, qui peut faire de telles choses si ce n'est que Dieu? Et si Dieu le fait pour l'Américain, le chrétien américain, pourquoi ne le ferait-il pas pour le chrétien africain? Si Dieu le fait pour le chrétien africain, pourquoi ne le ferait-il pas pour le chrétien asiatique? Voilà pourquoi je parlais de identité. Les mêmes caractéristiques que l'on retrouve chez le chrétien du Nord, on le retrouve chez le chrétien du Sud. David, qui n'était pas un chrétien tel que nous le connaissons, parce que Jésus-Christ est venu mourir après que David soit venu sur la terre, mais David était un croyant et il avait foi dans un Rédempteur qui viendrait. Donc, si David croyait en l'Éternel, qui est Jésus, qui est Dieu, pourquoi est-ce que l'Éternel, Dieu des armées, me défendrait moins en Jésus-Christ? Pourquoi est-ce que je vivrais moins de victoires en Jésus que David? Voilà pourquoi je suis pleinement convaincu que ce ministère, le ministère Jésus pour tous, Dieu ouvre des portes grandes devant elle. Ah oui, j'en suis convaincu. Et moi, à votre place, je dirais Amen. Parce que en Jésus-Christ, Dieu nous fait triompher. Dieu nous fait triompher des problèmes financiers. des problèmes économiques, des problèmes spirituels que Satan pose. Je suis convaincu que ceux et celles qui se lèvent contre ce ministère, le ministère Jésus pour tous, deviennent notre marchepied. Et nous allons monter dessus pour la gloire de Dieu. Il est préférable d'être notre allié que d'être notre ennemi. L'Éternel est ma force et mon bouclier. Ah, j'aime cela. L'Éternel n'est pas la force de ma famille. L'Éternel n'est pas la force de ma nation. L'Éternel n'est pas la force de mon clan. L'Éternel est ma force. En d'autres termes, Dieu s'intéresse individuellement aux hommes. Dieu veut être le Dieu de l'individu, pas le Dieu de la nation. Pas le... Quoique ce ne serait pas une si bonne chose, ce ne serait pas une si mauvaise chose, pardon, que Dieu soit le Dieu de toute la France, que Jésus-Christ soit le Dieu de toute la France, que toute la France le serve. Ce serait une très bonne chose que Jésus-Christ soit le Dieu de tous les Congolais, de tous les Brazzavillois, de tous les Canadiens, de tous les Québécois, de tous les Ivoiriens. Ce serait une bonne chose, de tous les Malgaches. Mais si le monde ne veut pas reconnaître Jésus-Christ, David dit, l'Éternel est ma force. Paul dit, en Jésus-Christ, Dieu en Jésus-Christ nous fait toujours triompher, nous les chrétiens, toujours triompher en Jésus-Christ. Pas quelquefois, pas de temps en temps, mais toujours en Jésus-Christ. Philippiens 4, Philippiens 4, verset 13. Philippiens 4, verset 13. Philippiens vient juste après Éphésiens. Philippiens 4, verset 13. Je puis tout par celui qui me fortifie. Je peux tout accomplir. En d'autres termes, Dieu me fait triompher en Jésus-Christ. Je peux tout faire. Je peux créer une entreprise. Je peux bâtir un ministère. Je peux bâtir une famille. Je peux réussir dans le domaine des affaires. Je peux réussir dans les études. Je peux aller très loin, plus loin que ceux de ma famille. Je peux aller jusqu'à un niveau doctorat. Je peux faire des études poussées. Mon père n'avait qu'une boutique. Moi, je peux avoir des chaînes de magasins. Je peux battre tous les sorciers de la nation, du continent, en Jésus-Christ. Pourquoi ? Parce que Dieu me fait toujours triompher en Jésus-Christ. Je suis convaincu que Dieu appelle chacun d'entre nous à faire de grandes choses, à aller au-delà de nos limites. C'est lui qui repousse nos limites. Ce n'est pas par notre propre force, ce n'est pas par notre propre intelligence, par notre propre richesse, que nous allons réussir dans tout ce que nous entreprenons. Non, c'est par grâce, c'est parce que Dieu nous fait grâce en Jésus-Christ. N'oubliez jamais ça. L'identité du chrétien est qu'il est toujours triomphant en Jésus-Christ, pas en dehors de Jésus-Christ. Vous ne triomphez pas des démons, vous ne triomphez pas des problèmes parce que vous êtes membre d'une église. Non! Parce que vous êtes prédicateur. Non! Vous triomphez de tout obstacle dans votre vie parce que Dieu vous fait cette grâce en Jésus-Christ. C'est une grâce. Vous pouvez résister au péché. Vous pouvez résister au mensonge. Vous pouvez résister à la drogue. Vous pouvez triompher de ces choses en Jésus-Christ, parce que du reste, en Jésus-Christ, nous sommes délivrés du royaume des ténèbres. Nous sommes plus que vainqueurs par celui qui nous a aimés. Qui nous a aimés ? Ce ne sont pas les anges. Ce n'est pas l'église catholique, ce n'est pas l'église protestante, ce n'est pas l'église kimbanguiste, témoin de Jéhovah, qui nous a aimés en premier. Non, celui qui nous a aimés en premier, c'est Jésus-Christ. Et Jésus-Christ nous fait triompher par grâce. Il a vaincu les démons pour vous et pour moi. si vous n'avez pas Jésus-Christ dans votre vie, quoique vous viviez entre guillemets des certaines victoires, ce sont des défaites. Vous passez de malédiction en malédiction, vous êtes en train de capitaliser ces malédictions et un jour il faudra passer à la caisse. Mais la bonne nouvelle est que Jésus-Christ permet que vous écoutiez ce message pour que vous n'alliez pas plus loin en dehors de sa personne. Venez à Jésus-Christ. Vous êtes fatigué des défaites, vous êtes fatigué des échecs, vous êtes fatigué du manque, vous êtes fatigué. Jésus a dit, venez à moi, vous tous qui êtes fatigués et chargés, et je vous donnerai du repos. Dans le repos, il y a la victoire, il y a la restauration, il y a la bénédiction, il y a le rachat de la malédiction, il y a la délivrance des royaumes des ténèbres, il y a la délivrance du péché, il y a la délivrance des démons dans le repos que propose Jésus-Christ. Il ne dit pas venez à l'église X, à l'église Y, à la religion X, à la religion Y. Il dit venez à Jésus, venez à moi. D'où le thème de cette émission, venez à Jésus. Moi, Raphaël, je ne peux pas vous sauver. Moi, Raphaël, je ne peux rien faire pour vous. Mais je connais quelqu'un qui peut faire quelque chose de grand, de merveilleux, d'unique. Jésus-Christ. Et il vous dit aujourd'hui, je me tiens à la porte et je frappe. Ouvrez-moi la porte de votre cœur. Si c'est cela le désir de votre cœur, c'est très simple. Baissez simplement la tête dans la prière et répétez ces simples mots que je vais dire. Priez avec moi. Père éternel, au nom de ton Fils Jésus-Christ, j'ai entendu ta parole. J'ai entendu ta voix. Je viens à toi. J'accepte Jésus-Christ comme mon Seigneur et mon Sauveur personnel. J'accepte Jésus-Christ comme le guide de ma vie. J'accepte le triomphe que tu me donnes, Père éternel, au travers de Jésus-Christ. Je crois et je confesse que maintenant, je suis plus que vainqueur, je suis béni, je suis délivré du royaume des ténèbres, je suis un enfant de Dieu, je suis co-héritier de Christ. Au nom de ton Fils Jésus-Christ, j'ai ainsi prié. Amen. Si vous avez fait cette prière, croyez que par la foi, Dieu vous appelle par votre nom, Dieu vous connaît, Dieu vit en vous au travers de Jésus-Christ et que vous êtes une nouvelle créature. 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Je suis Raphaël Mambou. Le nom de cette émission est Venez à Jésus. Nous nous retrouvons la fois prochaine, toujours sur le même thème, l'identité du croyant en Christ. Que Jésus continue de vous bénir, que Jésus continue de vous garder. À la fois prochaine. Amen.
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0: Bonjour à tous, je suis Raphaël Mambou, que Jésus vous bénisse, qui que vous soyez, où que vous soyez, le nom de cette émission est Venez à Jésus. C'est une grâce, c'est un privilège de pouvoir vous retrouver encore aujourd'hui autour de la parole de Dieu. Ce n'est pas parce que nous sommes meilleurs, plus spirituels, plus excellents ou quoi que ce soit, c'est simplement que Dieu nous a fait grâce en Jésus-Christ. Et sa grâce est vraiment grande, parce que croyez-moi, nous ne le méritons pas. À partir d'aujourd'hui, au cours de cette émission, nous allons commencer un nouveau thème qui est la seconde venue de Jésus-Christ. La seconde venue de Jésus. Avant d'aller plus loin, je voudrais que nous prions pour que nous puissions rendre gloire à Dieu qui a permis ce jour et à vous et à moi. Prions. Père éternel, merci pour ta grâce, merci pour ton amour, merci pour ta miséricorde, merci pour ton pardon, merci pour le sang de Jésus-Christ qui a coulé à la croix pour chacun d'entre nous. Merci Seigneur parce que tu veux nous préparer à la seconde venue de ton Fils. C'est pour ça que tu as permis que ce jour soit. Merci pour les différents partenaires du ministère Jésus pour tous. Bénis ces hommes, bénis ces femmes qui nous soutiennent, qui croient en ce message, qui croient en ce ministère et qui le soutiennent. Et qui les soutiennent. Père, nous voulons étudier la seconde venue de Jésus-Christ. Partagez quelques versets. Sois au milieu de nous. Parle, Seigneur. Inspire-nous. Guide-nous. Prépare-nous au retour de ton Fils. Car les signes nous montrent que Jésus revient bientôt. Au nom de ton Fils Jésus-Christ, nous avons ainsi prié. Amen. La seconde venue de Jésus, c'est le thème que nous allons commencer à exploiter au cours de ces prochaines émissions. Je vous invite à lire avec moi dans Actes 1, versets 9 à 11. Actes 1, versets 9 à 11. Après avoir dit cela, il fut enlevé pendant qu'il les regardait et une nuée le déroba à leurs yeux. On parle de Jésus qui monte. Et comme ils avaient les regards fixés vers le ciel pendant que Jésus s'en allait, voici deux hommes vêtus de blanc leur apparurent. Et ils dirent, « Hommes galiléens, pourquoi vous arrêtez-vous à regarder au ciel? Ce Jésus qui a été enlevé au milieu de vous ne reviendra de la même manière que vous l'avez vu allant au ciel. » Ce Jésus qui a été enlevé au milieu de vous reviendra de la même manière que vous l'avez vu allant au ciel. Les anges affirment aux premiers disciples de Jésus, de la première génération, le Jésus que vous avez vu monter au ciel reviendra de la même manière. Nous sommes dans le mont des Oliviers. C'est très important que je le dise parce que au courant des prochaines émissions, nous allons voir où exactement Jésus va revenir. Il y a des théories qui prétendent que Jésus ne va pas revenir, d'autres que Jésus est déjà revenu, que d'autres Jésus va revenir dans un pays africain. Il y a tellement de choses. Et c'est très important de savoir que les textes que je viens de lire nous situent au mont des Oliviers. Et c'est là que les anges disent que Jésus, qui est allé au ciel, reviendra de la même manière. Pourquoi ce sujet? Pourquoi est-ce que nous devons étudier ce sujet? Pourquoi est-ce que nous devons comprendre? Pourquoi est-ce que nous devons connaître ce sujet? Premièrement, pour moi, ce sujet est très important. Pourquoi? Parce que cela doit être un des piliers sur lequel est basé l'enseignement dans une église. Une église bâtie sur la personne de Christ doit enseigner à ses fidèles le retour, la seconde venue de Jésus-Christ. On peut enseigner tous les sujets. On peut enseigner sur la prospérité, la guérison, sur la libération des captifs, sur l'évangélisation, sur la délivrance, sur les dons spirituels, sur tout ce que vous voulez, sur l'importance de la sanctification, sur tout ce que vous voulez. Mais si on n'enseigne pas la seconde venue de Jésus, il y a un problème. L'Église primitive, les premiers disciples de Jésus, vivaient, enseignaient et attendaient la seconde venue de Jésus comme si elle devait se faire à leur époque. Vous retrouvez même dans le Nouveau Testament des livres entiers, des passages entiers où on enseigne sur la seconde venue de Jésus. J'ai même lu dans un commentaire que le livre des Thessaloniciens a même été écrit parce que les chrétiens de cette époque croyaient tellement à la seconde venue de Jésus, ils étaient sûrs que Jésus reviendrait dans les jours qui viennent, que certains ont même refusé de commencer à travailler. Peut-être même d'autres ont refusé de se marier, disaient ça ne servait à rien. Et les jours passaient, se rendant compte que ça tardait, que le retour de Jésus tardait, certains ont commencé à mendier, certains ont commencé à commander de l'argent pour pouvoir vivre, peut-être pour payer les études de leurs enfants, peut-être pour s'acheter des vêtements. Et Paul, ayant appris ça, leur écrit et commence à détailler les différentes étapes du retour de Jésus, de la seconde venue de Jésus. Oui, Jésus-Christ est venu une première fois. Il est mort à la croix, il est ressuscité au bout de 3 jours, il est remonté au ciel, et nous lisons dans le premier passage que nous avons lu dans Actes 1, 9 à 11, où des anges nous disent qu'il reviendra de la même manière qu'il est parti. Il reviendra faire quoi? Il reviendra comment? Il reviendra quand? Nous allons le voir. Mais Jésus revient bientôt. Plus de 300 passages dans le Nouveau Testament nous parlent de la seconde venue de Jésus-Christ. Donc, à mon avis, le retour, la venue, la seconde venue de Jésus-Christ fait partie des doctrines majeures de la Bible. Donc, il faut enseigner cela. Il faut annoncer la seconde venue de Jésus. Nous devons préparer l'Église de Jésus-Christ au retour de son époux. Nous devons préparer les chrétiens à la seconde venue de Jésus-Christ. C'est d'une grande importance, c'est une doctrine majeure que nous ne pouvons pas nous permettre de négliger. Je ne sais pas donner une fréquence précise, dire après 3 enseignements d'un sujet quelconque sur la Bible, enseigner la seconde venue. Je ne sais pas dire ça. Mais je pense que quand même, au moins une fois l'an, il faut enseigner la seconde venue de Jésus-Christ. Il faut donner cet enseignement comme fondement de base, comme enseignement de base à tout nouveau converti. C'est vrai qu'on peut laisser ça à des évangélistes, on peut laisser ça dans des campagnes d'évangélisation, mais je pense que dans l'Église, dans les enseignements de l'Église, nous devons enseigner le retour, la seconde venue de Jésus-Christ. Une autre raison pour laquelle nous devons enseigner la seconde venue de Jésus, c'est que certains passages, rien que dans l'Ancien Testament, n'ont pas d'explication claire si l'on ne le regarde pas au retour de Jésus-Christ, à la seconde venue de Jésus-Christ. Si on refuse de croire à la seconde venue de Jésus-Christ, certains passages ne sont pas clairs. Certains passages n'ont pas de sens. Certains passages dans la Bible sont absurdes. Parce que justement, on ne croit pas à la seconde venue de Jésus. Il y a certaines églises dites chrétiennes qui ne croient pas au retour de Jésus. Dernièrement, je discutais avec un grand responsable, j'avais rencontré un grand responsable d'une communauté dite chrétienne qui ne croit pas au retour de Jésus, qui ne croit pas à l'enfer, qui ne croit pas à la nouvelle naissance, modèle biblique. Responsable d'une communauté chrétienne. Donc, si on refuse, ou si on n'accepte pas, si on ne croit pas à la seconde venue de Jésus, certains passages deviennent obscurs, sans raison. Pour eux-mêmes, on pourrait enlever ça de la Bible. Lisons par exemple dans 2 Samuel, 2 Samuel 7, verset 12, 2 Samuel 7, verset 12 à 16. Dieu dit, « Quand tes jours seront accomplis et que tu seras couché avec tes pères, j'élèverai ta postérité après toi. Celui qui sera sorti des entrailles, je l'affermirai, j'affermirai son règne. Ça sera lui qui bâtira une maison en mon nom, à mon nom. Je l'affermirai pour toujours, le trône de son royaume. Je serai pour lui un père, et il sera pour moi un fils. S'il fait le mal, je le châtierai avec la verge des hommes et avec les coups des enfants des hommes. Mais ma grâce ne se retirera point de lui, comme je l'ai retiré de Saül, que j'ai rejeté devant toi. Ta maison et ton règne seront pour toujours assurés, ton trône sera pour toujours affermi. » Quand nous lisons ce passage, quand nous lisons ces quelques passages, tout de suite nous pensons à Salomon. Et ce n'est pas faux. Mais puisque c'est une prophétie, puisque c'est Dieu qui parle, Dieu parle et voit au-delà de la personne de Salomon. En fait, Dieu parle de la personne de Jésus-Christ. C'est de Jésus-Christ dont il s'agit dans ce verset. Une maison, que Jésus bâtirait une maison en son nom, qui est l'Église. Et lorsque nous acceptons le second retour de Jésus, lorsque nous croyons et nous disons que c'est vrai, que le second retour de Jésus est biblique, nous comprenons que Jésus-Christ, qui est mort et ressuscité, semble ne pas encore avoir accompli cette prophétie. Parce que le trône de David, après la mort de Salomon, lorsqu'il y a eu le schisme dans le royaume d'Israël, s'est séparé entre deux grandes tribus, entre deux grands royaumes, le royaume du nord et le royaume du sud. Le royaume du nord, deux tribus, les royaumes du sud, 10 tribus. Donc, ce verset ne peut pas s'appliquer à la descendance de Salomon, Absalom, à la descendance proche de Salomon. Mais en fait, ce verset s'applique à la personne de Jésus-Christ. Et Jésus-Christ, qui est mort et ressuscité à la croix il y a 2000 ans et qui s'en est allé auprès du Père, comme nous l'avons lu dans Actes 1, 9 à 11, n'a pas encore accompli ce verset, parce que c'est au retour de Jésus, c'est lors de sa seconde venue que ce verset va s'appliquer, que ces versets vont s'appliquer. Donc, la seconde venue de Jésus est non seulement biblique, mais elle est proche. Voilà pourquoi vous et moi, nous devons nous préparer à sa seconde venue. Ce n'est pas parce que je prêche sur la seconde venue de Jésus-Christ que je suis prêt, non. Ce n'est pas parce que j'enseigne sur la seconde venue de Jésus-Christ que Jésus-Christ va me prendre avec moi dans son royaume. Non. Non, mon frère, non, ma sœur. On peut être prédicateur et être désapprouvé de Dieu. On peut être évangéliste, pasteur, docteur et être désapprouvé de Dieu. Nous devons vivre de manière à servir Dieu dans notre vie de tous les jours. Voilà pourquoi réveillons-nous si nous sommes endormis. Et si nous sommes réveillés, persévérons dans la marche chrétienne, car Jésus revient bientôt. Il revient bientôt. C'est vrai qu'avant son retour, il y a plusieurs étapes, mais il revient. Et nous devons nous préparer à sa seconde venue. Il revient bientôt. Et ce n'est pas une blague. Dans le psaume 89, versets 4 à 5, psaume 89, psaume 89, 4 à 5, il est dit: « J'ai fait alliance avec mon élu. Voici ce que j'ai juré à David, mon serviteur. J'affermirai ta postérité pour toujours et j'établirai ton trône à perpétuité. » Aujourd'hui, lorsque nous voyons Israël, il n'y a plus de roi. Il y a actuellement un président de la République, un premier ministre, un parlement. Mais Dieu fait la promesse à David que ton trône sera établi pour toujours. Donc, la promesse que Dieu fait à David dans 2 Samuel 7, 12 à 16 que nous avons lu, va au-delà de David, va au-delà de Salomon, va au-delà des différents rois que vous lisez dans la Bible, dans l'Ancien Testament, que ce soit ceux du Nord ou ceux du Sud, mais ces promesses s'accompliront dans la personne de Jésus-Christ. Parce que Jésus-Christ est descendant de David. Et c'est un descendant de David qui doit régner pour toujours. Mais comment est-ce que Jésus va régner pour toujours s'il ne revient pas en Israël, s'il ne revient pas dans le monde, s'asseoir sur le trône de David? La seconde venue de Jésus est biblique. Il revient pour régner éternellement au travers. Ou plutôt, il revient régner éternellement parce que les promesses que Dieu a faites doivent s'accomplir. Le psaume 89, 4 à 5 nous dit: j'affermirai pour toujours le trône de David. Et cette promesse s'accomplira dans la personne de Jésus-Christ. Donc, ce qui veut dire que Jésus doit revenir. Pourquoi revenir? Parce qu'il est déjà venu une première fois. Le monde l'a rejeté. Israël l'a rejeté. Mais cette fois-ci, lorsqu'il reviendra, le monde et Israël reconnaîtront que Jésus est roi des rois et seigneur des seigneurs. Il écrasera ses ennemis et les ennemis d'Israël. Je suis tenté de dire, et c'est pas faux, ses ennemis, les ennemis d'Israël et les ennemis des chrétiens. Jésus-Christ écrasera pour toujours. Il régnera pour toujours sur le trône de David. Donc, si nous ne croyons pas à la seconde venue de Jésus, ce passage, ou les deux premiers que nous avons lus, ou les précédents passages de 2 Samuel 7, 12 à 14, si on ne croit pas à la seconde venue de Jésus, alors ce passage est non seulement un mensonge, c'est une utopie, c'est une rêverie, c'est absurde, puisque aujourd'hui nous voyons qu'en Israël, il n'y a plus de roi. La monarchie a été remplacée par un régime présidentiel. La monarchie en Israël a été remplacée par un président, un premier ministre et un parlement. Donc, si Jésus ne revient pas, s'il n'y a pas de seconde venue de Jésus, alors ce passage n'est pas vrai. Dans 1 Corinthiens 11, verset 26, lisez avec moi, 1 Corinthiens 11, verset 26, l'apôtre Paul dit ceci. 11, verset 26. Car toutes les fois que vous mangez ce pain et que vous buvez cette coupe, vous annoncez la mort du Seigneur jusqu'à ce qu'il vienne. Dans les prescriptions que Paul donne aux églises, et plus particulièrement à l'église de Corinthe, sur la Sainte Cène, Paul dit qu'à chaque fois que vous prenez le repas du Seigneur, que vous buvez sa coupe, en fait, vous êtes en train d'annoncer la mort du Seigneur jusqu'à ce qu'il vienne. Donc, Paul croit au retour ou à la seconde venue de Jésus. Si il n'y avait pas de seconde venue de Jésus, ce verset 26 de 1 Corinthiens 11 n'a pas de sens. qu'est-ce que Jésus va venir faire si Jésus lui-même n'a pas l'intention de venir une deuxième fois? S'il n'y a pas de seconde venue de Jésus, ce passage est un mensonge. Donc à chaque fois que nous prenons le pain, le corps de Christ, le sang de Christ, nous annonçons sa mort, mais nous vivons dans l'utopie parce qu'il ne va jamais revenir. Jésus va venir une seconde fois. C'est très important. Nous devons enseigner cette doctrine, nous devons la connaître, nous devons la maîtriser. Parce que si nous ne croyons pas à la seconde venue de Jésus, il y a certaines choses dans notre vie qui vont commencer il y a certaines choses que nous allons commencer à tolérer dans notre vie. Mon frère, ma sœur, Jésus vous aime, Dieu vous aime. Il vient ce matin frapper à votre porte. Il vient ce soir frapper à votre porte pour vous dire « Je viens bientôt ». La seconde venue de Jésus n'est pas une blague, n'est pas une utopie, n'est pas des rêveries. C'est une vérité biblique. Et ma prière est que vous et moi, nous soyons conscients de cela dans notre vie de tous les jours. À notre travail, dans notre ministère, dans notre famille, dans nos églises. Le père, le responsable d'une famille, le père, papa ou maman, quand vous avez des enfants, de temps en temps, il faut les réunir. Lors de vos cultes familiales, lors de vos cultes, et enseignez cela, partagez cela. Les enfants, nos enfants doivent grandir avec la pensée, avec l'idée, avec les graines que Jésus vient bientôt, que la seconde venue de Jésus est biblique. Ne laissons pas nos enfants grandir seulement dans la prospérité, dans les enseignements sur la guérison, dans les enseignements sur la sanctification, des enseignements sur je ne sais quoi, sur les dons de l'esprit. Ce sont de très bonnes choses. De ne pas faire du mal à son prochain, d'aimer Dieu de tout son cœur, c'est une très bonne chose. Mais nous devons aussi leur enseigner que Jésus revient bientôt. Il vient prendre son Église. Il vient écraser ses ennemis. Les ennemis d'Israël, les ennemis de l'Église, les ennemis de ceux et celles qui se sont opposés à Jésus-Christ. Ses ennemis spirituels comme physiques. Et voilà pourquoi vous et moi, qui croyons au retour ou à la seconde venue de Jésus, nous devons gagner au maximum d'hommes et de femmes à Jésus-Christ. Parce que son retour est imminent. Il revient bientôt. Jésus vient bientôt. Le psaume 2, verset 22, nous dit ceci. Psaume 2, verset 22 nous dit: je m'excuse, ce n'est pas le psaume 2 que je voulais lire, mais nous pouvons rester dans ces quelques versets que nous avons lus pour dire que si la seconde venue de Jésus n'est pas biblique, alors tous ces versets-là n'ont pas de sens. Ça serait même des mensonges de Dieu. Or, Dieu n'est pas un menteur. Dieu est la vérité. Jésus est la vérité. Dans le psaume 2, verset 12, il est dit « Baisez le Fils de Père qui ne s'irrite, et que vous ne périssiez dans votre voie, car sa colère est prompte à s'enflammer, heureux tous ceux qui se confient en lui. » Embrassez le Fils de peur qui s'irrite, et que vous ne périssiez dans votre voie, car sa colère est prompte à s'enflammer, heureux tous ceux qui se confient en lui. S'il n'y a pas de seconde venue, ce verset aussi ne peut pas s'expliquer. Parce que Jésus revient pour juger. Nous allons le voir dans les prochaines émissions. Jésus revient pour écarter ses ennemis, car sa colère, oui, Jésus est doux, plein d'amour, mais il est aussi en colère, et il reviendra exprimer cette colère. Ma prière est que vous et moi, nous ne faisions pas partie de ceux qui irritent Jésus-Christ. Si vous êtes de ceux-là, Dieu vous dit ce matin, Dieu vous dit ce soir, c'est le jour du salut. Et si vous voulez, en d'autres termes, embrasser Jésus-Christ, si vous voulez le recevoir comme Seigneur et Sauveur dans votre vie, c'est très simple, baissez la tête dans la prière et répétez ces simples mots après moi. Dites, Père éternel, au nom de ton Fils Jésus-Christ, je viens devant toi. Je reconnais la seigneurie de Jésus-Christ. Je reconnais la divinité de Jésus-Christ et je reconnais qu'en dehors de Jésus, il n'y a pas d'autre sauveur. Je reçois Jésus comme mon sauveur et mon Seigneur personnel. Je m'engage aujourd'hui et jusqu'à la fin de mes jours à marcher en nouveauté de vie, à marcher conformément à la volonté de Christ dans ma vie. Je dis non à Satan, je dis non aux œuvres des ténèbres et je dis oui au Saint-Esprit. Je crois et je confesse que maintenant, je suis une nouvelle créature, un enfant de Dieu, un serviteur de Christ, un ambassadeur de Christ dans ce monde des ténèbres. Au nom de ton Fils Jésus-Christ, j'ai ainsi prié. Amen. Si vous avez fait cette prière, croyez que par la foi, vous êtes une nouvelle créature, un serviteur de Christ, un ambassadeur de Christ. 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Le nom de cette émission est Venez à Jésus. Je suis Raphaël Mambou. Nous nous retrouvons la fois prochaine sur le même thème, la seconde venue de Jésus. Que Jésus continue de vous bénir, que Jésus continue de vous garder. Nous nous retrouvons la fois prochaine. Amen.
1: Peu après la libération qui suivit la dernière guerre mondiale, je dirigeais dans une grande ville portuaire de province les travaux de construction d'un important collecteur d'égouts sur les quais le long de la grille qui séparait le port de la ville. Par suite de la récente et longue occupation, il manquait encore de denrées alimentaires de première nécessité. Aussi j'avais été obligé d'organiser dans un vaste baraquement à proximité du chantier une cantine afin de nourrir les quelques centaines d'ouvriers occupés à ces travaux. À quelque temps de là, les dockers du port voisin se mirent en grève. À noter qu'à cette époque, la grève était encore interdite et sanctionnée par la loi. Cette grève, en se prolongeant, paralysait les activités du port, avec des incidences graves sur tout le commerce de la grande cité. Un matin, les délégués ouvriers du chantier demandèrent à me voir et me parlèrent en ces termes. « Monsieur, nous avons une revendication à vous présenter. La grève des dockers du port a de lourdes conséquences en cette période de disette sur la vie de leur famille. Et nous vous demandons l'autorisation de faire manger les enfants des grévistes à la cantine du collecteur. Vous comprendrez facilement mon embarras devant cette revendication imprévue. En effet, travaillant pour l'administration, en faisant manger les ouvriers des les enfants des grévistes, je risquais de favoriser et de prolonger une grève néfaste pour la ville et de me mettre à dos mes commettants. Mais refuser cette demande humanitaire de mes ouvriers que j'estimais me répugnait. Dans le silence, devant la dizaine de regards braqués sur moi, perdus dans ma réflexion, placé en quelque sorte entre le marteau et l'enclume, je m'entendis tout à coup prononcer à haute et forte voix cette parole. On ne fera pas mourir les pères pour les enfants. On ne fera pas mourir les enfants pour les pères. Chacun mourra pour son péché. Les visages des ouvriers s'épanouirent, comprenant que cette parole était une réponse positive à leur demande, mais que cette parole n'était pas de moi. Et ils me dirent, « Monsieur, de qui est cette merveilleuse parole ?» Et je leur répondis, « C'est une parole de Dieu qui se trouve dans la Bible. » Puis, chose jamais vue sur un chantier de travaux publics, nous parlâmes avec les ouvriers de Dieu, de la Bible, des prophètes et bien sûr de Jésus-Christ. Et après ce long et bon entretien, les délégués partirent tout heureux de pouvoir annoncer la bonne nouvelle aux grévistes, nouvelle qui se répandit comme une traînée de poudre dans la ville. Aussi l'histoire ne s'arrête pas là. Le lendemain, j'étais convoqué d'urgence et de façon comminatoire à la chambre de commerce, pour me trouver en présence d'importantes personnalités du port et de la ville, comme devant un tribunal, qui m'interpellèrent aussitôt. « Comment, monsieur, vous prenez des libertés scandaleuses en donnant à manger aux enfants des grévistes, vous prolongez une brève catastrophique ? De plus, vous faites complice d'un délit sanctionné par la loi ? Aussi, nous vous sommons d'arrêter immédiatement cette situation. Nous réservons d'ailleurs d'alerter votre siège social à Paris pour qu'on prenne des sanctions contre vous. » Après cette algarade, une des personnes présentes avec qui j'entretenais quelques relations me demanda plus doucement, « Enfin, monsieur, pour satisfaire notre simple curiosité, pouvez-vous nous expliquer pourquoi vous avez été conduit à prendre semblable initiative ?» Très calmement, je contais alors les événements précédents. Un silence suivit, mais plus embarrassé. Ces messieurs se regardaient pour se consulter du regard. Surpris et impressionnés, la plupart étant catholiques, celui que je connaissais était protestant. Un ange passa, comme on dit, et j'entendis la voix du président me dire, « Monsieur, nous retirons nos paroles un peu vives. Veuillez agréer nos excuses. » Et chose jamais vue non plus dans une chambre de commerce, nous parlâmes de Dieu, de la Bible, des prophètes, et bien sûr de Jésus-Christ, ainsi que des exigences et des servitudes de la foi chrétienne. Et je pris congé, très soulagé, après cette épreuve, soulagement qui se transforma en joie, lorsque j'appris, quelques heures plus tard, que les parties s'étant rapprochées, la grève des dockers était terminée.
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0: Bonjour à tous, je suis Raphaël Mambou, que Jésus vous bénisse, qui que vous soyez, où que vous soyez. Le nom de cette émission est Venez à Jésus, c'est une grâce, c'est un honneur, c'est un privilège de pouvoir vous retrouver encore une fois aujourd'hui autour de la parole de Dieu pour partager quelques versets bibliques sur la parabole du grand souper. Avant d'aller plus loin, je voudrais vous inviter à baisser la tête dans la prière pour dédier le reste des 30 minutes entre les mains du Seigneur. Prions. Père éternel, au nom de ton Fils Jésus-Christ, nous voici devant toi pour entendre ta parole, pour entendre ton message, pour entendre tes directives, tes corrections, tes remarques, Père. Parle au cœur de chacun d'entre nous. Nul n'est parfait. Toi seul es parfait et tu nous appelles à devenir de plus en plus parfaits chaque jour en Jésus-Christ. Père, bénis les partenaires qui nous soutiennent dans ce travail. Bénis les radios qui travaillent avec nous. Bénis ces hommes et ces femmes qui prient pour nous, qui nous soutiennent financièrement, matériellement, qui nous critiquent même. Parce qu'avec la critique, on peut s'améliorer, Père. Merci pour cette grâce.
4: Au nom de ton Fils Jésus-Christ, nous avons ainsi prié. Amen. La parabole du grand souper. Je vous invite à lire dans Luc 14, à partir du verset 15 jusqu'au verset 24. Un de ceux qui étaient à table, après avoir entendu ces paroles, dit à Jésus, « Heureux celui qui prendra son repas dans le royaume de Dieu. » Et Jésus lui répondit, « Un homme donna un grand souper, et il invita beaucoup de gens. À l'heure du souper, il envoya son serviteur dire aux conviés, « Venez, car tout est déjà prêt. » Mais tous unanimement se mirent à s'excuser. Le premier lui dit, « J'ai acheté un champ et je suis obligé d'aller le voir. Excuse-moi, je te prie. » Un autre dit, « J'ai acheté 5 paires de bœufs et je vais les essayer. Excuse-moi, je te prie. » Un autre dit, « Je viens de me marier et c'est pourquoi je ne puis y aller. » Le serviteur de retour rapporta ces choses à son maître. Alors le maître de la maison, irrité, dit à son serviteur, « Va promptement dans les places et dans les rues de la ville et emmène ici les pauvres, les extropiés, les aveugles, les boiteux. » Le serviteur dit, « Maître, ce que tu as ordonné a été fait et il y a encore de la place. » Et le maître dit au serviteur, « Et ceux que tu trouveras, contrains-les d'entrer afin que ma maison soit remplie. Car je vous le dis, aucun de ces hommes qui avaient été invités ne goûtera de mon souper. » Aucun des hommes qui avaient été invités ne goûtera à mon souper parce qu'ils ont négligé, parce qu'ils ont méprisé le dîner, parce qu'ils ont méprisé le salut que je les ai offert par grâce. Mon frère, ma sœur, la parabole, une parabole est un enseignement sur des vérités spirituelles enseignées sur base des éléments de tous les jours que nous connaissons dans notre vie. Lorsque Jésus parle de manière à ce que ses contemporains, ses auditeurs comprennent ce qu'il est en train de dire. Et même des fois lorsqu'il parlait à la foule, il donnait toujours des explications à ses disciples. Dieu veut que vous compreniez dans quel temps nous sommes à la fois nous retrouvons le retour de Jésus, à la fois nous retrouvons les raisons pour lesquelles les hommes ne se préparent pas au retour de Jésus. Et nous retrouvons aussi les conséquences de cet acte de dire non à l'invitation de Jésus-Christ. Mon frère, ma sœur, je ne sais pas d'où vous m'écoutez. Cela n'a aucune espèce d'importance. Ce qui est important est que vous croyez en ce moment où vous êtes en train d'écouter ce message, ce n'est pas le fruit du hasard, parce que le hasard n'existe pas chez Dieu. N'attendez pas à ce qu'un ange vienne frapper à votre porte et vous dise « J'ai une bonne nouvelle de la part du roi des rois et seigneur des seigneurs ». Dieu l'a fait. S'il l'a fait, tant mieux. Mais s'il ne le fait pas, ça ne veut pas dire que Dieu ne s'intéresse pas à vous. Si vous ne recevez pas un très grand évangéliste, ça ne veut pas dire que Dieu ne s'intéresse pas à vous. Si vous ne recevez pas une révélation ou une visitation divine, cela ne veut pas dire que Dieu ne s'intéresse pas à vous. Ce message que vous écoutez, moi je crois au plus profond de mon cœur, c'est Dieu qui est en train de vous parler. Et moi-même, qui apporte ce message, je suis convaincu que Dieu aussi me parle à moi. Parce qu'il y a des choses que je dis que je n'avais pas préparées. Bien sûr, c'est le Saint-Esprit qui parle. Mon frère, ma sœur, ouvrez votre cœur à ce message, ouvrez votre cœur à Jésus-Christ. Regardez au-delà de la personne que je suis, regardez Jésus-Christ qui est en train de parler à chacun d'entre vous. L'heure du souper arrive. Au moment du souper, 3 catégories d'hommes et de femmes vont dire à Christ, nous avons plus important à faire. Ils ont reçu au départ l'invitation. Ils ont reçu l'invitation. Ce n'est pas qu'ils étaient ignorants qu'un repas se préparait dans la maison du roi des rois et du seigneur des seigneurs. Aujourd'hui, dans l'église de Jésus-Christ, entendent le message sur le retour de Jésus, mais ne se préparent pas au retour de Jésus. Oh oui, pour le retour de Jésus, il y a une certaine manière de se préparer. Quand Jésus va revenir, je suis convaincu qu'il y aura des églises qui vont commencer à se remplir. Mais il sera déjà trop tard pour le salut par grâce. Certains diront, mais mon père m'avait parlé de ça. Mon grand-père m'avait parlé de ça. Mon frère m'avait parlé de ça. Ma femme m'avait parlé de ça. Mon mari, mon pasteur, le diacre, l'ancien dans l'église, mon voisin, mon collègue de travail, mon collègue de classe, d'autres, ce sera même mon ex-petit ami, mon ex-ami m'avait parlé de ça parce qu'il s'était converti. Je n'y ai pas cru. Frères et sœurs, le jour du grand souper arrive. Malheureusement, comme dit certains versets bibliques, Certains se préparent que de bouche, mais leur cœur est éloigné de Dieu. Lisons dans Matthieu 10, verset 28. Matthieu 10, vous y êtes? Matthieu 10, verset 28. La Bible dit ceci sur les hypocrites. Je m'excuse. 10, verset 28. Non, je m'excuse. C'est pas Matthieu 10, verset 28. Bon, c'est pas grave. Je me suis perdu. C'est pas grave. Beaucoup diront en ce jour-là, Seigneur, je te connaissais de bouche, mais de cœur, je m'étais éloigné de toi. Qu'il n'en soit pas ainsi pour vous. La Bible dit, ce peuple m'honore des lèvres, mais pas du cœur. Dans cette parabole que nous sommes en train de partager dans Luc 14, versets 15 à 24, il est parlé d'une catégorie de trois personnes qui, le jour du grand souper, vont s'excuser parce qu'ils ont des choses plus importantes à faire. La première catégorie va dire, j'ai acheté un champ, image des richesses de ce monde. J'ai acheté une maison, j'ai acheté une voiture, j'ai acheté des terrains, j'ai acheté des mines. Mais ces choses sont à eux. Ils les appartiennent, ça les appartient. Avant de les acheter, ils les avaient vues. Ils s'étaient assurés que ça répondait à leurs critères. Pourquoi au moment où Jésus vient, ils ne savent pas répondre à cette invitation? Parce que leur amour pour leur possession du monde leur amour est beaucoup plus grand que leur amour pour Christ. Du reste, beaucoup n'ont pas toujours acquis ces choses dans le droit chemin. Mon frère, ma sœur, que les richesses du monde ne remplissent pas notre cœur. Dieu n'est pas contre les richesses du monde. C'est Dieu qui a créé l'or, qui a créé l'argent, qui a créé le diamant, l'étain, le zinc, l'uranium. C'est Dieu qui a inspiré à l'homme l'idée de créer des billets de banque, des titres de propriété. C'est Dieu. Mais Dieu est contre le fait que l'amour de l'argent devienne la racine des maux dans la vie des hommes. Beaucoup de chrétiens se sont perdus dans leur marche dans la foi, ont abandonné la marche de la foi à cause des richesses de ce monde. Oh, ils n'ont pas abandonné du jour au lendemain. C'est petit à petit. Ils ont commencé à tolérer petites choses, des peu travail. Ils ne veulent plus entendre parler de Dieu. Mais pour avoir le travail, ils ont demandé à Christ. Une fois que le travail leur a été donné, ils ont commencé à mépriser la parole de Dieu, à mépriser l'amour de Dieu. Ils ont commencé à faire grandir cet amour pour leur travail. Attention mon frère, attention ma sœur. Il y a une deuxième catégorie. Ceux-là ont acheté 5 paires de bœufs. Le bœuf, c'est l'image du serviteur. Le bœuf, c'est l'image de la production. Le bœuf, c'est l'image d'un investissement. Ils ont investi. Mais leur amour pour cet investissement est devenu plus grand que leur amour pour Christ. Ce ne sont pas des inconvertis. Ils ont entendu parler de l'invitation au grand souper. Ils ont entendu parler de l'invitation. Ils ont reçu les invitations pour participer aux noces de l'agneau. Ils les ont reçues. Mais à cause des séductions du monde, des séductions des richesses, des plaisirs de la chair, des investissements qu'ils ont faits, ils ont refroidi leur amour pour Christ. Et ça, c'est dangereux. C'est très dangereux, mon frère. C'est très dangereux, ma sœur, de se refroidir. Vous savez, un homme de Dieu a dit, lorsqu'on se convertit, les jours, les semaines, les mois, les années qui vont suivre vont confirmer si nous sommes de Dieu ou si nous ne sommes pas de Dieu. Aujourd'hui, je voudrais partager avec vous sur la troisième catégorie d'hommes et de femmes qui ont reçu l'invitation de Jésus, mais qui ne se sont pas présentés aux noces, qui ne vont pas se présenter aux noces de l'agneau, qui ne se sont pas présentés au dîner que Christ a offert. Dans Luc 14, verset 20, il est dit, un autre dit, je viens de me marier et c'est pourquoi je ne puis aller. Mon frère, ma sœur, vous venez de vous marier. Vous venez de dire oui à votre femme. Votre femme vient de vous dire oui. Un homme et une femme viennent de se marier. Parce que le mariage biblique, c'est un homme et une femme. Ce n'est pas autre chose. Ce n'est pas deux hommes, ce n'est pas deux femmes, ce n'est pas un homme avec un animal. C'est un homme avec une femme. Ils se disent oui. On les invite à un dîner, ils disent non. Mais c'est l'occasion de se présenter en couple. Ça n'a pas le sens de refuser une invitation alors que vous venez juste de vous marier. Ça n'a pas de sens. Ceci nous montre qu'il y a des enfants de Dieu. Ceci nous montre qu'il y a des chrétiens. Ceci nous montre qu'il y a une catégorie d'hommes et de femmes qui disent non à l'invitation de Jésus-Christ parce qu'ils ont beaucoup plus d'amour pour leur conjoint que pour Dieu. Combien d'hommes et de femmes mariés ont abandonné la foi, ont abandonné la marche chrétienne? Mon frère, on ne se marie pas avec n'importe qui. On ne s'engage pas dans le mariage avec n'importe qui. Je viens de penser à un sondage que j'ai vu sur un site internet très célèbre dans le monde francophone, que Dieu les bénisse. Il y avait une question sur est-ce qu'un enfant de Dieu peut se marier avec un non-chrétien? Moi, j'ai répondu non. C'était un sondage et j'ai vu les résultats un peu plus tard. J'ai vu, je crois, plus de 70% des gens qui avaient répondu comme moi. Un enfant de Dieu, de cette manière, il partage les mêmes valeurs. Et quand je parle de chrétien, je ne parle pas du chrétien qui va à l'église. Je ne parle pas du chrétien catholique, du chrétien protestant, kimbanguiste. Non, je parle de l'enfant de Dieu, celui qui est passé par la repentance et la nouvelle naissance. Celui dont Jésus-Christ est le roi des rois et le seigneur des seigneurs. Mais cette catégorie d'hommes et de femmes ne vont pas se présenter à l'invitation du roi des rois et du seigneur des seigneurs parce que leur amour pour leur conjoint est beaucoup plus fort. Est beaucoup plus fort. Dans Proverbe 29, verset 25, il est dit ceci. Proverbe 29, j'y suis presque, verset 25. Vous y êtes? Proverbe 29, verset 25, il est dit ceci. La crainte des hommes tend un piège, mais celui qui se confie en l'Éternel est protégé. Celui qui a peur des hommes. Celui qui a peur des hommes tombe dans un piège. Vous savez, il y a des hommes et des femmes qui ont peur de dire la vérité à cause de la réaction des autres. Il y a certains qui ont peur de leurs membres de famille parce que leurs membres de famille leur poussent à devenir des deuxièmes femmes, des troisièmes femmes, à devenir des magiciens, des sorciers. Ils ont peur de leurs membres de famille. Ils connaissent le Seigneur Jésus-Christ. Mais la crainte des hommes les tend d'un piège. Ils veulent faire plaisir à tout le monde. Mon frère, ma sœur, laissez-moi vous dire que si vous donnez votre vie à Jésus-Christ, sachez que premièrement, vous vous opposez directement au diable. Vous ne pourrez pas faire plaisir à tous les membres de votre famille. Je me rappelle même d'un grand ami à moi, quand il a quitté une certaine communauté dite chrétienne. Ses parents l'ont fait asseoir, lui ont dit « Tu dois écrire une lettre à notre responsable pour leur dire que tu quittes. » Je connais même d'autres à qui on a privé de nourriture. Je connais même l'histoire d'autres frères qu'on a arrêtés, qu'on a tenté d'empoisonner. Mais ils sont restés fermes dans leur marche chrétienne. Ils sont restés fermes dans leur décision de servir Jésus-Christ et pas un autre. La crainte des hommes tend un piège. Combien de jeunes filles se sont retrouvées en train d'avoir des relations sexuelles avec des hommes qui n'aimaient pas ou en train d'avoir des relations sexuelles qui ne voulaient pas à cause de la crainte de leurs parents? Leurs parents les ont poussées dans la prostitution. Ce genre de chrétiens, ce genre de personnes vont dire « Jésus, je t'aime », mais leur attitude montre qu'ils n'aiment pas Jésus dans leur acte. Ils aiment plus leurs membres de famille, ils aiment plus leurs parents, ils aiment plus leur société que Jésus-Christ. Combien de chrétiens, hommes, ont eu du mal et d'autres même sont tombés. Ils se sont mariés, ils s'est marié avec une femme. Ils n'ont pas eu d'enfants. Les membres de famille sont venus leur dire, trouve-toi une deuxième femme qui va te donner des enfants. Nous voulons avoir des petits-enfants. Et ils ont abandonné leur première femme. Mon frère, ma sœur, combien d'hommes et de femmes ont accepté d'empoisonner leurs collaborateurs, peut-être même leurs pasteurs, leurs patrons, leurs employés, peut-être même des hommes politiques, parce qu'ils ont craint que celui qui leur a donné des ordres leur fasse du mal. Alors ils sont tombés dans l'injustice, Ils sont tombés dans le meurtre. Bref, ils sont tombés dans le péché. La crainte des hommes tend un piège. Mon frère, ma sœur, il n'en doit pas en être ainsi. Jérémie 1, verset 8, dit ceci. Dieu, appelant Jérémie dans le ministère, lui dit ceci. Ne les crains pas, car je suis avec toi pour te délivrer, dit l'Éternel. Ne crains pas les hommes, car je suis avec toi pour te délivrer. Jérémie 1, verset 19 dit, ils te feront la guerre, mais ils ne te vaincront pas, car je suis avec toi pour te délivrer, dit l'Éternel. Ils te feront la guerre, parce que tu es maintenant dans le camp de Dieu. Il n'existe que deux royaumes, le royaume de Dieu et le royaume des ténèbres. Il n'y a pas un royaume neutre. Dans notre vie de tous les jours, les actes que nous posons déterminent de quel royaume nous appartenons. Soit le royaume de Dieu, soit le royaume des ténèbres. Et lorsqu'on est du royaume de Dieu, nous sommes en opposition, en guerre face au royaume des ténèbres. Moi, je me suis peut-être converti, mais pas forcément mes parents, pas forcément mes frères et sœurs, pas forcément. Ce qui fait que quand je prends une décision de marcher comme Christ, vont les influencer pour me combattre. Je me rappelle, ça c'est dans mon propre témoignage, ça c'est ma propre vie. Quand je me suis converti, je crois que j'étais en deuxième année, en graduat à l'université. J'ai échoué. Et le professeur responsable exigeait que je lui donne de l'argent pour que je puisse passer de classe. En fait, j'étais dans le droit de passer, mais il avait un mot à dire. Donc, s'il disait oui, on confirmait mon passage. S'il disait non, j'échouais. Mais il voulait que je lui donne de l'argent. Et je venais justement de me convertir. J'ai dit non, Seigneur. Je ne vais pas corrompre qui que ce soit. J'ai accepté d'échouer. Oh, je vous dis que c'était douloureux. Oh, j'ai été ramassé par mes parents. Enfin, bien sûr, ils ne savaient pas me demander de la corruption. Je ne leur ai pas dit ça. Mais le fait que j'avais échoué, c'était difficile pour eux. Je les comprends parfaitement. J'ai été ramassé. Je me souviens même, j'avais à cette époque-là composé un cantique dont j'ai perdu les paroles. Mais Dieu ne m'a pas abandonné. Aujourd'hui, je regarde en arrière, je dis, Seigneur, merci. Merci d'avoir été là. Ils te feront la guerre, mais ils ne te vaincront pas. Cet homme, dans cette parabole, dit au roi des rois, Seigneur, je ne vais pas répondre à ton invitation parce que j'ai beaucoup plus d'amour pour l'être que je viens d'épouser, pour ma famille, pour mes parents, pour mes amis. Savez-vous qu'il y a des hommes et des femmes qui font des péchés à cause des entourages des personnes qu'ils fréquentent? Lisons Proverbe 1er. Les pécheurs veulent te séduire. Ne te laisse pas gagner. Mon fils, si des pécheurs, ça veut dire que vous avez peut-être des amis parmi vous qui sont des hommes et des femmes qui ne craignent pas Dieu, qui ne craignent pas Christ. Et c'est normal que, ne craignons pas Dieu, ne craignons pas Christ, ils veulent vous entraîner dans leur style de vie. Moi, quand je me suis converti, j'ai commencé à prendre des distances avec certaines personnes. Je ne suis pas devenu leur ennemi. Nous n'avons pas rompu nos relations d'amitié, mais nous avons commencé à prendre des distances parce que je voulais que Dieu accomplisse son plan dans ma vie. Je voulais marcher droit parce que je voulais que Dieu accomplisse son plan dans ma vie. Je voulais marcher droitement devant lui.

rater, dans la parabole du grand souper, va rater l'enlèvement de l'église parce qu'il est trop attaché aux hommes. Dans Proverbe 29, verset 25, il est dit, il craint les hommes. Il cherche à faire plaisir aux hommes et non pas à Dieu. Il cherche à être beaucoup plus l'ami des hommes que beaucoup plus d'être l'ami de Christ. Paul dira, si je cherche à faire plaisir aux hommes, en quoi je suis serviteur de Dieu? J'aimerais vous inviter à lire le psaume 1er, le psaume 1. Ça va être assez long, mais je pense que c'est quand même utile. Heureux l'homme qui ne marche pas selon les conseils des méchants, qui ne s'arrête pas sur la voie des pécheurs et qui ne s'assied pas en compagnie des moqueurs. Heureux cet homme, béni soit cet homme qui ne marche pas dans le qui ne marche pas selon les conseils des méchants. Donc ce sont des groupes d'amis qui projettent, bon, ce samedi soir, on va sortir, on va aller en boîte de nuit, on va coucher avec des femmes, on va coucher avec des hommes. On va pratiquer des sciences occultes, on va jouer à des jeux occultes. On va aller voir des sorciers, des magiciens pour qu'ils nous donnent un peu plus de pouvoir pour qu'on ait de l'argent. On va tricher de cette manière à l'école, on va tricher de cette manière avec les factures, face au gouvernement, nous allons... Et c'est une association. Il n'y a pas de nom, c'est vrai, mais le fait qu'ils soient deux, trois et qu'ils s'assient ensemble pour projeter le... Et qu'ils ne s'arrêtent pas sur la voie des pécheurs et qu'ils ne s'assient pas en compagnie des moqueurs, de ces hommes et de ces femmes qui sont continuellement en train de dénigrer les autres. Vous voyez, celui qui va rater l'enlèvement de l'église, qui fait partie de cette troisième catégorie que nous sommes en train de voir, c'est un homme qui a peur de ses amis, qui a peur de ses amis, qui a peur de sa famille, qui a peur même de son mari, qui a peur même de sa femme, qui a peur de ses enfants, qui a peur des... Ce sont des hommes et des femmes qui ont peur de leurs parents. Ils savent ce qui est juste, ils savent ce que Dieu leur demande de faire, mais parce qu'ils veulent faire plaisir aux membres de famille, parce qu'ils veulent faire plaisir au roi, parce qu'ils veulent faire plaisir au premier ministre, parce qu'ils veulent faire plaisir au gouvernement, alors ils commencent à vivre dans le péché. Ils commencent à vivre dans le péché. Combien y a-t-il de femmes mariées qui ont commencé à avoir des relations sexuelles avec leur patron? Pas parce qu'elles le veuillent, mais parce qu'elles craignent de perdre leur travail. Dieu dit, ils te feront la guerre, mais ils ne te vaincront pas. Ne les crains pas. L'ennemi est bien visible, c'est vrai. L'ennemi est tangible, c'est vrai. Mais le roi des rois est beaucoup plus fort, beaucoup plus puissant. Quelque part, il est dit dans la Bible, celui qui est en nous est plus fort que celui qui est dans le monde. Mon frère et ma sœur, ne craignons pas de dire non aux hommes, de dire non au péché, parce que Christ est avec nous. Ceci me fait penser un peu à l'histoire de Jean-Baptiste, qui disait à Hérode, tu n'as pas le droit de prendre Hérodias, femme de ton frère Philippe. Ça lui a coûté la tête. Mais croyez-moi, là où est assis Jean-Baptiste actuellement, dans la présence de Dieu, c'est une place d'honneur, de privilège, parce qu'il a sacrifié sa vie. Combien d'entre nous aujourd'hui sont prêts à sacrifier notre vie pour l'amour de Christ? Je viens de penser à une histoire que nous a raconté un de mes professeurs par cours par vidéo. Entre 1945 et 2000, 60 millions de personnes dans le monde sont mortes à cause du nom de Jésus et à cause de la parole de Dieu. Ils n'ont pas hésité à verser leur sang pour leur Seigneur Jésus-Christ. Ne craignons pas. Ne disons pas à Jésus-Christ, ton invitation ne m'intéresse pas. Je cherche beaucoup à faire plaisir aux hommes plutôt qu'à toi. Ne disons pas ça à Dieu, mon frère. Ne disons pas ça à Dieu, ma sœur. Au contraire. Au moment où nous sommes en train de finir cette émission d'aujourd'hui, si vous sentez dans votre cœur que l'amour des hommes est beaucoup plus fort que l'amour de Dieu dans votre vie, que vous craignez beaucoup plus les hommes que Dieu, l'opportunité vous est donnée aujourd'hui pour demander pardon. Baissez la tête dans la prière et répétez ces simples mots après moi. Père éternel, au nom de ton Fils Jésus-Christ, je te demande pardon. Pardon parce que j'ai craint les hommes plus que craint Jésus-Christ lui-même. Purifie-moi avec le sang de Jésus-Christ. Lave-moi avec le sang de Jésus-Christ. Je prends l'engagement aujourd'hui et jusqu'à la fin de ma vie à suivre Jésus-Christ, de ne pas craindre les hommes, mais de craindre

0: le roi des rois, le seigneur des seigneurs, Jésus-Christ. Au nom de ton fils Jésus-Christ, j'ai ainsi prié. Amen. Pour quelques instants après cette page publicitaire.
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0: Bon retour à l'émission Venez à Jésus. Vous savez, c'est une grâce, c'est vraiment un honneur, c'est vraiment un privilège de pouvoir vous retrouver. Mon frère, ma sœur, n'hésitez pas à l'invitation de Christ. Puisque vous avez donné votre vie à Jésus, marchez avec Jésus. Ne vous détournez pas de Jésus à cause des richesses de ce monde, à cause de l'amour d'une personne ou de quoi que ce soit. Jésus revient bientôt. Je suis Raphaël Mambou. Nous nous retrouvons la fois prochaine, toujours sur le même thème, la parabole du grand souper. Que Jésus continue de vous bénir, que Jésus continue de vous garder. À la fois prochaine. Amen.
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3: Bonjour à tous, je suis Raphaël Mambou, que Jésus vous bénisse, qui que vous soyez ou que vous soyez. Le nom de cette émission est « Venez à Jésus ». Nous diffusons tous les lundis, mercredis, 10h30, 11h sur Shalom Africa. Je répète, nous diffusons tous les lundis, mercredis, 10h30, 11h sur Shalom Africa. C'est une grâce, c'est un privilège. Ce n'est pas parce que nous sommes meilleurs, comme je le dis souvent, ce n'est pas parce que nous sommes plus spirituels. Voilà pourquoi je voudrais bénir le Seigneur. Et je voudrais aussi bénir et remercier tous ces hommes et toutes ces femmes qui sont partenaires de notre ministère, qui nous soutiennent, qui sont derrière nous, qui nous accompagnent dans ce combat spirituel face aux ténèbres, dans cette mission, celle de propager et de faire connaître la bonne nouvelle au travers des médias. Avant que nous puissions continuer notre thème sur la grâce de Dieu ce matin, je voudrais que nous prions encore afin de rendre gloire à celui qui a permis ce jour, qui a permis que vous et moi nous soyons vivants. Prions. Père éternel, merci. Merci pour ce jour, merci pour ta parole, merci pour mon frère, merci pour ma sœur, merci pour cet auditeur, merci pour cette grâce que tu nous fais. De pouvoir partager ta parole, de pouvoir l'entendre, car tu sauves au travers de la parole. Tu guéris au travers de la parole, tu redresses au travers de la parole. Et je suis convaincu que ce matin, tu as encore quelque chose de merveilleux à faire pour chacun d'entre nous. Et je le crois, et c'est ainsi que j'ai prié, au nom de ton Fils Jésus-Christ. Amen. Nous sommes toujours en train de faire notre petite étude, notre petit partage sur la grâce de Dieu. C'est notre cinquième émission. Si vous voulez entendre ces messages, réécouter ces messages, n'hésitez pas à contacter notre ministère, le ministère Jésus pour tous. Je donnerai le numéro à la fin de l'émission. Lisez avec moi dans Jean 8, versets 1 à 11. Une histoire assez connue, une très belle histoire. Jean 8, versets 1 à 11. Jésus se rendit à la montagne des Oliviers. Mais dès le matin, il alla de nouveau dans le temple et tout le peuple vint à lui. S'étant assis, il l'enseignait. Alors les scribes et les pharisiens amenèrent une femme surprise en adultère. Et la plaçant au milieu du peuple, ils dirent à Jésus, « Maître, cette femme a été surprise en faisant délit d'adultère. Moïse, dans la loi, nous a ordonné de lapider de telles femmes. Toi donc, que dis-tu ? » Il disait cela pour l'éprouver, afin de pouvoir l'accuser. Mais Jésus, s'étant baissé, écrivait avec le doigt sur la terre. Et comme ils continuaient à l'interroger, il se releva et leur dit, « Que celui de vous qui est sans péché jette le premier la pierre contre elle. » Et s'étant de nouveau baissé, il écrivait sur terre. Qu'est-ce qu'il écrivait ? Alors ils entendirent cela, accusés par leur conscience. Ils se retirèrent un à un, depuis le plus âgé jusqu'au dernier. Et Jésus resta seul avec la femme qui était là au milieu. Alors s'étant relevé, et ne voyant plus que la femme, Jésus lui dit, « Femme, où sont ceux qui t'accusaient ? Personne ne t'a-t-il condamné ?» Elle répondit, « Non, Seigneur. » Et Jésus lui dit, « Je ne te condamne pas non plus. Va et ne pêche plus. » La grâce de Dieu. Nous avons vu dans les émissions précédentes, nous avons défini que la grâce est une faveur ou un cadeau que l'on ne mérite pas et qui vient de la part de Dieu. Tout le monde fait des grâces, tout le monde dans le monde, selon ses possibilités, selon ses générosités, font des grâces aux hommes. Mais ici, nous sommes en train de parler de la grâce de Dieu. Le verset 11 de Jean 8 dit, elle répondit, « Non, Seigneur. » Et Jésus lui dit, la partie qui nous intéresse, « Je ne te condamne pas non plus. Va et ne pêche plus. » La grâce de Dieu. Voilà un type de la manifestation de la grâce de Dieu envers les hommes. Une femme mariée, surprise avec un autre homme, la loi de Moïse demandait qu'on condamne tous les deux, qu'on les lapide tous les deux, qu'ils meurent tous les deux. Alors, les pharisiens et les scribes, pour tenter un piège à Jésus-Christ, emmènent seulement la femme. Ils disent, « Maître, Moïse nous a commandé de tuer ce type de personne. » Voilà ce que fait la loi. La loi condamne. La loi ne peut pas disgracier quelqu'un. La Bible nous dit que la loi est venue par Moïse, mais la vérité et la grâce sont venues par Jésus-Christ. Jésus ne prête pas attention à ce que ces hommes et ces femmes sont en train de dire contre cette autre personne. Il écrit par terre. Il se relève et il leur dit, « Bon, d'accord, c'est vrai qu'elle est coupable. De vous tous, que celui qui n'a jamais péché, jette la première pierre. » Et il nous est dit, depuis le plus grand jusqu'au plus petit, tous, leur conscience leur a rappelé leurs mauvaises actions. Certains avaient volé du sucre, certains avaient volé du lait, certains avaient volé, du pain, d'autres avaient insulté, d'autres avaient calomnié, d'autres avaient convoité. Ils sont tous coupables. Jésus leur dit, en fait, vous n'êtes pas meilleur par rapport à cette femme-là. Elle n'est pas pire que vous. Et tous ont abandonné, ont jeté leurs pierres, se sont retirés un à un. Et Jésus pose la question à la dame. Où sont tes accusateurs? Il n'y a personne. Ok. Je ne te condamne pas non plus. Va et ne pêche plus. Je suis tenté de dire que la grâce, ceux qui méritent la grâce, enfin, ceux qui peuvent bénéficier de la grâce, pour bénéficier de la grâce, il faut être quelqu'un qui est perdu. La grâce n'est pas pour celui ou pour celle qui est justifié ou qui n'a rien fait. Non, la grâce est pour celui qui est condamnable. Exemple, on vous chasse de votre travail parce que vous avez volé. Vous méritez qu'on vous mette à la porte. On vous a mis à la porte. Vous n'avez plus de travail. Vous perdez la confiance de votre employeur. La grâce de Dieu fera que, ayant pris conscience du mal que vous avez fait, comptant sur la grâce de Dieu, étant repenti bien sûr, Dieu vous donne la possibilité de trouver encore un autre travail, et peut-être même un bien meilleur travail qu'avant. C'est ça la grâce. La grâce, comme je le disais, c'est pour les perdus. La Bible dit que nous sommes tous pécheurs. Pourquoi ? Parce que nos premiers parents, Adam et Ève, se sont rebellés contre Dieu et tous leurs descendants sont faits à leur image. Donc je suis pécheur comme Adam était pécheur. Mon père est pécheur comme Adam était pécheur. La grâce de Dieu intervient dans ma vie dans ce sens que je ne mérite plus d'être considéré comme étant un enfant de Dieu. Mais parce que Jésus-Christ est mort pour moi à la croix, il paye la faute pour moi, parce qu'il faut que quelqu'un paye, et la grâce qui m'est faite est de croire en Jésus-Christ sans fournir aucun effort et d'être considéré comme un enfant de Dieu, un héritier de Dieu, un co-héritier avec Christ. Donc la grâce, c'est parce qu'on ne mérite pas cette faveur-là. Au contraire, je mérite d'aller en enfer. Vous méritez d'aller en enfer. Mais parce que Dieu nous fait grâce au travers de Jésus-Christ, nous ne sommes pas obligés d'aller en enfer. Nous ne sommes plus obligés d'aller en enfer. C'est comme cette dame. Elle méritait la mort, parce que la loi est très claire. Elle avait fait vœu d'être fidèle à son mari. La raison pour laquelle elle a commencé à tromper son mari, on ne le dit pas, mais une chose est sûre, on nous dit simplement qu'elle trompait son mari. La loi la condamne à une peine de mort. Mais la grâce de Jésus-Christ vient dire, moi non plus, moi aussi je ne te condamne pas, je te pardonne. Va et ne pêche plus. Dans Matthieu 9, Jésus dit ceci, Matthieu 9, versets 12 à 13, ce que Jésus ait entendu, il dit, ce ne sont pas ceux qui se portent bien qui ont besoin de médecins, mais les malades. Allez et apprenez ce que signifie « je prends plaisir à la miséricorde et non au sacrifice, car je ne suis pas venu appeler les justes, mais des pécheurs. » Ce ne sont pas ceux qui sont en bonne santé qui ont besoin de médecins, ce sont les malades. Il n'est pas venu appeler à la repentance des justes, mais des pécheurs. Vous avez peut-être attrapé le sida parce que vous avez mené une vie légère. En fait, c'est le salaire de votre vie. Mais la grâce de Dieu veut que vous soyez guéri de cette maladie parce que Dieu vous aime et que Jésus-Christ a payé le prix pour vous. C'est ça la grâce. Le prix de la grâce, c'est la mort de Jésus-Christ à la croix. La grâce, c'est quoi ? Vous perdez la confiance d'un ami. Vous ne le méritez plus. Mais Dieu touche le cœur de cette personne. Il vous pardonne et il vous refait confiance comme avant. Vous ne méritez plus sa confiance parce que vous l'avez trahi. Jésus dit, je ne suis pas venu appeler des justes, mais des pécheurs. C'est vous et moi que Jésus appelle à la repentance. Nous ne méritons plus d'être appelés enfants de Dieu. Nous ne méritons pas d'être appelés enfants de Dieu. Mais la grâce fait que nous puissions revenir à Dieu au travers de Jésus-Christ. Pas au travers de la religion, pas au travers du catholicisme, du protestantisme, le fait d'être témoin de Jéhovah, mormon, ou je ne sais pas quoi. Non. La grâce signifie que vous tuez quelqu'un, vous versez le sang, vous demandez pardon à Dieu. Vous vous repentez de votre faute. C'est vrai que peut-être vous irez en prison. Selon la loi des hommes, vous devez payer cela. Mais devant Dieu, si vous reconnaissez que vous demandez pardon, il n'est plus nécessaire de verser votre propre sang, comme le dit la loi de Moïse. Œil pour œil, dent pour dent. Non, parce que Jésus-Christ a pris votre place à la croix. C'est ça la grâce. C'est quelque chose, c'est recevoir un don, c'est recevoir une faveur que vous et moi, nous ne méritons pas. Beaucoup de communautés dites chrétiennes refusent le salut par grâce. Pourquoi? Ils disent non, vous devez mériter votre salut. Non, on ne mérite pas son salut. Parce que si nous méritons notre salut, alors ce n'est plus par grâce, mais c'est un salaire que Dieu nous donne. Et si c'est un salaire, personne ne peut être sauvé, parce que personne ne peut marcher droitement devant Dieu tous les jours, à moins que Dieu lui fasse grâce de tenir debout. Donc si déjà Dieu vous fait grâce de marcher devant sa face, alors ça veut dire que vous ne le méritez pas. Mon frère, ma sœur, Dieu peut vous faire grâce aujourd'hui. Dieu veut vous faire grâce dans tous les domaines de votre vie. Mais vous devez reconnaître qu'il faut Jésus-Christ dans votre vie. Je suis tenté de dire aussi que la grâce ne vient qu'après le jugement, après la sentence. Revenons dans notre histoire de Jean 8. Qu'est-ce qui nous est dit? Au verset 4, la plaçant au milieu du peuple, il dit à Jésus, « Maître, cette femme a été surprise en flagrant délit d'adultère. Moïse, dans la loi, nous a ordonné de lapider de telle femme. Toi donc, que dis-tu ? » Ne peut bénéficier de la grâce que quelqu'un qui est condamné. Donc, c'est-à-dire qu'on a prouvé sa faute. On a fait tomber la sentence. Il mérite la mort. C'est celui-là qui bénéficie de la grâce. On ne bénéficie pas de la grâce lorsque on est encore innocent. Non, ça n'a pas de sens. Il faut, c'est pour ça que je disais qu'avant que la grâce n'est pour que pour, et pour les perdus, les condamnés. Il faut que votre faute soit prouvée pour que vous puissiez bénéficier de la grâce. Et ça, c'est Satan qui aime bien faire ça. Il vous condamne devant Dieu, il dit, il y a ça, ça, ça, ça, ça, ça, ça. C'est une adultère, c'est un menteur, c'est un voleur, c'est un impudique, c'est prouvé. Alors Dieu dit, ok, c'est vrai, il mérite ces choses-là. Mais s'il veut maintenant, je peux lui faire grâce au travers de Jésus-Christ. Mon frère, c'est merveilleux de servir un Dieu comme Jésus-Christ. Qui que vous soyez une femme prostituée, que vous soyez un occultiste, que vous soyez le plus grand des magiciens, Dieu vous dit ce matin qu'il vous aime et qu'il peut vous faire grâce de toutes vos fautes au travers de Jésus-Christ. Le monde entier vous rejette. Le monde entier sait que vous êtes condamnable. Vous êtes une personne méprisable. Vous êtes incapable d'être fidèle à votre femme. Vous êtes incapable d'être fidèle à votre mari. Vous êtes incapable d'être fidèle à vos engagements. Le monde le sait, le monde l'a prouvé. Et vous êtes comme sans espoir. Vous voulez vous en sortir. Vous repentez, vous regrettez les actes. Je suis venu vous dire ce matin, voici votre bonne nouvelle en Jésus-Christ. Dieu vous fait grâce au travers de Jésus-Christ. Vous pouvez bénéficier de cette grâce. Et ça n'a rien à voir avec le fait d'être un blanc, d'être un noir, d'être un asiatique. L'évangile est pour quiconque croit. Que vous soyez un juif, que vous soyez un non-juif, que vous soyez un européen ou que vous soyez un africain, que vous soyez un congolais ou que vous soyez un gabonais, que vous soyez quelqu'un du Bas-Congo, du Bandundu, de l'Équateur, du Kasaï, du Katanga, ça n'a pas d'importance. La grâce est pour quiconque croit en Jésus-Christ. Vous êtes condamné, c'est maintenant que vous pouvez bénéficier de la grâce. La grâce ne se bénéficie pas avant la condamnation. Elle se bénéficie après la condamnation. Les hommes vous condamnent, comme cette dame. Elle mérite la mort. Il n'y a pas d'autre sentence. Jésus dit d'accord. Puisqu'elle mérite la mort. Vous aussi, vous méritez la mort. D'abord, il essaye de régler le problème avec les autres. Vous méritez la mort. Parce que vous êtes aussi des pécheurs. Et une fois qu'ils se sont rendus compte que c'est vrai, nous sommes pécheurs, nous méritons aussi la mort, ils partent. Maintenant, il règle le problème avec cette dame. Il dit, maintenant, où sont tes accusateurs? Ils ne sont pas là? D'accord. Moi qui suis le Dieu vivant, je dis ceci. Je ne te condamne pas non plus. Va et ne pêche plus. Voilà la grâce. Je suis même tenté de dire que la grâce supérieure à la vérité.
4: Qui parle?
3: La grâce supérieure à la vérité. Lisez avec moi dans le psaume 51. Lisez avec moi dans le psaume 51, verset 6. Psaume 51, verset 6. Il est dit ceci. J'ai péché contre toi seul, et j'ai fait ce qui est mal à tes yeux, en sorte que tu seras juste dans ta sentence, sans reproche dans ton jugement. David, chantant cette chanson, dit, j'ai péché contre Dieu, j'ai fait ce qui est mal à ses yeux, en sorte que dans sa sentence, il sera juste envers moi. Donc je mérite la mort. Sans reproche dans son jugement. Voilà celui qui peut mériter la grâce de Dieu. Celui qui reconnaît sa faute. Celui qui reconnaît qu'il mérite une sentence de mort. Mais qui vient auprès de Dieu. Qui demande pardon. C'est celui-là qui mérite une sentence. C'est celui-là qui mérite, pardon, la grâce de Dieu. Vous pouvez mériter cette... Vous pouvez recevoir cette grâce. Vous pouvez bénéficier de cette grâce. Romains 5 nous dit ceci. Romains 5, verset 20. Romains 5, verset 20. Romains 5, verset 20. La loi est intervenue pour que l'offense abondât. Mais là où le péché a abondé, la grâce a surabondé. Une autre version dit, la loi est intervenue pour que le péché, pour que l'offense augmente. Mais là où le péché a abondé, la grâce a surabondé. Comme pour dire que là où il y a beaucoup de péchés, là où c'est bourré de péchés, là où ça déborde de péchés, lorsque la grâce vient couvrir et effacer toutes ces choses. La grâce est pour le pécheur, la grâce est pour le perdu, la grâce est pour le malade spirituel. La grâce, c'est pour celui qui veut, qui reconnaît qu'il est perdu. Ce n'est pas pour quelqu'un qui est juste, non. Ce n'est pas pour quelqu'un qui est bien portant, ce n'est pas pour quelqu'un qui dit « moi, je n'ai pas besoin de Jésus-Christ ». En fait, il a besoin de Jésus-Christ, mais il ne le sait pas. Mais celui qui peut bénéficier de cette grâce, c'est celui qui dit, je suis perdu, j'ai besoin d'un sauveur, j'ai besoin qu'on me sorte de mes problèmes. C'est en ce moment-là que la grâce de Dieu, si la personne compte sur Jésus-Christ, c'est en ce moment-là que la grâce de Dieu va intervenir dans sa vie. Mais vous allez me dire, ah, mais alors on peut pécher, faire ce qu'on veut et puis demander pardon à Dieu et ensuite toute chose sera oubliée. Jésus dit dans Jean 8, verset 11, nous l'avons lu, « Je ne te condamne pas non plus, va et ne pêche plus. La grâce n'autorise pas une vie de péché. Va et ne pêche plus. La grâce n'autorise pas la vie de péché. » Vous tombez aujourd'hui, vous vous relevez, vous tombez aujourd'hui, vous vous relevez. Oui, Dieu vous pardonne. Dieu vous lave avec le sang de Jésus-Christ. Mais la grâce n'autorise pas la vie de péché. Paul, de son époque, a vécu le même problème lorsqu'il écrivait aux Romains. Dans Romains 6, versets 1 à 15. En partant déjà de Romains 5, verset 20, où il est en train d'enseigner, il dit que la grâce vient surabonder le péché. Alors, la logique est que, bon, d'accord, on vit tous dans le péché, on fait ce qu'on veut, et puis on va commencer à demander pardon à Dieu, et d'autres peut-être même se disaient, deux, trois secondes avant de mourir, je vais demander pardon à Dieu, comme ce brigand sur la croix, et puis aller au ciel. Paul répond à cette question. Paul répond à cette théorie. Qu'est-ce qu'il dit? Que dirions-nous donc? Demeurions-nous dans le péché afin que la grâce abonde? Verset 15. Quoi donc? Pécherions-nous parce que nous sommes non sous la loi, mais sous la grâce? Loin de là. Donc Paul dit, ce n'est pas parce que nous vivons sous la grâce que nous devons prendre la grâce à la légère. Ce n'est pas parce que Dieu nous pardonne et il est disposé à nous pardonner autant de fois que nous devons prendre plaisir à jouer avec le péché. Jésus dit à cette dame, va et ne pêche plus, comme pour dire, ok, c'est vrai que tu as été attrapé, je ne sais pas combien de fois tu l'as fait. Mais aujourd'hui, tu méritais la mort, aujourd'hui tu devais mourir. D'accord, je te pardonne, mais va et ne recommence plus cette vie de péché. C'est ça que Jésus-Christ veut dire dans Jean 8, verset 11. Va et ne recommence plus cette vie de péché. Aujourd'hui, Jésus-Christ veut vous faire grâce. Mais il ne faut pas que vous commenciez à jouer avec la grâce de Dieu. Parce que si aujourd'hui il vous pardonne, vous ne savez pas ce que demain va arriver dans votre vie. Aujourd'hui, Dieu vous pardonne. Demain, vous reprenez votre vie de péché. Peut-être que tout de suite après, vous allez mourir. Et vous finirez en enfer. Alors, ça sera un peu comme le verset de 1 Corinthiens 10, verset 15, dans le sens... je vais prendre ça dans le sens négatif, parce qu'il dit quelque part, la grâce de Dieu envers moi n'a pas été vaine. Mais en ce moment-là, pour vous, la grâce sera vaine. Donc, ça n'aura servi à rien que Christ vous pardonne, puisque vous êtes retombé dans le même péché et que vous avez fini votre vie en enfer. Non, la grâce n'autorise pas le péché. Elle condamne le péché. Elle relève le péché. Elle le sort et dit, voilà ta vie. Mais je ne veux plus que tu reprennes ce style de vie. Je te pardonne, va et ne reprends plus ce style de vie. Non, le péché n'est pas quelque chose de bien. Et la grâce condamne le péché. La grâce relève le péché, le sort, le met en exergue. Dieu veut vous faire grâce, mais il ne veut pas que vous repreniez votre vie de péché. Aujourd'hui, Jésus-Christ veut vous faire grâce. Dieu veut vous faire grâce au travers de Jésus-Christ. Jésus-Christ veut vous faire grâce. Jésus qui est Dieu veut vous faire grâce aujourd'hui. Allez-vous profiter de cette grâce? Ou allez-vous retomber encore dans votre vie de péché pour, entre guillemets, bénéficier de la grâce? Non. Moi, je vous recommande de bénéficier de cette grâce, de travailler avec cette grâce et de devenir une nouvelle créature en Jésus-Christ. Si c'est votre choix, si c'est votre désir de recevoir la grâce de Dieu aujourd'hui, pour commencer un nouveau départ, faites cette simple prière avec moi. Priez après moi. Répétez ces mots et croyez que par la foi, Dieu change les choses. Prions. Père éternel, au nom de ton Fils Jésus-Christ, je viens devant toi. J'accepte Jésus-Christ comme mon Seigneur et mon Sauveur. J'accepte la grâce que tu me fais au travers de Jésus-Christ. Je demande pardon pour mes fautes. Je demande pardon pour mes péchés. Je crois et je confesse qu'en ce moment je suis une nouvelle créature. Je crois et je confesse qu'en ce moment je suis un enfant de Dieu, changé et transformé par le sang de Jésus-Christ. Je crois et je confesse que maintenant, je suis libre du péché. Je m'engage, maintenant et jusqu'à la fin de mes jours, à être une nouvelle créature, à être un vrai chrétien. Au nom de ton Fils Jésus-Christ, j'ai ainsi prié. Amen. Si vous avez fait cette prière, croyez que par la foi, la grâce de Dieu, au travers de Jésus-Christ, est entrée dans votre vie. Vous êtes pardonné, libéré, mais comme Jésus a dit, va et ne pêche plus. Si vous avez besoin d'entendre, de réécouter ce message ou les autres messages sur la grâce, si vous avez besoin de conseils, de prières ou d'être dirigé vers une église vivante qui est basée sur la parole de Dieu, vous pouvez joindre notre ministère qui s'appelle le ministère Jésus pour tous au +243 819 910 910. Je répète, au +243 819 910 910. Le nom de cette émission est Venez à Jésus. 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Je suis Raphaël Mambou. Nous allons continuer notre thème, la grâce de Dieu, la prochaine fois. Et j'espère et ma prière est que Dieu vous fasse grâce d'entendre encore ce message. Que Jésus vous bénisse, à la fois prochaine. Amen.
4: Je voudrais redire toutes les précautions et reprendre toutes les, comment dirais-je, oui, les circonvolutions qu'on avait prises au début de ces études, parce que là, évidemment, on s'avance sur un terrain miné. Tout ce qui touche à Israël est un petit peu, comme disent les Anglais, une patate chaude. Chaque fois qu'on y touche, on s'y brûle. Et par conséquent, donc ici, on est amené tout de même à poser un certain nombre de questions. Et c'est sous cette forme-là, bien sûr, qu'on envisage cette étude, plus que comme des affirmations, des questions. Et ces questions sont celles-ci, finalement. Est-ce que la tradition chrétienne qui remonte au deuxième siècle après Jésus-Christ, a envisagé d'une manière exacte la question d'Israël, ou bien au contraire l'a-t-elle fait avec des a priori, avec des préjugés, avec des stéréotypes qui lui sont venus de diverses sources, et notamment du fait qu'elle s'était coupée de ses racines juives, c'était donc l'église pagano-chrétienne. Et s'il en est ainsi, est-ce qu'effectivement il ne faut pas revoir un certain nombre de points de la théologie traditionnelle? Nous allons envisager maintenant, après avoir pris ces précautions-là, bien entendu, en disant que c'est une recherche et non pas du tout des affirmations dogmatiques, mais en même temps, ce qui est heureux évidemment pour nous, c'est que nous ne sommes pas seuls dans cette problématique, ni dans ces voies. Ce serait dangereux si nous étions les seuls, mais se trouve être heureusement que ça n'est pas le cas. Et nous avons vu aussi au début de ces études que, y compris dans certains milieux catholiques, universitaires notamment, on se pose ce même type de questions. On se les pose bien sûr aussi dans le milieu juif messianique, notamment américain, et puis aussi dans les cercles, disons, de gens qui sont proches d'Israël. Et nous allons voir ce soir donc un nouveau chapitre en quelque sorte de cette réflexion. L'Église en tant que Verus Israël. Verus Israël, c'est un mot latin qui signifie le véritable Israël. À partir du IIe siècle, en effet, l'Église chrétienne, pagano-chrétienne, pourrions-nous nous dire plus exactement, a été amenée à se considérer comme le Verus Israël, c'est-à-dire comme le véritable Israël. Et c'est la base de ce qu'il convient d'appeler la théologie de la substitution, qui est quasi générale dans le monde chrétien jusqu'au philosémitisme du XVIIe siècle, où ce dogme, pourrait-on dire, commence à être remis en question. Il le sera plus ou moins dans les milieux évangéliques jusqu'au, disons, dans les années 70-80, où il y aura un reflux, n'est-ce pas, et il y aura dans beaucoup d'églises, y compris évangéliques, un retour à la théologie de la substitution, la théologie de l'Église Verus Israël. La première remarque que nous pouvons faire quand nous parlons de ce sujet, c'est de constater que dans l'Église ancienne, c'est-à-dire l'Église du 1er siècle, du début du 2e siècle, disons, on attendait des païens qu'ils s'adaptent à Israël et non pas l'inverse. Tandis que maintenant, on s'attend des juifs qui croient en Jésus, n'est-ce pas, qu'ils s'adaptent à l'Église pagano-chrétienne. Bon, là aussi, il y a une question qui peut se poser à partir de cette constatation. Est-ce que Jésus a voulu fonder une nouvelle religion différente du judaïsme? Finalement, quand on examine sans a priori les textes, on a tendance à dire non, n'est-ce pas ? Et à considérer que ce que cherchait Jésus, c'était à renouveler le judaïsme ancien et de lui donner une nouvelle dimension, une dimension universelle, comme on le voit dans la Grande Commission, aller par tout le monde, prêcher la bonne nouvelle à toute la création, faites de toutes les nations des disciples, en leur enseignant ma Torah, en leur enseignant à garder ce que je vous ai enseigné. C'est donc au IIe siècle que la rupture s'opère. Et la rupture s'opère d'une manière tout à fait intéressante et en même temps très discutable. Par exemple, c'est ce que note un juif comme Shalom Ben Chorin dans son livre « Paul, un regard juif sur l'apôtre des nations ». Et Shalom Ben Chorin reprend ce qui a été justement le point de départ de la rupture du IIe siècle, où l'on a, alors que dans l'Église du Ier siècle, on considérait comme normal, naturel, que les juifs chrétiens continuent à respecter les prescriptions rituelles de leur peuple. Irénée de Lyon, donc, justement, à la fin du IIe siècle, nous le rappelle, dit que tous les apôtres étaient des juifs qui gardaient la Torah, et il s'en prend justement à ceux qui cherchent à condamner les apôtres pour justement avoir gardé la Torah. Donc, on considérait jusqu'au milieu du IIe siècle que c'était une chose normale et naturelle pour les juifs chrétiens, n'est-ce pas, de garder un certain nombre de prescriptions rituelles, sinon toutes, mais que ce n'était pas nécessaire pour les juifs, pour les pagano-chrétiens, et même que c'était une chose qui n'était pas recommandable et voire même négative. Et à partir du IIe siècle, on a considéré que même les juifs chrétiens, c'était une chose négative, mauvaise, voire même un péché, que de garder les prescriptions de la Torah. Et si Paul reproche à Pierre, dans l'Épître aux Galates, d'avoir essayé d'amener les non-juifs à vivre à la manière juive, au IIe siècle, on a amené les juifs à vivre comme les païens. Voilà. Une des premières ruptures qui s'est opérée à cette période-là, c'était le rejet du Shabbat. Bon, il n'y a strictement aucun texte sérieux dans le Nouveau Testament qui nous permette de penser un seul instant que l'Église ancienne a abandonné le Shabbat pour le dimanche. Les deux textes qu'on invoque en faveur de cette tradition ne tiennent pas. Le premier, c'est... Enfin, il y a trois textes, en fin de compte. Le premier, c'est qu'il nous est dit, dans la deuxième aux Corinthiens, de mettre que le premier jour de la semaine, dit Paul, que chacun mette de côté ce qu'il a pensé consacrer au Seigneur. Bon, c'est un argument, allons dire le premier jour de la semaine, c'était le dimanche, donc c'était le dimanche que les chrétiens mettaient à part leur offrande pour l'œuvre de Dieu, ce qui est un fait. Ça ne signifie en rien que les chrétiens célébraient leur culte le dimanche plutôt que le samedi, parce que justement, une des halakhot, une des lois du judaïsme, c'est qu'il est interdit d'avoir des affaires d'argent le Shabbat. Par conséquent, il est tout à fait normal de considérer que même ce qui concernait l'argent du Seigneur, c'était quelque chose qui se traitait le lendemain du Shabbat. Donc c'est un argument, au contraire, qui se retourne contre l'idée que le Shabbat a été supplanté par le dimanche. Deuxième texte, celui où Paul, donc, le premier jour de la semaine, était assemblé le soir pour faire ses adieux à l'église de Milet. Et puis, vous savez, c'est l'épisode malheureux de Titus qui tombe du troisième étage, qui se tue, etc. Bon. Or, là aussi, c'est un argument qui se retourne à fond contre leur tenant, parce qu'on sait qu'il y avait, n'est-ce pas, dans le judaïsme, jusqu'à aujourd'hui d'ailleurs, dans le judaïsme en tout cas orthodoxe, un repas qu'on appelait le repas d'amour, n'est-ce pas, à la sortie du Shabbat, Motsé Shabbat, on appelle aussi Avdallah, c'est-à-dire la différenciation, quand on fait la différence entre le sacré et le profane, qu'on entre dans le profane. Et il y avait un repas spécial, qu'on appelait d'ailleurs, et qu'on appelle toujours le repas du Messie, parce qu'on célèbre justement aussi la venue du Messie dans ce moment-là. Et on voit bien justement que le premier jour de la semaine, le soir du premier jour de la semaine, selon le compute traditionnel juif, c'est le dimanche soir, et non pas le samedi soir, et non pas le dimanche soir. Donc ça renforce cette idée que les premiers chrétiens, en tout cas, célébraient le samedi soir, au mieux. Troisième point, alors là, qui lui est complètement hors de saison, je ne sais pas si on vous a expliqué ça à Patmos, l'idée que Jean a été enlevé au ciel, a eu sa vision d'Apocalypse au jour du Seigneur, donc Die Domini en latin, ce qui là aussi est une absurdité totale, parce que le jour du Seigneur, c'est le jour de l'Éternel, ça veut dire la venue du Seigneur. Il a vu la venue du Seigneur, c'est tout simplement ce que ça veut dire. Je ne sais pas comment ils interprétaient ça. Ils n'en ont pas parlé. Or, justement, le premier jour de la semaine, le dimanche, était considéré dans le monde gréco-romain comme le jour, au contraire, du soleil. C'était le jour qui était consacré au soleil. On a donc adopté le jour du soleil pour en faire le jour du Seigneur. Et au mieux, n'est-ce pas, ce que l'on peut dire de ce que nous dit le Nouveau Testament, Paul nous dit que tel fait une différence entre les jours, tel les considère tous égaux. Bon. Et au mieux, n'est-ce pas, on peut penser qu'il y avait chez certains chrétiens une indifférence à l'égard du Shabbat. Encore qu'on se rend très vite compte que considérer tous les jours comme tous égaux, c'est pratiquement une position qui est intenable sur le plan liturgique, parce que justement, eh bien, il faut bien des points de repère, il faut bien des moments où l'on se rassemble. Alors on dira au début, on se rassemblait tous les jours dans les maisons, c'est ce qui se passe par exemple au moment des réveils, et encore en ce moment, nos frères gitans d'Espagne se rassemblent tous les jours. Bon, soit, est-ce qu'on peut toujours vivre de cette manière-là? Bon, il faut très vite des points de repère, et par conséquent, donc, l'Église ancienne a été amenée, l'Église du IIe siècle a été amenée aussi à prendre de nouveaux points de repère. Ces nouveaux points de repère, est-ce que finalement, c'était une sanctification de la vieille coutume païenne de célébrer le culte du soleil le premier jour de la semaine, le dimanche? Bon. Est-ce que Paul aurait été d'accord avec ça? Je suis loin d'en être sûr, personnellement. Si tant est que le respect justement des institutions juives était une chose mauvaise, on est obligé de constater que dans l'Église traditionnelle, l'Église de nos jours, on a réintroduit le calendrier liturgique que l'on condamne au nom de l'enseignement de Paul. Non seulement on a réintroduit un autre Shabbat, qui est le dimanche, mais on a introduit des fêtes comme Noël, Pâques, que l'on a placées à une date où il ne coïncide en rien avec la Pâques juive, justement pour qu'on différencie les deux choses, la Toussaint, l'Assomption, l'Ascension, le lundi de Pentecôte, j'en passe et des meilleurs, sans parler des jours pour les saints, et le calendrier liturgique chrétien, entre guillemets, est infiniment plus complexe que ne l'est le calendrier liturgique juif. Alors admettons un seul instant que Paul était en désaccord avec l'idée de respecter les fêtes d'Israël. Je suis loin d'être sûr qu'il était d'accord avec ça, qu'il aurait affirmé ça. Mais supposons-le un seul instant. Supposons, avec justement l'Église, j'allais dire, de tous les dieux et de tous les temps, que Paul n'était pas d'accord avec le calendrier liturgique juif. Admettons-le. Croyez-vous qu'il aurait été d'accord avec le calendrier liturgique chrétien actuel? Je pose la question. Il n'est pas là pour le dire. On est quand même en droit d'en douter. Tant qu'à respecter un calendrier liturgique, finalement, Bon, alors, d'aucuns nous diront, alors il faut plus respecter Noël, alors il faut plus respecter Pâques, il faut plus fêter Pâques. Alors là, je reviendrai justement à ce que disait Paul, c'est indifférent. C'est finalement indifférent. Et pour ne pas nous couper justement de l'Église universelle, je disais ça à nos frères d'Espagne qui sont un peu tentés par un retour justement au calendrier liturgique juif, je dis c'est pas indispensable. Et qui plus est, ce ne serait pas un péché, bien entendu, je ne pense pas à un seul instant, mais ce serait justement, peut-être justement, se couper de l'Église de tous les temps et de tous les lieux qui a adopté cet autre calendrier. Et comme le disait M. Kaufmann en son temps, bien, le temps des réformes est passé. Je ne crois pas qu'on puisse réformer les choses sur ce plan-là. Alors, ma foi, soumettons-nous à une tradition, mais en reconnaissant que cette tradition n'est pas biblique. Voilà ce que serait ma position. Soumettons-nous à cette tradition parce que finalement elle est indifférente, elle est neutre. Mais en rejetant le calendrier liturgique juif, l'Église du IIe siècle a montré une chose, c'est qu'elle rejetait Israël. Et c'était le but. Et ça, il faut le savoir. Et c'est alors que l'Église du IIe siècle a commencé à se considérer comme le nouvel Israël. Nous avons, au milieu du IIe siècle, un des principaux pères de l'Église, qu'on appelle Justin Martyr. Justin Martyr était un grec qui était né à Naplouse, Sichem, Néapolis, et qui était un philosophe. Un philosophe qui a rencontré l'Évangile, qui s'est tourné vers Jésus-Christ, et qui est mort en martyr à Rome, où il avait essayé d'ouvrir une école de philosophie dans laquelle il prêchait l'Évangile. Bon, c'était un homme de Dieu, ce n'est pas le problème. Et Justin Martyr nous a laissé un ouvrage qui est le premier exemple d'une disputation qui fera fortune au Moyen-Âge entre un certain juif Tryphon, qui est vraisemblablement, selon le professeur Safraï, Rabbi Tarfon, et lui-même. Et là, il discute de la messianité de Jésus, de la Torah, enfin, de toutes les questions en suspens, celles que, justement que nous étudions là. Et Justin Martyr, dans ce dialogue avec Tryphon, est le premier à émettre l'idée que l'Église a remplacé Israël et que l'Église est le véritable Israël. Et c'est ainsi qu'on trouve cette idée saugrenue chez Justin, qu'au moment de la venue de Jésus, le règne millénaire de Jésus auquel il croit encore, les chrétiens, qui sont le véritable Israël, seront rassemblés dans la Jérusalem qui sera le trône de Jésus, avec Abraham, les patriarches et les juifs qui sont nés, enfin qui ont été fidèles avant la venue de Jésus, et que les autres juifs, le peuple d'Israël incrédule, sera jeté dehors et n'aura pas de part dans cette Jérusalem-là. On ne peut pas mieux dire, n'est-ce pas, que l'Église a véritablement supplanté Israël et est donc le virus Israël, le véritable Israël. Plus tard, vous le savez, on va spiritualiser la notion de millénium. Nous en avons abondamment parlé, je n'y reviendrai pas. Et à partir de ce moment-là, l'antisémitisme de l'Église augmente. À partir donc de Justin, on commence à voir l'Église à part du judaïsme. Et finalement, Justin, qui était platonicien, qui avait été platonicien avant sa conversion, introduit dans le christianisme des idées platonistienne, des idées qui sont celles des philosophes grecs. Au IIe siècle, toujours, vous le savez, on a vu ça en histoire de l'Église, nous avons un certain Marcion, c'est l'époque de ce qu'on appelle la gnose, qui est absolument néo-platonicienne, qui rejette totalement le peuple d'Israël. Et Marcion, qui était aussi d'ailleurs un palestinien, comme on dirait aujourd'hui, non-juif bien sûr, mais un grec qui habitait ce qu'on commençait à appeler la Palestine à cette époque-là, puisqu'on était après la grande révolte de Bar Corba. Et donc, ce Marcion considérait que l'Ancien Testament était l'émanation d'un dieu mauvais, le dieu jaloux, le dieu qui juge, le dieu qui est absolument dépourvu de tout amour, et qui avait donc élu le peuple d'Israël, mais qu'avec la venue de Jésus, le Dieu bon, le Dieu d'amour, seul restait même pas le Nouveau Testament, certains livres seulement du Nouveau Testament, les livres les plus juifs du Nouveau Testament, il les avait expurgés, n'est-ce pas ? Et que c'était le seul Dieu bon auquel on devait adresser des prières, et qu'on devait purger la foi chrétienne de tout ce qui était juif, tout ce qui était la foi d'Israël, toute la relation à Israël était mauvaise, était l'émanation du Dieu mauvais, du Dieu de l'Ancien Testament. Bon. L'hérésie marcioniste ne pouvait pas être suivie par la Grande Église, c'est une évidence, car alors elle se serait coupée de ses racines, et malgré son anti-judaïsme, l'Église pagano-chrétienne du IIe siècle a senti que là, Marcion était allé trop loin. On a condamné Marcion, on a condamné l'hérésie marcioniste, et finalement, on a remplacé. Marcion a laissé des traces quand même, dans ce sens que on s'est dit, bon ben, on ne peut pas évidemment faire l'économie d'Israël, ce sont nos racines, finalement. C'est ce que l'Église du IIe siècle s'est dit. Mais le véritable Israël, c'est nous. Donc, l'ancien Israël, l'Israël selon la chair, est déchu. Son élection cesse avec la venue de Jésus. Et voilà, le peuple juif, en tant que tel, n'a plus d'avenir. Quelques juifs individuellement peuvent se joindre à l'Église, véritable Israël, à condition de renoncer à tout ce qui est leur judaïsme. Et voyez-vous, Marcion nous a joué un très, très, très mauvais tour. Car Marcion a entraîné, malgré tout, dans l'Église chrétienne, même s'il a été condamné, une suspicion pour tout ce qui est juif, pour tout ce qui vient justement de la foi d'Israël, et en même temps une dévalorisation de l'Ancien Testament, dont nous ne sommes pas encore guéris. Nous ne sommes pas encore sortis. D'ailleurs, l'expression « Ancien Testament » commence à être employée à cette période-là. C'est une expression qui, bien entendu, est péjorative. « Ancien », ça signifie « dépassé hein ». Et c'est pourquoi, personnellement, je préfère employer l'expression de « Premier Testament », »,« Première Alliance », n'est-ce pas ? Et « Deuxième Alliance », »,« Nouvelle Alliance », ça, on peut l'employer. Parce que le mot est biblique. Maintenant, on a vu aussi la gravité de ce qu'avait été pour l'Église ancienne la destruction du Temple et la destruction de Jérusalem. Selon l'empereur romain Septime Sévère, qui vivait donc au IIe siècle, le Titus, quand il a détruit le Temple, voulait non seulement détruire le judaïsme, mais il voulait aussi détruire le christianisme. Bon, on peut douter, évidemment, que telle était l'intention de Titus. Mais enfin, c'est intéressant de noter qu'un empereur romain ennemi du christianisme ait fait cette analyse, parce qu'il s'était bien rendu compte que la destruction du Temple avait été une catastrophe, bien sûr, pour le judaïsme, mais avait été aussi une catastrophe pour le christianisme. Et alors, justement, au IIe siècle, vous savez, c'est l'époque aussi de la révolte de Bar Corba, où l'on essaye de détruire Jérusalem, on l'appelle Aelia Capitolina, ce que tentent de faire encore d'ailleurs les Arabes aujourd'hui, qui l'appellent El Quds, et qui voudraient que le nom de Jérusalem soit remplacé par El Quds, parce que l'existence de Jérusalem symbolisait et symbolise la volonté du peuple d'Israël de survivre. En fait, pour les judéo-chrétiens, la ruine de Jérusalem était une de ces catastrophes dont on espérait que sortirait un bien, que de là naîtrait le royaume. C'est ce qu'on lit, par exemple, dans les discours apocalyptiques de Jésus, dans Matthieu 24, Marc 13 et Luc 21, où il est question, n'est-ce pas, qu'aussitôt après ces jours-là, le soleil s'obscurcira, la lune ne donnera plus son éclat, on verra le signe du Fils de l'homme paraître dans le ciel. Et par conséquent, les judéo-chrétiens voyaient la ruine de Jérusalem un signe avant-coureur de la venue du royaume. Bon, on sait, hélas, que cela ne fut pas. Et les pagano-chrétiens donc ont conclu que en fait c'était un jugement contre le peuple d'Israël dans son ensemble, et le courant anti-légaliste et anti-judaïsant en quelque sorte, et s'est trouvé renforcé justement du fait de la destruction de Jérusalem. C'est après 135 toutefois qu'on trouve expressément mentionné dans les écrits chrétiens d'abord chez Hégésippe, un père de l'Église qui vivait à cette période-là, que la ruine de Jérusalem a été une catastrophe punitive pour Israël. Bon, on retrouve cette idée chez Tertullien, chez Origène, chez Eusèbe, et qui ajoute encore une fois une autre idée, que les Juifs ne se relèveront jamais de cette catastrophe. Hein, ça, c'est... Que les Juifs ne se relèveront jamais de cette catastrophe. Hein, ça, c'est... Vous voyez,

comme le judaïsme était un royaume terrestre. L'idée que Dieu a transféré le siège de son royaume de Jérusalem à Rome, ça c'est très important. Rome est la nouvelle Jérusalem, Rome succède à Jérusalem. Jusqu'à la ruine de Jérusalem, il est évident que Jérusalem était l'église mère. Paul y monte, enfin on voit ça dans le Nouveau Testament, c'est une évidence. À partir de la ruine de Jérusalem, le siège en quelque sorte apostolique se transforme à Rome, se transporte à Rome. Et c'est Rome qui est la capitale, le centre de la chrétienté. Maintenant, autre point extrêmement important, qui est aussi un des points de discorde encore aujourd'hui avec l'Église catholique pour ce qui nous concerne, la Bible est donc, et ça c'est très important, la propriété intégrale et exclusive de l'Église, c'est-à-dire de la hiérarchie, qui seule est habilitée à l'interpréter. Voilà. Ça, vous trouvez ça justement chez les pères de l'Église de la fin du IIe siècle et du IIIe siècle. Et ça, c'est aujourd'hui encore le dogme de l'Église catholique romaine. Dogme avec lequel les réformateurs ont rompu. Et alors, on va encore plus loin. Depuis la venue de Jésus, les Juifs ont perdu même le droit de posséder la Bible. La Bible n'est plus leur Bible. Justin dit ça, par exemple, à Tryphon. Il dit, vos écritures, ou plutôt nos écritures. Voilà. Tout ça chez Justin, déjà. Bon, les deux générations qui suivent Justin vont encore beaucoup plus loin dans cette piste qu'il ouvre, n'est-ce pas? Par exemple, on trouve aussi une affirmation du même type chez Augustin, qui nous dit ceci. Les Juifs n'ont reçu les Écritures que pour les transmettre aux chrétiens. Voyez-vous, les Juifs sont dépossédés de tout leur héritage, y compris de leurs propres écritures. Et bien entendu, l'appropriation par le virus Israël, le nouvel Israël, des écritures juives, implique obligatoirement et nécessairement leur réinterprétation. Par conséquent, l'interprétation du texte par l'Église devient première sur le texte lui-même. Sinon, bien entendu, les Juifs n'en seraient pas dépossédés. Mais voilà. Pour l'Église des 2e et 3e siècles, un problème se pose. Les Écritures juives, que l'on commence à, alors, comme l'avons dit, à appeler l'Ancien Testament, affirment d'une manière absolument sans ambiguïté la vocation éternelle du peuple d'Israël. Ce n'est pas seulement d'ailleurs les Écritures juives qui l'affirment, mais c'est également Paul dans l'Épître aux Romains. Ça, on l'ignore. Même Karl Barth, au siècle dernier, dans son commentaire de l'Épître aux Romains, interprète les chapitres 9, 10 et 11 de l'Épître aux Romains comme se référant à l'Église. On voit justement combien justement cet enseignement du virus Israël a empoisonné l'Église pendant les siècles. Alors, quid ? L'Écriture affirme la vocation éternelle d'Israël. Ça, nous ne pouvons pas l'accepter. Comment dès lors la Bible peut-elle être la Bible des chrétiens ? Eh bien, il faut la vider de son contenu, c'est tout simple. Et donc, c'est ce travail de réinterprétation qui est effectué par l'allégorie. Et là, les pères du IIIe siècle sont des maîtres de l'allégorie, Origène, par exemple, Béoseb aussi, et puis même jusqu'à Augustin, ça va. Là, on manie l'allégorie avec une dextérité rare, n'est-ce pas? Alors, on peut poser la question aussi, comment la Bible peut-elle être le livre des chrétiens au moment même où ces derniers la vident de son contenu? Et c'est pourquoi, malgré la condamnation de Marcion, l'Église chrétienne, et notamment l'Église catholique, est toujours mal à l'aise en face de l'Ancien Testament.

0: C'est pourquoi l'Église catholique lit peu l'Ancien Testament. Et on pourrait dire que les églises protestantes suivent exactement le même chemin. Pour l'Église ancienne, cette question, à la limite, ne se pose pas. Parce que Israël n'a reçu de vocation de Dieu que de manière provisoire. Sa vocation n'étant que provisoire, on ajoute en quelque sorte cette idée, il y a une vocation d'Israël dont l'Écriture rend témoignage, c'est indiscutable, mais cette vocation, elle prend fin avec la venue de Jésus, point. Donc, à la limite, c'est aussi une autre manière élégante de se défaire du problème. Mais là où les choses se compliquent, c'est qu'on est obligé de considérer que dans l'Ancien Testament, entre guillemets Ancien Testament, il y a quand même des prescriptions qu'on est obligé de garder, ne serait-ce que les 10 commandements. Alors, comment s'y retrouver entre ce qui est dépassé et ce qui reste malgré tout actuel? Alors, l'idée est celle-ci. C'est que la substitution de l'Église à Israël a été dans le plan de Dieu de toute éternité. Et ça, vous trouvez ça chez Calvin, l'idée que l'Église, finalement, a toujours existé, qu'on la trouve déjà à la limite dans le Jardin d'Éden. Hein. Bon, les disciples de Calvin, sinon Calvin lui-même, qui vont jusque-là. Maintenant, évidemment, dès qu'Israël cesse d'être le peuple élu, c'est-à-dire à la venue de Jésus, la Torah perd toute valeur. Donc l'Ancien Testament perd toute valeur. Et c'est justement là aussi que nous trouvons un autre problème, auquel justement les pères de l'Église n'avaient pas pensé, c'est que là, ils coupent la branche sur laquelle ils sont assis. Le judaïsme, dans le monde gréco-romain, était considéré comme religio liquita parce qu'elle était une religion ancienne. Les Romains étaient des gens qui avaient un grand respect pour ce qui était ancien. Et si une religion pouvait faire la preuve de son ancienneté, alors elle était respectée et déclarée religion licite. Mais ce que les Romains combattaient, c'était les religions nouvelles. Ils n'en voulaient pas. Et par exemple, quand Paul arrive à Philippe, vous avez vu ça quand vous étiez sur place, Paul est traîné devant les autorités romaines, par les maîtres de l'esclave qui avait l'esprit de divination, là, et qui a été guéri, sous prétexte qu'ils enseignent une religion nouvelle qu'il n'est pas permis aux citoyens romains d'accepter. Et, par exemple, j'ai écrit ça dans le dernier Keren, si vous l'avez lu, n'est-ce pas ? Un des grands soucis de Luc, quand il écrit son évangile et les actes, c'est de montrer à ses lecteurs romains que le christianisme n'est pas une religion nouvelle, mais c'est une religion qui est enracinée dans la foi et dans la tradition d'Israël, et que par conséquent, c'est une religion respectable. Luc est profondément persuadé de la réalité, justement, que la foi d'Israël est la base du christianisme, mais il met ça en exergue pour ses lecteurs romains, parce que, la manière dont le christianisme va être reçu ou rejeté par Rome dépend justement de cette perception-là. Et pendant tout un temps, ça marche. Pendant tout un temps, on ne fait pas la différence entre juifs et chrétiens dans le monde romain. Et puis voilà, donc après la chute de Jérusalem, d'abord, pour montrer que eux n'ont rien à voir dans la révolte, les chrétiens disent « Mais nous ne sommes pas des juifs ». Puis après, justement, avec le rejet, justement, des coutumes juives, on est en train de tout faire pour distinguer le christianisme du judaïsme. Et au bout d'un temps, cette différence devient perceptible aux yeux des autorités romaines. Les autorités romaines disent « Ah, vous n'êtes pas juifs ?» Et les juifs aussi disent « Non, ils sont pas juifs. » Parce que là, le fossé s'est creusé. Ça, vous êtes une religion nouvelle. Interdit. Le judaïsme continue à être religio liquita, religion licite, et le christianisme devient religio illicita. Et voyez-vous, ce n'est pas du tout pour ici minimiser en rien le courage et l'abnégation de nos frères qui sont morts en martyrs pendant les grandes persécutions jusqu'à l'édit de Milan. Mais il faut bien reconnaître que beaucoup de ces chrétiens-là sont morts, ben justement parce que on a scié la branche à laquelle ils étaient assis, parce que les autorités chrétiennes ont fait une bêtise, ont fait des bêtises, ne serait-ce que sur un plan strictement stratégique et politique, si j'allais dire. En politique, dans le sens noble du terme, ça veut dire conduite des affaires dans la cité. Toutes les églises font de la politique dans ce domaine-là. Nous aussi, nous faisons de la politique. Nous avons une politique. Ça veut dire nous avons des rapports avec la cité, que le voulions ou non, même si nous n'entrons pas dans l'arène politique au sens politicard du terme, ben nous avons une politique. Quand nous sommes entrés dans la fédération protestante pour échapper à l'opprobre des sectes, c'était une politique. Bon. Eh bien, la politique, ça veut dire le comportement des autorités des églises du 2e siècle et 3e siècle par rapport au pouvoir romain était lamentable. Ils ont fait une faute psychologique énorme. Psychologique que Luc ne faisait pas, que Paul ne faisait pas, que les premiers ne faisaient pas. Et ça a entraîné évidemment la persécution. Bon. Alors le christianisme, a beau dire, nous sommes le christianisme, nous sommes le judaïsme véritable, les autorités romaines ont accueilli ça avec scepticisme, parce qu'ils voyaient à côté d'eux un judaïsme ancien dans lequel eux, voyaient, eux, les païens qu'ils étaient, voyaient le véritable Israël. Voilà. Alors vous comprenez, ces histoires de persécution ont aussi approfondi le fossé entre juifs et chrétiens. Alors Justin aussi dit ceci. Bon, il voit le Christ, par exemple, dans le buisson ardent. C'est le Christ qui est apparu à Moïse. À Mamré, n'est-ce pas, l'ange qui a parlé avec Abraham était Jésus. Bon, vous trouvez ça jusque dans les milieux évangéliques aujourd'hui, cette idée que l'ange de l'Éternel était Jésus. Ça, c'est l'interprétation qu'on trouve déjà chez Justin. La plupart de ceux qui professent cette idée-là ne le savent pas. Et que, par conséquent, les juifs véritables sont les chrétiens. Voilà. Et ça, ça reste jusqu'à aujourd'hui. Pour Justin, les rites de l'Ancien Testament ne sont que la préfiguration des rites chrétiens. Et alors, justement, il y a cette réinterprétation, c'est admirable, c'est délicieux de voir, n'est-ce pas, que ces gens qui condamnent, comme ce sera au Moyen-Âge, tous ceux qui, par exemple, respectent la Pâque ou bien mettent des vêtements propres le samedi, vous avez plus d'un malheureux juif ou non-juif, d'ailleurs, qui s'est retrouvé sur les bûchers de l'Inquisition pour ce crime abominable. Eh bien, finalement, disent le Shabbat était la préfiguration du dimanche. La Pâque juive était la préfiguration de la Pâque chrétienne. Donc, célébrons dimanche, célébrons Noël, célébrons les Pâques chrétiennes, célébrons, etc., etc., etc. Alors, on condamne d'un côté chez les uns le ritualisme, de s'attacher à des symboles dépassés, et dans le même temps, on rétablit ces symboles-là, mais en les déplaçant, en les christianisant. Chapeau bas pour la prouesse. Fallait y penser. Enfin, encore une fois, est-ce que Jésus, est-ce que Paul, est-ce que Pierre auraient été d'accord avec ça? On peut en douter. On peut en douter. Bon. Par exemple, on trouve toujours chez Justin aussi quelque chose de tout à fait intéressant. Les sacrifices de l'Ancien Testament sont remplacés par les prières et les aumônes. Bon, alors il arrive ça par des gymnastiques d'exégèse allégorique, dont on trouve d'ailleurs, et c'est quand même savoureux de le noter, l'exact pendant dans le Talmud. Le Talmud fait exactement la même démarche. Parce que le Talmud se trouve confronté au même problème. Le temple est détruit, les sacrifices ne sont plus possibles. Bon, ben, qu'est-ce qu'on va faire? Eh bien, on remplace les sacrifices par les prières. Et les trois prières quotidiennes que tout juif pieux est amené à faire tous les jours sont l'exacte reproduction des trois sacrifices quotidiens qu'il y avait dans le temple, donc le matin, le midi et le soir. Bon. Et on arrive au même résultat par la même exégèse. admirer quand même, admirer. Alors d'un côté, on veut se déjudaïser à fond, et d'un autre côté, eh bien, on se rejudaïse, mais d'un autre côté. Remarquons que cette démarche n'est pas dépourvue d'une certaine logique. Car dans la mesure où l'Église se considère comme le véritable Israël, il n'y a pas de raison qu'elle ne retourne pas au légalisme d'Israël. Vous savez que dans la théologie catholique jusqu'à nos jours, le minimum requis à un chrétien pour qu'il ne soit pas en état de péché mortel, c'est qu'il fasse ses Pâques au moins une fois par an. C'est-à-dire, on ne lui demande pas une pratique. Bon, on lui demanderait bien sûr, l'idéal serait qu'il aille à la messe tous les dimanches, mais le minimum, c'est qu'au moins il aille à la messe le jour de Pâques. Si au moins il fait ça, il n'est pas en état de péché mortel. Bon, ben vous trouvez ça dans le judaïsme, c'est les trois pèlerinages annuels, les trois régalimes. Et vous avez bien des juifs aujourd'hui, des juifs qui ne sont pas pratiquants, mais qui vont jeûner à Kippour, par exemple. C'est le minimum. Ben voilà, c'est la même idée. La même idée. Et là, nous avons une relégalisation de l'Église catholique à partir du IIe siècle, qui est l'exact pendant de ce que l'on trouve dans le judaïsme, et que dans le même temps, on condamne comme étant véritablement satanique, quand c'est du côté juif. Et l'on comprend qu'en Espagne, par exemple, à l'époque de l'Inquisition, à l'époque des Maranes, un certain nombre de non-juifs se sont dit bah, « tant qu'à célébrer des rites, pourquoi je ne célébrerais pas ceux d'Israël ? Et pourquoi est-ce qu'on me condamnerait pour respecter des choses que Jésus a lui-même vécues, que Paul a vécues, que les apôtres ont vécues ?» Question qui, effectivement, n'est pas dépourvu d'une certaine logique, quelques réponses qu'on lui donne. Bon. Et alors aussi, quand on ne garde que la loi morale de ce que l'on appelle l'Ancien Testament, on ne se rend pas compte que cette loi morale, elle est spécifiquement juive. Alors bien sûr, on oppose la foi à la loi, Abraham contre le ritualisme, et encore une fois, c'est extrêmement savoureux, parce que dans le même souffle, on rétablit le rite que l'on vient de condamner. Alors, Euseb, par exemple, fait un distinguo subtil et tout à fait intéressant entre hébreu et juif. Et ça aussi, on trouve parfois ça, encore une fois, vous savez que certains juifs chrétiens, avant d'employer le mot messianique, employaient le mot hébreu chrétien. Bon, ça vient aussi d'Euseb, on ne sait pas trop. Est-ce la raison pour laquelle, à partir de cette période-là, on a donné à une épître qui n'est pas titrée dans l'original le nom d'épître aux Hébreux, dans le seul but de ne pas lui donner le nom d'épître aux Juifs. Parce qu'épître aux Juifs, c'est impensable. C'est impensable. Mais à limite, par exemple, Zeb nous dira que les premiers évêques de Jérusalem étaient tous des Hébreux fidèles. C'est très intéressant, un homme qui est aussi anti-légaliste que l'Euseb, mais dans son histoire ecclésiastique, il nous dit que tout cela était des Hébreux fidèles. Qu'est-ce qu'il sous-entend par Hébreux fidèles ? Ça veut dire qu'il gardait la Torah. Donc jusqu'à Bar Korba, hein, jusqu'à en tout cas la destruction du Temple en 70, et même au-delà, semble-t-il, n'est-ce pas ? Tous les évêques de Jérusalem étaient des Hébreux fidèles. Et il ne dit pas des Juifs, il dit des Hébreux. Bon, alors, il y a ensuite cette idée que l'on trouve chez les pères aussi, qui sont très en prise avec les philosophes, que le christianisme est la réalisation d'une religion naturelle. Alors ça, c'est très intéressant, cette idée. Parce que, jusque maintenant, on considérait, chez Paul, par exemple, dans le Nouveau Testament d'une manière générale, que le judaïsme était une préparation évangélica. C'est typique, par exemple, de toutes les épîtres, de tous les discours de Paul. Paul prouve par les Écritures que Jésus est le Messie. Bon, vous lisez le discours d'Étienne, vous lisez justement l'épître aux Hébreux, c'est tout à fait caractéristique. Justement, la législation d'Ancien Testament était une préfiguration des choses qui devaient être réalisées par le Seigneur, Seigneur Jésus. Évidemment, ce type d'apologétique-là peut avoir un impact en milieu juif, et il en a eu, puisqu'on veut bien le dire d'ailleurs, mais dire à un païen, à un philosophe grec, à un romain, que Jésus a accompli les promesses faites au peuple d'Israël, il n'en a rien à voir, romain qu'il est. C'est d'ailleurs intéressant de noter que chaque fois que Paul parle à des non-juifs, c'est une apologétique qu'il n'emploie pas. Lisez le discours, par exemple, aux païens de Lystre, ou le discours à l'Aréopage à Athènes, c'est une démonstration qui tomberait à côté que Paul n'emploie pas. Alors, justement, les pères de l'Église, eux, vont beaucoup plus loin dans ce domaine. Ce n'est pas le judaïsme qui a été une préparation évangélica, mais c'est le paganisme, et notamment la philosophie grecque. Les philosophes ont préparé la venue de Jésus. Pourquoi ? Parce que les philosophes se sont élevés du paganisme, qu'on ne peut quand même pas, dans une perspective chrétienne, accepter, encore que cette démarche est une démarche qui est typique de la démarche catholique. Par exemple, à Assise, quand Jean-Paul II rassemble les gens de toutes les religions, c'est parce qu'il estime que même dans les religions les plus idolâtres, il y a une part d'une vérité éternelle. L'éthique catholique, depuis saint Thomas d'Aquin notamment, mais même avant, a été complètement laïcisée. Et c'est pourquoi Jean-Paul II pense que la morale chrétienne peut s'appliquer au monde entier, aux non-chrétiens également. On ne demande pas aux non-chrétiens d'adopter le dogme catholique, mais d'adopter la morale et l'éthique catholique parce que c'est une morale universelle, parce que c'est une morale naturelle à laquelle on arrive tout simplement par la raison humaine. Donc les philosophes grecs sont arrivés à cette notion d'une religion naturelle. Par exemple, c'est typique chez les stoïciens. Paul n'est pas toujours très éloigné de cette conception-là. Par exemple, il nous dit dans la deuxième chapitre de l'Épître aux Romains qu'il y a effectivement une espèce de morale naturelle qui naît dans le cœur du païen. Ils font naturellement ce que réclame la Torah, mais Paul ne va pas plus loin. Il s'arrête là tout de suite, n'est-ce pas ? Bon, il reprend, il est d'accord aussi que finalement le christianisme, enfin le judéo-christianisme, parce que pour lui, le christianisme n'existe pas. Il ne faut pas oublier que l'expression christianisme, c'est quand même une notion anachronique par rapport à l'époque du Nouveau Testament. Si on commence à appeler les disciples des chrétiens, c'est par dérision. C'est pas quelque chose que les chrétiens s'appliquent à eux-mêmes. Il ne faut pas l'oublier. Ça aussi, là, on déforme la perspective, parce qu'on considère que à l'époque du Nouveau Testament, il y a d'une part le judaïsme, d'une part le christianisme. Paul cesse d'être juif pour devenir chrétien quand il se convertit sur le chemin de Damas. Bon, c'est beaucoup plus complexe que ça. On voit bien, quand Paul parle à Agrippa, par exemple, qu'il considérait que son évangile était finalement l'accomplissement du judaïsme. Pour lui, il n'avait pas l'impression qu'il y avait une rupture. Et nous introduisons cette rupture parce que c'est naturel pour nous, cette rupture, nous la vivons. Par conséquent, nous imaginons qu'elle a toujours existé. Elle a existé des origines. Ce n'est pas vrai. Cette rupture, elle a commencé au IIe siècle, au milieu du IIe siècle, très exactement. Avant, elle n'existait pas. Du moins, pas dans les mêmes termes. Hein? Alors donc, l'idée d'une religion naturelle. D'une religion naturelle qu'on trouve un petit peu, d'ailleurs... bon, Paul aussi a un peu cette démarche quand il dit « un Dieu inconnu ». Il y avait une aspiration dans le... Bon, c'est vrai, il y a jusqu'à un certain point. Mais on pousse très très loin le parallèle jusqu'à, finalement, voir dans les philosophes grecs des espèces de prophètes, ce que Paul, évidemment, n'a pas fait et n'aurait jamais fait. Bon, on trouve ça aussi, par exemple, chez Rousseau. Hein. La profession de foi du vicaire savoyard et finalement tout le courant libéral romantique du XVIIIe siècle et jusqu'à Bultmann, finalement, eh bien, c'est cette idée qu'on peut réduire finalement le christianisme à une religion naturelle, dépourvue de dogmes, dépourvue de miracles, dépourvue de surnaturel, quelque chose qui se réduit en quelque sorte à une éthique générale. Bon, c'est une tentation qu'il y a maintenant aussi avec un, quand on lit par exemple ce que écrit Marchadour après la publication du bouquin de Finkelstein. Bon, c'est cette espèce de récupération dans un subjectivisme qui part aussi de la même notion. C'est la tentation permanente. Hein. Par exemple, on insiste sur le fait que Abraham s'est prosterné devant Malkitsédek. Alors, Abraham, c'est le juif, Malkitsédek, c'est le non-juif. Donc, Abraham, le juif, s'est soumis au non-juif, qui était déjà le représentant de cette religion naturelle. Ça veut dire la gentilité triomphe de la circoncision. Alors, on fait le transfert. L'Eucharistie a remplacé le céder. Le baptême a remplacé la circoncision. Vous trouvez ça encore, ces poncifs-là, vous les trouvez jusqu'au sein du christianisme, jusqu'au sein du protestantisme. Vous trouvez ça chez Karl Barth, vous trouvez ça jusqu'à ces dernières années dans la faculté d'Aix réformée de l'église évangélique. Vous retrouvez ces notions-là. Et nous sommes ici en plein dans la théologie de la substitution. Bon. Alors, naît aussi à cette période-là l'idée que la loi rituelle est née du mauvais penchant du peuple juif. Qu'elle lui a été donnée à la suite de l'affaire du veau d'or, parce que le peuple juif est un peuple sensuel, non spirituel, grossier, qui a besoin de voir ses appétits sans cesse réprimés. Bon, c'est un peuple lubrique et libidineux, ça tout le monde le sait, elle a toujours su, donc on lui impose la circoncision, pour lui rappeler qu'il faut qu'il soit modéré dans ce domaine. C'est un peuple glouton et vorace, par conséquent on lui impose des lois alimentaires pour lui le rappeler à la modération. Bon, voilà le genre d'apologétique que vous trouvez chez les pères de l'Église. Vous trouvez ça au Moyen-Âge, vous trouvez ça dans certains milieux encore aujourd'hui. Et alors l'idée que la Torah est caduque avant même d'avoir été appliquée. Alors pourquoi Dieu a-t-il ordonné à Moïse d'en tailler d'autres ? Parce que justement le peuple a été pardonné. Et alors on fait cette différence que fait Calvin par exemple, entre les 10 paroles qui restent valables pour les hommes de tous les lieux, de tous les temps, parce qu'elles sont justement le reflet de cette morale naturelle. Pas de chance. C'est justement dans ces 10 paroles qu'il est dit « Souviens-toi du jour du Shabbat pour le sanctifier. » Ah, embêtant cette affaire-là. Non, pas de problème. Quand Moïse disait le Shabbat, en fait, il voulait dire le dimanche. Bon, comprenne qui pourra. Mais enfin, voilà, hein, c'est comme ça. Donc ici, ça, c'est la loi morale, la loi universelle, tu ne tueras pas, tu ne commettras pas d'adultère, bon, etc. Très bien. Donc ça, il n'y a pas de problème. Et puis le reste, hein. Le reste, dont pourtant Jésus a dit que pas un iota, pas un trait de lettre ne disparaîtrait. Alors maintenant, se pose un dernier problème. Si la Torah est totalement abolie, sauf ce qui est la loi naturelle, et c'est le critère finalement, qu'est-ce qui reste dans l'Ancien Testament ? La loi naturelle. Et ça nous conduit tout droit à Bultmann. Ça nous conduit tout droit à Rousseau, au vicaire savoyard. Ça nous conduit tout droit au subjectivisme. À ça, on n'a pas vu ça. Alors on tonne contre Bultmann, on s'arrache les cheveux de désespoir, mais on ne se rend pas compte qu'on avait déjà semé les germes de cette hérésie-là, justement, dès les origines du christianisme. C'était normal qu'on en arrive là quand on pousse à fond le raisonnement. C'est tout simple. Mais il y a un autre problème qui a été résolu. Si la Torah spécifique à Israël a disparu, pourquoi le peuple de la Torah n'a-t-il pas disparu? Pourquoi le peuple juif continue-t-il à exister? Ah! Réponse géniale de saint Augustin. Parce qu'il est là comme témoin de la vérité du christianisme. Le peuple d'Israël est éternel. Il subsistera toujours au milieu des nations. Mais dans un état humilié, dans un état exilé, dans un état dispersé, comme étant le symbole de la malédiction qui atteindra tous ceux qui ne veulent pas recevoir le salut qui est en Jésus. Voilà. Ça, c'est l'enseignement du mépris, comme l'a dit Jules Isaac. Cet enseignement du mépris est très intéressant. Cette doctrine d'Augustin est très intéressante. Parce qu'en même temps, elle a son côté négatif Et ça, notre époque moderne l'a souligné, je dirais, avec une satisfaction quasi masochiste. Bon, ça a été le grand mérite de Jules Isaac, nous l'avons vu, au lendemain de la Deuxième Guerre mondiale, de mettre en exergue l'enseignement du mépris. Et de l'enseignement du mépris qui a été introduit par saint Augustin a entraîné la Shoah. Bon, la démonstration de Jules Isaac est imparable. Elle a été adoptée par, je crois, tous ceux qui connaissent un peu le problème. Mais justement, maintenant, on arrive à un autre excès. C'est toujours comme ça, vous savez. C'est que on considère que finalement, le christianisme est responsable de tous les malheurs, de la Shoah, de ci, de ça, etc., du colonialisme, des ouragans qui se produisent en Californie, du raz-de-marée qui a eu lieu au Chili, etc., enfin de tout, quoi. Bon. Et c'est le professeur Flusser, qui n'est pas pourtant quelqu'un qui est un ami inconditionnel du christianisme, qui est très critique par rapport au christianisme, qui a mis en garde les chrétiens. Il a dit, attention, attention. Ne poussez pas trop loin l'autoflagellation. Parce que cela peut avoir des effets extrêmement négatifs d'une part. Ça peut provoquer une espèce de névrose chrétienne. Et c'est le professeur Flusser qui a été le premier à parler de névrose chrétienne. Nombre de chrétiens aujourd'hui, depuis la découverte de la Shoah, sur laquelle on n'arrête pas de s'apitoyer, et les anti-chrétiens, les adversaires du christianisme, montrent ça en exergue, le devoir de mémoire et toutes ces choses-là, etc., etc., fait que finalement, beaucoup de chrétiens, dit le professeur Flusser, vivent leur christianisme comme une névrose. Une honte d'être chrétien la nécessité de se repentir constamment pour les fautes du passé. Et alors, on fait des grandes marches de repentance à Yad Vashem, on fait des marches de repentance pour demander pardon aux musulmans d'avoir fait les croisades, etc., etc. Il y a l'autoflagellation permanente. C'est la névrose. Et c'est pas sain du tout, S-A-I-N. Et c'est pas sain non plus, S-A-I-N-T. Et le professeur Flusser dit attention. L'enseignement du mépris a eu certes son mauvais côté, et il faut le combattre. Mais il a eu aussi son bon côté. C'est que l'enseignement du mépris, saint Augustin dit ceci, les Juifs sont un peuple éternel. Et en quelque sorte, bien que méprisé, bien qu'humilié, le peuple d'Israël était considéré par les chrétiens comme le peuple de Dieu, les frères aînés, et par conséquent comme un peuple protégé. Et quand on voit l'histoire d'Israël telle que nous l'étudions, nous nous rendons compte que c'est vrai. Les rois se considéraient comme les protecteurs des Juifs. Parfois, les évêques eux-mêmes se considéraient comme les protecteurs des Juifs, les papes. N'est-ce pas? Pourquoi? Parce que la relation au peuple d'Israël a toujours été ambiguë dans le christianisme. À la fois, il était le frère qu'il fallait tuer pour pouvoir prendre son héritage et sa place. Et d'un autre côté, il était le frère dont on ne pouvait pas se passer, dont on avait constamment besoin, ne serait-ce que pour prouver la vérité du christianisme. Et Flusser dit ceci. La Shoah n'a pas eu lieu à cause du christianisme, mais parce que l'Europe a cessé d'être chrétienne. Ça, c'est très fort. La Shoah n'a pas eu lieu parce que l'Europe était chrétienne, et qu'elle a été chrétienne, mais parce qu'elle avait cessé d'être chrétienne en 1940. Car si l'Europe avait été encore chrétienne à cette période-là, jamais les Juifs n'auraient été massacrés. Pour Augustin, c'était impensable. On pouvait humilier les Juifs, mais on ne pouvait pas les détruire. On n'avait pas le droit de les détruire. Et les papes, quand justement on a dépassé les limites, se sont toujours dressés. Ça, c'est une chose qu'il faut se souvenir. Et la Shoah a été possible uniquement à partir du moment où l'Europe a eu la haine de soi-même, la haine de ses racines. Et le professeur Husserl dit une chose intéressante, qui est à méditer pour notre temps. pour notre aujourd'hui, que là nous touchons à une actualité plus que brûlante. Il a dit « Les Juifs ont infiniment plus à craindre d'une Europe déchristianisée que d'une Europe christianisée. » Et un de ses derniers livres était un plaidoyer pour que les chrétiens retrouvent leurs racines, pour que l'Europe redevienne chrétienne. Il est mort il y a quelques années. Que dirait-il s'il entendait ce que justement l'archimandrite disait là à Athènes, que on ne veut plus justement même mettre dans le préambule que l'Europe a été chrétienne? Car pour le professeur Flusser, qui était un grand connaisseur du christianisme, malgré ses déviations, malgré son anti-judaïsme, voire même son antisémitisme, le christianisme est une religion juive. Voilà, elle reste une religion juive. Et aussi longtemps qu'elle restera une religion juive, et elle ne peut pas être autre chose qu'une religion juive, même quand elle ne le veut pas, même quand elle veut se séparer du christianisme, et l'histoire de Marcion est là pour le montrer, eh bien, elle ne pourra pas aller au-delà d'une certaine limite dans la destruction du peuple d'Israël. Et si aujourd'hui l'Europe se tourne contre le peuple d'Israël, et que notre peuple en particulier connaît cette vague d'antisémitisme, c'est aussi parce qu'elle a les stéréotypes issus du christianisme, mais c'est parce qu'elle a cessé d'être chrétienne. Alors voyez-vous, ça c'est des sujets de méditation très importants. Voilà, je m'arrête là pour ce soir, mais ça je crois que là on touche à cette actualité brûlante. Alors c'est cette ambivalence, d'un côté, n'est-ce pas, ce désir de s'affranchir tout à fait du judaïsme et l'impossibilité. Finalement, c'est la lutte d'Ésaü et de Jacob. Ça, les rabbins l'avaient dit. Jacob et Ésaü s'empoignent. Et c'est la lutte. Hein, c'est la lutte. Finalement, il y a des traditions qui disent que l'ange qui a lutté avec Jacob au guet de Jabok était une personnification, c'était l'ange d'Ésaü. Bon, je ne suis pas d'accord avec cette interprétation-là, mais finalement, il voit, n'est-ce pas, dans cette lutte, c'est la lutte éternelle des deux frères ennemis. Ils sont ennemis, mais ils sont frères. Et ils ont beau faire, ils resteront frères. Jusqu'au moment où, au temps de la fin, ils se réconcilieront, comme Jacob se réconcilie avec Ésaü. Et Ésaü, dans la tradition juive, vous savez, c'est l'image du christianisme. Alors, c'est cette inimitié. Et en même temps, ils ne peuvent pas vivre l'un sans l'autre. Ni Jacob non plus, d'ailleurs. Voilà. Est-ce que vous avez des questions à poser là-dessus ?
1: Vous ne pensez pas que l'islam
0: exploite
1: cette névrose chrétienne à la fois pour détruire le christianisme et
0: régner
1: sur le monde ?
0: Bien sûr. L'islam accomplit ça, il l'utilise à fond. Ça, il n'y a pas aucun doute. Aucun doute. Et maintenant, il y a une autre chose aussi, c'est que l'islam a repris cette idée chrétienne d'une religion naturelle. Et l'islam se considère comme la religion naturelle. Il y a dans le dogme islamique l'idée que si un enfant n'était pas instruit dans une autre religion, il se tournerait spontanément vers l'islam. Car c'était la religion d'Abraham, c'était la religion d'Adam, c'était la religion de voilà. Mais ça, c'est pas nouveau. Ils ont repris ça, justement, des pères de l'Église.
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1: Bonjour à tous, je suis Raphaël Mambou, que Jésus vous bénisse, qui que vous soyez, où que vous soyez. Le nom de cette émission est Venez à Jésus, c'est une grâce, c'est un honneur, c'est un privilège de pouvoir vous retrouver encore une fois aujourd'hui autour de la parole de Dieu pour partager quelques versets bibliques sur le thème le veau d'or. Avant d'aller plus loin, je voudrais vous inviter à baisser la tête dans la prière pour dédier le reste des 30 minutes entre les mains du Seigneur. Prions. Père éternel, au nom de ton Fils Jésus-Christ, nous voici devant toi pour entendre ta parole, pour entendre ton message, pour entendre ton appel. Bénis ces hommes, bénis ces femmes qui nous écoutent en ce moment de par le monde, sur des radios FM, sur des radios Internet, sur des supports informatiques, sur des sites Internet. Que ton Saint-Esprit parle à chacun d'entre nous, Père. Dispose nos cœurs, car nous avons besoin d'entendre ta parole. Aujourd'hui, il y a tellement de mensonges, il y a tellement de faussetés. Permets, Seigneur, que ce message atteigne son but. Au nom de ton Fils Jésus-Christ, nous avons ainsi prié. Amen. Exode 32, verset 1. Le peuple, voyant que Moïse tardait à descendre de la montagne, s'assembla autour d'Aaron et lui dit, « Allons, fais-nous un Dieu qui marche devant nous, car ce Moïse, cet homme qui nous a fait sortir du pays d'Égypte, nous ne savons ce qu'il est devenu. » Aaron leur dit, « Ôtez les anneaux d'or qui sont aux oreilles de vos femmes, de vos fils et de vos filles, et apportez-les-moi. » Et tous ôtèrent les anneaux d'or qui étaient à leurs oreilles, et ils les apportèrent à Aaron. Il les reçut de leurs mains, jeta l'or dans un moule, et fit un veau en fente. Et ils dirent, « Israël, voici ton Dieu qui t'a fait sortir du pays d'Égypte. » Lorsque Aaron vit cela, il bâtit un autel devant lui, et il s'écria, « Demain, il y aura fête en l'honneur de l'Éternel. » Le lendemain, ils se levèrent de bon matin et ils offrirent des holocaustes et des sacrifices d'action de grâce. Le peuple s'assit pour manger et pour boire, puis ils se levèrent pour se divertir. Une triste histoire, mais qui nous enseigne sur beaucoup de choses dans notre marche chrétienne de tous les jours. Ce qui est arrivé dans Exode 32 se répète, je suis tenté de dire, se répète dans chaque génération. Parce que vous savez, quoi que nous ayons donné notre vie à Jésus-Christ, Satan ne peut pas s'empêcher et ne va pas s'empêcher de tenter de nous détruire. Israël, ici, est sorti de l'Égypte sous la conduite de Dieu au travers de Moïse. Moïse, ici, représente Jésus-Christ. C'est un type de Jésus-Christ. Moïse va monter à la montagne de l'Éternel pendant 40 jours et 40 nuits, il va recevoir des instructions de Dieu sur le tabernacle, sur le culte, sur la manière de vivre, sur la manière de se comporter, sur la manière de marcher avec lui. Pendant 40 jours et 40 nuits, malheureusement pour Israël, ces 40 jours et 40 nuits vont devenir un moment d'impatience. En fait, je me pose même la question. Mais qu'est-ce que ça aurait changé pour eux s'ils avaient eu un autre libérateur, s'ils avaient eu une autre personne qui les avait conduits? Parce que de toute façon, c'était au travers de Moïse que Dieu devait emmener Israël à Canaan. Donc, si Moïse n'était pas là, en principe, il ne devait pas aller. Il n'y aurait pas eu une autre personne qui allait les conduire parce que c'est Dieu qui établissait le guide. C'est Dieu qui établissait celui qui les conduisait. Il n'a établi personne. Israël s'est fabriqué un conducteur. Israël s'est fabriqué un berger. Israël s'est fabriqué un veau d'or qui devait leur représenter l'image de Dieu. C'est vraiment de la folie. 1 Corinthiens 10, verset 6, nous l'avons lu dans les émissions précédentes, mais j'aimerais encore le lire. 1 Corinthiens 10, verset 6. Vous y êtes? Ces choses sont arrivées pour nous servir d'exemple, afin que nous n'ayons pas de mauvais désirs comme ils en ont eu. Verset 11. Ces choses leur sont arrivées pour servir d'exemple, et elles ont été écrites pour notre instruction à nous qui sommes parvenus à la fin des siècles. Paul parle aux chrétiens de Corinthe Et il fait référence à ce qui s'est passé avec Israël dans le désert. Commençons au verset 1. Frères, je ne veux pas que vous ignoriez que nos pères ont tous été sous la nuée, qu'ils sont tous passés au travers de la mer, qu'ils ont tous été baptisés en Moïse, dans la nuée et dans la mer, qu'ils ont tous mangé le même aliment spirituel, qu'ils ont tous bu le même breuvage spirituel, car ils buvaient à un rocher spirituel qui les suivait, et ce rocher était Christ. Mais la plupart d'entre eux ne furent point agréables à Dieu, puisqu'ils périrent dans le désert. Or, ces choses sont arrivées pour nous servir d'exemple, afin que nous n'ayons pas de mauvais désirs comme ils en ont eu. Ne devenez point idolâtres, comme quelques-uns d'eux, selon qu'il est écrit, le peuple s'assit pour manger et pour boire, puis ils se levèrent pour se divertir. En d'autres termes, pour pratiquer des actes sexuels répréhensibles. Verset 8. Ne nous livrons point à l'impudicité, comme quelques-uns d'eux se livrèrent, de sorte qu'il en tomba 23 000 en un seul jour. Verset 9. Tentons point le Seigneur, comme le tentèrent quelques-uns qui périrent par les serpents. Ne murmurez point, comme murmurèrent quelques-uns d'autres qui périrent par l'exterminateur. Ces choses leur sont arrivées pour servir d'exemple. Elles ont été écrites pour notre instruction à nous qui sommes parvenus à la fin des siècles. Ainsi donc, que celui qui croit être debout prenne garde de tomber. Qu'est-ce que Paul est en train de nous dire? Paul est en train de nous dire ceci. Ce qui est arrivé à Israël dans le désert va arriver aujourd'hui aussi. Pourquoi? Parce que l'ennemi qui a combattu Israël dans le désert, c'est le même ennemi à qui nous sommes en train de faire face. Le Dieu qui les a sortis d'Égypte, c'est le même Dieu qui nous a sortis du péché aujourd'hui, c'est-à-dire Jésus-Christ. Mon frère, ma sœur, nous ne vivons pas quelque chose de nouveau, non. Les tentations qui nous viennent aujourd'hui sont les mêmes tentations qu'il y avait hier. Israël s'est assis, mangé, boire, et ils ont commencé à se divertir. D'autres versions, au lieu d'utiliser le verbe « divertir », parlent de la débauche sexuelle, des orgies sexuelles. Vous imaginez? Est-ce que Dieu leur avait demandé de faire ce genre de choses? Non. Mais leur mentalité, c'était la mentalité des esclaves de l'Égypte. Ils avaient vu ces choses en Égypte. Ils n'ont fait que les copier dans leur marche avec Dieu dans le désert. Ils n'ont fait que l'appliquer, le copier, l'appliquer. Je suis même tenté de dire copy-paste, comme dans le domaine informatique, ils n'ont fait que des copy-paste, copy-and-paste, dans leur marche avec Dieu dans le désert. Et pour nous qui sommes arrivés dans les temps de la fin, Paul est en train de nous dire, c'est la même chose. C'est la même chose. Peut-être qu'aujourd'hui, la statue n'est pas en or, mais il y a quand même des statues. Peut-être que pour nous, aujourd'hui, nous ne nous prosternons pas devant des statues, mais nous pratiquons des actes qui sont répréhensibles par la Bible. Des orgies sexuelles, de la cloutonnerie, de la pornographie, le mensonge, l'adultère, la fornication, les avortements, l'homosexualité. Nous nous assemblons autour d'un type d'Aaron qui est un type de faux pasteur, qui est un type de faux chrétien, qui est un type de... pour lui dire, écoute, fabrique-nous un Dieu qui va approuver notre vie de péché. Et Aaron, qui a peur dans Exode 32, qui veut faire plaisir à la communauté, va commencer peut-être même à chercher les versets, va tordre les sens pour appuyer ce que le monde approuve. Vous savez, le diable n'a pas peur de la Bible. Dans le désert, ça va peut-être vous choquer, dans le désert, lorsque Jésus est éprouvé, le diable va sortir, va citer des versets bibliques. Il les connaît, mais il va toujours les citer dans le sens de vous perdre, dans le sens de vous détruire, dans le sens de vous éloigner de Dieu. L'histoire que nous avons lue dans Exode 32 me fait tristement penser au temps de la fin. Pourquoi? Parce que c'est une forme d'unité qui va se présenter contre Dieu. Moïse est monté à la montagne pendant 40 jours et 40 nuits. Moïse est un type de Christ. Christ est monté et s'est assis à la droite de son Père. Il reviendra. Cette période d'absence que Moïse a fait de 40 jours et 40 nuits, c'est l'égal de la même période que Jésus-Christ, absent physiquement sur cette terre, mais il a laissé l'Église entre les mains de certaines personnes pour conduire son Église. Mais malheureusement, certaines de ces personnes, parce qu'elles veulent faire plaisir au monde, parce qu'elles veulent être comme le monde, va commencer à prendre des images, va commencer à prendre des exemples dans la mondanité, dans le monde de péché, et va commencer à l'appliquer dans les églises dites chrétiennes. Attention, mon frère. Attention, ma sœur. C'est pour cela que je vais toujours vous encourager, vous qui m'écoutez. Peu importe votre communauté, je vais toujours vous encourager, et vous entendrez ça très régulièrement. Je vais toujours vous demander de lire la Bible de Genèse et Apocalypse. C'est très important d'examiner tout ce qui vous est enseigné, même ce que je suis en train de vous enseigner, de l'examiner par rapport aux Écritures. Soyons comme ces chrétiens de Bérée, qui lorsque Paul prêchait, Paul leur enseignait, ils examinaient ce que Paul disait sur les Écritures. Vous savez, nous avons une grande responsabilité. La Ligue pour la lecture de la Bible dit que le livre le plus lu, c'est la Bible. Le livre le plus traduit, c'est la Bible. Mais malheureusement, moi j'ajoute, le livre le moins lu, c'est la Bible. Aujourd'hui, dans les sociétés occidentales, il y a des Bibles partout. Même dans des hôtels, dans des motels, il y a des Bibles partout. Mais combien d'hommes et de femmes prennent le temps de lire ce qui est écrit? Si nous lisions la Bible d'un bout à l'autre, je suis convaincu qu'il n'y aurait pas eu de dérapage dans beaucoup d'églises, qu'il n'y aurait pas eu de faux docteurs, de faux enseignements dans beaucoup d'églises. De Pierre 2, verset 1. Pierre nous dit ceci sur les faux docteurs. Il y a eu parmi le peuple de faux prophètes. Il y aura de même parmi vous de faux docteurs qui introduiront des sectes pernicieuses et qui, reniant le maître qui les a rachetés, attireront sur eux une ruine soudaine. Pierre parle d'Israël d'avant. Il dit, il y a eu des faux prophètes à l'époque d'Israël dans l'Ancien Testament. Dans la Nouvelle Alliance, il y aura des faux docteurs. C'est qui des docteurs? D'autres versions parlent de faux enseignants. Il y aura de faux enseignants. Ils vont enseigner des choses et leurs caractéristiques seront, premièrement, ils vont vous demander de rejeter Christ. Et ils vont vous dire, ce n'est pas Christ seulement qui peut vous sauver par la grâce. Ils vont vous enseigner des choses qui ne sont pas de Christ pour être sauvés. Attention, ils vont même aller plus loin, vous enseigner que Christ ne vous a pas racheté. C'est exactement ce que Israël, dans Exode 32, verset 4, dit lorsqu'il voit le veau d'or. Israël, voici ton Dieu qui t'a fait sortir de l'Égypte. Mais mon frère et ma sœur, réfléchissons un peu. Lorsque Moïse est en train de frapper l'Égypte, lorsque Dieu, au travers de Moïse, est en train de frapper l'Égypte par les 10 plaies, la statue là qu'on a fait dans Exode 32, elle était où? Elle n'existait pas. Lorsque Moïse va prendre son bâton et frapper la mer et que la mer rouge va se séparer en deux, lorsque Israël va traverser cette mer-là, lorsque Moïse va demander à cette mer de se refermer, la statue-là de Exode 32, elle est où? Elle n'existe pas. Mais dans Exode 32, voilà des hommes qui se lèvent et qui disent, voici celui qui nous a fait sortir de l'Égypte. Ça n'a pas de sens. À moins que on veuille rejeter le Dieu vivant. C'est ça les faux enseignants. C'est ça les faux docteurs. Ils vous enseignent, ils vous disent d'accord, le stade numéro 1, oui, vous êtes sauvés par Jésus-Christ. Le stade numéro 2, on vous demande d'aller plus loin, de voir au-delà de Christ. Ils vous emmènent dans des enseignements, ils vous disent allez au-delà de Christ. Mais il n'y a rien au-delà de Christ. Christ est tout. Christ est la vie. La Bible nous dit que Jésus est le chemin, la vérité et la vie. Nul ne va au Père que par Christ. Et pourtant, on va vous enseigner autre chose que Jésus-Christ. D'autres même vont vous enseigner qu'il y a d'autres rédempteurs que Jésus-Christ. Certains vont même aller plus loin en parlant de la mère rédemptrice. Attention. D'autres vont vous dire que Jésus est un chemin qui mène à Dieu. Non. Jésus est le chemin qui mène à Dieu. En dehors de Jésus-Christ, il n'y a pas d'autre chemin. Ils vont maintenant commencer à vous enseigner à refuser cela. Ils vont vous dire, élevez-vous, allez à des niveaux supérieurs. Non, il n'y a rien au-dessus de Christ. La Bible nous dit que Christ a été élevé au-dessus de tout ce qui peut être cité aujourd'hui et dans l'avenir. Il a eu un nom qui, vous savez, Christ s'est tellement rabaissé, il n'y a personne qui puisse se rabaisser plus bas que Christ. Et c'est pour cela que le Père Céleste l'a élevé au-dessus de tout. Il n'y aura jamais quelqu'un qui va occuper une position au-dessus de Christ. Mais pourtant, les faux docteurs enseignent aujourd'hui que les hommes doivent se lever au-dessus de Christ. Attention, il n'y a rien au-dessus de Christ. Parce que Christ, c'est tout. Il remplit l'infiniment petit et l'infiniment grand. Il n'y a rien au-dessus de Jésus-Christ. Et il n'y a rien en dehors de Christ. Ils vont vous enseigner à renier le maître qui les a rachetés. Vous voyez. Israël, qui t'a sorti d'Égypte? Est-ce que c'est le veau d'or ou c'est le Dieu d'Israël? Parce que si c'est le Dieu d'Israël, il dit dans Exode 20, verset 23, que puisque tu m'as vu te parler, tu n'as pas vu mon visage, alors ne construis pas une statue qui me ressemble. Mais quelques versets plus loin, Israël va construire une statue. Folie des hommes, folie des hommes. 2 Pierre 2, verset 14. 2 Pierre 2, verset 14. Ils ont les yeux pleins d'adultère, insatiables de péché. Ils amorcent les âmes mal affermies. Et ils ont le cœur exercé à la cupidité. Ce sont des enfants de malédiction. Ils ont les yeux pleins. En fait, qu'est-ce qui se passe avec Israël dans le désert? C'est comme j'ai dit, physiquement, ils ont été libérés de l'Égypte, mais leur mentalité est restée la mentalité du monde. Alors vous imaginez, même dans le Nouveau Testament, la personne est née de nouveau, il n'y a pas de problème. Elle est peut-être même baptisée du Saint-Esprit, il n'y a pas de problème. Elle est peut-être pasteur, il n'y a pas de problème. Mais sa façon de réfléchir, il n'y a pas de problème. Mais sa façon de réfléchir, c'est la façon de réfléchir du monde.

j'allais dire outre mesure, qui dépasse les normes, qui dépasse le cadre même que Dieu a tracé à un homme et une femme. Ils sont homme-homme, femme-femme, ou ils sont, ils pratiquent des orgies sexuelles. C'est ça l'histoire du veau d'or. Ils se sont assis pour manger, pour boire, et puis ils ont commencé à se divertir. Ils aiment le plaisir de la chair. Ils veulent satisfaire la chair. Mais ils ne comprennent pas que celui qui veut satisfaire la chair marche contre Dieu. Parce que Dieu veut que nous, que la chair meure, que la chair ne s'exprime plus, que la chair se taise et que l'esprit parle. Verset 18, toujours de 2 Pierre 2, verset 18. Avec des discours enflammés de vanité, ils amorcent par les convoitises de la chair, par les dissolutions, ceux qui viennent à peine d'échapper aux hommes et qui vivent dans l'égarement. Vous voyez? Il les encourage en d'autres termes. Il trouve, il dit, non, c'est normal. Ah, vous voulez pas vous marier, mais vous voulez vivre dans le copinage. Non. Il y a pas de problème. Il y a pas de problème. Dieu s'est modernisé. Ils annoncent des choses pareilles. Écoutez les musiques du monde. Il y a pas de problème. Vivez dans le péché. Il y a pas de problème. Dieu est amour. Il vous aime tellement qu'il va jamais permettre que vous alliez en enfer. C'est le rôle de Aaron, pardon. C'était le rôle de Aaron de dire à Israël, non, ne vivez pas ainsi. Mais il nous est dit, je crois, au verset 5 de Exode 32, quand Aaron a vu cela, qu'est-ce qu'il a vu? Quand il a vu que le veau d'or a plu à Israël, il décrète le lendemain une fête. En d'autres termes, pour les encourager, c'est bien, nous avons fait le bon choix. Et comment ils ont commencé à se comporter? Ils ont commencé à vivre dans des orgies sexuelles. Attention, mon frère, attention, ma sœur, Jésus n'a pas changé. Ce qu'il a condamné dans l'Ancien Testament, il le condamne encore aujourd'hui. 2 Timothée 3, vous y êtes, 2 Timothée 3, versets 1 à 4, il est dit ceci. Sache que dans les derniers jours, il y aura des temps difficiles, car les hommes seront égoïstes, amis de l'argent, fanfarons, hautains, blasphémateurs, rebelles à leurs parents, ingrats, irreligieux, insensibles, déloyaux, calomniateurs, intempérants, cruels, ennemis des gens de bien, traîtres, emportés, enflés d'orgueil, aimant le plaisir plus que Dieu. Aimant le plaisir plus que Dieu. Et quand on parle de plaisir ici, on parle du plaisir de la chair. Il est marié, mais il ne peut pas se limiter à seulement sa femme. Il veut toutes les femmes de la terre. Il veut toutes les jeunes filles de la terre. Elle est mariée. Mais elle ne peut pas se contenter de son mari, elle veut tous les hommes. Alors d'autres même se disent, mais à quoi ça sert de se marier? Vivons comme ça. Aujourd'hui on a le partenaire A, demain c'est le partenaire B. Des fois même c'est l'ensemble de tous les partenaires de A à Z. Ils aiment le plaisir plus que Dieu. Mais pourtant, ils vont à l'église. Ils font profession de connaître Dieu. Et ça c'est les caractéristiques des temps de la fin. Ils sont unis, ils se disent non, moi je suis Lévite, moi je suis Judas, moi je suis Ruben, ils s'unissent ensemble pour adorer un veau d'or. Ils s'unissent pour adorer un veau d'or. Attention. Attention mon frère. Attention ma sœur. Tite, premier chapitre, verset 16. Vous y êtes, Tite 1, verset 16, il est dit ceci. Ils font profession de connaître Dieu, mais ils le renient par leurs œuvres, étant abominables, rebelles et incapables d'aucune bonne œuvre. Vous voyez? Ça, c'est toujours les caractéristiques des temps de la fin. Ils font profession, donc ils disent qu'ils connaissent Dieu. C'est exactement Israël dans le désert, dans cette histoire de Exode 32. Ils voient la statue, ils disent, Israël, voici ton Dieu qui t'a fait sortir de l'Égypte. En d'autres termes, ils associent ce Dieu-là, cette statue, au Dieu d'Abraham, d'Isaac et de Jacob. Ce ne sont pas des païens. Ce n'est pas qu'ils ne connaissent pas Dieu. Ils connaissent Dieu. Mais leurs œuvres montrent qu'ils ne servent pas Dieu. Leurs œuvres montrent qu'ils ne connaissent pas Dieu, qu'ils ne servent pas Dieu, qu'ils sont déloyaux, qu'ils ne sont pas fidèles au Dieu d'Abraham, d'Isaac et de Jacob. C'est la même chose pour nous dans le Nouveau Testament. Ils disent,
Jésus est mon Seigneur, Jésus est mon Sauveur, je vais à l'église, je prêche

0: Évangile. Mais leurs œuvres montrent que Jésus-Christ n'est pas leur Seigneur. Ils disent Jésus est mon Sauveur, Jésus est mon Seigneur. Vous savez, tout le monde peut dire Jésus est mon Sauveur. Mais seul Dieu voit qui appartient réellement à Jésus-Christ. Ils disent, je vais à l'église, je connais le pasteur tel, je suis le fils du pasteur tel, j'ai engendré le pasteur tel, je prêche l'évangile, je suis évangéliste. Mais leurs œuvres montrent que ils n'appartiennent pas à Dieu. Pourquoi? Parce qu'ils aiment plus le plaisir que Dieu. Le plaisir est devenu leur Dieu. Israël, dans le désert, c'était la même chose. Lorsqu'ils ont fait ces orgies sexuelles, lorsqu'ils se sont assis pour manger et pour boire. Le veau d'or, là, c'est l'image de la débauche sexuelle. En fait, ils étaient en train de rendre culte à ce Dieu-là, en pratiquant ces choses. C'est l'image de la cupidité. C'est l'image de l'île. Et quand on parle de, quand vous allez lire l'histoire de Exode 32, on parle du désordre. Moïse va voir, il va se rendre compte que c'était le désordre dans tout le camp. Les voleurs étaient laissés libres. Les débauchés, les adultères, les menteurs, c'était le désordre total. C'est l'image du veau d'or. Mais ils sont tous unis pour adorer ce veau. Dans le désordre, dans la débauche. Et ils se disent, non, c'est toi notre Dieu, on n'en veut pas un autre. Mon frère, ma sœur, les actes que nous posons montrent qui nous sommes en train d'adorer. Ce n'est pas un message de condamnation. Peut-être que je vous ai fait mal, je m'en excuse. Mais ce n'est pas un message de condamnation, mais c'est un message de réveil. Parce que les temps sont arrivés à la fin. Jésus va bientôt revenir. Nous allons le voir dans les émissions précédentes, suivantes avec le veau d'or. Quand Moïse va venir, il va exercer un jugement. Nous l'avons lu déjà dans 1 Corinthiens 10. 23 000 personnes vont mourir. Attention, tous ceux qui se disent être des chrétiens ne sont pas tous forcément des vrais chrétiens. Peut-être que vous qui m'écoutez en ce moment, peut-être que vous êtes de ceux-là qui vous dites chrétien, mais vos œuvres montrent que vous n'êtes pas un chrétien. Vous pouvez avoir une carte de membre d'église, de communauté X, de communauté Y. Mais vos œuvres montrent si vous appartenez à Christ ou si vous ne lui appartenez pas. Vous savez, le pasteur peut vous dire vous êtes chrétien. Mais Dieu vous dit vous n'êtes pas chrétien. Qu'est-ce qui est plus important, ce que le pasteur dit ou bien ce que Dieu dit? Moi, je préfère ce que Dieu dit. Mon frère, ma sœur, si ce message vous a touché, que vous voulez demander pardon à Dieu et prendre l'engagement de marcher droitement devant lui, c'est très simple. Baissez la tête dans la prière. Et répétez ces simples mots après moi. Père éternel, au nom de ton Fils Jésus-Christ, j'ai entendu ton message, j'ai entendu ton appel et je te demande pardon. Je viens à tes pieds en te demandant pardon. Pardon parce que j'ai accepté le désordre dans ma vie. Je me dis chrétien, mais mes œuvres montrent que je ne suis pas chrétien. Purifie-moi avec le sang de Jésus-Christ. Lave-moi avec le sang de Jésus-Christ. Je prends l'engagement aujourd'hui et jusqu'à la fin de ma vie à suivre Jésus-Christ tous les jours de ma vie, dans tous les domaines de ma vie. Merci pour ton amour et ta grâce. Merci pour ton message. Au nom de ton Fils Jésus-Christ, j'ai ainsi prié. Amen. Si vous avez fait cette prière, croyez que par la foi, Dieu vous a entendu. Je suis Raphaël Mambou. Le nom de cette émission est Venez à Jésus. Nous nous retrouvons la fois prochaine, toujours sur le même thème, le veau d'or. Que Jésus continue de vous bénir, que Jésus continue de vous garder. À la fois prochaine. Amen.
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0: Bonjour à tous, je suis Raphaël Mambou, que Jésus vous bénisse, qui que vous soyez ou que vous soyez. Le nom de cette émission est Venez à Jésus. C'est une grâce, c'est un privilège, c'est un honneur de pouvoir vous retrouver encore aujourd'hui autour de la parole de Dieu pour partager un verset biblique, pour partager des versets bibliques. Nous sommes en train d'étudier sur le salut et c'est notre troisième émission. Mais avant d'aller plus loin, je voudrais remercier Dieu, le bénir et lui dédier ces 30 minutes que nous allons passer ensemble. Car nous ne sommes pas meilleurs, nous ne sommes pas plus spirituels. C'est par grâce que Dieu fait toutes choses, au travers de la personne de Jésus-Christ, au travers de Jésus-Christ. Et je voudrais que nous profitions, vous et moi, de cette grâce au maximum pour étendre le royaume de Dieu, étendre le royaume de Jésus-Christ, car il vient bientôt. Prions. Père éternel, merci pour ta parole, merci pour ton amour, merci pour ta grâce, merci pour ta bonté, merci pour ta miséricorde, merci pour le souffle de vie. Merci pour ces instants, Seigneur. Merci pour ces 30 minutes. Merci pour les différents partenaires. Merci pour ces hommes et ces femmes qui nous écoutent en ce moment. Que ce soit à la radio, que ce soit sur Internet, que ce soit sur des supports audio, nous te bénissons, Seigneur. Père, parle au travers de nous, Seigneur. Dirige-nous, Seigneur. Redresse-nous. Fais-nous du bien, car tu ne parles pas en vain. Lorsque tu parles, c'est pour un but. Et nous voulons, Seigneur, que tu atteignes ton but aujourd'hui. Merci. Au nom de ton Fils Jésus-Christ, nous avons ainsi prié. Amen. Le salut. Comme je disais, c'est notre troisième émission. Je vous invite dans Romains 1, verset 16. Romains 1, verset 16. Romains 1, verset 16. Je n'ai point honte de l'Évangile. C'est une puissance de Dieu pour le salut de quiconque croit, du juif premièrement, puis du grec. L'Évangile est une puissance de Dieu pour le salut de quiconque croit, du juif, du grec, de l'américain, de l'européen, de l'africain, de l'asiatique, du congolais de Kinshasa, du congolais de Brazzaville, du francophone de France, du francophone de Belgique, du francophone de Suisse, du Canada, des pays francophones. L'Évangile est une puissance pour le salut de quiconque croit. Le salut. Nous avons dit que les mots grecs et hébreux qui traduisent le mot salut comportent l'idée de délivrance, de justification, de rédemption, de grâce, de pardon, de sanctification, de gloire, de sécurité, de guérison, de santé physique, de santé spirituelle, de prospérité matérielle, financière, spirituelle, de tous les noms rédempteurs de Dieu. Quiconque croit en Jésus-Christ reçoit le salut de Dieu. En d'autres termes, quiconque croit en Jésus-Christ reçoit dans sa vie Dieu personnellement. Le prophète Ésaïe, dans son sixième chapitre, lorsqu'il verra la vision de Dieu, il verra un bout de vêtement de Dieu remplir le temple qu'avait construit Salomon. Donc, un temple fait d'homme ne peut pas contenir tout, ne peut pas contenir Dieu. Contient une partie de Dieu. Mais l'homme qui est un temple fait de main de Dieu, fait de Dieu, construit par Dieu, peut contenir Dieu totalement. Lorsque quelqu'un reçoit Jésus-Christ comme Seigneur et Sauveur dans sa vie, ce n'est pas une partie de Dieu qu'il reçoit. C'est Dieu totalement, c'est Dieu entièrement qu'il reçoit. Et lorsque Dieu vient pleinement est totalement habité dans cet individu, dans cet homme ou dans cette femme qui a reçu Jésus-Christ comme Sauveur et Seigneur personnel, Dieu vient avec tous ses attributs. Dieu vient avec tous ses noms. À une certaine époque, j'avais l'idée que Dieu, lorsque nous le recevons dans notre vie, ne nous donner que le visa pour le ciel, ne nous donner le visa que pour le pardon, ne nous donner le visa que pour la justification. Je croyais que lorsque nous recevions Jésus-Christ comme Seigneur et Sauveur, nous devenons enfants de Dieu et nous devions nous débrouiller dans notre vie ici sur terre. Heureusement pour moi, et je bénis le Seigneur pour cela, j'ai été encadré et entouré d'hommes de Dieu pour qui la parole de Dieu, la Bible, avait une très grande importance dans leur vie. Et cet homme me disait, c'était mon défunt pasteur, cet homme me disait, ou disait dans ses prédications, que le chrétien doit lire la Bible tous les jours. Chaque jour, d'un bout à l'autre, que nous devions connaître les Écritures. Et j'ai grandi spirituellement avec ça. Ce qui fait que je lisais la Bible, je lisais, et je découvrais que Jésus-Christ n'avait pas seulement fait quelque chose pour aller au ciel, mais qu'il nous avait rachetés de toutes les malédictions de la loi. Par exemple, j'avais peur à une certaine époque que lorsque je croisais une personne qui était mentalement instable, qui n'avait pas toute sa raison, j'avais peur de ce genre de personne parce que je me disais que Dieu l'aime, mais que Dieu pourrait permettre que cet homme me fasse du mal, ou si cet homme me faisait du mal, Dieu ne ferait rien pour moi. Et c'est en lisant les Écritures que j'ai découvert que Dieu m'aimait et que Dieu voulait aussi me protéger. Il ne voulait pas seulement me sauver de l'enfer, il ne voulait pas seulement me sauver de la mort spirituelle, mais il voulait aussi me sauver de toute attaque que l'ennemi fait contre moi. Et j'ai commencé à être plus fort spirituellement, à être plus grand. Pourquoi ? Parce que j'ai découvert, en d'autres mots, tout ce que le salut comporte, le salut de Jésus-Christ. Et c'est pour cela que je voudrais vous inviter, mon frère, ma sœur, qui que vous soyez, quel que soit votre pays, quelle que soit votre origine, quelle que soit votre race, votre niveau social, à découvrir pleinement le salut. Jésus-Christ n'est pas venu pour nous sauver seulement du péché. Il est là pour nous sauver du péché, mais il n'est pas seulement là pour nous sauver du péché. Il est aussi là pour nous sauver de la maladie. Le salut, c'est le salut du péché, le salut de la maladie, le salut de la pauvreté, le salut de la mort spirituelle. Nous accorde le pardon, nous réconcilie avec Dieu, avec les autres et avec nous-mêmes. Et le seul qui puisse le faire, ce n'est pas une religion, ce n'est pas un pasteur, ce n'est pas un prophète, c'est Jésus-Christ qui est à la fois pasteur, qui est à la fois prophète, qui est à la fois évangéliste, docteur, enseignant. Il a tous les titres. C'est Jésus-Christ qui peut nous sauver. C'est Jésus-Christ qui nous donne le salut. Dans Jean 4, verset 42, Jean 4, verset 42, il nous est dit, « Il disait à la femme, « Ce n'est plus à cause de ce que tu as dit que nous croyons, car nous l'avons entendu nous-mêmes et nous savons qu'il est vraiment le Sauveur du monde. » C'est l'histoire d'une femme qui rencontre Jésus-Christ au bord d'un puits. Jésus-Christ lui témoigne, Jésus-Christ lui parle de son amour, de ce qu'il est venu faire. Cette femme est changée, cette femme est transformée, cette femme reçoit le salut dans sa vie et elle rentre dans son village et elle va témoigner que Jésus-Christ est le Sauveur et que Jésus-Christ a fait de grandes choses, que Jésus-Christ a vu de grandes choses dans sa vie, que Jésus-Christ a détaillé des choses, ce qui a fait qu'elle a cru que Jésus-Christ était le Sauveur du monde. Elle va, elle témoigne cela. Ces hommes et ces femmes de ce village invitent Jésus-Christ, écoutent Jésus-Christ. Au bout de 2 jours, ils disent à cette femme, « Nous avons cru, que Jésus-Christ est sauveur au travers de toi. Mais maintenant que nous l'avons entendu nous-mêmes, nous savons que vraiment, il est le sauveur du monde. En d'autres termes, nous savons vraiment qu'il apporte le salut. Qu'il apporte la... Je ne sais pas exactement ce qui... La Bible ne nous dit pas expressément de quoi s'est composé leur conversation. Mais la Bible dit à la conclusion qu'ils ont cru que Jésus-Christ est vraiment le sauveur. En d'autres termes, que Jésus-Christ est vraiment le salut. Apporte réellement le salut. Et rappelez-vous toujours, idée de délivrance. Le salut comporte l'idée de délivrance. Idée de grâce, de pardon, de sanctification, de rédemption, de justification, de sécurité, de protection, de guérison, de santé, de prospérité. Pardon avec Dieu, pardon avec les hommes, pardon avec soi-même. Peut-être que certains posaient des questions. Peut-être qu'un a posé la question par rapport à la pauvreté. Peut-être qu'un autre a posé la question par rapport à l'amour de Dieu. Peut-être que l'autre a posé la question par rapport au péché. Et Jésus-Christ est la réponse de Dieu au problème de l'humanité. Jésus-Christ est le salut de Dieu. En dehors de Jésus-Christ, il n'y a pas un autre sauveur. Salut, sauvé, sauveur sont étroitement liés. Vous ne pouvez pas dissocier le salut d'un sauveur. Du reste, le christianisme se différencie des autres religions parce qu'elle est basée sur le fait que l'homme qui est pécheur, qui est perdu, a besoin d'un sauveur divin. Voilà pourquoi Jésus-Christ est fils de Dieu. Il est fils de Joseph par adoption, mais il n'a rien reçu de Joseph. Parce que pour sauver un pécheur, il faut être en dehors du péché. Jésus-Christ a été tenté en toutes choses, mais sans connaître le péché. Voilà pourquoi il est puissant pour nous sauver du péché, pour nous sauver. Nous savons qu'il est vraiment le sauveur du monde. Et ça, ce sont les Samaritains. Un peuple détesté par les Juifs au temps de la Bible. Comme pour nous dire que le salut n'est pas une question de blanc, des Juifs seulement. Le salut en Jésus-Christ est pour les Américains, les Européens, les Africains, les Asiatiques. C'est pour les gens de l'Union, de l'ex-bloc de l'Union soviétique. C'est pour les Chinois, c'est pour les Japonais, c'est pour les Coréens, c'est pour les Bantous, c'est pour les Hutus, c'est pour les Tutsis. Jésus-Christ est venu sauver le monde. Jean 3, verset 16. Dieu a tant aimé le monde qu'il a donné son Fils unique, afin que quiconque croit en lui ne périsse pas, mais ait la vie éternelle. Jésus-Christ n'est pas venu pour vous condamner. Il est venu pour que vous soyez sauvés. Ce ne sont pas les malades, ce ne sont pas les bien portants, pardon, qui ont besoin de médecins. Ce sont les malades spirituels, qui ont besoin d'un médecin divin qui est Jésus-Christ. Qui que vous soyez, peu importe ce que vous avez fait, si vous avez besoin d'un sauveur, et je suis convaincu que vous avez besoin du sauveur, venez à Jésus-Christ. Que vous soyez un homosexuel, que vous soyez une lesbienne, que vous soyez une prostituée, que vous soyez un occultiste, que vous soyez abandonné, rejeté par vos femmes, par vos parents parce que vous êtes un prétendu sorcier, que vous soyez réellement un sorcier. Si vous voulez abandonner ces choses, si vous voulez vraiment que le Seigneur vous aide, venez à Jésus-Christ. La religion ne sauve personne. Du reste, les hommes disent de la religion que c'est l'effort de l'homme vers Dieu. Et pourtant, Dieu sauve par grâce. Éphésiens 2, verset 8. L'apôtre Paul nous dit, c'est par grâce que vous êtes sauvés au moyen de la foi. Et cela ne vient pas de vous, c'est un don de Dieu. Dieu sauve par grâce. Il n'y a aucune œuvre à faire pour être sauvé. Il n'y a aucune œuvre à faire pour recevoir le salut de Dieu. Il n'y a aucune œuvre à faire pour recevoir Jésus-Christ. Simplement de l'inviter dans votre vie. Reconnaître que vous êtes pécheur et que vous avez besoin d'un sauveur. Jésus disait dans Jean, dans Matthieu 11, verset 28, « Venez à moi, vous tous qui êtes fatigués et chargés, je vous donnerai du repos. » Vous êtes fatigués. Chargés par quoi ? Fatigués du péché. Chargés du péché. Fatigués d'être liés par les liens de famille, par les malédictions de famille, par les échecs, par la peur, par la maladie, par le remords, par l'humiliation. Et vous avez besoin que quelqu'un vous sauve de ces choses. J'ai une bonne nouvelle pour vous. Le sauveur par excellence, c'est Jésus-Christ. Dans Jérémie 14, verset 8, Jérémie 14, verset 8, le prophète dit ceci. Jérémie 14, verset 8. Toi qui es l'espérance d'Israël, son sauveur au temps de la détresse, pourquoi serais-tu comme un étranger dans le pays, comme un voyageur qui entre pour passer la nuit? Il dit, Jérémie dit de Dieu, que Dieu est le sauveur d'Israël au temps de la détresse. Jésus est Dieu. Dans l'Ancien Testament, Jésus-Christ est apparu plusieurs fois aux hommes, Jésus-Christ est plusieurs fois intervenu, mais il ne portait pas le nom de Jésus à cette époque-là, en ce moment-là. Nous parlons de l'ange de l'Éternel qui est Jésus. Et Dieu, au travers des hommes, a délivré son peuple, a délivré Israël plusieurs fois et de plusieurs manières des différentes difficultés qu'il rencontrait, des détresses qu'il rencontrait. Et Dieu vous dit aujourd'hui, si vous voulez être délivré, si vous voulez être sauvé des détresses, des problèmes que vous rencontrez, des difficultés que vous rencontrez, vous voulez être délivré, vous voulez être sauvé de la malédiction, vous voulez être sauvé de l'insécurité, vous voulez être sauvé de la pauvreté, vous voulez être sauvé de la maladie, vous voulez être sauvé des remords, des erreurs que vous avez commises, de votre style de vie qui ne plaît ni à Dieu, ni aux hommes, ni à vous-même. Dieu vous dit aujourd'hui, le salut se trouve en Jésus-Christ. Il est le sauveur du monde. Jésus-Christ n'a pas dit à ses disciples de la première génération, allez me bâtir une religion. Jésus-Christ n'est pas venu introduire, lorsqu'il est venu sur terre, introduire une religion de plus. Non. Il est venu introduire le royaume de Dieu. Il est venu introduire son royaume. J'insiste et je le répète, la religion ne sauve personne. Au contraire, la religion nous pousse à faire des choses pour que nous puissions plaire à Dieu. Non. Nous n'avons rien à faire pour plaire à Dieu. C'est par grâce qu'il nous sauve. Jésus-Christ est mort avant que vous et moi nous puissions naître. Il était déjà mort pour nous. Avant que nous ayons fait la moindre œuvre, il était déjà mort pour nous. Alors, pour qu'il nous sauve, quelle est cette œuvre que nous devions faire? Il n'y a rien. Acceptez seulement Jésus-Christ dans votre vie comme sauveur et Seigneur personnel. Ensuite, nous sommes recréés en Jésus-Christ pour des bonnes œuvres. Les bonnes œuvres ne sauvent personne. C'est Jésus-Christ qui sauve. Et il sauve au travers de notre foi en lui. Jérémie dit, Israël, ton sauveur, c'est Dieu. Dans Luc 9, 5 en 6. Luc 9, 5 en 6. Luc 9, verset 56, il est dit. suis-moi. Et il répondit, Seigneur, permets-moi d'aller d'abord ensevelir mon père. Verset 60. Mais Jésus lui dit, laisse les morts ensevelir leurs morts, et toi va annoncer le royaume de Dieu. Jésus dit, suis-moi. Le monsieur dit, attends, je voudrais d'abord régler quelques situations. Le monsieur, Jésus lui dit, laisse les morts ensevelir les morts et toi va annoncer le royaume de Dieu. Jésus ne dit pas à celui qui appelle, comme il vous appelle aujourd'hui, venez dans l'église catholique, venez dans l'église kimbanguiste, venez dans l'église protestante, venez dans le judaïsme, venez dans la foi bahaï, foi mormon ou je ne sais pas quoi. Il ne dit pas ça. Il dit, suis-moi, moi Jésus. En d'autres termes, accepte-moi comme ton sauveur et ton Seigneur personnel. Suis-moi. Il ne dit pas, suis Pierre dans sa voix. Suis Matthieu. Suis Jean, ou suis Marie, ou suis Joseph, ou Jacques. Il ne dit pas ça. Il dit, suis-moi. Voilà notre appel. Voilà l'appel de Dieu dans nos vies. Suivons Jésus-Christ. Acceptons. Pour suivre quelqu'un, il faut l'accepter. Il faut le reconnaître. Il faut vouloir de lui, n'est-ce pas? Ça n'a rien à voir avec la religion. J'insiste encore et je le répète. Rien à voir. Il dit, suis-moi. Ça veut dire que si ta communauté ne veut plus de toi parce que vous suivez Jésus-Christ, Jésus dit, c'est pas grave, du moment que tu me suis, moi. Jésus-Christ est la parole de Dieu. Pour accepter Jésus-Christ dans notre vie comme Seigneur et Sauveur personnel, nous devons accepter sa parole, nous devons accepter sa volonté, ses directives. Pourquoi? Parce que c'est lui qui nous délivre. C'est lui qui nous sauve. Rappelez-vous, sauver, protection, grâce, pardon, justification, sanctification, sécurité, protection, guérison, santé, prospérité. Jésus dit, suivez-moi. C'est pour ça qu'il dit, venez à moi. Et il ajoute, suivez-moi. Je suis le bon berger. Je suis le divin berger. C'est ça que Jésus-Christ nous dit. Je connais le chemin qui mène à Dieu, parce que je suis le chemin de Dieu. Je suis le chemin, la vérité, la vie. C'est ça que Jésus-Christ dit. Mon frère, ma soeur, qui que vous soyez, lorsque Jésus-Christ appelle les hommes à la repentance, lorsque Jésus-Christ appelle les hommes à le recevoir, Jésus-Christ ne se préoccupe pas de ce que vous êtes en train de faire, de ce que vous êtes, de ce que vous possédez, de ce que les hommes pensent de vous. Non! Quand Jésus-Christ vous appelle dans son royaume, il sait qui vous êtes. Il sait ce que vous êtes, il sait ce que vous faites, il sait ce que vous valez. Et cela n'a aucune importance parce que c'est lui seul qui peut vous changer. Le salut se trouve en Dieu. Le salut se trouve en Jésus-Christ. Le chemin qui mène à Jésus s'appelle Jésus. Le chemin qui amène à Dieu s'appelle Jésus. C'est de Jésus dont les hommes ont besoin. Il est le sauveur du monde. En dehors de lui, personne ne sauve. Personne ne sauve. Personne ne sauve. Mon frère, ma sœur, ne négligeons pas un si grand salut. Ne négligeons pas un si grand salut. Ésaïe 43, verset 3. Ésaïe 43, verset 3. Je suis l'Éternel ton Dieu, le Saint d'Israël, ton Sauveur. Je donne l'Égypte pour ta rançon, l'Éthiopie et le Saba à ta place. Le Saint d'Israël, ton Sauveur. Il n'y a pas d'autre Sauveur que Dieu. Il n'y a pas d'autre Sauveur que Jésus-Christ, mon frère, ma sœur. Et il est venu pour vous sauver du péché. Qui que vous soyez, quoi que vous ayez fait, le salut est possible pour vous aujourd'hui. Mais pour cela, vous devez accepter Jésus-Christ. Jésus a dit, nous l'avons lu dans Luc 9, verset 59, « Suis-moi ». En d'autres termes, « Accepte-moi comme ton sauveur et ton Seigneur personnel. Et engage-toi à me suivre tous les jours de ta vie. Dans tout ce que tu fais, dans ta famille, dans ton école, dans ton église, dans ton ministère, dans ton entreprise, dans ton travail, dans le quartier dans lequel tu vis. Jésus dit, suivez-moi. Prenez-moi comme modèle. Mon frère, ma sœur, Jésus frappe à votre porte encore aujourd'hui et il dit, je veux vous sauver. Si c'est cela votre prière, votre foi, votre désir, c'est très simple pour recevoir Jésus-Christ. Baissez la tête dans la prière et répétez ces simples mots après moi. Dites, Père éternel, au nom de ton Fils Jésus-Christ, je viens devant toi. Je demande pardon pour mes péchés. Je demande pardon pour ma rébellion. J'accepte Jésus-Christ comme Sauveur et Seigneur personnel. Je m'engage à suivre Jésus-Christ dans ma vie de tous les jours, aujourd'hui, jusqu'à la fin de ma vie ou au retour de Jésus-Christ. Je crois et je confesse que maintenant je suis chrétien. Je suis né de nouveau, pardonné. Et que j'ai pris un nouveau départ, que toutes choses sont devenues nouvelles. Et je m'engage maintenant à refuser tout compromis dans ma vie. Je dis oui au Saint-Esprit. Je dis oui à Jésus-Christ. Au nom de Jésus-Christ, j'ai ainsi prié. Amen. Si vous avez fait cette prière, croyez que par la foi, toutes choses sont devenues nouvelles. Croyez par la foi que vous êtes devenu un enfant de Dieu. Si vous avez besoin de prières, si vous avez besoin de conseils, si vous avez besoin d'être dirigé vers une église vivante, basée sur la Bible, qui croit dans le salut qui se trouve en Jésus-Christ, si vous avez besoin de réécouter ce message, si vous avez besoin de connaître les différentes heures de diffusion de l'émission « Venez à Jésus » sur votre radio, sur votre chaîne préférée, vous pouvez joindre notre ministère, le ministère « Jésus pour tous » au plus 243 819 910 910. 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Le nom de cette émission est Venez à Jésus. Je suis Raphaël Mambou. Que Jésus continue de vous bénir. Nous nous retrouvons la fois prochaine sur le même thème, le salut. Que Jésus continue de vous bénir. Que Jésus continue de vous garder à la fois prochaine. Amen.
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0: Bonjour à tous, je suis Raphaël Mambou, que Jésus vous bénisse, qui que vous soyez, où que vous soyez. Le nom de cette émission est Venez à Jésus et nous recevons Junior Mambou, qui est mon propre frère, un serviteur de Dieu. Que Dieu te bénisse, Junior.
1: Que Dieu te bénisse également.
0: Nous
1: Bonjour à tous.
0: continuons dans notre série d'enseignements sur l'évangélisation. Avant d'aller plus loin, je voudrais que nous prions encore, que nous puissions dédier le reste des 30 minutes entre les mains du Seigneur, parce que sans Jésus, sans le Seigneur, nous ne pouvons rien faire et nous avons besoin de son aide et de son Saint-Esprit. Tu es d'accord avec moi?
1: Oui, c'est
0: Prions.
1: effectif.
0: Je t'en prie, prie.
1: Éternel Dieu, nous te bénissons pour ce temps merveilleux que tu nous accordes. Nous te le recommandons. Sois avec nous, dirige-nous et que ton nom soit glorifié au travers de ce temps. Au nom de Jésus-Christ, nous avons ainsi prié. Amen.
0: Amen. Nous parlions sur l'évangélisation. Nous sommes en train d'étudier sur, nous sommes en train de faire une petite exhortation, une toute petite étude sur l'évangélisation. Alors, la fois précédente, nous avons parlé sur l'évangélisation dans le comportement. Et nous nous sommes limités au texte de Romains 2, verset 17. Je vais relire jusqu'à 24. Toi qui te donnes le nom de juif, qui te repose sur la loi, qui te glorifie de Dieu, qui connaît la volonté, qui apprécie la différence des choses, étant instruit par la loi, toi qui te flattes d'être le conducteur des aveugles, la lumière de ceux qui sont dans les ténèbres, le docteur des insensés, le maître des ignorants, parce que tu as dans la loi la règle de la science et de la vérité. Toi donc qui enseignes les autres, tu ne t'enseignes pas toi-même. Toi qui prêches de ne pas dérober, tu dérobes. Toi qui dis de ne pas commettre d'adultère, tu commets l'adultère. Toi qui as en abomination les idoles, tu commets des sacrilèges. Toi qui te fais une gloire de la loi, tu déshonores Dieu par la transgression de la loi. Car le nom de Dieu est à cause de vous blasphémé parmi les païens, comme cela est écrit. L'évangélisation n'est pas seulement une affaire d'homme de Dieu. L'évangélisation n'est pas seulement une affaire de théologien. Jésus-Christ, dans son ordre missionnaire, nous dit, allez dans le monde entier, prêchez l'évangile à toute la création. L'évangélisation, ce n'est pas seulement le fait d'organiser des campagnes d'évangélisation où plus d'un milliard de personnes viendront. Non, l'évangélisation aussi est une affaire de comportement, de la manière de se comporter. Nous l'avons lu. Ayez au milieu des païens une bonne conduite, afin que le jour où le Seigneur les visitera, ils glorifient Dieu.
1: Amen. C'est très important. Et on l'a évoqué lors de l'émission passée, que nous sommes la lumière du monde.
0: Tout à fait.
1: Jésus-Christ l'a dit, peut-être qu'on ne l'avait pas lu, il dit que votre lumière luise ainsi devant les hommes, afin qu'ils voient que votre lumière luise ainsi devant les hommes, afin qu'ils voient vos bonnes œuvres

0: cette lumière. C'est nous qui devrons influencer le monde vers le Seigneur. Mais les moyens par lesquels nous devons le faire, c'est l'évangélisation. Ici, par exemple, par les actes.
1: Tout à fait.
0: Par les actes. Lorsque les hommes verront notre lumière, c'est-à-dire les bonnes œuvres créées par le Seigneur au travers de sa parole en nous, ils vont se tourner à Dieu. Ils vont glorifier le Père. Donc, l'évangélisation par les actes est un moyen très important que nous devons utiliser. Ça, c'est le point auquel nous sommes attardés la fois passée.
1: Ceci me fait penser à l'histoire de la femme samaritaine dans Jean 4. Mm-hmm. Dans Jean 4, verset 39, à partir de verset 39. Mm-hmm. Pour rentrer dans le contexte, Jésus, fatigué, s'assoit au bord d'un puits. Ses disciples sont allés dans un village pour acheter de la nourriture, pour qu'ils puissent se restaurer, tout ça, tout ça. Et une femme, aux alentours de 12 heures, vient puiser de l'eau. Et il y a un dialogue entre elle et Jésus. Étant convaincue que Jésus est le sauveur des hommes, elle accepte Jésus-Christ comme son Seigneur et son Sauveur. Elle retourne chez elle, dans son village, parmi les Samaritains. Attention, il faut vraiment préciser ça, parmi les Samaritains. Pourquoi? Pourquoi je vais préciser? Pourquoi je dis cette précision un peu plus tard? Et au verset 39, il nous est dit, plusieurs Samaritains de cette ville crurent en Jésus à cause de cette déclaration formelle de la femme. Il m'a dit tout ce que j'ai fait. Aussi, quand les Samaritains vinrent le trouver, ils le prièrent de rester auprès d'eux. Il resta là 2 jours. Un plus grand nombre crurent à cause de sa parole, de la dame. Et il disait à la dame, ce n'est plus à cause de ce que tu as dit que nous avons cru, que nous croyons. Car nous l'avons entendu nous-mêmes et nous savons qu'il est vraiment le sauveur du monde. Une femme qui avait un style de vie qui était déplorable, ayant vécu avec plusieurs maris. Je ne sais pas c'était quoi le problème de ses maris, mais en fait, je pense que le problème c'était elle. Elle n'avait pas Jésus-Christ dans sa vie, elle n'avait pas sa vie en règle et elle pensait que le bonheur était lié à son mariage. C'est pour ça qu'elle a changé autant d'hommes. Mais lorsqu'elle rencontre Jésus-Christ, lorsqu'elle donne sa vie à Jésus-Christ, elle change de vie. Et le fait de changer de vie change aussi sa manière de parler, de présenter les choses. Et elle va évangéliser, tu imagines, tout un village. Elle n'avait pas de diplôme de théologie. Ce n'était pas une spécialiste en eschatologie,
0: très important,
1: en pneumatologie ou je ne sais quoi. Non, simplement, elle a eu une rencontre avec Jésus-Christ. Et elle est partie parler de sa rencontre. Elle a dit, j'ai rencontré le Seigneur. Il a changé ma vie. Et les autres qui avaient vu qu'effectivement, cette dame peut-être qui ne parlait à personne dans leur village, qui était tout le temps au-dessus, qui se croyait être au-dessus de tout, se rabaisse et parle à tout le monde. Pourquoi je parle de Samaritain? J'ai dit dans l'émission précédente que lorsque Jésus-Christ dit, vous serez mes témoins en Judée et en Samarie, les Juifs de l'époque de Jésus avaient la conception que les Samaritains étaient comme des sous-hommes. Et certainement que cette dame, étant considérée comme étant des sous-hommes parmi les Juifs, considérait aussi les autres de son village comme étant aussi des sous-hommes. Certainement qu'elle ne leur parlait pas. Et le fait qu'elle ait été transformée par Jésus-Christ, son comportement change envers les autres. Mon frère, ma sœur, qui que nous soyons, nous sommes égaux devant le Seigneur.
0: Amen.
1: Et la meilleure forme d'évangélisation, c'est de considérer les autres comme étant nos égaux. Leur parler de l'amour de Jésus-Christ, pas seulement en parole, mais au travers des actes. Cette femme a été changée par Jésus-Christ. Et tout un village, tu imagines, Junior, tout un village ont été changés. Et j'aime ce qu'ils disent au verset 42. Ce n'est plus parce que tu nous as parlé de Jésus-Christ que nous croyons en lui. Nous-mêmes, nous l'avons entendu et nous sommes convaincus au travers d'un homme, d'une femme, des milliers de vies peuvent être changées.
0: Amen.
1: Renard Bonquet, excuse-moi de le citer tout le temps comme ça, Renard Bonquet dans le livre L'évangélisation par le feu dit que nous pouvons sauver une vie. Mais il se peut aussi qu'au travers de l'évangile, au travers de l'évangélisation, nous pouvons sauver toute une existence. Tu imagines un peu l'histoire de la dame dont je t'ai parlé avec le pasteur Yonggi Cho. Une petite fille de 12 ans, mais qui a

0: ramené un seul homme de Dieu, qui a ramené un homme, qui lui et a ramené des millions. C'est vrai que ce ne sont que des chiffres. Mais essaie d'imaginer l'impact que cet homme a apporté dans la vie des autres. Et c'est ce que nous sommes. Elle n'était pas cette petite fille de 12 ans, n'était pas un missionnaire. Mais elle a parlé de Jésus à un homme qui aujourd'hui ramène des millions d'hommes et de femmes à Christ. Et c'est ce que nous sommes. Et c'est ce que Jésus-Christ compte sur nous, c'est ça que je veux dire. C'est ce qu'il voit au travers de nous. Vous pouvez être une simple femme ménagère. Oui, mais il suffit simplement que par votre comportement, vous rameniez votre mari à Christ. Et vous ne savez pas ce que votre mari, lui, va faire avec Dieu. Peut-être des centaines de millions d'hommes et de femmes. Aujourd'hui, je ne sais pas combien d'hommes et de femmes suivent cette émission « Venez à Jésus ». Mais moi, j'ai été ramené par une femme. Par une femme. Quand elle m'a emmené à Christ, je ne m'attendais pas à ce que on va produire des émissions qui vont être écoutées sur Internet dans différentes villes dans le monde. Mais combien d'hommes et de femmes sont touchés, changés au travers de cette jeune dame qui m'a ramené à Christ et au travers de ce ministère, nous ne savons pas. Ce sont des choses que nous allons découvrir devant Dieu. Donc, un homme avec une femme, ça change. Pardon, un homme avec Christ. Pardon, un homme avec Christ, ça change des vies.
1: Amen.
0: Une seule femme a amené tout un village.
1: Amen. Et c'est très important. Là, on a parlé de l'évangélisation par le témoignage, par les œuvres, sans parole, comme on a évoqué le texte la fois passée de Pierre qui dit que les femmes, par leurs attitudes, gagnent sans parole, juste à cause de leur conduite. Le deuxième aspect, c'est aussi le fait de gagner par la parole, en parlant de la parole de Dieu. Je prends en Pierre, chapitre 2, verset 10, un texte quand même connu. Je le lis.
0: En Pierre.
1: Chapitre 2, verset 9, excusez-moi.
0: 9.
1: Ok, je lis.
0: Je t'en prie.
1: Vous, au contraire, vous êtes une race élue, un sacerdoce royal, une nation sainte, un peuple acquis. Pourquoi? Afin que vous annonciez les vertus de celui qui vous a appelé des ténèbres à son admirable lumière. Très important. Nous étions dans les ténèbres. Un vrai chrétien, aujourd'hui, je parle du vrai chrétien, c'est-à-dire de cette personne.
0: Parce qu'aujourd'hui, on ne sait plus dire qui est le vrai, qui est le faux, enfin qui est chrétien, qui ne l'est pas. On commence à parler de vrai et de faux chrétien.
1: Voilà, de ce chrétien qui est attaché au Seigneur, qui est consacré. Eh bien, ce chrétien-là, connaissant sa vie passée, il doit parler de ce que Dieu a fait pour lui. Un peu comme ce qu'a fait la femme samaritaine. Elle a parlé à son peuple de ce que Dieu a fait dans sa vie et Dieu a fait le reste. Dieu attend que nous puissions annoncer les vertus de celui qui nous a appelés des ténèbres à son admirable lumière. Et c'est là par la parole, en parlant au travers de cette connaissance que nous pouvons avoir. On ne nous demande pas de faire des grandes théologies pour enseigner.
0: Quoique ce n'est pas une si mauvaise chose.
1: Oui.
0: Mais il ne faut pas croire que si on n'a pas étudié dans une grande école de vie, on ne sait témoigner de l'amour de Dieu. La femme samaritaine nous le montre.
1: Voilà. Ça, c'est très important. Donc, il y a ces deux aspects. L'aspect d'évangéliser par notre comportement et l'aspect d'évangéliser en parole. Et là, je voudrais qu'on parle des exigences de l'évangélisation. En fait, les exigences sont en fait à tout le monde. Elles sont imposées à tous les chrétiens, bien sûr. Premièrement, je parle de la consécration. Il faut que celui qui évangélise se consacre au Seigneur. On ne peut pas être d'un côté pour Dieu et de l'autre, on vit les ténèbres. Ça, ça ne va pas marcher. On risque de vivre le contredit de ce que l'on dit.
0: C'est comme... C'est un peu comme le texte qu'on a lu de Galates, où Paul fait la reproche à Pierre en disant, mais attends, toi qui es juif, tu vis à la manière des païens.
1: Vraiment.
0: Alors pourquoi tu forces les autres à devenir des juifs, entre guillemets? En fait, c'est comme si Paul nous disait, vous êtes des chrétiens, mais vous vivez comme des païens. En fait, il n'y a aucune différence entre vous et les inconvertis, mais vous demandez aux inconvertis de venir à Christ, alors que dans votre style de vie, dans votre manière de vous comporter, dans votre manière de parler, il n'y a aucune différence. Vous avez dans la bouche des blagues qui sont sales, des blagues, des paroles insensées. Vous êtes tout le temps en train d'insulter, vous jurez. En fait, quand on vous regarde et qu'on ne sait pas que vous êtes, entre guillemets, chrétien, on se dit que vous êtes quelqu'un du monde, alors que vous avez donné votre vie à Jésus-Christ. Voilà. En fait, entre le chrétien et le non-chrétien, il doit y avoir une démarcation. Très Paul dit, quel point commun il y a entre les ténèbres et la lumière? Entre Christ et Bélial. En fait, en tant que chrétien, nous sommes représentants, nous sommes des Christ ici sur terre. C'est nous ça. Sommes membres du corps de Christ. Et on doit sentir cette nette différence. Pas que l'on se pose la question, mais finalement, il est chrétien, il n'est pas chrétien. Mais comment est-ce qu'un chrétien peut se comporter dans ce genre de choses? Voilà. Ceci me fait penser un peu à cette triste histoire que j'ai appris il y a quelques temps en arrière. Deux chrétiens. Bon, je dis qu'ils sont chrétiens parce qu'ils, quand même, ils connaissent le Seigneur. Ils ont donné leur vie à Jésus. Nous ne sommes pas là pour les condamner. Ils ont eu des relations sexuelles. La dame est tombée enceinte et ils ont avorté. Il n'y a pas longtemps, ils ont avorté. Alors, je parlais avec la dame. Je lui disais, mais écoute, c'est vrai que ce sont des erreurs qui arrivent. Mais n'avorte pas. Non, il faut que j'avorte parce que je ne suis pas prêt à prendre en charge un enfant, et lui non plus. Mais j'ai dit, vous allez vous marier. Vous êtes déjà en processus de vous marier. N'avortez pas. Elle dit, bon, je vais réfléchir, je vais voir, mais je ne suis pas prête. Et un matin, elle m'appelle. Malheureusement, je n'ai pas pu répondre au téléphone. C'est quelque chose vraiment que je regrette. Et vers midi, je la rappelle. Elle me dit, rappelle-moi dans quelques minutes, je suis dans un transport en commun, rappelle-moi. Je la rappelle un peu plus tard. Et elle me dit, non, je viens de l'hôpital, j'ai avorté. J'ai dit, quoi, déjà? Et oui, j'ai fait ça. Alors, j'avais mal au cœur. Et c'est ça qui m'a fait quelque part réfléchir. Je me suis dit, en fait, l'évangile que nous apportons n'est sans puissance parce qu'en fait, nous continuons à vivre à la manière des païens.
1: Voilà.
0: Lorsque nous avons des problèmes, nous continuons à recourir aux solutions des païens. Nous nous comportons comme des païens alors que nous avons donné notre vie à Jésus-Christ.
1: Voilà. Le juste vivra par la foi. Du moment où nous venons au Seigneur, nous devons avoir confiance en Dieu, se confier en lui, dans ses méthodes à lui. Ce qui exige que nous soyons consacrés totalement au Seigneur, en s'attendant à l'aide du Seigneur seulement. C'est très important. Et en étant consacrés, nous apporterons un message puissant. Nous verrons la puissance de Dieu agir en nous. Pourquoi? Parce que nous sommes consacrés. Paul le dit dans Romains chapitre 12, il nous exhorte, le premier verset, Romains 12, premier verset, je lis, « Je vous exhorte donc, frères, par les compassions des dieux, à offrir vos corps comme un sacrifice vivant, saint, agréable à Dieu, ce qui sera de votre part un culte raisonnable. » Le culte raisonnable, ce n'est pas simplement aller dans un temple où on célèbre par des cantiques et tout, non.
0: On lève les mains, Seigneur mon Dieu, je t'aime, je t'aime, je t'aime. Et le lendemain, on part avorter.
1: Vraiment.
0: Le lendemain, on est dans les films porno.
1: Vraiment.
0: Le lendemain, on est dans des insultes. En fait, c'est comme pour dire, lorsqu'on va à l'église, on enlève le vêtement de païen. On met ça dehors. Alors là, on va tous être saints avec sa Bible. Seigneur, Seigneur, Seigneur. Mais dès que le culte Seigneur. Est terminé, même pas peut-être sorti de l'église, mais dès que le culte est sorti, on enlève son vêtement de chrétien, on remet les vêtements du monde et vraiment. On se conforme. En fait, se conformer veut dire être en symbiose, être en union. Ne vous conformez pas au monde, ne soyez pas identique au monde. Parce que pourquoi? Le monde passe, le monde change, et le monde, dans le sens dans lequel c'est dit, le monde sera détruit. Aujourd'hui, c'est normal qu'il y ait des mariages homosexuels. Puis imagine, il y a même des églises dites qui se prétendent être chrétiennes qui célèbrent des mariages homosexuels.
1: Déplorable.
0: D'autres même qui encouragent l'avortement. Ouais. Qui encouragent même des pratiques, j'allais dire carrément des pratiques occultes. Qui vous disent que la Bible n'est pas la parole de Dieu, mais la Bible contient la parole de Dieu. C'est une nette différence. Ça veut dire que dans la Bible, on ne retrouve pas que la parole de Dieu. Ou que la Bible n'exprime pas toute la pensée de Dieu. Il y a d'autres livres. Ne vous conformez pas. Ce n'est pas important si on m'aime ou on ne m'aime pas. On m'apprécie ou on ne m'apprécie pas. Lorsqu'on étudie les prophètes de l'Ancien Testament, on se rendra compte qu'il y a des ceux qui étaient marginalisés, pardon, voilà, qui étaient rejetés par les gens de son époque. Mais ce n'était en rien moins des serviteurs de Dieu. Se conformer, c'est être d'aplomb. Se conformer, c'est être aligné sur la même pensée que le monde. Le monde est sous l'influence du diable. Un jour, le Seigneur me faisait comprendre ceci. Jésus-Christ a été engendré par le Père. Jésus-Christ est la vérité. Donc, la vérité a été engendrée par Dieu. Tout ce qui n'est pas vérité est quoi? Est mensonge. Or, le diable est le père du mensonge. Donc, le diable engendre le mensonge. Dieu engendre la vérité. Tout ce qui n'est pas Jésus-Christ est mensonge.
1: Amen.
0: Et lorsqu'on ne se conforme pas à Jésus-Christ, finalement, on se conforme au monde. On se conforme au diable. Et on est sous l'influence du diable. Le diable aime. Aujourd'hui, le diable, dans certaines régions du monde, le diable ne contraint plus les gens à ne plus aller à l'église. Tu dis, va à l'église. Mais n'accepte pas, ne tolère pas tout ce qu'on te dira à l'église. Voilà. En fait, je vais appeler ça carrément les compromis de Pharaon.
1: Okay.
0: Pharaon dit, servez votre Dieu, mais dans le monde. Attends, dans le monde, servez votre Dieu en Égypte. Moïse lui dit, mais attends, si notre manière de servir Dieu va énerver les Égyptiens. Pourquoi? Parce que nous sommes appelés à nous consacrer totalement à lui, à sortir du monde. Une des premières caractéristiques que le chrétien doit comprendre, nous sommes appelés à sortir du monde. Nous sommes dans le monde, mais nous ne devons pas être en symbiose, nous ne devons pas être en conformité avec le monde. Et Pharaon, qui est une image du diable, nous donne des compromis. Servez Dieu, il n'y a pas de problème, mais restez dans le monde. Non, nous devons sortir du monde.
1: Et là, c'est pour ça qu'en lisant le texte de Romain, il dit, le culte raisonnable, c'est de s'offrir
0: et observe,
1: entièrement à Dieu.
0: Et observe, sans te couper la parole,
1: oui,
0: excuse-moi,
1: oui,
0: et vas-y. Observe que Paul s'adresse à des chrétiens. Il ne s'adresse pas à des païens,
1: voilà,
0: à des hommes et des femmes qui ont déjà donné leur vie à Jésus.
1: Voilà.
0: Mais il dit, offrez vos corps
1: comme un sacrifice vivant.
0: Donc, offrez cet extérieur que les hommes sont en train de voir à Dieu. Qu'il n'y ait pas d'impudicité, qu'il n'y ait pas de pornographie, de mensonges, d'insultes, d'homosexualité, de vol, de cupidité, que l'on retrouve chez vous. Parce qu'au fait, quelque part, tout ce que nous faisons à l'extérieur est le fruit de quelque chose qui existe en nous.
1: Voilà. Et c'est très important dans l'objectif où nous voulons que les autres soient sauvés. Dans le souci, je me rappelle de ce miracle que Paul et Silas ont vécu en prison, délivrés en face du geôlier qui tremblait. Il lui dit, crois au Seigneur Jésus, tu seras sauvé, toi et ta famille. En venant au Seigneur, nous sommes sauvés. Mais ce n'est pas fini. Ce grain de la parole que nous recevons en nous est tellement puissante pour sauver même nos membres de famille. Ce qui exige que nous soyons consacrés. Et ce grain, cette parole que nous recevons peut non seulement apporter la foi, mais la guérison pour ceux qui sont malades, et beaucoup d'autres choses que nous ne pourrons peut-être pas tout dire ici, mais cela implique que chacun soit conscient de cela et qu'il marche en conséquence des causes pour sauver, pour que le Seigneur sauve ceux à qui il veut qu'ils soient sauvés. Donc nous bénissons Dieu pour ça.
0: Je vous exhorte donc, frères, par les compassions de Dieu, à offrir vos corps comme un sacrifice vivant, saint, agréable à Dieu, ce qui sera de votre part un culte raisonnable. Peut-être vous avez donné votre vie à Jésus, mais vous n'avez pas totalement tout consacré à Jésus. C'est un peu comme disait ce défunt pasteur. Nos corps ou nos vies, c'est comme une grande maison à laquelle il y a plusieurs pièces. Vous avez dit à Jésus, sur 10 pièces, prends 5. Les 5 autres, laisse-les-moi. Mais en fait, les 5 autres, sans le savoir, c'est Satan qui règne dedans. Mais Dieu, au travers de cette émission, veut vous dire aujourd'hui, consacrez-lui toute votre vie. Parce que si vous ne lui consacrez pas toute la vie, alors vous ne lui avez rien consacré du tout. La Bible dit, celui qui est transgresseur d'un commandement est transgresseur de tous les commandements.
1: Amen.
0: Si c'est votre désir de vous consacrer, de vous donner à Jésus-Christ aujourd'hui, totalement et entièrement, il ne va pas vous rejeter. Il va vous accepter. Et c'est très simple. Baissons simplement la tête dans la prière et répétez ces simples mots après moi. Dites, Père éternel, au nom de ton Fils Jésus-Christ, nous venons devant toi. Nous te demandons pardon. Nous te demandons de nous purifier, de nous laver, de nous sanctifier avec le sang de ton Fils bien-aimé Jésus, qui a coulé à la croix pour chacun d'entre nous. Nous venons devant toi pour nous reconsacrer, pour nous consacrer à Jésus-Christ, notre corps, notre âme et notre esprit, et tout ce qui nous appartient. Nous voulons te servir, toi et toi seul. Nous voulons qu'au travers de nous, tu touches beaucoup d'hommes et de femmes, car nous croyons qu'au travers de nous, tu vas toucher des millions d'hommes et de femmes. Nous disons non aux œuvres des ténèbres, nous disons non aux œuvres du diable, et nous disons oui à Jésus-Christ et aux fruits du Saint-Esprit. Nous croyons que maintenant, que nous sommes des enfants de Dieu, et que nous nous engageons pleinement à suivre Jésus-Christ tous les jours et dans tous les domaines de notre vie. Nous avons ainsi prié au nom de Jésus-Christ. Amen.
1: Amen.
0: Si vous avez fait cette prière, croyez que par la foi, vous êtes un enfant de Dieu, vous vous êtes reconsacré à Dieu. 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Le nom de cette émission est Venez à Jésus. Je suis Raphaël Mambou et aujourd'hui je recevais Junior Mambou. Nous nous retrouvons la fois prochaine, toujours sur le même thème, l'évangélisation. Que Jésus continue de vous bénir, que Jésus continue de vous garder. À la fois prochaine.
1: À la fois prochaine.
0: Amen.
1: Amen.
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17 ans. Dieu a eu pitié de moi. J'ai interpellé Dieu dans mon studio à Amiens. Je sentais ma misère de cœur et j'ai fini par dire à Dieu: reste dans ton ciel de gloire. On ne peut pas arriver à te suivre, nous les humains. Tu es trop pur, trop saint pour nous. Le péché est là, reste dans ton ciel. Mais Dieu a entendu mon cri de détresse, mon SOS, qui voulait dire: si tu es si puissant, mais délivre-moi. Dieu, quelques jours après, s'est révélé à moi. Jésus s'est révélé à moi. Et il a tout changé dans ma vie, dans mon cœur. Et depuis, je peux le louer en pleine liberté. Je peux louer ce Dieu que je ne vois pas. Au nom de Jésus, ne meurs pas sans faire une expérience avec Jésus-Christ. Pourquoi?

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1: Bonjour à tous, je suis Raphaël Mambou, que Jésus vous bénisse, qui que vous soyez, où que vous soyez, le nom de cette émission est Venez à Jésus, que Jésus continue de vous bénir, qui que vous soyez. Aujourd'hui, nous avons encore la sœur Marie Perpétue Mukulu et nous partageons toujours sur le thème « Le disciple et la souffrance ». Bonjour sœur.
2: Bonjour frère Raph.
1: Merci d'avoir répondu encore une fois à cette invitation, que le Seigneur te bénisse.
2: Je t'en prie, c'est à moi de te remercier. C'est une grâce pour moi de parler à tout le monde qui nous écoute. C'est vraiment une grâce de Dieu.
1: Avant d'aller plus loin, je voudrais t'inviter, Perpétue, à baisser la tête dans la prière pour dédier le reste des 30 minutes entre les mains du Seigneur. S'il te plaît.
2: Seigneur, tu sais jusqu'où nous te sommes vraiment reconnaissants pour cette opportunité que tu nous accordes de parler de la souffrance. Ce thème qui ronge de multitudes de gens, chrétiens et non chrétiens à travers le monde. Merci d'être là avec nous. Merci de parler à travers nous. Merci de toucher les âmes, de résoudre nos problèmes, de nous consoler, de nous réconforter pour ta seule gloire au nom de Jésus-Christ. Amen.
1: Amen. Le disciple et la souffrance. Nous avons défini la souffrance comme étant... ce que ressent une personne soumise à la douleur ou à l'affliction. Elle peut être d'ordre physique, moral, émotionnel ou spirituel. Nous avons vu aussi qu'il est possible, en tant qu'être humain, de passer par des périodes de souffrance. Mais nous avons aussi vu que tout être humain ne réagit pas face à la souffrance de la même manière. Il y a ceux qui nient la souffrance, il y a ceux qui l'acceptent, je vais dire, trop passivement, comme si c'était la volonté de Dieu, alors qu'ils ne cherchent même pas à comprendre pourquoi ils sont en train de passer par la souffrance. D'autres, je vais même carrément dire, tellement ils sont traumatisés par la souffrance, qu'ils sont convaincus qu'il y a forcément un problème dans leur vie. Pour eux, la souffrance, c'est qu'il y a un problème.
2: Il y a une main invisible.
1: Il y a une main invisible. Perpétue, dis-nous un peu. Selon toi, la souffrance peut nous enseigner quoi? Tu dis, la Bible répertorie plusieurs sortes de souffrances à la leçon 3 du livre La formation des disciples. La Bible répertorie plusieurs sortes de souffrances et met en valeur leurs conséquences possibles, bénéfiques et constructives. Qu'est-ce que tu peux nous dire par rapport à ça?
2: Je peux partir d'un exemple. Tu venais dans l'émission précédente de citer le cas de Joseph, pour qui la souffrance a été vraiment une école de formation. Je peux y ajouter le cas de Moïse. Je crois que si Moïse était resté chez Pharaon, il ne serait pas capable de guider les enfants d'Israël tel qu'il l'a fait. Parce qu'il les a orientés en tant que bergers. Et non pas en tant que prince
1: et chef militaire,
2: comme le ferait par exemple Pharaon et ses gens. Et le souffrance de Moïse l'ont aiguisé, l'ont façonné, l'ont formé comme berger. C'est quand il a souffert qu'il a réalisé ce qu'il fallait en plein désert faire pour que le brebis puisse être en bonne santé pour que le brebis trouve de quoi en manger. Et c'est cette image-là qu'il a façonnée pour que quand il sera avec les enfants d'Israël, qu'il soit un bon berger. Nous voyons aussi les cas de David. David s'est servi de ses expériences de souffrance pour tuer Goliath. Il a dit, pendant que j'étais derrière les brebis, quand survenait un ours ou un lion, voilà comment je l'attaquais. C'est Dieu là. C'est ce même Dieu qui va me protéger devant cet incirconcis qui est en train d'insulter les dieux d'Israël. Nous voyons beaucoup de gens qui ont accepté d'être façonnés, d'être formés, que Dieu a façonné à travers les souffrances. Donc nous disons que les souffrances peuvent avoir un but formateur.
1: Elle développe nos facultés et nos aptitudes physiques. intellectuelles, morales, spirituelles. Elles sont éducatrices. Leur but est notre croissance. Je vais même dire notre croissance spirituelle.
2: Voilà. Ces genres de souffrances nous permettent d'abord de nous découvrir nous-mêmes. Vous savez, on a dit ça, je crois, pendant des émissions précédentes, que quand tout va bien, on a difficile à se découvrir, à se connaître réellement. On ne sait pas que devant telle circonstance, je peux m'énerver, je peux même tricher, je peux même voler tout. Le moment de souffrance nous permet de nous découvrir nous-mêmes, permet à ce que le vrai nous s'exprime, réagisse. Alors, face au vrai moi, comme ça. Mais je n'aime pas ce type de réaction. Alors, je vais apprendre au pied du Seigneur quelle est la meilleure réaction que je dois avoir face à ce style de vie. Donc, la souffrance nous permet de nous découvrir, de nous connaître, afin de nous fixer par rapport à notre processus de croissance vers la maturité spirituelle. La souffrance est une sorte, peut-être une sorte de bâton, d'oulette que Dieu utilise pour nous remettre sur la bonne voie. La souffrance peut aussi avoir un but préventif. Vous savez, il peut nous prévenir d'un danger, d'un risque, d'un mal qui peut venir, hein, sous forme d'une opposition brutale. La souffrance peut nous avertir des dangers ou nous donner une meilleure orientation. Nous voyons par exemple les cas de Job. Les souffrances de Job ont aidé Job à comprendre que on ne peut pas discuter avec le Seigneur. On ne peut pas discuter avec le Seigneur. Il est le maître de tout. Il est souverain. Il est souverain. Et Job a dit à la fin, j'ai entendu parler de toi. Et maintenant, mon œil t'a vu. Je crois qu'après ses souffrances, Job avait une autre connaissance du Seigneur. Alors, les souffrances peuvent aussi être destinées à nous éprouver, à nous tester. Nous voyons cela avec les enfants d'Israël. C'est à travers les différentes souffrances que le Seigneur, que Dieu connaît tout, les aider eux-mêmes à comprendre si vraiment leur amour envers le Seigneur était authentique. Parce que Jésus même disait, vous me suivez parce que vous avez mangé et bu.
1: Tout à fait.
2: Alors c'est face aux souffrances que nous allons nous rendre compte si réellement nous aimons le Seigneur ou nous sommes avec lui parce que tout va bien.
1: Écoute ça. J'aime ce verset, Deutéronome 8, verset 2, tu l'as cité aussi dans ton livre. Souviens-toi de tout le chemin que l'Éternel ton Dieu t'a fait faire pendant ces 40 années dans le désert, afin de t'humilier et de t'éprouver pour voir quelles étaient les dispositions de ton cœur et si tu garderais ou non ses commandements. Tu sais, Dieu connaît mon cœur mieux que moi-même. Exactement. Dieu sait comment je vais réagir face à n'importe quelle situation. Mais il veut, tu vois, moi j'ai toujours vu ça comme il veut me mettre devant un fait accompli. Raphaël, tu n'es pas assez bon pour gérer $1 million. Mm-hmm. Oh Seigneur, non, si tu me donnes $1 million, tu vas voir, je vais réussir, j'aurai une bonne vie chrétienne. Ok, il me donne les $1 million et puis paf, on voit Raphaël qui s'intéresse plus à Dieu. Ou Raphaël, tu ne m'aimes pas assez pour te priver de certaines choses. Si je t'enlève cela, tu vas commencer à me maudire. C'est un peu ce que Dieu a, c'est un peu ce que Satan a demandé c'est ce que Satan a dit à Dieu. Si tu lui retires ses bénédictions, mais ce gars-là va te maudire, il va te chasser. Ah bon? Parce que Dieu connaissait le cœur de Job. Mon frère, ma sœur, Dieu dit, souviens-toi de tout le chemin que l'Éternel, ton Dieu, t'a fait faire pendant ces 40 années d'éprouver. On ne peut qu'humilier et éprouver quelqu'un que par la souffrance. Pour savoir quelles étaient les dispositions de ton cœur et si tu garderais ou non ses commandements. Dieu n'était pas, on va dire, il n'était pas sous-informé. Il savait, mais il voulait montrer ça à Israël que voilà, c'est vrai que vous tapez des mains,
2: votre
1: vous avez loué, vous dites que vous m'aimez, ok. Mais dans le désert, quand il manque tout, dans le désert, quand il y a des problèmes, tu sais, bon, je n'ai jamais vu le désert, mais j'essaie un peu d'imaginer, tu imagines une étendue désertique. Donc tu ne sais rien pour produire. Tout ce que tu as, ne va pas se multiplier, mais au contraire, ça va se démultiplier, si je puis dire comme ça. Donc, en fait, tu n'as aucune assurance.
2: Du lendemain. Même pas du soir. Mais...
1: Et Dieu te dit, je suis ton assurance. Alors, il veut te prouver, il voulait prouver à Israël que vous n'êtes pas assez mature. C'est vrai que vous avez vu des grandes choses. Tu imagines, ils ont vu des grands miracles en Égypte. Ils ont vu de grandes choses. Mais Dieu veut leur prouver que vous ne m'aimez pas encore assez. Mon frère, ma sœur, la souffrance, les difficultés, les tempêtes de la vie sont une occasion pour nous de prouver à Dieu que nous l'aimons. C'est une opportunité de prouver à Dieu que nous nous attachons plus à lui qu'aux choses de ce monde. Ce n'est pas parce que je perds mon travail que Dieu est devenu mauvais. Tu connais un peu l'histoire, je ne sais pas, un peu l'histoire ou bien le genre de slogan que nous sortons souvent à Kinshasa, quand le transport est très difficile, tu montes dans un taxi. Ah, Dieu est bon. Mais Dieu a toujours été bon, même quand tu étais passé dans le taxi.
2: Oui.
1: Dieu était bon. Ce n'est pas parce que tu es monté dans le taxi que Dieu est bon. Non, Dieu t'aime que tu sois dans le taxi ou pas. Parce que sinon, ça voudrait dire que Dieu n'aime que ceux qui sont montés dans le taxi. Mm-hmm. Et ceux qui sont restés, Dieu ne les aime pas. Non, Dieu nous aime. Dieu nous aime. Et l'épreuve, la souffrance, les difficultés doivent être une occasion pour nous de lui prouver que nous l'aimons aussi.
2: Oui, nous revenons à ce que nous avons dit tantôt dans Matthieu 22, 37 et 38.
1: Matthieu 22.
2: Versets 37 et 38. Tu aimeras le Seigneur ton Dieu de tout ton cœur, de toute ton âme et de toute ta pensée. C'est le premier et le plus grand commandement. Et voici le second qui lui est semblable. De ton cœur, de toute ton âme et de toute ta pensée. En fait, Dieu nous a créés, Dieu aimerait que nous puissions l'aimer de tout notre être, mieux que nous-mêmes. Et bien des fois, quand toutes nos pensées, de tout nos cœurs, de toute notre âme, nous disons ce qui est, nous disons la vérité selon nous, mais ce n'est pas la réalité.
1: Tout à fait.
2: Nous voyons par exemple le cas de Pierre, quand il a dit, Seigneur, je te suis le plus sincère. Mais face aux souffrances, Pierre, il s'est découvert. Jésus a dit à Pierre, j'ai prié pour toi.
1: Tout à fait.
2: Et quand tu seras fermé, n'oublie pas de prier pour tes frères.
1: Donc ça veut dire que au moment où il priait, Pierre n'était pas fermé.
2: Il n'était pas fermé.
1: Il n'était pas solide.
2: Non, non.
1: Il n'était pas fiable à 100%.
2: Il était sûr de soi-même, alors que Jésus, Dieu, le connaissait mieux que lui-même.
1: Ne compte pas sur ta propre sagesse.
2: Voilà. Alors pour permettre à Pierre de découvrir sa vraie identité, Jésus a permis qu'il passe par ces moments difficiles.
1: Tout à fait.
2: Alors Pierre, après avoir pleuré, il s'est repenti. Et après la résurrection de Jésus, et même après son ascension, on voit que Pierre n'est plus l'ancien Pierre. Il est vraiment façonné.
1: Il est différent.
2: La souffrance a façonné Pierre. Alors, Jésus, Dieu voudrait que nous puissions l'aimer plus que nous n'aimons nous-mêmes. Moi, j'aime bien ce qu'on fait les amis. Oh, cher roi, nous savons que notre Dieu est capable de nous délivrer de tes mains. Mais même s'il ne le ferait pas,
1: même s'il ne le faisait pas,
2: nous n'allons pas renier ces dieux-là. C'est comme ça que Dieu aimerait que nous puissions l'aimer. Alors, Daniel et ses amis ont prouvé vraiment qu'ils aimaient le Seigneur. Plus que même, de tout leur cœur, ils aimaient le Seigneur. De toutes leurs âmes, ils aimaient le Seigneur. De toutes leurs pensées, ils aimaient le Seigneur. Nos souffrances, en quelque sorte, nous aident à nous checker nous-mêmes. À nous mettre sur une balance par rapport à notre amour envers le Seigneur.
1: Écoute ça. Tu dis dans, tu cites un verset, Ésaïe 48, verset 10, que j'apprécie beaucoup. Ésaïe 48, verset 10. Je t'ai mis au creuset,
2: voilà.
1: Mais non pour retirer de l'argent. Mm-hmm. Je t'ai éprouvé dans la fournaise de l'adversité. Dieu ne nous éprouve pas quand tout va bien.
2: Non.
1: Non. Dieu veut. En fait, Dieu fait sortir la valeur de nous dans le feu. Tu sais, Perpétue, lorsqu'on veut séparer certains matériaux précieux, hein, de leur saleté, de leurs impuretés, c'est le feu. Si on pouvait donner un micro à ce minerai-là et lui donner lui prêter une voix, mais on entendrait des cris.
2: Ouais,
1: on entendrait des pleurs.
2: Comme on a dit pour les cas de l'or la fois passée.
1: Voilà.
2: C'est horrible.
1: Mais après, quand il est bien façonné, lorsqu'on le met devant des vitrines, il brille de plein feu.
2: Tout le monde veut que ça lui appartienne. En fait, on
1: a envie, mais on oublie le chemin par lequel il est passé. Et permettez-moi de faire une parenthèse. Beaucoup de chrétiens envient certains hommes qui sont arrivés à un standing. Ils disent, j'aimerais devenir comme celui-là. J'aimerais devenir comme celle-là. C'est une très bonne chose. Mais celui-là ou celle-là dont tu veux devenir, c'est seulement le diamant qui brille aujourd'hui, l'or qui brille aujourd'hui, ou bien tu veux aussi passer par le chemin par lequel
2: non,
1: il est
2: généralement,
1: passé.
2: On ne veut pas qu'on parle de temps difficile de la personne. Hein. On veut juste être ce que la personne est
1: aujourd'hui. Ce n'est pas possible.
2: Avoir sa sagesse, son intelligence,
1: ce n'est pas possible.
2: Ses richesses.
1: Ce n'est pas possible.
2: Mais ce sont des choses que ces gens ont acquis au fil de temps, à travers de moments de douleur, de prières. Parce que quand tu traverses des moments difficiles et que tu regardes, tu lèves les yeux vers le Seigneur, tu te mets à prier, c'est alors que Dieu te communique une sagesse précise pour un cas précis de souffrance.
1: Tu sais, si David n'avait pas été persécuté par Saül, je ne crois pas que beaucoup de chapitres des psaumes auraient été écrits.
2: Non, il n'en aurait pas. David a été façonné à travers... En fait, David, hein, tu vois comme la Bible parle de Jésus, il était un homme de douleur. David est un homme qui a suivi les traces de Jésus. Il était homme de douleur. Moi, ça m'a toujours tiqué, il était cadet. Mais son père le laissait paître les brebis.
1: Dans le froid.
2: Dans le froid, affronter
1: l'ours
2: et les lions.
1: Et le lion.
2: Alors que ses aînés étaient là à la maison.
1: En train de manger. Et tu imagines, au moment où le prophète vient, on ne prend même pas la peine de l'informer.
2: Non. On a même oublié qu'il existait. Parce qu'on a dit, est-ce que ce sont là tous les enfants que tu as?
1: Heureusement que Dieu est vivant.
2: Heureusement que Dieu est vivant.
1: Parce que si on ne devait compter que sur les hommes, je crois qu'on nous oublierait pour beaucoup de choses.
2: Alors, être oublié pour lui, ce n'était pas la première fois. C'était pas la première fois de voir que quelqu'un d'autre le maltraitait. Parce que d'une façon ou d'une autre, il a souffert quand il était enfant. Et face à Saül, il pouvait utiliser son expérience d'enfance. Et avec ce que Saül lui faisait voir comme couleur, il ne continuait qu'à grandir en sagesse, grandir en intelligence et grandir en comment aider les autres à être de bons chefs le jour à venir. C'est pourquoi les livres des psaumes nous donnent beaucoup d'instructions. Mais aussi, si Salomon est arrivé à avoir cette sagesse, entre autres, c'est parce qu'il a eu David pour père.
1: D'accord.
2: Il a observé la vie de son père, comment son papa vivait, et il s'est dit, Seigneur, moi je suis incapable de diriger cette nation que tu m'as donnée. Il a préféré demander la sagesse de Dieu.
1: Il s'est comparé à David.
2: Il a dit non.
1: Je ne peux pas être égal à cet homme. C'est impossible.
2: C'est impossible.
1: David !
2: Non.
1: Moi remplacer David ? Donc, et encore que je suis son fils, je suis appelé à faire mieux que lui. C'est pas possible. Écoute, Juge 3, verset 1. Voici les nations que l'Éternel, ce n'est pas le diable, hein? Ce n'est pas les cocos de famille, ce n'est pas les oncles de famille, non. Voici les nations que l'Éternel laissa, pourquoi? Pour éprouver par elles Israël. Tous ceux qui n'avaient pas connu toutes les guerres de Canaan. Voici les nations que l'Éternel... Tu imagines, ma sœur, il y a des situations... En fait, ce que la Bible est en train de dire, il y a des souffrances que Dieu permet pour simplement t'éprouver, pour simplement te façonner, pour simplement t'apprendre à prier, pour t'apprendre à combattre spirituellement, pour t'apprendre qu'il faut grandir, pour t'apprendre qu'il faut progresser, pour t'apprendre qu'il faut, je sais pas, commencer à partager, qu'il faut commencer à pardonner aux autres,
2: ouais,
1: qu'il faut commencer à aimer les autres, qu'il faut commencer à s'intéresser aux besoins des autres, qu'il faut commencer à, à, à bénir les autres. Tu as des situations difficiles, tu as des difficultés, mais en fait, le but, c'est pour t'enseigner, c'est pour t'aider à grandir, c'est pour t'aider à devenir plus mature. Les enfants, quand ils viennent au monde, ils savent pas marcher. Ils voient les autres commencer à marcher et puis ils commencent à essayer, ils tombent. La pesanteur les attire. Mais si on leur demandait, qu'est-ce que tu veux? Ah non, moi je vais seulement rester comme ça. Non, tu peux pas rester comme ça. Tu dois te mettre debout.
2: Apprendre.
1: Lorsque les enfants, les dents commencent à sortir, les dents de lait, ça leur fait pas plaisir. Ils chantent pas, ils sont en train de pleurer. Mais si ces dents ne sortent pas, ils auront du mal à manger la nourriture solide. Moi, je suis même tenté de dire que dans la croissance spirituelle, les souffrances, ce sont les dents de lait qui commencent à sortir.
2: Oui, oui.
1: Parce que tu dois commencer à manger plus tard la nourriture solide.
2: Alors, bien de fois, nous cramponnons sur la souffrance, sur le douleur que nous ressentons à cause de ces souffrances-là. Mais je propose que nous puissions voir l'autre côté de la souffrance, voir la souffrance à travers les lunettes de Dieu. Pourquoi ces souffrances? Et qu'est-ce que je peux tirer de ces souffrances?
1: Tout à fait.
2: Est-ce que ce n'est pas une école pour moi? Qu'est-ce que je peux tirer de ces souffrances? Si, après avoir passé un temps de souffrance, je suis restée la même, je dois me dire que je n'ai pas bénéficié de cette souffrance. Alors, d'une manière ou d'une autre, nous pouvons dire que la souffrance est une sorte de bénédiction pour nous. Parce que la Bible nous dit que tout ce que nous mettons entre les mains du Seigneur devient bénédiction pour nous. Tout ce que nous vivons avec le Seigneur a de points positifs pour nous. L'important pour nous, c'est de comprendre pourquoi le Seigneur permet ce type de souffrance et comment il aimerait que nous puissions les affronter. Mais surtout, louer le Seigneur de tout cœur à cause de nos souffrances. Et nous savons que si le Seigneur permet que nous puissions traverser ces moments de douleur, c'est parce qu'il nous juge capables de les affronter. Alors moi, je me dis que chaque fois que je n'arrive pas à affronter des souffrances, que le Seigneur permet que je traverse, alors j'ai échoué. Parce que Dieu ne peut pas se tromper. Il est Dieu, c'est lui qui m'a créé, il me connaît. Il sait qu'il a enfoui en moi tout le moyen possible pour que j'arrive à bien contrôler cette souffrance et à en tirer un grand profit. Alors, je dois faire preuve que Dieu n'a pas tort de permettre que je traverse ces moments
1: de souffrance.
2: Donc, toujours et toujours, me remettre au pied du Seigneur, travailler mes souffrances avec lui, le comprendre selon lui, et puis les affronter selon qu'il aimerait que je les affronte.
1: Je viens de penser à une petite histoire. Écoute ça, c'est l'histoire un peu de Paul. Dans Acte 16, après qu'on ait arrêté Paul. Écoute ça. Au verset 22. Acte 16, verset 20. La foule se souleva aussi contre eux et les prêteurs, ayant fait arracher leurs vêtements, ordonnèrent qu'on les batte de verges. Ils les jetèrent en prison en recommandant au geôlier de les garder sûrement. Le geôlier, ayant reçu cet ordre, les jeta dans la prison intérieure et les mit les sept aux pieds. Verset 25. Pendant la période de souffrance. Vers le milieu de la nuit. Nous savons que la nuit n'est pas une image bonne.
2: Non.
1: Vers le milieu de la nuit, Paul et Silas pleuraient. Ils se lamentaient. Non, dans ma Bible, il est écrit, priaient et chantaient les louanges de Dieu. Et les prisonniers les entendaient. Ils ne faisaient pas ça en cachette. Tout à coup, il se fit un grand tremblement de terre en sorte que les fondements de la prison furent ébranlés. Au même instant, toutes les portes s'ouvrirent et les liens de tous les prisonniers furent rompus. Le geôlier se réveilla et lorsqu'il vit les portes de la prison ouvertes, il tira son épée, il allait se tuer, pensant que les prisonniers s'étaient enfuis. Paul et Silas, parce qu'ils veulent marcher avec Dieu, parce qu'ils veulent obéir à la parole de Dieu, se retrouvent en prison. Injustement, parce qu'ils ont fait un miracle au nom de Dieu. Injustement. On les chicote. Non seulement on les met en prison perpétuelle, mais on les met vraiment dans les cachots de la prison. Donc c'est vraiment, ce sont des criminels. Et eux, ils ne se sont pas plaints. Non Seigneur, tu vois, tout ça c'est toi. J'étais là peinard chez moi, non, que je commence à prêcher l'évangile. Voilà maintenant, je me retrouve dans des problèmes. Non, Il nous a dit, Paul et Silas priaient et louaient Dieu. Ils louaient, ils disaient quoi? Merci Seigneur. Peut-être, je ne suis pas sûr, peut-être qu'ils disaient, parce que tu nous as trahi de souffrir. Ouais. Merci Seigneur, parce que tu nous as donné l'opportunité d'être fouettés pour le beau nom de Jésus-Christ. Ah Seigneur, je te bénis. Ah Seigneur, je te loue. Et comme Dieu ne peut pas rester insensible à ce genre de choses, parce qu'il voulait sauver des gens dans cette prison, il fait un miracle.
2: Alors tu sais, le sens de la louange à travers les souffrances, c'est pas seulement pour que les gens voient qu'on loue les seigneurs, mais le fait de sentir qu'on a les seigneurs en soi.
1: Tout à fait.
2: C'est beau même quand on souffre. C'est-à-dire, on a Dieu, on sent cet amour-là qui dépasse même les douleurs. Alors, l'amour du Christ en nous fait que nous soyons toujours errés. Toujours errer, quand bien même que je souffre, mais le fait de sentir que le Seigneur m'aime et qu'il est avec moi, qui me connaît, qui me comprend, le fait de sentir que le Seigneur m'aime et qu'il est avec moi, qui me connaît, qui me comprend, ça fait beau et je ne peux que

0: le cœur même de nos souffrances.
1: Mon frère, ma soeur, vous qui êtes en train de nous écouter en ce moment, en fait, je n'ai envie que de faire une seule chose, vous demander de recevoir Jésus. Parce que si vous recevez Jésus, et que même si les difficultés du monde entier se présentent souvent sur vous, vous aurez cette joie, vous aurez cette paix de dire « Seigneur, merci d'être entré dans ma vie, même si le monde est en train de s'effondrer autour de moi, je t'ai toi, le Créateur du monde. » Baissez la tête dans la prière et répétez ces simples mots après moi. Père éternel, au nom de ton Fils Jésus-Christ, je viens à toi. J'ouvre la porte de mon cœur à Jésus. Je reçois Jésus-Christ comme Seigneur et Sauveur personnel. Je prends l'engagement aujourd'hui et jusqu'à la fin de ma vie à suivre Jésus-Christ tous les jours de ma vie et dans tous les domaines de ma vie. Même si le monde s'effondrait, même si je passais par les pires des souffrances, Jésus-Christ est mon Sauveur. Jésus-Christ est mon Seigneur. Au nom de Jésus-Christ, j'ai ainsi prié. Amen. Si vous avez fait cette prière, croyez que par la foi, Dieu vous a entendu. Je suis Raphaël Mambou. Nous nous retrouvons la fois prochaine, toujours sur le même thème, toujours avec la même invitée. Que Jésus continue de vous bénir, que Jésus continue de vous garder. À la fois prochaine. Amen.
0: Amen.
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0: Bonjour à tous, je suis Raphaël Mambou. Que Jésus vous bénisse, qui que vous soyez, où que vous soyez. Le nom de cette émission est Venez à Jésus. C'est une grâce, c'est un privilège, c'est un honneur, comme je le dis, de pouvoir partager Christ, de pouvoir parler, étudier, méditer sur la parole de Dieu. Ce n'est pas parce que nous sommes meilleurs, ce n'est pas parce que nous sommes plus spirituels, ce n'est pas parce que nous sommes quelque chose de mieux que les autres, non. C'est une grâce. Et cette grâce, comme je le dis devant Dieu, nous profitons de cette grâce au maximum. Nous ne sommes pas meilleurs. Vous n'êtes pas meilleurs. Mais simplement Dieu nous a fait grâce en Jésus-Christ. Depuis quelque temps, nous sommes en train d'étudier sur les tempêtes. Nous sommes en train de voir le cas de Jonas. Mais avant de pouvoir continuer, je voudrais prier, remercier Dieu pour ce moment, pour ces 30 minutes qu'il nous donne, afin de pouvoir nous encourager, nous exhorter, nous modeler, nous tailler. Prions. Père éternel, au nom de ton Fils Jésus-Christ, je te dis merci. Merci pour mon frère, merci pour ma sœur, merci pour les partenaires que tu as donnés à notre ministère. Merci pour les responsables des différentes chaînes de radio. Merci Seigneur, merci, car ces 30 minutes, nous voulons te les dédier à toi seul. Parle-nous Seigneur. Fais tomber les écailles des yeux, fais tomber le voile de l'entendement dans nos vies, afin que nous comprenions ta parole, afin que nous la saisissions. Change-nous Seigneur, guéris, délivre, sauve, redresse. Fais du bien, Seigneur, car nous croyons que lorsque ta parole vient, elle ne vient pas en vain. Lorsque tu ne parles pas pour le plaisir de parler, mais tu parles pour changer, pour faire du bien à quelqu'un. Merci. Au nom de ton Fils Jésus-Christ. Amen. Les tempêtes. Nous avons dit que dans nos vies, il y a deux types de tempêtes. Il y a la tempête du style Marc 4, 35 à 41, qui vient parce que nous marchons avec Christ, parce que nous obéissons à la parole de Dieu, parce que nous sommes obéissants à la parole de Christ, parce que nous voulons marcher comme Christ, et nous avons encouragé les chrétiens qui vivent ce genre de tempête à persévérer avec Jésus-Christ, à ne pas se laisser décourager, à ne pas abandonner la foi, à ne pas quitter le bateau, à ne pas quitter Jésus-Christ, mais à persévérer malgré les obstacles, malgré les difficultés. Depuis un certain temps, nous avons commencé les tempêtes sur la vie de Jonas. Et nous avons vu que dans la vie de Jonas, les tempêtes sont venues parce qu'il était désobéissant à la parole de Dieu. Et cette désobéissance est l'expression de son manque d'amour envers Dieu, de son manque d'amour envers son prochain. Jonas est désobéissant. Jonas est rebelle. Jonas est plein de préjugés envers son prochain. Il ne veut pas le salut de la ville de Ninive. Dieu lui dit, va à Ninive, lui va à Tarsis. Il se permet même de payer un billet, de prendre un bateau et de fuir loin de la face de Dieu, comme si un homme ou une créature quelconque pouvait fuir loin de la face de Dieu. Il est omnipotent, omniprésent, omniscient. Dieu est partout. Dieu connaît tout le monde. Il n'y a pas un endroit où vous puissiez fuir loin de Dieu. Ça n'existe pas. Les tempêtes. Lisons dans Jonas 1, verset 4. Jonas 1, à partir du verset 4. L'Éternel fit souffler sur la mer un vent impétueux, et il se leva sur la mer une grande tempête. Le navire menaçait de faire naufrage. Les mariniers eurent peur, ils implorèrent chacun leur Dieu. Et ils jetèrent dans la mer les objets qui étaient sur leur navire afin de le rendre plus léger. Jonas descendit au fond du navire, se coucha et s'endormit profondément. Le pilote s'approcha de lui et lui dit, « Pourquoi dors-tu? Lève-toi, invoque ton Dieu. Peut-être voudra-t-il penser à nous et nous ne périrons pas. » Ils se dirent l'un à l'autre, « Venons et tirons au sort pour savoir qui nous attire ce malheur. » Ils tirèrent au sort et le sort tomba sur Jonas. Alors ils lui dirent, « Dis-nous qui nous attire ce malheur. Quelles sont tes affaires et d'où viens-tu? Quel est ton pays et de quel peuple es-tu ?» Verset 9, il leur répondit, « Je suis hébreu, je crains l'Éternel, le Dieu des cieux qui a fait la mer et la terre. » Ces hommes eurent une grande frayeur et lui dirent, « Pourquoi as-tu fait cela ?» Car ces hommes savaient qu'ils fouillaient loin de la face de l'Éternel parce qu'il leur avait déclaré. « Pourquoi as-tu fait cela ?» Jonas. Jonas fuit Dieu. Jonas fuit la volonté de Dieu. Jonas connaît la volonté de Dieu. Jonas désobéit à la volonté de Dieu. L'obéissance et la désobéissance portent toujours à conséquence sur nos vies. Nous l'avons lu dans Deutéronome 28. Lisons-le encore une fois. Pas tous les versets, mais juste deux versets. Deutéronome 28. Verset 1. Si tu obéis à la voix de l'Éternel, ton Dieu, en observant et en mettant en pratique tous ses commandements que je te prescris aujourd'hui, l'Éternel, ton Dieu, te donnera la supériorité sur toutes les nations de la terre. Verset 8. Voici toutes les bénédictions qui se répandront sur toi et qui seront ton partage lorsque tu obéiras à la voix de l'Éternel, ton Dieu. L'obéissance apporte la bénédiction dans nos vies. Nous sommes, en tant qu'enfants de Dieu, nous sommes bénis de toutes sortes de bénédictions. Mais pour que nous soyons bénis de toutes sortes de bénédictions, il faut que nous répondions à l'appel de Dieu, au salut de Dieu qui se trouve dans la personne de Jésus-Christ. C'est un acte d'obéissance. Donc pour être béni, il faut d'abord obéir à Dieu. Quel est cet acte d'obéissance pour nous qui sommes du Nouveau Testament? C'est de se repentir et donner notre vie à Jésus-Christ. Toute personne, tout homme, toute femme, que ce soit un Européen, un Africain, un Asiatique, un Sud-Américain, un Blanc, un Noir, quelqu'un de Kinshasa, quelqu'un du Katanga, quelqu'un du Kivu, quelqu'un de Brazzaville, de Chine, tout homme, toute femme qui obéit à l'appel à la repentance au travers du sang de Jésus-Christ, au travers de Jésus-Christ, doit être considéré, doit se considérer comme étant une personne bénie. Et il n'y a pas à discuter. La bénédiction, elle est d'abord spirituelle, avant de se matérialiser. Si vous avez reçu Jésus-Christ dans votre vie, sachez que vous êtes une personne bénie de toutes sortes de bénédictions dans les lieux célestes en Jésus-Christ. Deutéronome 28, verset 15. Mais si tu n'obéis point à la voix de l'Éternel, ton Dieu, si tu n'observes pas et ne mets pas en pratique tous ces commandements et toutes ces lois que je te prescris aujourd'hui, voici toutes les malédictions qui viendront sur toi et qui seront ton partage. Si vous n'obéissez pas à la voix de Dieu, si vous ne marchez pas selon les commandements de Dieu, vous devenez une source de malédiction. Et c'est ce qui a été le cas de Jonas. Dieu lui dit, va à Ninive, Jonas va à Tarsis. Il n'est plus sous la bénédiction de Dieu. Il n'est plus une source de bénédiction, il est maintenant une source de malédiction. Voilà pourquoi les mariniers dans Jonas 1, verset 8, posent la question à Jonas. Dis-nous qui nous attire ce malheur. Quelles sont tes affaires? D'où viens-tu? Quel est ton pays et quel est ton peuple? Verset 10. Ces hommes eurent une grande frayeur et lui dirent, pourquoi as-tu fait cela? Car ces hommes savaient qu'ils fuyaient loin de la face de l'Éternel parce qu'il leur avait déclaré. Pourquoi ce malheur est tombé sur nous? Parce que Jonas, tu n'as pas obéi à la parole de l'Éternel. La malédiction vient lorsqu'on est désobéissant à la parole de Dieu. Si vous ne marchez pas avec Jésus-Christ, vous marchez contre Jésus-Christ. Si vous ne marchez pas avec Jésus-Christ, vous êtes un rebelle, vous êtes sous la malédiction. Et nous avons dit que la désobéissance de Jonas est l'expression, ou plutôt est le fruit de son manque d'amour envers Dieu, de son manque d'amour envers son prochain. Romains 5, verset 19, nous dit ceci. Romains 5, verset 19. Vous y êtes ? Car par la désobéissance d'un seul, beaucoup ont été rendus pécheurs. De même, par l'obéissance d'un seul, beaucoup seront rendus justes. Verset 20. Non, juste verset 19. La désobéissance entraîne des conséquences sur une multitude de personnes. Peut-être que vous ne le voyez pas aujourd'hui, mais plus tard, oui. L'obéissance à la parole de Dieu apporte une bénédiction sur une multitude de personnes. Dans le cas de Jonas, elle a été de façon immédiate. Sa désobéissance, sa malédiction, était immédiatement vue sur la vie des autres. Le bateau était en danger. Ces hommes ont dû jeter leurs marchandises, leurs cargaisons, parce qu'un homme était en rébellion face à Dieu. Dans le cas d'Adam, ils n'ont pas vu tout de suite les conséquences de leur désobéissance. Ils ont commencé à le voir dans la vie de Caïn et d'Abel. Lorsque Caïn a tué Abel, ils ont commencé à comprendre. Mais leurs conséquences, les conséquences de leur désobéissance se répandent sur tout le genre humain et nous le voyons aujourd'hui. L'homme est rebelle face à Dieu. Pourquoi ? Nous sommes créés à l'image d'Adam. Rebelles. Et voilà pourquoi nous devons donner notre vie à Jésus-Christ afin de devenir une nouvelle créature selon l'image et la ressemblance de Christ. L'obéissance ou la désobéissance porte toujours une conséquence. Il y a toujours des conséquences aux actes que nous posons. L'obéissance est aussi une expression d'humilité. Quelqu'un qui obéit fait preuve d'humilité devant Dieu. Quelqu'un qui obéit à la parole de Dieu, quelqu'un qui obéit au commandement de Dieu fait preuve d'humilité. Dans Philippiens 2, verset 8, il nous est dit ceci. Philippiens 2, verset 8. En parlant de Jésus. Philippiens 2, verset 8. Il s'est humilié lui-même en se rendant obéissant jusqu'à la mort, même jusqu'à la mort de la croix. Son humilité s'est vue par son obéissance jusqu'à la mort. Il a obéi au commandement de Dieu, à la volonté de Dieu, à la volonté du Père éternel, jusqu'à la mort. Et quel type de mort ? Jusqu'à la mort à la croix. Comme un brigand, comme un voleur, comme un homme puni par Dieu, parce qu'il était humble et il voulait obéir à la voix de son Père céleste. Donc, l'obéissance traduit une forme d'humilité. Ceux qui n'obéissent pas à Dieu sont des orgueilleux. Ils croient connaître, ils croient être quelque chose, ils croient être quelqu'un. Non, nous ne sommes rien, nous ne sommes que des serviteurs et nous devons obéir à la voix de Dieu, nous devons obéir à Jésus-Christ, nous devons obéir à la parole de Dieu. L'humilité. Si Jésus-Christ n'avait pas obéi à son Père, vous imaginez que les hommes seraient perdus jusqu'à aujourd'hui. Vous pouvez imaginer ça. Ça serait catastrophique pour nous. Si Jésus s'était comporté comme Jonas, c'est-à-dire que Dieu dit à Jésus, le Père céleste dit à Jésus, va dans le monde et sauve la race humaine. Et Jésus fait le contraire, il fuit, par exemple. Nous sommes en train d'imaginer. Vous imaginez les scandales, vous imaginez les conséquences de son obéissance, de son manque d'obéissance, c'est ça que je veux dire. Mais gloire soit rendue à Dieu, Jésus-Christ qui est Dieu, a obéi. Il s'est humilié lui-même en obéissant. Et quel type d'obéissance? Jusqu'à la mort. Il a accepté de prendre votre place. Il a accepté de prendre ma place parce que son Père lui a demandé. Parce que son Père lui a commandé. Jonas, arrêtons d'être rebelles. Jonas, arrêtons d'être désobéissants, car la vie de beaucoup d'hommes et de femmes dépend de l'obéissance à la parole de Dieu. Essayons d'imaginer un pays dirigé par un président de la République qui est obéissant à la parole de Dieu. Un pays dirigé par un président de la République dont la vie serait entre les mains de Dieu. Ça serait extraordinaire. Un homme qui craint Dieu qui soit à la tête d'un pays. Un homme qui craint Dieu et qui serait à la tête d'une ville. Un homme qui craint Dieu et qui serait à la tête d'une famille. Un homme qui craint Dieu et qui serait à la tête d'une entreprise, d'un département, d'un ministère. Ça serait extraordinaire. Un homme qui se laisse conduire, qui se laisse diriger par le Saint-Esprit. Ça serait vraiment merveilleux. Combien de familles sont détruites? Combien d'hommes et de femmes ne veulent plus se marier parce qu'ils ont vu dans leur famille des exemples à ne pas suivre? Combien de pasteurs ne donnent pas l'envie à leurs enfants de devenir des chrétiens? Combien de chrétiens dégoûtent des inconvertis de la marche et de la vie chrétienne, des soi-disant chrétiens? Comme je le disais, ce n'est pas pour condamner, ce n'est pas pour critiquer, mais j'ai vu à l'Institut biblique des pasteurs tricher. J'ai vu des pasteurs voler. On a attrapé des pasteurs qui avaient volé de l'argent de leurs collègues. Des responsables d'église. Aujourd'hui, combien d'hommes et de femmes, hommes de Dieu, entre guillemets, falsifient des documents pour avoir de l'aide dans leur ministère? Et les autres qui voient ça se disent si c'est ça la chrétienté, je n'en veux pas. Un célèbre chrétien, chanteur chrétien congolais a dit « J'ai trouvé le monde dans l'église. Quand je suis venu dans l'église, je me suis rendu compte qu'elle était mondaine. » Non. Ne soyons pas désobéissants à la parole de Dieu. Ne soyons pas rebelles. Ne soyons pas en rébellion. Ne soyons pas des Jonas de ce type-là. Dieu nous dit « Va à Ninive, lui va à Tarsis. » L'humilité a aussi des conséquences positives dans la vie de chacun d'entre nous. Lisons dans Proverbe 15, verset 33. 15, 33. Proverbe 15, verset 33. « La crainte de l'Éternel enseigne la sagesse, et l'humilité précède la gloire. » L'humilité précède la gloire. Donc l'humilité vient avant la gloire. L'humilité vient avant l'honneur. L'humilité vient avant le succès. Jonas, tu veux avoir du succès dans ton ministère. Tu veux avoir du succès dans tes entreprises. Tu veux avoir du succès dans ta famille. Tu veux avoir du succès dans tes affaires politiques. Tu veux avoir du succès. Commence par vivre l'humilité. Commence par obéir à la parole de Dieu. Commence par vivre Jésus-Christ. Commence par inviter Jésus-Christ dans ta vie. L'humilité précède la gloire. En d'autres termes, l'orgueil précède l'échec. L'orgueil précède la chute. Et nous le voyons dans le cas de Jonas. Jonas, rejeté. Jonas, jeté dans la mer. C'est une forme d'échec. Jonas, recueilli dans la bouche d'un poisson. C'est une forme d'échec. C'est son orgueil qui l'a emmené dans cet endroit. s'il avait obéi à la parole de Dieu, il ne serait pas dans le ventre, il ne serait pas dans le ventre d'un poisson. Il serait dans une ville en train d'évangéliser. L'humilité précède la gloire. L'orgueil précède la chute. Regardez, regardez le monde. Regardez les dirigeants africains ou autres, ceux qui sont pleins d'orgueil. Aujourd'hui, ils ne vivent pas encore l'échec. Mais leur échec a commencé petit à petit. Combien de dictateurs se croyaient inébranlables, intouchables, se sont retrouvés en exil, malades, mourants. Certains reviennent dans leur pays pour être jugés, mais ils sont humiliés. Pourquoi ? Parce qu'ils ont été pleins d'orgueil et ils n'ont pas marché selon la parole de Dieu, selon la Bible. Ils ne sont pas venus à Jésus-Christ. Ils n'ont pas voulu écouter le message de Jésus-Christ. Ils n'ont pas voulu répondre à l'invitation de Jésus-Christ dans leur vie. Et aujourd'hui, ils sont humiliés. Ils sont rejetés. Mon frère, ma sœur, que cela n'arrive pas dans notre vie. Certains couples sont disloqués. Certaines familles sont disloquées parce qu'ils n'ont pas marché selon la parole de Dieu. Ils n'ont pas marché selon la volonté de Jésus-Christ. La désobéissance apporte toujours une malédiction. L'obéissance à la parole de Dieu apporte toujours une bénédiction. Toujours. Si vous avez des tempêtes parce que vous n'avez pas marché avec Jésus-Christ, Jésus-Christ vous dit aujourd'hui, venez à moi. Venez à moi, car je peux restaurer votre vie. Ne lui résistez pas, ne soyez pas orgueilleux, mais soyez plein d'humilité et d'obéissance. Proverbe 22, verset 4. Le fruit de l'humilité, de la crainte de l'Éternel, c'est la richesse, la gloire et la vie. Le fruit de l'humilité, c'est la richesse, la gloire et la vie. Il y a des richesses, il y a d'abondantes richesses à être obéissant à la parole de Dieu. Car Dieu soutient toujours cet homme, cette femme qui lui est obéissant jusqu'à la mort. Il y a de la vie dans l'humilité. Il y a de la vie dans l'obéissance à la parole de Dieu. Jonas rejeté. Jonas est pauvre. Jonas n'a pas de gloire. Jonas n'a plus de vie parce qu'il a désobéi à la parole de Dieu. Il se retrouve dans le ventre d'un poisson. Ce n'est pas une richesse, ce n'est pas une position d'un homme riche. Ce n'est pas quelque chose de glorieux. C'est humiliant. Il n'y a pas de vie. Il mourra, Jonas. Mon frère, ma sœur, Dieu vous aime. Dieu a permis que cette émission existe, soit diffusée sur la chaîne sur laquelle vous écoutez. Parce que Dieu veut votre bien. Il veut que vous reveniez à lui. Il veut vous donner des richesses spirituelles, matérielles, financières. Il veut que vous soyez dans la gloire et il veut que vous ayez la vie éternelle. Dieu ne veut pas. Jésus-Christ ne veut pas votre mort. Jésus-Christ ne veut pas votre pauvreté. Jésus-Christ ne veut pas votre échec. Il veut que vous soyez dans le succès. Il veut que vous ayez la vie éternelle. Il veut que vous soyez riche, abondamment riche. Je vais même dire scandaleusement riche. Mais cela, c'est dans l'obéissance. Ce n'est pas dans la désobéissance que vous allez avoir toutes ces choses. Proverbe 10, verset 6. Il y a des bénédictions sur la tête du juste. Proverbe 10, verset 6. Il y a de la tête sur la bénédiction du juste. Pardon, il y a des bénédictions sur la tête du juste. Qui est le juste? Le juste, c'est celui qui est humble. Le juste, c'est celui qui est obéissant à la parole de Dieu. Le juste, c'est celui qui a accepté Jésus-Christ dans sa vie comme Seigneur et Sauveur personnel. Ne peut être sauvé qu'un homme qui est humble, qui reconnaît ses fautes. Ne peut être juste qu'un homme qui est obéissant à l'appel de Dieu, du salut qui se trouve en Jésus-Christ. À l'appel du salut qui se trouve en Jésus-Christ. Pas dans la religion, ni catholique, ni protestante, ni quoi que ce soit, mais en Jésus-Christ. Mon frère, ma sœur, Dieu vous aime, Dieu m'aime. Dieu ne veut pas notre mort, Dieu ne veut pas notre échec, mais Dieu veut notre succès. Dieu veut que nous ayons la vie éternelle. Proverbe 11, verset 11. La ville s'élève par la bénédiction des hommes droits. Des hommes bénis, ce sont des hommes et des femmes qui ont accepté Jésus-Christ dans leur vie comme Seigneur et Sauveur et qui marchent selon la volonté de Dieu. Voilà des hommes bénis. Et ceux qui marchent avec Jésus-Christ, lorsqu'ils s'unissent, construisent quelque chose, cette ville est élevée. Mais elle est renversée par la bouche des méchants. Une ville vit dans l'échec, vit dans l'humiliation, vit dans la mort parce que les hommes qui bâtissent cette ville sont des rebelles. Vous imaginez un mariage bâti par des rebelles? Une entreprise bâtie par des rebelles? Une nation bâtie par des rebelles? Elle sera renversée. Mais ce n'est pas ce que Dieu veut. Ce que Dieu veut, c'est la vie, la gloire et la richesse pour ceux et celles qui vont venir à Jésus-Christ. Jésus vous aime et il vous dit ce matin, je frappe à votre porte. Ouvrez-moi les portes de votre cœur, afin que vous soyez sauvés, changés et transformés. Si cela est la prière de votre cœur, baissez simplement la tête et faites cette prière après moi. Dites, Père éternel, au nom de ton Fils Jésus-Christ, je viens devant toi. Je te donne ma vie, je te donne mon existence. J'accepte Jésus-Christ comme Seigneur et Sauveur personnel. Je m'engage maintenant et jusqu'à la fin de mes jours à être un chrétien. Je demande pardon pour mes péchés. Je demande pardon pour ma rébellion. Je demande pardon pour ma désobéissance. J'accepte le salut maintenant qui se trouve en Jésus-Christ. Et je crois et je confesse que maintenant je suis une nouvelle créature. Au nom de Jésus-Christ, j'ai ainsi prié. Amen. Si vous avez fait cette prière, croyez que par la foi, vous êtes devenu une nouvelle créature. Si vous avez besoin de conseils, de prières, si vous avez besoin d'être dirigé vers une église vivante, si vous avez besoin de connaître les programmes de diffusion sur votre radio préférée, vous pouvez joindre notre ministère, le ministère Jésus pour tous, au plus 243 819 910 910. 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Le nom de cette émission est Venez à Jésus. Je m'appelle Raphaël Mambou. Que Jésus continue de vous bénir, que Jésus continue de vous garder. Nous nous retrouvons la fois prochaine sur le même thème, les tempêtes. Que Dieu continue de vous bénir et de vous garder à la fois prochaine. Amen.
1: Si tu obéis à la voix de l'Éternel, ton Dieu, en observant et en mettant en pratique tous ces commandements que je te prescris aujourd'hui, l'Éternel, ton Dieu, te donnera la supériorité sur toutes les nations de la terre. Voici toutes les bénédictions qui se répandront sur toi et qui seront ton partage lorsque tu obéiras à la voix de l'Éternel, ton Dieu. Tu seras béni dans la ville, et tu seras béni dans les champs. Le fruit de tes entrailles, le fruit de ton sol, le fruit de tes troupeaux, les portées de ton gros et de ton menu bétail, toutes ces choses seront bénies. Ta corbeille et ta huche seront bénis. Tu seras béni à ton arrivée et tu seras béni à ton départ. L'Éternel te donnera la victoire sur tes ennemis qui s'élèveront contre toi. Ils sortiront contre toi par un seul chemin, et ils s'enfuiront devant toi par sept chemins. L'Éternel ordonnera à la bénédiction d'être avec toi dans tes greniers et dans toutes tes entreprises. Il te bénira dans le pays que l'Éternel, ton Dieu, te donne. Tu seras pour l'Éternel un peuple saint, comme il te l'a juré, lorsque tu observeras les commandements de l'Éternel, ton Dieu, et que tu marcheras dans ses voies. Tous les peuples verront que tu es appelé du nom de l'Éternel, et ils te craindront. L'Éternel te comblera de bien, en multipliant le fruit de tes entrailles, le fruit de tes troupeaux et le fruit de ton sol, dans le pays que l'Éternel a juré à tes pères de te donner. L'Éternel t'ouvrira son bon trésor, le ciel, pour envoyer à ton pays la pluie en son temps et pour bénir tout le travail de tes mains. Tu prêteras à beaucoup de nations et tu n'emprunteras point. L'Éternel fera de toi la tête et non la queue. Tu seras toujours en haut et tu ne seras jamais en bas lorsque tu obéiras au commandement de l'Éternel, ton Dieu, que je te prescris aujourd'hui. Lorsque tu les observeras et les mettras en pratique, et que tu ne détourneras ni à droite ni à gauche de tous les commandements que je vous donne aujourd'hui, pour aller après d'autres dieux et pour les servir.
2: Galates, chapitre 6. Frères, si un homme vient à être surpris en quelque faute, vous qui êtes spirituels, redressez-le avec un esprit de douceur. Prends garde à toi-même, de peur que tu ne sois aussi tenté. Portez les fardeaux les uns des autres, et vous accomplirez ainsi la loi de Christ. Si quelqu'un pense être quelque chose, quoi qu'il ne soit rien, il s'abuse lui-même. Que chacun examine ses propres œuvres, et alors il aura sujet de se glorifier pour lui seul, et non par rapport à autrui. Car chacun portera son propre fardeau. Que celui à qui l'on enseigne la parole fasse part de tous ses biens à celui qui l'enseigne. Ne vous y trompez pas. On ne se moque pas de Dieu. Ce qu'un homme aura semé, il le moissonnera aussi. Celui qui sème pour sa chair moissonnera de la chair la corruption. Mais celui qui sème pour l'esprit moissonnera de l'esprit la vie éternelle. Ne nous lassons pas de faire le bien, car nous moissonnerons au temps convenable si nous ne nous relâchons pas. Ainsi donc, pendant que nous en avons l'occasion, pratiquons le bien envers tous, et surtout envers les frères en la foi. Voyez avec quelles grandes lettres je vous ai écrit de ma propre main. Tous ceux qui veulent se rendre agréables selon la chair vous contraignent à vous faire circoncire, uniquement afin de n'être pas persécutés pour la croix de Christ. Car les circoncis eux-mêmes n'observent point la loi. Mais ils veulent que vous soyez circoncis pour se glorifier dans votre chair. Pour ce qui me concerne, loin de moi la pensée de me glorifier d'autre chose que de la croix de notre Seigneur Jésus-Christ, par qui le monde est crucifié pour moi, comme je le suis pour le monde. Car ce n'est rien que d'être circoncis ou incirconcis. Ce qui est quelque chose, c'est d'être une nouvelle créature. Paix et miséricorde sur tous ceux qui suivront cette règle et sur l'Israël de Dieu. Que personne désormais ne fasse de la peine, car je porte sur mon corps les marques de Jésus. Frères, que la grâce de notre Seigneur Jésus-Christ soit avec votre esprit. Amen. Psaume 20. Que l'Éternel t'exauce au jour de la détresse, que le nom du Dieu de Jacob te protège. que du sanctuaire il t'envoie du secours, que de Sion il te soutienne. Qu'il se souvienne de toutes tes offrandes et qu'il agrée tes holocaustes. Qu'il te donne ce que ton cœur désire et qu'il accomplisse tous tes desseins. Nous nous réjouirons de ton salut. Nous lèverons l'étendard au nom de notre Dieu. L'Éternel exaucera tous tes vœux. Je sais déjà que l'Éternel sauve son oint. Il exaucera des cieux de sa sainte demeure par le secours puissant de sa droite. Ceux-ci s'appuient sur leurs chars, ceux-là sur leurs chevaux. Nous, nous invoquons le nom de l'Éternel, notre Dieu. Eux, ils plient et ils tombent. Nous, nous tenons ferme et restons debout. Éternel, sauve le roi, qu'il nous exauce quand nous l'invoquons. Matthieu, chapitre 4. Alors Jésus fut emmené par l'Esprit dans le désert pour être tenté par le diable. Après avoir jeûné 40 jours et 40 nuits, il eut faim. Le tentateur, s'étant approché, lui dit « Si tu es fils de Dieu, ordonne que ces pierres deviennent des pains. » Jésus répondit « Il est écrit, « L'homme ne vivra pas de pain seulement, mais de toute parole qui sort de la bouche de Dieu. » Le diable le transporta dans la ville sainte, le plaça sur le haut du temple et lui dit « Si tu es le fils de Dieu, jette-toi en bas, car il est écrit. Il donnera des ordres à ses anges à ton sujet, et ils te porteront sur les mains, de peur que ton pied ne heurte contre une pierre. » Jésus lui dit, « Il est aussi écrit, « Tu ne tenteras point le Seigneur ton Dieu. » Le diable le transporta encore sur une montagne très élevée, lui montra tous les royaumes du monde et leur gloire, et lui dit, « Je te donnerai toutes ces choses, si tu te prosternes et m'adores. » Jésus lui dit, « Retire-toi, Satan, car il est écrit, « Tu adoreras le Seigneur, ton Dieu, et tu le survivras lui seul. » Alors le diable le laissa. Et voici, des anges vinrent auprès de Jésus et le servaient. Proverbe, chapitre 9. La sagesse a bâti sa maison, elle a taillé ses 7 colonnes, elle a égorgé ses victimes, mêlé son vin et dressé sa table. Elle a envoyé ses servantes, elle crie sur le sommet des hauteurs de la ville. Que celui qui est stupide entre ici. Elle dit à ceux qui sont dépourvus de sens, « Venez, mangez de mon pain et buvez du vin que j'ai mêlé. Quittez la stupidité, et vous vivrez, et marchez dans la voie de l'intelligence. Celui qui reprend le moqueur s'attire le dédain, et celui qui corrige le méchant reçoit un outrage. Ne reprends pas le moqueur, de crainte qu'il te haïsse. Reprends le sage, et il t'aimera. Donne au sage, et il deviendra plus sage. Instruit le juste, et il augmentera son savoir. Le commencement de la sagesse, c'est la crainte de l'Éternel. Et la science des saints, c'est l'intelligence. C'est par moi que tes jours se multiplieront, et que les années de ta vie augmenteront. Si tu es sage, si tu es sage pour toi, si tu es moqueur, tu en porteras seul la peine. La folie est une femme bruyante, stupide, et ne sachant rien. Elle s'assied à l'entrée de sa maison, sur un siège, dans les hauteurs de la ville, pour crier aux passants qui vont droit leur chemin. Que celui qui est stupide entre ici. Elle dit à celui qui est dépourvu de sens. Les eaux dérobées sont douces, et le pain du mystère est agréable. Et il ne sait pas que là sont les morts, et que ses invités sont dans les vallées du séjour des morts. » Psaume 64. Ô Dieu, écoute ma voix quand je gémis. Protège ma vie contre l'ennemi que je crains. Garantis-moi des complots des méchants, de la troupe bruyante des hommes iniques. Ils aiguisent leur langue comme un glaive, ils lancent comme des traits leurs paroles amères. Pour tirer en cachette sur l'innocent, ils tirent sur lui à l'improviste et n'ont aucune crainte. Ils se fortifient dans leur méchanceté. Ils se concertent pour tendre des pièges. Ils disent « Qui les verra ?» Ils méditent des crimes. Nous voici prêts. Le plan est conçu. La pensée intime, le cœur de chacun est un abîme. Dieu lance contre eux ses traits. Soudain, les voilà frappés. Leur langue a causé leur chute. Tous ceux qui les voient secouent la tête. Tous les hommes sont saisis de crainte. Ils publient ce que Dieu fait et prennent garde à son œuvre. Le juste se réjouit en l'Éternel et cherche en lui son refuge. Tous ceux qui ont le cœur droit se glorifient. Ésaïe, chapitre 53. Qui a cru à ce qui nous était annoncé? Qui a reconnu le bras de l'Éternel? Il s'est élevé devant lui comme une faible plante, comme un rejeton qui sort d'une terre desséchée. Il n'y avait ni beauté, ni éclat pour attirer nos regards, et son aspect n'avait rien pour nous plaire. Méprisé et abandonné des hommes, homme de douleur et habitué à la souffrance, semblable à celui dont on détourne le visage, nous l'avons dédaigné, nous n'avons fait de lui aucun cas. Cependant, ce sont nos souffrances qu'il a portées, c'est de nos douleurs qu'il s'est chargé, et nous l'avons considéré comme puni, frappé de Dieu et humilié. Mais il était blessé pour nos péchés, brisé pour nos iniquités. Le châtiment qui nous donne la paix est tombé sur lui, et c'est par ses meurtrissures que nous sommes guéris. Nous étions tous errants comme des brebis, chacun suivait sa propre voie, et l'Éternel a fait retomber sur lui l'iniquité de nous tous. Il a été maltraité et opprimé, et il n'a point ouvert la bouche, semblable à un agneau qu'on mène à la boucherie, à une brebis muette devant ceux qui la tondent. Il n'a point ouvert la bouche. Il a été enlevé par l'angoisse et le châtiment, et parmi ceux de sa génération, qui a cru qu'il était retranché de la terre des vivants et frappé pour les péchés de mon peuple? On a mis son sépulcre parmi les méchants, son tombeau avec le riche, quoiqu'il n'eût point commis de violence et qu'il n'eût point de fraude dans sa bouche. Il a plu à l'Éternel de le briser par la souffrance. Après avoir livré sa vie en sacrifice pour le péché, il verra une postérité et prolongera ses jours. Et l'œuvre de l'Éternel prospérera entre ses mains. À cause du travail de son âme, il rassaisira ses regards. Par sa connaissance, mon serviteur juste justifiera beaucoup d'hommes, et il se chargera de leur iniquité. C'est pourquoi je lui donnerai sa part avec les grands. Il partagera le butin avec les puissants, parce qu'il s'est livré lui-même à la mort, et qu'il a été mis au nombre des malfaiteurs, parce qu'il a porté les péchés de beaucoup d'hommes, et qu'il a intercédé pour les coupables. Heureux l'homme qui ne marche pas selon le conseil des méchants, qui ne s'arrête pas sur la voie des pécheurs, et qui ne s'assied pas en compagnie des moqueurs, mais qui trouve son plaisir dans la loi de l'Éternel, et qui la médite jour et nuit. Il est comme un arbre planté près d'un courant d'eau, qui donne son fruit en sa saison, et dont le feuillage ne se flétrit point. Tout ce qu'il fait lui réussit. Il n'en est pas ainsi des méchants. Ils sont comme la paille que le vent dissipe. C'est pourquoi les méchants ne résistent pas au jour du jugement, ni les pécheurs dans l'assemblée des justes. Car l'Éternel connaît la voie des justes, et la voie des pécheurs mène à la ruine. Jacques, chapitre 1. Jacques, serviteur de Dieu et du Seigneur Jésus-Christ, aux 12 tribus qui sont dans la dispersion, salut. Mes frères, regardez comme un sujet de joie complète les diverses épreuves auxquelles vous pouvez être exposés, sachant que l'épreuve de votre foi produit la patience. Mais il faut que la patience accomplisse parfaitement son œuvre, afin que vous soyez parfaits et accomplis, sans faillir en rien. Si quelqu'un d'entre vous manque de sagesse, qu'il la demande à Dieu, qui donne à tous simplement et sans reproche, et elle lui sera donnée. Mais qu'il la demande avec foi, sans douter, car celui qui doute est semblable au flot de la mer, agité par le vent et poussé de côté et d'autre. Qu'un tel homme ne s'imagine pas qu'il recevra quelque chose du Seigneur. C'est un homme irrésolu, inconstant dans toutes ses voies. Que le frère de condition humble se glorifie de son élévation. Que le riche, au contraire, se glorifie de son humiliation, car il passera comme la fleur de l'herbe. Le soleil s'est levé avec sa chaleur ardente. Il a desséché l'herbe, sa fleur est tombée, et la beauté de son aspect a disparu. Ainsi le riche se flétrira dans ses entreprises. Heureux l'homme qui supporte patiemment la tentation, car, après avoir été éprouvé, il recevra la couronne de vie que le Seigneur a promise à ceux qui l'aiment. Que personne, lorsqu'il est tenté, ne dise « C'est Dieu qui me tente », car Dieu ne peut être tenté par le mal, et il ne tente lui-même personne. Mais chacun est tenté quand il est attiré et amorcé par sa propre convoitise. Puis la convoitise, lorsqu'elle a conçu, enfante le péché, et le péché, étant consommé, produit la mort. Ne vous y trompez pas, mes frères bien-aimés. Toute grâce excellente et tout don parfait descendent d'en haut, du Père des Lumières, chez lequel il n'y a ni changement ni ombre de variation. Il nous a engendrés selon sa volonté, par la parole de vérité, afin que nous soyons en quelque sorte les prémices de ses créatures. Sachez-le, mes frères bien-aimés. Ainsi, que tout homme soit prompt à écouter, lent à parler, lent à se mettre en colère. Car la colère de l'homme n'accomplit pas la justice de Dieu. C'est pourquoi, rejetant toute souillure et tout excès de malice, recevez avec douceur la parole qui a été plantée en vous et qui peut sauver vos âmes. Mettez en pratique la parole et ne vous bornez pas à l'écouter en vous trompant vous-même par de faux raisonnements. Car si quelqu'un écoute la parole et ne la met pas en pratique, il est semblable à un homme qui regarde dans un miroir son visage naturel et qui, après s'être regardé, s'en va et oublie aussitôt quel il était. Mais celui qui aura plongé les regards dans la loi parfaite, la loi de la liberté, et qui aura persévéré, n'étant pas un auditeur oublieux, mais se mettant à l'œuvre, celui-là sera heureux dans son activité. Si quelqu'un croit être religieux, sans tenir sa langue en bride, mais en trompant son cœur, la religion de cet homme est vaine. La religion pure et sans tache, devant Dieu notre Père, consiste à visiter les orphelins et les veuves dans leurs afflictions et à se préserver des souillures du monde. Louez l'Éternel. Heureux l'homme qui craint l'Éternel, qui trouve un grand plaisir à ses commandements. Sa postérité sera puissante sur la terre. La génération des hommes droits sera bénie. Il a dans sa maison bien-être et richesse, et sa justice subsiste à jamais. La lumière se lève dans les ténèbres pour les hommes droits, pour celui qui est miséricordieux, compatissant et juste. Heureux l'homme qui exerce la miséricorde et qui prête, qui règle ses actions d'après la justice, car il ne chancelle jamais. La mémoire du juste dure toujours. Il ne craint point les mauvaises nouvelles. Son cœur est ferme, confiant en l'Éternel. Son cœur est affermi. Il n'a point de crainte, jusqu'à ce qu'il mette son plaisir à regarder ses adversaires. Il fait des largesses, il donne aux indigents. Sa justice subsiste à jamais. Sa tête s'élève avec gloire. Le méchant le voit et s'irrite. Il grince les dents et se consume. Les désirs des méchants périssent. Matthieu, chapitre 10. Ne croyez pas que je sois venu apporter la paix sur terre. Je ne suis pas venu apporter la paix, mais l'épée. Car je suis venu mettre la division entre l'homme et son père, entre la fille et sa mère, entre la belle-fille et sa belle-mère. Et l'homme aura pour ennemis les gens de sa maison. Celui qui aime son père ou sa mère plus que moi n'est pas digne de moi. Et celui qui aime son fils ou sa fille plus que moi n'est pas digne de moi. Celui qui ne prend pas sa croix et ne me suit pas n'est pas digne de moi. Celui qui conservera sa vie la perdra. Et celui qui perdra sa vie à cause de moi la retrouvera. Celui qui vous reçoit me reçoit, et celui qui me reçoit reçoit celui qui m'a envoyé. Celui qui reçoit un prophète en qualité de prophète recevra une récompense de prophète, et celui qui reçoit un juste en qualité de juste recevra une récompense de juste. Et quiconque donnera seulement un verre d'eau froide à l'un de ses petits parce qu'il est mon disciple, je vous le dis en vérité, il ne perdra point sa récompense. Luc 2, 1-21. En ce temps-là parut un édit de César Auguste, ordonnant un recensement de toute la terre. Ce premier recensement eut lieu pendant que Quirinius était gouverneur de Syrie. Tous allaient se faire inscrire, chacun dans sa ville. Joseph aussi monta de la Galilée, de la ville de Nazareth, pour se rendre en Judée, dans la ville de David, appelée Bethléem, parce qu'il était de la maison et de la famille de David, afin de se faire inscrire avec Marie, sa fiancée, qui était enceinte. Pendant qu'ils étaient là, le temps où Marie devait accoucher arriva, et elle enfanta son fils premier-né. Elle l'emmaillota et le coucha dans une crèche, parce qu'il n'y avait pas de place pour eux dans l'hôtellerie. Il y avait, dans cette même contrée, des bergers qui passaient dans les champs les veilles de la nuit pour garder leurs troupeaux.

vous le reconnaîtrez. Vous trouverez un enfant emmailloté et couché dans une crèche. Et soudain, il se joignit à l'ange une multitude de l'armée céleste, louant Dieu et disant « Gloire à Dieu dans les lieux très hauts, et paix sur la terre parmi les hommes qui l'agréent. » Lorsque les anges les eurent quittés pour retourner au ciel, les bergers se dirent les uns aux autres « Allons jusqu'à Bethléem, et voyons ce qui est arrivé, ce que le Seigneur nous a fait connaître. » Ils y allèrent en hâte, et ils trouvèrent Marie et Joseph, et le petit enfant couché dans la crèche. Après l'avoir vu, ils racontèrent ce qui leur avait été dit au sujet de ce petit enfant. Tous ceux qui les entendirent furent dans l'étonnement de ce que leur disaient les bergers. Marie gardait toutes ces choses et les repassait dans son cœur. Et les bergers s'en retournèrent, glorifiant et louant Dieu pour tout ce qu'ils avaient entendu et vu, et qui était conforme à ce qui leur avait été annoncé. Le huitième jour, auquel l'enfant devait être circoncis, étant arrivé, on lui donna le nom de Jésus, nom qu'avait indiqué l'ange avant qu'il fût conçu dans le sein de sa mère. Psaume 27. L'Éternel est ma lumière et mon salut. De qui aurais-je crainte? L'Éternel est le soutien de ma vie. De qui aurais-je peur? Quand des méchants s'avancent contre moi pour dévorer ma chair, ce sont mes persécuteurs et mes ennemis qui chancellent et tombent. Si une armée se campait contre moi, mon cœur n'aurait aucune crainte. Si une guerre s'élevait contre moi, je serais malgré cela plein de confiance. Je demande à l'Éternel une chose que je désire ardemment. Je voudrais habiter toute ma vie dans la maison de l'Éternel, pour contempler la magnificence de l'Éternel et pour admirer son temple. Car il me protégera dans son tabernacle au jour du malheur. Il me cachera sous l'abri de sa tente. Il m'élèvera sur un rocher. Et déjà, ma tête s'élève sur mes ennemis qui m'entourent. J'offrirai des sacrifices dans sa tente, au son de la trompette. Je chanterai, je célébrerai l'Éternel. Éternel, écoute ma voix. Je t'invoque. Aie pitié de moi et exauce-moi. Mon cœur dit de ta part, cherchez ma face. Je cherche ta face, ô Éternel. Ne me cache point ta face. Ne repousse pas avec colère ton serviteur. Tu es mon secours. Ne me laisse pas. Ne m'abandonne pas, Dieu de mon salut. Car mon père et ma mère m'abandonnent, mais l'Éternel me recueillera. Éternel, enseigne-moi ta voie. Conduis-moi dans le sentier de la droiture à cause de mes ennemis. Ne me livre pas au bon plaisir de mes adversaires, car ils s'élèvent contre moi de faux témoins et des gens qui ne respirent que la violence. Oh, si je n'étais pas sûr de voir la bonté de l'Éternel sur la terre des vivants. Espère en l'Éternel. Fortifie-toi et que ton cœur s'affermisse. Espère en l'Éternel. II Thessaloniciens, chapitre 3. Au reste, frères, priez pour nous, afin que la parole du Seigneur se répande et soit glorifiée comme elle l'est chez vous, et afin que nous soyons délivrés des hommes méchants et pervers, car tous n'ont pas la foi. Le Seigneur est fidèle, il vous affirmera et vous préservera du malin. Nous avons à votre égard cette confiance dans le Seigneur que vous faites et que vous ferez les choses que nous recommandons. Que le Seigneur dirige vos cœurs vers l'amour de Dieu et vers la patience du Christ. Nous vous recommandons, frères, au nom de notre Seigneur Jésus-Christ, de vous éloigner de tout frère qui vit dans le désordre, et non selon les instructions que vous avez reçues de nous. Vous savez vous-même comment il faut nous imiter, car nous n'avons pas vécu parmi vous dans le désordre. Nous n'avons mangé gratuitement le pain de personne, mais dans le travail et dans la peine, nous avons été nuit et jour à l'œuvre, pour n'être à charge à chacun de vous.

Ce n'est pas que nous n'en eussions le droit, mais nous avons voulu vous donner en nous-mêmes un modèle à imiter. Car, lorsque nous étions chez vous, nous vous disions expressément « Si quelqu'un ne veut pas travailler, qu'il ne mange pas non plus. » Nous apprenons cependant qu'il y en a parmi vous quelques-uns qui vivent dans le désordre, qui ne travaillent pas, mais qui s'occupent de futilité. Nous invitons ces gens-là et nous les exhortons par le Seigneur Jésus-Christ à manger leur propre pain, en travaillant paisiblement. Pour vous, frères, ne vous lassez pas de faire le bien. Et si quelqu'un n'obéit pas à ce que nous disons par cette lettre, notez-le et n'ayez point de communication avec lui, afin qu'il éprouve de la honte. Ne le regardez pas comme un ennemi, mais avertissez-le comme un frère. Que le Seigneur de la paix vous donne lui-même la paix en tout temps, de toute manière. Que le Seigneur soit avec vous tous. Je vous salue, moi, Paul, de ma propre main. C'est là ma signature dans toutes mes lettres. C'est ainsi que j'écris. Que la grâce de notre Seigneur Jésus-Christ soit avec vous tous. Ecclésiaste, chapitre 1. Parole de l'Ecclésiaste, fils de David, roi de Jérusalem. Vanité des vanités, dit l'Ecclésiaste. Vanité des vanités, tout est vanité. Quel avantage revient-il à l'homme de toute la peine qu'il se donne sous le soleil? Une génération s'en va, une autre vient, et la terre subsiste toujours. Le soleil se lève, le soleil se couche. Il soupire après le lieu d'où il se lève de nouveau. Le vent se dirige vers le midi, tourne vers le nord, puis il tourne encore, et reprend les mêmes circuits. Tous les fleuves vont à la mer, et la mer n'est point remplie. Ils continuent à aller vers le lieu où ils se dirigent. Toutes choses sont en travail au-delà de ce qu'on peut dire. L'œil ne se rassasie pas de voir, et l'oreille ne se lasse pas d'entendre. Ce qui a été, c'est ce qui sera, et ce qui s'est fait, c'est ce qui se fera. Il n'y a rien de nouveau sous le soleil. S'il est une chose dont on dise « Vois ceci, c'est nouveau. Cette chose existe déjà dans les siècles qui nous ont précédés. » On ne se souvient pas de ce qui est ancien. Et ce qui arrivera dans la suite ne laissera pas de souvenir chez ceux qui vivront plus tard. Moi, l'Ecclésiaste, j'ai été roi d'Israël à Jérusalem. J'ai appliqué mon cœur à rechercher et à sonder par la sagesse tout ce qui se fait sous les cieux. C'est là une occupation pénible à laquelle Dieu soumet les fils de l'homme. J'ai vu tout ce qui se fait sous le soleil, et voici, tout est vanité et poursuite du vent. Ce qui est courbé ne peut se redresser, et ce qui manque ne peut être compté. J'ai dit en mon cœur, voici, j'ai grandi et surpassé en sagesse tous ceux qui ont dominé avant moi sur Jérusalem, et mon cœur a vu beaucoup de sagesse et de science. J'ai appliqué mon cœur à connaître la sagesse, et à connaître la sottise et la folie. J'ai compris que cela aussi, c'est la poursuite du vent. Car avec beaucoup de sagesse, on a beaucoup de chagrin, et celui qui augmente sa science augmente sa douleur. Pierre, chapitre 2. Rejetant donc tout malice et toute ruse, la dissimulation, l'envie et toute médisance, désirez, comme des enfants nouveau-nés, le lait spirituel et pur, afin que par lui vous croissiez pour le salut, si vous avez goûté que le Seigneur est bon. Approchez-vous de lui, pierre vivante, rejetée par les hommes, mais choisie et précieuse devant Dieu. Et vous-même, comme des pierres vivantes, édifiez-vous pour former une maison spirituelle, un saint sacerdoce, afin d'offrir des victimes spirituelles agréables à Dieu par Jésus-Christ. Car il est dit dans l'Écriture, « Voici, je mets en Sion une pierre angulaire, choisie, précieuse, et celui qui croit en elle ne sera point confus. »
L'honneur est donc pour vous qui croyez. Mais pour les incrédules, la pierre qu'ont rejetée ceux qui bâtissaient est devenue la principale de l'angle, et une pierre d'achoppement et un rocher de scandale. Ils s'y heurtent pour n'avoir pas cru à la parole, et c'est à cela qu'ils sont destinés. Vous, au contraire, vous êtes une race élue, un sacerdoce royal, une nation sainte, un peuple acquis, afin que vous annonciez les vertus de celui qui vous a appelé des ténèbres à son admirable lumière. Vous qui, autrefois, n'étiez pas un peuple, et qui maintenant êtes le peuple de Dieu. Vous qui n'aviez pas obtenu miséricorde, et qui maintenant avez obtenu miséricorde. Bien-aimés, je vous exhorte, comme étrangers et voyageurs sur la terre, à vous abstenir des convoitises charnelles qui font la guerre à l'âme. Ayez au milieu des païens une bonne conduite, afin que là même où ils vous calomnient, comme si vous étiez des malfaiteurs, ils remarquent vos bonnes œuvres et glorifient Dieu au jour où il les visitera. Soyez soumis, à cause du Seigneur, à toute autorité établie parmi les hommes, soit au roi comme souverain, soit au gouverneur comme envoyé par lui pour punir les malfaiteurs et pour approuver les gens de bien. Car c'est la volonté de Dieu qu'en pratiquant le bien, vous réduisiez au silence les hommes ignorants et insensés. Étant libres, sans faire de la liberté un voile qui couvre la méchanceté, mais agissant comme des serviteurs de Dieu. Honorez tout le monde, aimez les frères, craignez Dieu. Honorez le roi. Serviteurs, soyez soumis en toute crainte à vos maîtres, non seulement à ceux qui sont bons et doux, mais aussi à ceux qui sont d'un caractère difficile. Car c'est une grâce que de supporter des afflictions par motif de conscience envers Dieu quand on souffre injustement. En effet, quelle gloire y a-t-il à supporter de mauvais traitements pour avoir commis des fautes? Mais si vous supportez la souffrance lorsque vous faites ce qui est bien, c'est une grâce devant Dieu. Et c'est à cela que vous avez été appelés, parce que Christ aussi a souffert pour vous, vous laissant un exemple, afin que vous suiviez ses traces. Lui qui n'a point commis de péché, et dans la bouche duquel il ne s'est point trouvé de fraude. Lui qui, injurié, ne rendait point d'injure, maltraité, ne faisait point de menaces, mais s'en remettait à celui qui juge justement. Lui qui a porté lui-même nos péchés en son corps sur le bois, afin que, morts au péché, nous vivions pour la justice. Lui par les meurtrissures duquel vous avez été guéris. Car vous étiez comme des brebis errantes. Mais maintenant, vous êtes retournés vers le pasteur et le gardien de vos âmes. Genèse, chapitre 1. Au commencement, Dieu créa les cieux et la terre. La terre était informe et vide. Il y avait des ténèbres à la surface de l'abîme, et l'Esprit de Dieu se mouvait au-dessus des eaux. Dieu dit : Que la lumière soit, et la lumière fut. Dieu vit que la lumière était bonne, et Dieu sépara la lumière d'avec les ténèbres. Dieu appela la lumière jour, et il appela les ténèbres nuit. Ainsi, il y eut un soir, et il y eut un matin. Ce fut le premier jour. Dieu dit, « Qu'il y ait une étendue entre les eaux, et qu'elle sépare les eaux d'avec les eaux. » Et Dieu fit l'étendue, et il sépara les eaux qui sont au-dessous de l'étendue d'avec les eaux qui sont au-dessus de l'étendue. Et cela fut ainsi. Dieu appela l'étendue « ciel ». Ainsi, il y eut un soir et il y eut un matin. Ce fut le second jour. Dieu dit « Que les eaux qui sont au-dessous du ciel se rassemblent en un seul lieu et que le sec paraisse. » Et cela fut ainsi. Dieu appela le sec « terre » et il appela l'amas des eaux « mer ». Dieu vit que cela était bon. Puis Dieu dit, « Que la terre produise de la verdure, de l'herbe portant de la semence, des arbres fruitiers donnant du fruit selon leur espèce et ayant en eux leur semence sur la terre. » Et cela fut ainsi. La terre produisit de la verdure,
de l'herbe portant de la semence selon son espèce, et des arbres donnant du fruit, et ayant en eux leur semence selon leur espèce. Dieu vit que cela était bon. Ainsi, il y eut un soir, et il y eut un matin. Ce fut le troisième jour. Dieu dit, « Qu'il y ait des luminaires dans l'étendue du ciel, pour séparer le jour d'avec la nuit, que ce soit des signes pour marquer les époques, les jours et les années, et qu'ils servent de luminaires dans l'étendue du ciel, pour éclairer la terre. » Et cela fut ainsi. Dieu fit les deux grands luminaires, le plus grand luminaire pour présider au jour, et le plus petit luminaire pour présider à la nuit. Il fit aussi les étoiles. Dieu les plaça dans l'étendue du ciel pour éclairer la terre, pour présider au jour et à la nuit, et pour séparer la lumière d'avec les ténèbres. Dieu vit que cela était bon. Ainsi, il y eut un soir, et il y eut un matin. Ce fut le quatrième jour. Dieu dit, que les eaux produisent en abondance des animaux vivants et que des oiseaux volent sur la terre vers l'étendue du ciel. Dieu créa les grands poissons et tous les animaux vivants qui se meuvent, et que les eaux produisirent en abondance selon leur espèce. Il créa aussi tout oiseau ailé selon son espèce. Dieu vit que cela était bon. Dieu les bénit en disant, « Soyez fécondés, multipliez, et remplissez les eaux des mers, et que les oiseaux multiplient sur la terre. » Ainsi, il y eut un soir, et il y eut un matin. Ce fut le cinquième jour. Dieu dit, « Que la terre produise des animaux vivants selon leur espèce, du bétail, des reptiles et des animaux terrestres selon leur espèce. » Et cela fut ainsi. Dieu fit les animaux de la terre selon leur espèce, le bétail selon son espèce, et tous les reptiles de la terre selon leur espèce. Dieu vit que cela était bon. Puis Dieu dit, « Faisons l'homme à notre image, selon notre ressemblance, et qu'il domine sur les poissons de la mer, sur les oiseaux du ciel, sur le bétail, sur toute la terre, et sur tous les reptiles qui rampent sur la terre. » Dieu créa l'homme à son image. Il le créa à l'image de Dieu. Il créa l'homme et la femme. Dieu les bénit et Dieu leur dit, « Soyez féconds, multipliez, remplissez la terre et l'assujettissez, et dominez sur les poissons de la mer, sur les oiseaux du ciel et sur tout animal qui se meut sur la terre. » Et Dieu dit, « Voici, je vous donne toute herbe portant de la semence, et qui est à la surface de toute la terre, et tout arbre ayant en lui du fruit d'arbre et portant de la semence, ce sera votre nourriture. Et à tout animal de la terre, à tout oiseau du ciel, et à tout ce qui se meut sur la terre, ayant en soi un souffle de vie, je donne toute herbe verte pour nourriture. » Et cela fut ainsi. Dieu vit tout ce qu'il avait fait, et voici. Cela était très bon. Ainsi, il y eut un soir et il y eut un matin. Ce fut le sixième jour. Celui qui demeure sous l'abri du Très-Haut repose à l'ombre du Tout-Puissant. Je dis à l'Éternel, mon refuge et ma forteresse, mon Dieu en qui je me confie. Car c'est lui qui te délivre du filet de l'oiseleur, de la peste et de ses ravages. Il te couvrira de ses plumes, et tu trouveras un refuge sous ses ailes. Sa fidélité est un bouclier et une cuirasse. Tu ne craindras ni les terreurs de la nuit, ni la flèche qui vole de jour, ni la peste qui marche dans les ténèbres, ni la contagion qui frappe en plein midi. Que 1000 tombent à ton côté et 10 000 à ta droite, tu ne seras pas atteint. De tes yeux seulement tu regarderas et tu verras la rétribution des méchants.
car tu es mon refuge, ô Éternel. Tu fais du Très-Haut ta retraite. Aucun malheur ne t'arrivera, aucun fléau n'approchera de ta tente, car il ordonnera à ses anges de te garder dans toutes tes voies. Ils te porteront sur les mains, de peur que ton pied ne heurte contre une pierre. Tu marcheras sur le lion et sur l'aspic, tu fouleras le lionceau et le dragon. Puisqu'il m'aime, je le délivrerai, je le protégerai, puisqu'il connaît mon nom. Il m'invoquera et je lui répondrai. Je serai avec lui dans la détresse, je le délivrerai et je le glorifierai. Je le rassasierai de longs jours et je lui ferai voir mon salut. Job, chapitre 38. L'Éternel répondit à Job du milieu de la tempête et dit : Qui est celui qui obscurcit mes desseins par des discours sans intelligence ? Saint terrain comme un vaillant homme, je t'interrogerai et tu m'instruiras. Où étais-tu quand je fondais la terre ? Dis-le si tu as de l'intelligence. Qui en a fixé les dimensions, le sais-tu? Ou qui a étendu sur elle le cordeau? Sur quoi ses bases sont-elles appuyées? Ou qui en a posé la pierre angulaire? Alors que les étoiles du matin éclataient en chants d'allégresse et que tous les fils de Dieu poussaient des cris de joie. Qui a fermé la mer avec des portes quand elle s'élança du sein maternel? Quand je fis de la nuée son vêtement, et de l'obscurité ses langes, quand je lui imposai ma loi et que je lui mis des barrières et des portes, quand je dis « Tu viendras jusqu'ici, tu n'iras pas au-delà, ici s'arrêtera l'orgueil de tes flots. Depuis que tu existes, as-tu commandé au matin, as-tu montré sa place à l'aurore, pour qu'elle saisisse les extrémités de la terre et que les méchants en soient secoués ? Pour que la terre se transforme comme l'argile qui reçoit une empreinte et qu'elle soit parée comme d'un vêtement. Pour que les méchants soient privés de leur lumière et que le bras qui se lève soit brisé. As-tu pénétré jusqu'aux sources de la mer? T'es-tu prononcé dans les profondeurs de l'abîme? Les portes de la mort t'ont-elles été ouvertes? As-tu vu les portes de l'ombre de la mort? As-tu embrassé du regard l'étendue de la terre? Parle, si tu sais toutes ces choses. Où est le chemin qui conduit au séjour de la lumière? Et les ténèbres, où ont-elles leur demeure? Peux-tu les saisir à leurs limites et connaître les sentiers de leur habitation? Tu le sais, car alors tu étais né, et le nombre de tes jours est grand. Es-tu parvenu jusqu'au amas de neige? As-tu vu les dépôts de grêle? Que je tiens en réserve pour les temps de détresse, pour les jours de guerre et de bataille. Par quel chemin la lumière se divise-t-elle, et le vent d'Orient se répand-il sur la terre? Qui a ouvert un passage à la pluie, et tracé la route de l'éclair et du tonnerre? Pour que la pluie tombe sur une terre sans habitants, sur un désert où il n'y a point d'homme. Pour qu'elle abreuve les lieux solitaires et arides, et qu'elle fasse germer et sortir de l'herbe? La pluie a-t-elle un père? Qui fait naître les gouttes de la rosée? Du sein de qui sort la glace et qui enfante le frimas du ciel? Pour que les eaux se cachent comme une pierre et que la surface de l'abîme soit enchaînée, noues-tu les liens des Pléiades ou détaches-tu les cordages de l'Orion? Fais-tu paraître en leur temps les signes du zodiaque? Et conduis-tu la grande ours avec ses petits? Connais-tu les lois du ciel? Règles-tu son pouvoir sur la terre? Élèves-tu la voix jusqu'aux nuées pour appeler à toi des torrents d'eau? Lances-tu les éclairs? Partent-ils? Te disent-ils, nous voici? Qui a mis la sagesse dans le cœur? Ou qui a donné l'intelligence à l'esprit?
qui peut avec sagesse compter les nuages et verser les outres des cieux, pour que la poussière se mette à ruisseler et que les mottes de terre se collent ensemble. Chasses-tu la proie pour la lionne et apaises-tu la faim des lionceaux? Quand ils sont couchés dans leur tanière, quand ils sont en embuscade dans leur repère, qui prépare au corbeau sa pâture quand ses petits crient vers Dieu, quand ils sont errants et affamés? Job, chapitre 39. Sais-tu quand les chèvres sauvages font leurs petits? Observes-tu les biches quand elles mettent bas? Comptes-tu les mois pendant lesquels elles portent et connais-tu l'époque où elles enfantent? Elles se courbent, laissent échapper leur progéniture et sont délivrées de leur douleur. Leurs petits prennent de la vigueur et grandissent en plein air. Ils s'éloignent et ne reviennent plus auprès d'elles. Qui met en liberté l'âne sauvage et l'affranchit de tout lien? J'ai fait du désert son habitation, de la terre salée sa demeure. Il se rit du tumulte des villes, il n'entend pas les cris d'un maître. Il parcourt les montagnes pour trouver sa pâture. Il est à la recherche de tout ce qui est vert. Le buffle veut-il être à ton service? Passe-t-il la nuit vers ta crèche? L'attaches-tu par une corde pour qu'il trace un sillon? Va-t-il après toi briser les mottes des vallées? Te reposes-tu sur lui parce que sa force est grande? Lui abandonnes-tu le soin des travaux? Te fies-tu à lui pour la rentrée de ta récolte? Est-ce lui qui doit l'amasser dans ton air? L'aile de l'autruche se déploie joyeuse. On dirait l'aile, le plumage de la cigogne. Mais l'autruche abandonne ses œufs à la terre et elle les fait chauffer sur la poussière. Elle oublie que le pied peut les écraser, qu'une bête des champs peut les fouler. Elle est dure envers ses petits, comme s'ils n'étaient point à elle. Elle ne s'inquiète pas de l'inutilité de son enfantement. Car Dieu lui a refusé la sagesse. Il ne lui a pas donné l'intelligence en partage. Quand elle se lève et prend sa course, elle se rit du cheval et de son cavalier. Est-ce toi qui donnes la vigueur au cheval et qui revêt son cou d'une crinière flottante? Le fais-tu bondir comme la sauterelle? Son fier hennissement répand la terreur. Il creuse le sol et se réjouit de sa force. Il s'élance au devant des armes. Il se rit de la crainte, il n'a pas peur. Il ne recule pas en face de l'épée. Sur lui retentit le carquois. Brille la lance et le javelot. Bouillonnant d'ardeur, il dévore la terre. Il ne peut se contenir au bruit de la trompette. Quand la trompette sonne, il dit « En avant !» Et de loin, il flaire la bataille, la voix tonnante des chefs et les cris de guerre. Est-ce par ton intelligence que l'épervier prend son vol et qu'il étend ses ailes vers le midi? Est-ce par ton ordre que l'aigle s'élève et qu'il place son nid sur les hauteurs? C'est dans les rochers qu'il habite, qu'il a sa demeure, sur la cime des rochers, sur le sommet des monts. De là, il épie sa proie, il plonge au loin les regards. Ses petits boivent le sang, et là où sont des cadavres, l'aigle se trouve. Mon âme bénit l'Éternel. Que tout ce qui est en moi bénisse son saint nom. Mon âme, bénis l'Éternel, et n'oublie aucun de ses bienfaits. C'est lui qui pardonne toutes tes iniquités, qui guérit toutes tes maladies. C'est lui qui délivre ta vie de la fosse, qui te couronne de bonté et de miséricorde. C'est lui qui rassasie de bien ta vieillesse, qui te fait rajeunir comme l'aigle. L'Éternel fait justice. Il fait droit à tous les opprimés. Il a manifesté ses voies à Moïse, ses œuvres aux enfants d'Israël. L'Éternel est miséricordieux et compatissant, lent à la colère et riche en bonté. Il ne conteste pas sans cesse. Il ne garde pas sa colère à toujours.
Il ne nous traite pas selon nos péchés. Il ne nous punit pas selon nos iniquités. Mais autant les cieux sont élevés au-dessus de la terre, autant sa bonté est grande pour ceux qui le craignent. Autant l'Orient est éloigné de l'Occident, autant il éloigne de nous nos transgressions. Comme un père a compassion de ses enfants, l'Éternel a compassion de ceux qui le craignent. Car il sait de quoi nous sommes formés. Il se souvient que nous sommes poussière. L'homme, ses jours sont comme l'herbe. Il fleurit comme la fleur des champs. Lorsqu'un vent passe sur elle, elle n'est plus. Et le lieu qu'elle occupait ne la reconnaît plus. Mais la beauté de l'Éternel dure à jamais pour ceux qui le craignent, et sa miséricorde pour les enfants de leurs enfants, pour ceux qui gardent son alliance et se souviennent de ses commandements afin de les accomplir. L'Éternel a établi son trône dans les cieux, et son règne domine sur toutes les choses. Bénissez l'Éternel, vous ses anges, qui êtes puissants en force et qui exécutez ses ordres en obéissant à la voix de sa parole. Bénissez l'Éternel, vous toutes ses armées, qui êtes ses serviteurs et qui faites sa volonté. Bénissez l'Éternel, vous toutes ses œuvres, dans tous les lieux de sa domination. Mon âme, bénis l'Éternel.

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Bonjour à tous, je suis Raphaël Mambou, que Jésus bénisse, qui que vous soyez, où que vous soyez. Avant de commencer, je voudrais vous souhaiter de très très très bonnes fêtes de fin d'année. Que Jésus vous bénisse, que Jésus vous comble de sa grâce, de bénédiction, d'amour, de joie, de succès pour la prochaine année qui arrive, 2011. Que Dieu bénisse la chaîne Shalom Africa, que Dieu bénisse les responsables de la chaîne Shalom Africa, les responsables de l'église Pain de Vie, que Dieu bénisse tout homme, toute femme qui a contribué à l'évolution, au progrès du ministère Jésus pour tous, de la chaîne Shalom Africa et des responsables de la chaîne Shalom Africa. C'est un privilège, c'est une grâce, c'est un honneur, comme je le dis souvent, de pouvoir nous retrouver autour des versets bibliques, autour de la Bible, pour parler de Jésus-Christ, car nous parlons que de Jésus-Christ. Le nom de cette émission s'appelle « Venez à Jésus ». Nous diffusons tous les lundis, mercredis, 10h30, 11h, sur Shalom Africa 103.1 FM. Je répète, tous les lundis, tous les mercredis, 10h30, 11h sur Shalom Africa. Nous tendons vers la fin de l'année et je voudrais qu'on partage un thème que j'ai à cœur depuis quelque temps. Mais avant de commencer, je voudrais que nous prions, que nous remercions Dieu, lui qui a permis que nous nous retrouvions aujourd'hui et partager ces versets bibliques ensemble. Père éternel, je voudrais te dire merci. Je voudrais te bénir pour mon frère, je voudrais te bénir pour ma sœur. Je voudrais te bénir pour les responsables de Shalom Africa. Je voudrais te bénir pour quiconque entend ces paroles en ce moment. Je voudrais te bénir pour quiconque a contribué à l'avancement de cette œuvre, de cette émission, de ce ministère Jésus pour tous. Seigneur, bénis. Bénis aussi l'ennemi qui s'est levé contre nous. Bénis aussi cet homme qui nous a mis des embûches, cette femme qui n'a pas voulu, qui a voulu que cette émission soit un échec. Car nous avons aussi appris par les difficultés. Je te demande de nous bénir, de bénir chacun d'entre eux. Seigneur, au moment où nous voulons partager quelques versets bibliques ensemble, je voudrais que tu nous parles, toi et toi seul. Que tu nous diriges, que tu nous conduises, au nom de ton Fils Jésus-Christ. Amen. Merci mon frère, merci ma sœur. Que Dieu vous bénisse, que Dieu bénisse vos affaires, que Dieu bénisse vos entreprises, votre famille, que Dieu bénisse votre vie, votre santé, que Dieu bénisse vos projets en 2011. Le thème que je voudrais que nous partagions aujourd'hui, c'est sur la reconnaissance. Je disais que le thème que je voudrais que nous partagions aujourd'hui, vous et moi, c'est sur la reconnaissance. Je voudrais que vous lisiez avec moi, ce sont ces thèmes, c'est ce thème que nous allons partager pendant plusieurs émissions et jusqu'au début de l'année 2011. Je voudrais que vous lisiez avec moi dans Marc 8, versets 22 à 26. Je disais, Marc 8, versets 22 à 26. Il nous est dit ceci. Ils se rendirent à Bethsaïda, et l'on emmena vers Jésus un aveugle qu'on le pria de toucher. Il prit l'aveugle par la main et le conduisit hors du village. Puis il lui mit de la salive sur les yeux, lui imposa les mains et lui demanda s'il voyait quelque chose. Il regarda l'aveugle et dit, « J'aperçois les hommes, mais je n'en vois comme des arbres et qui marchent. » Jésus lui mit de nouveau les mains sur les yeux, et quand l'aveugle regarda fixement, il fut guéri et il vit tout distinctement. Alors Jésus le renvoya dans sa maison en disant, n'entre pas au village. Comme je disais, le thème que je voudrais que nous partagions pendant ces émissions, pendant ces quelques émissions de fin d'année et de début d'année 2011, c'est sur la reconnaissance. C'est quoi la reconnaissance? Le dictionnaire Larousse définit la reconnaissance comme un sentiment qui porte à témoigner que l'on se souvient d'un bienfait qu'on a reçu. C'est très simple, hein? Je répète, la reconnaissance se définit comme un sentiment
qui porte à témoigner que l'on se souvient d'un bienfait reçu par quelqu'un. Mon frère, ma sœur, 2010 se termine. Vous qui avez donné votre vie à Jésus, 2010 se termine. Pour beaucoup d'entre nous, nous sommes convaincus dans notre cœur que Dieu n'a rien fait dans notre vie. Et c'est pour ça que j'ai pris ce texte. Pour beaucoup d'entre nous, Dieu n'a pas fait grand-chose en 2010. Selon moi, ce n'est pas vrai. Dieu a fait beaucoup de choses pour nous. L'histoire de cet aveugle, c'est qu'il reçoit sa guérison en deux temps. Vous voyez ? Ce qu'il a toujours soupiré, demandé, ce qu'il a toujours voulu recevoir, pardon, il a reçu ça en deux temps. Jésus le prend, le fait sortir du village. Jésus lui met sa salive dans les yeux. Jésus lui impose les mains. Jésus lui demande « Comment tu te sens ? Comment évoluent les choses ?» Le monsieur dit « Je vois les choses de façon floue. » Jésus lui impose encore les mains et il lui demande. Et maintenant la personne voit les choses clairement, nettement, distinctement, nous est dit la Bible. Mon frère, ma sœur, vous avez peut-être prié, demandé à Dieu de vous donner des choses, mais les choses que Dieu vous a données sont comme à l'intermédiaire entre ce que vous n'aviez pas et ce que vous avez aujourd'hui. Plutôt ce que vous n'aviez pas et ce que vous désirez. Donc, vous ne possédez, vous n'êtes plus dans le noir, mais vous n'êtes pas dans le clair non plus. Vous êtes comme dans le flou. Et c'est là où je voudrais dire, mon frère, qu'il faut quand même remercier Dieu. Il faut quand même le louer. Il faut quand même témoigner. Il faut quand même reconnaître que Dieu est en train d'agir dans notre vie. Parce que cet homme était dans le noir, cet homme dont nous venons de lire dans le village de Bethsaïda. Cet homme était dans l'obscurité, cet homme était dans les difficultés. Il rencontre Jésus-Christ, n'oubliez pas, il a rencontré Jésus-Christ. Jésus-Christ a prié pour lui, Jésus-Christ a commencé à travailler dans sa vie. Mais les choses ne sont pas devenues distinctes, il ne voit pas les choses clairement. Mais il y a eu progrès dans sa vie. Vous avez peut-être prié pour que vous soyez marié. Vous n'êtes pas encore marié, mais Dieu vous a donné un fiancé. Et les choses sont difficiles. Rendez grâce à Dieu pour cela. Rendez grâce à Dieu de ce que il vous a déplacé d'un état vers un autre état. Par exemple, pour être plus concret, notre ministère, Jésus pour tous, cette émission « Venez à Jésus ». Le désir de notre cœur est de faire des émissions du lundi au vendredi, le matin, et des rediffusions le soir. Que dirons-nous de Dieu ? Qui n'a pas tenu sa promesse ? Non, ce n'est pas ce que je dirai. Nous sommes en train de progresser avec lui. Ce n'est pas encore ce que nous voulons, mais c'est déjà un progrès vers ce que nous voulons. Nous diffusons deux fois, lundi et mercredi, 10h30, 11h. Et je suis convaincu que Dieu va encore faire de grandes choses. Je suis convaincu que Dieu va encore faire de plus grandes choses. Mais pour l'instant, nous ne sommes qu'à 2 émissions sur 5. 0 émissions sur la diffusion, mais nous rendons gloire à Dieu. Nous reconnaissons que Dieu a agi dans notre vie. Pourquoi ? Parce que c'est une grâce, c'est un miracle. Ce que nous sommes en train de vivre aujourd'hui. C'est un miracle que vous puissiez nous entendre parler de Jésus-Christ. C'est un miracle. Je sais d'où nous venons. Je sais comment les choses se sont passées. Je sais les obstacles par lesquels nous sommes passés. Et Dieu a ouvert les portes. Dieu nous a donné la victoire. Dieu nous a donné le succès. Et je suis convaincu que s'il a déjà commencé, il est capable de l'achever. Lisez avec moi dans Philippiens 1. Philippiens 1, verset 6. Il nous est dit ceci.
Philippiens 1, verset 6. Je suis persuadé que celui qui a commencé en vous cette bonne œuvre la rendra parfaite pour le jour de Jésus-Christ. Cette bonne œuvre la rendra parfaite. Je suis persuadé que celui qui a commencé en vous cette bonne œuvre. Mon frère, ma sœur, 2010, Dieu avait commencé à faire des choses avec vous. Dieu a commencé à faire des choses en vous. C'est vrai que ce n'est pas encore achevé, mais croyez qu'il va la rendre parfaite. Car ce qu'il a commencé, il achève toujours. Ce n'est pas parce que l'ennemi met des obstacles, ce n'est pas parce que l'ennemi met des difficultés que Dieu est incapable d'achever. Jésus-Christ est fidèle. Ne l'oubliez pas, mon frère. Ne l'oubliez pas, ma sœur. Ce qu'il a commencé à faire, il le fera. Vous avez prié pour que Dieu vous donne du travail, pour que vous puissiez subvenir aux besoins de votre famille. Dieu vous a donné un travail. Ce travail est peu rémunérateur. Ne vous inquiétez pas. Rendez grâce à Dieu pour le peu qu'il a donné. En fait, l'histoire de ce monsieur, au verset 24, dans Marc 8, lorsque Jésus a prié pour lui, lorsqu'il dit « J'aperçois les hommes, mais je n'en vois comme des arbres et qui marchent », il n'exprime pas de l'ingratitude, il n'exprime pas de l'incrédulité. Parce qu'il aurait pu dire « Mais, hey man, c'est quoi cette histoire que tu es en train de me faire? J'étais dans le noir et maintenant je suis dans le flou. Laisse-moi tranquille. » Non. C'est une façon de reconnaître que Dieu agit dans sa vie. Mais il dit « Oui, j'étais aveugle. Maintenant, je suis dans le flou. Mais je désire voir mieux. » Et c'est en ce moment-là que Jésus va encore lui imposer les mains. Rendons grâce à Dieu pour le peu que Dieu est en train de faire dans notre vie de tous les jours. Ne soyons pas ingrats, mais ayons de la reconnaissance. Ayons de la reconnaissance envers notre Seigneur Jésus-Christ, vers notre Sauveur, vers notre Seigneur, pour ce qu'il est en train de faire dans notre vie. Vous êtes marié, vous avez un bon travail, mais vous n'avez pas d'enfant. Commencez à rendre gloire à Dieu pour ce qu'il est en train de vous donner aujourd'hui. Il a commencé une bonne œuvre en vous et il va l'achever. Vous avez demandé au Seigneur Jésus-Christ de vous donner une maison. Vous avez commencé à louer. Vous avez quitté chez vos parents, vous avez commencé à louer. Ce n'est pas encore votre maison. Mais vous êtes en train de louer. Vous voyez que vous avez déjà commencé à progresser. Louez le Seigneur pour le peu qu'il est en train de vous donner. Car c'est lui qui donne. Il fait toutes choses bonnes en son temps. Ne l'oublions pas. Dieu n'est pas conflictuel. Dieu n'est pas un Dieu de confusion. Si vous êtes dans le flou, rendez grâce à Dieu. Pourquoi ? Parce qu'il vous emmène de l'obscurité vers la lumière. Et vous passez par le flou comme ce monsieur. Vous étiez fiancé. Votre fiancé vous a abandonné. Rendez grâce à Dieu. Ayez un esprit de reconnaissance envers Dieu. Car Dieu n'est pas un Dieu de confusion. Il sait ce qu'il est en train de faire. C'est lui notre berger. C'est lui qui nous conduit dans notre vie de tous les jours. Je ne sais pas exactement ce qu'il est en train de faire, mais ce que je sais, c'est que mon Dieu est fidèle et ce qu'il a promis, il va l'accomplir. C'est vrai qu'on peut passer par des larmes, c'est vrai qu'on peut passer par des pleurs, c'est vrai qu'on peut passer par la confusion. Mais gardons foi en Jésus-Christ, qu'il est celui qui nous conduit vers la lumière. Ne soyons pas découragés, ne soyons pas abattus, ne soyons pas incrédules, mais soyons comme cet homme. Disons, j'aperçois, mais je ne vois pas les choses nettement, mais j'aperçois quand même. Je travaille, je ne gagne pas suffisamment pour faire tout ce que je veux, mais je gagne quelque chose au travers du travail que Dieu m'a donné. Nous n'avons pas encore nos 5 émissions par semaine, mais rendons gloire à Dieu pour ces 2 émissions. Car combien d'hommes et de femmes Jésus-Christ a touché ? Lui seul connaît. Je reçois des coups de fil.
Écoutez pour dire merci pasteur, merci évangéliste pour ce que vous êtes en train de dire. Ça m'a encouragé, ça m'a fortifié. J'ai donné ma vie à Jésus-Christ. Je rends grâce à Dieu pour cela. Ce n'est pas encore nos 5 émissions, mais je rends grâce à Dieu pour ce qu'il est en train de faire. Même lorsque l'ennemi nous combat, je dis merci Seigneur Jésus-Christ, parce que tu es en train de m'enseigner quelque chose. Des fois nous sommes fatigués, des fois nous sommes découragés, des fois nous sommes abattus. Je me souviens même il y a des jours où quand nous montions vers la chaîne pour déposer les émissions, il y avait une forte pluie et je priais dans mon cœur. Je disais, Seigneur, c'est toi qui es le maître de la pluie. Pourquoi tu permets qu'il pleuve maintenant? Et il a continué à pleuvoir jusqu'aux 12 heures. Et j'étais triste dans mon cœur. Je disais, Seigneur, je te demande pardon. Peut-être que tu as voulu cette pluie pour m'enseigner quelque chose. Et je ne comprenais pas. Et subitement, le téléphone a sonné. On a appelé de Brazzaville. Et un monsieur a appelé pour témoigner, pour dire que l'émission qui venait d'être suivie, qui venait de suivre, l'avait fait du bien. Or, ce qui venait d'être passé était une rediffusion. Non, mon frère, non, ma sœur. Ce n'est pas parce qu'on est dans le flou que Dieu n'est pas en train d'agir en notre faveur. Ne vous découragez pas. Vous avez peut-être perdu votre travail. Ayez un esprit de reconnaissance envers votre Dieu. Il ne vous abandonnera pas. Soyez plein de reconnaissance, d'action de grâce envers Jésus-Christ. Il ne vous abandonnera pas. Il sait ce qu'il est en train de faire. Nous ne devons pas avoir un esprit de confusion. Nous ne devons pas avoir un esprit de doute, mais un esprit de confiance. Un esprit où nous lui disons que nous avons confiance en lui. Lisez avec moi dans Colossiens 3, verset 13. Je disais Colossiens 3, verset 13. Il nous est dit ceci. Et quoi que vous fassiez, en parole ou en œuvre, faites tout au nom du Seigneur Jésus, en rendant par lui des actions de grâce à Dieu le Père. Quoi que nous fassions, quoi que nous vivions, quoi que nous traversions, quoi que nous disions, faisons tout au nom du Seigneur Jésus, en rendant par Jésus des actions de grâce à Dieu le Père. Donc, disons à Dieu le Père, merci. Merci pour ce peu que tu me donnes. Merci pour ce travail que tu me donnes. Merci pour ce salaire de $50 que tu me donnes. Même si vous êtes malade, sur un lit d'hôpital, abandonné des hommes, vous avez des raisons de rendre grâce à Dieu le Père au travers de Jésus-Christ. Pourquoi? Parce que vous le connaissez. Et il vous connaît et il ne vous abandonnera jamais. Mon frère, ma sœur, il y a des hommes et des femmes en ce moment en enfer qui aurait voulu être à notre place. Je me souviens d'un livre que j'ai lu. Juste l'histoire, c'était l'histoire de 6 Colombiens que Jésus-Christ avait emmenés en enfer pour visiter l'enfer, pour leur faire voir que l'enfer existait. Et un des témoignages qu'un des Colombiens donnait, c'était sur l'histoire d'un monsieur qui exprimait à Jésus-Christ, il disait: je suis prêt à vivre dans la plus grande des pauvretés, mais à témoigner que l'enfer existe s'il lui donnait la possibilité de se convertir et de revenir sur terre. Et Jésus disait que c'était trop tard. Mon frère, ma sœur, vous êtes abandonné, vous êtes rejeté, vous êtes malade, vous êtes au stade le plus bas qui puisse exister sur cette terre. Vous avez une raison de rendre grâce à Dieu. Parce que si vous le connaissez, vous êtes l'homme le plus riche. Parce que si vous le connaissez, vous êtes l'homme le plus béni. Parce que si vous le connaissez, vous êtes un enfant de Dieu. Il y a ceux et celles qui vivent pire que nous en enfer. Et Jésus disait à ses Colombiens dans ce livre que
toute la souffrance du monde ne peut pas être concentrée. Toute la souffrance du monde concentrée ne peut pas être comparée à une petite des souffrances qui se trouvent en enfer. Mon frère, ma sœur, nous avons des multiples occasions, nous avons des multiples sujets, nous avons des multiples raisons de rendre grâce à Dieu. Oh mon frère, et cet homme dans Marc 8, en disant « Je vois des hommes comme des arbres », il était en train de rendre grâce à Dieu en disant « Je suis en train de progresser ». Ce n'est pas comme je veux encore, mais je suis en train de progresser, mon frère, ma sœur. Même malade, même infirme, même amputé d'un membre, vous avez une occasion, vous avez des sujets de rendre grâce à Dieu. Je connais des prédicateurs qui ont été amputés de certains membres de leur corps, mais qui vivent une vie de joie, qui vivent une vie de succès, de réussite avec Jésus-Christ. Je connais des hommes et des femmes dans leurs témoignages qui disent que nous étions des hommes abandonnés, nous n'avions rien. Mais en Jésus-Christ, nous avons progressé dans notre vie sociale. C'est possible. Vous êtes peut-être dans le flou, mais restez accrochés à Jésus-Christ. Car lui ne vous abandonnera pas. Il vous conduit. Il est notre berger. C'est vrai qu'on peut passer par des moments difficiles. Vous êtes rejeté par votre famille, rejeté par votre fiancé, rejeté par l'entreprise dans laquelle vous travaillez. Nous, en tant qu'enfants de Dieu, nous avons des multiples raisons de rendre gloire à Dieu le Père au travers de Jésus-Christ. Pourquoi ? Parce que nous sommes ses enfants. La plus grande bénédiction que nous avons n'est pas d'avoir des maisons, n'est même pas d'avoir des enfants, du travail, d'avoir des voitures, de l'argent, des comptes en banque, ce n'est même pas d'être en bonne santé. La plus grande bénédiction que nous avons, c'est d'avoir rencontré un jour Jésus-Christ. Car si nous avons rencontré Jésus-Christ, nous avons rencontré Dieu. Si nous sommes réconciliés avec Dieu au travers de Jésus-Christ, nous sommes les hommes et les femmes les plus bénis au monde. Vous pouvez manquer de tout, mais ne manquez pas d'avoir une relation, une communion avec Jésus-Christ. Car si vous avez Jésus-Christ, vous avez tout. Si vous avez Jésus-Christ, vous avez Dieu le Père, Dieu le Fils, Dieu le Saint-Esprit. J'aime ce que l'évangéliste Reinhard Bonnke dit. Créer le monde n'a rien coûté à Dieu, mais donner la possibilité à l'homme d'être sauvé lui a tout coûté. Ça lui a coûté son Fils bien-aimé. Si vous avez le Fils bien-aimé de Dieu, vous avez tout de Dieu. Oh mon frère, oh ma sœur, c'est une bonne nouvelle que je suis venu vous annoncer. Ayons envers Dieu un esprit de reconnaissance. Car il nous aime, il ne nous abandonnera jamais. Ne nous décourageons pas par rapport aux difficultés que nous sommes en train de passer. Ne nous décourageons pas si nous sommes dans le flou. Nous ne sommes plus dans les ténèbres, nous ne sommes pas encore dans la lumière, nous sommes dans le flou par rapport à ce que nous avons demandé à Dieu. Donnons-lui des actions de grâce, car il a commencé une œuvre en nous et il va l'achever. Il la rendra parfaite, comme Paul nous a dit dans Philippiens 1, verset 6. Lisons dans Éphésiens 5, verset 20. «

les uns des autres, les uns envers les autres, mais rendez grâce à Dieu pour toute chose que vous êtes en train de vivre. Mon frère, ma sœur, peut-être que 2010 a été catastrophique pour toi. Rends grâce à Dieu pour tout ce que Dieu a fait pour toi en 2010. Rendez grâce à Dieu pour tout ce que Dieu a fait pour nous en 2010. Pour tout ce que Dieu a fait pour vous en 2010. Il a commencé quelque chose, il va l'achever. Dieu n'est pas un Dieu d'incomplet. Il est le Dieu parfait. Jésus-Christ est le Dieu parfait. Si vous êtes dans la confusion, si vous êtes dans le flou, ne soyez pas découragés. Restez ferme dans la foi. Continuez à rendre grâce à Dieu pour ce qu'il a fait dans votre vie, pour ce qu'il a commencé de faire dans votre vie et pour ce qu'il va faire en 2011 dans votre vie, car il n'est pas un Dieu incomplet. Il va achever ce qu'il a commencé à faire. Il a commencé un processus de guérison, de restauration. Continuez à croire. Ne vous laissez pas tromper par l'ennemi. Il est fidèle. Il fera ce qu'il a dit. Car c'est un Dieu d'amour. Car c'est un Dieu parfait. C'est un Dieu de victoire. Moi, je suis convaincu au plus profond de mon cœur que Dieu va nous donner une troisième émission, une quatrième émission, une cinquième émission. Je suis convaincu que Dieu va donner des émissions en rediffusion. Car ce que nous faisons avec lui, nous faisons toujours des exploits. Je suis convaincu et je lui rends gloire. Je lui dis merci Seigneur. Je lui dis merci Père éternel. Car je sais qu'aujourd'hui, tu es en train de travailler en faveur de notre ministère, en notre faveur. Ô mon frère, ô ma sœur, ne vous découragez pas. Ne soyez pas abattus, ne soyez pas découragés. Nous allons finir cette émission pour aujourd'hui, pour cette première partie sur la reconnaissance. J'espère que vous serez avec nous dans les prochaines émissions où nous allons encore parler sur la reconnaissance. Mais pour l'instant, si vous voulez dire merci à Dieu pour ce qu'il a fait pour vous en 2010, pour la santé qu'il a donnée, même si vous êtes malade, il vous a donné la santé. Même si vous avez tout perdu, vous voulez lui dire merci. Je voudrais que vous répétiez cette prière après moi. Que vous disiez, Père éternel, au nom de ton Fils Jésus-Christ, je viens devant toi te dire merci. Merci pour tout ce que tu m'as donné en 2010. Merci pour le souffle de vie. Merci pour tout ce que tu as commencé à faire pour moi en 2010. Je suis convaincu qu'au plus profond de mon cœur, toi qui as commencé, tu vas achever. Toi qui as dit, tu vas accomplir. Toi qui as promis, tu vas réaliser. Je marche par la foi et non par la vue. Je marche d'après ce que tu as dit et non d'après ce que je vois. Je marche d'après ce que tu promets et non d'après ce que je ressens. Je suis convaincu qu'au plus profond de moi, que tu es en train d'agir maintenant dans ma vie. Et c'est pour cela que je te dis merci. C'est pour cela que je te bénis. Je te loue. Parmi mon frère, parmi ma sœur, parmi mon peuple, parmi ma nation, je te dis merci. Au nom de Jésus-Christ. Amen. Croyez par la foi, mon frère, ma sœur, que Dieu est en train d'agir dans votre vie. Notre émission s'achève aujourd'hui. Pour aujourd'hui, elle s'achève. Le nom de cette émission, c'est « Venez à Jésus ». Nous diffusons tous les lundis, tous les mercredis, 10h30, 11h. Si vous avez besoin de témoigner, si vous avez besoin de prières, de conseils, qu'on vous dirige vers une église vivante, vous pouvez joindre notre ministère, qui s'appelle le ministère Jésus pour tous, au plus 243 819 910 910. Je répète, au plus 243 819 910 910 ou au plus 243 991 100 100. Je répète, au plus 243 991 100 100. Je suis Raphaël Mambou.
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0: 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À la fois prochaine. Que Jésus vous bénisse. Amen.
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3: Dans VIP ce matin, nous allons faire la connaissance de Benjamin Hall, directeur de Radio Vie Nouvelle au Cameroun, à Douala plus précisément. Il a étudié la sociologie et la communication et il est entré dans le travail radiophonique comme un poisson dans l'eau.
4: Il était fait pour ça. C'est notre confrère Edine Défi de Radio Bonne Nouvelle au Gabon qui a interviewé Benjamin. Alors tous les deux nous ont donné le raccord pour diffuser cet entretien aujourd'hui. Au micro de Edine Défi, on écoute donc le témoignage de Benjamin Hall.
5: On va parler d'un aspect très important de ta vie. C'est une tranche de vie, on ne va peut-être pas rentrer dans beaucoup de détails. Benjamin, tu t'es marié? Tu t'es marié en quel moment? Et qu'est-ce qui s'est passé pour que tu te retrouves aujourd'hui sans femme?
6: Je me suis marié jeune, je me suis marié en novembre 2002. Et ça s'est passé bien. Voilà, il y a eu quelques difficultés au départ avec la famille, mais tout s'était remis en ordre ensuite. Mais bon, dans le parcours...
5: Et c'est quelqu'un que tu avais rencontré dans l'église?
6: J'ai rencontré la personne au lycée, toujours dans le cadre de groupe biblique. Mais même avant, nous étions ensemble dans le même quartier et nous allions dans le même lycée. Et c'est comme ça que je l'ai rencontrée un jour. Et ensuite, on a commencé à se voir de temps en temps. Mais elle m'avait parlé du Seigneur parce qu'elle, elle avait connu le Seigneur quelques mois avant moi. Voilà, donc c'est comme ça qu'après la terminale, elle est allée faire ses études dans une autre région du pays. Et moi, je suis resté là où j'étais. En fait, il y a quelque chose qui se passait dans le cœur, quoi. Il y a quelque chose qui se passait dans le cœur, malgré la distance. À l'époque, c'était des lettres, c'était des cartes postales. Bon, on n'avait pas de téléphone, mais on a continué de correspondre ainsi. On utilisait parfois le téléphone fixe. On s'est officiellement fiancés. Et puis, on s'est donné 3 ans pour se marier.
5: Et vous êtes bien mariés.
6: Voilà, c'est ça, on s'est marié en 2002.
5: 2002, et puis il y a 2 ans, écoute, vous retrouvez au tribunal pour le divorce. Qu'est-ce qui s'est passé, Benjamin?
6: Personnellement, je ne suis pas pour le divorce du tout, parce que j'ai été éduqué d'une certaine façon, et même dans l'Église, le Seigneur est clair là-dessus, dans sa parole. Bon, mais maintenant... Quand on commet des erreurs dans son foyer et que... Bon, quand je parle d'erreurs, je ne suis pas allé à l'extérieur pour commettre l'adultère, mais il y a eu des tensions entre nous qui ont commencé à être réglées. Malheureusement, les choses n'ont pas été comme on a voulu. En réalité, j'ai heurté mon épouse plusieurs fois par rapport à certains projets ou par rapport à des choses que nous faisions ensemble. Et il y avait beaucoup de choses dans lesquelles elle n'était pas d'accord avec moi. Et il y a aussi, j'ai manqué de sagesse aussi.
5: Tu as tellement fait du mal pour qu'elle puisse dire « Écoute, moi, je ne peux plus ».
6: Bon, je ne sais pas comment mesurer ça, mais je sais une chose, c'est que dans mes attitudes qui n'étaient pas bonnes, toutes sortes de paroles qui sont sorties de ma bouche qui pouvaient être négatives, la heurter, ou toute attitude quelconque, je lui ai demandé pardon. Et sincèrement, je sais une chose, c'est que moi, je l'ai heurté. Et je l'ai perturbé à un moment. J'ai mal géré ma maison. À un moment, j'étais tellement distrait, faisant des choses à l'extérieur, l'oubliant parfois, étant occupé à beaucoup de choses. Et puis, elle avait des projets... on était peut-être en déphasage à un moment. C'est-à-dire qu'il y a des choses pour lesquelles je n'étais pas d'accord, je lui donnais mon avis, et elle se sentait heurtée, et parfois elle ne me disait pas toujours. Donc je pense que j'ai manqué de sagesse dans ma relation avec elle. Bon, il y a aussi des choses que je ne comprenais pas encore bien. Parce que le Seigneur nous dit nous devons aimer notre épouse comme Christ a aimé l'Église. Mais parfois j'ai agi un peu comme un chef, quoi.
5: Tu m'as dit, tu allais presque jusqu'à te mettre à genoux pour dire, le Seigneur nous dit de ne pas divorcer, je ne veux pas divorcer, je reconnais mes erreurs. Tu allais jusqu'à supplier ta femme de ne pas partir, c'est vrai ça?
6: Ça c'est vrai, je l'ai fait devant les serviteurs de Dieu avec elle, parce qu'on essayait de nous réconcilier, mais elle était de marbre. Elle avait déjà pris une décision, même si elle n'avait pas prononcé le nom de divorce, mais sa décision n'avait pas changé.
5: Est-ce que tu t'es dit un moment, tiens, ma femme a un homme dehors?
6: La connaissant, je n'ai pas d'abord pensé à ça. Je me suis dit juste qu'elle veut être seule. C'est sûr qu'elle veut vivre sa vie toute seule. Parce que connaissant sa famille, je crois que leur maman surtout leur a souvent dit qu'elle n'avait pas besoin d'un homme dans leur vie. Je ne sais pas pourquoi, mais je n'ai pas pensé à ça d'abord. Moi, mes regards étaient fixés sur mes fautes, sur moi, ce que j'ai fait, au point où j'ai tellement culpabilisé. J'ai tellement culpabilisé un jour, j'étais dans un avion qui décollait entre Johannesburg, qui partait de Johannesburg, et on est entré dans une grosse turbulence au moment du décollage. Et je me suis dit, non, c'est sûr que c'est parce que j'ai mal agi que tu veux me détruire ici. Pourtant, j'ai vécu des turbulences avant. Mais ce jour, je culpabilisais tellement. Je me disais, c'est fini. Donc, ici, on va avoir un problème ici. Donc, moi, mes regards étaient sur ce que j'ai mal fait, là concernant, est-ce que j'ai dit des paroles qui n'étaient pas bien. J'ai même demandé pardon pour des choses que je n'ai pas faites, en fait, à un moment.

0: nous étions sur la route avec Gérald De Palmas. Et de retour dans VIP, nous sommes ici en plein récit de Benjamin Hall, directeur de Radio Vie Nouvelle au Cameroun.
1: Il raconte comment, après 15 ans de vie commune, son épouse a pris ses affaires et l'a quitté. Benjamin et sa femme s'étaient connus au lycée, ils s'étaient mariés quelques années plus tard. Chrétiens tous les deux, ils avaient traversé des difficultés, comme tous les couples. On retrouve maintenant Benjamin Hall, toujours au micro de Edine Défi.
2: On continue parce qu'après, elle a quand même maintenu sa décision et elle allait au tribunal. Elle a dit qu'elle ne veut plus de toi, qu'elle doit partir. Peu importe les pasteurs, peu importe le Seigneur, elle est partie.
3: Déjà, elle était partie de l'église. Bon, je crois qu'elle allait dans une autre.
2: Tu ne t'es pas aussi dit que c'est l'autre côté qu'on lui a donné des conseils?
3: Non, ça, je n'ai pas pensé à ça. Franchement, moi, je voulais arranger ma vie avec le Seigneur. Je ne pensais pas à tout ça. Donc, je sais seulement que plus d'un an et demi après son départ, j'ai reçu d'un huissier une convocation pour aller au tribunal. Et pourtant, je suis allé la voir plusieurs fois à son bureau, lui demandant de revenir. J'ai mobilisé la famille comme j'ai pu, des amis. Mais toutes ces personnes, elle n'a pas voulu avoir de contact avec elle. Donc, puis ensuite, on est allé au tribunal. C'est ridicule de se trouver dans une situation comme ça, surtout quand on est chrétien. Parce que je ne suis jamais allé au tribunal pour une affaire me concernant. Et je me retrouve là, étant chrétien. D'abord, au départ, j'ai honte. Je me dis, mais qu'est-ce que je fais ici? En plus de ce que je suis un communicateur, on me connaît dans le pays, on me connaît dans la ville. Et à un moment, je me suis quand même posé la question, qu'est-ce que les gens vont dire? Et justement, j'ai rencontré quelques personnes là-bas, on me demande, qu'est-ce que tu fais ici? J'ai dit, bon, en fait, c'est ma femme qui a demandé le divorce, voilà. Donc, c'est pour ça que je suis là. Je n'ai pas pris un avocat, je n'ai pas voulu me défendre du tout. Tout ce que j'ai dit au tribunal, c'était simplement, mon épouse est partie à tel moment, et puis, il y a des choses qui ont été dites dans le document qui a été déposé. Certaines choses, certaines accusations qui sont vraies, mais il y a d'autres qui sont exagérées et d'autres qui sont fausses. C'est tout ce que j'ai dit. Ensuite, j'ai dit que je m'en remets au Seigneur. C'est tout ce que j'ai dit. Je ne me suis pas défendu pour le reste.
2: Tu n'as pas voulu prendre un avocat?
3: Non, non, non. Je voulais la paix, en fait. Ça va faire une sorte de guerre entre nous, des gens qui ont vécu ensemble pendant 15 ans. Donc, ça, c'est... Je ne voulais pas qu'il y ait de guerre entre nous. Donc, c'est pour cela que je suis resté tranquille.
2: À part ce que tu as vécu, est-ce que, en dehors de ton église, de ton cas précis, est-ce que tu as entendu ce type de situation arriver à d'autres chrétiens?
3: Oui, j'ai entendu ça. Et quand j'entendais ça, il m'est arrivé de juger les gens dans mon cœur. Je me dis, attends, mais qu'est-ce qui se passe? Parce que moi, je ne savais pas ce qui se passait à l'intérieur de la maison. Je ne savais pas qui avait demandé le divorce ou comment ça s'était passé. Donc, très souvent, j'avais une petite pensée de jugement quand même. Je me disais, mais attends, non, frère, qui va divorcer? Qu'est-ce que c'est? Mais quand ça m'arrive, je me rends compte que, comme on dit chez nous, les choses qui arrivent aux autres commencent à m'arriver. Donc, j'ai entendu plusieurs histoires comme ça. Et aujourd'hui, quand j'entends ça, je ne pose plus un jugement sur quelqu'un. Au contraire, je prie pour la personne qui est concernée. Et voilà.

0: Sur Radio Air à l'instant, c'était le groupe Casting Crowns Prodigal, ça veut dire le fils prodigue, un peu comme le fils prodigue, eh bien Benjamin Hall, notre invité VIP, est rentré en lui-même pour réfléchir à ce qui lui arrive alors que sa femme le quitte et qu'il se retrouve seul. Que s'est-il passé à ce moment-là? Réponse de Benjamin Hall.
1: Ce qui s'est passé, en fait, Dieu m'a aidé. Je pense que la période pendant laquelle j'étais avec elle, pendant laquelle on a eu des problèmes, comme je disais, j'ai manqué de sagesse et j'avais un problème profond de conversion. Ça, je m'en suis rendu compte. C'était comme si le Seigneur m'a fait asseoir pendant cette période-là et a commencé à me montrer mes manquements et tout. Et c'était une remise en question. Et en fait, ce qui s'est passé, c'est que quand elle est partie, je me suis retrouvé devant deux situations. Soit sortir la nuit parce que la nuit, peut-être aller me suicider. Je ne suis pas suicidaire, j'aime beaucoup la vie, mais j'ai eu cette pensée. Et puis, il y a eu l'autre côté où c'était « Remets-toi au Seigneur, ouvre la parole de Dieu, commence à adorer Dieu, bénis le Seigneur et mets-toi dans la prière. » Et j'ai choisi de me tourner vers le Seigneur. Je me souviens encore, quand je suis rentré le soir et que j'ai constaté qu'elle n'était pas là, j'ai cru qu'elle était peut-être chez une de ses sœurs. J'ai essayé de l'appeler, elle ne décrochait pas, j'envoie des SMS, des WhatsApp, rien du tout, aucune réponse. Et ensuite, quand la nuit commençait à avancer, elle m'a envoyé un message pour me dire « Ne t'inquiète pas, je vais bien, je suis simplement parti, c'est tout. » J'ai toujours le message.
2: Tu as toujours le message?
1: Oui, oui, j'ai toujours le message.
2: Après 2 ans?
1: Oui, c'est le même message que j'ai l'ai dans mon téléphone. Donc, avant ça, j'avais constaté qu'il n'y avait plus de chaussures dans son dressing. Je me suis dit « Bon, les femmes, elles travaillent souvent, elles peuvent changer. » Quand j'ai vu qu'il n'y avait pas ses vêtements, j'ai commencé sérieusement à m'inquiéter. J'ai continué d'appeler, rien. Et à un moment, je vois qu'il n'y a pas sa guitare, parce qu'elle joue de la guitare. Donc là, j'ai dit qu'effectivement, elle est partie, parce qu'elle aime tellement sa guitare. Et j'ai commencé à pleurer. Donc quand j'ai eu ces deux pensées, comme je disais tout à l'heure, je me suis mis à pleurer, mais je suis allé pleurer dans la présence de Dieu. Et c'est ça qui m'a aidé. Et pendant tout ce temps où je suis resté seul, j'ai continué d'être dans la présence du Seigneur.
2: Et comme tu l'as dit, tu as découvert en fait que tu avais un problème de fondement, de conversion.
1: Exactement.
2: Est-ce que tu n'as pas dit que l'Église n'a pas fait son travail en t'aidant réellement mieux te convertir?
1: Non, je n'ai pas accusé, parce que l'Église a fait tout ce que... mon pasteur nous a tellement aidés. Il avait tellement du temps. Quand tu avais un problème, tu vas le voir à quelle que soit l'heure, il va te recevoir, quel que soit le moment au téléphone, tu lui exposes une situation. Ils ont tout fait, en fait, lui et son épouse, pour m'aider, pour nous aider à avancer. Ils nous ont tout donné, en fait. Ils nous ont tout donné avec leur cœur extrêmement généreux pour nous aider à avancer dans la foi. Mais le problème, c'est que, comme je disais tout à l'heure, le pasteur ne peut pas venir changer le cœur ou une attitude que tu as. C'est ta relation personnelle avec le Seigneur. Donc, c'est donc pendant cette période que le Seigneur a commencé à me faire comprendre ce que c'est que la conversion. J'étais dans l'église. Mais en fait, je préfère dire ça comme ça, c'est peut-être exagéré, j'étais religieux. Pourtant, je servais le Seigneur, je priais, j'avais des responsabilités dans l'église, je faisais plein de choses. Mais en fait, je crois que la croix du Seigneur n'était pas encore plantée dans mon cœur. Et un travail a donc commencé, où le Seigneur a commencé à me faire comprendre que j'avais tel problème qui était un obstacle pour moi et qu'il fallait que je règle ça dans mon caractère. Et il me faisait voir que j'ai un travail à faire dans ma vie et qu'il faut que je me laisse briser parce qu'il veut m'utiliser et que je lui fasse confiance pour la suite. Il n'est pas revenu sur l'histoire de divorce ou de séparation. Celui que le Seigneur voulait, c'était moi. C'était tout. Le reste, il m'a dit qu'il s'en charge, mais il s'en charge. Pour moi, c'était il va la ramener. On a prié, on a jeûné avec des frères, suppliant le Seigneur pour qu'elle revienne, mais je ne sais pas pourquoi nos prières n'ont pas été exaucées. Donc, ce qu'il faisait dans ma vie, c'était toujours me rappeler que je dois m'attacher à lui. Je passais des heures à l'adorer, même quand je pleurais dans sa présence. C'était toujours pour remettre mon cœur et lui dire ce que je ressentais. En fait, j'ai développé pendant ce moment une vie de communion profonde avec le Seigneur qui a fait que mon regard sur les hommes a complètement changé. Que quelqu'un soit non chrétien ou chrétien, je regarde la personne, je peux le dire aujourd'hui, comme Jésus voit la personne. Je ne veux pas me mettre à juger quelqu'un, à ce que je faisais avant.
2: Parce que tu étais hypocrite et pire que ça toi-même.
1: Voilà, j'étais un hypocrite, exactement, c'est ça le mot. J'étais un hypocrite. Je faisais les choses pour plaire aux gens et j'avais une façon de faire comme pour avoir l'approbation des uns et des autres, que ce soit dans l'église ou ailleurs. Et aujourd'hui, je ne suis plus comme ça. Voilà, donc c'est ce travail que le Seigneur a fait dans ma vie et moi je le bénis pour ça. Donc comme on dit, il est écrit dans la parole de Dieu que nous devons rendre grâce à Dieu en toutes choses.

0: De retour dans VIP pour la dernière partie du témoignage de Benjamin Hall, directeur de Radio Vie Nouvelle au Cameroun. Le Cameroun qui était justement le pays d'origine de Olivier Choua qu'on vient d'entendre sur Radio Air. Au micro de Edine Défi, Benjamin s'est confié sur une douloureuse tranche de vie quand sa femme l'a quitté et qu'elle a demandé le divorce il y a 2 ans.
1: Et Benjamin a raconté comment sa foi en Dieu est ressortie, grandie, mûrie dans cette épreuve. Et comment aussi il a été amené à vivre un travail en profondeur pour apprendre à ne plus poser de jugements sévères sur les autres.
0: Après l'échec, le divorce, Benjamin Hall envisage-t-il de se marier à nouveau un jour? C'est la question posée par Edine Défi.
2: J'y ai longuement réfléchi, j'en ai parlé avec les responsables à l'église, mais j'ai fini par comprendre que Dieu fait quelque chose de nouveau et rebâtir une nouvelle maison pour moi. Mais ça, il faut voir ça avec le Seigneur. Ça, je dois traiter ça avec lui et avoir l'assurance qu'il est dans ce projet. Parce que Dieu n'est pas carré. Je pense que Dieu tient compte aussi des exceptions. Parce que je vais dire que j'étais bloqué. Je me disais, c'est fini, je ne peux plus le faire. Mais il y a une fenêtre qui est ouverte. Pour moi, je pense que c'est possible que je puisse refaire.
3: D'autres ne seront peut-être pas d'accord avec toi.
2: Ça, je sais. Moi, je n'étais pas d'accord avec ça non plus. Les responsabilités que j'occupe, c'est des responsabilités qui me mettent en contact permanent avec des gens et le sexe opposé aussi. Ce n'est pas une chose facile et je ne pense pas que Dieu soit insensible à ces choses-là. Parce que Dieu veut notre bonheur et il voudrait nous préserver aussi.
3: Pourquoi finalement, si on devait conclure cet aspect de ta vie, de cette tranche de vie, finalement, pourquoi c'est pas bon de divorce?
2: Déjà parce que le Seigneur nous unit pour la vie quand on se marie. Quand on se marie, c'est pour la vie. Ce n'est pas pour se séparer. Pas du tout. Moi, quand je me suis marié, je savais que c'est pour la vie. Je vais vieillir avec elle. Donc, je n'encouragerais pas quelqu'un à le faire, quelle que soit la situation. Il est important de se tourner vers le Seigneur. Et justement, je lui avais dit quelque chose. Je lui avais dit, reviens et le Seigneur va nous aider à rebâtir notre foyer. Mais elle m'avait dit, je me souviens, elle m'a envoyé un message me disant, je ne veux plus que tu me parles de ça. Et moi, elle m'avait dit que c'était fini là, et puis sa décision, je ne veux plus que tu me parles de ça. Et c'était vraiment dur. Et c'était le dernier message, le dernier contact téléphonique qu'on a eu. Après, mon téléphone a été bloqué de son côté. Donc, je ne pouvais plus la joindre du tout. Donc, je ne conseillerais pas à quelqu'un d'aller divorcer un chrétien en plus. Parce que quand on est enfant de Dieu, Dieu est capable de régler certaines situations. Mais je pense que le Seigneur aussi peut permettre certaines situations. Bon, ça c'est Dieu est souverain. C'est-à-dire, comme ce qui m'est arrivé, on a prié, on a jeûné, suppliant le Seigneur, allant la voir, rien ne s'est passé, aucun changement. Je ne sais pas pourquoi c'est arrivé. Je ne sais pas pourquoi ça a été maintenu comme ça malgré toutes mes démarches. Peut-être que je n'ai pas fait ce qu'il fallait, mais moi je ne souhaite ça à personne.
3: Aujourd'hui, tu es un homme complètement converti puisque tu as dû faire une remise en question. Tu te sens épanoui? Tu as oublié la situation?
2: Je me sens épanoui. Bon, les auditeurs l'ont constaté à l'antenne. Il y en a qui me disent, mais toi, tu es toujours en train de rire, sourire et tout. Mais ils ne savent pas le poids que j'avais sur ma tête. Donc, en fait, Dieu a changé mon cœur. Donc, je ne sais pas. Je lisais ça dans la Bible. Goûtez, voyez combien le Seigneur est bon. Mais maintenant, depuis 2 ans, je vis ça. Donc, j'ai goûté. Et j'ai vu que le Seigneur est bon. Comme Job avait dit à un moment, mon oreille avait entendu parler de toi. Maintenant, mon œil te voit. Ça, j'ai expérimenté ça. Et je sais de quoi il est question. Avant, je parlais de ça sans savoir exactement de quoi il est question. Donc, je suis épanoui. Toutefois, je n'ai pas oublié ce qui s'est passé. Bon, moi, je ne lui en veux pas. Je n'en veux pas à mon ancienne épouse. Je ne lui en veux pas du tout. Je suis quand même épanoui. Pas à cause de la séparation, mais à cause de ce que Dieu a fait dans ma vie pendant cette période où j'étais dans les pleurs, dans les lamentations au quotidien. Et il a réglé ma vie, en fait.
3: Merci, Benjamin. Merci de nous avoir vraiment ouvert ton cœur. Vraiment, je te dis merci au nom de toute l'équipe, mais aussi au nom de tous les auditeurs.
2: Merci beaucoup, Eddie. Que le Seigneur te bénisse.

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3: Bonjour à tous, je suis Raphaël Mambou, que Jésus vous bénisse, qui que vous soyez, où que vous soyez. Le nom de cette émission est Venez à Jésus. C'est une grâce, c'est un honneur, c'est un privilège de pouvoir vous retrouver encore une fois autour de la parole de Dieu pour partager quelques versets bibliques sur le thème la parabole du fils prodigue. Avant d'aller plus loin, je voudrais vous inviter à baisser la tête dans la prière. Père éternel, au nom de ton fils Jésus-Christ, nous voici devant toi pour entendre ta parole, pour entendre ton message, pour entendre ton appel, pour entendre tes instructions, tes corrections, Seigneur. Père éternel, bénis ce message, bénis les auditeurs, bénis les différentes radios qui nous aident à faire connaître ce message au monde francophone. Bénis, Seigneur, celui qui écoute ce message en ce moment, qu'il écoute sur une radio internet, sur une radio FM ou sur un support informatique ou sur un site internet. Qu'as-tu à nous dire, Seigneur, dans cette parabole? Tu as encore des choses à nous montrer, Seigneur. Au nom de ton Fils Jésus-Christ, nous avons ainsi prié. Amen. La parabole du Fils prodigue. Je vous invite encore à lire dans Luc 15, verset 11 au verset 24. Un homme avait deux fils. Le plus jeune dit à son père, « Mon père, donne-moi la part de bien qui doit me revenir. » Et le père leur partagea son bien. Peu de jours après, le plus jeune, ayant tout ramassé, partit pour un pays éloigné où il dissipa son bien en vivant dans la débauche. Lorsqu'il eut tout dépensé, une grande famine survint dans ce pays et il commença à se trouver dans le besoin. Il alla se mettre au service d'un des habitants du pays qu'il envoya dans ses champs garder les pourceaux. Il aurait bien voulu se rassasier des carouches que mangeaient les pourceaux, mais personne ne lui en donnait. Étant rentré en lui-même, il se dit « Combien de mercenaires chez mon père ont du pain en abondance et moi ici je meurs de faim. Je me lèverai, j'irai vers mon père et je lui dirai « Mon père, j'ai péché contre le ciel et contre toi. Je ne suis plus digne d'être à père. » Et il se leva et alla vers son père. Comme il était encore loin, son père le vit et fut ému de compassion. Il courut se jeter à son cou et le baisa, ou l'embrassa. Le fils lui dit, « Mon père, j'ai péché contre le ciel et contre toi. Je ne suis plus digne d'être appelé ton fils. » Mais le père dit à ses serviteurs, « Apportez vite la plus belle robe et l'en revêtez. Mettez-lui un anneau au doigt et des souliers aux pieds. Amenez le veau gras et tuez-le. Mangeons et réjouissons-nous, car mon fils que voici était mort, il est revenu à la vie, il était perdu et il est retrouvé. » Et ils commencèrent à se réjouir. Comme je l'ai dit dans les précédentes émissions sur ce thème, c'est vraiment une très belle histoire. Une histoire de quelque chose qui était perdu et qui a été retrouvé. Quelqu'un qui était mort et qui est revenu à la vie. C'est vraiment une très belle histoire. Vraiment ma prière est que vous écoutiez ce thème en entièreté. Je ne sais pas en combien d'émissions le Seigneur va nous conduire à traiter sur ce thème, mais je sais que c'est une très belle histoire, l'histoire du fils prodigue. Nous avons dit qu'une parabole est un enseignement sur des vérités spirituelles tirées à partir des faits de notre vie de tous les jours. Jésus veut nous faire comprendre, Jésus veut nous enseigner ce que le Père a dans son cœur pour chacun d'entre nous, mais en se basant des éléments les plus connus dans notre monde de tous les jours. Parce que le Seigneur veut s'assurer que nous comprenons ce qu'il est en train d'enseigner. C'est vraiment merveilleux. Pourquoi je dis merveilleux? Parce que vous ne trouverez nulle part dans l'univers un Dieu si bon, si miséricordieux, si compatissant et plein d'amour pour sa création, pour sa créature. Dieu vraiment nous aime. Vous imaginez, il est descendu, il s'est rabaissé, il s'est humilié pour nous enseigner des vérités qui vont porter des fruits positifs dans notre vie pour l'éternité. Il aurait pu rester dans son coin et dire, bon, les hommes ont trahi, c'est leur problème. Je m'en contrefiche. Ça m'intéresse pas. Ce sont des rebelles. Non, il n'a pas regardé les choses comme ça. Même tombé dans le péché, Dieu s'est préoccupé de son fils. Même tombé dans le péché, Dieu s'est préoccupé de chacun d'entre nous. Comme je l'ai dit dans les émissions précédentes, c'est un thème que beaucoup de gens ont exploité, beaucoup de prédicateurs. Et on commence à voir dans cette parabole-ci, beaucoup plus Dieu en train de viser les chrétiens que les inconvertis. Pourquoi? Parce que on parle d'un père qui avait deux enfants avec lui. On ne parle pas d'un enfant en dehors. On parle d'un enfant qui était à l'intérieur et qui s'est perdu. Qui a abandonné la protection de son père, l'amour de son père, la supervision de son père, l'autorité de son père, la puissance de son père, parce qu'il voulait vivre sa vie. Mon frère, ma sœur, nous sommes arrivés dans les temps de la fin et Satan cherche à distraire beaucoup d'enfants de Dieu. J'aime ce que Paul dit une fois à Timothée sur l'amour de l'argent. Il dit c'est une des racines des maux. Et beaucoup de ceux qui se sont engagés sur cette voie ont perdu même leur salut. Satan veut détruire même les enfants de Dieu. Il ne veut pas se contenter que des inconvertis, des religieux, des fausses religions. Il veut détruire ceux et celles qui ont donné leur vie à Jésus-Christ. Il veut détruire même les chrétiens. Vous savez, aujourd'hui, le mot chrétien veut tout dire et rien dire à la fois. Comme disait un prédicateur que je suis. Et c'est bien vrai. Aujourd'hui, le mot chrétien veut tout dire et rien dire à la fois. Certains sont chrétiens parce qu'ils sont nés dans une famille où papa et maman sont des chrétiens. Ils se disent « je suis chrétien ». D'autres sont chrétiens parce qu'ils se disent que je suis dans un pays où 95% de la population est dite chrétienne. D'autres se disent chrétiens parce qu'il a un oncle, il a un neveu, ou il a un proche parent, ou un beau-frère, qui est une autorité dans une église. Alors il se dit « il est chrétien ». Non, un chrétien c'est quelqu'un qui a donné sa vie à Jésus-Christ, qui se conforme tous les jours de sa vie à marcher comme Christ. Mais malheureusement, le diable ne laisse jamais ce type de personne seul. Il rôde, cherchant qui détruire. Le diable cherche qui détruire parmi les enfants de Dieu. Et peut-être qu'il a déjà commencé par vous. Voilà pourquoi Jésus permet que vous écoutiez cette émission aujourd'hui. Pour que vous preniez conscience que, attention, le diable est en train de me détruire. Le jeune homme, le fils cadet, est devenu un rebelle. C'est un fils de la rébellion. Un rebelle, c'est un homme ou une femme qui s'oppose, qui refuse, qui ne reconnaît pas l'autorité en place. Et quand nous parlons de la rébellion, je ne parle pas de la rébellion des hommes. Ou un groupe X, un groupe Y qui prend les armes. Non, je ne parle pas de ça. Je parle de la rébellion face à Dieu. La rébellion face à Dieu. Il ne veut pas de l'autorité de Christ. Il ne veut pas de la puissance de Christ. Il ne veut pas des commandements de Dieu. Il ne veut pas marcher avec Dieu, quoique il est membre d'église, ayant une carte de membre valide chaque année, ayant passé par les eaux du baptême. Et peut-être même il a été baptisé du Saint-Esprit. Peut-être même qu'il prêche la parole de Dieu. Peut-être même qu'il assiste les malades. Il participe à la Sainte-Cène dans l'église. Mais sa vie de tous les jours dit non à Jésus-Christ. Sa vie de tous les jours est une rébellion constante face à Dieu. On peut mentir aux hommes, on peut mentir au pasteur, à l'évêque, au pape, à l'archevêque, à l'évangéliste. Au fait, ce qui se trouve dans votre cœur, mon frère. Qu'est-ce qui se trouve dans votre cœur, ma sœur? Attention. J'aimerais que nous partagions un peu dans Jérémie 44, versets 15 à 19. C'est une histoire qui m'a quand même assez troublé à chaque fois que je lis ça. Jérémie 44, versets 15 à 19. Vous y êtes, Jérémie, c'est dans l'Ancien Testament, bien sûr. 44, 15 à 19. On va y aller, j'y suis arrivé. Tous les hommes qui savaient que leurs femmes offraient de l'encens à d'autres dieux, toutes les femmes qui se trouvaient là en grand nombre, et tout le peuple qui demeurait au pays d'Égypte, à Patros, répondirent ainsi à Jérémie. Nous ne t'obéirons en rien de ce que tu nous as dit au nom de l'Éternel. Nous ne voulons agir comme l'a déclaré notre bouche. Pardon, mais nous voulons agir comme l'a déclaré notre bouche. Offrir de l'encens à la reine du ciel et lui faire des libations, comme nous l'avons fait, nous et nos pères, nos rois et nos chefs, dans les villes de Juda et dans les rues de Jérusalem. Alors nous avions du pain pour nous rassasier. Nous étions heureux et nous n'éprouvions point de malheur. Et depuis que nous avons cessé d'offrir de l'encens à la reine du ciel et de lui faire des libations, nous avons manqué de tout et nous avons été consumés par l'épée et par la famine. D'ailleurs, lorsque nous offrons de l'encens à la reine du ciel et que nous lui faisons des libations, est-ce sans la volonté que nous lui faisons des libations? Voilà un type de rébellion qu'on retrouve malheureusement dans l'Ancien Testament. Il est question d'ici d'Israël, pas d'une nation non israélite. Il est question d'Israël dans l'Ancien Testament. Israël qui est l'assemblée de Dieu. Israël qui est le peuple de Dieu. Israël qui est les ambassadeurs de Dieu dans l'Ancienne Alliance. Il dit ceci à Jérémie le prophète, et pas un petit prophète, un grand prophète de l'Ancien Testament. Un homme qui recevait des révélations de Dieu, qui parlait de la part de Dieu. Ils ont dit ceci, écoute Jérémie, de tout ce que tu as dit là, nous n'allons plus jamais obéir. Pourquoi? Parce que l'autre, avant, quand nous étions dans la désobéissance par rapport à l'Éternel, quand nous étions dans la rébellion par rapport à l'Éternel, nous offrions des sacrifices à la reine du ciel. Attention à la reine du ciel. La reine du ciel n'a pas commencé aujourd'hui, hein? C'est déjà depuis l'Ancienne Alliance. Nous offrions des libations, des sacrifices, et on recevait des cadeaux en échange. Mais depuis que nous avons cessé, Jérémie, sous ta demande, sous ton influence, parce que tu nous as ramenés à Dieu, maintenant nous perdons tout. En d'autres termes, ils sont en train de dire à Jérémie, nous voulons marcher par rapport au siècle présent. Nous voulons marcher par rapport au succès. Nous voulons marcher par rapport à la gloire présente. Nous voulons marcher par rapport à l'élévation et aux richesses du présent siècle. C'est un peu comme ce monsieur dans la parabole du fils prodigue. Il ne veut plus de la supervision de Dieu, parce que Dieu. Il ne veut plus du Père parce qu'il trouve que c'est trop étroit. Il y a des règles. Il ne veut respecter aucune règle. Ceci me fait penser à une certaine époque dans le monde. Il y avait un mouvement qui disait « Il est interdit d'interdire ». Alors c'était des orgies sexuelles, c'était des gloutonneries, c'était la drogue, c'était le libertinage. Et beaucoup sont morts de beaucoup de maladies. Mon frère, ma sœur, lorsque Dieu établit des règles, ce n'est pas pour lui d'abord, c'est pour nous. Parce qu'il a établi des règles, il a établi des principes dans l'univers. Regardez l'univers, comment ça fonctionne. Il y a des règles. Même les sociétés dans lesquelles nous vivons, il y a des règles. Il y a des principes, il y a des lois à respecter. Le code de la route. Je ne peux pas prendre mon véhicule et conduire comme je veux. Ici en République démocratique du Congo, le code de la route nous demande de rouler à droite. Je ne peux pas dire non parce que moi ça me plaît. Je vais rouler à gauche. Si je roule à gauche, un jour ou l'autre, j'aurai un accident. Parce que c'est une règle que je suis en train d'enfreindre. Le Dieu Tout-Puissant, le Dieu d'Abraham, d'Isaac et de Jacob, a tracé des lois et des principes dans l'univers. Vous prenez une pierre, vous jetez, elle redescend. Mon frère, ma sœur, nous ne pouvons pas marcher dans la rébellion. Nous ne devons pas marcher dans la rébellion. Un rebelle, c'est un homme ou une femme qui ne veut pas marcher selon les lois et les principes établis par Dieu. Il veut marcher comme il veut. Il veut faire ce qu'il veut. Il est marié, il veut coucher avec toutes les femmes de la terre. Elle est mariée, elle veut coucher avec tous les hommes de la terre. Il ne veut pas se contenter de son salaire. Il gagne 1000 euros, 100 dollars ou 150 euros, ça ne lui suffit pas. Il veut plus, mais malheureusement, la manière dont il veut prendre cet argent, ça enfreint les règles de la parole de Dieu, ça enfreint la parole de Dieu. Ces femmes disent à Jérémie, nous n'allons plus t'obéir. Et du reste, quand nous sommes en train de faire ces sacrilèges, ça c'est moi qui le dis, comme nous sommes en train de faire ces sacrilèges, est-ce que nous le faisons sans l'accord de nos maris? Ça veut dire que nous ne sommes pas seuls, nos maris sont pour, nos rois sont pour, nos princes sont pour. Comment est-ce que Israël a fini à l'époque de Jérémie? En captivité. Mon frère, ma sœur, la rébellion n'est pas une bonne chose. Satan est le rebelle par excellence. La rébellion n'a pas commencé ici sur terre. La rébellion n'a pas commencé avec notre époque dans le ciel. Il s'est rebellé face à Dieu. Il voulait prendre la place de Dieu. Il voulait recevoir l'honneur de Dieu. Il voulait être assis sur le siège de Dieu. Ça me fait penser à ce prédicateur qui disait, mais il voulait chasser Dieu pour mettre Dieu où? L'univers ne suffit pas à le contenir. La terre ne suffit pas à le contenir. Il allait le prendre et le jeter où? Mon frère, ma sœur, la rébellion est une source de malédiction. Israël va se retrouver en captif en Babylone parce que justement, ils n'ont pas voulu marcher avec. Ils n'ont pas voulu marcher avec Dieu. Ils se sont rebellés face à Dieu. Ils ont préféré servir toutes les divinités du ciel, la reine du ciel. Ils ont voulu offrir des sacrifices à des dieux qui ne sont pas des dieux. Attention mon frère, attention ma sœur. Dans Ézéchiel 2, verset 5, Dieu dit ceci à Jérémie, au prophète Ézéchiel. J'aime comment ça commence, hein, au verset 1. Ézéchiel 2, verset 1. Il me dit, fils de l'homme, tiens-toi sur tes pieds et je te parlerai. Dès qu'il m'eut adressé ces mots, l'esprit entra en moi et me fit tenir sur mes pieds, et j'entendis celui qui me parlait. J'aime cela, on va lire. Hein. Il me dit, fils de l'homme, je t'envoie vers les enfants d'Israël, vers ce peuple rebelle, qui se sont révoltés contre moi. Eux et leurs pères ont péché contre moi jusqu'au jour même où nous sommes. Ce sont des enfants à la face impudente et au cœur endurci. Et je t'envoie vers eux, et tu leur diras, ainsi parle le Seigneur l'Éternel, qu'ils écoutent ou qu'ils ne les écoutent pas, car c'est une famille de rebelles. Ils seront qu'un prophète et au milieu d'eux. C'est Dieu qui parle au travers d'Ézéchiel. Si vous reconnaissez la Bible comme étant la parole de Dieu, Dieu est en train de parler à un de ses serviteurs qui doit à son tour donner son message au peuple de Dieu. Moi, je suis convaincu que la parabole du fils prodigue, du moins la première partie sur l'histoire de ce fils cadet, Dieu s'adresse d'abord aux prétendus chrétiens que vous et moi nous sommes. Dans la maison de Dieu, mais nous sommes des rebelles. Ayant une carte d'évangéliste, par nos attitudes, par nos paroles, par nos pensées, rebelles par rapport à nos... carrément, je parle même d'agression sexuelle. Ou carrément, la façon dont la personne est habillée, ça dessine et les formes et on voit les parties sensibles de son corps. Je me rappelle une fois, je suis monté dans un taxi. Chez nous, en République démocratique du Congo, nous montons à plusieurs dans le taxi. Il y avait une jeune dame, sa jupe était trop courte. Je me suis excusé auprès d'elle pour lui dire si elle pouvait s'arranger sur la manière dont elle était assise parce qu'elle m'indisposait. Aujourd'hui, nous sommes agressés de cette manière-là parce que nous voyons. C'est de la rébellion face à Dieu. La Bible nous demande de nous habiller décemment. Dieu n'est pas contre que nous soyons bien habillés. Mais nous devons nous habiller avec pudeur. Aujourd'hui, vous retrouvez des vêtements où carrément on voit les parties intimes de la personne. Habillons-nous avec pudeur. Dieu dit dans la maison, dans sa maison, il y a des rebelles. Faites-vous partie des rebelles qui s'opposent à la parole de Dieu. Oh, vous allez peut-être dire, non, moi j'aime Jésus. Il est mon Seigneur, il est mon Sauveur. Il n'y a pas de problème. Mais est-ce que vous produisez des fruits dignes de la repentance? Est-ce que vous produisez des fruits dignes de la repentance? Dans le quartier, on sait que c'est vous qui sortez avec tous les hommes mariés. Dans le quartier, on sait que c'est vous le voleur. Dans le quartier, on sait que c'est vous l'impudique. Mais tous les dimanches, vous allez à l'église. C'est une bonne chose. Allons à l'église. Mais sachant que tous ceux qui vont à l'église ne sont pas de Dieu. Jésus dira dans le livre de Matthieu, « Tous ceux qui m'appellent Seigneur, Seigneur, n'entreront pas tous dans le royaume de Dieu. Seulement ceux qui font la volonté de mon Père qui est dans les cieux. » Jérémie, Ézéchiel reçoit ce message. Qu'ils écoutent ou qu'ils ne les écoutent pas, c'est une famille de rebelles. Eux, leur père, leur roi, leur prince, ont constamment été en rébellion face à moi. Fils de la rébellion, Satan est le rebelle par excellence. Attention, mon frère. Attention, ma sœur. Ne marchons pas dans la rébellion, dans la désobéissance, dans l'orgueil. Si ce message est en train de vous toucher, si ce message est en train de vous réveiller, c'est que Dieu est en train de vous parler. Le fils cadet est dans la maison de Dieu, est dans la maison du Père. Mais il dit au Père, donne-moi ma part et laisse-moi partir. Mais d'où lui est venue cette idée? C'est parce qu'il a vu, entendu d'autres choses que la parole de Dieu. Il se croit beaucoup plus à l'aise en dehors de la présence de Dieu. Et pourtant, c'est là où il va plus s'exposer. Combien d'enfants de Dieu dans la maison de Dieu sont convaincus que le péché c'est bon? Soyons honnêtes, vous et moi. Que le péché c'est bon? Soyons honnêtes, vous et moi.

départ, oui, c'est bon. Mais à la longue, c'est quelque chose de mal. 3 Jean, verset 11. 3 Jean, verset 11. L'épître de Jean, la troisième épître. Au verset 11, il est dit. Bien-aimé, n'imite pas le mal, mais le bien. Celui qui fait le bien est de Dieu. Celui qui fait le mal n'a point vu Dieu. N'imitons pas le mal, la rébellion, l'hypocrisie, l'adultère, la fornication, la pornographie, l'avortement, le mensonge, le meurtre, la cupidité, la convoitise, l'orgueil de la vie, l'orgueil, les plaisirs de la chair. C'est le mal. Attention, mon frère. Attention, ma sœur. Ne soyons pas comme ce jeune homme dans la parabole du fils prodigue, qui va dire à son père, lui au moins il a été honnête, va dire à son père, mais écoute, tu ne veux pas mourir. Moi j'ai besoin de vivre ma vie. J'ai besoin de coucher avec des femmes, j'ai besoin d'aller en boîte de nuit, j'ai besoin de fumer, j'ai besoin d'être un ivrogne, j'ai besoin de coucher avec des hommes, j'ai besoin de coucher avec des femmes. J'ai besoin d'argent pour visiter le monde. Donne-moi ma part et laisse-moi tranquille. Il ne voulait plus de l'autorité de son père. Combien de chrétiens aujourd'hui, dans l'église de Jésus-Christ, ne veulent plus de l'autorité de Christ? Ils savent que Christ ne veut pas de ces choses. Ils savent. On les entend même écouter de la musique profane du monde. Ils ont tous les albums de tel musicien ou de tel autre musicien. Et ils vous disent, montrez-moi dans la Bible où est-ce que c'est interdit d'écouter tel musicien ou tel autre musicien, d'écouter tel style de musique ou tel autre style de musique. Mais la question que je me pose, quand ces musiciens chantent, ils chantent pour la gloire de qui? Ils chantent pour l'honneur de qui? Et encore mieux, qui leur a inspiré ces chansons? Je me rappelle d'un musicien dont on parle en République démocratique du Congo. On dit que dès que son album veut sortir officiellement, les jours qui précèdent, il tombe dans la folie. Il tombe dans la folie. Mais c'est déjà pas quelque chose de net. C'est déjà pas quelque chose de clair. Bien-aimés, n'imitons pas le mal. Jean s'adresse aux chrétiens. Il ne s'adresse pas aux païens. Combien de chrétiens sont en train d'imiter le mal aujourd'hui? Dans le vêtement, dans la manière de parler, dans les films qu'ils regardent, dans la musique qu'ils écoutent, dans les lieux qu'ils fréquentent, ils sont en train d'imiter le mal. Aujourd'hui, on parle même, paraît-il, dans certains pays d'Europe, de boîtes de nuit dites chrétiennes. Le but, c'est quoi? Attention, mon frère, attention, ma sœur, ne nous laissons pas distraire, ne nous laissons pas distraire par les choses de ce monde. Satan veut détruire. 1 Jean 5, verset 18. 1 Jean 5, verset 18. Nous savons que quiconque est né de Dieu ne pèche point. Mais celui qui est né de Dieu se garde lui-même et le malin ne le touche pas. Celui qui est de Dieu se garde lui-même et le diable ne peut pas le toucher. Il garde quoi? Il garde ses pensées. Il garde son corps. Il garde son attitude. Il se réserve, il se dit, mon corps, c'est le corps de Christ. Mon corps, c'est le temple du Saint-Esprit. Rien d'anormal ou de souillé ne peut entrer dedans. J'appartiens à Jésus-Christ. Il est mon Seigneur et mon Sauveur. Je suis sa propriété. Ce que je dois penser doit être conforme à la volonté de Christ. Ce que je dois dire doit être conforme à la volonté de Christ. Là où je dois aller doit être conforme à la volonté de Christ. Il se garde, il se réserve, il appartient à Christ. En fait, c'est même le mot saint. Le mot saint, c'est mis à part pour Dieu. Est-ce que nous sommes des mis à part pour Dieu? Mon frère, ma sœur, est-ce que vous êtes un mis à part pour Dieu? Ou vous avez commencé à imiter le mal? Ce que Dieu appelle mal, nous devons appeler mal. Ce que Dieu appelle bien, nous devons appeler bien. Mon frère, ma sœur, attention. Au moment où nous sommes en train de finir l'émission d'aujourd'hui, examinez votre vie. Êtes-vous en train d'imiter le mal? Si c'est oui, répétez ces simples mots après moi pour demander pardon à Christ. Père éternel, au nom de ton Fils Jésus-Christ, j'ai entendu ton message, j'ai entendu ton appel et je te demande pardon. Pardon parce que j'imite le mal dans ma vie.

0: Purifie-moi avec le sang de Jésus-Christ. Lave-moi avec le sang de Jésus-Christ. Je prends l'engagement aujourd'hui et jusqu'à la fin de ma vie à suivre Jésus-Christ, à me garder pour Christ. Au nom de ton Fils Jésus-Christ, j'ai ainsi prié. Amen. Si vous avez fait cette prière, croyez que par la foi, Dieu vous a entendu. Je suis Raphaël Mambou. Nous nous retrouvons dans quelques instants après ce message publicitaire.
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0: Bon retour à l'émission « Venez à Jésus ». Je suis Raphaël Mambou. Je suis convaincu au plus profond de mon cœur que le message que vous êtes en train d'écouter maintenant sur la parabole du Fils prodigue va changer votre vie. Pas parce que c'est la parabole du Fils prodigue, mais parce que c'est la parole de Dieu. Mon frère, mon ami, ma sœur, n'abandonnez pas Christ à cause des biens de ce monde. N'abandonnez pas Christ à cause des souffrances. Au contraire, persévérez avec Jésus-Christ. Je suis convaincu que Dieu a un plan pour votre vie. Ma prière est que vous puissiez écouter tout ce thème en entièreté. Vous pouvez nous contacter, aller sur notre site internet et télécharger gratuitement tous ces enseignements. Je suis Raphaël Mambou. Nous nous retrouvons la fois prochaine, toujours sur le même thème, la parabole du Fils prodigue. Que Jésus continue de vous bénir, que Jésus continue de vous garder. À la fois prochaine. Amen.
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3: Et après avoir vu la personne du Saint-Esprit, nous allons voir maintenant l'œuvre du Saint-Esprit. Le Saint-Esprit est unique, mais son œuvre est multiple. C'est ce que Paul affirme d'une manière très claire, notamment dans la première épître aux Corinthiens, chapitre 12. Cette œuvre, extrêmement multiple, extrêmement diverse, peut néanmoins être cernée. Elle s'accomplit à la fois, on peut dire, dans le monde, mais son lieu de prédilection, évidemment, c'est l'Église. Dans le monde, en ce que le Saint-Esprit a quelque chose à faire avec le monde. Jésus, dans Jean 15, précisant justement ce qu'est l'œuvre du Saint-Esprit, 15 et 16, déclare, quand il sera venu, il convaincra le monde en ce qui concerne le péché, la justice et le jugement. Donc l'œuvre première du Saint-Esprit, c'est la conviction. Le Saint-Esprit est là pour convaincre le pécheur. Jésus disait que personne ne peut venir à lui si le Père ne l'attire. Et le Saint-Esprit a pour fonction essentielle, nous dit Jean 16, de prendre de ce qui est à Jésus et de l'annoncer, de le proclamer. Nous avons vu la dernière fois le Saint-Esprit en tant que paraclète métourgéman, c'est-à-dire cette fonction qui était dans la synagogue, celle de celui qui traduisait dans le langage compréhensible au peuple ce qui était proclamé en hébreu, la langue sainte. Le Saint-Esprit a par rapport à Jésus cette fonction, c'est-à-dire de rendre intelligible la parole faite chair, c'est-à-dire Jésus. dévoiler Jésus. Il ne parlera pas de lui-même, dit l'apôtre Jean, mais il prendra de ce qui est à moi et il vous l'annoncera. Ce qui est quelque chose de tout à fait remarquable, c'est cette humilité du Saint-Esprit. Le Saint-Esprit ne se met pas en avant, mais il glorifie le Père et le Fils. Il n'attire pas l'attention sur lui, mais il attire l'attention sur le Père et le Fils. Et le Saint-Esprit, bien sûr, agit de cette manière par rapport aux croyants, mais éventuellement, il le fait aussi par rapport aux incroyants. Et par rapport aux incroyants, il le fait à deux niveaux. Premièrement, en les persuadant de leur péché, en leur révélant leur péché, d'où la conviction de péché, qui est une œuvre du Saint-Esprit dans un cœur. Lorsque le Saint-Esprit travaille un cœur, le cœur d'un pécheur, conteste avec le pécheur, travaille le cœur de ce pécheur soudain prend conscience de son péché. C'est ce que Finet, dans ses discours sur les réveils, appelle le pécheur réveillé. Ça veut dire le pécheur qui a pris conscience de son état de pécheur. Ce qui s'oppose à l'état du pécheur endurci, du pécheur inconscient de son péché, ou qui avouera comme ça que oui, bien sûr, il a quelques petites pécadilles sur la conscience comme tout le monde, mais que ça ne va pas plus loin. Tandis que celui qui est sous la conviction de péché, celui-là, soudain, souffre de son péché. Non seulement il reconnaît son péché, mais il en souffre. Il se met à haïr son péché, il se met à prendre conscience de la gravité de son péché, il se met à prendre conscience de la culpabilité du péché et du salaire que le péché paye, la mort, et par conséquent, il cherche un moyen d'être soulagé de cette conviction de péché. Et la deuxième action du Saint-Esprit par rapport au pécheur, c'est précisément de lui révéler la valeur expiatoire de la mort de Jésus. Lorsque le pécheur ainsi est conscient de son péché, alors le Saint-Esprit lui montre le moyen de salut, lui montre la valeur expiatoire du sacrifice de Jésus pour pouvoir solutionner ce problème de son péché. Et c'est pourquoi le Saint-Esprit est tellement important dans l'évangélisation, car sans le Saint-Esprit, le prédicateur le plus éloquent, l'évangéliste le plus éloquent n'arrivera à rien. Et dans l'évangélisation, ce qui est important de rechercher d'abord, c'est précisément la conviction de péché. Et c'est pourquoi aujourd'hui, quand on pense pouvoir faire l'économie de la conviction de péché au profit de l'évangile de la prospérité, d'un évangile facile, etc., eh bien, on a des conversions qui sont à l'avenant de ce que l'on attend, bien sûr, mais aujourd'hui, on pense pouvoir se passer de cette œuvre de conviction de l'Esprit qui est pourtant l'œuvre première du Saint-Esprit dans un cœur. Il ne peut pas y avoir d'autre action du Saint-Esprit si au préalable il n'y a pas eu cette profonde conviction de péché, s'il n'y a pas eu soudain ce cœur qui a été brisé par l'action du Saint-Esprit. Or, précisément, le pécheur lutte avec l'Esprit de Dieu, il lutte contre cette conviction de péché. Souvent d'ailleurs, il ne sait pas d'où vient ce malaise qui l'étreint alors. Et de deux choses l'une, ou bien il capitule devant le Seigneur, il confesse son péché et il reçoit le salut et le pardon de ses péchés, ou bien il endurcit son cœur. Le but de l'Esprit, c'est d'amener le pécheur à la repentance. Ça veut dire à se détourner de son péché, à l'abandonner. Et si le pécheur endurcit son cœur, alors la Bible nous dit que l'Esprit du Seigneur ne conteste pas toujours avec l'homme. Vient un temps où l'Esprit du Seigneur se retire de ce cœur et la conviction de péché disparaît, bien sûr, mais elle disparaît aussi parce que cet homme s'est endurci, cet homme a fait taire la voix du Saint-Esprit et par conséquent la voix de la conscience aussi qu'il avait réveillée. Et bien sûr, une telle condition, la condition d'un pécheur qui a ainsi éloigné le Saint-Esprit, est dramatique. Est-ce de cette situation que Jésus parlait quand il évoquait le péché contre le Saint-Esprit? Évidemment, c'est une question difficile à résoudre, que c'est l'identification exacte de ce péché contre le Saint-Esprit, mais il est vraisemblable que pécher contre le Saint-Esprit, c'est justement faire taire la voix du Saint-Esprit qui pousse un homme à la repentance, c'est endurcir son cœur au point qu'il devient désormais insensible à la voix du Saint-Esprit, insensible à la conviction que le Saint-Esprit voudrait mettre dans son cœur. Il y a ensuite une troisième œuvre que l'Esprit accomplit dans le cœur du pécheur lorsque ce dernier a été convaincu de péché, lorsque le Saint-Esprit lui a révélé la valeur expiatoire de la mort de Jésus. Alors là, on peut dire la balle est dans le camp du pécheur, ou bien il se tourne vers le Seigneur, il reçoit ce moyen de salut, ou bien il s'en détourne. Mais s'il reçoit le Seigneur, alors le Saint-Esprit va intervenir à un troisième niveau. Il va intervenir par la régénération. La régénération par l'Esprit est le point central de la nouvelle naissance. Ça veut dire que le Saint-Esprit vient dans la vie de cet homme, dans le cœur de cet homme, et il va renouveler sa vie, il va transformer sa vie. C'est ce que Jésus évoque quand il parle de la nouvelle naissance. Naître, dit-il, d'eau et d'esprit. L'eau évoquant la repentance. À partir du moment où le pécheur s'est repenti, à partir du moment où il a mis sa vie en règle avec Dieu, où il a cru en Jésus, alors le Saint-Esprit fait de lui une créature nouvelle. Et ceci est le grand miracle du Saint-Esprit qui crée un homme nouveau. Il met en lui un esprit nouveau. Déjà, les prophètes avaient annoncé cette œuvre de régénération du Saint-Esprit, notamment le prophète Jérémie et le prophète Ézéchiel, dans un texte bien connu d'Ézéchiel 36, « Je répandrai sur vous une eau pure, et vous serez purifiés, je vous purifierai de toutes vos souillures, je mettrai en vous un esprit nouveau, j'ôterai de votre corps le cœur de pierre, et je vous mettrai un cœur de chair. » Donc, ce don d'un esprit nouveau était en relation avec l'œuvre de l'Esprit. Dans Jérémie, c'était aussi en relation avec la nouvelle alliance que le Seigneur voulait conclure avec les hommes, et plus particulièrement avec son peuple d'Israël. Par conséquent, l'Esprit du Seigneur vient dans le cœur de cet homme, et il met dans ce cœur des pensées nouvelles, une attitude nouvelle. C'est ce que le grec appelle « métanoïa ». Ça vient d'un mot qui signifie « nouveauté », n'est-ce pas ? Il y a une pénétration dans une réalité nouvelle, dans une vision nouvelle, c'est surtout au niveau de la vision. On voyait les choses d'une certaine manière, humaine, selon l'esprit de l'homme. Et puis soudain, le monde, soi-même, eh bien, sont vus dans une dimension nouvelle, dans une perspective nouvelle, qui est celle de la vision céleste, la vision qui est révélée par le Saint-Esprit. Le Saint-Esprit, soudain, éclaire les réalités, d'abord de la personne elle-même, du monde qui l'entoure. Il éclaire donc cette personne d'une lumière nouvelle, d'une vision nouvelle. Et comme Paul le dit, les choses anciennes sont passées, et maintenant les choses deviennent nouvelles. Jésus disait cela aussi à Nicodème, il disait, si un homme ne naît d'eau et d'esprit, il ne peut pas voir le royaume de Dieu. Donc ici, nous sommes dans le domaine, à nouveau, d'une vision particulière. Ça ne veut pas dire que la personne va devenir parfaite, Mais ça veut dire que maintenant, elle va appréhender les réalités d'une manière tout à fait nouvelle, c'est-à-dire elle va appréhender les réalités à la manière de Dieu, comme Dieu le fait. Paul dit aussi autre chose en relation avec cette œuvre du Saint-Esprit. Il dit, voilà, personne ne connaît ce qui est dans le cœur de l'homme, si ce n'est l'Esprit qui est dans l'homme. De la même manière, personne ne connaît les choses de Dieu, si ce n'est l'Esprit de Dieu, et celui auquel l'Esprit veut bien les révéler. Or, dit-il, nous employons un langage spirituel pour parler de choses spirituelles. Mais l'homme naturel ne reçoit pas les choses de Dieu. Il ne comprend pas les choses de Dieu parce qu'elles sont une folie pour lui, car c'est spirituellement qu'on en juge. Donc ici, cette vision nouvelle qu'apporte le Saint-Esprit dans un cœur qui est régénéré, le cœur irrégénéré ne peut pas la recevoir, en aucune manière. Quand bien même l'Esprit Saint tenterait-il de lui révéler ces choses, il les rejetterait parce que ce serait une folie à ses yeux. Car ce sont des choses, continue l'apôtre, qui ne sont pas montées au cœur de l'homme. C'est-à-dire, ce sont des choses qui ne sont pas naturelles à l'homme. Dieu nous les a révélées par l'Esprit. Car l'Esprit sont de tout, même les profondeurs de Dieu, dit-il. Et il dit, citant un texte d'Ésaïe, ce sont des choses qui ne sont pas montées dans le cœur de l'homme, mais Dieu les a réservées, les a révélées à ceux qui l'aiment. Par conséquent, il faut avoir opéré cette conversion, ça veut dire ce retournement. Lorsque l'Esprit du Seigneur est venu convaincre un cœur de ce qu'il était un pécheur, c'est-à-dire il faut ainsi avoir accepté ce jugement de Dieu sur soi-même pour être alors disponible à cette vision nouvelle, à cette révélation des choses de Dieu, des choses spirituelles que jusqu'alors on ne comprenait pas, qui était une folie. Maintenant, il y a un autre texte tout à fait intéressant dans ce domaine aussi, toujours un premier épître de Paul aux Corinthiens. C'est lorsque Paul expose quelle a été sa manière de prêcher l'évangile à Corinthe. Vous savez, vous vous souvenez du contexte, à Corinthe, il y avait des divisions, il y a ceux qui disaient « je suis de Paul, d'Apollos, de Céphas, c'est certain, du Christ, etc. » Bon. Alors, Paul ramène les choses à leur juste dimension, il dit « voilà ». Ce n'est pas pour baptiser que le Seigneur m'a envoyé, c'est pour proclamer l'Évangile sans la sagesse du langage, afin que la croix du Christ ne soit pas rendue vaine. Bien. Déjà, ça c'est très intéressant. Sans la sagesse du langage, c'est-à-dire sans l'art oratoire dont les anciens grec et latin étaient fort friands, que les latins appelaient la rhétorique, l'art de convaincre. Paul n'était pas plus bête qu'un autre, loin s'en faut. C'était même le contraire. Paul connaissait l'art de la rhétorique, c'est bien évident. Mais Paul n'a pas voulu employer ce moyen pour prêcher l'Évangile, parce que, à ses yeux, c'était un artifice humain. Paul n'a pas cherché, on pourrait dire, à faire des effets oratoires particuliers. Effets oratoires qui auraient pu convaincre son auditoire. Il s'est contenté d'exposer l'Évangile, je dirais, dans son caractère le plus dépouillé qui soit. Voilà, l'Évangile, c'est ça. Vous êtes des pécheurs, vous avez besoin de vous repentir. Voilà ce que c'est que se repentir. Jésus-Christ est mort pour vos péchés, etc. Sans chercher à faire d'effets oratoires particuliers qui auraient pu convaincre ses auditeurs. Pourquoi ? Parce que, leur dit-il, je n'ai pas voulu connaître au milieu de vous autre chose que Jésus-Christ et Jésus-Christ crucifié. Folie pour les uns, scandale pour les autres, mais sagesse de Dieu. Et j'ai volontairement agi de cette manière, dit Paul, alors que j'aurais pu faire autrement. Ce n'était pas du tout parce que je suis un imbécile, ou bien que je suis quelqu'un qui ne sait pas parler. C'était volontaire. Et si aujourd'hui vous me comparez, vous les Corinthiens, à des gens qui se disent des archi-apôtres, et qui, eux, ont une parole en apparence plus facile que la mienne, c'est pas parce que je leur suis inférieur, c'est parce que j'ai choisi cette voie-là, quand j'étais au milieu de vous. Et pourquoi ? Pour que votre foi ne soit pas fondée sur la sagesse des hommes, mais sur une démonstration d'esprit et de puissance. Et que votre foi soit donc fondée sur la puissance de Dieu. Qu'est-ce que Paul voulait dire ? Qu'il a voulu laisser toute la place au Saint-Esprit. Et qu'il a voulu que ce qui était humain, dans sa prédication, prenne le moins de place possible, au risque d'élever la barre beaucoup plus haut, si j'ose dire. D'éliminer un certain nombre de gens qui peut-être se seraient laissés convaincre à une rhétorique humaine, mais dont alors la foi n'aurait pas été le fruit d'une conviction spirituelle, d'une conviction qui était inspirée par l'Esprit de Dieu, mais d'une conviction qui aurait été une conviction due à l'habileté oratoire de Paul. Il dit, Paul, moi je ne voulais pas ça. Parce que votre foi aurait été fondée sur des bases qui n'étaient pas stables, sur la sagesse humaine. Et à la première tempête, ça se serait effondré. J'ai voulu, au risque de voir un nombre de gens beaucoup moins importants se tourner vers Jésus, j'ai voulu laisser toute la place au Saint-Esprit. Et que si quelqu'un croyait, si quelqu'un se tournait vers Jésus, si quelqu'un prenait une décision, c'est parce qu'il aurait été convaincu véritablement par l'Esprit de Dieu. Et sa foi repose sur une démonstration de la puissance de Dieu par l'Esprit, et non pas par moi. Alors c'est vrai, il y a eu beaucoup moins de convertis que ce qu'on aurait pu attendre. Mais ceux qui se sont convertis sont vraiment convertis. C'est du solide. Ce n'est pas quelque chose d'artificiel. Ça, c'était la méthode d'évangélisation de Paul. Et je crois que les modernes évangélistes à la Hollywood feraient bien d'en prendre un peu de la graine. Parce que quand on en lit, par exemple, comme dans une dernière revue sur le grand congrès de jeunes qui va avoir lieu, maintenant c'est devenu traditionnel, tous les 2-3 ans, à Hollande, je ne sais plus, à Rotterdam ou ailleurs, peu importe, que maintenant, il faut prêcher l'évangile sans parole parce que les gens ne supportent plus d'entendre parler. Alors il va y avoir des mimes, il va y avoir de l'image, etc., etc. Eh bien, Paul ne voulait même pas les artifices du langage humain. Alors on en est beaucoup plus loin maintenant, c'est même plus les artifices du langage humain. Ces artifices de la technique moderne humaine, les vidéoclips, la musique d'ambiance, etc., etc. Voilà ce sur quoi on compte maintenant pour convaincre les gens. Dans l'évangélisation, on compte maintenant sur ça, sur l'ambiance, sur le talent des acteurs, le talent de ceux qui vont mimer, le talent des musiciens, etc. Voilà, c'est là-dessus qu'on compte. Alors inutile de vous dire que la place du Saint-Esprit, eh bien, c'est la portion congrue. Hein. Il ne faut pas s'étonner non plus de voir le genre d'église après qui sont, et de chrétiens qui sortent de ça. quand on apprend que tel chrétien, comme j'écoutais ça l'autre jour dans une cassette, n'est-ce pas, tel chrétien sortant de son travail, fatigué, est allé prendre un verre le soir au bistrot du coin, puis qu'il a rencontré une femme, et puis qu'ils sont allés passer la nuit ensemble, etc. Ça s'appelle des chrétiens. Ben oui, forcément. Si c'est converti dans une, entre guillemets, converti dans une réunion d'évangélisation comme ça, où on prêchait l'évangile sans parole, il ne faut pas s'étonner du résultat. Pas s'étonner. Alors, ça ne veut pas dire quand nous parlons qu'il faut laisser la place à l'esprit, qu'il n'y a plus rien à faire, et s'asseoir et puis dire « Seigneur, que ton esprit descende et convainque les gens ». Non. Le Saint-Esprit, il confirme la parole. L'esprit et la parole sont liés. Et c'est pourquoi les témoins de Jésus-Christ, les témoins de l'Évangile, ont à proclamer la parole. Bien sûr, comme disait Paul, sans obligatoirement la sagesse du langage. Et c'est remarquable de voir parfois des conversions, quand l'Esprit du Seigneur est vraiment là, où il n'y a pas la sagesse du langage. J'ai connu des intellectuels de haut niveau qui se sont convertis à la simple prédication d'un gitan. D'un gitan qui, comme il le disait avec beaucoup d'humour et d'humilité, qui ne parlait même pas français d'une manière correcte. Bon, il y avait une démonstration d'esprit de puissance, c'était ça. Mais il y a eu une parole de proclamer. S'il n'y a pas la parole, il n'y aura pas non plus l'onction de l'esprit. C'est pour ça quand on dit, maintenant on va annoncer l'évangile sans parole, par les bandes dessinées, par les vidéos, tout ça. C'est une aberration. C'est une trahison de l'évangile. Quand on voit maintenant aussi la vogue qu'ont les icônes dans les milieux évangéliques, protestants, etc. C'est incroyable. Alors, contemplez l'icône et puis vous allez comme ça, Saint-Esprit va agir. Non, je regrette. Le Saint-Esprit agit en réponse à la parole. Et c'est pourquoi la parole doit être proclamée. Proclamée dans la puissance de l'Esprit. Et l'Esprit donne à la parole sa puissance. Et Paul le dit aussi. Il dit, quand je suis allé vers vous, ce n'était pas avec la supériorité du langage, mais j'étais dans un état de faiblesse et de grand tremblement. Et ma parole ne reposait pas sur les discours persuasifs de la sagesse des hommes, mais sur la puissance de Dieu. Mais Paul disait ce qui devait être dit, et il comptait sur le Saint-Esprit pour convaincre les cœurs à partir de cette parole. Parce que quand la parole de Dieu est dite fidèlement, le Saint-Esprit l'approuve. Le Saint-Esprit dit « Amen ». Il y a celui qui écoute la parole, sait que c'est la parole de Dieu. C'est le propre de la parole des prophètes, comme le disait le Seigneur à Ézéchiel. Voilà, qu'ils écoutent ou qu'ils n'écoutent pas, tu leur diras. Tu leur diras exactement, avec fidélité, ce que je te demande de dire. Et qu'ils écoutent ou qu'ils n'écoutent pas, ils sauront qu'il y a un prophète au milieu de sa vie. Ils sauront que c'est une parole de Dieu. Il y a un écho dans le cœur. Quand le Saint-Esprit atteste la parole, quand le Saint-Esprit confirme la parole dans un cœur, qui fait que même s'il y a des imperfections dans la manière dont cette parole est prononcée, mais à partir du moment et à condition qu'elle soit dite fidèlement, alors il y a un écho dans le cœur. Et c'est pourquoi c'est aussi un encouragement pour ceux qui sont amenés à donner un témoignage, n'est-ce pas ? Savoir que, eh bien, si nous disons ce qui doit être dit avec fidélité, eh bien, la parole de Dieu est confirmée par le Saint-Esprit. Elle est une parole de puissance. Elle est une parole qui va toucher les cœurs. Ils écouteront ou ils n'écouteront pas. Ça, c'est un autre problème. Et c'est leur problème. C'est même pas le problème de Dieu. C'est leur problème. Mais ils sauront qu'ils ont été en contact avec une parole de vie, avec une parole de vérité, avec la parole de Dieu. Ils le diront peut-être pas comme ça. Et combien de gens sont entrés dans des réunions où on prêchait l'évangile, parfois sans rien de particulier, une réunion toute simple, et en disant, eh bien, je ne sais même pas ce qui a été dit, mais je savais que Dieu était là, je savais que Dieu était dans ce lieu. N'est-ce pas ? Alors, ça, c'est l'œuvre du Saint-Esprit. Et il ne faut jamais oublier cette dimension lorsque nous sommes amenés à accomplir l'œuvre de Dieu. Le Seigneur n'envoie pas ses enfants, n'envoie pas ses disciples avec leur propre force, avec leurs seuls moyens. Mais il dit, il est avec eux. Le Seigneur travaillait avec eux et il confirmait la parole par les miracles qu'il accomplissait. Nous verrons ultérieurement la question des miracles. Mais ce qui est important ici, ce que je veux souligner, c'est cette parole. Il confirmait leur parole. Ça veut dire qu'on savait que ce n'était pas seulement une parole humaine, mais qu'il y avait plus qu'une parole humaine. Et ceux qui étaient sincères s'ouvraient à cette perception qu'il s'agissait effectivement d'une parole de Dieu. Le Saint-Esprit ne convainc pas seulement de péché, mais quand quelqu'un précisément est passé par cette régénération, il y a une autre conviction qui naît dans le cœur, c'est celle précisément d'être devenu un enfant de Dieu. C'est ce que l'apôtre Paul appelle l'esprit d'adoption. Nous n'avons pas reçu un esprit de crainte, dit-il, pour être encore dans la crainte, mais nous avons reçu l'esprit d'adoption qui en nous crie « Abba, Père !» Car l'esprit lui-même rend témoignage à notre esprit que nous sommes enfants de Dieu. Et combien souvent on voit des pécheurs, on entend des témoignages de gens qui disent, eh bien, voilà, je me suis approché du Seigneur, et puis quelque chose s'est passé en moi, je ne pouvais pas dire quoi. Dans un premier temps, je ne pouvais pas analyser, mais j'avais soudain ce sentiment que j'étais tout proche de Dieu, etc. Eh bien, c'est cet esprit de conviction, d'adoption, qui crie « Abba, Père ». Soudain, ce sentiment de filiation, ce sentiment que, effectivement, les barrières qui séparaient l'homme de Dieu, l'homme et son Dieu, en quelque sorte, sont tombées, ce que Baudelaire expliquait très bien quand il faisait cette différence entre le païen et l'enfant de Dieu. Le païen, Dieu est son Dieu, ça n'y a pas de doute. Dieu est le Dieu de tous les hommes. Mais Dieu n'est pas le Père de tous les hommes. Tous les hommes peuvent dire « mon Dieu », mais tous les hommes peuvent pas dire à Dieu « mon Père ». Bien sûr, on peut le dire mécaniquement, comme ça, comme les païens christianisés qui répètent mécaniquement le « Notre Père » quand c'est le moment de le faire, hein. Mais ça va pas loin. Mais je veux dire, le dire d'une manière convaincue, eh bien, c'est un don du Saint-Esprit. Et là, le Saint-Esprit révèle un certain nombre de choses, nous disions tout à l'heure. Dieu révèle par l'Esprit un certain nombre de mystères. Ce qui était caché au cœur de l'homme, ce qui était caché à ses yeux, soudain devient visible. Et soudain, il y a, comme le disait le psalmiste, le secret de l'Éternel qui est pour ceux qui le craignent. Et ce secret ne vient pas toujours par une révélation fracassante. Vous vous souvenez de cet épisode de l'Évangile où Jésus demande à ses disciples « Qu'est-ce qu'on dit de moi, autour de moi, etc. » Bon, ben, y en a qui disent que tu es Jean-Baptiste, d'autres que tu es Élie, d'autres que tu es un des prophètes, etc. Et Jésus demande « Et vous, qui dites-vous que je suis ?» Et Pierre répond « Tu es le Messie, tu es le Fils du Dieu vivant. » Et Jésus lui dit « Tu es heureux, Simon, fils de Jonas, parce que ce n'est ni la chair ni le sang qui t'ont révélé ces choses, mais mon Père qui est dans les cieux. » Autrement dit, c'est l'Esprit. Tu viens d'être ici l'objet d'une révélation du Saint-Esprit. Je pense que Pierre a dû être un peu surpris d'une révélation. Vous savez, c'est un petit peu comme dans l'histoire de Naaman avec Élisée. Je pensais, disait Naaman, que le prophète, il allait sortir, il allait commencer à invoquer son Dieu, il allait faire des grands gestes, il allait employer des formules extraordinaires. Puis il ne sort même pas, il me demande d'aller me laver 7 fois dans le Jourdain. Parfois, je pense aussi une révélation, c'est quelque chose comme ça, ça vous tombe dessus, c'est pas trembler. Non. À partir du moment où quelqu'un naît de nouveau, eh bien, soudain, son entendement se trouve transformé et il perçoit des choses spirituelles, tout naturellement. Comme Pierre avait fait, oui, il est le Messie. Tout simple. Et cet entendement spirituel se trouve soudain renouvelé, c'est-à-dire que l'esprit de l'homme, l'esprit, c'est pas l'homme, est une trinité, si on peut dire, c'est-à-dire il est corps, âme et esprit. Et là, il faut faire très attention, nous aurons l'occasion de revenir sur cet aspect-là quand nous ferons de l'anthropologie. Nous vivons héritiers du dualisme grec. Et notamment le catholicisme en est fort imprégné. Pour le dualisme grec, il y a deux choses. Il y a le monde matériel, il y a le monde spirituel. C'est Platon, ça, la philosophie de Platon. Et le monde matériel, la matière, ce qui est visible, c'est mauvais. Et puis, ce qui est spirituel, ce qui est invisible, est bon. Et l'homme, il est composé de ces deux éléments. Il est à la fois matière dans son corps et il a une âme, ça veut dire qu'il a une dimension spirituelle. Par exemple, on voit comment cette pensée a imprégné même le langage courant. Par exemple, on dira de quelqu'un, il se consacre à cette tâche corps et âme, ça veut dire dans son être tout entier. Or, pour Platon, son véritable être, c'est son âme, ça veut dire sa dimension spirituelle. Et cette âme, elle est prisonnière dans la matière qu'est son corps. Et c'est pourquoi la mort est une libération. La mort permet à l'âme de se libérer de cette prison qu'est son corps, cette prison matérielle, et de rejoindre le domaine des purs esprits. C'est pour ça, par exemple, que pour les Grecs, quand Paul a parlé de la résurrection à Athènes, ça a été un tollé. Car qui dit résurrection dit réintégration d'un corps. Or, si le corps, c'est mauvais, le pur esprit qui a été libéré par la mort ne souhaite pas rejoindre un corps à nouveau. Et alors, on a ici ce dualisme, n'est-ce pas, qu'on retrouve dans, même parfois, dans les ailes de la foi. Il y a même des cantiques qui sont tout à fait marqués de ce dualisme-là. Je pense à un cantique qui dit ceci, qu'on ne chante pas, mais qui dit ceci, un jour comme un fil qui se brise, mon âme au ciel s'envolera, au lieu d'une prison d'argile, c'est mon corps, Dieu m'offre un palais radieux. Mais je regrette, nous sommes en pleine hérésie grecque. Car pour la Bible, l'homme n'est pas un corps et une âme, vous savez, le catholicisme, il y a ça, l'âme immortelle et le corps mortel. Et autrefois, on apprenait aux enfants au catéchisme, vous êtes peut-être trop jeune pour avoir eu cet enseignement-là dans le catholicisme, n'est-ce pas ? Eh bien, l'homme a une âme immortelle et un corps mortel, et il faut qu'il sauve son âme immortelle. Le corps, on s'en fiche, ça. Bon. Ce qui conduit d'ailleurs à un mépris du corps qu'on trouve par exemple dans l'ascétisme catholique. Le non-mariage des prêtres ou des religieux, les mortifications, les jeûnes, etc., c'était la conséquence de ça. Dans le catholicisme du Moyen-Âge, nous étudions le Moyen-Âge en histoire de l'Église, eh bien l'idéal monastique des privations, des jeûnes, des macérations, tout ce qu'on voudra, c'était le résultat de ce mépris du corps. Si le corps, c'est de la matière, et la matière, c'est le mal, alors il faut se libérer du corps. Donc il faut frapper le corps, et vous, ces moines qui se flagellaient jusqu'au sang, etc., pour permettre, à défaut de se suicider, qui est quand même pas recommandé, même par le catholicisme, mortifier tellement le corps qu'il ne soit plus la prison d'argile. Bien. Bon, ça, c'est anti-biblique, profondément anti-biblique. Pour la Bible, l'homme est un corps, une âme et un esprit. Et le corps, ce n'est pas mauvais. Car spirituel, pour la Bible, ne signifie pas immatériel. Et là, c'est justement en cela que nous sommes déformés par la vision grecque. Il y a le matériel, il y a le spirituel. Pour la Bible, non. Le matériel peut être spirituel pour la Bible. Spirituel signifie simplement qu'il vient d'en haut, qu'il vient de Dieu. Et matériel, la Bible, ce qui est matériel, c'est indifférent, c'est ni bon ni mauvais. Ça peut être bon, ça peut être mauvais. Mais ce qui est l'opposé de spirituel pour la Bible, c'est charnel, ça veut dire humain. Et charnel, ça peut être matériel ou ça peut être immatériel. Le problème n'est pas là. Par exemple, dans le domaine de la résurrection, il y a un corps spirituel. Ça ne veut pas dire un corps immatériel. Jésus avait un corps spirituel. Quand il est ressuscité, il n'était pas immatériel, son corps. Il pouvait être touché. Les disciples ont mis les mains dans les clous. C'était un corps spirituel. Ça veut dire un corps qui venait d'en haut, qui venait de Dieu. Alors l'homme est un corps, une âme et un esprit. Bon, le corps, je crois que c'est clair. Tout le monde sait ce que c'est qu'un corps. Pas besoin d'explication. Une âme, c'est ce qu'on appelle le psychisme. Aujourd'hui, bon, les animaux ont une âme. C'est leur nom. Les animaux, ils sont animés. C'est ce qui anime le corps. Et puis, par contre, les animaux, c'est vrai, ils ont une âme, mais ils n'ont pas d'esprit. C'est la différence avec l'homme. L'homme, non seulement il a une âme, mais il a aussi un esprit. Et qu'est-ce que c'est l'esprit? Ce qui fait la différence entre l'homme et les animaux, justement. C'est-à-dire, ce qui lui permet de s'exprimer à l'image de Dieu, ce qui fait de lui l'image de Dieu. L'esprit, c'est l'image de Dieu dans l'homme. Et parce que l'homme est l'image de Dieu, il peut communiquer avec Dieu. Il va communiquer avec Dieu comment? Par son esprit, justement. L'esprit est la réalité de l'homme qui lui permet d'entrer en contact avec Dieu. Les animaux ne peuvent pas entrer en contact avec Dieu. Dans leur psychisme, ils peuvent avoir une certaine sensibilité aux choses spirituelles, éventuellement à l'extrême limite, mais ils ne peuvent pas communiquer avec Dieu. Ils ne peuvent même pas communiquer avec l'homme dans ce domaine. Or, justement, le péché altère l'image de Dieu dans l'homme. Il ne la détruit pas. Même l'homme le plus bas tombé continue à être l'image de Dieu. Enfin, disons, une caricature de Dieu. Mais une caricature, c'est une image quand même. Il y a des traits qui rappellent quand même si c'est une caricature. On reconnaît le personnage au travers de la caricature. Seulement, cet esprit de l'homme pécheur est captif dans la mort. Et qu'est-ce que c'est la mort? La mort, c'est une séparation. Et il y a des textes où la parole de Dieu dit, par exemple, Paul dit ça à Timothée, parlant d'un certain nombre de veuves qui vivent dans les plaisirs, il dit, elles sont mortes, quoique vivantes. Évidemment, c'est une expression paradoxale, mais qui signifie tout simplement que elles sont vivantes dans leur, par rapport au monde, ce monde-ci, mais qu'elles sont sans contact avec le monde spirituel, le monde de Dieu. Encore une fois, quand on dit monde spirituel, ce n'est pas monde immatériel. Faisons très attention à ça. Le monde spirituel de Dieu. Et elles sont mortes. Ça veut dire qu'elles sont séparées de Dieu. Et la mort spirituelle, c'est la séparation d'avec les choses spirituelles. Le péché sépare. Le péché, le jour où vous mangerez de l'arbre, le jour où vous pécherez, dit Dieu, Adam et Ève, vous mourrez. Ça veut dire que vous allez mourir physiquement, mais ce sera la séparation d'avec Dieu. Il y aura une séparation, vous mourrez. L'esprit de l'homme va se trouver captif dans la mort. Et par conséquent, il ne peut plus communiquer avec Dieu. Et c'est pourquoi l'homme pécheur dit « il n'y a pas de Dieu ». Parce qu'il n'a pas de contact avec Dieu. Et il est mort. Et on arrive aujourd'hui à ce paradoxe dans le monde moderne, où l'on dit, vous savez, les philosophes du désespoir, Marx, Nietzsche et Freud, la trinité diabolique, pourrait-on dire, de ce temps, ont eu ce slogan qui a fait fureur, « Dieu est mort ». Ça ne veut pas dire que Dieu a cessé de vivre, mais pour ces gens-là, Dieu n'était qu'une imagination de l'homme, et aujourd'hui on sait que ce n'était qu'une imagination. Donc, ce Dieu qui n'a jamais existé, maintenant on sait qu'il n'a pas existé. Et le résultat, c'est que l'homme est en train de mourir. C'est l'homme qui est mort. C'est eux qui sont morts. Et quand ils disent « Dieu est mort », ils montrent que c'est eux qui sont morts. Ils sont captifs dans la mort. Et comme disait le prophète, ils sont assis dans les ténèbres et dans l'ombre de la mort. Et s'ils ne se repentent pas de leurs péchés, alors ils connaîtront la seconde mort après la mort physique. C'est-à-dire la séparation définitive d'avec Dieu. C'est ça la seconde mort. C'est la mort spirituelle, la mort de l'esprit. Et la séparation éternelle d'avec Dieu. Et par conséquent, l'esprit de ces gens-là est insensible à l'esprit de Dieu. D'où cette parole de Jésus à Nicodème. Si quelqu'un ne naît de nouveau, il ne peut voir le royaume de Dieu. Mais que se passe-t-il dans la régénération, justement ? Eh bien, l'esprit de l'homme captif dans la mort se trouve régénéré, ça veut dire ressuscité. Ça veut dire que le contact qu'il y avait entre Dieu et l'homme se trouve rétabli par un agent divin qu'est le Saint-Esprit. Le Saint-Esprit devient ce trait d'union entre mon esprit et Dieu lui-même. Et soudain, ce qui était pour moi une folie, ce qui m'a amené à dire « Dieu est mort », soudain je me dis « L'Éternel est vivant ». Parce que soudain je le rencontre. La rencontre qui était devenue impossible par le péché, maintenant devient possible. Et un monde nouveau s'ouvre à moi. Parce que mon esprit, soudain, redevient sensible à un monde par rapport auquel il était mort, le monde spirituel par rapport auquel il était mort, et auquel maintenant il est rendu à la vie. Nous qui étions morts par nos offenses, dit l'apôtre Paul dans Éphésiens 2. Et ensuite il évoque toute l'œuvre de Jésus à cause du grand amour dont il nous a aimés, etc. Il nous a rendus à la vie et il nous a fait déjà asseoir avec le Messie dans les lieux célestes. Il nous a rendus à la vie. Nous étions morts dans nos offenses et il nous a rendus à la vie. Et c'est pourquoi si mon esprit est vivant, ça veut dire si mon esprit est à nouveau en contact avec le Seigneur, si s'accomplit alors ce que Jésus déclare dans Jean 16, quand il dit « Si quelqu'un croit en moi, le Père et moi, nous viendrons et nous ferons notre demeure en lui. » Par l'Esprit, justement. Ça veut dire qu'il y a soudain une osmose entre mon esprit et l'Esprit de Dieu. Et c'est pourquoi je vais pouvoir être conduit par l'Esprit. Ça ne veut pas dire que l'Esprit de Dieu va se substituer à mon esprit, mais il va y avoir une collaboration entre mon esprit et l'Esprit de Dieu. L'Esprit de Dieu habite dans mon esprit, et sous le contrôle de l'Esprit de Dieu. Alors je vais pouvoir marcher par l'Esprit, je vais pouvoir être conduit par l'Esprit. Et ça, c'est le lot de tous les enfants de Dieu. Tous ceux qui sont enfants de Dieu, eh bien, ont reçu cet esprit d'adoption. Et Paul dit, si quelqu'un n'a pas l'esprit de Christ, il ne lui appartient pas. Et ça, c'est très important de le dire quand nous parlons justement de l'œuvre du Saint-Esprit. Parce que parfois, à la limite, certains pentecôtistes ou charismatiques ont dit, si quelqu'un n'est pas baptisé du Saint-Esprit, il n'a pas l'esprit. C'est rare que certains disent ça. On en trouve parfois. C'est une aberration. Quelqu'un qui s'est ouvert à Jésus-Christ, qui a cru en Jésus-Christ, l'a fait parce que le Saint-Esprit l'a convaincu. Et celui-là a reçu l'esprit d'adoption. Le Saint-Esprit habite dans son cœur. Et ça, il faut le dire, il faut le souligner. Même s'il n'est pas baptisé du Saint-Esprit, le Saint-Esprit habite en lui. Par contre, les adversaires de la Pentecôte, les adversaires du mouvement charismatique, disent que nous enseignons cela, que si quelqu'un n'est pas baptisé de l'Esprit, il n'a pas l'Esprit. Et c'est pourquoi il faut dire avec force, c'est faux. Celui qui a cru en Jésus pour son salut, dans la conversion, l'Esprit du Seigneur est venu dans sa vie, dans son cœur, ça c'est sûr. Même si ça ne s'est pas fait d'une manière spectaculaire. Personne ne peut dire « Jésus est le Seigneur » si ce n'est par l'Esprit. Personne ne peut dire comme Pierre « Tu es le Messie, tu es le Fils du Dieu vivant » si l'Esprit du Seigneur ne le lui a pas révélé. Donc c'est une œuvre de l'Esprit, indéniablement, indiscutablement. Donc ici, nous nous rendons compte de l'importance de cette œuvre de l'Esprit. Nous nous rendons compte de cette osmose entre l'Esprit de Dieu et l'Esprit de l'homme dans la conversion. Ce qui fait que nous arrivons à une quatrième action du Saint-Esprit. Le Saint-Esprit comme agent de la sanctification. Dans la régénération, mon esprit captif dans la mort s'ouvre à l'Esprit de Dieu. Je vois les choses d'une manière différemment. Je vois les choses que je ne voyais pas avant. Je vois le royaume de Dieu. Je contemple ce monde comme Dieu le voit. Je vois ce monde qui est tout entier sous la puissance du malin. Je vois ce monde qui est conduit par le péché. Et soudain, je prends conscience de l'état dramatique dans lequel le monde se trouve. Je prends conscience aussi de mes propres faiblesses, de mes propres misères, je prends conscience que je suis encore charnel. Qu'il y a, c'est vrai, cette dimension spirituelle que le Seigneur a fait habiter en moi par son esprit. Mais je me rends compte qu'il y a la nature mauvaise, la nature pécheresse qui est là. Et c'est le dilemme que Paul évoque dans le chapitre 7 de l'Épître aux Romains, ce conflit intérieur. Alors, où est la victoire? La victoire, elle est par la sanctification par l'Esprit. L'Esprit est non seulement agent de régénération, mais il est aussi agent de sanctification. Et la sanctification va se faire et s'accomplir par l'œuvre de l'Esprit. Non pas par la force de l'homme, non pas par la psychologie de l'homme, non pas par l'application d'une morale, mais par l'œuvre de l'Esprit. Et cette œuvre de l'Esprit s'accomplit comment? Dans deux aspects. Un premier qui est une œuvre de mort. Si par l'Esprit, dit Paul aux Romains, chapitre 8, si par l'Esprit vous faites mourir les actions de la chair, vous vivrez. Voilà. Par l'Esprit, les actions de la chair doivent mourir. Vous donc, considérez-vous comme mort au péché et vivant pour Dieu, et le péché ne vivra plus dans vos corps mortels. Ne livrez plus vos membres comme instrument pour le péché. Mais donnez-vous vous-même à Dieu de mort que vous étiez maintenant que vous êtes vivant pour lui. C'est-à-dire qu'avant, j'étais mort par rapport au monde spirituel. Comme mon esprit était captif dans la mort, j'étais mort. Par contre, il y avait un monde pour lequel j'étais bien vivant, c'était le monde du péché. C'est ce monde-ci, le monde d'en bas, parce que c'est le monde du péché. Et par conséquent, je n'avais d'autre but que d'assouvir les convoitises du péché qui étaient en moi, qui étaient dans le monde. Et puis soudain intervient cette métanoïa, cette révolution intérieure. Mon esprit s'ouvre à l'esprit de Dieu. Ça veut dire que j'étais mort à ce monde-là et maintenant je deviens vivant à ce monde. Alors là, justement, dit l'apôtre Paul, attention. Maintenant,

Je me rends compte que c'est pas compatible. On peut pas à la fois être d'en haut et d'en bas. Et je suis tiraillé, je suis déchiré entre les deux. Alors je me dis, voilà, eh bien maintenant il faut que le renversement soit complet. Tu es né, tu es vivant maintenant pour le monde d'en haut, il faut être mort pour celui d'en bas. Et qu'est-ce que ça veut dire être mort pour le monde d'en bas? Eh bien, ça veut dire que être insensible au monde d'en bas. Le mort, c'est celui qui est insensible à ce qui se passe autour de lui. Son cadavre est là, mais c'est tout. Lui, il n'y est plus. Ben oui. Le cadavre du vieil homme, il est là. Mais il doit être sourd aux sollicitations du monde. Alors certains diront, oui, c'est facile à dire, mais plus difficile à faire, oui. Mais si l'Esprit du Seigneur nous remplit, eh bien, nous serons sourds aux sollicitations du monde qui nous entoure. Quand nous sommes remplis du Saint-Esprit, pouvons-nous trouver devant les tentations qui étaient pour nous terribles, un ivrogne, n'est-ce pas? S'il est rempli du Saint-Esprit, pourra se trouver devant une table sur laquelle il y a les vins les plus fins, les plus raffinés, les liqueurs les plus fines, ça ne fera rien. Et c'est pourquoi ici, le problème n'est pas un problème, comment dirais-je, de morale, de lutte intérieure, de psychologie, etc. Vous savez, les catholiques avaient développé tout un ensemble comme ça d'exercices spirituels pour vaincre les passions de la chair. Je me souviens, chose drôle que je lisais il y a quelque temps, d'un vieux cardinal à Rome, la curie romaine là-bas, auquel on faisait part des problèmes des jeunes séminaristes qui avaient du mal avec le problème du célibat, qui répondaient macaroni et puis prière, quelque chose comme ça, enfin, les techniques des catholiques pour... Bon, je ne sais pas quelle est la vertu des macaronis pour ça, mais en tout cas, c'est certainement pas la réponse, c'est certain. La réponse, c'est le Saint-Esprit. Enfin, le célibat, c'est autre chose. Hein. Mais enfin, sur les passions de la chair, les tentations qui nous entourent, quelle que soit leur nature, faites mourir par le Saint-Esprit. La nature a horreur du vide, a dit un grand chimiste. Et c'est certain, la nature a horreur du vide. Si le Saint-Esprit ne nous remplit pas, il y aura un autre esprit qui prend la place. Mais l'esprit qui est en nous est plus grand que celui qui est dans le monde. Donc, faites mourir. Ça, c'est le premier, l'aspect négatif. Considérez-vous comme mort, afin que de ne plus avoir souci du péché pour en satisfaire les convoitises. Et en ne livrant plus vos corps comme instrument au péché, aux convoitises du péché. Et puis deuxièmement, marchez par l'esprit, ça c'est l'aspect négatif, positif, pardon. Marchez par l'esprit, conduit par l'esprit, c'est-à-dire, encore une fois, l'Esprit de Dieu habite dans mon esprit. Il y a osmose entre mon esprit et l'Esprit de Dieu. L'Esprit de Dieu arbitre dans mon esprit. À la lumière de la parole de Dieu, savoir ce qui est bien, qu'est-ce que vous voulez? Si je piétine depuis 10 minutes derrière un camion, et puis que, soudain, une belle ligne droite, mais une ligne blanche au milieu de la route, et qu'une furieuse envie me prend de doubler à ce moment-là, l'Esprit du Seigneur me rappelle ce qui est juste et ce qui est droit, si je suis vraiment en communion avec l'Esprit du Seigneur, et je vais attendre, quitte à perdre quelques minutes derrière le camion, etc. Il y a cet arbitrage du Saint-Esprit dans notre cœur. Marchez par l'Esprit, vous n'accomplirez pas les désirs de la chair. L'Esprit est un esprit de sanctification. Il est le Saint-Esprit.
Et il nous éveille à la perspective de ce qui est saint et de ce qui est souillé. Il nous donne

0: de faire la différence entre ce qui est pur et ce qui ne l'est pas. Et il nous donne aussi de savoir choisir ce qui est pur, parce que nous voulons l'approbation du Saint-Esprit. Et quand nous avons fait quelque chose qui n'est pas conforme à ce qui est juste, ce qui est pur et saint, le Saint-Esprit est attristé, et ça veut dire nous sommes attristés. Vous avez tous fait cette expérience, j'imagine, où après avoir dit une parole de trop, fait quelque chose, même qui échappe parfois, il y a une tristesse intérieure, mais ça y est, là j'ai passé à côté. Et la paix de Dieu ne revient que lorsqu'on a... On s'est placé au pied du Seigneur, on s'est dit « Seigneur, pardonne-moi, j'ai eu une parole de trop, j'ai eu un geste malheureux, j'ai eu une réflexion, excuse-moi, pardonne-moi. » Et à ce moment-là, le Seigneur nous rend son approbation, sa grâce et sa paix. L'esprit est un esprit de sainteté. Alors ici, nous avons vu dans tous ces exemples-là qu'il n'est pas question du baptême du Saint-Esprit pour l'heure. Ça, c'est quelque chose qui n'a rien à voir pour l'heure avec le baptême du Saint-Esprit. C'est pourquoi il ne faut pas réduire l'œuvre du Saint-Esprit au baptême du Saint-Esprit, au surnaturel, au miracle et au don du Saint-Esprit, etc. C'est une part importante de l'œuvre du Saint-Esprit et nous aurons l'occasion d'en reparler beaucoup dans les temps qui viennent. Mais l'œuvre du Saint-Esprit, ce n'est pas seulement ça. Et il ne faut jamais l'oublier. Et je dirais que ce qui est le plus important dans l'œuvre du Saint-Esprit, c'est ce que nous venons d'évoquer ce soir. Non pas que ce que nous évoquerons plus tard ne soit pas important, mais ceci est de loin le plus important. Et le Saint-Esprit, comme agent de sanctification, produit en nous, et ça nous aurons aussi l'occasion de le voir, le fruit de l'Esprit. Le fruit de l'Esprit dont Paul parle dans l'Épître aux Galates, et qui est l'amour, la joie, la paix, etc., et 9 manifestations, non pas 9 fruits, mais 9 manifestations du fruit de l'Esprit, 9 aspects du fruit de l'Esprit. Donald G. a remarqué que ces 9 manifestations correspondent aussi aux 9 dons du Saint-Esprit qui sont évoqués dans 1 Corinthiens 12. C'est pas un hasard, bien sûr. Ça veut dire que ce sont 2 œuvres parallèles de l'Esprit, mais il est certain que la plus importante est sans contredit la première, c'est-à-dire l'œuvre de l'Esprit pour la sanctification et donc pour le fruit de l'Esprit. Le fruit de l'Esprit, c'est ce que nous verrons la prochaine fois.
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2: Dans l'Évangile de Jean, au chapitre 6, le verset 60 dit ceci. Après l'avoir entendu, plusieurs de ses disciples s'exclamèrent « Ce langage est bien difficile à accepter. Qui peut continuer à l'écouter ?» Et non, Jésus n'a pas que des paroles gentilles, douces, agréables, fleurs bleues dans ses enseignements. Il a des paroles de feu. Ce que Dieu prévoit pour nous n'est pas toujours facile à entendre. Mais écoutons-le. Il nous parle et nous enseigne.
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5: Bonjour à tous, je suis Raphaël Mambou, que Jésus vous bénisse, qui que vous soyez, où que vous soyez. Le nom de cette émission est Venez à Jésus. C'est une grâce, c'est un honneur, c'est un privilège de pouvoir vous retrouver encore une fois aujourd'hui autour de la parole de Dieu pour partager quelques versets bibliques sur le thème « Le veau d'or ». Avant d'aller plus loin, je voudrais vous inviter à baisser la tête dans la prière pour dédier le reste des 30 minutes entre les mains du Seigneur. Prions. Père éternel, au nom de ton Fils Jésus-Christ, nous voici devant toi pour entendre ta parole, pour entendre ton message, pour entendre ton appel. Bénis ces hommes et ces femmes qui nous écoutent en ce moment de par le monde, sur des radios FM, sur des radios Internet, sur des supports informatiques. Bénis aussi ce message, Seigneur, parce que lorsque tu parles, tu ne parles pas en vain, et nous croyons que par la foi que tu vas encore toucher, tu vas encore atteindre ton but aujourd'hui, Seigneur, au travers d'un homme, au travers d'une femme. Au nom de ton Fils Jésus-Christ, nous avons ainsi prié. Amen. Le veau d'or. Je vous invite encore à lire dans Exode 32, premier verset jusqu'au sixième verset. Le peuple, voyant que Moïse tardait à descendre de la montagne, s'assembla autour d'Aaron et lui dit « Allons, fais-nous un Dieu qui marche devant nous, car ce Moïse, cet homme qui nous a fait sortir du pays d'Égypte, nous ne savons ce qu'il est devenu. » Aaron leur dit « Ôtez les anneaux d'or qui sont aux oreilles de vos femmes, de vos fils et de vos filles, et apportez-les-moi. » Et tous ôtèrent les anneaux d'or qui étaient à leurs oreilles, et ils apportèrent à Aaron. Il les reçut de leurs mains, jeta l'or dans un moule, et fit un veau en fente. Ils dirent « Israël, voici ton Dieu qui t'a fait sortir du pays d'Égypte. » Lorsque Aaron vit cela, il bâtit un autel devant lui et il s'écria « Demain il y aura fête en l'honneur de l'Éternel. » Le lendemain, ils se levèrent de bon matin et ils offrirent des holocaustes et des sacrifices d'action de grâce. Le peuple s'assit pour manger et pour boire, puis ils se levèrent pour se divertir. Une triste histoire, mais qui nous enseigne beaucoup de vérités et d'enseignements spirituels sur notre marche chrétienne. Paul dira que ces choses sont arrivées pour nous servir d'exemple à nous qui sommes arrivés dans les temps de la fin, en d'autres termes, pour que nous ne fassions pas les mêmes erreurs. Moïse est monté dans la présence de Dieu pendant 40 jours et 40 nuits pour recevoir des instructions de la part de Dieu pour Israël, pour enseigner Israël comment il doit marcher, comment ils doivent se comporter, comment ils doivent s'habiller, comment ils doivent organiser le culte. Voilà que Moïse, depuis 40 jours et 40 nuits, est parti. Et il a commencé à avoir des sortes de, si je puis me permettre, des sortes de murmures dans le peuple. Mais ce Moïse-là, qu'est-ce qu'il est devenu 40 jours? J'ai jamais entendu parler de quelqu'un qui est resté 40 jours, 40 nuits sans manger, sans boire. Il est mort. Il est mort. Trouvez-nous un autre leader. Trouvez-nous un autre libérateur, trouvez-nous une autre personne qui va nous conduire dans le désert. Alors ils sont allés voir Aaron. Aaron, fais-nous un Dieu qui va commencer à conduire notre vie. Mon frère, ma sœur. Dans Exode 20, verset 4, il est dit ceci. Verset 3, tu n'auras pas d'autre Dieu devant ma face. Je parle de Exode 20, qui est venu bien longtemps avant Exode 32. Donc, avant même que Moïse monte à la montagne, Dieu avait déjà donné ses commandements à Moïse. Et il avait fait s'entendre au peuple d'Israël. Exode 20, verset 3. « Tu n'auras pas d'autre Dieu devant ma face, et tu ne te feras point d'image taillée, ni de représentation quelconque des choses qui sont en haut dans le ciel, qui sont en bas sur la terre, et qui sont dans les eaux plus bas que terre. Tu ne te prosterneras point devant elles et tu ne les serviras point. Car moi, l'Éternel, ton Dieu, je suis un Dieu jaloux qui punit l'iniquité des pères sur les enfants jusqu'à la troisième et la quatrième génération de ceux qui me haïssent et qui fait miséricorde jusqu'à 1000 générations à ceux qui m'aiment et qui gardent mes commandements. » Verset 23, toujours de Exode 20. Verset 22. L'Éternel dit à Moïse, tu parleras ainsi aux enfants d'Israël. Vous avez vu que je vous ai parlé depuis les cieux. Vous ne ferez point des dieux d'argent et des dieux d'or pour me les associer. Vous ne vous en ferez point. Oui. On est dans Exode 20, mais le veau d'or, l'histoire du veau d'or arrive à Exode 32. Pourquoi est-ce que c'est arrivé? Alors que Dieu avait donné cette consigne. Vous ne ferez pas des idolâtries, vous n'aurez pas des faux dieux, vous ne ferez pas des statues en or, en argent, en pierre, en diamant, en or, en cuivre, je ne sais pas, en cuivre ou je ne sais pas en quoi. Et vous allez dire, ça c'est le Dieu Jésus. Dieu dit, vous ne ferez pas de telles choses parce que ce sont des abominations. Mais alors pourquoi c'est arrivé dans Exode 32? Pourquoi c'est arrivé? La raison est simple. Lorsque Dieu donne un commandement, Satan aussi est au courant. Et maintenant, Satan va tout faire pour vous empêcher d'obéir à ce commandement. Dans le jardin d'Éden, Dieu a dit à Adam et Ève, c'est sur ce plan-là que Satan est venu tenter l'homme. Pourquoi est-ce qu'en ce moment-là, Satan n'est pas venu te prosterner devant une vache. Va te prosterner devant le soleil, la lune, les étoiles. Va adorer la nature, comme nous le voyons aujourd'hui. Pourquoi? Parce que Dieu n'avait pas donné ce commandement-là. Il n'y avait qu'un seul commandement à respecter, qui était de ne pas manger de l'arbre du fruit, du fruit de l'arbre de la connaissance du bien et du mal. Et c'est sur ce plan-là que Satan a attaqué l'homme. Aujourd'hui, nous savons que Dieu a interdit le mariage des homosexuels. Nous savons que Dieu a interdit à l'homme de vivre dans le péché, dans l'homosexualité, dans le vol, dans l'impudicité, dans le meurtre, dans l'avortement, dans, je ne sais pas, l'adultère, la fornication, la pornographie, la pédophilie, et je ne sais quoi. Mais ce sont ces péchés qui sont en train de battre leur plein aujourd'hui. Pourquoi? Parce que justement, Dieu avait interdit ces choses. Ce que Dieu a interdit, Satan va vous pousser à le faire. Satan ne pousse jamais un homme ou une femme dans la sanctification. C'est impossible. Il a trois targets à atteindre. Vous voler, vous tuer et vous égorger. Voilà ce que Satan a pour but dans votre vie. Ma prière est que vous puissiez vous réveiller. Vous savez, la Bible, Genèse à Apocalypse, est un livre qui a été écrit pour vous. Ce n'est pas un livre du pasteur, de l'évangéliste, du prophète, du docteur, de l'apôtre, de l'ancien, du diacre et de je ne sais qui, homme de Dieu. Non. C'est un livre qui a été écrit pour tout chrétien. Tout chrétien est censé avoir lu la Bible Genèse, de Genèse à Apocalypse, au moins plus d'une fois. Et encore, il ne faut pas se limiter, il faut continuellement lire parce que Satan connaît très bien ce livre. Et il va continuellement vous inciter, vous pousser à désobéir à la parole de Dieu. Il va prendre des versets, il va les tordre, il va prendre des chapitres, il va les tordre. Le but étant de vous emmener dans un déséquilibre. Le but étant de vous pousser à ne pas marcher dans la volonté de Dieu, à ne pas faire la volonté de Dieu. Attention mon frère, attention ma sœur. Israël attend Moïse depuis 40 jours. Mais est-ce que Moïse avait laissé Israël sans instruction? Est-ce que Moïse avait laissé Israël sans acting, sans une personne qui pouvait régler des problèmes? Relisons dans Exode 24. L'Éternel dit à Moïse, Exode 24, verset 12. L'Éternel dit à Moïse, monte vers moi sur la montagne et reste là. Je te donnerai des tables de pierre, la loi et les ordonnances que j'ai écrites pour leurs instructions. Moïse se leva avec Josué qui le servait et Moïse monta sur la montagne de Dieu. Vous imaginez, il est monté sur la montagne. Il dit aux anciens, attendez-nous ici jusqu'à ce que nous revenions auprès de vous. Voici Aaron et Hur resteront avec vous. Si quelqu'un a un différend, c'est à eux qu'il s'adressera. Moïse monta sur la montagne et la nuée couvrit la montagne. La gloire de l'Éternel reposa sur la montagne de Sinaï et la nuée la couvrit pendant 6 jours. Le 7e jour, l'Éternel appela Moïse de la nuée. L'aspect de la gloire de l'Éternel était comme un feu dévorant sur le sommet de la montagne aux yeux des enfants d'Israël. Moïse entra au milieu de la nuée et il monta sur la montagne. Moïse demeura sur la montagne 40 jours et 40 nuits. Est-ce que vous pouvez imaginer cette scène, mon frère? Est-ce que vous pouvez imaginer cette scène, ma sœur? Vous voyez une nuée qui couvre une montagne. Vous voyez le feu. Vous voyez que cette montagne est différente de toutes les autres montagnes. Pourquoi? Parce que Dieu est descendu là-bas pour parler à son serviteur Moïse. Ça, c'est Exode 24. Mais on arrive à Exode 32. Il y a une catégorie d'hommes et de femmes qui se posent la question. Ce Moïse-là qui est parti, on ne sait plus qu'est-ce qu'il est devenu. Faites-nous un Dieu qui va nous conduire dans notre marche de tous les jours, alors qu'on leur avait interdit cela. Attention mon frère, attention ma sœur. C'est là même que je suis en train de parler de la folie de l'homme. La folie de l'homme qui est inspirée par des esprits sataniques et démoniaques. Dieu ne veut pas de représentation de sa personne. Il a interdit cela. Si Jésus est Dieu, et je sais que Jésus est Dieu, pourquoi aujourd'hui nous avons des représentations de Jésus? Des portraits de Jésus, des statues de Jésus, des monuments de Jésus, alors que c'est interdit. Voilà les veaux d'or d'aujourd'hui. Jésus est monté, il est assis à la droite de son Père, il viendra reprendre son Église, mais en attendant, qu'ils viennent. Nous avons fait comme Israël dans Exode 32. Nous ne savons pas ce qu'il est devenu. Certains se disent ainsi. Alors ils lui font une statue. Que ce soit en or, en argent. Je connais même un pays européen où on parle de 300 statues de Jésus. Chacune de ces statues a une spécificité. Mais c'est de la folie. C'est de la folie. Jésus n'a jamais demandé qu'on lui fasse des représentations. Attention. Dans Ésaïe 40, verset 18, il est dit ceci. « À qui voulez-vous comparer Dieu ? Et quelle image ferez-vous son égal ?» C'est deux bonnes questions. À qui peut-on comparer Jésus ? À qui peut-on comparer le Père, le Fils et le Saint-Esprit ? Et Ésaïe spécifie davantage sa question. Et quelle image pouvons-nous faire pour nous représenter Jésus ? Vous imaginez, le Dieu vivant, le Créateur du ciel et de la terre. Quelle image, quel portrait, quelle photo, quelle statue peut représenter Jésus ? Quelle photo ? Quelle image ? C'est impossible. Alors maintenant, les autres vont commencer à vous dire, nous le savons, mais qu'est-ce que nous faisons ? Nous ne faisons seulement une représentation. Mais c'est ce que Israël a fait dans Exode 32. Ils se sont fait une représentation de Dieu au travers d'une vache, d'un veau en or. Et l'or, c'est l'image de la royauté, l'image de la divinité. Donc, comme pour dire, cette statue n'est pas n'importe quelle statue. Ils ont copié le culte qu'ils avaient vu en Égypte. En Égypte, il y avait plus de 2 à 3 000 dieux qui représentaient le dieu du ciel, de la terre, de la mer, des étoiles, le dieu du soleil, le dieu de la lune, le dieu ceci, qui étaient des représentations. Et certainement les plus importantes, les idoles les plus importantes de cette époque-là, dans cette nation, devaient être certainement celles qui étaient en or. Alors, ils ont copié cela et ils se sont dit, ok, faisons-nous un veau d'or, qui va représenter l'Éternel qui nous a délivrés de l'Égypte. Écoutez, mon frère, écoutez, ma sœur. Si Dieu voulait avoir une représentation, pourquoi il ne l'a pas clairement demandé? Vous savez, des fois, nous les hommes, nous voulons des fois être plus spirituels que Dieu lui-même. Nous voulons être plus intelligents que Dieu lui-même. Dieu nous dit, va à gauche. Nous lui disons, ok, je sais que tu veux que j'aille à gauche, mais je vais prendre la droite et je sais qu'à partir de tel sentier, je serai à gauche. Mon frère, ma sœur, permettez-moi de vous choquer. Le diable est plus intelligent que nous. Ce n'est pas d'aujourd'hui qu'il a commencé à faire tomber les hommes dans le péché. Ce n'est pas d'aujourd'hui. Vous et moi, nous sommes imparfaits. Adam et Ève ont été créés parfaits et ils sont tombés dans le péché. Alors imaginez, s'il a réussi, Satan, à faire tomber un homme parfait, quel effort il va déployer pour faire tomber des hommes imparfaits. Attention, mon frère. Attention, ma sœur. Ésaïe pose la question. Quelle image ferez-vous son égal ? Vous allez prendre une photo, vous allez prendre une statue et vous allez dire, voilà Jésus. Quand je prie cette statue, Dieu me répond. C'est de la folie. Je me rappelle il y a peut-être même 20 ans, je me souviens d'une dame qui disait à une autre dame qu'elle ne prierait pas les statues de Jésus faites par les Français, mais elle prierait les statues de Jésus faites par les Américains. Il disait, j'ai plus confiance aux Américains. Laissez-moi vous dire, mon frère, laissez-moi vous dire, ma sœur, que Dieu ne fait pas de différence entre les statues qui sont entre guillemets ses représentations, parce que derrière chaque statue, je tiens à le dire, et je tiens à l'insister, je tiens à souligner, derrière chaque statue se cache un démon. Je veux même dire cette phrase qu'a dit un très célèbre pasteur qui nous a quittés. Un médaillon qui représente Jésus est une gifle que vous faites à Jésus. Vous lui dites, tu es incapable de me protéger, de me garder. Alors cette statue, cette représentation, ce médaillon, va me protéger. Mon frère, ma sœur, c'est une gifle que nous donnons à Dieu. C'est une insulte que nous jetons au visage de Dieu. Attention, attention. Quelle image pouvez-vous faire pour représenter Dieu? Le psaume 115, verset 4, il nous est dit ceci. Leurs idoles sont de l'argent et de l'or. Non, commençons verset 3. Notre Dieu est au ciel, il fait ce qu'il veut. Leurs idoles sont de l'argent et de l'or. Elles sont l'ouvrage de la main des hommes. Elles ont une bouche et ne parlent point. Elles ont des yeux et ne voient point. Elles ont des oreilles et n'entendent point. Elles ont un nez et ne sentent point. Elles ont des mains et ne touchent point. Des pieds et ne marchent point. Elles ne produisent aucun son dans leur bouche. Aucun son. Pourquoi? Parce que ce sont des statues faites par les hommes. Et puis même si c'était des statues qui étaient descendues du ciel. Comme on parle de la divinité Diana dans l'Acte des Apôtres. Attention mon frère, ce n'est pas parce que c'est venu du ciel que ça vient de Dieu. Dieu ne se contredit pas. J'aime ce qu'il nous est dit à Hébreux 13 verset 8 sur Jésus. Jésus est le même hier, aujourd'hui et éternellement. Donc, si Jésus ne tolère pas l'homosexualité, s'il ne le tolérait pas hier, il ne va pas le tolérer aujourd'hui. Si hier, il ne voulait pas de représentation de sa personne, il ne va pas tolérer une représentation de lui aujourd'hui. Si hier, il condamnait le péché, le vol, aujourd'hui encore, Jésus condamne le vol. Il ne va pas dire, j'ai changé, je me suis modernisé. Maintenant, je vais vivre dans une nouvelle époque. Mon frère, ma sœur, ce message peut-être vous fait mal. Vous allez peut-être dire, ah oh, frère, de tous les messages que vous avez dit, que j'ai entendu de vous, aujourd'hui ce message est trop dur. Vous êtes en train de critiquer. Non, je ne critique pas, je suis en train de dénoncer et je suis en train de condamner les œuvres des ténèbres. Satan aujourd'hui trompe des hommes, comme il a trompé Adam et Ève par rapport aux fruits défendus. Aujourd'hui, Satan trompe des hommes et des femmes avec le veau d'or. Il y a des veaux d'or aujourd'hui. Oh, c'est peut-être pas une statue en or. C'est peut-être pas une statue en or. Mais c'est une représentation de Dieu. C'est une représentation de Jésus. Et je suis en train de penser à une statue que j'ai vue une fois. Bon, ça représentait un homme assis avec trois faces. Une devant, une à gauche, une à droite. Donc qui était censé représenter le Père, le Fils et le Saint-Esprit. C'est de l'idolâtrie. Attention mon frère. C'est de l'idolâtrie. Attention ma soeur. Lisez la Bible de Genèse à Apocalypse. Vous ne lirez nulle part, je dis bien nulle part, où on a fait une représentation du Dieu d'Israël. Dans l'Ancien Testament, il n'y a pas. Dans le Nouveau Testament, ni Pierre, ni Paul, ni Jean, ni Jude, ni Jacques ne recommandent aux gens de représenter Jésus. Pourtant, ce sont eux qui nous enseignent la parole de Dieu. C'est eux que Dieu a inspiré d'écrire et de nous faire parvenir ce que nous appelons aujourd'hui des livres du Nouveau Testament. Si on devait représenter Jésus, je pense que la première personne qui l'aurait demandé à faire, ça devrait être Pierre. Mais Pierre ne le recommande pas. Il n'y a pas un verset. Pierre même condamne. Lisons un peu, pas Pierre, mais Paul. 1 Thessaloniciens. 1 Thessaloniciens 1, verset 9. 1 Thessaloniciens 1, verset 9. Car on raconte à notre sujet quel accès nous avons eu auprès de vous et comment vous vous êtes convertis à Dieu en abandonnant les idoles pour servir le Dieu vivant et vrai. Et pour attendre des cieux son Fils qu'il a ressuscité des morts, Jésus, qui nous délivre de la colère à venir. C'est Paul qui parle. On raconte comment vous vous êtes convertis et comment vous avez abandonné les idoles. Comment vous avez abandonné les idoles pour servir le Dieu vivant. C'est Paul qui en parle. Alors, si c'est Paul qui en parle, pourquoi est-ce qu'il n'a pas recommandé de faire des représentations de Jésus. Vous avez pu se dire, ah, mais pourquoi ne pas faire des représentations de Jésus dans vos maisons? Attention, mon frère. Attention, ma sœur. Attention. Satan est très intelligent et très rusé. Il est très malin. Les veaux d'or existent encore aujourd'hui. Aujourd'hui, peut-être, ce n'est peut-être pas en or. Ça peut être en argent, en pierre. Des fois même, on a des représentations de Jésus et vous le voyez comme un Africain. Attention, mon frère. Attention, ma sœur. Le diable est très à tuer et à détruire. Il veut détruire votre vie. Et il va y arriver si vous ne suivez pas la parole de Dieu dans son instruction. Attention. Lisons encore Ézéchiel. Ézéchiel 20, verset 8. Ézéchiel 20, verset 8. Ézéchiel 20, verset 8. Vous y êtes? Ils se révoltèrent contre moi et ils ne voulurent pas m'écouter. Aucun ne rejeta les abominations qui attiraient ses regards. Et ils n'abandonnèrent point les idoles de l'Égypte. J'eus la pensée de reprendre ma fureur sur eux, d'épuiser contre eux ma colère au milieu du pays d'Égypte. Le veau d'or que Israël a construit sous la supervision de Aaron est une inspiration de l'Égypte. Ils avaient vu ces choses-là en Égypte. C'est l'image du chrétien. Il est né de nouveau, puisqu'il est passé de la mort à la vie. Il est sorti de l'Égypte. L'Égypte, c'est l'image du monde. Arrivé maintenant dans sa marche chrétienne, il copie les cultes païens. Il copie les cultes païens dans le christianisme, dans son mode de vie, dans son christianisme. Il veut adapter, d'autres même veulent adapter le christianisme à la modernité. Soyons modernes. On se fait des petites représentations de Jésus, des petites photos de Jésus. Je ne dis pas que les films que nous voyons sur Jésus, c'est un péché. Non, au contraire, c'est un matériel d'évangélisation. Mais on ne va pas commencer maintenant à se prosterner devant le Jésus que nous voyons à la télévision. Oh, non, non mon frère, non ma sœur. Jésus-Christ est incomparable, nous a dit Esaïe. On ne peut pas le comparer. Si ce veau d'or dans Exode 32 était le Dieu qui les avait fait sortir de l'Égypte, pourquoi est-ce qu'il apparaît maintenant et fait de la main des hommes? Pourquoi c'est l'homme qui lui fabrique? Pourquoi c'est l'homme qui lui fabrique? Qui le fabrique, oui, qui le façonne, qui le modèle. Pourquoi? Il n'avait qu'à se faire tout seul. Vous voyez que ce n'est pas logique. J'ai lu un commentaire biblique sur les idoles. C'était quelque chose d'assez intéressant. Si je me souviens bien, l'auteur dit que à chaque fois que l'homme prend quelque chose de créé et en fait son Dieu, vous observerez que cet homme se comporte toujours de façon inférieure à cette chose. Écoutez, l'animal est une créature de Dieu. Dieu a donné les animaux pour que nous puissions les dominer. Quand on a besoin de manger une vache, on tue la vache, je crois. On tue la vache, on tue la poule, on tue la chèvre, on prépare. Mais quand vous commencez à prendre la chèvre comme étant une créature divine, quand vous en faites un Dieu, vous commencez à vous comporter plus sauvagement que cette chef. Parce que vous devenez son inférieur alors que Dieu vous a créé supérieur à cette personne. C'est la même chose pour les anges. Nous sommes supérieurs aux anges parce que Dieu nous a créés à son image et à sa ressemblance. Dès l'instant les anges deviennent des idolâtries pour nous, nous nous comportons comme des sous-hommes, voilà. Comme des sous-hommes. Attention. Dieu frappe à votre porte aujourd'hui pour vous dire arrêtez d'adorer le veau d'or. Demandez pardon et prenez la bonne directive. Je vais prier pour vous. Et si vous voulez demander pardon à Dieu, joignez-vous à cette prière. Répétez ces simples mots. Père éternel, au nom de ton Fils Jésus-Christ, j'ai entendu ton message. J'ai entendu ton appel. J'ai entendu ton avertissement. Je te demande pardon. Parce que j'ai eu des veaux d'or dans ma vie. je les brise maintenant, je les rejette maintenant, et je prends l'engagement de suivre Jésus-Christ. Purifie-moi avec le sang de Jésus-Christ, lave-moi avec le sang de Jésus-Christ. Je prends l'engagement aujourd'hui et jusqu'à la fin de ma vie, à marcher avec Jésus-Christ tous les jours de ma vie et dans tous les domaines de ma vie. Au nom de ton Fils Jésus-Christ, j'ai ainsi prié. Amen. Mon frère, ma sœur, si vous avez fait cette prière, croyez que par la foi, Dieu vous a entendu. Je suis Raphaël Mambou, le nom de cette émission est Venez à Jésus. Nous nous retrouvons la fois prochaine, toujours sur le même thème, le veau d'or. Que Jésus continue de vous bénir, que Jésus continue de vous garder. À la fois prochaine. Amen.
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1: Bonjour à tous, je suis Raphaël Mambou, que Jésus vous bénisse, qui que vous soyez ou que vous soyez. Le nom de cette émission est Venez à Jésus. C'est une grâce, c'est un honneur, c'est un privilège de pouvoir vous retrouver encore une fois aujourd'hui autour de la parole de Dieu pour partager quelques versets bibliques sur le thème Jésus dans le temple. Avant d'aller plus loin, je voudrais vous inviter à baisser la tête dans la prière pour dédier le reste des 30 minutes entre les mains du Seigneur. Prions. Père éternel, au nom de ton Fils Jésus-Christ, nous voici devant toi pour entendre ta parole, pour entendre ton message, pour entendre ton appel. Dispose nos cœurs, Seigneur, à entendre ce message. Bénis ces hommes, bénis ces femmes qui nous écoutent de par le monde, sur Internet, sur des radios FM, sur des supports informatiques, au travers de notre site, le ministère Jésus pour tous. Père, bénis ces hommes, bénis ces femmes, bénis ce message et fais-nous encore du bien. Au nom de ton Fils Jésus-Christ, nous avons ainsi prié. Amen. Jésus dans le temple. Matthieu 21, verset 10. Lorsqu'il entra dans Jérusalem, Jésus, toute la ville fut émue et l'on disait « Qui est celui-ci ? » La foule répondait « C'est Jésus, le prophète de Nazareth en Galilée. » Jésus entra dans le temple de Dieu. Il chassa tous ceux qui vendaient et qui achetaient dans le temple. Il renversa les tables des changeurs et les sièges des vendeurs de pigeons. Et il leur dit, « Il est écrit, ma maison sera appelée une maison de prière, mais vous, vous en faites une caverne de voleurs. » Des boiteux et des aveugles et des boiteux s'approchèrent de lui dans le temple et il les guérit. Mais les principaux sacrificateurs et les scribes furent indignés à la vue des choses merveilleuses qu'il avait faites et des enfants qui criaient dans le temple, « Hosanna au fils de David !» Ils lui dirent, « Entends-tu ce qu'ils disent ?»« Oui, leur répondit Jésus. » »« N'avez-vous jamais lu ces paroles ?»« Tu as tiré des louanges de la bouche des enfants et de ceux qui sont à la mamelle. » Et, les ayant laissés, il sortit de la ville pour aller à Béthanie où il passa la nuit. Cette histoire, comme je l'ai dit dans les émissions précédentes, elle est à la fois une très belle et une très triste histoire. Pourquoi ? Parce qu'elle est d'abord triste. Pourquoi ? Parce que premièrement, Jésus n'habite pas dans le temple de Dieu. Jésus, le propriétaire du temple, est dehors. Parce que pour entrer dans le temple, il faut être dehors. On ne peut pas être dehors, on ne peut pas entrer dans quelque chose dans lequel on est à l'intérieur. Non, c'est normal qu'on soit à l'extérieur. Et il est tout à fait anormal que Jésus soit à l'extérieur du temple, puisque c'est lui, le Dieu vivant. C'est son lieu de résidence. La deuxième chose qui rend triste dans ces quelques versets, c'est que malgré les merveilleuses choses que Jésus a faites, les principaux sacrificateurs, c'est-à-dire les responsables du temple, après que Jésus ait guéri des malades, après que Jésus ait mis de l'ordre, ils vont le laisser partir. Ils vont le laisser partir. C'est triste. Mais ce qui est merveilleux dans cette histoire, c'est que Jésus est entré dans la maison de Dieu et Jésus a fait des choses merveilleuses. Il a restauré, il a commencé.

commencer un processus de restauration dans le temple de Dieu. C'est ça, si je peux dire, elle est à la fois triste et merveilleuse. Merveilleuse parce que Jésus entre dans la maison de Dieu et fait des choses merveilleuses. Mais ce qui est triste, c'est que pour qu'il entre, ça veut dire qu'il était dehors. Et on l'a laissé partir, malgré qu'il a fait de très bonnes choses. Le temple, nous l'avons dit, est l'image du chrétien. Parce que Paul nous dit dans 1 Corinthiens 6, verset 19, que nous sommes individuellement un temple de Dieu dans lequel Dieu a donné son Saint-Esprit. Quand il parle comme ça aux Corinthiens, il le dit, vous êtes le temple de Dieu. Tout être humain que vous croisez dans votre vie de tous les jours, que ce soit dans un bus, que ce soit dans un taxi, que ce soit au lieu de travail, que ce soit au marché, dans un supermarché, que ce soit dans une boutique, sur un bateau, dans un avion, même dans un sous-marin, tout être humain que vous croisez, qui soit, si je puis dire, ayant toutes ses facultés ou pas, est un temple de Dieu. Mais tout temple de Dieu, on ne retrouve pas dans ce temple, dans tout temple de Dieu, ne réside pas l'Esprit de Dieu. Voilà pourquoi Jésus était à l'extérieur du temple de Jérusalem, parce que l'Esprit qui habitait dans ce temple n'était pas l'Esprit de Dieu. Jésus dit, vous retrouvez dans ma maison des voleurs. Vous retrouvez dans ma maison le péché. Vous retrouvez dans ma maison des impudiques, de l'impudicité, du mensonge, de la drogue, des pratiques obscènes. Vous retrouvez de l'inceste. Vous retrouvez des choses que la Bible condamne. Vous savez, le Dieu de la Bible n'a pas changé. Ah, aujourd'hui, les hommes ont changé. Aujourd'hui, ils commencent à approuver des choses qu'ils ont condamnées hier. Certains le font pour être élus. Pour rester en fonction, pour continuer à gérer des postes, à rester parlementaire, à rester premier ministre, à rester président. Alors ils font plaisir à une catégorie de personnes qui vont voter pour elles. Attention mon frère, attention ma sœur, le Dieu de la Bible n'a pas changé. Jésus aurait pu dire dans cette histoire, ah mais vous savez, nous sommes à l'époque d'aujourd'hui, ce n'est plus l'époque de David, ce n'est plus l'époque de Salomon, ce n'est plus l'époque de Moïse. Nous sommes maintenant à l'époque de Hérode, nous sommes à l'époque de César. Donc les choses changent, alors je crois que je vais tolérer ça. Non, il a dit ma maison sera appelée une maison de prière. Le temple du Saint-Esprit que vous êtes doit être un temple de prière. Mais qu'est-ce que malheureusement Jésus voit? Dans Ézéchiel 8 que nous avons lu dans les émissions précédentes, que nous avons exploité un tout petit peu, Dieu montre à son prophète des abominations qui se passent dans le temple de Dieu. Et même, vous retrouvez, il cite même un homme qui est assez célèbre. Allons un peu dans Ézéchiel 8, à partir du verset 14, le verset 10. J'entrai et je regardai, voici, il y avait toutes sortes de figures de reptiles et de bêtes abominables et toutes les idoles de la maison d'Israël peintes sur la muraille tout autour. 70 hommes des anciens de la maison d'Israël, au milieu desquels était Jaazia, fils de Shapha, se tenait devant ces idoles. Chacun l'encensoir à la main, et il se levait une épaisse muée d'encens. 70 des anciens, des responsables d'Israël, sont dans la maison de Dieu en présence de plein de démons, de statues, d'idolâtrie, de bêtes que ces hommes sont en train d'adorer, et dont un homme qui était célèbre, ce Jaazania. C'était pas n'importe qui. Si Dieu distingue, ça veut dire qu'il occupait une fonction assez élevée. Mon frère, ma sœur, les choses occultes se pratiquent aujourd'hui dans notre société. Attention. Mais pire, ces choses ne doivent pas se pratiquer dans notre vie. Parce que l'image du temple, le temple, est une image du chrétien. Vous êtes censé être le temple de Dieu. Vous allez me dire, je vais à l'église, je vais à la messe, je vais dans des groupes de prière. C'est bien.
Mais qu'est-ce qui entre dans votre cœur? Qu'est-ce qui loge dans votre cœur? Qu'est-ce qui habite dans votre cœur? Comme je l'ai dit dans une des émissions précédentes, dans le temple de Dieu doit habiter minimum, pardon, on peut retrouver minimum deux personnes. Vous et minimum un esprit. Alors, qui est cet esprit? Est-ce l'esprit de Dieu, c'est-à-dire le Saint-Esprit, ou un esprit des ténèbres? Dans certains temples, vous pouvez retrouver des légions, 1000, 2000 démons qui habitent dans cette personne, comme par exemple dans l'histoire de l'évangile dans Marc, que Jésus va chasser des démons pour les jeter dans, pour les permettre d'aller dans des pourceaux. Des démons habitaient cet homme, des démons. Si pour cet homme, il avait complètement perdu la raison, pour d'autres, ils n'ont pas besoin de perdre la raison, mais leur vie montre qu'ils sont dirigés par des démons. Voilà pourquoi quand lorsque Jésus-Christ entre dans la vie d'une personne, il dit, si le Fils vous affranchit, vous serez réellement libre. Affranchi de quoi? Des pratiques qui sont inspirées par ces démons-là. Attention mon frère, attention ma sœur, attention. Faites attention mon frère, faites attention ma sœur. Jésus-Christ doit être le seul dans votre vie, à part vous. Invitez Jésus-Christ dans votre vie et laissez-le régner. Il est propriétaire de ce temple. Dans Apocalypse 3, verset 20, Jésus frappe à la porte de l'église. Jésus frappe à la porte d'un temple. Il a été mis dehors. Lui, le propriétaire du temple, le créateur de ce temple, a été mis dehors. Mais il donne la grâce à la personne de le recevoir. Voilà pourquoi j'ai toujours dit que c'est biblique de recevoir Jésus. Puisque vous avez reçu Jésus, marchez en lui, dit la parole de Dieu. Dans Ézéchiel 8, verset 14, Dieu continue à montrer à son serviteur ceci. Il me conduisit à l'entrée de la porte de la maison de l'Éternel du côté du septentrion. Et voici, il y avait des femmes assises qui pleuraient Tammuz. Tammuz est une divinité de l'élevage et de l'agriculture dans les nations en dehors d'Israël. Elles pleurent dans la maison de l'Éternel, une divinité païenne, comme pour vous dire qu'il y a des chrétiens, qu'on peut retrouver des chrétiens. Ils vont à l'église, mais leur cœur n'est pas tout entier à Dieu. Ils pleurent parce qu'ils n'ont pas d'argent. Ils pleurent le Dieu de l'argent. Ils pleurent le Dieu du sexe. Ils pleurent le Dieu de l'alcool. Ils pleurent le Dieu de la drogue. Oh, donne-nous ça, donne-nous ça, donne. Vous savez, il y a de ces chrétiens. Quand Dieu ne leur donne pas tout de suite ce qu'ils demandent, ils se retournent vers les démons. Je dis carrément vers les démons parce qu'en fait, je ne vois pas quel est cet autre esprit qui pourrait donner des choses en dehors de Dieu, si ce n'est que des démons. Ils ont un salaire, mais parce qu'ils veulent des choses que leur salaire ne peuvent pas leur permettre de donner, alors ils commencent à voler, ils commencent à tricher sur leurs statistiques, sur leurs résultats. Bah, dites-moi, si ce ne sont pas des démons qui leur donnent ces choses, c'est qui? Je me rappelle d'un homme aux États-Unis, c'est passé à la télé, simplement que je ne vais ni citer son nom, je ne vais pas simplement citer son nom. Il était parmi des milliardaires, et il a été très riche pendant une dizaine, une quinzaine, une vingtaine d'années, jusqu'à ce qu'on découvre qu'en fait, cet argent, il le détournait, il faisait d'autres choses, et quand tout le monde a commencé à porter plainte contre lui, on s'est retrouvé qu'il n'avait plus d'argent, il n'avait pas d'argent. Mais qu'est-ce qu'il faisait de tous ces milliards? Il inventait des statistiques, il truquait les résultats jusqu'à aller même tromper des bourses. Jusqu'à aller même tromper des bourses. C'est un esprit de cupidité, de vol qui gérait cette personne. Mon frère, ma sœur, faisons attention. Ne laissons pas notre cœur ouvert à tout le monde. Écoutez ce que Dieu dit à Caïn dans Genèse 3. Genèse 3, verset 6 à 7. Vous y êtes? Genèse 3. Non, Genèse 4, pardon, je m'excuse. Genèse 4, versets 6 à 7. L'Éternel dit à Caïn, « Pourquoi es-tu irrité? Et pourquoi ton visage est-il
abattu. Certainement, si tu agis bien, tu relèveras ton visage. Et si tu agis mal, le péché se couche à ta porte. Et ses désirs du péché se portent vers toi. Mais toi domines sur lui. Qu'est-ce qui est à la porte de votre vie? Le péché. Et il veut entrer. Il veut vous asservir. Il veut vous dominer. Il veut être maître de vous. C'est ça les désirs du péché. Et la Bible nous dit que le salaire du péché, c'est la mort. C'est la mort. Dès que le péché entre dans votre vie, il n'a que pour seul but détruire votre vie, détruire votre mariage, détruire votre travail. Combien d'hommes et de femmes ont vu leur mariage s'éclater parce qu'il a laissé le péché, je vais dire entre parenthèses, adultère, entrer dans sa vie. Que ce soit un homme ou que ce soit une femme. Et puis, quand on a commencé à vivre dans l'adultère, on doit pratiquer le mensonge. Un autre péché entre. On doit pratiquer peut-être même la colère pour dominer son conjoint. On pratique des choses, on commence même peut-être même à voler parce que ma femme est au courant que je gagne 1000 euros, 5000 euros. Maintenant, parce que je dois entretenir une autre relation, je dois avoir un peu plus d'argent. On commence à voler. Dieu dit à Caïn, le péché se couche à ta porte. Pas dans la porte du voisin. Ne regardez pas la vie du voisin, mon frère. Ne regardez pas la vie de la voisine, ma sœur. Votre vie, le péché se couche à la porte. Votre temple, vous voyez, le cœur. Dieu dit, le péché se couche à ta porte. Et ses désirs se portent vers toi, mais toi, domine sur lui. La porte de votre vie, c'est le cœur. Le cœur. Attention. Ne laissons pas notre cœur à n'importe qui. La Bible nous dit, veille sur ton cœur. Veillez sur votre cœur. Qu'est-ce qui entre dans votre cœur? Jésus, lorsqu'il entre dans le temple de Jérusalem, il est scandalisé. Au lieu de faire une maison de prière, ils en ont fait une maison de voleurs. Mais vous voyez Jésus détruire le temple. Non, il est en train de le restaurer. Quand il a chassé, il est en train de mettre de l'ordre. C'est ce que Jésus veut faire dans la vie de chacun d'entre nous. Mais pour cela, nous devons réaliser que si Jésus est dans notre cœur, les choses qui ne sont pas conformes à sa parole ne doivent pas y habiter aussi. Peut-être vous êtes de ceux qui n'avaient jamais reçu Jésus. Alors sachez que si Jésus n'est pas dans votre vie, sachez qu'il y a des choses qui ne sont pas conformes à la parole de Dieu. Revenons parce que nous l'avons lu l'émission précédente. Deux Chroniques 29, j'y suis. De 1 à 7, il est dit ceci, 2 Chroniques 29, 1 à 7. Ézéchias devint roi à l'âge de 25 ans. Il régna 29 ans à Jérusalem. Sa mère s'appelait Abijah, fils de Zacharie. Il fit ce qui est droit aux yeux de l'Éternel, entièrement comme avait fait David, son père. La première année de son règne, au premier mois, il ouvrit les portes de la maison de l'Éternel et il répara les portes. Il fit venir les sacrificateurs et les lévites, qu'il assembla dans la place orientale. Et il leur dit, en tant que roi, « Écoutez-moi, Lévites, maintenant sanctifiez-vous, arrêtez de vivre dans le péché. Ne soyez pas négligents. Sanctifiez la maison de l'Éternel, le Dieu de vos pères, et mettez ce qui est impur hors du sanctuaire. » Je suis tenté de dire, sans être le roi de votre vie, mais je suis messager de Dieu dans votre vie. Mon frère, ma sœur, écoutez-moi aujourd'hui. Sanctifiez le temple de Dieu que vous êtes. Mettez tout ce qui est impur dehors de votre vie. Comment savoir ce qui est pur et ce qui est impur? Faites ce qui est conforme à la parole de Dieu. Dans Philippiens 4, verset 8, Paul nous dit que tout ce qui est pur, tout ce qui est honnête, tout ce qui est juste, tout ce qui est honorable, tout ce qui est digne de louange, soit l'objet de vos pensées. Dans vos pensées,
Il ne doit y avoir que des choses correctes et conformes à la parole de Dieu. Voilà pourquoi il faut lire la Bible, relire et relire. Ne vous fatiguez pas de lire. Car comment le jeune homme conduira-t-il, marchera-t-il sur le sentier de la vie? C'est en se dirigeant d'après sa parole, d'après la parole de Dieu. Mon frère, ma sœur, soyez comme Ézéchias dans votre propre vie. Parce que du reste, la Bible dit que nous sommes sacrificateurs et rois. Christ a fait de nous des sacrificateurs et un royaume pour Dieu. Vous êtes le roi de votre vie. Faites de Jésus-Christ le roi des rois dans votre vie. Mettez dehors tout ce qui est impur. Tout ce qui est péché, mettez dehors. Et ne vous trompez pas. Le péché se couche à la porte de chaque chrétien. Comment pouvez-vous expliquer un homme qui craignait Dieu, que je connais personnellement, qui craignait Dieu? Toutes les réunions de prière, il y allait. Il a trouvé du travail. Malheureusement, il a commencé à revenir tard. À cause de son travail. Ça nous arrive à tous. Mais il a commencé à négliger sa vie de prière. Il a commencé à négliger de prêter attention à son cœur. Il a commencé à fréquenter des fréquentations qui n'étaient pas recommandables. Aujourd'hui, au moment où je vous parle, il a abandonné sa première femme, avec qui il a eu plusieurs enfants. Et il a pris une autre femme. Il ne veut même plus entendre parler de Dieu. Comment ces choses peuvent-ils arriver? Parce que le péché se couche à votre porte. Et il va tenter d'entrer doucement, petit à petit. Ce sera des petites choses que vous ne tolériez pas quand vous étiez affermi dans le Seigneur. Et que maintenant que vous commencez à devenir léger, vous commencez à tolérer petit à petit. Mon frère, ma sœur, la chair est faible, mais l'esprit est disposé. Et ça, Jésus l'a dit, c'est valable pour nous tous. La chair est faible. Ne permettons pas au diable de dominer sur nous. Jérémie 4, verset 14. Jérémie 4, verset 14, nous dit ceci. Jérémie 4, verset 14. Jérémie 4, verset 14. Purifie ton cœur du mal, Jérusalem, afin que tu sois sauvé. Jusqu'à quand garderas-tu dans ton cœur tes pensées iniques? Purifions nos cœurs, mon frère. Purifions nos cœurs, ma sœur, afin que nous soyons sauvés. Le verbe sauver fait allusion au salut. Et dans le salut de Dieu, il y a tous les noms rédempteurs de Dieu. Jusqu'à quand garderas-tu dans ton cœur tes pensées de péché, tes pensées d'impudicité, tes pensées d'adultère, tes pensées de fornication, tes pensées de vol, de magouille, d'avortement, d'homosexualité, de lesbinage, d'occultisme, de haine, de colère, de racisme. Jusqu'à quand, Dieu dit, garderas-tu ces choses dans tes pensées? Il dit, purifie ton cœur. Ézéchias avait compris cela. Ézéchias s'est dit, non, c'est le temple de Dieu. Bien sûr, il ne comprenait pas que le temple de Dieu, c'était lui-même. C'était son cœur, c'était sa vie. Il ne savait pas que c'était prophétiquement qu'il parlait. Il ne savait pas qu'il parlerait à des Européens aujourd'hui, qu'il parlerait à des Africains, qu'il parlerait à des Asiatiques. Partout ce message est donné, partout la Bible est lue. Purifiez vos cœurs, purifiez la maison de l'Éternel, mettez tout ce qui est impur à l'extérieur. Le péché est impur. Dieu dit à Caïn, le péché se couche à ta porte. Et ses désirs c'est quoi? Il veut dominer sur vous. Il veut vous diriger. Il veut vous détruire. Il prend plaisir à vous faire du mal. Peut-être vous dites, oh non, mais moi je me plains pas de cette vie. Oui, ça c'est aujourd'hui. C'est aujourd'hui que vous ne vous plaignez pas. Mais demain, ou même si toute votre vie, vous ne vous plaignez pas de ce péché, d'accord? Mais après votre vie, le péché va demander des comptes. La Bible dit, le salaire du péché, ce n'est pas la vie, c'est la mort. C'est la séparation éternelle entre Dieu et vous. Aujourd'hui, Dieu crie dans les rues, Dieu crie dans les bus, Dieu crie dans les taxis, Dieu crie
Non, à la radio, à la télé, repentez-vous. Purifiez vos cœurs du mal. Purifiez vos cœurs du péché. Arrêtez de vivre cœurs du mal. Purifiez vos cœurs du péché. Arrêtez de vivre en cohabitation

0: avec des péchés, avec des pensées tournées vers le péché. Le péché détruit. Regardez beaucoup de nations dans le monde. C'est le péché qui est en train de détruire. Regardez le monde. Le monde est détruit par le péché. Le monde ne va pas mieux, mon frère. Le monde ne va pas mieux, ma sœur. Qu'on ne se trompe pas, on peut nous sortir les statistiques, nous dire oui, nous avons progressé dans l'économie. Mais le monde ne va pas mieux. Des familles sont déchirées. Des familles sont en guerre. Des pays sont en guerre les uns contre les autres. Pourquoi? Parce qu'ils convoitent les minerais des autres. On a tué des hommes, on a tué des femmes parce qu'on veut posséder leurs richesses. Le péché détruit. Le péché détruit, mon frère. Le péché détruit, ma sœur. Jésus dira dans Matthieu 7. Matthieu 7, verset 21. Matthieu 7. Jésus dira dans Matthieu 7, verset 21. Ceux qui me disent « Seigneur, Seigneur » n'entreront pas tous dans le royaume des cieux, mais celui-là seul qui fait la volonté de Dieu qui est dans les cieux. Jésus dit que même dans l'Église, il y a le péché qui règne. Parce que tout le monde qui crie « Seigneur, Seigneur, Seigneur » ne m'appartient pas. Quoi qu'il soit le temple de Dieu, je ne règne pas dans leur vie. Je ne suis pas le Seigneur de leur vie. Ils m'ont accepté un jour comme sauveur. Mais ils ont aussi laissé le diable continuer à habiter dans leur vie. Alors je suis sorti de leur vie. Mon frère, ma sœur, Dieu vous aime. Dieu veut changer votre vie. Dieu vous appelle à devenir des Ézéchias dans votre vie. Peut-être même dans votre famille, peut-être que c'est vous le père. Et vous tolérez des choses dans votre famille qui ne sont pas conformes. Vous tolérez des choses qui ne sont pas conformes. Soyez comme Ézéchias. Purifiez le temple. Purifiez votre vie avec le sang de Jésus-Christ. Mettez ce qui est impur dehors. Ne soyons pas comme ces 70 dans Ézéchiel 8 où Dieu nous montre qu'ils sont en train d'adorer, ils sont en train de louer des divinités dans la maison de Dieu. Non, mon frère, non, ma sœur. L'opportunité nous est donnée aujourd'hui de purifier nos cœurs en mettant tout ce qui est impur dehors et de réclamer le sang de Jésus. Baissons la tête dans la prière. Père éternel, nous venons à toi. Purifie nos cœurs. Lave nos cœurs avec le sang de Jésus-Christ. Nous prenons l'engagement aujourd'hui de garder notre cœur plus que toute autre chose, de veiller à ce qui entre dans notre cœur. Tout ce qui n'est pas de toi, nous le mettrons dehors. Pardonne nos péchés, pardonne notre négligence, pardonne notre manquement. Regarde-nous avec des yeux de père, avec des yeux d'amour, et pardonne nos péchés. Au nom de Jésus-Christ, nous avons ainsi prié. Amen. Mon frère, ma sœur, si vous vous êtes joint à moi dans cette prière, Dieu vous a entendu. Je suis Raphaël Mambou. Le nom de cette émission est Venez à Jésus. Nous nous retrouvons la fois prochaine, toujours sur le même thème, Jésus dans le temple. Que Jésus continue de vous bénir, que Jésus continue de vous garder. À la fois prochaine. Amen.
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2: Dieu veut travailler avec nous. Mais avant qu'il puisse le faire, il faut lui permettre de travailler en nous. Dieu nous aime tellement qu'il nous accueille tel que nous sommes, dans le but de ne pas nous laisser comme nous sommes. Avant d'utiliser une hache, il faut l'aiguiser. Et quand on veut produire un bon raisin, on prend soin de bien émonder la vigne. En fait, il n'y a pas de bon service sans bonne formation, ni de bonne formation sans souffrance. Je ne parle pas d'une formation théorique, car même si elle est nécessaire, elle ne remplacera jamais la formation pratique. Dans Jean 15, 2, Jésus dit que tout sarment qui porte du fruit, Dieu l'émonde afin qu'il porte encore plus de fruits. Si vous voulez progresser et devenir une personne d'excellence et de bien, il vous faudra accepter d'être corrigé et repris dans vos erreurs. Nous avons tous un mauvais caractère et nous sommes tous par nature orgueilleux. Mais nous avons tous aussi la capacité de pouvoir changer. Celui qui ne change pas reste victime de lui-même. Certains disent qu'il n'est pas possible de changer. Mais le message de la bonne nouvelle de l'Évangile nous dit tout à fait le contraire. Dieu, dans sa grâce, nous change en émondant notre caractère. Il utilise même les épreuves de la vie pour nous rendre meilleurs. Alors, ne regardez plus vos épreuves comme des souffrances inutiles, mais comme des moyens pour vous ouvrir les yeux sur certaines réalités et vous rendre meilleurs.
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3: Bonjour à tous, je suis Raphaël Mambou. Que Jésus vous bénisse, qui que vous soyez, où que vous soyez. Le nom de cette émission est Venez à Jésus. Nous diffusons tous les lundis, mercredis, vendredis, 10h30, 11h sur Shalom Africa. Je répète, nous diffusons tous les lundis, mercredis, vendredis, 10h30, 11h sur la 103.1 FM Shalom Africa. C'est une grâce, c'est un privilège, c'est un honneur. C'est pour moi un sujet de louange. Ce sont des promesses qui se sont accomplies dans ma vie et je bénis le Seigneur pour cela. Depuis quelques semaines, nous sommes en train de faire une toute petite étude sur les tempêtes. Et avant de pouvoir continuer, je voudrais remercier le Seigneur pour ce jour, pour vous et pour moi. Prions. Père éternel, merci pour ta parole. Merci pour ce jour. Merci pour Shalom Africa. Merci pour les partenaires que tu m'as donnés dans le ministère. Merci pour ces hommes et ces femmes qui nous appellent, qui nous écrivent, qui nous envoient des SMS pour nous encourager, ceux qui nous critiquent positivement et même ceux qui nous critiquent négativement. Merci pour ces hommes et ces femmes qui se sont levés contre nous, car ils nous ont aidés à davantage te faire confiance. Seigneur, je remets ces 30 minutes entre tes saintes mains pour que tu fasses quelque chose de merveilleux, de grandiose dans nos vies, car tu as toujours cherché les occasions, les opportunités pour parler à ton peuple. Voilà que Shalom Africa nous donne la possibilité de parler à ton peuple pendant 30 minutes. Alors parle et touche, guéris, sauve, délivre un homme ou une femme ce matin. Au nom de ton Fils Jésus-Christ, amen. Amen. Les tempêtes. Je profite pour remercier, pour bénir tous ces hommes et ces femmes qui nous soutiennent dans la prière, financièrement, matériellement, dans leurs conseils. Je bénis Shalom Africa pour ces opportunités qu'ils nous ont données, cette confiance qui nous ont donné de pouvoir passer à 3 émissions aujourd'hui. Les tempêtes. Dans Marc 4, c'est notre texte de base, Marc 4, versets 35 à 41, il nous est dit ceci. Ce même jour, sur le soir, Jésus leur dit, « Passons à l'autre bord. » Après avoir renvoyé la foule, ils l'emmenèrent dans la barque où il se trouvait. Il y avait aussi d'autres barques avec lui. Il se leva un grand tourbillon, et les flots se jetaient dans la barque au point qu'elle se remplissait déjà. Et lui, il dormait à la poupe sur le coussin. Ils le réveillèrent et lui dirent, « Maître, ne t'inquiètes-tu pas de ce que nous périssons ?» S'étant réveillé, il menaça le vent et dit à la mer, « Silence, tais-toi. » Et le vent cessa. Il eut un grand calme. Puis il leur dit, « Pourquoi avez-vous ainsi peur ? Comment n'avez-vous point de foi ?» Ils furent saisis d'une grande frayeur. Ils se dirent les uns aux autres, « Quel est donc celui-ci à qui obéissent même le vent et la mer ?» Quel est donc celui-ci ? Celui-ci, c'est Jésus-Christ. Les tempêtes. Nous avons dit que si nous pouvions donner une signification aux tempêtes, si nous pouvons actualiser ça dans nos vies, nous dirions que les tempêtes, ce sont des difficultés, ce sont des épreuves, ce sont des obstacles, ce sont des oppositions, ce sont des souffrances. Et nous avions dit aussi que toute tempête dans nos vies ne signifie pas que c'est le péché qui attire les tempêtes. Par exemple, dans le cas de Jonas, ce sont des tempêtes. Mais dans le cas de Jonas, c'est le péché. Il fuit la volonté de Dieu. Il ne veut pas faire la volonté de Dieu. Il va à l'encontre de la volonté de Dieu et il est buté à des obstacles à cause de sa désobéissance. Mais dans notre histoire de Marc 4, il y a aussi des difficultés. Il y a aussi des tempêtes. Il y a aussi des épreuves. Il y a aussi des obstacles, des oppositions, des souffrances. Mais à cause de leur obéissance, à cause de leur marche en suivant Jésus-Christ. Parmi eux, il y avait des hommes d'affaires qui ont abandonné leurs affaires. Parmi eux, il y avait des grands spécialistes en économie, en fiscalité. Parmi eux, il y avait des grands pêcheurs, il y avait des grands, quand je parle de pêcheurs, l'industrie de la pêche. Parmi eux, il y avait ceux qui ont abandonné leur famille pour suivre Jésus-Christ. Et Jésus-Christ était en train de les former. Ce sont les disciples de la première génération. Et à cause de leur obéissance, parce que je ne peux pas dire grâce à leur obéissance, à cause de leur obéissance, ils se retrouvent dans cette situation, ils se retrouvent dans une difficulté, parce qu'ils veulent suivre Jésus-Christ. Si vous me suivez à la radio aujourd'hui, si vous avez des tempêtes dans votre vie, parce que vous marchez avec Jésus-Christ, j'ai une bonne nouvelle pour vous, ne vous découragez pas. Mais si vous avez des tempêtes parce que vous allez à l'encontre de la volonté de Dieu, la bonne nouvelle que j'ai pour vous, c'est que Christ vous demande de vous repentir. Vous vivez avec une femme qui n'est pas votre femme. Vous vivez avec un mari qui n'est pas votre mari. Vous vivez avec des moyens que vous savez être frauduleux. Et vous êtes buté à des difficultés. Ce n'est pas la peine d'aller voir des pasteurs. Ce n'est pas la peine de chercher des sorciers. C'est vous-même qui êtes l'aimant qui attirait ces tempêtes dans vos vies. Donc, repentez-vous, relevez-vous, revenez à Jésus-Christ et abandonnez cette vie de péché. Mais si, c'est parce que vous marchez avec Jésus-Christ dans votre vie de tous les jours, si c'est parce que vous suivez Jésus-Christ et qu'il se lève des difficultés, persévérez. Continuez. N'abandonnez pas. Car celui qui a fait la promesse est fidèle. Quelle est la promesse que Jésus-Christ a faite? Lisons dans le verset 35. Ce même jour, sur le soir, Jésus leur dit, passons à l'autre bord. Donc, ils sont sur la rive A. Jésus dit, allons sur la rive B. Mais entre la rive A et la rive B, il y a des difficultés. Mais Jésus a fait la promesse. Allons de l'autre côté. Il n'a pas dit, allons sombrer dans la mer. Jésus n'a pas dit ça. Jésus n'a pas dit, allons mourir. Jésus n'a pas dit, allons échouer. Allons nous fracasser. Non, Jésus a fait la promesse que nous allons de l'autre côté. Et entre la promesse et l'accomplissement, il y a l'épreuve, il y a la difficulté, il y a la souffrance, il y a l'obstacle, il y a l'opposition. Mais celui qui a fait la promesse est fidèle. Celui qui a dit que vous allez vous marier est fidèle. Celui qui vous a promis des enfants est fidèle. Celui qui vous a promis un travail est fidèle. Celui qui vous a promis du succès dans votre ministère, dans votre travail, dans votre entreprise, dans votre mariage, dans votre relation avec les hommes et les femmes est fidèle. Ce n'est pas les obstacles, ce n'est pas les tempêtes qui vont faire que sa fidélité va s'atténuer. Non. Non. Dans Hébreux 10, verset 23, l'écrivain aux Hébreux nous dit ceci. Retenons fermement la profession ou la confession de notre espérance, car celui qui a fait la promesse est fidèle. Retenons fermement la profession de notre espérance, car celui qui a fait la promesse est fidèle. Celui qui a fait la promesse est fidèle, c'est-à-dire Jésus-Christ. Ce que Jésus-Christ a promis dans votre vie s'accomplira. Vous pouvez dire seulement oui et amen. Ne marchons pas, ne ramons pas à vue d'œil en fonction de ce qui nous entoure. Non. Mais marchons par la foi. Marchons en ayant les yeux fixés sur Jésus-Christ. Si Jésus-Christ dit que dans ma maison il n'y a ni stérile, ni celle qui avorte, même si le médecin dit que vous êtes dans l'incapacité de concevoir, ayez les yeux fixés sur Jésus-Christ. Si Jésus-Christ dit qu'il vous donne un travail, qu'il bénit les œuvres de votre main, même si les spécialistes en économie, les spécialistes du Fonds monétaire international, les spécialistes de la Banque mondiale, les spécialistes de la Banque africaine de développement vous disent qu'il est impossible pour vous, dans l'économie dans laquelle vous évoluez, de bâtir une entreprise avec succès, je vous recommande de garder les yeux fixés sur Jésus-Christ. Même si des pasteurs, des évangélistes, des prophètes, des docteurs vous disent que votre ministère n'aura pas de succès, votre église n'aura pas de succès, alors que Jésus-Christ vous a donné la vision, je vous demande, je vous recommande, et la bonne nouvelle que je vous annonce, c'est de garder les yeux fixés sur Jésus-Christ. Ne vous découragez pas. Ne vous sous-estimez pas. Mais vous avez de la valeur devant Dieu. Vous avez de la valeur en Jésus-Christ. Ne vous découragez pas, mon frère. Ne vous découragez pas, ma sœur. Car celui qui a fait la promesse est fidèle. Jésus-Christ ne ment jamais. Jésus-Christ ne trompe jamais. Gardons fermement la profession de notre espérance, car celui qui a fait la promesse est fidèle. Hébreux 13, verset 8 nous dit ceci. Jésus-Christ est le même hier, aujourd'hui et éternellement. Jésus-Christ est fidèle. C'est quoi la fidélité? C'est une constance. Celui qui a fait la promesse est constant. Il ne change pas. Jamais un chrétien ne se lèvera et entendra Jésus-Christ lui dire « Il est vrai que je t'avais promis telle chose, mais maintenant je ne possède plus cette chose et je ne sais plus te la donner. » Ce n'est pas vrai. Jésus-Christ ne changera jamais. La religion change. Les églises changent. Les pasteurs changent, mais Jésus-Christ ne change jamais. C'est pour cela que j'invite toujours, que j'encourage toujours les hommes à ne pas se confier dans l'homme, à ne pas faire confiance à la religion, de ne pas faire confiance, une confiance aveugle et absolue aux pasteurs, aux hommes, mais avoir une confiance absolue et aveugle en Jésus-Christ. Car lui, il ne se renie jamais. Jamais il deviendra infidèle. Ce qu'il promet, il accomplit. Hébreux 11, verset 11 nous dit ceci. Hébreux 11, verset 11. C'est par la foi que Sarah elle-même, malgré son âge avancé, fut rendue capable d'avoir une postérité parce qu'elle avait cru à la fidélité de celui qui avait fait la promesse. Sarah, épouse d'Abraham, qui a attendu 25 ans pour avoir un enfant. Abraham, âgé de 75 ans, a eu un enfant à l'âge de 100 ans. Ils ont attendu 25 ans. Mais il est dit qu'elle a cru dans la fidélité de celui qui a fait la promesse. Croyons dans la fidélité de Jésus-Christ. Croyons dans la fidélité de Jésus-Christ. Voilà pourquoi il faut connaître ce que Jésus-Christ a promis, car il ne sera fidèle que sur ce qu'il a promis. C'est pour ça, moi, je crois que Jésus-Christ revient prendre son Église. Et c'est une promesse. Donc, je crois en cette fidélité-là. Il viendra prendre son Église. Ce n'est pas parce que des années se sont écoulées, ce n'est pas parce que des siècles se sont écoulés que Jésus-Christ a vieilli et il a oublié. Non, il n'a pas oublié. Il viendra chercher son Église. Pour vous donner un petit témoignage, personnellement, moi-même, quand le Seigneur m'a mis à cœur ce ministère à la radio, je l'avais déjà commencé avant, mais quand il m'a mis à cœur ce ministère à la radio, j'ai prié et j'ai demandé que Dieu ouvre les portes, et je savais que Dieu était dedans. Mais entre le moment où j'ai commencé à prier et le moment où la promesse s'est accomplie, il s'est passé 2 ans. Dieu est fidèle. Lorsque nous avons commencé notre ministère à Shalom Africa, les prédications à la radio à Shalom Africa, nous avons commencé le 14 avril 2010. Et nous avons commencé par une émission. Aujourd'hui, en 2011, nous avons 3 émissions. Dieu est fidèle. Et je suis convaincu que Jésus-Christ ne se limitera pas seulement à 3 émissions et seulement à Shalom Africa, puisque nous avons un ministère qui va prêcher à la télé et à la radio, dans les différentes chaînes de télévision, dans les différentes chaînes de radio. J'en suis convaincu, c'est une promesse que Dieu m'a faite. J'ai demandé, et je sais qu'il me l'a donnée, donc je crois dans sa fidélité. Je crois que Dieu me donne des partenaires fiables, fidèles aussi, et qui voient la vision, qui acceptent la vision de notre ministère. Parce que beaucoup d'hommes et de femmes donnent leur vie aujourd'hui à travers cette petite émission de 30 minutes. Mais des vies sont changées, des vies sont transformées. Je le sais parce qu'ils appellent. Parce que ces hommes et ces femmes nous appellent pour nous dire ce que Dieu a fait dans leur vie au travers de ces émissions. Je le crois. Je crois dans la fidélité de Jésus-Christ. Sarah crut. Elle fut rendue capable d'avoir un enfant. C'est merveilleux. Si vous croyez dans la fidélité de Dieu, malgré les tempêtes, malgré les difficultés, malgré les obstacles, vous serez rendu capable de réussir. Ce n'est pas le vent qui vous empêche de réussir dans la vie. Ce n'est pas le vent qui vous empêche d'avoir du succès face à vos ennemis. Ce n'est pas le vent qui vous empêche de réussir dans vos études. Ce n'est pas le vent qui vous empêche de vous marier. Non! C'est la foi à la fidélité de Dieu qui vous empêche. Si vous n'avez pas foi en ce qu'il a dit, si vous n'avez pas foi en Jésus-Christ, c'est ça l'obstacle dans votre vie. Ce ne sont pas les sorciers de votre famille, ce ne sont pas vos familles, ce ne sont pas les situations ou les crises économiques. Non, ce qui vous empêche de réussir, c'est votre niveau de foi dans la fidélité de Jésus-Christ. Oh mon frère, oh ma sœur, en qui croyez-vous? En l'homme ou en Jésus-Christ? Vous marchez, vous êtes dans la barque et le vent se lève. Qui observez-vous? Jésus-Christ ou le vent? Ou les tempêtes? Ou même l'eau qui entre dans votre barque? Qui observez-vous? Savez-vous que dans un grand bateau, lorsque le navire est en train de couler, une des caractéristiques à l'époque de Jésus, et à l'époque féodale, on savait que un bateau n'allait pas survivre lorsque les rats sortaient du bateau. Peut-être que vous êtes en train de regarder les rats et vous vous dites, comme les rats sont en train de fuir, ça veut dire qu'il n'y a plus d'espoir. Moi, je vous conseille de regarder à Jésus-Christ. Car c'est lui qui a fait la promesse. Il a dit, allons de l'autre côté. Jésus-Christ savait qu'il y aurait des tempêtes. Jésus-Christ le savait. Ne vous découragez pas, mon frère. Ne vous découragez pas, ma sœur. Jésus-Christ est fidèle. Il ne vous abandonnera jamais. Il garde les yeux toujours sur ses fidèles. C'est ce que nous a dit le psaume. Il garde les yeux sur ses fidèles. C'est lui qui calme la tempête. Il est notre rocher, notre forteresse. Il est l'ange de l'Éternel qui campe autour de ceux qui craignent son nom. Ne craignons pas, ne paniquons pas, ne sautons pas, ne quittons pas le navire, parce que Jésus-Christ n'a jamais demandé de quitter le navire. Il a simplement dit, allons de l'autre côté. Mon frère, ma sœur, c'est une bonne nouvelle que je suis venu vous annoncer. Lisez avec moi le psaume 146. Psaume 146, verset 6. Psaume 146, verset 6. Il a fait les cieux et la terre, la mer et tout ce qui s'y trouve. Il garde la fidélité à toujours. Psaume 146, verset 6. J'aimerais que nous lisions dans le semeur aussi. Car l'Éternel a créé le ciel et la terre, ainsi que la mer et tout ce qui s'y trouve. Il reste à jamais fidèle. Les vents vont à gauche, les vents vont à droite. Dieu vous dit, c'est moi qui ai créé toutes ces choses. C'est moi qui ai créé le ciel, c'est moi qui ai créé la terre. Si le ciel s'effondre, ne paniquez pas, c'est moi qui l'ai créé. Si la terre a des tremblements, si la terre est en train de rejeter, en train de vomir les choses, il dit, ne paniquez pas, c'est moi qui ai créé la terre. Si la mer s'agite, bouge votre bateau, secoue votre bateau, il dit, ne paniquez pas. C'est moi qui ai créé ces choses. Et je suis fidèle pour toujours. C'est merveilleux. Mon frère, ma sœur, Dieu vous aime. Jésus-Christ vous aime. Et il vous dit ce matin, si vous vous êtes écarté de lui, revenez à lui. Parce qu'il est fidèle. Il ne mentira jamais. Si vous voulez le recevoir dans votre vie, comme votre Seigneur et votre Seigneur personnel, baissez simplement la tête et prions. Et faites cette prière après moi. Dites, Père éternel, au nom de ton Fils Jésus-Christ, j'ai entendu ta parole, j'ai entendu ta voix. J'accepte Jésus-Christ comme mon Seigneur et mon Sauveur personnel. J'ouvre les portes de mon cœur à Jésus-Christ. Je dis non aux œuvres des ténèbres et je dis oui à Jésus-Christ. Je m'engage maintenant et pour la suite des temps à être chrétien, malgré les tempêtes, malgré les difficultés, à suivre Jésus-Christ. Au nom de Jésus-Christ, j'ai ainsi prié. Amen. Si vous avez fait cette prière, croyez que par la foi, vous êtes une nouvelle créature. Croyez que par la foi, vous êtes relevé. Croyez par la foi que Jésus-Christ est entré dans votre vie. 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Le nom de cette émission est Venez à Jésus. 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Je suis Raphaël Mambou. Que Jésus continue de vous bénir. Nous nous retrouvons la fois prochaine sur le même thème, les tempêtes. Que Jésus vous bénisse encore. Amen.
4: Les derniers sacrements qu'on n'avait pas vus, ça devait être le mariage. Si ma mémoire est bonne. Je vais assurer l'expédition en vitesse parce qu'il y a des choses plus intéressantes à voir que ça. Et finalement, il y a peu de choses à dire sur ce sacrement-là. C'est un sacrement, d'après la théologie catholique, qui donne aux époux la grâce nécessaire pour accomplir les devoirs de leur état. Voilà, mot à mot, la définition qu'en donne l'Église catholique. Alors, je pense qu'on peut se borner tout simplement à cette définition-là. Ça permet de rappeler, d'après la théologie catholique, de surmonter les difficultés inhérentes à tout mariage, les problèmes de caractère, enfin, tout ce qu'on peut imaginer. Donc, voilà. En gros, on peut dire tout de même une autre chose, si vous voulez, c'est que d'après la tradition catholique stricte, et ça, il faut le souligner parce que c'est important. Le mariage, il n'y a de mariage que lorsqu'il est accompli par l'Église catholique. Le prêtre qui marie les époux, c'est vraiment le terme, il les marie. C'est-à-dire que, aussi longtemps qu'il n'y a pas eu l'intervention d'un prêtre et intervention du Saint-Esprit dans le sacrement du mariage, on ne peut pas considérer que les gens soient mariés. Par exemple, au moment de la Réforme, enfin, pendant tout le Moyen-Âge, si vous voulez, ça ne posait pas de problème. Parce que le mariage civil n'existait pas. C'était l'Église qui tenait en main tout ce qui concernait l'état civil. Si bien que, lorsque des gens ne passaient pas devant le prêtre, ils vivaient au concubinage, où on habitait. Bon. À partir de la Réforme, évidemment, il y a un problème qui s'est posé. Parce que, d'une part, les réformateurs ont contesté la valeur sacramentelle du mariage. Et, par exemple, Calvin, dans l'institution chrétienne, est très clair, n'est-ce pas ? Le pasteur, le ministre de l'Évangile, quel qu'il soit, finalement, n'a pas le pouvoir de marier les gens. Ce sont les époux qui se marient. Et ce que fait l'Église en la personne de ses représentants, c'est demander la bénédiction de Dieu sur le mariage, qui peut d'ailleurs être tout aussi valide aux yeux de Dieu s'il n'y a pas eu cette bénédiction-là. Alors, à partir de la Réforme, un problème est apparu, parce qu'évidemment, les protestants ne passaient pas devant le curé, donc n'étaient pas sacramentellement mariés pour l'Église catholique, et par conséquent pour l'Église catholique, comme pour la société civile, c'était des concubins. C'est ainsi que les protestants, qui étaient par ailleurs mariés tout à fait saintement, qui vivaient une vie conjugale, fidèle, etc., étaient considérés par les autorités de l'époque, jusqu'à l'Église, après la révocation du Dignant, pareil, comme des gens qui vivaient en concubinage. Maintenant, en droit canon strict, les gens, catholiques ou non, par exemple, qui ont été mariés civilement, ne sont pas mariés, sont considérés comme vivant en concubinage, et par conséquent, comme étant tout à fait à même de séparer, justement, d'épouser qui ont leur chance, cette fois-ci d'une manière tout à fait sacramentelle et tout à fait bénie par l'Église. Alors, je crois que le sacrement du mariage est tout de même plus important que ce qu'on peut imaginer au début. Maintenant, ce sacrement-là est indissoluble d'après la théologie catholique, et la théologie biblique d'ailleurs. Mais il peut y avoir des cas de, comment dirais-je, de rupture du mariage. Ce n'est pas des divorces, autrement dit, ce sont des nullités. Voilà.
5: La différence, c'est que ce n'est pas le mariage, c'est un divorce. En cas de divorce, théoriquement, le divorce, c'est un bon, quelque chose qui a existé.
4: C'est ça.
5: Par contre, dans la nullité, l'annulation du mariage, et en fait, on se dévie du consentement, du plan, du plan, qu'on veut, qui ont fait que, en fin de compte, des gens qui se sont cru mariés, ben, ne l'étaient pas. Ils découvrent brutalement qu'ils ne l'étaient pas. Donc, en fin de compte, on ne fait que déclarer, ben, qui s'est toujours été, pour que vous n'avez pas été marié, vous n'êtes pas encore mariage est nul, donc, vous prévoiriez un nombre quand vous parlez de ce sujet. Mais donc, c'est rétroactif.
4: Exactement. Donc, à ce niveau-là, bon. Maintenant, il y a évidemment, dans le cadre de l'œcuménisme, il y a un autre problème qui s'est posé, c'est celui des mariages mixtes. Avant Vatican II, la législation catholique était extrêmement, extrêmement sévère. Le conjoint protestant qui épousait un catholique devait signer une déclaration draconienne qui le ligotait systématiquement, disant que d'abord il laissait la pleine liberté religieuse à son conjoint, sans s'engageant à ne faire aucune pression pour l'attirer dans sa religion, qu'il s'engageait à ce que les enfants soient systématiquement éduqués dans la religion catholique, etc. etc. Aujourd'hui, c'est un petit peu plus souple, dans la mesure où, en général, de tels mariages sont célébrés par un prêtre et par un pasteur dans une liturgie faite d'un dosage savant de compromis, etc. Bon, je vois mal, d'ailleurs, je n'ai jamais été bien compris comment les collègues réformés arrivent à concilier justement la vision biblique et calviniste, par exemple, du mariage bénédiction avec l'idée catholique du mariage sacrement. Enfin, c'est leur affaire, je n'ai jamais compris ça bien comment ils font, enfin, c'est comme ça. Et c'est beaucoup plus subtil aujourd'hui, mais dernièrement, au dernier concile, dernier synode de l'Ouest, oui, réformé, le représentant officiel de l'œcuménisme se plaignait amèrement que la plupart des mariages mixtes qui étaient faits enfin, tournaient toujours à l'avantage de l'Église catholique en fin de compte au niveau de l'éducation des enfants, voire au niveau tout simplement de la pratique religieuse quand il y en avait encore une, des conjoints. En général, quand il y a le mariage mixte, il n'y a aucune pratique religieuse, quelle que soit, ni toutes les catholiques, ni protestants, ces gens-là finissent pas, en général dans la vie. Donc voilà en gros, si vous voulez, ce qu'on peut dire sur les sacrements. Je ne voudrais pas m'étendre plus longtemps sur cette question, parce que nous avons un gros morceau à aborder ce soir, c'est justement la piété mariale dans la vision catholique. Alors peut-être, avant d'aller plus loin, est-ce que vous avez des questions à poser sur les sacrements? Ou sur le sacrement du mariage, plus particulièrement, ou sur les sacrements en général? Bon, c'est-à-dire que dans la tradition catholique, tu as un certain nombre de cas où il n'y a pas eu de mariage, en fait. Alors qu'ils ont été mariés sacramentellement.
5: Ça existe en droit civil, pareil.
4: Oui, ça existe en droit civil aussi. Par exemple, admettons que quelqu'un ait été marié, soit marié en fait, et puis n'est pas déclaré. Tu vois? Bon, bah, puis il se retrouve dans un état de bigamie. Automatiquement, si tu veux, son mariage n'est pas valable. Qu'est-ce qu'on peut prendre encore comme autre cas? Ou quelqu'un qui peut avoir, par exemple, quelqu'un qui croit que son conjoint est décédé, et puis qui se remarie, puis au bout de 10 ans, le conjoint réapparaît, etc. Ça, c'est des cas, ça existe, hein, c'est des cas comme ça, en droit, en droit civil.
5: Ouais.
4: Donc, si tu veux, voilà des cas où il y a nullité du mariage. Mais il y a aussi un autre truc. À ce niveau-là, dans la théologie catholique, c'est ce qu'ils appellent le privilège prolat. C'est basé sur 1 Corinthiens 6, quand Paul dit ceci que... comment c'est déjà ?
5: 1
4: Corinthiens 7, oui. C'est exactement... Oui, c'est le cas de deux conjoints, un qui est croyant et l'autre qui ne l'est pas. Alors, oui, c'est ça. Donc, si l'incroyant prend l'initiative de se séparer, Paul dit le croyant n'est pas tenu à ce moment-là. Donc le catholicisme interprète ça en disant ceci. Si quelqu'un a un conjoint incroyant et qu'il y a son conjoint incroyant prend l'initiative du divorce, eh bien, le croyant est libre de se remarier. Ce qui est faire violence au texte. Mais en théologie catholique, c'est comme ça. Par exemple, ça, les orthodoxes le récusent. C'est une différence entre catholiques et orthodoxes, c'est que les catholiques admettent le privilège paulin, comme ils l'appellent, tandis que les orthodoxes le récusent. eh bien, s'il n'y a pas d'autres questions, on va aborder cette grande, grande question de la Vierge Marie. C'est une très, très grande question parce que c'est plus qu'un point de cristallisation de, si vous voulez, différence entre protestants et catholiques. Dans la mentalité populaire, le protestant, c'est celui qui ne croit pas à la Vierge. Voilà en gros comment on le définit. C'est un peu simpliste, mais ce n'est pas tout à fait faux. Parce que la Vierge Marie occupe dans la vision catholique une place extrêmement importante. La piété mariale occupe une place extrêmement importante. Et si l'Église catholique renonçait à la piété mariale, elle cesserait d'être catholique. Je crois qu'il faut le comprendre. À partir du moment où quelqu'un cesse pratiquement de croire à la Vierge, il ne cesse pas d'être catholique pour autant, parce qu'on a vu que la définition que l'Église catholique donne du catholique, mais en tout cas, il est sérieusement en porte-à-faux par rapport à la foi de son Église. Et c'est pourquoi, précisément, aujourd'hui, l'Église catholique veille particulièrement à ce que les fidèles de son Église soient tout à fait au clair en ce qui concerne la piété mariale. Maintenant, la piété mariale, c'est aussi, dans l'Église catholique, une piété essentiellement populaire, au départ, et qui, de ce fait, prend des aspects, a souvent pris dans l'histoire, et continue à prendre aujourd'hui, des aspects souvent délirants, il faut le dire, dithyrambiques et sentimentaux, qui la rendent particulièrement, je dirais, désagréable aux non-catholiques. C'est comme ça. Mais au-delà de cela, la piété mariale, c'est la clé de voûte du système catholique. On va essayer de vous démontrer. Par conséquent, c'est la pierre angulaire. Si on touche à ça, c'est tout l'édifice. C'est tout l'édifice de la papauté, c'est tout l'édifice de la vision de l'Église, c'est tout l'édifice de la vision de l'inspiration et de l'autorité dans l'Église qui se trouve remis en question. Alors, c'est vraiment la clé de voûte du système. Et c'est pourquoi nous allons y consacrer beaucoup de temps, parce que c'est une des questions essentielles aujourd'hui. La première chose à dire en ce qui concerne la piété mariale, c'est que c'est une piété finalement très ancienne. On trouve, quand on verra ce problème en histoire de l'Église, on trouve les premières allusions au culte marial dès le IIe siècle. Par exemple, dans certaines églises synagogues d'Israël de l'époque du IIe siècle, à Nazareth par exemple, on trouve déjà des salutations mariales. Je salue Marie, une grâce en effet. Tout ça dans une église synagogue du IIe siècle. Dans les catacombes romaines, donc de l'époque des grandes persécutions, on trouve aussi des épitaphes qui sont des références mariales, si bien que, historiquement parlant, le catholicisme peut se targuer de ce caractère très très ancien de la piété mariale. Ce qui peut être objecté, ce qui doit être objecté quand cet argument-là est avancé, c'est qu'on ne trouve cette piété du Messie qu'à partir du IIe siècle, c'est-à-dire après l'âge apostolique, et qu'à l'époque apostolique, il n'y a aucune trace d'une semblable piété mariale. C'est à partir du moment, en fait, où il y a de plus en plus une influence du paganisme dans l'Église, c'est-à-dire à partir du moment, surtout après la deuxième révolte juive, c'est-à-dire après 135 après Jésus-Christ, donc le moment où la majorité de l'Église va être composée de chrétiens d'origine païenne, que la piété mariale va commencer à apparaître. C'est un phénomène qui est conjoint justement avec le déclin, si vous voulez, de l'influence juive dans l'Église primitive. Pour, si vous voulez faire un peu d'histoire à ce sujet-là, je crois que j'ai dû noter quelque part un certain nombre de dates en ce qui concerne la piété mariale. Oui, mais avant Éphèse, déjà, il y avait un certain nombre de choses. C'est-à-dire que, comme on disait tout à l'heure, la piété mariale, ça a d'abord été, et ça a surtout été toujours, une piété essentiellement populaire. Il y avait, chez les païens, une dévotion à des divinités féminines qui étaient très célèbres dans le monde antique. Le Nouveau Testament, par exemple, nous parle des mêlées que Paul avait tuées à Éphèse avec la déesse patronne de la ville, la grande Diane des Éphésiens, qui était identifiée parfois avec une déesse qui était aussi très célèbre dans l'Antiquité à cette époque-là, c'était Isis, la déesse Isis. Ces déesses, par exemple, il y avait aussi Cybèle et d'autres déesses du même genre, et ces déesses étaient souvent aussi les héritières de déesses qui, à une époque encore plus ancienne, à l'époque babylonienne, étaient très en faveur aussi. Notamment, c'était cette idée, par exemple, on trouve ça chez justement Isis et Cybèle et autres, la déesse mère, qui était souvent associée avec la terre nourricière, la terre, le globe terrestre, si vous voulez, dont l'homme était sorti, qui était considéré comme la mère dans laquelle l'homme naissait, et puis finalement dans laquelle il rentrait, comme si après, à un moment de la mort, il rentrait dans le sein de sa mère. Vous savez que dans les sépultures antiques, très souvent, le cadavre était replacé dans la position fœtale. C'était justement tout le rappel de cette foi dans la déesse mère qui était la terre. Cette déesse mère était souvent aussi associée avec la maternité, comme on a dit tout à l'heure, puisque la déesse mère, et souvent, par exemple, elle était représentée portant un enfant dans ses bras. Et on voit tout de suite le rapprochement qu'on peut faire justement avec la Vierge Marie. Et ce n'est pas caricaturer la foi, la piété mariale catholique, que de dire qu'au départ, il y a eu par l'Église catholique, et encore une fois assez tôt, l'Église catholique païenne, au moment où l'élément païen est devenu prépondérant dans l'Église catholique, une récupération de la foi païenne dans la déesse mère. Vous savez que le catholicisme, à ses origines, a souvent justement récupéré, avec des intentions tout à fait louables, un certain nombre de coutumes et de pratiques païennes en les christianisant. Il suffit de voir dans notre les menhirs christianisés sur lesquels ont été sculptés des croix, de façon à leur donner un petit air un peu plus chrétien. Mais en fait, si vous voulez, ça permettait de convertir à bon compte des populations païennes qui n'étaient pas trop dépaysées, puisque finalement elles continuaient à adorer les mêmes divinités que celles qu'elles avaient adorées jusqu'alors, en leur donnant des nouveaux noms. Vous savez par exemple que le culte de la grande patronne de la Bretagne, qui est Sainte Anne, est un culte païen tout à fait pré-chrétien, de la plus grande déesse des Celtes, qui s'appelait Anna. Le catholicisme a récupéré ce culte-là, en transformant la déesse Anna en la mère de la Vierge Marie, Sainte Anne, d'après, par exemple, dans un certain nombre de livres apocryphes auxquels nous faisons allusion tout à l'heure, si bien que les Celtes primitifs, qui ont été christianisés très superficiellement, comme hélas beaucoup de populations en Europe, à partir du 4e, 5e siècle, au moment de la christianisation de cette partie d'Europe, eh bien, n'ont pas été tellement dépaysés quand le christianisme est venu dans leur région, puisque dans le fond, ils ont continué à adorer les mêmes divinités en leur donnant un petit aspect un peu différent. Donc, on retrouve à peu près la même chose pour ce qui est de la Vierge Marie, le culte de la déesse mère, de la déesse terre. Et la piété mariale dans la foi catholique est associée justement avec la notion de la maternité. Marie, c'est la mère. Et comme telle, c'est un thème qui revient constamment ça, dans l'Église catholique. Et comme telle, elle est assimilée à l'Église. L'Église est aussi la mère. Notre mère, l'Église. Et par conséquent, Marie, mère du Christ, est aussi la mère
6: de tout chrétien. Voilà, c'était catholique, j'entends. Et cette maternité de Marie est une maternité qui n'est pas seulement historique, mais c'est une maternité qui est fonctionnelle, c'est-à-dire qui est actuelle, qui continue, Marie continue aujourd'hui à enfanter spirituellement des fils et des filles qui sont les membres de l'Église. Maintenant, la maternité de Marie est associée aussi à une autre idée force de la fête mariale catholique, c'est la virginité. La virginité qui est tenue en grand honneur dans l'Église catholique, puisqu'elle est exigée, vous le savez, de tous les ministres du culte catholique, et apparaît comme un idéal de vie plus élevé que l'état de mariage, ce qui fait que la Vierge, comme on l'appelle dans l'Église catholique, devient le prototype, enfin l'idéal justement de la vie sainte et de la vie que doit mener tout ministre de l'Église catholique et qui plus est même finalement de tout membre de cette Église, de tout chrétien. Maintenant, ce thème aussi de la Vierge Mère, qui est une petit peu une espèce de paradoxe en soi, bien qu'il soit biblique, de la Vierge, on va rentrer tout à l'heure, plus tard, quand on fait ses études, c'est aussi une vieille idée païenne. Par exemple, Diane, dont nous parlions tout à l'heure, était considérée aussi comme une vierge. Un certain nombre de déesses étaient perpétuellement vierges, tout en ayant aussi parfois, étant à la fois mère. C'est aussi une vieille idée païenne qui se trouve un petit peu récupérée, là aussi, par l'Église catholique, dans... qui appartient finalement à un front assez l'inconscient collectif un petit peu de tous les peuples. Dans beaucoup de mythologies, on trouve un petit peu des choses semblables. Hein, associées encore une fois avec la terre divinisée, la terre en tant que déesse. Hein. Alors, voilà en gros, si vous voulez, quels sont les fondements psychologiques et les racines pré-chrétiennes du culte marial. Je crois qu'il faut remonter jusque-là. Alors, ça nous explique comment et pourquoi, justement, on a très tôt, au moment où les païens entrent en force dans l'Église, des allusions au culte marial. Maintenant, ce culte qui a joui, à cause justement des antécédents pré-chrétiens qui étaient les siens, d'une très très grande faveur dans les milieux populaires de l'Église, très vite et très tôt, donc qui a été animé d'un grand dynamisme, si j'ose dire, comme d'ailleurs c'est encore le cas aujourd'hui, ne s'est pas imposé sans problème parmi les théologiens de l'Église. C'est ainsi, par exemple, que jusqu'au VIe siècle, les théologiens officiels, s'ils ne récusent pas vraiment le culte de Marie, le mettent en question fortement. D'abord parce que, théologiquement, le culte de la Vierge se trouve essentiellement évoqué dans les évangiles apocryphes. Alors là, dans les évangiles apocryphes, il y a des perles au sujet de la Vierge. Alors là j'ai quelques textes pris dans les apocryphes. Alors, vous avez par exemple un ouvrage qui s'appelle Transitus Beati Mariae. C'est à la base justement du dogme de l'Assomption, encore aujourd'hui dans l'Église catholique. Le transitus, c'est le passage donc de ce monde-ci au monde céleste, de la bienheureuse Vierge Marie. Et alors là, vous avez des choses tout à fait étonnantes qui sont évoquées là-dedans. Par exemple, vous avez d'abord l'enfance de la Vierge. Alors, des récits gentils, mignons, enfin, ça parle vraiment compte de fées. Enfant extraordinairement formidable, etc. La manière dont elle a été présentée au temple, enfin, ce qui est un décalque, si vous voulez, de l'histoire de Jésus, quoi, en gros. Hein. Jésus présenté au temple avec Siméon et Anne, où là aussi il y a un certain nombre de prophètes qui l'accueillent et puis qui annonce la destinée exceptionnelle que la sienne. Bon, alors c'est là qu'on apprend que ses parents s'appelaient Anne et Zacharie. comment? Et Joachim, pardon, oui. Et que elle a donc été consacrée au temple et elle a été comme Samuel, un petit peu là c'est l'histoire de Samuel qui vient, qui à partir de l'âge de 15 ans, elle a été élevée dans le temple, elle est restée dans le temple, jusqu'à ce qu'elle ait été prise sous la protection de Joseph, après avoir fait un vœu de vieux cimetière. Enfin bref, tout vous a trouvé là-dedans, tout est bas, si vous voulez, de la piété mariale ultérieure. Mais même l'Église catholique, avec la meilleure volonté du monde, n'a pas reconnu comme inspiré ces écrits-là. Elle les a considérés comme apocryphes. Alors, voilà, en gros, si vous voulez, je peux vous raconter un petit peu, je peux vous dire ce qui nous en est dit. Là. Ce texte a été rédigé dans la seconde moitié du IIe siècle, en Égypte, et en Syrie, selon une autre hypothèse, proche du milieu judéo-chrétien. L'auteur veut défendre la mémoire de Marie contre les Juifs qui l'accusent d'avoir donné le jour à Jésus après son adultère avec un soldat romain dénommé Pantera. Oui, ça c'est le caricature juive, ça m'appelle le Toldot Yeshu. Pour écrire l'histoire de la naissance et de l'éducation de Marie, Jacques qui écrit ce pseudo-évangile, s'inspire pas à pas du premier livre de Samuel. Anne se lamente de sa stérilité qui lui vaut les outrages de sa servante. Insulté de son côté, Joachim fait retraite au désert. Il faudra un message de l'ange pour qu'il retourne auprès de son épouse. La rencontre a lieu devant la porte dorée du temple, motif souvent illustré par les imagiers du Moyen-Âge. La naissance de Marie est célébrée.

0: religion chrétienne, accueillie par un ascète qui a la responsabilité de sa vertu. La première annonce de l'ange retentit à la fontaine de Nazareth, bien connue des pèlerins. Revenue à la maison, Marie se met à filer le pourpre destiné au voile du temple, motif que l'on retrouve constamment dans les icônes byzantines. C'est alors que l'ange lui révèle qu'elle concevra du verbe de Dieu, le symbole de la pourpre royale et transparente. Travaillant pour le sanctuaire, Marie reçoit mission de donner le jour à celui qui sera à la fois le roi et le temple. Après une reprise assez pâle du thème lucanien de la Visitation, Jacques en arrive au drame, la découverte de la grossesse de Marie. Dans une prière angoissée, Joseph se demande si la Vierge qui lui est confiée n'aurait pas été séduite comme Ève par le serpent. Le grand prêtre mène son enquête et soumet Joseph et Marie à l'ordalie des eaux amères. Un non-lieu s'ensuit. Si le Seigneur Dieu n'a pas fait apparaître votre faute, moi non plus je ne vous condamne pas, dit le grand prêtre. Bon. Alors ensuite, il y a le récit de la naissance de Jésus. Alors voilà le commentaire de l'auteur ici. Malgré ses gaucheries d'expression, l'auteur manifeste une foi orthodoxe en la personne de Jésus, Verbe de Dieu, roi d'Israël, sauveur, vrai fils de Marie. Ce qu'il veut illustrer par ces récits librement inventés, c'est la sainteté de Marie, sa virginité perpétuelle. Le veuvage de Joseph permet d'expliquer la mention des frères de Jésus dans les évangiles sans porter atteinte à la virginité perpétuelle de Marie. Un adaptateur latin, le pseudo Matthieu, trouvera pour le dire cette formule bien frappée, Virgo conceptit, Virgo péperit, Virgo permandit. Alors, je ne sais pas ce que vous m'en portez, mais vous avez dit. Oui, bon, bah, laisse tomber ta taille.
1: Il conçut la Vierge. Enfin, la Vierge, vous l'avez dit,
0: la Vierge enfanta.
1: La Vierge enfanta et la
0: permandit. Elle est restée vierge, c'est pas ça,
1: oui, comme
0: ça.
1: Toujours.
0: Oui, d'accord. Formule de louange, etc. Bon. Alors, ensuite, vous avez le cycle de la dormition. C'est-à-dire cette idée selon laquelle Marie, à cause de sa sainteté, puisqu'elle aurait donc été conçue sans péché, aurait échappé miraculeusement à la mort, serait morte en fait, mais n'aurait pas connu la corruption. Après sa mort, elle serait ressuscitée et aurait été élevée au ciel dans une sorte d'assomption. Alors il y a des savantes descriptions de la chose, enfin je vous en fais grâce. Quelque chose tout à fait puéril par ailleurs en ce qui concerne justement la Vierge Marie. Maintenant, au VIe siècle, par exemple, il y a des textes très dubitatifs, des pères de l'Église, par exemple Cyrille ou Ambroise de Milan, récusent fortement le culte marial, qui avait tendance à s'installer aussi, tout aussi fortement à cette époque-là. Par exemple, Cyrille écrira ce texte extrêmement vigoureux, que nul n'adore Marie. Par exemple, Épiphane, lui, dira, au sujet justement de cette question de l'Assomption de la Vierge, dira, nul ne connaît les circonstances de sa mort. Par conséquent, il est interdit de spéculer sur, non seulement la mort de Marie, mais également ce qui a pu se passer après sa mort. Par contre, chez ce même Ambroise de Milan, on trouve des propos tout à fait étranges sur justement la virginité perpétuelle de Marie, etc. Mais enfin, c'est un thème un peu différent finalement. Mais ici, ce qui était en jeu, c'était la question de l'adoration de Marie. L'adoration qui, déjà au VIe siècle, nous voyons, avait pris une forme d'une véritable mariolatrie, c'est-à-dire d'une adoration de Marie comme une déesse. Pratiquement à l'image de Dieu dans la piété populaire. Et alors, il faut attendre justement le Concile d'Éphèse. Alors, le Concile d'Éphèse, c'était quelle année, ça, le Concile? Oui, quelque chose comme ça. Le Concile d'Éphèse, 431, exactement, oui. C'est le tournant à ce sujet. Parce que là, on est en pleine controverse contre les Ariens et contre ceux qui nient la divinité du Christ. Et le but du Concile d'Éphèse, c'est d'affirmer la divinité du Christ. Et pour ce faire, justement, on va publier un dogme. C'est le dogme de Marie Théotokos, c'est-à-dire Mère de Dieu. Marie, Mère de Dieu. C'est à partir de ce moment-là qu'apparaît cette expression qui reste en honneur aujourd'hui dans la piété mariale catholique, où Marie est toujours définie comme étant la mère de Dieu. Pourquoi? Quel est le raisonnement? Jésus est fils de Dieu.

0: il est Dieu. Marie est la mère de Christ, puisque Christ est Dieu, étant fils de Dieu, Marie est mère de Dieu. En fait, le catholicisme, quand il explique justement cette formule abracadabra, est absolument, comment dirais-je, inouïe, parce que Dieu n'a pas ni père ni mère, par définition. Il dira, oui, mais en fait, il s'agissait non pas de glorifier Marie, mais de glorifier Jésus comme fils de Dieu, de réaffirmer la nature divine de Jésus. Je ne sais pas si c'était là vraiment l'intention des prêtres, des pères du concile d'Éphèse, mais en tout cas, si c'était là leur intention, le moins qu'on puisse dire, c'est qu'ils sont arrivés à un résultat diamétralement opposé de celui qui s'était proposé, car celle qui a été glorifiée dans l'affaire, ce n'est pas Jésus, mais c'est bien Marie. Et c'est le point de départ de la théologie mariale officielle catholique.
1: Oui. Le problème qui fait que dans le groupe
0: des
1: fêtes,
0: les pères d'Église jusqu'au 16e siècle, ça n'a pas été accepté sans discussion. Hein.
1: Ah non, normalement, ils ont dit que c'était assez
0: dit. Non, ça n'a pas été accepté comme ça. Sans... Oui. Non, c'est-à-dire qu'il y avait deux choses. Là, le concile d'Éphèse a proclamé que Marie était la mère de Dieu, mais ne s'est pas prononcé sur l'adoration. Et les pères de l'Église, que j'ai cité au VIe siècle, réagissaient non pas sur le problème de savoir si Marie était ou non la mère de Dieu, ça c'était un fait qu'ils admettaient, mais sur l'opportunité de lui rendre un culte ou non. Alors justement, ça a été le problème dans les siècles qui ont suivi. Et la décision qui a été prise a été celle-ci, c'est que Marie pouvait et devait être vénérée, mais non pas adorée. Alors la nuance était tout à fait intéressante et tout à fait subtile, parce que dans la pratique, ça ne changeait pas grand-chose. La théologie catholique officielle dit « l'adoration revient à Dieu seul ». Mais par contre, il est tout à fait légitime de vénérer la mère de Dieu. Alors évidemment, un non-catholique peut poser la question, mais où est la nuance? Dans la pratique, où est la nuance? Ça, elle n'existe pas. Et c'est ainsi, par exemple, que le catholicisme récuse l'expression « mariolatrie », c'est-à-dire « latrie, adoration de Marie ». Les catholiques vous diront « nous n'adorons pas Marie, nous la vénérons ». Et le terme officiel qui est employé, c'est la mariologie, c'est-à-dire la science de Marie. Vous avez des mariologues dans l'Église catholique, c'est-à-dire des théologiens qui sont spécialisés dans la théologie mariale. Mais officiellement, la mariolatrie n'a pas place dans l'Église catholique. Officieusement, et dans les faits et dans la réalité, c'est autre chose. Mais officiellement, ça n'est pas. Ce n'est qu'une vénération de la Vierge. Alors, à partir du IVe siècle, au moment où Marie a été proclamée Théotokos, on s'est mis à spéculer sur le rôle de Marie dans la rédemption, dans l'œuvre du salut. Et c'est ainsi, par exemple, qu'on a repris le texte de Luc lorsque l'ange vient saluer Marie en lui disant « Je te salue Marie, toi à qui une grâce a été faite. » Dans le texte grec, il n'y a absolument aucune contestation possible. C'est bien cette traduction qui s'impose. Tu as été l'objet d'une grâce, c'est-à-dire d'un acte souverain de Dieu, d'un don de Dieu totalement immérité. C'est la définition de la grâce. Et la Vulgate, je crois déjà, Saint Jérôme au IVe siècle, qui était déjà fortement influencé par la théologie mariale, a traduit justement cette expression « à qui une grâce a été faite » par « gratia plena ». Pleine de grâce. Alors vous voyez que là, ça change tout. Si l'on traduit ainsi, ça change tout. Car si Marie est pleine de grâce, eh bien c'est en soi qu'elle a cette grâce. Ce n'est pas quelque chose qui lui est donné, c'est quelque chose qu'elle a en elle-même. Et à partir de là, la théologie catholique continue, disant, si Marie est pleine de grâce, et donc elle en a à revendre, et si elle en a à revendre, c'est qu'elle est aussi distributrice des grâces. Et vous avez cette idée, à partir justement de cette expression malheureuse de saint Jérôme, dans l'Église catholique et dans la théologie mariale catholique, que Marie est la distributrice de toutes les grâces. Ce qui fait, voyez-vous, on est ici dans un système, vraiment dans un système grec, celui du raisonnement logique, par le, en pleine, dans la, le syllogisme moyenâgeux. Ceci est comme si, donc, n'est-ce pas, donc, ergo, ego, et ainsi de suite. Vous savez la fameuse devise de Descartes, cogito ergo sum, je pense donc, je suis. Hein, c'est toujours pareil, ergo, ergo. C'est ça ? Marie est pleine de grâce. Ergo, elle peut distribuer les grâces. Elle peut distribuer les grâces, donc c'est à elle qu'il faut venir pour recevoir ces grâces. C'est vers elle qu'il faut se tourner en priorité, par conséquent. Ergo, on vient à Jésus par Marie. Ergo, toujours, on fait ainsi parce que Marie est la mère de Jésus et un fils écoute toujours les supplications de sa mère. Par conséquent, si l'on veut quelque chose, c'est à Marie qu'il faut le demander pour qu'elle demande à son fils. Il vaut mieux aller à Marie d'abord plutôt qu'à son fils, parce que Marie va attendrir le cœur de son fils. Absolument, absolument. Et aussi de la scène de la croix.
1: Oui,
0: enfin, voilà. Oui, oui, oui. Alors vous voyez, c'est une logique implacable qui se déroule à partir d'une prémisse qui est fausse. C'est un problème de traduction. Pleine de grâce ou à qui une grâce a été faite. Je crois que là ça change tout. Alors, et aujourd'hui, évidemment, jusqu'à longtemps, jusqu'à peu de temps finalement, jusqu'à Vatican II pratiquement, le texte officiel de la Bible était justement la Vulgate. Aujourd'hui, les catholiques sont un petit peu plus mal à l'aise pour justifier justement ce point de théologie mariale, Marie distributrice de toutes les grâces. Donc, la conclusion, en tout cas pratique, c'est qu'il faut demander à elle plutôt qu'à Dieu. Et maintenant, ça continue. Donc, si Marie est la distributrice des grâces, eh bien, elle a aussi une œuvre dans le salut. Et, bon, il y a des perles, par exemple, dans certains propos Mario qu'on trouve ça et là, savoir que personne, par exemple, n'est sauvé sans Marie, sans l'intervention de Marie. Alors d'abord, sans la prière de Marie. C'est Marie, par la prière de Marie que le salut nous devient accessible. Et de plus en plus, voyez-vous, c'est un engrenage qui se déroule. Si la prière de Marie nous vaut le salut, c'est donc que Marie a un rôle dans le salut. Et on arrive en 1950, où le pape Pie XII proclame le dogme de la co-rédemption de Marie. Marie est co-rédemptrice. Elle est rédemptrice, elle est l'auteur du salut avec le Christ. Et ce dogme de la co-rédemption de Marie est aussi étayé dans la théologie catholique, par justement l'étude du texte de l'Annonciation, toujours, où l'ange reçoit de Marie cette réponse, vous savez, qu'il me soit fait selon ta parole. Je suis la servante du Seigneur, qu'il me soit fait selon ta parole. Donc le fiat en latin, n'est-ce pas, c'est le fiat qu'il me soit fait selon ta parole. Alors ce fiat renferme dans la théologie catholique justement toute l'idée justement de la rédemption de Marie, parce que pour l'Église catholique, ce fiat, ce qu'il me soit fait selon ta parole, n'est pas simplement quelque chose de passif, c'est quelque chose d'actif. Marie va collaborer, en quelque sorte, au salut, par ce fiat. Elle donne son accord à Dieu pour collaborer au salut de l'humanité. Ce n'est pas simplement, si vous voulez, la soumission humble de quelqu'un qui accepte la volonté du Seigneur en ce qui la concerne, mais c'est un désir de travailler avec Dieu à l'œuvre du salut. Et Marie va donc, dans la théologie catholique, être associée avec la souffrance rédemptrice de son Fils. Oui, la mère des douleurs, par exemple, les peintres espagnols en particulier cette mentalité latine est assez morbide, ont exploité ce thème, mais vous voyez souvent des pietas, effectivement, grimaçantes de douleur avec des épées qui lui transpercent la poitrine dans tous les sens, etc. en reprenant le texte de Siméon, une épée te transpercera le cœur. Et alors, vous savez, souvent aussi des peintres, au pied de la croix, tenant son fils mort dans les bras, avec une expression absolument tragique, déchirante. Et alors, évidemment, la piété catholique exploite le thème, justement, de la Vierge au pied de la croix, au moment de la mort de Jésus, et en particulier cette parole de Jésus, où Jésus confie Jean à Marie, voici ton fils. Et alors, dans ce cas-là, Jean devient le symbole de l'Église qui est confié à Marie. Marie qui doit conduire l'Église et qui doit, en quelque sorte, être vénérée, honorée comme mère par chacun des membres de l'Église. Et on fait aussi allusion à cette autre parole de Jésus, cette fois-ci à Jean, voici ta mère. Ce qui veut dire que Jésus, en quelque sorte, en mourant sur la croix, donne Marie comme la mère de tout chrétien, celle qui le remplace en quelque sorte pour le consoler. Marie, donc la présence féminine qui console, etc. Il a pris chez lui, hein, le disciple a pris chez lui. Donc tout chrétien doit prendre Marie chez lui, en quelque sorte comme Jean avait pris Marie chez lui. Alors c'est très joli, c'est très sentimental, c'est très poétique, ça permet de faire des développements admirable d'une piété vraiment à l'eau de rose, mystique, mais qui représente, si vous voulez, toute l'aspiration à une spiritualité féminine dans l'Église catholique. Alors, cette piété féminine, vous la retrouvez, par exemple, dans des allusions qui sont faites à l'Ancien Testament. Vous savez que très souvent dans l'Ancien Testament, chez les prophètes en particulier, on trouve cette expression « la fille de Sion ». Dans le texte, il n'y a pas de problème, la fille de Sion, c'est Jérusalem. Les habitants de Jérusalem. Bon. Alors là, la piété catholique croit y discerner l'annonce déjà de Marie. Alors la fille de Sion, c'est Marie. Donc fille de Sion, en même temps, les mères de l'Église. Et alors vous avez toutes ces allusions réjouissantes, situations, etc. Et puis alors, on va plus loin ensuite, on la retrouve aussi dans le Cantique des Cantiques comme l'épouse. Hein, alors elle est l'épouse du Cantique, la fiancée, je suis exactement, la fiancée du Cantique des Cantiques, dans la beauté, enfin, le Cantique des Cantiques évoque. Alors là, évidemment, on arrive à un stade. À ce stade-là, où quand même le Cantique des Cantiques étant pas mal érotique, je crois qu'on arrive au résultat inverse de celui qu'on veut atteindre, et on porte finalement atteinte à l'honneur, finalement, à la dignité de la Vierge de Marie, en la rabaissant à un rôle pareil. Bon, alors, voilà en gros, si vous voulez, comment se situe la piété mariale dans l'Église. Alors, dans la mesure où elle est corédemptrice, elle est aussi l'Immaculée. Ça, c'est un dogme aussi récent qui date de Pie XII, lui, et qui date finalement des apparitions de Lourdes. Vous savez comment, en principe, la Vierge s'était révélée à cette bergère pyrénéenne qui était Bernadette. Et alors, quand Bernadette lui a demandé à la dame quel était son nom, elle a répondu « Je suis l'Immaculée Conception », ce qui ne veut pas dire grand-chose. J'aurais pu dire « Je suis celle qui a été conçue immaculée », ça aurait déjà été un peu plus clair. Enfin, « Je suis l'Immaculée Conception ». Bon. Alors, c'était une expression assez nouvelle, même dans la piété catholique, et ça a fait problème pendant un temps. Et puis finalement, les théologiens, une armée de théologiens catholiques se sont penchés sur l'expression, puis ils ont trouvé que c'était tout à fait bien. Et le pape a donc proclamé le dogme de l'Immaculée Conception, quelques temps plus tard, c'est-à-dire le fait que Marie, étant donné son rôle, sa place unique dans l'histoire du salut, et sa fonction actuelle dans la manifestation du salut, est conçue sans péché, comme en quelque sorte Jésus a été conçu sans péché. Et dans la pensée catholique, il était indispensable qu'il en soit ainsi pour que Jésus lui-même soit conçu sans péché. Mais enfin, je trouve que c'est reculé pour mieux sauter, car dans le fond...
1: Pourquoi
0: elle ne soit pas? Oui, non seulement ça, mais comment? Alors il faudrait qu'à ce moment-là que sa mère, elle aussi, ait été conçue sans péché. Parce que dans le fond, elle n'a pas transmis le péché originel à son fils, puisqu'elle-même était exempte du péché originel. Mais comment se fait-il que le péché originel, qui était celui de sa mère, ne lui a pas été transmis à elle? Ça ne résout rien, hein. Le problème n'est pas résolu pour autant. N'est-ce pas? Mais le but, c'est tout simplement de glorifier Marie. Le but ici n'est pas du tout d'expliquer comment Jésus a été conçu sans péché. D'ailleurs, il n'y a pas besoin de l'expliquer, ce ne sont pas des choses qui s'expliquent. Ça, ce sont des objets de foi, c'est des mystères qui nous dépassent. Non, ici, c'est tout simplement, le but n'est autre que de glorifier Marie. Maintenant, il est certain que pour en arriver à cela, il faut faire violence à des textes très clairs. Notamment justement le Magnificat, dans lequel Marie proclame d'une manière très claire « Mon âme exalte le Seigneur et se réjouit en Dieu, mon Sauveur. » Cette expression « mon Sauveur » est tout à fait remarquable. C'est comme si le Saint-Esprit prévoyant d'avance tout ce qui allait se passer, tout le dérapage théologique qui allait avoir lieu sur le fait de Marie, mais dans la bouche de cette dernière, elle-même, n'est-ce pas, la réponse à ce problème-là. Mon Sauveur. Bon, si elle a besoin d'un Sauveur, ben, c'est parce qu'elle n'est pas elle-même quelqu'un qui sauve. Si elle a besoin d'un Sauveur, c'est parce qu'elle a besoin d'être sauvée. Et si elle a besoin d'être sauvée, ben, c'est parce qu'elle est perdue, comme n'importe lequel d'entre nous. C'est parce qu'elle est pécheresse, comme n'importe lequel d'entre nous. Ben. Alors, la tradition catholique dit que on peut accepter des choses qui ne sont pas bibliques dans la mesure où ça ne contredit pas la Bible. Je regrette. Voici justement un cas typique où ça contredit d'une manière expresse et totale les affirmations majeures, justement, et très claires et très nettes de l'Écriture. Par l'Écriture, nous pouvons affirmer d'une manière très claire que l'Immaculée Conception est une absurdité, que jamais Marie n'a été conçue sans péché, que Marie était pécheresse comme chacun d'entre nous. Maintenant, c'est un tout. Si vraiment Marie a été conçue sans péché, alors il est évident et il est normal qu'elle a été soustraite à ce qui est la conséquence du péché, c'est-à-dire la mort. Par conséquent, si on admet l'Immaculée Conception, il faut admettre l'Assomption. Il faut admettre le fait que Marie ait pu ne pas voir la corruption. C'est un tout. Donc si l'Immaculée Conception tombe, parce que la Bible la contredit expressément, et encore une fois, ce qui est le plus cocasse, c'est que c'est dans la bouche de Marie elle-même, pas, alors automatiquement, le dogme de l'Assomption leur apparaît également comme une absurdité, comme une impossibilité. Maintenant, ce que la Bible aussi contredit d'une manière très claire, c'est ce rôle d'intercession de Marie pour ses enfants. Nous savons que les relations entre Jésus et sa mère n'ont pas toujours été idylliques. passer la vie. Non seulement Jésus et sa mère, mais Jésus et sa famille, de manière générale. Si Marie, dans les premiers temps, s'est élevée à une compréhension très grande du mystère de son fils, à la suite des révélations dont elle avait été l'objet, il apparaît clairement qu'elle a douté, parfois, de la mission de son fils. Et vous savez, justement, l'Évangile nous montre Marie et les frères de Jésus faisant une démarche auprès de ce dernier pour l'arrêter dans son ministère en disant qu'il avait perdu la raison, qu'il était fou. Et lorsque cette démarche aura lieu, Jésus aura des mots très durs pour les siens, et y compris pour sa mère. Quand on lui dira, tes frères et ta mère sont dehors, ils voudraient parler, Jésus dira ceci, qui sont ma mère, qui est ma mère, qui sont mes frères? Ma mère et mes frères, ce sont ceux qui font la volonté du Père. Et cette parole est tout à fait intéressante, parce qu'elle contredit expressément la doctrine catholique, justement, de l'intercession de la Vierge. Car Jésus nous montre que celui qui fait la volonté humblement, qui fait humblement sa volonté, a autant le droit de recevoir des grâces de sa part qu'en aurait eu des droits sa mère, ses frères. Ça veut dire que la dignité du plus humble des chrétiens qui humblement fait la volonté du Seigneur est aussi grande auprès de Jésus que celle de sa mère ou que celle de ses frères. À ce moment-là, pourquoi recourir à l'intercession de Marie si nous avons finalement le même rang qu'elle? Pourquoi aller à Jésus par Marie? Maintenant, bien sûr, il faut le reconnaître que Marie a un rôle exceptionnel dans le plan du salut de Dieu. L'ange le dit d'une manière très claire, une grâce lui a été faite, une grâce particulière. Une grâce qu'aucune autre créature n'obtiendra et n'a obtenue. Et dans ce sens, Élisabeth pouvait proclamer par l'Esprit Saint, tu es bénie entre toutes les femmes. Et toutes les générations te diront bienheureuse. Et ceci est un fait que nous ne nions pas, que nous ne contestons pas. Marie est, parmi toutes les femmes, celle qui a été le plus honorée par Dieu, qui a reçu une grâce que personne n'obtiendra jamais. Cette grâce, elle est claire, c'est d'être la mère du Sauveur. Qu'est-ce que pouvait rêver de plus extraordinaire une femme? Juive ou non, finalement. Être la mère du Sauveur, être la mère du Messie, être la mère du Fils de Dieu, c'est une dignité à aucune autre semblable. Et de fait, toutes les générations peuvent la dire bienheureuse, elle le dit au même pas, parce que le Tout-Puissant a fait pour moi, elle le confie de ce extraordinaire. Maintenant, ce qu'il faut dire, c'est que si l'évêque Marie est béni entre toutes les femmes et que toutes les générations la disent heureuse, qui, vous savez, ce sont deux expressions qui reviennent dans le salut Marie, le salut Marie, qui est une des prières favorites des catholiques, il faut dire ceci, et c'est là que nous sommes en contradiction avec les catholiques, c'est que le rôle de Marie dans l'histoire du salut est terrible. Nous ne nions pas, nous ne contestons pas ce rôle important de Marie dans l'histoire du salut. Un rôle qui est moindre que celui que les catholiques lui attribuent. Car ce rôle, il lui a été accordé par une grâce particulière et non pas par des mérites. Et là, on retrouve encore une fois la différence entre la théologie des mérites, l'Église catholique, et la théologie de la grâce, dans l'Église chez les protestants. Le fiat de Marie pour les catholiques, c'est l'expression des mérites de Marie. Marie, par elle-même, par le fait qu'elle soit la mère du Sauveur, s'approuve, dit l'Église catholique, que c'était une personne particulièrement sainte, etc., qui était digne de recevoir la grâce qui lui a été faite, puisqu'elle était même pleine de grâce, nous l'avons vu tout à l'heure. Par conséquent, elle travaille elle-même au salut des hommes par sa confiable, par ses douleurs, par etc. Elle continue à enfanter cette humanité nouvelle dans la douleur, etc. Tandis que la vision biblique, Marie, c'est un instrument, et rien qu'un instrument, qui reçoit dans la foi, dans une foi extraordinaire, devant laquelle on ne peut que s'incliner et qu'on ne peut qu'admirer, qui certainement n'est pas la première venue, ça n'y a pas de doute, c'est certainement une personne particulièrement consacrée, particulièrement sainte, ça n'y a pas de problème, mais le fait d'être devenue la mère du Sauveur n'est pas la preuve d'un quelconque mérite, ni d'une quelconque action personnelle dans la manifestation du salut de Dieu. C'est si vrai que les textes bibliques sont extrêmement discrets sur la Vierge Marie. Après les évangiles de l'enfance, il n'est pratiquement plus question d'elle. Si, dans des termes plutôt négatifs, l'épisode des noces de Cana, qui est diversement interprété par les catholiques et par les protestants, les catholiques y voient justement une preuve de la fonction d'intercession de Marie, qui apprend qu'il y a un problème au sujet du vin et va demander à son fils, fait quelque chose, etc. Vous voyez, disent les catholiques, Jésus se laisse attendrir par la prière de sa mère, c'était pas son heure encore, mais parce que sa mère lui a demandé, eh bien il va faire un miracle qu'il n'aurait pas dû faire autrement. C'est bien la preuve que quand il y a quelque chose d'impossible, il vaut mieux aller s'adresser à Marie pour que Marie aille attendrir le cœur de son fils. Pas du tout, disent les protestants. Car Jésus lui dit, femme, qu'y a-t-il entre toi et moi? Je n'accepte pas que tu viennes, en quelque sorte, me donner des ordres. La signification de la parole de Jésus. Il n'a plus à intervenir dans ce domaine-là. Maintenant, ça, c'est mon affaire, c'est celle du Seigneur, celle du Père. C'est au Père que je suis soumis et plus à toi. J'ai été soumis jusqu'à toi, jusqu'à maintenant à toi, parce que tu étais ma mère. En tant que fils, j'ai été soumis. Mais maintenant, quelque chose de nouveau est arrivé dans ma vie. Maintenant, je fais la volonté du Père. Ce n'est pas de toi que je vais prendre les directives du Père. C'est lui qui va me dire si je dois intervenir. Parlez-vous, c'est une manière tout à fait différente de parler de choses. Ensuite, on la retrouve dans cet épisode des frères et de la mère de Jésus, que j'évoquais tout à l'heure. Et puis on la retrouve dans un autre texte tout à fait intéressant aussi. C'est au moment où, c'est indirectement, au moment où, après un discours particulièrement puissant, certainement de Jésus, une femme transportée de l'enthousiasme, heureux le sein qui t'a porté, heureuse les mamelles qui t'ont allaité. Et Jésus répond, heureux plutôt ceux qui font la volonté de mon Père et qui gardent sa parole. Nous retrouvons la même pensée que celle que nous avons trouvée dans l'épisode des frères et de la mère de Jésus, qui venaient justement pour l'arrêter. L'important, ce n'est pas un lien de parenté selon la chair avec Jésus, mais ce qui est important, c'est un lien spirituel qui dépend justement de l'acceptation de sa volonté, de l'acceptation de son plan. Et puis ensuite, nous la retrouvons au pied de la croix, là d'une manière un peu plus positive, où elle apparaît dans un courage, la situation de mère, c'est la sienne, Jésus manifeste sa compassion avec elle, mais envers elle, mais il n'y a pas du tout, pas derrière ce geste de compassion qu'a Jésus envers elle, en la confiant donc à son disciple préféré, son disciple Jean, il n'y a aucune autre allusion à une situation d'église ou à un rôle prépondérant de Marie. Et puis nous la retrouvons le jour de la Pentecôte, dans la chambre haute, avec les standards, au moment où le Saint-Esprit descend sur l'église qui est rassemblée en prière le jour de la Pentecôte. Il ne nous est pas dit qu'elle avait eu un rôle particulier dans cette assemblée des 120. Elle est simplement mentionnée là parmi d'autres parce que c'était la mère de Jésus, c'est comme ça qu'elle est présentée. Il persévérait dans la prière avec les frères et Marie, mère de Jésus. C'est tout à fait normal qu'elle soit mentionnée. C'est effectivement une dignité importante pour elle que d'être la mère de Jésus. Mais ceci dit, elle n'avait aucun rôle particulier dans l'église de Jérusalem, dans sa direction en particulier. Et puis, nous ne retrouvons plus du tout aucune allusion au culte marial, que ce soit dans les épîtres de Paul, que ce soit dans les actes des apôtres. Nous ne retrouvons absolument aucun rôle qu'elle ait pu jouer Vraisemblablement, elle a fini ses jours avec Jean, sans doute à Éphèse, il y a encore des traditions qui montrent encore le tombeau de la Vierge là-bas à Éphèse. Je ne sais pas trop comment ça s'harmonise avec le dogme de l'Assomption, c'est à Jérusalem que nous lieu l'Assomption, d'après les apôtres. Donc tout ça est très, très, très embrouillé. Mais les catholiques croient enfin pouvoir la retrouver dans l'Apocalypse, sous le chapitre 12, sous l'image de la femme couronnée d'étoiles. Vous savez, la femme du chapitre 12 qui est enceinte et qui enfante un fils qui doit être dévoré par le dragon, qui se tient à côté de la femme pour dévorer son enfant au moment où il naîtrait. Cette femme, dans la vision catholique, elle est l'épouse du Cantique des Cantiques, qui apparaît là, vous savez, un texte du Cantique des Cantiques, est celle qui apparaît belle comme le soleil, comme la lune, etc., comme la femme du chapitre 12 d'Apocalypse est couronnée d'étoiles, elle a le soleil et la lune à côté d'elle, etc. Bon, voilà, c'est l'association qui est faite avec l'épouse du Cantique des Cantiques. Bon, oui, justement. Or, ce texte, évidemment, comme tous les textes de l'Apocalypse, est d'une interprétation assez complexe, mais il y a fort peu de chances qu'il fasse allusion de près ou de loin à la Vierge Marie. Ça, alors là, c'est une chose dont on peut être assez sûr. Ça peut représenter l'Église, ça peut représenter le peuple d'Israël, c'est l'un ou l'autre. Peut-être les deux, enfin, je ne sais pas. Mais sûrement pas la Vierge Marie. Mais dans la mesure où, encore une fois, la Vierge Marie est l'image de l'Église dans la tradition catholique, eh bien, on la retrouve évidemment sous l'image de la femme qui est à la fois Vierge, Marie et Église, donc épouse, etc. Vous voyez tout le mélange qu'on retrouve toujours, n'est-ce pas, ces thèmes qui reviennent constamment dans la théologie mariale catholique. Alors, ça donne lieu évidemment à des textes d'une emphase tout à fait extraordinaire. Par exemple, voilà quelques-uns des termes sous lesquels Marie est désignée. Sainte Mère de Dieu, refuge des pécheurs, porte du ciel, étoile du matin, reine des anges, et j'en passe, et des meilleurs.
1: C'est pas compliqué,
0: mais c'est comme le Jésus. Oui, c'est ça. Oui, elle est honorée pratiquement à l'égal, si vous voulez, à l'égal de Jésus dans certains textes. Il n'y a pas de problème. Elle occupe cette place-là. Donc, si vous voulez, nous arrêterons là pour ce soir. Cette place de Marie apparaît immédiatement disproportionnée avec la place qu'elle a dans le Christ. Je crois que c'est la première conclusion à laquelle on peut arriver. Et nous verrons la prochaine fois justement pourquoi il en est ainsi. Il en est ainsi parce que Marie incarne l'idée que l'Église catholique se fait d'elle-même. Voilà en gros la conclusion à laquelle on peut arriver. Nous montrerons la prochaine fois. Bien, est-ce que vous avez des questions à poser?
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3: Alors nous avions vu la dernière fois ce qu'était la différence entre le baptême dans le Saint-Esprit qui ouvrait la porte au don du Saint-Esprit, les 9 dons du Saint-Esprit qui sont énumérés par Paul dans la première épître aux Corinthiens chapitre 12, et puis le fruit de l'Esprit qui lui découle de la nouvelle naissance, de la naissance dans l'Esprit, par l'Esprit, et qui a pour conséquence la manifestation du fruit de l'Esprit à 9 aspects, mais à l'inverse des dons du Saint-Esprit, avons-nous dit, qui sont multiples, le fruit de l'Esprit est unique. Il a 9 manifestations, mais c'est un tout. On a tout ou on n'a rien pour ce qui est du fruit. On l'a évidemment à différents degrés. Par contre, pour ce qui est des dons du Saint-Esprit, ces 9 dons donc, sont distribués par l'Esprit comme il le veut. Et il est extrêmement rare qu'un seul homme ait tous les dons. En principe, d'après ce que Paul nous laisse entendre dans le chapitre 12 de la première épître aux Corinthiens, l'Esprit distribue à l'un tel don, à l'autre tel don. Il est donc possible de s'attendre à avoir quelques dons spirituels, mais il est rare qu'un seul homme ait l'ensemble des 9 dons. Par contre, il est logique que dans une communauté locale, il y ait les 9 dons qui soient manifestés par des personnes différentes. C'est en tout cas la volonté de Dieu, et c'est dans ce sens que l'apôtre Paul peut déclarer à ses Corinthiens, « Il ne vous manque aucun don ». Ça ne veut pas dire que chacun des Corinthiens avait tous les 9 dons, mais ensemble, tous les Corinthiens avaient les 9 dons que Paul décrit donc dans cette épître qui est adressée à ces mêmes Corinthiens. Maintenant, si nous parlons des dons du Saint-Esprit et du baptême du Saint-Esprit, cela nous amène aussi à une deuxième conclusion, c'est que le baptême dans le Saint-Esprit n'est pas un critère de sainteté. Et ça, c'est très important de le souligner parce que on peut en tirer des conclusions néfastes dans un sens comme dans un autre. D'abord, quelqu'un qui a reçu le baptême dans le Saint-Esprit peut être amené à s'enorgueillir et à dire, eh bien, je suis un super chrétien, ça n'a rien à voir. Le baptême dans le Saint-Esprit est une grâce, et comme toutes les grâces, il est donné sur la base de la foi et non pas sur la base des mérites. Ça, c'est très important de le préciser. Deuxièmement, on peut tomber dans un autre excès, c'est qu'un certain nombre de chrétiens vont mépriser des dons spirituels sous prétexte que ceux qui les manifestent ne sont pas parfaits. Ils voient les imperfections qu'il y a dans la vie de ceux qui manifestent les dons et disent, par conséquent, ces dons ne sont pas authentiques. Là aussi, c'est faire une erreur profonde. Les dons du Saint-Esprit et donc le baptême dans le Saint-Esprit ne sont pas donnés comme un brevet de sainteté à ceux qui les reçoivent, mais comme une grâce qui les stimule à progresser dans la marche avec Dieu. D'ailleurs, si on avait besoin de se convaincre que le don spirituel n'est pas un critère de sainteté, il suffit de reprendre l'exemple de l'ânesse de Balaam, qui avait un don de prophétie assez extraordinaire, surtout pour une ânesse. Je ne crois pas qu'on puisse dire que cette ânesse avait pour autant un degré de sanctification particulièrement avancé. Évidemment, c'est quand même pas non plus tous les jours qu'une ânesse reçoit un don de prophétie. Je dirais même que c'est l'exception qui confirme la règle. Mais c'est simplement pour montrer que on peut manifester un don spirituel tout en ayant, le cas échéant, encore dans sa vie des problèmes qui demandent encore à être réglés dans le cadre de la sanctification. Troisième point, le baptême dans le Saint-Esprit n'est pas un critère d'infaillibilité doctrinale. Et ça aussi, c'est important à souligner. D'abord, il est clair que les dons spirituels doivent être jugés à la lumière de la doctrine. Pour ce qui est des prophéties, que ce soit fait, dit l'apôtre dans l'Épître aux Romains, selon l'analogie de la foi. Et dans le premier Épître aux Corinthiens, chapitre 14, l'apôtre dit, pour ce qui est des prophètes, que 2 ou 3 parlent et que les autres jugent. Ça veut dire que les dons spirituels ne sont pas infaillibles. Et qui, leur nature, leur origine, sont-ils réellement inspirés? Sont-ils de Dieu? Sont-ils une parole de Dieu? C'est une question que l'on peut et que l'on doit légitimement se poser. Nous avons l'occasion d'y revenir. Or, le premier critère qui permet de discerner les dons spirituels, discerner s'ils sont de Dieu ou non, car finalement c'est le problème, et dans un don spirituel, ce qui est de Dieu et ce qui ne l'est pas, le premier critère, c'est l'analogie de la foi. Ça veut dire, est-ce que ce don spirituel est conforme à l'ensemble de la révélation biblique? Est-ce que ce don spirituel ne contredit pas un texte biblique qui a été inspiré par le Saint-Esprit une fois pour toutes? Bien sûr, s'il en est ainsi, le don spirituel doit être écarté sans hésitation. Je me souviens de l'incident que nous avons vécu il y a quelque temps, dans une rencontre pastorale, où un frère avait apporté un don spirituel relatif au temps de la fin, disant qu'un temps viendrait où, en quelque sorte, le Saint-Esprit ne parlerait plus. Et que le seul moyen de marcher serait la foi. Et nous avons senti que ce don spirituel n'était pas de Dieu. Bien que le frère était un homme qui avait l'habitude de prophétiser, mais dans ce cas-là, il s'était trompé. Pourquoi ? Parce qu'il nous est dit dans 1 Corinthiens 13, les langues disparaîtront, la prophétie disparaîtra, quand ce qui est parfait sera venu, ce qui est partiel disparaîtra. Ce qui est parfait, c'est quoi ? Le contexte tout entier de 1 Corinthiens 13 nous montre que ce qui est parfait, c'est la venue de Jésus. La venue du royaume. Quand Jésus reviendra, effectivement, il n'y aura plus besoin de langue. Il n'y aura plus besoin de prophétie. Pourquoi ? Parce que, nous dit l'apôtre, nous connaîtrons comme nous avons été connus. Par conséquent, ces réalités qui sont partielles pour l'heure, mais ô combien utiles, pourront disparaître. Et nous avons conclu, disons, mais aussi longtemps que le royaume de Dieu ne sera pas venu, eh bien nous devons nous attendre à ce que le Saint-Esprit continue à parler par prophétie, par révélation, etc. Cette prophétie n'était pas conforme à l'analogie de la foi. Et nous l'avons écartée. Par conséquent, le baptême dans le Saint-Esprit n'est pas un critère d'infaillibilité doctrinale. Non seulement un critère d'infaillibilité doctrinale lorsque on exerce les dons spirituels, mais également, je dirais, dans la doctrine qui est professée. Et je crois que c'est important de souligner cela parce que il fut un temps où il y a eu de grandes controverses à ce sujet, notamment à partir du moment où des catholiques ont commencé à être baptisés dans le Saint-Esprit, tout catholiques qu'ils étaient. Et des frères se sont posés la question, disant, mais ces catholiques-là, si vraiment ils avaient reçu le baptême dans le Saint-Esprit, alors immédiatement ils abandonneraient les erreurs de l'Église catholique. Or, s'il est vrai que ces frères avaient abandonné spontanément un certain nombre d'erreurs de l'Église catholique, ils ne les avaient pas encore tout abandonnées. Et cela faisait problème. Or, manifestement ici, le baptême dans le Saint-Esprit, avons-nous dit, n'est pas une preuve d'infaillibilité doctrinale. Pourquoi ? Parce qu'il nous est dit que le Saint-Esprit vous conduira dans toute la vérité. Ça ne veut pas dire qu'on y est justement. Si on était dans toute la vérité, on n'aurait pas besoin du Saint-Esprit pour nous y conduire. Mais le Saint-Esprit nous est donné pour nous conduire dans toute la vérité. C'est donc que, eh bien, au moment où on reçoit le baptême dans le Saint-Esprit, on n'est pas forcément dans la vérité tout entière. Bien évidemment, il ne faut pas tomber dans l'autre extrême et dire qu'on peut être baptisé dans le Saint-Esprit, continuer à professer des erreurs flagrantes par rapport à la parole de Dieu. Et ce qui doit logiquement se passer quand quelqu'un est baptisé dans le Saint-Esprit, c'est qu'il est conduit dans la vérité, justement. Il découvre la vérité. Bien sûr, la découverte de cette vérité peut être plus ou moins rapide, mais à terme, il y aura découverte de la vérité et donc abandon des erreurs. Et notamment, si je reprends le cas des catholiques charismatiques, comme on les appelait dans ce temps-là, ça veut dire il y a une quinzaine d'années maintenant, eh bien, il est certain qu'il y avait deux phénomènes qui étaient manifestes chez ces catholiques-là. La première, c'est qu'ils redécouvraient, évidemment, spontanément, les vérités fondamentales de la parole de Dieu qui n'étaient pas professées dans leur Église, notamment la nouvelle naissance, l'autorité pleine et entière de la parole de Dieu, bien sûr tout ce qui concernait le Saint-Esprit, ça c'est évident. Ils se posaient la question du baptême d'eau et petit à petit remettaient en question toutes les erreurs catholiques. Maintenant, il y avait aussi des remises en question plus ou moins rapides dans ce domaine-là. Et puis, il y a une autre réalité qu'il faut bien nous dire, c'est que, comme disait Donald G., le Saint-Esprit est un gentleman. Le Saint-Esprit est un guide, il n'est pas un dictateur. Il est là pour nous conduire dans toute la vérité, il est là pour nous conduire dans la sainteté, mais si nous ne voulons pas marcher, eh bien le Saint-Esprit ne nous contraindra pas. Et Paul nous dit d'une manière très nette que l'on peut éteindre l'esprit et que l'on peut attrister l'esprit. Dans le baptême du Saint-Esprit, Dieu nous prend tel que nous sommes, à la fois sur le plan de notre degré de sanctification et de notre connaissance doctrinale. Et il veut ensuite nous conduire vers la vérité tout entière. Mais à condition que nous acceptions de marcher. Quelqu'un qui a reçu le baptême du Saint-Esprit, ça ne veut pas dire qu'il est parfait sur le plan de la sainteté, ça ne veut pas dire qu'il est parfait sur le plan de la doctrine, ça veut dire simplement qu'il a fait un acte de foi et un acte d'humilité vis-à-vis de Dieu en disant au Saint-Esprit, viens me conduire. Il est prêt à se laisser conduire. Mais ce qui peut se produire, c'est que cet homme-là, qui a dit cela de tout son cœur, marche avec le Saint-Esprit jusqu'à un certain point et puis soudain s'arrête. Ça peut être vrai au niveau de la sanctification et ça peut être vrai au niveau de la doctrine. Soudain, il se bloque, il dit « Je n'irai pas plus loin. Pourquoi ?» Parce que les remises en question que cela implique sont trop coûteuses pour lui et qu'il n'est pas prêt à payer le prix. Que se passe-t-il alors? Eh bien, le Saint-Esprit le laisse suivre sa voie. Mais le Saint-Esprit est attristé, il lutte, il conteste avec cet homme-là pendant un temps, puis il se retire. Il se retire sur la pointe des pieds sans faire de bruit. Et celui qui a été l'objet de cette manifestation-là peut toujours dire « J'ai été baptisé dans l'Esprit. » Il peut toujours dire « J'ai manifesté des dons spirituels. » Il peut même continuer à dire « Je continue à manifester des dons spirituels. » Mais ces dons spirituels seront alors des dons spirituels pauvres, voire totalement charnels, c'est-à-dire dans lesquels il n'y aura strictement rien de Dieu. On fait alors l'expérience des Galates, on commence par l'esprit et on termine par la chair. Et en ce qui concerne les catholiques charismatiques, c'est un phénomène que nous avons vu avec le temps. Il y a eu, et nous en sommes vraiment témoins, d'authentiques et de véritables baptêmes dans le Saint-Esprit chez des catholiques. Et comment l'avons-nous pu dire que c'était authentique ? Parce que il y avait justement les remises en question doctrinales. Le Saint-Esprit les conduisait vers la parole, le Saint-Esprit les conduisait vers la vérité. Je me souviens d'un moine qui avait vraiment fait des expériences profondes avec Dieu dans ce domaine-là et qui était en total accord doctrinal avec nous, sauf sur deux points. Il croyait encore à la présence réelle et il croyait encore à l'Immaculée Conception. C'était tout. Mais sur le baptême, sur les ministères, sur le pape, sur l'Église, sur bien sûr la nouvelle naissance, sur la rétribution après la mort, le purgatoire, toutes ces choses-là, il était entièrement d'accord avec nous. L'œuvre du Saint-Esprit était claire, elle était manifeste. Cet homme, nous l'avons revu 1 ou 2 ans après. Il avait repris toutes les erreurs catholiques. Pourquoi ? Il avait été convoqué des dizaines de fois par son évêque. Il avait été mis au pied du mur, sommé de réaffirmer les dogmes catholiques. Un autre élément aussi qui nous a beaucoup frappé en ce temps-là, c'est le fait que quand le Saint-Esprit est venu dans ces milieux catholiques, tout ce qui était l'idolâtrie a disparu, que ce soit le culte des saints et que ce soit le culte marial. On n'en parlait plus. On ne parlait plus du tout de la Vierge comme ça. Si, sûr, la Vierge, comme nous, quoi. La Mère de Jésus, l'objet d'une grâce particulière, c'est évident. Bon, c'est biblique, pas de problème. Mais tout ce qui était extra-biblique était évacué. Et alors la hiérarchie catholique a commencé à s'affoler. La hiérarchie catholique a été totalement prise à contre-pied par ce mouvement de l'esprit et a été débordée par le souffle du Saint-Esprit. Et petit à petit, cette même hiérarchie catholique s'est ingéniée à éteindre l'esprit qui l'a gêné. Et alors, la papauté a désigné comme responsable des mouvements charismatiques mondiaux le cardinal Swenens, qui était le fondateur de la Légion de Marie, comme par hasard. Et de force, le cardinal Swenens a réintroduit dans les groupes charismatiques catholiques le culte marial et le culte des saints. C'était le déraillement de ces mouvements charismatiques qui au début étaient catholiques pentecôtistes, puis après sont devenus catholiques charismatiques, et puis après sont devenus des groupes du renouveau catholique charismatique, et maintenant sont redevenus des groupes de renouveau tout court, renouveau signifiant plus rien du tout, faites compte. Alors on a vu fleurir des faux dons spirituels. Certains allaient même jusqu'à prophétiser au nom de Marie. Alors, on a vu des faux baptêmes du Saint-Esprit, des faux parler en langue dans ces milieux-là, parce qu'on n'avait pas marché dans la vérité, parce qu'on n'avait pas voulu se laisser conduire par le Saint-Esprit, et le Saint-Esprit, attristé, s'était retiré. Seulement, ce phénomène est redoutable aujourd'hui, car parmi ceux-là, parmi ceux qui sont en train justement maintenant de manifester des faux dons spirituels, il y a des gens qui ont été réellement et authentiquement baptisés du Saint-Esprit et qui peuvent le dire. Qui peuvent dire, nous aussi nous avons été baptisés dans le Saint-Esprit. Nous aussi nous avons vu des miracles. Et c'est vrai, on ne peut pas le nier. Et parce que précisément ils ont vécu ces expériences, ils sont revêtus auprès de leurs ouailles, d'une autorité qui leur permet maintenant d'imposer ce qui est contraire à la parole de Dieu. Et quand nous, évangéliques, arrivons dans ces milieux-là en disant « Mais attention, ça ce n'est pas la vérité de l'Évangile. Ces gens-là nous disent « Taisez-vous » parce que nous aussi nous avons fait les mêmes expériences que vous. Donc nous avons autant le droit que vous d'enseigner sur ces choses-là. » Et c'est là qu'il faut nous être prêts à leur dire, mais le baptême dans le Saint-Esprit n'est pas un critère d'infaillibilité doctrinale. L'infaillibilité doctrinale, elle est uniquement dans la Bible. Et précisément, la Bible me donne le droit, plus me donne le devoir, de juger les dons spirituels selon l'analogie de la foi. Et si l'on peut supporter que pour un temps, quelqu'un qui vient de recevoir le baptême dans le Saint-Esprit il y a quelques jours, il y a quelques mois, voire quelques années, professe encore des erreurs doctrinales, à condition qu'il les abandonne petit à petit. On ne peut plus admettre que des gens qui ont connu la vérité reviennent à leurs erreurs passées. Comme le dit l'apôtre, la truie retourne au bourbier fangeux dont elle avait été lavée, le chien est retourné à ce qu'il a vomi. ça n'est pas acceptable. Et si cela est, on peut être certain que le Saint-Esprit est attristé, et on peut se demander, quel est l'esprit qui est à

Et c'est pourquoi les mélodies de renouveau aujourd'hui sont à, comment dirais-je, considérées avec la plus grande prudence. Et ces milieux d'ailleurs qui sont en général très fermés aux non-catholiques, il est tout à fait regrettable que des non-catholiques charismatiques s'intègrent dans ces groupes-là. Et alors, on peut s'interroger sur le devenir de ces chrétiens-là et se demander si, en dernier ressort, ils ne sont pas en marche vers Rome. L'évolution de quelques-uns d'entre eux et leur conversion au catholicisme sembleraient prouver que c'est là que le chemin aboutit. Alors c'est pourquoi c'est très important, j'insiste sur cette notion que le baptême dans le Saint-Esprit n'est pas un critère d'infaillibilité doctrinale. Et il nous faut donc être équilibrés. Nous ne pouvons pas nier que dans sa souveraineté, Dieu puisse baptiser des catholiques dans l'Esprit, mais cela ne signifie en aucune manière que ces gens-là, et surtout leur Église, soient dans la vérité. Il faut aussi se souvenir que la seule condition posée par Dieu, c'est la foi, pour que les dons soient manifestés. Encore une fois, au départ, les dons spirituels sont indépendants du fruit de l'Esprit. Et celui qui manifeste les dons spirituels n'est qu'un instrument entre les mains de Dieu. Pas un médium, pas un être passif, nous l'avons vu la dernière fois. Il y a collaboration entre l'Esprit de Dieu et l'Esprit de l'homme, ce qu'en théologie on appelle la synergie. C'est-à-dire le fait de travailler avec. Il y a une énergie qui est commune, n'est-ce pas ? Mais dans laquelle Dieu a quand même l'initiative essentielle. Maintenant, si le baptême dans le Saint-Esprit et les dons spirituels ne s'accompagnent pas de la croissance du fruit de l'Esprit, les dons spirituels qui sont parfaits au départ, et quelqu'un qui a été baptisé dans le Saint-Esprit il y a un mois peut parfaitement donner un don spirituel aussi puissant et aussi parfait que quelqu'un qui a 20 ans d'expérience dans ce domaine-là, à condition qu'il ait la foi. Mais s'il n'y a pas une croissance dans la sanctification, dans l'écoute de Dieu, dans la fidélité, dans l'obéissance au Seigneur, les dons spirituels vont se déprécier, vont s'étioler, vont se corrompre et vont disparaître. Et quand ils disparaissent, on peut se féliciter. Parce qu'il y a encore un stade qui est pire, c'est qu'ils se transforment en des faux dons. Comme ça arrive dans certains milieux. Parce que si au départ, ces deux réalités, dons de l'esprit et fruits de l'esprit, sont indépendants, il vient un temps où, si vous voulez, là aussi, il y a une synergie qui se crée entre les deux réalités. Et au commencement, les manifestations spirituelles, des dons spirituels, sont des manifestations, je dirais, tonitruantes. Je me souviens de ce que disait ce pasteur réformé qui avait été baptisé dans le Saint-Esprit, qui était un rationaliste, qui avait fait des études de théologie poussées, et qui, peu après son baptême dans le Saint-Esprit, avait reçu le don de prophétie. Et il disait, j'ai une assurance formidable quand je prophétise. Parce que c'est comme s'il y avait un film qui passait devant mes yeux, je vois ce qui est écrit. Il me suffit de lire, c'est comme un film, et je sais exactement ce que j'ai à dire. Alors le frère qui était plus ancien dans l'exercice des dons spirituels, avec lequel il parlait et il disait ces choses, il lui a dit, méfie-toi, ça ne sera pas toujours comme ça. C'est comme ça au début, parce que tu n'as pas l'expérience des dons spirituels. Et le Seigneur veut te fortifier en la foi.

0: Mais au fur et à mesure que tu vas marcher avec Dieu, que tu vas grandir avec le Seigneur, eh bien la voix du Seigneur va se faire de plus en plus ténue. Comme avec Élie, vous vous souvenez, il nous a dit d'Élie, « Seigneur n'était pas dans le vent, Seigneur n'était pas dans la tempête, Seigneur n'était pas dans le tremblement de terre, mais il était dans le murmure doux et léger. » Chouraki traduit « dans la voix d'un silence », ce qui est paradoxal, mais assez juste. Et Jésus, le Messie, disait, ou plutôt le prophète disait de lui, dans Ésaïe 50, « Tous les matins, il écoute, il éveille mon oreille pour que j'écoute comme écoutent des disciples. » Il y a un éveil de l'oreille, pas l'oreille humaine, pas l'oreille physique, mais l'oreille spirituelle, l'écoute spirituelle. Au début, quand le Seigneur donne ses dons, alors il le donne d'une manière forte, pour qu'on n'ait aucun doute, aucune hésitation. Et puis on voit des personnes qui commencent à prophétiser ou à manifester des dons spirituels pendant tout un temps. Et puis au bout d'un temps, ça s'arrête. Qu'est-ce qui s'est passé ? Ben, il s'est tout simplement passé ceci, c'est que ces gens-là n'ont pas vécu ce que disait le prophète tous les matins, il éveille mon oreille pour que j'écoute comme écoute les disciples. Ils ont cru que Dieu allait toujours parler de la même manière. Et quand tu dis, bon, ben maintenant tu as compris, hein, maintenant on peut passer à un deuxième stade, maintenant je ne suis plus obligé de parler avec la même force, avec la même intensité, parce que tu as appris à m'écouter, alors je vais parler un petit peu différemment. Ils sont désemparés, ils ne reconnaissent plus la voix de Dieu, ils arrêtent de prophétiser. Okay. Et c'est là précisément qu'il y a une marche avec Dieu, dans l'intimité de Dieu, qui s'impose de plus en plus. Car la croissance dans l'intimité de Dieu, dans l'écoute de Dieu, donc dans la précision et dans l'affinement des dons spirituels, dépend alors de la communion avec Dieu, donc de la sanctification, donc du fruit de l'Esprit. Et c'est pourquoi l'ânesse de Balaam, je disais tout à l'heure, est un cas extrême. Il peut exceptionnellement se produire que des pécheurs, des chrétiens qui sont tombés dans le péché, enfin qui vivent dans le péché, qui grossiers, patents, connus, puissent manifester un don spirituel authentique et qui vient de Dieu. On a connu. Même des pasteurs qui étaient dégringolés et qui ont continué à avoir des miracles. C'est paradoxal, c'est presque incompréhensible, mais c'est comme ça, ça existe. Seulement, c'est exceptionnel. Au sens aussi exceptionnel que quand vous voyez une ânesse prophétiser, bien sûr. Mais exceptionnellement, ça peut se produire. Mais le déraillement va être rapide, en général. Et si nous voulons précisément continuer à exercer les dons spirituels, et qui plus est progresser dans les dons spirituels, car il y a aussi une progression, les dons vont être plus forts, plus affinés, plus précis, alors il faut précisément la marche par l'Esprit dans la sanctification et dans l'écoute doctrinale. Autrement, ça ne marchera pas. Ça ne marchera pas longtemps. Et nombreux sont les chrétiens, dans les milieux charismatiques, bien avant les catholiques pentecôtistes d'ailleurs, qui ont cru pouvoir continuer à vivre des réalités spirituelles, des réalités du Saint-Esprit en se dispensant de la sanctification. Et ils ont fait toujours l'expérience des Galates. On commence par l'Esprit dans ce cas-là et on termine par la chair. Ça, c'est une loi inévitable. Et c'est pourquoi Donald G. insistait tellement sur le fruit de l'Esprit. Précisément quand il parlait des dons du Saint-Esprit, quand il parlait du baptême dans le Saint-Esprit et ses conséquences. Il disait: le baptême dans le Saint-Esprit, les dons du Saint-Esprit doivent aller de pair avec la croissance du fruit de l'Esprit. À cette condition, et à cette condition-là seulement, le réveil pourra durer et le réveil pourra s'étendre. Autrement, il s'étiolera et il disparaîtra. Il s'éteindra. Le fruit de l'esprit, c'est la semence de la sainteté de Dieu en nous. Nous avons vu que qui dit fruit dit croissance. Ça ne veut pas dire que cette croissance vient de nos efforts, mais précisément de notre communion avec Dieu, de l'état de notre cœur. Notre cœur est-il une bonne terre dans laquelle la semence de Dieu va pouvoir germer? Est-ce que précisément nous avons à cœur de labourer notre cœur, comme disait Finet, vous savez, quand il employait cette expression de labourer sa jachère pour que la semence de la parole de Dieu puisse porter du fruit? Parce que la présence de Dieu, c'est toujours la sainteté. L'Esprit de Dieu est l'Esprit de sainteté. Et l'Esprit de Dieu nous conduit dans la sainteté. Le but du Saint-Esprit, c'est de nous conduire là. Ce n'est pas de nous conduire dans des réalités spectaculaires. Et ça, on confond toujours le réveil avec le spectaculaire. C'est humain. Et je dirais que c'est aussi typique de notre siècle qu'est le siècle du spectacle, donc du spectaculaire. Alors, qui dit réveil dit des miracles extraordinaires, des foules qui se convertissent, un bruit formidable. Non. Le réveil, ça commence en général dans le silence, même si parfois il peut y avoir des manifestations de l'ordre que j'ai évoqué là, et qui sont effectivement spectaculaires. Mais ce qui est spectaculaire est tout simplement la partie visible de l'iceberg. Mais la majorité de l'iceberg est invisible, du moins aux hommes de l'extérieur. La majorité de l'iceberg est précisément dans la communion avec Dieu, dans l'intimité de Dieu, dans la sanctification, dans la mort à soi-même, toutes ces réalités qui permettent à l'Esprit de Dieu alors d'agir, si le Seigneur le souhaite, dans le domaine du visible et dans le domaine du spectaculaire. Il y a donc une croissance qui dépend de notre communion avec le Seigneur, qui dépend de l'état de notre cœur, et qui donne alors toute sa valeur et surtout sa durée au réveil. Donc, si vous voulez, il y a deux sources différentes. Nous avons vu la nouvelle naissance et sa conséquence, le fruit de l'Esprit, et le baptême dans le Saint-Esprit et ses conséquences, les dons spirituels, et les deux réalités qui, au départ, sont très différenciées, se rejoignent ensuite dans une même réalité, c'est pas dans une vie qui est basée sur ces deux pieds-là, si j'ose dire. Hein, pour avancer, il faut deux pieds. Deux jambes. Et il y a une jambe qui est le fruit de l'esprit, la sanctification, puis il y a l'autre jambe qui est la manifestation de l'Esprit de Dieu dans nos vies, dans le surnaturel de Dieu. Et alors, que les dons sont tout de suite parfaits, tout de suite le reflet des attributs de Dieu, car qu'est-ce que c'est que le don spirituel? C'est ça. C'est la manifestation de la présence de Dieu. C'est la manifestation des attributs de Dieu. Nous avons vu, quand nous avons étudié la doctrine de Dieu, quels étaient les attributs de Dieu. L'omniprésence, l'omnipotence, l'omniscience, c'était les trois premiers points que nous avons vus. Eh bien, dans les manifestations des dons spirituels, il y a une manifestation des attributs de Dieu. Quelque chose, des attributs de Dieu sont donnés aux hommes, comme d'ailleurs le reconnaît la foule, vous vous souvenez, dans le moment de la guérison du paralytique à Capernaum, qui était porté par ses quatre camarades, la foule glorifie Dieu qui a donné aux hommes. Le texte, quand on le retraduit en hébreu, dit ceci: une partie de sa puissance. Et certains, par exemple, que les miracles, les guérisons, sont une manifestation de la toute-puissance de Dieu. Dieu est le tout-puissant. Il peut faire ce que l'homme ne peut pas faire. Il dit et sa parole crée. Vous savez, on trouve ça chez Marc en particulier, dans l'évangile de Marc, surtout. Et aussitôt, l'hébreu c'est Oumiyad. Jésus dit, et aussitôt le paralytique se met à marcher, et aussitôt l'aveugle voit. Sa parole toute puissante de Dieu. Les dons d'une parole de sagesse, d'une parole de connaissance, sont la manifestation de l'omniscience de Dieu, Dieu qui sait tout, et qui soudain révèle ce qui est caché, ce qui est incompréhensible, ce qui n'est pas connaissable au cœur de l'homme, est soudain manifesté. Le miracle, par exemple, la parole de connaissance qui se produit avec Ananias et Saphira, par exemple, manifestement, est une parcelle de la toute science de Dieu, de la toute connaissance de Dieu. Le fait que, par exemple, le Seigneur puisse intervenir alors que nous prions pour quelqu'un qui se trouve parfois à des milliers de kilomètres de là, et soudain, il peut y avoir une intervention de Dieu à de grandes distances en réponse à la prière de ses enfants, est une manifestation de l'omniprésence de Dieu. Dieu qui est présent partout. Quand Jésus guérit le fils du centurion romain, qui lui dit « Ne prends pas la peine de venir chez moi, car je suis un pécheur, mais dis un mot et mon serviteur sera guéri. » Et ainsi en est-il. Jésus lui dit « Va, ton serviteur est guéri. » Et quand il va, il trouve que son serviteur est guéri. C'est l'omniprésence de Dieu qui est manifestée. Quand le Seigneur fait un miracle de guérison, c'est la manifestation de l'amour de Dieu, de la compassion de Dieu, comme il nous est dit que Jésus en face des malades était ému de compassion. Quand au contraire il y a un miracle de jugement comme celui d'Ananias et de Saphira, c'est la justice de Dieu qui est manifestée. C'est pas ? Donc les dons spirituels sont la manifestation temporaire et limitée, l'apôtre Paul dirait partielle, des attributs parfaits de Dieu. Et l'homme, avec ses limites, dans l'économie du Saint-Esprit et par la puissance du Saint-Esprit, est rendu capable d'avoir part à la présence de Dieu et aux attributs de cette présence. Bien sûr, ce n'est que partiel, car dit l'apôtre, nous connaissons en partie, nous prophétisons en partie. Mais quand ce qui est parfait sera venu, ce qui est partiel disparaîtra. Un jour, je verrai face à face. Je connaîtrai comme j'ai été connu. Alors, toutes ces choses-là disparaîtront, il ne restera plus que ces trois réalités essentielles, qui ne sont pas des dons spirituels, comme on l'a souvent confondu, mais qui ont à voir au contraire avec le fruit de l'esprit, l'amour, l'espérance et la foi. Ça veut dire que le fruit de l'esprit demeure toujours. Les dons disparaîtront. Ils disparaîtront le jour où ils seront devenus inutiles. Car le propre de notre condition d'homme, même d'homme régénéré par le Saint-Esprit, c'est la limitation. Mais précisément le retour de Jésus mettra fin à cette limitation. Et là, il y aura la manifestation du parfait. L'omniscience de Dieu, l'omniprésence de Dieu, l'omnipotence de Dieu sera pleinement manifestée, comme elle était en Jésus, qui était le parfait quand il était sur la terre. Et alors il n'y aura plus de connaissance en partie. Il y aura la connaissance qui était celle de Jésus. Il n'avait pas besoin qu'on lui rende témoignage de ce qui était dans l'homme, car il savait ce qui était dans l'homme. Jésus connaissait leur cœur, il savait leurs pensées. Comme ça, spontanément. Et aussitôt, comme dit Marc, aussitôt il connaissait. Il voit venir à lui Nathanaël. Voilà, je t'ai vu quand tu allais, quand tu étais sous le figuier. Il n'y a pas de distance. Pour l'heure, dans les dons spirituels, pour nous, il y a une distance. Élisée dira, par exemple, en ce qui concerne le fils de la femme, Tsunamite qui était mort, son âme est dans l'amertume, mais son fils est mort, le Seigneur me l'avait caché jusqu'à maintenant. Le Seigneur vient juste de me le révéler. Il y a une distance, ce n'est pas aussitôt. Jésus dit au paralytique, lève-toi, et aussitôt, le paralytique se lève et il marche. Et nous, parfois, il faut prier pendant un certain temps pour que l'exaucement vienne. Jésus est immédiatement exaucé, parce qu'il est le parfait. Et quand ce qui est parfait sera venu, ce qui est partiel pour nous disparaîtra aussi. Jésus est le parfait. Et quand il était là, l'œuvre de l'Esprit était parfaite. Et c'est pourquoi dans notre pratique des dons spirituels, il y a des limites. D'où viennent ces limites? C'est très simple, du fait que nous ne sommes pas parfaits. Et c'est pourquoi, si nous voulons avoir davantage de puissance, il faut se sanctifier. Donc on revient à cette réalité, ce parallélisme entre les dons et le fruit de l'Esprit. Le fruit de l'Esprit est indispensable au salut. Les dons du Saint-Esprit sont indispensables pour l'édification de l'Église. Mais l'un comme l'autre, que ce soit le fruit, que ce soit les dons, viennent de notre foi, de notre communion avec le Seigneur et de notre consécration à Dieu. Et les dons du Saint-Esprit nous poussent à rechercher cette communion avec le Seigneur. Les dons du Saint-Esprit, quand ils sont authentiquement manifestés, conduisent dans la crainte de Dieu, la sainte crainte de Dieu, donc conduisent dans la sanctification. Et le fruit de l'Esprit permet l'éclosion des dons spirituels. Alors, voyez-vous, il y a une interaction réciproque de l'un sur l'autre. Quand les dons du Saint-Esprit sont authentiques, ils produisent la crainte de Dieu, donc ils poussent le peuple de Dieu à rechercher la sanctification, et la sanctification permet l'éclosion des dons du Saint-Esprit. Il y a donc influence réciproque de l'un sur l'autre. Et c'est pourquoi, encore une fois, les deux sont complémentaires et indispensables. Puisque la croissance du fruit dépend de notre communion avec Dieu, le fruit donnera aussi plus de profondeur et plus de précision à nos dons. Dans les deux cas, il y a coopération entre le Saint-Esprit et nous. Maintenant, les dons spirituels dépendent de la souveraineté de Dieu. Le fruit de l'Esprit aussi, d'une certaine manière. Mais comme il est un ordre de Dieu qui est donné à quiconque croit, il est d'une certaine manière à notre disposition. Les dons du Saint-Esprit nous amènent, au contraire, à une écoute de plus en plus précise de la volonté de Dieu. Nous ne pouvons pas manifester les dons spirituels sur commande, quand nous le désirons, quand nous le voulons. Nous ne pouvons pas recevoir les dons qui nous plaisent le plus. Il y a dans ce domaine-là, une souveraineté de Dieu que nous devons respecter et à laquelle nous devons nous soumettre. Mais par contre, ce que nous pouvons faire par rapport au don du Saint-Esprit, c'est demander que le Seigneur les mette, je dirais, dans la communauté, dans le groupe, dans l'ensemble, pour qu'il ne manque aucun don. Car tous les dons sont importants et il est hélas rare de trouver aujourd'hui des assemblées où tous les dons sont manifestés comme c'était le cas à Corinthe. Alors, on voit ici que c'est un très très grand sujet que celui de cette relation entre le fruit de l'Esprit et les dons du Saint-Esprit. Mais c'était un des sujets sur lesquels Donald G. insistait énormément. Parce qu'il avait vu par expérience combien de chrétiens individuellement et de réveil faisaient naufrage parce que précisément on privilégiait les dons du Saint-Esprit et on négligeait le fruit de l'Esprit. Et c'est un peu logique. Les dons du Saint-Esprit sont enthousiasmants. Quand on voit des signes, des miracles, des prodiges, on chante Alléluia. Il est certain que le fruit de l'Esprit, par contre, lui, est nettement moins enthousiasmant. Parce que le fruit de l'Esprit implique la mort à soi-même, le renoncement, etc. C'est nettement moins enthousiasmant. Et là où le Seigneur agit par son Esprit, spontanément, les chrétiens charnels sont tentés de privilégier les dons du Saint-Esprit et de négliger le fruit de l'Esprit sans se rendre compte qu'au bout d'un temps, ils se retrouvent avec une plante qui n'a plus de racines et qui a encore un bel aspect pour un temps, mais qui va sécher. Et de nombreux réveils s'étiolent et s'éteignent précisément pour cette raison-là. Alors, voilà, nous en avons fini, si vous voulez, pour le cadre de cette étude. Bien sûr, il y a encore beaucoup de choses à dire sur cette relation entre le fruit et les dons. Et nous abordons maintenant, pendant les quelques minutes qui nous restent, un autre grand sujet très important, la direction du Saint-Esprit. Jésus a dit, et nous avons cité ce texte tout à l'heure, parlant du Saint-Esprit, « Il vous conduira dans toute la vérité ». Naître de l'Esprit, c'est mourir à soi-même, c'est-à-dire renoncer à sa volonté propre. Naître de nouveau, c'est être capable de dire comme Jésus, non plus ce que je veux, mais ce que tu veux. Ce que Paul exprime d'une manière différente dans une de ses épîtres en disant « L'Esprit a des désirs contraires à ceux de la chair et la chair a des désirs contraires à ceux de l'Esprit, afin que vous ne fassiez pas ce que vous voudriez. » Par conséquent, celui qui est né de l'Esprit va dire « Seigneur, comme le disait le psalmiste, conduis-moi dans ta vérité et instruis-moi, car tu es le Dieu de mon salut. » Et lorsque Jésus dit « Il vous conduira dans toute la vérité », c'est à ce psaume qu'il pense, manifestement, cette parole du psaume. « Conduis-moi dans la vérité et instruis-moi, car tu es le Dieu de mon salut. » Celui qui est né de nouveau a reconnu, par son intelligence renouvelée, car précisément le propre de la nouvelle naissance, c'est que c'est quelque chose qui touche d'abord le « nous », comme on dit en grec, c'est-à-dire l'esprit. L'entendement, l'intelligence, notre entendement est transformé, renouvelé. C'est là le premier stade de la transformation qu'apporte l'esprit. Ce que le grec appelle la anoia, transformation du nous, transformation de l'entendement. C'est-à-dire que je voyais les choses d'une certaine manière et par l'esprit de Dieu, je les vois d'une manière nouvelle. J'ai l'intelligence transformée, renouvelée. Et Paul nous dit ça dans l'Épître aux Romains, chapitre 12. Pas quand il parle de cette consécration, offrir son corps en sacrifice vivant et saint. Soyez transformés par le renouvellement de l'intelligence afin que vous discerniez quelle est la volonté de Dieu et que vous discerniez, ça c'est mon commentaire à moi, mais pas étranger au texte, que vous discerniez que la volonté de Dieu est bonne, agréable et parfaite. Le propre du Saint-Esprit, qui vient de renouveler mon entendement dans la nouvelle naissance, c'est que précisément il me donne une compréhension et une appréhension nouvelle de la volonté de Dieu. Quand j'étais pécheur et que mon esprit était captif dans la mort, la volonté de Dieu m'apparaissait comme quelque chose de haïssable, comme quelque chose qui était désagréable, comme quelque chose qui était contraignant. Et maintenant, il y a eu ce renouvellement d'intelligence, cette transformation de mon entendement. Et par le Saint-Esprit, je discerne que la volonté de Dieu est quelque chose de bon, quelque chose d'agréable et de parfait. Alors le Saint-Esprit me donne d'aimer la volonté de Dieu, parce que le Saint-Esprit m'a permis de reconnaître que la volonté de Dieu était le meilleur pour moi. Alors monte de mon cœur cette prière par le Saint-Esprit, conduis-moi dans ta vérité et instruis-moi. Eh bien, le Saint-Esprit va répondre à cette prière qu'il a lui-même inspirée. Et notre problème, précisément, l'objet de notre étude maintenant est de savoir comment le Saint-Esprit répond à cette prière-là. Comment le Saint-Esprit nous conduit-il dans la vérité et comment nous pouvons discerner la voix du Saint-Esprit ? La première question que nous avons à nous poser par rapport à ce comment-là, c'est aussi à qui le Seigneur va-t-il révéler sa volonté par l'Esprit ? Pas à n'importe qui. D'abord, le Seigneur va révéler sa volonté à ceux qui veulent l'accomplir et qui veulent l'accomplir quelle qu'elle soit. Ça veut dire qu'au préalable, pour que le Saint-Esprit puisse parler à notre cœur, il faut qu'il y ait un état particulier de notre cœur. Si nous cherchons à connaître la volonté de Dieu par simple curiosité intellectuelle, alors il vaut mieux aller faire autre chose. Le Seigneur ne parlera pas. Si nous voulons connaître la volonté de Dieu, mais que nous posons des conditions, c'est-à-dire que nous disons, Seigneur, j'aimerais bien savoir ce que tu penses de ce problème-là. J'aimerais bien savoir ce que tu attends de moi, ce que tu as pour ma vie, le plan que tu as pour ma vie, mais je me réserve le droit, au cas où ça ne me plairait pas, d'apporter quelques modifications à ton plan. Bien sûr, ça c'est dit d'une manière crue. J'espère que personne ne parlerait de cette manière-là au Seigneur d'une manière directe. Mais certains, inconsciemment, ou plutôt d'une manière beaucoup plus subtile que ce que je viens de dire, pourraient, en fin de compte, dire à peu près la même chose. Seigneur, je suis prêt à faire ta volonté à condition qu'elle me plaise. Et je me réserve le droit, le cas échéant, de faire ce que j'ai envie de faire. Là aussi, inutile d'attendre que le Seigneur parle. Somme toute, c'était la position de ces Juifs qui étaient venus vers le prophète Ézéchiel en Babylonie en disant « Consulte pour nous l'Éternel ». Et le Seigneur répond à Ézéchiel « Je ne me laisserai pas consulter par ces gens-là. Parce que ces gens-là portent leurs idoles dans leur cœur. Parce que ces gens-là, en fin de compte, non, je sais qu'ils n'en font qu'à leur tête. Je sais qu'ils ont le cœur endurci. J'ai rien à dire à ces gens-là. Rien du tout. Et si parfois, justement, certains sont dans l'incertitude quant au plan de Dieu pour leur vie, c'est peut-être que d'abord, ils n'ont pas mis toute leur vie sur l'autel. Ce n'est pas sans raison que quand il parle de la volonté de Dieu, Paul dit « Je vous exhorte, frères, par les compassions de Dieu, à offrir vos corps en sacrifice vivant et saint, ce qui sera pour, de votre part, un culte raisonnable. Et seulement après, il dit, alors vous serez transformés par le renouvellement de l'intelligence. Alors vous connaîtrez la volonté de Dieu et vous reconnaîtrez que la volonté du Seigneur est bonne, agréable et parfaite. Et la seule attitude qui permet au Saint-Esprit de parler au cœur, c'est lorsque nous disons, Seigneur, je veux faire ta volonté parce que je sais qu'elle est bonne, quelle qu'elle soit. Peut-être que précisément, si ta volonté m'est révélée, ce qui est charnel en moi va se révolter contre cette volonté. Ça, c'est pas impossible du tout. Peut-être que soudain, je vais prendre conscience que les conséquences de ta volonté m'amènent à entrer en conflit avec mon entourage, m'amènent à des remises en question douloureuses. Mais ça ne fait rien, Seigneur, même si c'était ainsi. Je suis prêt à faire ta volonté. Je sais qu'alors tu m'aideras, parce que je sais que ta volonté est bonne, agréable et parfaite, et que quelque douloureuse qu'elle soit sur le plan humain, quelque douloureuse qu'elle soit pour la chair, elle est le meilleur. Alors là, le Seigneur va parler. Ça, c'est la condition. Le Seigneur révèle sa volonté à ceux qui croient. Ça veut dire ceux qui croient que sa volonté est réellement le meilleur. Pas seulement à ceux, pas plutôt à ceux qui sont des dilettantes et qui viennent dire, Seigneur, je voudrais bien savoir un petit peu comme ça, mais tu sais, en dernier ressort, hein. Je verrai si ça me plaît, si ça me plaît pas. J'apprécierai les choses, je ferai sûrement un petit quelque chose, ce que tu me diras. Maintenant, savoir si je vais tout faire, ça, on verra. Je ne me laisserai pas consulter par eux, dit l'Éternel. C'est clair. Mais ceux qui sont prêts humblement à dire, Seigneur, je veux faire ta volonté, alors conduis-moi dans ta vérité et instruis-moi, car tu es le Dieu de mon salut. Eh bien cela, le Saint-Esprit va les conduire dans toute la vérité ainsi qu'il l'a promis. Voilà, je pense que nous allons nous en tenir à cela pour ce soir.
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2: Il y a des personnes qui cherchent à faire paraître ce qu'ils ne sont pas. Ils pensent qu'ils seront mieux perçus par leur entourage s'ils dissimulent leurs faiblesses. Ils agissent ainsi du fait que, dans notre société moderne, le paraître a pris une place très importante. Beaucoup portent des masques pour ne pas dévoiler leurs faiblesses et leurs souffrances. Ils le font pour se protéger et aussi par pudeur, car il existe une certaine pudeur, tout à fait acceptable, qui consiste à ne pas montrer ses faiblesses. Mais si nous dissimulons constamment nos souffrances, comment ceux qui nous aiment pourront-ils nous aider? Jésus disait souvent « Que veux-tu que je te fasse ?» Pour être aidé, il faut savoir exprimer ses douleurs. Ne nous trompons pas de combat, il y a des gens qui cherchent à connaître nos faiblesses pour mieux nous détruire. Mais par la grâce de Dieu, il y a aussi des personnes de confiance auprès de qui nous pouvons nous confier. Derrière chaque blessure et frustration se trouve une cause qui peut être identifiée et combattue. Mais pour cela, il faut accepter de faire tomber nos masques. Nous sommes ce que nous sommes et la meilleure façon de devenir ce que nous voudrions être est de commencer par s'accepter tel que nous sommes. S'accepter soi-même est une prise de conscience qui nous permet d'envisager un changement, non par rejet de nous-mêmes, mais par envie de valoriser davantage ce que nous sommes déjà. Que Dieu vous bénisse.
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2: Le prophète Isaïe, au chapitre 55, verset 7, dit ceci, « Que le méchant abandonne son chemin, et l'homme perfide ses pensées. » Qu'il revienne vers le Seigneur qui lui montrera sa miséricorde, vers notre Dieu qui est riche en pardon. C'est facile de dénoncer les méchants. Mais si nous aussi, nous essayons de convertir ce qu'il y a de méchant en nous, ça vaut la peine, car comme le rappelait ce verset, Dieu est riche en pardon, sa miséricorde est infinie. Cessons donc de dénoncer, mais convertissons nos cœurs.
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3: Et de célébrer la victoire que tu as acquise à la croix pour nous. Car oui, il y a 2000 ans, tu as dépouillé les principautés, les dominations, les esprits méchants dans les lieux célestes. Tu les as traînés dans ton cortège triomphal par la croix. Et nous voulons déclarer que plus que jamais, les ténèbres reculent de nos vies. Plus que jamais, les ténèbres reculent alors que nous avançons. Les ténèbres ont reculé.

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Nous sommes à nouveau avec vous ce matin. Nous rendons gloire à Dieu pour tout ce qu'il fait. Si nous sommes en vie, c'est parce que les œuvres de Dieu, le Seigneur n'en a pas fini avec notre vie. Il n'a pas terminé avec nous. Donc, nous sommes là encore très ravis d'être en votre compagnie. Vous êtes toujours avec le pasteur Rokiz dans l'émission Famille en Éden. Et donc, nous allons remettre la séance entre les mains du Seigneur avant de dire quoi que ce soit. Où que vous soyez dans le monde, quoi que vous fassiez, je ne sais pas, est-ce que c'est la nuit? Est-ce que c'est le jour? Ce qui est sûr, c'est que le Seigneur a bien voulu que vous soyez connectés. Amen. Seigneur, nous voulons te dire merci pour cette nouvelle occasion que tu nous donnes de partager ta parole. Véritablement, à chaque fois, c'est une bénédiction, une grâce, Seigneur, de s'asseoir et parler en ton nom. Aujourd'hui, ce n'est pas en notre nom, mais c'est au nom de Jésus-Christ que nous allons parler, ouvrir la bouche, Seigneur, et te laisser communiquer ta volonté à toute personne qui sera au contact de ce message. Merci pour la restauration que tu es en train d'opérer. Merci pour les paix de l'esprit qui parle. Merci pour le Saint-Esprit qui change et renouvelle les mentalités. Merci pour les restaurations de l'âme. Merci pour les foyers qui seront renouvelés. Merci pour les célibataires qui auront dorénavant les armes pour construire des foyers solides à la gloire de ton nom. Seigneur, nous invoquons le sang de Jésus-Christ afin de neutraliser tout ce qui n'est pas conforme ou qui ne dit pas Seigneur à Jésus-Christ. Merci Père, que le Saint-Esprit prenne le contrôle, le volant, au nom de Jésus-Christ. Nous avons prié et rendu grâce. Amen. Amen, amen, amen, amen. La dernière fois, je disais que nous avons entamé le grand thème. Le grand thème, c'est identifier les origines des problèmes conjugaux pour une restauration efficace. Je répète, identifier les origines des problèmes conjugaux pour une restauration efficace. C'est le grand thème dont nous parlons dans l'émission Famille en Éden. Et ici, nous sommes sous le mandat de l'Organisation internationale des femmes chrétiennes de l'espace francophone, un émissaire du Seigneur Jésus par le Saint-Esprit. Alors, la dernière fois, il était question des mauvaises fondations. Nous avons commencé, nous sommes dans le quatrième enseignement et donc nous avons parlé des mauvaises fondations. Nous avons entamé les mauvaises fondations, une source d'affliction qui peut conduire au divorce. Les mauvaises fondations, une source d'affliction qui peut conduire au divorce. Et la dernière fois, nous avons parlé du passage de Matthieu 7, versets 24 à 28. Nous allons le relire parce qu'à chaque fois, il faut rappeler que c'est sur base de la parole que nous parlons. Alors, que nous dit Matthieu 7, versets 24 à 28? Je lis. C'est pourquoi quiconque entend ces paroles que je dis et les met en pratique sera semblable à un homme prudent qui a bâti sa maison sur le roc. La pluie est tombée, les torrents sont venus, les vents ont soufflé et se sont jetés contre cette maison. Elle n'est point tombée parce qu'elle était fondée sur le roc. Je crois que tu as noté avec moi les mots essentiels ici, c'est-à-dire homme prudent, bâti et le roc est également fondé sur le roc. Et donc, on continue. Mais quiconque entend ces paroles que je dis et ne les met pas en pratique sera semblable à un homme insensé qui a bâti sa maison sur le sable. La pluie est tombée, les torrents sont venus, les vents ont soufflé et ont battu cette maison. Elle est tombée, sa ruine a été grande. Bien-aimés, la dernière fois, nous parlions des mauvaises fondations. Dans ce passage, le Seigneur parle de deux fondations. Et nous avions dit que la fondation ici, c'est un début. Ce sont les critères de choix.
Ce sont les idées que vous avez eues, les valeurs que vous avez eues avant de vous marier, les motivations. Qu'est-ce qui vous a conduit à vous marier? C'était quoi l'élément moteur de votre décision? Donc, c'est de cela dont il est question. Les mauvaises fondations, une source d'affliction. Et donc, ici, le Seigneur a identifié deux bases. La base que lui-même est, qui est le roc, et la base que le sable est. Et nous avions dit la dernière fois que le sable, ici, indiquait les œuvres ou bien les choix qui sont faits selon la chair, selon les conseils qu'on a pris et on n'a pas demandé au Seigneur son approbation. D'accord? Et donc, ça peut être aussi une pensée inspirée de l'ennemi. Pourquoi pas? Les mauvaises valeurs, les valeurs familiales. Ce qui s'est toujours passé dans la famille, c'est ce que moi, je ne fais que reproduire. Donc, il y a plusieurs foyers comme ça qu'on a constitués dans l'Église, mais les fondations, les bases étaient celles du monde. C'est-à-dire que le sable ici parle de tout ce qui n'est pas de Dieu et qui a constitué votre motivation. Comment cela a commencé? Quand vous avez décidé de vous marier, de quoi? C'est-à-dire que c'est quel élément sur lequel vous vous êtes positionné pour faire votre choix? Donc, la dernière fois, on avait bien développé sur la personne de Jésus-Christ qui est le roc. Et on a également parlé du sable qui est tout ce que nous venons de citer. Et nous avions dit que la première mauvaise fondation que le Seigneur nous a révélée, c'est l'impatience ou encore l'anticipation. Je pourrais le redire comme le fait de ne pas, je ne sais pas comment le reformuler, je dis l'anticipation, l'impatience ou encore le fait de ne pas avoir pris le temps de croître dans le célibat. Donc, la précipitation. Donc, je répète, la première motivation qu'on avait identifiée, c'était la précipitation ou encore l'impatience ou encore le fait de ne pas avoir, donc l'immaturité spirituelle. Voilà, le mot est venu. Faut prêcher avec moi, hein. Et donc, je disais, l'immaturité spirituelle, la précipitation ou l'impatience. Donc, c'était la première mauvaise fondation que nous avions identifiée pour dire que tous ceux qui ont posé leur union sur cette base-là vont connaître des difficultés par la suite. Pourquoi? Parce que le fait de ne pas avoir laissé Dieu travailler votre personne, votre âme durant le temps du célibat, de ne pas avoir revêtu au moins en partie le Christ, le fait que vous n'ayez pas donné l'occasion à Dieu de bâtir une relation avec vous, d'accord? Et vous avez fait un choix donc sur la base du sable. Et donc, c'est ce sable-là qui va conduire votre foyer. Par exemple, le moi, c'est cela qui va être le maître de votre foyer. Vous serez en train de prier, vous serez en train de livrer combat, mais vous ne savez pas qu'en réalité, vous ne pouvez pas livrer combat parce que si vous n'avez pas encore une bonne croissance, vous avez les traits de caractère de l'ancien maître, c'est-à-dire la nature déchue. Ça parle encore en vous et vous êtes parti livrer bataille à votre ancien maître alors que vous avez encore ces traits de caractère. Et donc, il va s'acharner sur ces couples-là qui se lèvent pour faire des combats spirituels, qui se lèvent pour commencer à combattre les autels familiers et tout ça, et tout ça, et tout ça. Donc, lorsqu'on livre bataille à l'ennemi, alors qu'on est bébé spirituel, lorsqu'on s'est marié, on se crée des problèmes parce que quand on finit de lier ces personnes, quand on finit de lier les autels familiers, qu'est-ce qu'on fait? Les démons là nous suivent à la maison. Quand on va maintenant retrouver le mari ou la femme, l'ennemi dit, voilà, tu viens de me lier. Je vais te montrer maintenant que tu as encore mon trait en toi et je vais activer mon trait là, ma chose là qui est en toi là, et il crée des altercations, des problèmes dans les foyers et vous connaissez l'affliction. Pourquoi? C'est parce que vous n'avez pas encore cru spirituellement. Vous étiez un bébé, vous êtes un bébé, vous êtes parti livrer combat au diable. Donc, c'est une mauvaise,
une mauvaise fondation, une mauvaise base, la précipitation. C'est de cela dont il était question l'autre fois. Aujourd'hui, nous allons parler d'une autre mauvaise fondation. D'accord? Aujourd'hui, il est question d'une autre mauvaise fondation. Nous n'allons pas citer toutes les mauvaises fondations, mais ce sur quoi nous allons attirer votre attention sur certains points essentiels qui créent l'affliction dans le cœur des chrétiens, qui sont un problème pour les destinées prophétiques. Alléluia. Donc, la deuxième mauvaise fondation sur laquelle les chrétiens posent leur union, c'est le mauvais choix de conjoint. Le mauvais choix de conjoint. Donc, je disais que la deuxième mauvaise fondation ici, on va appeler le mauvais choix de conjoint. Et donc, sachez une chose, il faut vraiment que ça soit clair. Genèse 2, verset, à partir du verset 16, la Bible dit que Dieu estima qu'il n'est pas bon que l'homme soit seul. Je rappelle que l'émission Famille en Éden parle essentiellement du modèle d'Adam et Ève comme étant celui sur lequel le chrétien ou la chrétienne doivent calquer pour poser leur union. Pourquoi? Parce que c'est un cheminement que Dieu nous a montré pour mettre une union en place. Et c'était le début, avant la chute, avant que l'homme ne passe sous le règne satanique, il y a quelque chose que Dieu avait fait au préalable. D'accord? Et c'est sur ça que le Saint-Esprit nous a demandé de calquer, de parler. Donc, l'union d'Adam et Ève avant la chute, comment Dieu avait procédé. Et donc, aujourd'hui, nous allons lire un autre passage sur lequel nous allons nous appuyer pour parler. Donc, je disais tantôt que Genèse 2, verset 18, on va le lire. Voilà, à partir du verset 18, Genèse 2, 18, qui dit ceci. L'Éternel Dieu dit, il n'est pas bon que l'homme soit seul. Je lui ferai une aide semblable à lui. Et donc, vous connaissez la suite. L'Éternel, Dieu forma de la terre tous les animaux. Mais d'abord, Dieu estima qu'il n'est pas bon que l'homme soit seul. J'aime à le rappeler. Quand Dieu parle, dit ici qu'il n'est pas bon que l'homme soit seul. L'homme n'était pas encore sur la terre. Du moins, Adam n'était pas encore amené à l'existence. Ici, on est en train de parler de comment est-ce que Dieu a amené Adam et Ève sur la terre. C'est-à-dire que le Seigneur, le Père, a toujours eu à l'idée de créer Ève. Ce n'est pas quand Adam était dans le jardin que Dieu a eu maintenant l'idée de créer Ève. Non, parce que quoi? L'homme et la femme sont l'image de Dieu, la ressemblance de Dieu, l'image en rapport avec le caractère, la nature et la ressemblance. On a dit la dernière fois que c'était des aptitudes, c'était le pouvoir, les aptitudes de Dieu dans l'homme. D'accord? Il a dit gouverner, assujettisser, dominer. C'est de cela dont il est question. Donc, ici, Dieu a créé l'homme et la femme à son image. Et on a dit la dernière fois, je suis obligée de rappeler parce que je ne sais pas qui va écouter ce message aujourd'hui. Et donc, l'homme révèle le côté justice, le côté autorité. Et la femme révèle le cœur de Dieu, l'amour, la compassion. Donc, les deux révèlent l'entité pleine que Dieu est. Amen. De ce fait-là, quand Dieu va dire « Créons l'homme à notre image », il créa l'homme et il créa la femme. Genèse 1, verset 26 à 28, Dieu est en train de dire qu'il a créé l'homme à son image. L'homme là dont il est question, c'est l'homme, l'espèce Adam dont la femme est tirée. Amen. Donc, l'homme et la femme représentent Dieu dans son entièreté. Les deux ont les aptitudes de Dieu, les qualités de Dieu dans son entièreté. Les deux ont les aptitudes de Dieu, les capacités de Dieu, le taux

Celui qui va travailler dans le sens de la réalisation du plan que j'ai, que j'avais, j'ai révélé à Adam. Et c'est la même personne, je vais créer une autre personne qui va lui ressembler pour pouvoir accomplir le plan que j'ai. Amen. Donc ce n'est pas quand Adam est seul dans le jardin que Dieu a à l'idée de créer Ève. Non, parce qu'il savait très bien que les deux vont révéler la plénitude de la personne qu'il est. Amen. Donc, quand quand Dieu dit, faisons l'homme à notre image, il dit ici plutôt, dans Genèse 2, verset 18, je crée une aide semblable. Donc, on entend par ici, par là, c'est-à-dire que Dieu alors crée à Adam quelqu'un qui lui ressemble. Et il va les amener les deux dans l'alliance du mariage. D'accord? Mais les deux sont déjà semblables. Ça veut dire quoi? Quand on parle de semblable, on parle d'analogie. On parle de similitude. Les deux sont similaires. D'accord? Les deux ont les aptitudes. Les deux ont les capacités qui sont identiques ou bien qui se joignent. Amen. Les deux ont les capacités, la même sève coule dans eux, la même substance, je vais dire, coule dans les deux. Donc ici, vous allez alors faire attention, d'accord, à d'abord au système de pensée. Donc quand Dieu dit « je créerai une aide semblable », ici maintenant, on va parler du système de pensée, de la vision des choses, comment les deux voient les choses. La Bible dit « deux personnes doivent être en accord si elles doivent marcher ensemble ». Donc ici, le choix du conjoint, c'est par rapport aux idées, aux valeurs, c'est par rapport aux principes de vie. Est-ce que quand vous vous êtes marié, tu as fait attention avant d'entrer dans cette union à la façon de penser de la personne, aux principes de vie de la personne, à la personnalité de la personne? Quand on dit une aide semblable, la personne qui a la chose là que tu as. Amen. Je prenais souvent cet exemple là. Je disais, vous voyez les concessionnaires de voitures. Les concessionnaires de voitures, qu'est-ce qu'ils font? Ils adaptent le type de voiture avec le modèle qui correspond à cette voiture là. Quand vous voyez un 4x4, vous voyez une Clio. Si vous prenez le moteur de la Clio pour aller incruster ça dans le 4x4, vous allez voir qu'il y a un dysfonctionnement. Lorsque vous faites vice-versa, vous allez voir qu'il y a toujours un problème. Donc, le moteur du 4x4 ne correspond pas avec celui de la Clio. Pourquoi? Parce que les choses ont été faites de telle manière que le moteur qui est adapté à la Clio puisse aller seulement à la Clio, exactement aussi selon le moteur du 4x4 doit aller seulement avec le 4x4. C'est exactement comme ça, c'est ce que je voulais dire. En parlant de similitude, de semblable, c'est-à-dire que le moteur, la chose qui va vous aider dans l'accomplissement du projet de Dieu pour votre vie, doit avoir les éléments qui correspondent avec ce que vous avez. D'abord, j'ai parlé des principes de vie. Également aussi sur le plan spirituel. Vous voyez que si vous êtes un homme fait bien établi, lorsque vous allez prendre un bébé spirituel comme épouse, vous aurez des problèmes. Parce que cette épouse-là doit d'abord croître en esprit avant d'arriver. Et c'est un cheminement. Et vous allez souffrir. Vous serez amené maintenant à vouloir remplacer le Saint-Esprit dans la personne. Vous allez vouloir... Oui, pourquoi? Parce que vous allez tirer la personne pour qu'elle arrive à votre niveau, pour qu'elle puisse être adéquate à votre vision des choses. Donc, il y a un dysfonctionnement ici qui est créé. Pourquoi? Parce que vous étiez mature, vous avez choisi la personne qui est immature, avec les conséquences que ça a, c'est-à-dire le caractère, notre ancien caractère là, qui va se manifester alors que vous avez déjà le caractère de Christ investi en vous, le fruit de l'esprit. Donc quand vous allez constituer cette union là, il y aura des problèmes. Vous allez vivre une union semblable à celle du monde. Est-ce que vous voyez? Parce qu'elle va continuer de manifester la nature. Quand je parle de elle, les hommes, ça peut aussi être l'homme qui est immature. C'est pas seulement la femme. Donc
La personne qui est immature va manifester la nature adamique pendant que vous serez en train de manifester la nature faite, la nature de Christ. Vous voyez qu'il y aura des problèmes dans ce foyer. Il y aura des problèmes parce que même sur le plan spirituel, vous n'êtes pas une fusion. Quand Dieu parle d'aide semblable, c'est qu'il y a une fusion.

0: dans les idées. Il faut qu'il y ait une fusion dans la vision des choses. Il faut qu'il y ait une symbiose. On doit retrouver, d'accord, les mêmes choses, la même façon de penser, la même vie, les principes de vie. Amen. Donc, si vous vous faites le choix, d'accord, si vous faites le choix selon vous-même, la dernière fois, on a vu les catastrophes que cela a provoquées. Les catastrophes. Donc, vous devez faire attention. Quand vous faites un choix au caractère, à la personnalité, vous devez faire attention à la façon de penser de la personne. Vous devez faire attention au spirituel de la personne. Vous devez faire à ces principes de vie. Faites attention lorsque vous allez entrer dans un choix. Et si vous n'avez pas fait attention, vous vous êtes marié sans faire attention à tout ceci, vous voyez les dysfonctionnements qui sont perçus ou qui sont manifestes dans les foyers chrétiens. Et nous vivons, nous voyons comment le monde chrétien ou bien le milieu chrétien aujourd'hui est miné de foyers qui sont dysfonctionnels. Et on essaie, d'accord, on essaie à chaque fois de donner des restaurations. Mais si le Seigneur ne vous révèle pas que la personne qui est en face de vous, ou les deux personnes, les époux qui sont en face de vous, c'est un mauvais choix de conjoint. Vous pouvez prier, vous pouvez faire toutes sortes de prières. Ça ne marchera pas. Parce que à la base, c'est un mauvais choix. La personne n'a pas trouvé son semblable. Elle est partie choisir ce qui est hors la similitude. Amen. Et je prends souvent aussi le cas des aiguilles. Regardez, vous devez avoir une attraction. Tous ces éléments-là, est-ce qu'au départ, quand vous avez commencé votre union, vous avez saisi ces choses-là? Vous voyez, je prends aussi souvent le cas de l'aimant. Vous voyez l'aimant, lorsque vous prenez l'aiguille et vous prenez le bois, vous collez les deux, ça ne marche pas. Mais quand vous prenez l'aiguille avec l'aimant, et que vous les rapprochez comme ça, là, les deux, il y a une attraction qui se crée. C'est comme ça lorsqu'on rencontre la personne qui est appelée notre semblable. C'est-à-dire que vous êtes une jointure. Les deux doivent se croiser. Vos caractères doivent se croiser quelque part. Alléluia. Est-ce que quand vous avez entamé votre union, déjà quand vous avez fait les premiers pas, qu'avez-vous vu? Qu'avez-vous fait? Est-ce que vous avez perçu toutes ces différences-là? Mais quand même, vous vous êtes unis parce que peut-être la personne est d'une classe aisée et l'autre a vu un confort financier. Qu'est-ce qui vous a appelé à vous unir? Qu'est-ce qui vous a donné de vous unir, plutôt, je voulais dire. Alors ici, ce qu'on va identifier à nouveau, c'est le mauvais choix de conjoint. La deuxième mauvaise motivation qui crée des problèmes dans les foyers chrétiens, dans le cœur des chrétiens, le mauvais choix de conjoint. La mauvaise motivation, la mauvaise fondation ici, c'était le mauvais choix de conjoint. La dernière fois, après on va conclure à la fin, la dernière fois j'ai dit que la précipitation, ce qu'il faut, par exemple, à la précipitation, si vous avez écouté et que vous avez identifié que c'était l'immaturité spirituelle qui vous avez fait le choix selon l'immaturité, dans votre immaturité, d'accord, vous étiez un bébé spirituel. Je disais la dernière fois que la solution que vous devez utiliser ici ou bien qu'il vous faut, c'est celle de vous asseoir dans la parole de Dieu. Vous avez besoin de vous asseoir dans la parole de Dieu, dans les Écritures. Parce que c'est maintenant que le Saint-Esprit va commencer un travail d'assainissement dans votre caractère. Donc, qui ont posé leur union durant le temps de l'immaturité, durant le temps où ils étaient bébés spirituels, c'est simplement, il n'y a pas de démon, il n'y a pas d'hôtel familier. Ce qu'il vous faut, c'est de vous asseoir et de chercher le Saint-Esprit, de se convertir au Saint-Esprit parce que votre cœur n'était pas circoncis. Quand vous vous êtes marié, vous étiez des bébés. Vous voyez un bébé de 2 ans. Un bébé de 2 ans. Regardez ces manifestations. C'est comme ça que vous êtes marié. Dans cet état-là, spirituellement, c'est comme ça que vous êtes ou que vous étiez. Et ça vous a créé des problèmes. Donc, ce qui soigne ce genre de foyer, c'est la parole de Dieu. Qu'est-ce que la parole de Dieu fait? Elle dit, la parole de Dieu, qu'elle est tranchante. Paul a dit, elle est tranchante. Elle est plus puissante qu'une épée à double tranchant. Qu'est-ce qu'elle fait? Elle coupe. Donc, elle vous nettoie. Elle vous purifie. Vous vous asseyez dans la présence de Dieu. Le Saint-Esprit va commencer à créer maintenant cette relation-là qu'il devait créer durant le temps du célibat. C'est maintenant qu'il va créer une relation avec vous, avec les deux. D'accord? Voilà. Donc, ce qu'il vous faut, c'est pas, ce ne sont pas des combats spirituels de 21, 30 jours, je ne sais pas. Ce qu'il vous faut, c'est de vous asseoir dans la présence de Dieu. C'est de méditer la parole de Dieu. Amen. Amen. Parce que le Saint-Esprit va maintenant vous conduire dans la maturité. D'accord? Il va vous enseigner la parole. Il va vous apprendre comment aimer votre mari ou votre épouse. Comment supporter. Donc, il va manifester le fruit de l'esprit, son fruit à lui. Mais c'est une croissance que le Saint-Esprit va faire maintenant. Ça va être difficile, mais votre solution à vous qui vous êtes mariés dans l'immaturité spirituelle, c'est simplement la connexion avec la parole de Dieu. C'est d'être connecté, d'être un avec la parole et le Saint-Esprit. Une bonne communion avec le Saint-Esprit. Et vous allez voir que avec le temps, le Saint-Esprit va apaiser, il va harmoniser les choses. Amen. Parce que vous étiez dans l'immaturité, donc vous aviez seulement un problème de caractère. Alléluia. Ceux qui se sont mariés durant le temps où ils étaient bébés spirituels, la solution de leur problème, c'est de s'asseoir dans la parole. La Bible dit, nous qui à visage découvert, contemplons le Seigneur, nous sommes transformés de gloire en gloire en la même image selon le Seigneur Saint-Esprit. Amen. Donc, vous devez vous convertir au Saint-Esprit. Le fait de lire la parole, ça vous purifie, ça vous amène à la statue parfaite de Christ qu'on appelle encore le fruit de l'esprit, jusqu'à ce que vous sachiez pardonner, jusqu'à ce que vous sachiez, je sais pas, que la nature de Dieu, d'accord, soit imprégné en vous. Maintenant, la soumission ne sera plus un problème pour vous. Lorsqu'on vous demandera de vous soumettre, non, parce que maintenant que vous avez grandi en esprit, vous savez maintenant que la soumission, c'est une nature en réalité qu'on vous demande de manifester. La nature de Christ, l'humilité. En ce moment-là, quand vous avez été purifié, vous avez été transformé en la même image de Christ, qu'est-ce que vous allez montrer? Vous allez révéler simplement l'humilité. La soumission ne sera plus un problème pour la femme. Amen. Vous êtes maintenant restauré. La nature rebelle a été coupée par la parole. Amen. Et l'homme maintenant ne va pas abuser de son autorité qu'on lui a donnée, ne va pas sortir l'autorité qu'on lui a donnée de son contexte. Il ne va pas abuser de son pouvoir sur son épouse pour assujettir ou bien pour assouvir ses désirs sur son épouse. Il ne va pas utiliser le pouvoir de Dieu tout le temps dire je suis le chef ici, je suis le chef ici. Non, ce ne sera plus comme cela. Il va sacraliser, d'accord, l'autorité que Dieu lui donne. Amen. C'est cela. Alléluia. Donc, ceux qui se sont mariés dans l'immaturité spirituelle, voilà leur solution. C'est la parole de Dieu, la connaissance des Écritures. Maintenant, ceux qui se sont mariés au niveau, ça dit la mauvaise fondation, c'est le mauvais choix de conjoint. Qu'est-ce qui se passe? Ah, mais vous avez besoin d'une grâce spéciale, hein, parce que vous savez, et nous l'avons déjà dit, qu'on fait le choix par rapport au plan de Dieu pour sa vie. Et si vous avez choisi mal, vous avez vraiment créé un problème à votre destinée prophétique. Ça veut dire quoi? Ah, ne parlez pas, regardez. Moi, je vais vous parler des mauvais choix, du danger des mauvais choix de conjoint. Regardez bien. Voilà les fondations. Vraiment, il faut que les chrétiens, oh, que Dieu ouvre notre entendement afin que nous sachions vraiment quelle est la portée de l'union du mariage. Regardez le problème du mauvais choix de conjoint. Cette mauvaise fondation qui crée des affliction. Ça fait des années que vous vivez des choses. C'est cela. C'était ça, le mauvais choix. Regardez. Certains, donc, si vous dites que c'est faux. Je vais vous amener dans la parole. Ceux qui ont fait les mauvais choix de conjoint. Regardez Salomon. Qu'est-ce que Salomon a fait? Il est parti faire les choix où ça? Là où il y a l'idolâtrie. Il est parti faire le choix selon que son âme, selon son âme là, ses désirs de la chair là, il est parti. Il n'a pas suivi l'ordre que Dieu avait donné. C'est-à-dire qu'un Israélite se marie avec une Israélite. C'était une loi. Qu'est-ce que lui, il a fait? Il est parti prendre les filles hors Israël. Donc, il a fait le choix par rapport à ses désirs charnels, pas par rapport à la parole de Dieu qui était écrite dans la loi. Donc, il est parti faire le choix à l'extérieur. Donc, il a choisi par rapport à lui, à son goût. Voilà, quand on dit de ne pas demander à Dieu, vraiment, hein, que Dieu nous libère. Parce que ici, là, quelqu'un comme Salomon, tout puissant, et maintenant, il va faire le choix en fonction de, je ne sais pas, que peut-être cette femme-là était très belle. Ce qui est sûr, parce que c'était un séducteur, c'était quelqu'un qui était mignon. Et là, il est parti faire le choix en fonction de peut-être, je ne sais pas, cette fille-là était élégante, classe, très parfumée, je ne sais même pas. Et c'est comme ça, il a fait le choix. Il a amené cette femme-là, cette femme-là en Israël. Et nous savons comment Salomon a terminé sa vie. Est-ce que vous voyez, bien-aimé, les mauvaises fondations conduisent à la destruction d'une vie, à la destruction des destinées. Regardez ici, une destinée ne va pas s'accomplir pleinement parce que quelqu'un a fait le choix selon ses désirs, sa vision des choses. Regardez ce qui s'est passé. À la fin de sa vie, la Bible dit que les femmes inclinaient le cœur de Salomon vers les idoles. Vous voyez, le mauvais choix de conjoint peut vous détourner de la vision de Dieu, du plan de Dieu pour votre existence, de la destinée prophétique. Le mauvais choix de conjoint, regardez, une mauvaise fondation qui peut tuer une destinée. Est-ce que vous voyez? Salomon a fini idolâtre. C'est ce que la Bible dit. Et finalement, qu'est-ce qui s'est passé? À cause de lui, Dieu a amené un jugement en Israël. À cause du détournement du cœur de Salomon vers les idoles, à cause d'un mauvais choix de conjoint. Est-ce que tu m'écoutes ce soir? Je ne sais pas si c'est le matin. Dieu parle dans le cœur d'une personne. Dieu parle au cœur d'un homme, au cœur d'une femme et dit, attention, le mariage est pour moi. Le mariage doit me faire plaisir. Le mariage, c'est moi qui décide. Et vous voyez, un roi aussi puissant que Salomon a fini sa vie parce qu'il a fait un mauvais choix de conjoint. Est-ce que tu m'écoutes, jeunes gens? Est-ce que tu m'entends? Est-ce que tu entends la parole de l'Éternel? Nous étions dans Matthieu 7, verset 24 à 28, où le Seigneur est en train de signaler en disant que tu dois poser sur le roc, sur ses recommandations, sur sa justice, sur la pratique de sa parole. Voici quelqu'un, une élite dans la lignée de Dieu, dans la lignée de David, qui va finir sa vie malheureusement. Parce que alors que Dieu l'avait choisi pleinement pour Israël, regardez comment il va tuer l'adoration en Israël à cause d'un mauvais choix de conjoint. Vous pouvez tuer la vision de Dieu dans votre vie et dans plusieurs destinées. Je suis en train de parler des hommes de Dieu. Est-ce que vous voyez, quand vous êtes sujet à un mauvais choix de conjoint, ce sont les destinées prophétiques que vous allez tuer dans votre assemblée. Et puis, lorsque vous commencez à prendre cela, vous commencez à communiquer cela autour de vous. Et vous estimez que c'est ça qui est bon, vous ne devez pas. Et on dit que les hommes, Dieu n'intervient plus dans le choix du conjoint. Que Dieu nous fasse grâce. Que le Seigneur nous fasse grâce. Le mauvais choix de conjoint, un détail qui peut tuer une destinée. Deuxième exemple biblique de ce que je suis en train d'avancer. Akab, je suis sûr que tu connais l'histoire d'Akab. Oui, un deuxième roi d'Israël qui sort du contexte divin qu'était Israël pour aller prendre une Sidonienne. Et qu'est-ce qui s'est passé? Vous connaissez son nom. C'est elle qu'on appelle Jézabel. Jézabel, c'est un esprit, c'est une nature que cette femme-là incarnait, la femme rebelle, la femme qui ne connaît pas Dieu, la femme suscitée par le diable pour tuer les oints de Dieu. Et voilà quelqu'un qui était choisi comme Akab. Il va faire un mauvais choix selon, je suis sûr que ces femmes-là, que les rois d'Israël désiraient, ce n'étaient pas des femmes ordinaires, c'était des femmes très belles si on les voyait. Parce que leur attirance-là, ce n'était pas des petites attirances, c'était une attirance qui sortait des eaux. C'était des personnes préparées par le diable pour tuer ces oins-là. Et cette femme-là, écoutez, ce oint-là, cette élite-là, voyez-vous, qu'est-ce qui s'est passé? Akab, regardez, à cause de son mariage, l'idolâtrie s'est assise en Israël. Je ne sais pas si tu réalises ce que le Seigneur est en train de dire aujourd'hui. À cause d'un mauvais choix de conjoint, il est survenu en Israël l'idolâtrie. On parle des prophètes de Baal, les prophètes d'Astarté, des différents idoles, des déesses qui ont quitté les nations et ont pris d'assaut le siège de Dieu sur la terre. La même chose se passe aujourd'hui. Alors je te parle à toi, toi qui écoutes ce soir, est-ce que tu vois l'ampleur d'un mauvais choix de quelqu'un, une élite qui a négligé son foyer, qui a négligé la loi de Dieu, comme Jésus-Christ l'a dit dans Matthieu 7, verset 24 à 28, et qui a fait selon ses désirs. Est-ce que tu vois ça? Le mauvais choix de conjoint, un détail qui peut tuer une destinée et l'adoration. Deuxième mauvaise motivation qui crée des problèmes dans les foyers chrétiens, le mauvais choix de conjoint. Troisième exemple, ça, c'est l'hymne même ça. Parce que tout le monde connaît cette histoire. Je suis en train de parler de Samson. Toi aussi, tu sais, Samson était un juge. C'était quelqu'un que Dieu utilisait extraordinairement pour anéantir les ennemis d'Israël. Et tout le monde enviait sa force. C'était une élite préparée pour détruire les ennemis de Dieu sur la terre. Regardez, qu'est-ce qui va le tuer, mon ami? Qu'est-ce qui va le tuer? C'est le mauvais choix de conjoint. Il va sortir des paroles que Dieu a données selon la loi. Il va aller faire le choix selon ses désirs. Je ne sais pas si lorsqu'on est leader, on s'assoit pour méditer, pour demander réellement à Dieu concernant le mariage là. Qu'est-ce que tu dis aujourd'hui? Avant qu'on avance des erreurs qui peuvent tuer les vies, qui peuvent tuer les destinées. Des enseignements qui peuvent tuer les vies, qui peuvent tuer la vision de Dieu, éteindre Dieu dans les vies. Le mauvais choix de conjoint. Samson est mort mal. C'est par la grâce de Dieu qu'il s'est relevé. Mais il est mort. Donc, il est mort à cause d'un mauvais choix de conjoint. Le mauvais choix de conjoint peut tuer non seulement ta vie spirituelle, mais ça peut tuer ta personne. Là, je t'ai parlé des exemples bibliques pour que tu ne dises pas que ma théorie, pour que tu ne dises pas que l'interprétation que j'ai eue est basée sur moi-même. Là, je t'ai parlé de la Bible. Je t'ai parlé de la Bible ici. Là, au moins, tu ne vas pas me contester. Le mauvais choix de conjoint. Deuxième mauvaise motivation qui tue les foyers chrétiens, qui est dysfonctionnel, qui empêche Dieu d'œuvrer. Je crois que tu n'es pas en colère contre moi. Ce n'est pas moi qui parle. C'est une colère sainte. Alléluia. Donc ce soir, ce matin, je ne sais pas où tu es, il était question de la deuxième mauvaise fondation, une source d'affliction qui peut conduire au divorce ou même tuer une destinée prophétique. À ceux-là qui ont fait des mauvais choix de conjoint, c'est uniquement la grâce de Dieu. Parce que si vous ne concordez pas en esprit, vous n'êtes pas d'une même vision, si vous ne concordez pas dans les principes de vie, si vous avez une personnalité opposée l'un de l'autre, opposée, j'ai bien dit, aux antipodes de l'autre, si vous ne constituez pas une fusion, vous n'êtes pas spirituellement connectés, vous ne nagez pas dans la même sphère spirituelle, vous allez créer un problème à l'accomplissement d'un dessein que Dieu avait d'avance écrit. Alors vous, votre solution, je vous en supplie, par les compassions de Christ, mais vous, la seule chose qui va vous préserver du divorce, c'est la grâce. C'est la grâce de Dieu. Parce que lorsqu'on se retrouve dans les mauvaises fondations, je vous assure, la fidélité de Dieu s'impose. Et le Seigneur nous évite toujours. Il avise. Il va utiliser tous les moyens possibles pour vous alerter que vous êtes devant un mauvais choix de conjoint. La personne ne vous correspond aucunement. Vous n'êtes pas semblable à aucun niveau. Vous ne correspondez. Quand on parle de semblable, on parle de correspondre. La personne la correspond avec ce que vous êtes. La même pointure spirituelle. Ça veut dire que celui-là, si c'est un homme de Dieu, il ne doit pas aller prendre une fidèle simple. Il y a des personnes, des femmes qui répondent à sa statut spirituel. Est-ce que vous comprenez? Donc, il était question de la deuxième mauvaise fondation, c'est-à-dire la deuxième mauvaise base qu'on appelle le mauvais choix de conjoint. À vous, c'est la simple grâce de Dieu, c'est la patience, c'est la supplication, c'est une repentance. Hey, ne soyez pas rebelles, vous allez divorcer. Vous allez divorcer. Vous voyez les dégâts que créent les mauvais choix de conjoint. Ce n'est pas seulement tout ce que je viens de citer avec Salomon là. Ce n'est pas seulement au niveau de l'adoration. Ce n'est pas seulement au niveau de votre vie quotidienne. Ce n'est pas au niveau de la vision. Mais c'est aussi, regardez bien, vous êtes un mauvais choix. Vous allez simplement passer au divorce. Vous allez passer au divorce. Là, vous allez dire au départ, Dieu a uni, Dieu a imposé les mains. On vous a imposé les mains. Dieu n'a jamais été dans votre union. Il n'a jamais été, ça a été célébré à l'église, il n'a jamais été la fondation, le roc sur lequel vous avez posé. Alors, ce n'est pas aujourd'hui que vous allez lui dire, voilà, voilà, voilà. Vous voyez les adultères, puisque cet homme-là ou bien cette femme-là est handicapé spirituellement, parce que les deux ne correspondent en rien. Donc, c'est un handicapé spirituel. Il est estropié. Donc, qu'est-ce qui se passe? Il va commettre l'adultère. Ou bien, elle va commettre l'adultère. Elle, la personne va se créer. Les deux époux vont se créer. Chacun son monde à lui. Chacun va devenir propriétaire de lui. La parole de Dieu ne peut pas s'appliquer à ce niveau. Les principes soumission, là, on ne connaît pas ça là-bas. Parce que c'est un désordre que le diable voulait créer en vous poussant dans un mauvais choix de conjoint. Donc, c'est la seule grâce de Dieu qui va vous maintenir. Dieu a dit à Paul, ma grâce te suffit, simplement. C'est-à-dire que le Saint-Esprit est obligé de défaire depuis la fondation avant de rétablir. Il est obligé et ça va créer des douleurs. Ça va créer. Et si les gens qui sont sujets ou bien qui ont fait des mauvais choix de conjoint, qu'est-ce qui va se passer? Quand ils vont livrer ce combat, quand ces personnes vont livrer combat, vous comprenez les maladies qu'on retrouve même. C'est le diable qui va vous répondre. Comme vous êtes parti le combattre, il va vous attacher, je vous assure. Parce que déjà, vous êtes privé des grâces. Parce que quoi? Vous êtes déjà dans un mauvais choix. Donc, les grâces qui découlent du mariage divin, ça ne travaille pas dans votre vie. Ça ne travaille pas. C'est pourquoi c'est douloureux. Tout ce qui va peut-être vous unir, c'est le sexe. Donc, tout à l'heure, je vais vous revenir. Mon mari va donner aussi son point de vue au nom de Jésus.
1: Alléluia. Alléluia. Amen, amen, amen. Ah, ça fait peur. En tout cas, chaque fois qu'on prêche sur les mauvais choix de conjoint, c'est quelque chose de terrible. Et on ne le souhaite pas à quelqu'un, mais malheureusement, ce sont des choses qui sont répandues aujourd'hui dans l'Église. Et ceux qui vivent ça ne savent pas, ne comprennent pas ce qui les arrive et ils ne peuvent pas en parler. Donc, c'est vraiment quelque chose de terrible. Et nous bénissons vraiment le nom du Seigneur pour cette grâce qu'il nous donne d'apporter la lumière sur ces choses-là, de donner la révélation sur sa parole, sur les mystères cachés. Bon, maman a tellement dit beaucoup de choses que je n'ai pas grand-chose à dire, mais vraiment pour relever la gravité de la chose, je voudrais juste de façon exhaustive énumérer vraiment les conséquences d'un mauvais choix de partenaire. Elle a déjà cité ça, elle le met dans le message. Donc, une fois encore, sachez que quand on parle d'un mauvais choix de partenaire, ce n'est pas que la personne est mauvaise, comme maman l'a dit. Ce n'est pas que la personne est mauvaise, ou qu'elle n'est pas talentueuse, ou qu'elle n'est pas zélée dans l'église, ou qu'elle n'a pas les talents, non. Ou qu'elle n'est pas une bonne